0: est en train d'être un peu prise en otage par les décisions administratives, les décisions de l'État. Donc je crois que la porte va être ouverte à beaucoup de dérives et qu'il peut y avoir un arrachement du consentement qui va se fabriquer auprès de personnes très très vulnérables. Et puis, je sais pas, je trouve que sur le plan symbolique et sur le plan anthropologique, le fait d'inscrire dans le droit la mort comme un soin et d'inscrire la mort dans le champ médical, c'est quand même une inversion de valeur qui est majeure, qui est immense. Et je pense que Laurent Frémont, qui a rédigé une tribune pour le Figaro, notamment avec Emmanuel Hirsch, Emmanuel Hirsch a écrit Euthanasie, le dernier acte, qui est un très très beau livre, très grave aussi. J'avais envie de l'entendre pour qu'il nous dise ce qui le préoccupe en fait. Qu'est-ce qui vous préoccupe le plus dans ce texte et dans cette séquence législative dont finalement on parle assez peu ces jours-ci dans les médias, Laurent Frémont?
1: Ce qui est sûr, c'est que, comme vous le disiez, on n'est pas sur une question nouvelle. Ça fait 25 siècles qu'on se pose cette question. Est-ce que c'est le rôle du médecin de donner la mort? Et ça fait 25 siècles que collectivement on s'est donné comme réponse que la société doit respecter un interdit de tuer qui est comme vous disiez, symbolique, hein, qui est quasi
0: c'est
1: sacré.
0: Le tabou. C'est le tabou du meurtre et le tabou de l'inceste qui est à la base de toute civilisation.
1: Et c'est ça qui réfrène nos pulsions de mort, nos pulsions collectives. Et donc, on avait répondu à cette question et je me suis pas mal penché sur l'histoire de ce sujet. Certains reviennent régulièrement sur cet enjeu. Est-ce que le médecin doit donner la mort? Et jusque-là, on s'était donné plutôt des réponses prudentes. Mais effectivement, là, on est dans la transgression. Et moi, ce qui m'inquiète particulièrement, c'est que c'est une priorité politique. Pour le président de la République, lors de ses vœux, il l'a mise au même rang que donc trois sujets qui feraient de 2026 une année utile. Donc vous voyez bien tout de suite la logique assez mortifère. Pour le président de la République, on sera sur une année utile si on a réussi à légaliser la mort provoquée. Et avec une forte pression sur les parlementaires pour avancer vite, et comme vous disiez, un empressement que je trouve assez inquiétant, parce que on pourrait penser que le but d'une société politique, d'une démocratie, c'est de s'empresser de mettre des soignants à l'hôpital, de mettre des accompagnants dans les établissements pour les personnes âgées, d'accompagner le handicap, etc., les souffrances psychiques. Mais là, c'est vraiment une dérive mortifère qui consiste à privilégier la mort comme réponse collective apportée à la souffrance, et avec beaucoup de légèreté, je pense. Aussi beaucoup de manipulation médiatique et politique, mais je pense qu'on est là sur un des textes les plus graves de ces dernières décennies, et que finalement tout le monde regarde ailleurs, qu'on est dans une forme de silence généralisé, et que les grandes consciences sont assez rares pour s'élever face à ce projet.
2: Pourquoi cette précipitation, oui, selon vous?
1: Alors il y a tout simplement un lobby qui est à l'œuvre depuis des années, mm-hmm, et qui dispose de très forts relais, et aussi du point de vue du président de la République. Je pense que c'est une manière de laisser un bilan, de montrer que ces deux quinquennats n'auront pas servi à rien, mais et sachant que comme vous disiez encore, c'est une loi assez facile à faire passer, qui ne coûtera rien et même qui pourra faire des économies à la sécurité sociale, etc.
0: Oui, je crois que cette précipitation est tout à fait la marque de l'idéologie progressiste qui voit un progrès dans tout ce qui est une manière de contrôler et de maîtriser un peu plus les conditions de la vie, les lois de la nature, la naissance, la mort. Donc on parle d'aide à mourir, donc tuer devient une aide. On parle de GPA éthique, donc louer un utérus est un acte altruiste. On voit bien les manipulations sémantiques, et c'est le reflet de cette époque où Narcisse est tout puissant, c'est-à-dire qu'il n'y a plus rien de sacré, il n'y a plus de transcendance. Je suis tout puissant, je suis capable de m'auto-déterminer la date de ma naissance, mon sexe, la date de ma mort, etc., etc. Et c'est une illusion narcissique qu'on va faire passer auprès de beaucoup de gens comme un progrès, et qui va être en réalité une emprise terrible sur les plus vulnérables, parce que il faut bien comprendre que quand on perd la santé, quand quand on n'est plus dans la force de l'âge, dans une époque qui valorise la jeunesse et la performance, on se sent honteux, on se sent coupable de ne plus d'être une charge et de ne plus être une fierté peut-être pour sa famille. Donc à partir du moment où on est dans une anthropologie très matérialiste, où la dignité humaine est conditionnée à la productivité, il est évident que les bébés et les vieillards sont peu désirables. Et donc, les plus vulnérables vont être gentiment poussés sur le bas-côté et on va leur dire, écoute, maintenant, il faudrait que tu laisses la place quand même parce que tu nous renvoies aussi l'image d'une décrépitude et d'une dégradation qui n'est pas très agréable à regarder pour notre narcissisme flamboyant. Donc, il y a la question du coût, évidemment, puisqu'une société, on y reviendra, qui fait pas de bébés, bah, c'est une société qui a beaucoup de personnes âgées à porter économiquement. Mais on voit bien que la logique progressiste, elle est là. On estampille du mot de progrès tout ce qui, finalement, selon moi, est une régression vers des pratiques barbares.
1: C'est intéressant là ce que vous dites parce que finalement c'est pas une nouveauté et ça se pratiquait beaucoup dans les années 70-80 avec les progrès de la médecine. Il y a beaucoup de personnes qui vivaient plus longtemps. C'est ce qu'on appelait les cocktails lytiques, c'est-à-dire que on empoisonnait les gens discrètement dans les services des hôpitaux. Et c'est justement face à ces pratiques que les soins palliatifs sont nés, que il y a beaucoup de progrès thérapeutiques qui ont pu faire leur apparition. Et donc, c'est finalement une logique assez rétrograde de dire que face à la souffrance, on va éliminer le souffrant plutôt que d'éliminer la douleur ou la souffrance psychique.
0: Plutôt que de faire un travail psychique collectif de maturité par rapport à l'angoisse de mort aussi et par rapport à l'angoisse de la finitude, c'est-à-dire que dans les villes aujourd'hui on voit plus tellement de cortèges, on voit plus la mort, on voit plus la maladie, elle est cachée et je crois qu'il y a un véritable travail de maturité psychique. On a beaucoup avancé dans le progrès technologique, mais on n'a pas beaucoup de maturité sur le plan collectif par rapport à la vulnérabilité et à la finitude. Et vous parliez des soignants, mais en fait, quiconque embrasse une carrière de soignant avec une vocation, que ce soit un infirmier, un psychologue, un médecin, il n'a jamais à cœur la mort. Il embrasse ce métier, cette profession, parce qu'il pense que la vie vaut la peine d'être vécue. Donc là, on va demander aux soignants d'entériner le fait que dans certains cas, la vie ne vaut pas la peine d'être vécue. Attention, je précise aux auditeurs d'Europe 1 que je ne suis pas en train de débattre du désir individuel de se suicider. Je pense notamment à des amis de ma famille où le couple s'est suicidé parce que monsieur avait la maladie de Charcot et ils ont choisi d'en finir ensemble. C'était leur choix individuel. Nul ne peut juger d'un tel niveau de souffrance. Mais là, on voit bien comment les dirigeants sont en train de faire passer pour de l'altruisme et de l'humanisme quelque chose qui est profondément obscurantiste dans cette vision de la vie.
2: Marie-Estelle Dupont, qu'est-ce qui pousse un individu à avoir envie de mourir ? Qu'est-ce qu'on peut en dire ?
0: Alors, c'est très rarement quand on travaille avec des gens qui ont des idées suicidaires, quand on travaille avec des gens qui ont des maladies chroniques, graves, incurables, douloureuses. Ce qui pousse quelqu'un à avoir envie de mourir, c'est très rarement le désir de mort. C'est en général le désir d'arrêter de souffrir, ce qui n'est pas du tout la même chose. C'est-à-dire que même un jeune adulte qui se suicide parce qu'il a une très très grande souffrance psychique, il vous aura exprimé en général, si vous avez bien écouté son discours, que ou alors s'il fait une tentative de suicide et puis qu'on le récupère après, qu'il ne désirait pas mourir, il désirait arrêter de souffrir, il désirait trouver une issue, une sortie à une situation qui était une impasse. Donc, quand vous cumulez une immense douleur physique, un pronostic vital et puis un entourage qui n'est pas là, c'est-à-dire une absence de lien, et on sait à quel point l'ocytocine, c'est-à-dire l'hormone d'attachement, peut maintenir quelqu'un en vie. On sait que les gens meurent au moment souvent où ils sont seuls dans leur chambre, tant qu'il y a des proches qui les touchent, qui leur parlent, ça fait monter les hormones d'attachement, et l'ocytocine fait que le dernier souffle n'arrive pas. Donc quand en plus les liens s'absentent, que peut-être on fait sentir à mamie que ce serait bien qu'on la libère du poids de sa vieille carcasse parce qu'il serait temps de toucher l'héritage, évidemment que la personne a un sentiment d'abandon. Donc quand vous cumulez la peine morale par absence de lien, et donc le sentiment d'abandon, la blessure de rejet et la douleur physique, oui, vous fabriquez une envie de mourir. Mais ça n'est pas une appétence pour la mort. C'est un désir d'arrêter de souffrir. Et c'est vraiment important, c'est ça le levier en fait.
1: Et on voit bien l'évolution de la logique là. C'est-à-dire qu'aujourd'hui, si quelqu'un dans votre entourage fait une tentative de suicide, eh bien si vous ne lui prêtez pas d'assistance, c'est non-assistance à personne en danger. C'est-à-dire que c'est du pénal. Et aujourd'hui, toute personne qui fait une tentative de suicide est réanimée par les services de secours. C'est plus de 100 000 hospitalisations par an. Et aujourd'hui, finalement, le message qu'on nous proposerait serait strictement l'inverse, c'est-à-dire il y a une demande de mort, donc on y répond positivement, dans des délais très brefs, avec très peu de garanties, et en faisant passer ça pour un soin, parce que il faut bien, je pense, insister là-dessus, la France serait le premier pays au monde à intégrer le geste létal dans son code de la santé publique. Les quelques pays au monde, ils sont pas très nombreux, qui ont légalisé l'euthanasie, l'ont fait par leur code pénal ou autre, mais la France, en même temps caractéristique, serait finalement une particularité mondiale en intégrant l'injection létale au même titre que d'autres soins.
0: Oui, et d'ailleurs, ça me fait venir une question. Dans le texte très précis que peut-être les auditeurs d'Europe 1 n'ont pas lu, il est précisé, et vous me reprenez si je me trompe, Laurent Frémont, que la proposition de loi impose aux établissements de santé de permettre et d'organiser l'intervention des effecteurs de l'assistance médicale à mourir. Si on prend le cas de la Suisse, où l'euthanasie est possible, vous allez vous faire euthanasier dans des endroits qui sont réservés, dédiés à ça. Sur le plan symbolique, ça veut donc dire que même un établissement, enfin symbolique et pas que symbolique, un établissement dont le directeur, si par exemple demain j'ouvre une maison de retraite et je dis dans ma maison de retraite, on se suicide pas. Donc ça veut dire que si un résident demande la mort, ça ne peut pas avoir lieu dans ma maison de retraite. L'État français pourrait, avec cette loi, dire « Ah non, mais vous pouvez pas vous y opposer, on va venir injecter chez vous ». Et moi je dis « Mais non, parce que il va y avoir un effet de contamination psychologique, les autres résidents vont peut-être demander la même chose, je veux éviter cela ». Et on va me dire, non madame, vous ne pouvez pas, avec cette loi?
1: C'est explicitement écrit dans le texte, le directeur d'établissement est tenu de permettre l'intervention d'effecteurs extérieurs qui vont venir euthanasier la personne dans vos murs. Et donc il faut bien imaginer le traumatisme que c'est, notamment pour les EHPAD associatifs, pour toutes ces structures, les maisons de soins palliatifs qui accompagnent des personnes avec une éthique, avec une philosophie très particulière. La violence de ce message qui est de dire... On va à l'encontre de votre projet, à l'encontre de vos valeurs, on va vous imposer dans vos murs un geste létal avec effectivement un impact sur les chambres voisines, sur les équipes, sur l'organisation. Oui. C'est là pour le coup un degré de coercition. Vous disiez que le délit d'entrave n'était pas prévu. En fait, il avait été prévu par l'Assemblée, il a été levé par la Commission des Affaires Sociales du Sénat. Mais on a toujours cette coercition très forte. Contre les établissements de santé, établissements médico-sociaux, donc établissements pour personnes handicapées, établissements pour personnes âgées, qui seront tenus d'autoriser ce geste, même s'il va à l'encontre de leur pratique et de leur éthique d'établissement.
0: Accessoirement, une injection létale, c'est pas un spectacle. Hein. Donc là, ça veut dire qu'on est en train de permettre de le faire partout.
1: Et puis il faut mesurer ce que c'est. Ça revient, rappelons-le, parce qu'il faut, je pense qu'il faut être très concret. Malheureusement, ça revient à injecter un poison à quelqu'un. Pour que son cœur s'arrête rapidement, donc tout sauf un soin.
2: Sur les conditions qu'il faut respecter pour accéder à ce qui est appelé dans le texte l'assistance médicale à mourir. Il faut être âgé d'au moins 18 ans, se trouver dans une situation médicale définie par la loi. Alors là, ouvrez les guillemets. On ouvre les guillemets. Lorsque le patient atteint d'une affection grave et incurable et dont le pronostic vital est engagé à court terme, présente une souffrance réfractaire au traitement, fermons les guillemets. Lorsque la décision du patient atteint d'une affection grave et incurable d'arrêter un traitement engage son pronostic vital à court terme et est susceptible d'entraîner une souffrance insupportable. Quelle est la réalité que revêt cette formulation et que veut dire à court terme?
1: Alors,
2: Laurent Frémont.
1: Là, on est sur clairement une version plus restrictive qu'à l'Assemblée, parce qu'à l'Assemblée, c'était très large. Mais donc là, c'est ce que la Commission des Affaires Sociales a choisi comme terme.
2: Oui.
1: Et donc, on est sur les situations qui étaient déjà couvertes par la loi, ce qu'on appelle la loi Claeys-Leonetti de 2016, qui prévoit qu'une personne dont le pronostic vital est engagé à court terme peut être endormie, finalement, ce qu'on appelle la sédation profonde et continue. Donc, c'est une forme d'anesthésie
2: court
1: générale.
2: Terme, ça veut dire quoi?
1: Ça veut dire... Un départ dans quelques heures ou quelques jours. Donc là, c'est vraiment quand la mort est proche, mais c'est évidemment une bande temporelle qui sera supprimée par l'Assemblée nationale, qui va revenir à son texte d'origine. Mais en tout cas, c'est une situation qui est déjà couverte par la loi, puisque on peut aujourd'hui endormir une personne qui va mourir si ces conditions sont réunies. Mais c'est juste que là, on change de geste. Là, on parle d'endormir, on parle d'apaiser. Alors que avec ce texte, c'est l'injection létale, donc c'est empoisonner tout simplement une personne qui est mourante.
2: Ouais. Marie-Estelle Dupont, on peut dire que c'est un virage anthropologique, et pourquoi ?
0: Ah bah bien sûr, oui, complètement. Oui, c'est-à-dire que la loi Leonetti par la sédation longue et prolongée, notamment d'enfants, la mort est la conséquence de cette recherche de soulagement. Là, comme dit très bien Laurent, la mort est l'objectif immédiat. Donc, on voit bien que le virage anthropologique dont je parle déjà depuis 5 ans, 6 ans, hein, depuis la redéfinition de la santé pendant le Covid, qu'on réduit à finalement une statistique et l'éviction d'une maladie dans le cas du Covid, et ensuite la levée des cérémonies funéraires, on voit bien comment l'administration devient ce qui dirige l'éthique médicale. Donc il y a une inversion des valeurs, c'est-à-dire que les procédures qui doivent être au service d'une recherche de justice dans la santé vont gouverner l'action du médecin. Donc en fait, il n'y a plus finalement de liberté pour le médecin. Quand l'administration coche, par exemple, mise en pierre immédiate, ça veut dire que quoi qu'elle fasse, une maman ne peut pas embrasser son enfant décédé. Enfin, je sais pas si on se représente la déshumanisation qu'on est en train de mettre en marche au nom du progrès, au nom de la modernité, au nom du bien. Alors, je crois que c'est un progressisme qui est extrêmement cynique, et quelque chose qui m'interpelle, dont on parlera après la pause, c'est que les proches, et notamment la personne de confiance, vous savez qu'à la moindre anesthésie générale, vous désignez une personne de confiance, ne pourront plus venir nuancer la demande de la personne. Ça veut dire que le mari qui connaît très bien sa femme, qui sait qu'elle est en train de parler dans un épisode, dans une séquence qui va être dépassée dans quelques temps, n'aura pas son mot à dire. Pourquoi ? Pourquoi on prend comme ça en otage le malade ? Je veux avoir la réponse de Laurent Frémont après la pause.
2: Ce sera dans quelques instants. Vous avez entendu la petite musique. On parle aujourd'hui du projet de loi sur l'euthanasie et le suicide assisté. Dit projet de loi fin de vie qui revient au Sénat demain. 01 80 20 39 21 si vous voulez témoigner. L'appel est non surtaxé. Petite pause et on se retrouve dans quelques instants. À tout de suite.
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2: Le projet de loi fin de vie, projet de loi qui vise à autoriser l'euthanasie et le suicide assisté en France revient au Sénat demain. On en parle avec Marie-Estelle Dupont et on est avec Laurent Frémont, cofondateur du collectif Démocratie, Éthique et Solidarité. Vous êtes également maître de conférence à Sciences Po. On va être avec Armel dans un instant, qui a 56 ans, qui nous appelle de Lyon. Il y a beaucoup d'appels au standard d'Europe 1. Marie-Estelle Dupont, vous vouliez revenir sur le fait qu'avec ce texte, les proches d'un patient n'auront pas leur mot à dire. Ça, c'est très important. Hein.
0: Mais je trouve que c'est même ce qui doit mettre la puce à l'oreille de quelqu'un qui aurait de bonnes raisons de penser qu'il faut faciliter l'euthanasie, etc. Je trouve que c'est véritablement une laisser la personne vulnérable totalement sous l'emprise d'un médecin qui est tout puissant, puisqu'on a d'un côté une collégialité qui n'est que rhétorique hein, dans le texte, puisqu'au final c'est le médecin qui a la décision tout seul. Et de l'autre côté, on isole quelqu'un, mais quand on laisse le libre choix à quelqu'un, on n'a pas peur qu'il parle avec les autres, donc on n'a pas peur de la vie du mari, du fils, de la fille, de l'aidant, peut-être un aidant familial qui passe énormément de temps avec sa mère atteinte d'une maladie grave et qui va dire non mais je sais exactement quand est-ce que maman dit qu'elle a envie de mourir, c'est exactement quand elle a pris tel traitement, 2 heures avant elle a un petit down et puis après ça remonte, etc, etc. Quand vous vous occupez de quelqu'un toute la journée, vous savez que la personne quand elle est déshydratée, elle devient confuse, mais qu'en fait elle est confuse parce qu'elle a pas bu assez. Enfin, on connaît son malade quand on est proche. Et donc, on a un regard à apporter qui peut aider, justement. Et donc, je trouve très pernicieux, très étrange que les proches n'aient pas leur mot à dire. Donc, j'aurais aimé entendre Laurent Frémont sur ce point.
1: Mais vous avez rappelé que j'étais malheureusement arrivé à ce sujet pendant la période du Covid. Pour moi, c'est exactement la même logique. C'est-à-dire que on isole les patients, on isole les personnes âgées. Et là, on arrive vraiment à l'aboutissement d'une logique où on est dans un face-à-face entre la personne et un médecin tout-puissant qui a finalement pouvoir de vie et de mort, c'est le cas de le dire, puisque c'est lui qui instruit la demande, c'est lui qui l'apprécie et c'est lui qui a la décision finale. Et les proches, même l'équipe soignante en fait, l'équipe qui est au quotidien aux côtés de cette personne, n'est même pas associée à la décision. Et d'ailleurs, c'est même vrai pour tout ce qui a trait au recours. On ne peut pas contester devant la justice une décision d'assistance à mourir. C'est que la personne elle-même.
0: Donc les proches n'ont pas leur mot à dire, sauf en cas de tutelle ou de curatelle. Éventuellement, là, on a le droit de dire quelque chose si la personne est sous curatelle.
1: Tout à fait.
0: Les proches n'ont pas leur mot à dire. La collégialité est finalement réduite à peau de chagrin, en fait, puisque il y a un médecin tout puissant.
1: Il nous parle d'une décision collégiale, mais en fait, le médecin doit juste consulter un second médecin qui potentiellement n'a même pas à examiner la personne. Donc un médecin qui peut être à distance et qui donne un oui de principe. Et un autre professionnel de santé qui, là non plus, potentiellement, ne connaît pas la personne. Donc on voit très bien les abus de faiblesse, on voit bien cette pression sur les plus vulnérables. Et donc on est dans cette même logique d'une personne isolée face à une médecine toute puissante où la personne n'est pas du tout prise dans l'intégralité de ses relations et de son existence.
0: De son environnement, on sait bien que la médecine, c'est aussi un environnement psychosocial. Donc en fait... À propos de décision collégiale, ce n'est pas une décision collégiale, c'est un avis consultatif.
1: C'est ça. Qui n'est pas contraignant.
0: D'un collège de médecins, mais qui n'est pas contraignant.
1: Ouais. Et donc là, on est vraiment dans une situation de toute puissance, et ça fait des décennies qu'on se bat pour rééquilibrer la relation de soins, qui est, on le sait par nature, asymétrique, et que on essaye vraiment d'associer les citoyens à la décision médicale, etc. Et là, c'est un retour en arrière total. Où on a le médecin sachant qu'il est en situation de toute puissance et qui peut, d'un trait de plume, tout simplement envoyer quelqu'un vers la mort.
2: Les personnes qui souffrent de déficience intellectuelle peuvent décider d'être euthanasiées avec ce texte.
1: Oui, alors c'est hyper intéressant en fait. À l'Assemblée, il y a eu pas mal d'amendements de députés qui disaient quand même une personne qui n'a pas toutes ses capacités intellectuelles ne peut pas librement choisir de mourir. Et tout a été rejeté par le gouvernement, par Olivier Falorni, qui est l'auteur de cette loi.
2: Donc à ce jour, oui.
1: Donc à ce jour, oui.
2: Il y a... Le texte n'est pas voté, hein, mais dans le, ce qui
1: dans la version
2: vote...
1: même validée par la commission des affaires sociales du
2: dans
1: Sénat.
2: La version qui revient au Sénat demain.
1: Oui, donc non seulement il n'y a aucune évaluation psychologique ou psychiatrique obligatoire, mais en plus une personne qui souffre de déficience intellectuelle est tout à fait éligible à l'aide à mourir à partir du moment où elle en fait la demande.
2: Oui, et surtout que la décision est prise très rapidement, hein, puisque on le voyait, c'est à court terme. Donc
1: oui,
2: ça veut
1: et puis
2: dire
1: on a un délai de 48
2: heures. S'il n'y a pas d'évaluation, elle se fera pas, enfin, il n'y en aura pas du tout. Oui, oui.
1: C'est ça que je trouve assez effrayant, c'est qu'on a, il y a seulement 2 jours entre la décision et l'effection, et ça, sachant que c'est un délai qui peut être abrogé par le médecin s'il estime nécessaire.
2: Oui.
1: Et en plus, on n'a même pas de contrôle a priori.
0: Croyais que les 2 jours avant l'injection létale étaient incompressibles.
1: Ah si, le médecin peut, s'il le juge utile, supprimer ce délai et surtout encore une fois pas de contrôle a priori, c'est-à-dire que on contrôle une fois que la personne est déjà morte. Donc on est sur un acte qui par nature est irréversible parce que encore une fois on empoisonne cette personne et on prévoit pas tout simplement de contrôle avant l'acte, ce que d'autres pays ont pu prévoir, hein. Mais donc ça montre bien que la volonté vraiment c'est d'en finir le plus vite possible.
2: Marie-Estelle Dupont.
0: Oui, c'est pas du tout la même logique qu'en Suisse, hein, où au contraire, il y a énormément de garde-fous, il y a
1: presque
0: des incitations, c'est pas médicalisé, il y a finalement très peu de gens qui sont éligibles à ça, etc., etc. Donc là, on sent bien que on a ouvert une porte qui ensuite, on va décaler la fenêtre d'Overton, en fait. C'est-à-dire qu'on dit aux gens, non, mais il y a pas de délit d'entrave pour les psychologues et les psychiatres, il y a pas, etc., etc. Et puis, les gens vont se dire, non, mais il est pas mal ce texte parce que quand même, on n'ira pas plus loin. Et en fait, la fenêtre d'Overton, c'est, pour les auditeurs d'Europe 1 qui n'ont jamais entendu ce terme, c'est modifier le cadre d'un débat en s'appuyant sur le « non mais quand même ». C'est-à-dire que de proche en proche, on va rendre acceptables des choses qui étaient inimaginables.
1: Et là, en l'occurrence, j'ai vraiment étudié tous les textes des quelques pays qui ont légalisé. Et finalement, la France, le gouvernement a pris le pire dans chaque pays pour faire cette proposition de loi. Et avec une légèreté très très forte, et on peut penser que même si on estime, même si le gouvernement prétend aujourd'hui qu'il y a des garde-fous, que ceci saute très vite. Il faut rappeler que au Québec, ça a été légalisé il y a 8 ans maintenant, et qu'on est maintenant à 7,9% de la population qui se fait euthanasier chaque année. Donc ça va très vite. Et 27%.
0: Ils sont en train de discuter de la possibilité d'euthanasie pour les mineurs, hein, sans l'accord des parents.
1: Oui, pour les mineurs et aussi pour les personnes notamment qui souffrent de démence. Et donc ça montre qu'une fois que cette digue est rompue, une fois que la ligne rouge est franchie, les mentalités peuvent évoluer très vite. Par exemple, au Canada, il y a un sondage très intéressant qui montre que pour 27% des personnes interrogées, le fait d'être SDF ou le fait d'être pauvre serait un motif suffisant, devrait être un motif suffisant pour obtenir l'euthanasie. Donc on voit bien cette forme de dystopie qui est qu'à partir du moment où on s'habitue à quelque chose, à partir du moment où on a franchi la ligne rouge, et bien finalement on ne revient jamais en arrière et tout ne fait que s'étendre malheureusement vers le pire.
2: Donc c'est le début en fait de ce texte, hein.
1: C'est ça. C'est que le début.
2: C'est ce que vous nous dites. C'est ce que vous nous dites. Oui, effectivement, Marie-Estelle Dupont. On va entendre Armel qui est avec nous. Bonjour Armel.
5: Oui, bonjour.
2: Vous avez 56 ans, vous nous appelez de Lyon.
5: Oui. D'abord, merci pour votre émission, c'est super Marie-Estelle. Heureusement que vous étiez là pendant le Covid, sinon on serait tous jetés par la fenêtre. Donc, merci beaucoup,
0: Armel.
5: Ouais. Écoutez, moi je parle en connaissance de cause parce que j'ai un frère qui a la maladie de Charcot. Il a 59 ans et il a la maladie de Charcot depuis 6 ans. D'abord, ce que je voulais dire avant, c'est que parler d'euthanasie et de suicide assisté quand on a une telle crise de la médecine et de la santé en France, qu'on nous avait promis une loi grand âge, qu'on a renoncé et qu'on nous promet depuis 10 ans des soins palliatifs, alors qu'il y a toujours un département sur deux qui n'a pas de soins palliatifs, je trouve que c'est totalement indécent. Ça, je trouve ça totalement indécent. Voilà. Et entre parenthèses, j'ai un fils qui est pompier de Paris, qui passe son temps à sauver des gens. Si un jour on l'appelle et qu'on lui dit il y a une dame au cinquième étage qui va sauter par la fenêtre, on va lui dire quoi ? Écoutez, laissez-la tranquille. Elle a envie de se suicider et n'allez pas la chercher. Donc ça, je trouve ça absolument honteux et dégueulasse. Donc pour en revenir juste à mon frère, qui a 59 ans, hein, donc il est jeune, il a la maladie de Charcot depuis 6 ans. Il est plus chez lui parce qu'en fait la médecine, le gouvernement, enfin tout ce qui est mis en place n'a pas permis en fait qu'il puisse rester chez lui avec son épouse parce que les c'est beaucoup trop lourd et que ma belle-sœur ne peut plus, enfin elle peut pas le porter, etc. Et même les infirmières, elles ont plus le temps de venir parce qu'en fait les soins sont très importants. Donc ma belle-sœur aurait voulu que mon frère puisse rester et il a pas pu rester. Donc ça fait 2 ans qu'il est dans une maison qui est semi-médical et puis un peu EHPAD, mais du coup il est vraiment le plus jeune. Je trouve ça dégueulasse qu'on discrimine les gens qui ont la maladie de Charcot parce que on dit que c'est des gens qui sont éligibles à l'aide à mourir, enfin à l'euthanasie, alors qu'en fait moi je peux vous le dire, mon frère il a pas du tout envie de mourir et il est pourtant très très handicapé. Je pense qu'au niveau au niveau de la douleur, il est très très bien pris en charge et il n'a pas de douleur physique. En revanche, je pense que la douleur psychologique est très très importante. Donc comment on va faire pour dire la douleur physique pour moi la douleur physique peut être égale à la douleur psychologique. Donc si psychologiquement il est en difficulté, alors pourquoi demanderait-il pas qu'on l'euthanasie ? Et puis en fait ce que je voulais vous dire c'est que ce qui est hyper important et c'est alors déjà je pose la question au monsieur qui est avec vous, une personne qui voudrait être en soins palliatifs, qui n'a pas de soins palliatifs dans sa région, qu'est-ce qui va lui rester? C'est-à-dire si elle souffre mais qu'elle a pas de soins palliatifs, qu'est-ce qui va lui rester? On va lui proposer l'euthanasie. Ça, je trouve ça dégueulasse. Donc ça veut dire qu'on privilégie la mort plutôt que la vie. Et puis la dernière chose, c'est que quand vous êtes entouré, je peux vous dire que mon frère c'était un grand sportif, etc. Donc quand vous êtes entouré, quand votre femme, alors il a une femme, il a de la chance, il y en a qui n'ont pas de femme, mais il a des enfants, il a des frères et sœurs, etc. Il a une équipe soignante qui est aux petits soins, parce que je peux vous dire, quand vous avez la maladie de Charcot, vous avez intérêt à avoir une grande humilité, parce que quand il faut vous changer, quand il faut, voilà, tout ce que vous faisiez avant et que vous pouvez plus faire, vous avez intérêt à être très humble. Et quand vous avez une équipe soignante qui est géniale, qui est aux petits soins, qui est à votre écoute, et qui vous dit que vous avez du prix, vous avez du prix à ses yeux, mais en fait, vous n'avez pas du tout envie de mourir. Vous avez au contraire envie de vivre jusqu'au bout, accompagner des gens que vous aimez. Et en fait, c'est tellement facile de dire « Ah, je veux plus vivre parce que j'en ai marre, parce que je souffre, etc. » Mais bonté de bois, la société, elle est là. Enfin, la fraternité, ça existe. C'est-à-dire que quand vous entourez les gens dans les soins palliatifs, les gens qui sont des bénévoles, etc., mais les gens, ils n'ont pas envie de mourir, en fait. Ils ont juste envie d'être accompagnés jusqu'au bout. Et en fait, mon frère, je pense que quand ce sera le moment, et je pense qu'il a déjà vu ça avec sa femme, de ce qu'il voulait qui veut pas qu'on s'acharne sur lui, mais qui veut pas qu'on l'euthanasie, et ben en fait non, mais en fait les gens ils veulent pas mourir, ils veulent juste pas souffrir. Donc la société elle doit être là pour les aider, pour les entourer. Et je connais personne qui a envie de mourir. On a envie de mourir quand on est seul, quand on a personne. Mais bonté de bois, mais ce gouvernement il aura fait jusqu'au bout. On aura eu l'avortement dans la Constitution et maintenant on aura la mort programmée. Mais c'est une honte, je vous le dis. Et là, je pars pour aller voir mon frère. Mais s'il entendait ça, mais c'est ça en fait qui rend hyper triste. C'est qu'on veuille nous supprimer, qu'on veuille supprimer certaines personnes et qu'on ne raconte pas qu'il n'y a pas de problème économique. Ça, je ne le crois pas du tout, parce que vu l'état du pays, il y a forcément à un moment donné une histoire économique. Et effectivement, je pense que mon frère, il coûte cher, même s'il paye tous les mois. Mais c'est une honte, en fait. Ça veut dire qu'on prend plus soin des gens. Et ça, c'est affreux. Et je peux vous dire que... C'est hyper dur. Et pour ma belle-sœur, c'est dur d'entendre parler d'euthanasie, parce que, en fait, c'est pas ce qu'on veut. On veut pas l'euthanasie, on veut pas se débarrasser des gens, on veut justement être avec eux. Et mon frère est malade depuis 6 ans. Donc je pense que si la loi était passée, il serait peut-être déjà mort. On aurait très bien pu lui proposer, bah oui, vous en avez encore, mais pas du tout. En fait, si ça se trouve, il va encore vivre 5 ans. On sait pas. Et il est heureux, il sourit. Il sourit, bonté de bois. Donc arrêtons tout ça. Enfin, c'est affreux. Et je vous le dis, Macron, il aura tout détruit. Il aura tout détruit dans ses 8 ans. Tout
0: oui, ce que
5: détruit.
0: Vous dites, c'est que votre belle-sœur, elle porte à bout de bras une situation qui est évidemment très douloureuse pour leur couple, et qu'elle le porte avec cette énergie immense de l'amour, et qu'elle entend la société lui renvoyer en écho, mais tu t'occupes corps et âme d'une demi-vie. D'une vie qui ne vaut pas la peine d'être vécue.
5: Mais oui, et je
0: c'est
5: peux
0: ça qui est d'une violence
5: vie,
0: psychique incroyable.
5: Je peux vous dire que cette vie, elle vaut vraiment la peine. Moi, j'ai jamais vu mon frère autant me sourire. Je n'ai jamais vu ça. Sa femme est super, elle est là tous les jours. Et je peux vous dire que le sourire, mais j'avais jamais vu mon frère sourire comme ça. Et en fait, on a encore tellement de choses à se dire, tellement de choses à parler, peut-être à se pardonner, peut-être à, parce que voilà, on a vécu des choses ensemble. Mais c'est en fait vouloir abréger. En fait, ils veulent pas abréger la souffrance, ils veulent juste abréger la vie pour se débarrasser des gens. Et ça, je trouve ça.
0: Ah mais de toute façon, c'est pas pour les autres, hein, c'est pour leur confort à eux.
5: Et l'équipe soignante est vraiment mais extraordinaire. Mais je n'ai jamais vu ça. C'est quelque chose de très très très beau. Et en fait, c'est tellement précieux, cette vie, elle est tellement précieuse. Pourquoi vouloir l'abréger? En fait, les gens veulent pas mourir. Ils veulent pas souffrir. Mais mon frère, il ne souffre pas. Donc, bien sûr que psychologiquement, il souffre. Mais quand vous voyez que, en fait, tout ce qu'on vous donne est beaucoup plus fort que votre solitude, votre enfermement, etc. Mais en fait, vous avez pas envie de mourir. Vous avez envie d'aller jusqu'au bout. Et bien sûr, mourir sans souffrance, mais la médecine, elle sait faire ça. Je veux dire, la loi Claeys-Leonetti, elle est pas là pour... la sédation profonde et continue jusqu'au décès, elle existe, mais elle n'est pas un meurtre, elle n'est pas tuée volontairement, elle est juste sur la fin, les quelques dernières heures, pour être sûre que la personne ne souffre pas. Mais c'est pas ça qu'on va voter. Non, c'est affreux. Je vous dis, c'est épouvantable, et vraiment, je suis triste parce que, comme vous le disiez, ça ne s'arrêtera pas à la toute fin de vie. Et quand vous avez la maladie de Charcot depuis 6 ans, mais je me dis, mais quel courage, mais mon frère, mais je me dis, mais quel courage, quelle envie de vivre, c'est incroyable.
0: Et je pense
5: que aujourd'hui, avec tous les problèmes qu'on a en France, qu'on parle d'euthanasie et de suicide. Et moi, quand je vois mon fils qui sauve des vies toute la journée, qui est pompier de Paris, mais qui vont ramasser des clochards qui sont tombés, etc. Mais en fait, le soin, il est là pour plus de vie.
0: Oui, alors,
5: il n'est pas là
0: vous
5: pour
0: savez
5: plus de
0: ce
5: mort.
0: Que... Vous savez ce que disaient déjà les philosophes grecs et les romains, hein, c'est que plus un empire touche à sa fin, plus ses lois sont folles. C'est-à-dire que c'est aussi, mettre l'accent là-dessus, c'est aussi un moyen d'escamoter le bilan désastreux de la France aujourd'hui, je crois. Mais ce qui est très important, c'est de souligner, enfin le témoignage bouleversant d'Armel me fait penser à un élément dans le texte de loi, c'est que ce sera remboursé par la sécurité sociale. Et alors là, je trouve qu'il y a quelque chose de symbolique et pas seulement symbolique, de très important, c'est-à-dire que vous allez tous participer, je vais participer, à mon corps défendant, par mes cotisations, à financer des suicides. C'est-à-dire que même quelqu'un qui n'est pas d'accord aura peut-être sur la conscience la mort d'un inconnu. Parce que le remboursement par la sécurité sociale, non pas d'un soin, je vous signale qu'on ne rembourse pas certains traitements sous prétexte que ce ne sont pas des molécules, hein, donc le remboursement de la sécurité sociale, il n'est pas automatique pour tout. Le remboursement par la sécurité sociale de l'aide médicale à mourir, il veut dire que chaque citoyen financera la mort d'autres citoyens, même si, en son âme et conscience, il n'est pas d'accord avec ça. Et qu'est-ce que vous en pensez, Laurent Frémont, et peut-être Armel, si elle est encore avec nous?
1: Je peux vous dire que, notamment, les appareils pour les personnes souffrant de maladie de Charcot ne sont pas remboursés à 100%, alors que l'injection létale le sera. Et effectivement, merci beaucoup, madame, pour votre témoignage. Je trouve que ça en dit long sur le message collectif que la société renvoie. Aujourd'hui, la loi renvoie ce message de quoi qu'il en soit, quoi qu'il arrive, on sera là pour vous, soit par les soignants, soit par l'intermédiaire des proches, qui sont admirables de dévouement. Mais cette proposition de loi Falorni vient dire exactement l'inverse, et finalement, votre vie ne vaut pas la peine d'être vécue. Et si vous êtes vulnérable, si vous êtes une personne handicapée ou âgée, finalement, pour le bien-être collectif, c'est mieux que vous disparaissiez. Et donc on est vraiment là dans une loi de transgression. Et ce qu'on voit, c'est que partout ailleurs, ce nouveau droit, parce que ça serait un droit, devient finalement une injonction à mourir, notamment pour les personnes âgées, pour les personnes handicapées, pour toutes ces personnes qui sont éligibles à la mort, qu'on risque de pousser un peu trop vite vers la sortie. Et juste un petit mot sur ce que vous disiez sur l'offre de soins en France. Quand on connaît l'état de la psychiatrie en France, quand on connaît l'état des soins palliatifs aujourd'hui, 500 personnes tous les jours meurent sans avoir eu accès aux soins palliatifs auxquels elles étaient éligibles. Quand on sait qu'il faut plus d'un an et demi d'attente pour avoir accès à un centre antidouleur, alors que cette loi prévoira d'obtenir la mort en 48 heures, on se rend bien compte qu'on est là sur une forme d'humanisme totalement renversée. C'est-à-dire que sous couvert de compassion, on organise l'élimination des plus faibles.
2: Armel.
5: Ouais, si je peux dire un dernier mot.
2: Oui.
5: En fait, pour moi, enfin, la personne fragile est vraiment celle qui doit être considérée le plus, c'est-à-dire dire à ces personnes que malgré en fait leur fragilité, ce sont des personnes qui sont utiles. Et que dans cette société un peu individualiste, on pousse vraiment à l'exclusion des plus fragiles, alors qu'en fait c'est l'inverse qu'il faudrait faire. C'est que si on dit aux personnes que en fait ils ont des fragilités, mais qu'en fait ils ont du prix à nos yeux et que en fait ils ont encore quelque chose à dire dans ce monde, et ben en fait c'est ça qu'il faut faire. C'est pas leur dire parce que vous avez la maladie de Charcot, donc vous êtes c'est bientôt fini pour vous, donc allez, on peut en finir.
0: Qu'on nous bassine avec l'inclusion toute la journée
5: je vais vous dire, mais mon frère, il a des choses à dire, et même s'il parle pas, il écrit encore un petit peu sur son téléphone, mais moi, il m'envoie des messages, il me dit, Armel, quand est-ce que tu viens? Enfin, mais on doit prendre soin de ces gens, on doit, au contraire, enfin, c'est notre priorité.
0: Non, mais surtout, la définition de l'être, c'est justement que l'être ne se réduit pas au faire. On voit bien comme un grand-père qui ne travaille plus a deux choses à transmettre à ses petits-enfants par la parole et par la tendresse. Donc, il est évident que la valeur de la vie ne se réduit pas au fer, F-A-I-R-E. Merci Armel, et ben vous embrassez votre frère alors, puisque vous allez le voir.
5: C'est très gentil. Merci, au revoir.
2: Voilà, on pense très fort à vous. Merci beaucoup pour votre courage et votre force. On l'entend à travers les ondes, Armel. Merci à vous. 15h54, avant de dire au revoir à Laurent Frémont, une annonce Europe 1, la libre antenne, c'est 7 jours sur 7 sur Europe 1, de 22h30 à 1h du matin, les auditeurs retrouvent l'écoute bienveillante de Roland Pérez du lundi au jeudi et de Valérie Darmon du vendredi au dimanche. 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C'est une émission extrêmement importante qu'on vient de faire, Marie-Estelle Dupont.
0: La loi va passer à l'Assemblée dans moins moins d'une semaine, hein, donc on va revenir évidemment sur ce sujet dans Ici on en parlait avec vous, Romain Desarbres.
2: Bien sûr, et on remercie Laurent Frémont d'être venu.
1: Merci beaucoup.
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1: Bonsoir Linda.
2: Bonsoir.
1: Vous nous appelez de La Réunion, Linda. Il est quelle heure à La Réunion?
2: Il est 5h moins le quart.
1: 5h moins le quart du matin?
2: Oui, c'est ça.
1: Et vous ne dormez pas?
2: Je vous ai attendu que vous m'appelez.
1: Oh, mince, on a eu pas mal, beaucoup d'appels aujourd'hui, mais ce soir, mais c'est dommage que, évidemment, vous ayez attendu si longtemps, surtout que vous allez nous dévoiler, nous parler de quelque chose de terrible, d'un viol qui est intervenu lorsque vous étiez très jeune.
2: Oui,
1: Racontez-nous, Linda.
2: J'étais en adolescente, j'avais 13 ans, et ici à La Réunion, on dit le petit père. En fait, c'est le nouveau mari de la femme,
1: votre beau-père. Hein.
2: Oui, et étant petite, j'avais peur de lui, je ne savais pas pourquoi. Et puis un jour, il est sorti de prison parce qu'il était incarcéré pour des faits de complicité dans un viol, mais moi je savais pas, on avait caché ça. Et quand il est sorti, ma mère était pas là, et j'avais des sœurs et frères, et ils nous ont obligés d'aller se coucher à 18h. Je comprenais pas, donc on a mangé.
1: Vous n'aviez jamais vécu avec lui avant?
2: Si.
1: Ah oui, d'accord.
2: Mmh. Oui. Et voilà, on est allé se coucher, et puis dans la nuit, il vient me réveiller en me disant que « Viens regarder un papier, je ne sais pas lire. » J'ai dit « Oui, mais il est tard, tu pourras me parler de ça demain. » Il me dit « Non, c'est important, tu peux me lire ça. » Et du coup, je suis allée, et il avait un peu bu, et je ne comprenais pas, j'étais dans la chambre, ma mère n'était pas là. Et puis il m'a dit de m'asseoir sur le lit pour lui lire le papier. En fait, il n'y avait pas de papier. Et puis il a commencé à me dire tu viens là. Et puis il était à moitié nu. Et je me suis retrouvée. Il m'a forcé à m'allonger. Et puis je me débattais, mais il m'a dit que toutes les femmes, je lui ai dit non. Il m'a dit que toutes les femmes, quand elles disent non, ça veut dire oui. Enfin, je parle ce soir, c'est pas pour faire pleurer dans les chaumières, hein. Enfin, c'est pour raconter mon histoire.
1: Bien sûr. Et vos frères ou sœurs à côté n'ont pas entendu vos cris,
2: ils ont dit que non. Après, quelques années plus tard, ma sœur, sa fille, m'a dévoilé qu'elle aussi a été violée.
1: Par lui aussi.
2: Oui, mais sauf que c'était sa fille à elle.
1: Oui, c'était donc la petite fille, enfin pas la petite fille parce que c'était le beau-père, mais la petite fille de votre maman en tout cas.
2: Son père, mon père avait eu des enfants avec son père. C'était la fille de son père et de sa maman.
1: Vous parlez de votre demi-sœur alors, d'accord.
2: Voilà. Oui, on dit sœur parce que c'est la même maman.
1: D'accord, mais c'est votre demi-sœur, d'accord.
2: Voilà.
1: Et en fait, votre demi-sœur, sa propre fille a été violée par cet homme aussi.
2: Oui, c'est ma sœur qui a été violée par son propre père.
1: Ah, votre sœur, pardon. Votre sœur a été violée par son père, oui. Et avant vous, alors?
2: Avant moi, j'ai appris, hein, parce que c'est des années plus tôt, j'ai appris ça récemment, qu'il avait violé sa nièce. Mais comme il y avait des dates de péremption, et non, mais il a été poursuivi, c'était en 1978, et il a fait de la prison. Bon, je ne savais pas tout ça à l'époque. Hein.
1: Et votre mère le savait, tout ça?
2: Oui, bien sûr, oui. À La Réunion, c'est tabou. Donc, il ne faut pas parler de ça.
1: Et alors, vous avez pu, alors ça, vous aviez 13 ans, vous avez vécu avec ce secret combien de temps? Il l'a fait qu'une seule fois?
2: Oui, il l'a fait qu'une seule fois, mais... Après, si vous voulez, j'ai vécu avec ça parce que j'ai dit à ma mère le lendemain matin, quand elle est arrivée, je lui ai dit, elle m'a dit, si tu m'aimes vraiment, tu diras que ça ne s'est jamais passé. Donc, je l'aimais, ma mère, hein, je l'aime toujours. Et effectivement, j'ai fait ça. Et en 2013, je l'ai rencontrée. Je l'ai revu par hasard. Je venais d'accoucher de ma fille qui a 12 ans, là. Mm-hmm. Et s'est croisé parce que sa propre fille à lui avec son, sa nouvelle femme était dans le même examen que moi je devais faire. Mm-hmm. Donc j'ai croisé dans les couloirs et du coup tout est revenu, tous les détails sont revenus à la surface et je n'arrêtais pas de pleurer, je ne parlais plus à personne, je me recroquevillais dans mon lit, je ne parlais à personne, je ne m'occupais même pas de mon bébé.
1: On était en 2013, vous étiez oui. encore dans le délai de la prescription, est-ce que vous avez pu déposer plainte enfin ou pas?
2: Oui, c'était juste, j'étais entendue le 14 mai, c'était vraiment le 11 mai, c'est vraiment la limite, vraiment, vraiment.
1: Et vous après, vous aviez 30 ans pour déposer plainte, hein, maintenant la prescription.
2: Oui, c'est ça. Maintenant, c'est plus que 30 ans, c'est... Oui, je crois, je sais plus.
1: Non, ça n'a pas été, hélas, décidé. Donc, vous avez encore à ce jour 30 ans après vos 18 ans, c'est-à-dire vous aviez jusqu'à l'âge de 48 ans.
2: Voilà, c'est ça.
1: Et donc, en 2013, vous n'aviez pas encore 48 ans, donc vous étiez dans les délais, il n'y a pas de problème. Et donc, vous avez déposé plainte, qu'est-ce qui s'est passé?
2: Oui, quelques temps plus tard, j'arrêtais pas de faire des tentatives de suicide parce que je me sentais mal. Quand j'étais à l'hôpital, on s'occupait de moi, mais je parlais pas de ça. Et donc, et après un jour, en 2013, j'avais fait une tentative de suicide. Et après, on m'a présenté un médecin avec qui j'étais à l'aise et j'ai pu dire tous ces mots. Et me vider, et parce que je le voyais toutes les semaines, et puis je lui ai parlé de tout, et il m'a demandé si je voulais pas porter plainte. J'ai fait des groupes de parole, tout ça, et il y en a qui disaient que elles ne veulent pas, elles n'ont pas le courage. Il y en a une qui disait que elle a fait le parcours, et ça a été refusé, pas d'appel.
1: Oui, vous aviez peur de vous heurter à un refus de la justice, mais vous, comment ça s'est passé quand vous avez déposé plainte?
2: Moi, j'ai déposé plainte et lors de ma déposition, je me suis retenue de pleurer et puis je suis allée aux toilettes. J'ai demandé d'aller aux toilettes un instant, on m'a dit oui. Je suis allée dans les toilettes, j'ai pleuré, je croyais que j'allais m'évanouir. Et après, quelques temps après, j'étais convoquée
1: chez le juge.
2: Voilà, le juge d'instruction. Mmh. Et avec monsieur.
1: Il y a une confrontation.
2: Voilà, tout à fait. Et moi, j'arrêtais pas de pleurer. Et lui, c'est. Je sais pas, il était. Ça... C'est comme si j'étais pas là. Et le juge a fini par lui dire: ça vous fait rien que madame pleure? On m'a dit: oh non, on peut pleurer comme ça sur demande, hein, surtout devant un juge. Et puis, en sortant de là, monsieur voulait...

0: n'aviez pas de témoignage, évidemment, de vos frères et sœurs à l'époque. Il y avait votre maman à qui vous aviez confié ça n'a pas voulu témoigner, j'imagine.
1: Non, parce que à l'époque, il fallait pas parler. Il y a beaucoup encore qui ne parlent pas.
0: Oui, mais votre maman, vous lui aviez dit, elle vous avait même dit, oui. Si tu m'aimes, ne le dis pas. Donc ça veut dire qu'elle aurait pu témoigner, votre maman.
1: Oui. Et récemment, j'ai découvert qu'elle aussi, elle a été victime de viol. Elle n'en a pas parlé.
0: De lui?
1: Non. Quand elle était toute petite, elle avait 8 ans.
0: Ah, oui.
1: C'était pas de lui, c'était d'un autre.
0: Ah oui, d'accord, oui, bien sûr, d'un autre.
1: Après, j'ai appris que c'était un circuit, ça passe comme ça de génération en génération. Et puis voilà, le médecin avec qui je parlais m'a dit ça aussi. Et du coup, je voulais casser ce cercle-là.
0: Ouais.
1: Et donc, c'est pour ça que j'ai porté plainte. C'est pour
0: vous
1: ça
0: avez
1: que
0: très bien
1: je
0: fait. Vous avez très bien fait. Mais votre maman, en avouant elle-même qu'elle avait été en vous disant qu'elle avait été elle-même violée, elle n'a pas voulu vous aider dans votre procédure. Elle n'a pas voulu dire la vérité.
1: Non. Mais non, elle avait peur qu'elle soit mêlée à tout ça, quoi.
0: Bah,
1: dans ma démarche.
0: Bah non, elle aurait pu dire juste la vérité, qu'elle le savait, mais qu'elle avait peur.
1: Oui.
0: Et que...
1: ouais. Mais non, elle n'a pas voulu. Après, mon avocate m'a dit qu'on fera abstraction d'elle. Et puis après, bon.
0: Mais malgré son passé de vous disiez qu'il avait déjà été, il avait été jugé pour des faits de viol. Malgré ça, il n'avait pas d'éléments sur votre affaire elle-même.
1: Non, en fait, après de 40 ans plus tard, on efface ce qui s'est passé dans le casier judiciaire. C'est mon avocate qui m'a expliqué ça.
0: On peut parler de
1: ce qui s'est passé. Et donc, j'avais pas d'éléments. J'ai essayé de contacter la fille de ce, monsieur.
0: Oui.
1: Elle m'a dit qu'elle ne voulait pas parler de ça parce que c'était du passé et qu'elle avait payé pour ça. Donc, voilà. Et moi, j'ai fait des recherches de mon côté. Hein. Et puis, j'ai retrouvé ma prof de maths à l'époque, quand j'étais au collège. Et je lui ai raconté ça. Elle a fait un signalement auprès du directeur du collège.
0: À l'époque, elle avait fait un signalement. Vous lui aviez raconté que vous aviez été violée?
1: Oui, elle a fait un signalement. Mmh. Et on a retrouvé la responsable sociale de l'époque. Et elle a dit que non... je n'ai jamais raconté, alors c'était faux.
0: Vous aviez raconté au prof de maths et à l'assistante sociale.
1: Oui, c'est ça.
0: Mmh. Pourquoi elle a dit qu'elle se souvenait pas? Pourquoi elle a dit ça?
1: Parce qu'elle a un certain âge, je ne sais pas. Peur de dire qu'elle s'est trompée dans son travail, je ne sais pas pourquoi elle a dit ça.
0: Oui, vous avez raison. Forcément, ça voulait dire qu'elle était mise en cause et elle ne voulait pas. C'est hélas, Linda, vous n'êtes pas la première, hélas, à être confrontée à ce type de situation. Et c'est vrai que la parole à cet âge est tellement bloquée, c'est tellement traumatisant que c'est pour ça d'ailleurs que Flavie Flamand et d'autres se sont battus pour que la prescription soit rallongée de 10 ans après la majorité pour pouvoir permettre à des victimes comme vous de s'exprimer. Mais on se retrouve toujours sur ce problème de preuve, parce que ça se passe toujours dans un cercle fermé, dans un cercle très intime, il n'y a pas de témoins, c'est la nuit, c'est sur des enfants, en bas âge, jeunes comme vous, vulnérables, dans des familles où tout cela est tabou, la sexualité est tabou, où l'homme a tout pouvoir. Je comprends ce que vous vivez, Linda, mais là où vous avez eu raison, c'est de libérer votre parole, de porter plainte. Certes, la plainte n'a pas porté ses fruits, hélas, mais en tout cas, vous avez dit ce que vous aviez subi, ça vous a pas empêché aujourd'hui de construire votre vie. Vous avez combien d'enfants, Linda?
1: J'en ai 6.
0: Mais
1: enfants. À l'époque, je pouvais pas avoir d'enfants parce que pour moi, tous les hommes étaient potentiellement
0: des violeurs. Bah oui. Et vous avez fait la différence, vous avez rencontré un gentil garçon.
1: Oui, bien sûr, oui. J'ai rencontré quelqu'un, le papa de mes enfants, et je n'ai pas dit tout ça. Et quand j'ai refait une dépression à partir
0: de 2013,
1: oui, je ne parlais plus, je dormais plus.
0: Il le sait aujourd'hui, alors.
1: Voilà, il le sait. Et puis j'ai raconté aussi à mes enfants, les plus grands aux petits.

0: que leur corps leur appartenait.
1: Bravo, voilà. Bravo Linda. Mais vous avez fait le travail et vous êtes bien accompagnée. Il faut continuer à être accompagnée si vous en avez besoin, Linda. Il faut vraiment que vous libériez tout ce que vous avez subi parce que c'est des violences inacceptables. Donc c'est vous la victime, c'est personne d'autre. Donc vous devez continuer à parler, vous devez continuer à être accompagnée par les bonnes personnes et puis vous devez accepter l'amour qu'on vous donne, notamment de votre mari, aujourd'hui de vos 6 enfants. Vous avez fait un chemin formidable, incroyable, Linda.
0: Oui, mais ce que je regrette, c'est que j'ai été abandonnée par le système.
1: C'est pas que vous êtes abandonnée par le système, c'est ce que vous dit l'avocat général. Il vous dit, madame, on vous croit. Simplement, le système mis en place aujourd'hui, c'est qu'il faut un minimum de preuves, il faut un faisceau d'indices suffisamment concordant qui permette de...
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4: Bonjour à toutes et à tous. Le bilan s'alourdit dans la commune de Poma, au sud de Carcassonne, après le passage d'une tornade qui a soufflé à plus de 400 km/h. 300 habitations ont été endommagées, 41 personnes blessées en urgence relative, dont 15 évacuées à l'hôpital. Deux personnes probablement ensevelies sous les décombres sont encore recherchées et 2800 foyers privés d'électricité. Le département de l'Aude a quitté la vigilance orange pour orage. Mardi, seule la Corse reste concernée. La loi visant à interdire les téléphones portables au lycée a été promulguée par le chef de l'État. Emmanuel Macron estime que protéger les enfants des dérives des écrans ne peut plus attendre. Et sur le réseau X, il assure que cette interdiction va permettre de retrouver la sérénité de l'apprentissage. Cette mesure sera donc en vigueur la semaine prochaine pour la rentrée scolaire. Autre nouveauté pour cette rentrée, des questions sur les violences sexistes et sexuelles seront ajoutées au questionnaire annuel sur le harcèlement scolaire. Habituellement distribué aux élèves, Édouard Geffray l'a annoncé auprès de plusieurs quotidiens régionaux. Le questionnaire sera anonyme, mais les élèves qui le souhaitent pourront y laisser leur nom. Le ministre de l'Éducation nationale craint des résultats sismiques. Catherine Trottmann à Strasbourg allonge la liste des maires qui désapprouvent le passage de la tournée de Patrick Bruel dans leur ville. Elle rejoint Nathalie Kunders à Dijon qui s'est exprimée dimanche, mais aussi Chartres, Montpellier ou encore Caen. Le chanteur est mis en examen dans 4 affaires de viol et d'agression sexuelle. Concerné par plusieurs autres plaintes, il est actuellement sous contrôle judiciaire. Sa tournée est prévue pour octobre. Les alliés européens de l'Ukraine ont réitéré leur soutien au pays qui célébrait ce lundi le 35e anniversaire de son indépendance face à l'URSS. La France, l'Allemagne ou encore le Royaume-Uni promettent de poursuivre leurs aides militaires et financières malgré les menaces russes. Et puis le match retardataire de la 3e journée de Ligue 2, Reims l'emporte 3-1 face à Annecy. Les deux équipes sont au coude à coude au classement. Bonne nuit à notre écoute.

0: Freedom, il est 5h passé de 5 minutes. Voici maintenant la revue de presse préparée et présentée par Christophe Damour. Bonjour Christophe.
1: Bonjour Francky, bonjour à toutes et à tous.
0: À la une du quotidien de ce matin, il y a un dossier sur les nuisances olfactives.
1: Oui Francky, nuisances olfactives irrespirables, c'est le titre qui barre la une du quotidien de ce matin. De Sainte-Suzanne à Saint-Denis, les nuisances olfactives empoisonnent la vie de nombreux riverains. À Bel-Air, elles durent depuis plus de 20 ans. Au bas de la rivière, une nouvelle plateforme permet désormais aux habitants de les signaler et de les mesurer. Car derrière une simple odeur désagréable se pose aussi une question. Quel effet sur notre santé s'interroge le quotidien de ce matin.
0: À l'une de Info 974, on parle de cet homme qui s'était retranché avec sa mère à Saint-André.
1: Oui, rappelez-vous, c'était vendredi dernier. 4 heures de négociation avec le RAID, violence sur sa mère, le forçonné de Saint-André condamné à 30 mois de prison ferme. C'est le titre de Info 974. Ce forçonné retranché avec sa mère a été condamné hier à 30 mois de prison ferme avec maintien en détention. L'homme âgé de 34 ans avait tenu tête pendant 4 heures et demie de négociation avant l'assaut du RAID vendredi dernier. Il lui est aussi interdit de se présenter au domicile de sa propre mère pendant 3 ans.
0: À la une de l'info.re, il est question de la visite d'Edouard Philippe à La Réunion.
1: Oui, Francky, Edouard Philippe veut rassembler les élus. Le soutien compte, mais le débat public encore plus, titre l'info.re ce matin. En déplacement à Saint-Leu, hier après-midi, Edouard Philippe a rencontré le maire, Karim Jouhor. Une visite qui peut être l'occasion d'évoquer un éventuel soutien, alors que le candidat à la présidentielle découvre l'ambiance des rondavelles réunionnaises. Edouard Philippe sera d'ailleurs l'invité d'Yves Montrouge et de Francky ce matin à 7h30 pour une émission spéciale et vous pourrez lui poser toutes vos questions au 02 62 99 14 00.
0: Et ce passage sur notre antenne d'Edouard Philippe fait justement la une de Freedom.fr.
1: Oui, Francky, Edouard Philippe, invité de Freedom aujourd'hui, mardi 25 août à 7h30. Titre Freedom.fr. Edouard Philippe sera l'invité de la matinale de Freedom ce matin à 7h30. L'ancien Premier ministre, candidat déclaré à la présidentielle 2027, répondra aux questions d'Yves Montrouge et de Francky, mais aussi à celles des auditeurs par téléphone ce matin à 7h30 au 02 62 99 14 00. D'ailleurs, retrouvez dans les pages de Freedom.fr ce matin des photos, Francky, et des vidéos d'archives qui datent de 2024. C'était lors de la dernière venue d'Edouard Philippe dans les studios de Radio Freedom.
0: Voilà pour cette revue de presse. 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
0: Rendez-vous avec le soleil ce matin.
1: Oui. D'une façon générale, il fera beau aujourd'hui sur l'ensemble du département. Un soleil prédominant ce matin sur l'ensemble de l'île. Et puis, au fil des heures, les nuages feront leur apparition sur les hauteurs, comme à l'accoutumée. Mais rien de bien grave. J'ai l'impression que beau temps devrait être bien présente tout au long de cette journée avec des températures agréables, même au-dessus des normales de saison. Le thermomètre devrait monter jusqu'à 28 degrés sur le littoral, jusqu'à 24 degrés du côté de Sillaos et jusqu'à 16 degrés du côté du Maïdo aujourd'hui, Francky, avec un soleil qui se lèvera à 6h33.
0: Gagne une minute.
1: Ouais.
0: Une petite minute. Hier, c'était 6h34, c'est ça?
1: C'est ça.
0: Ouais, ouais.
1: Tous les jours, là, une minute, ouais.
0: Je l'attends quand même, c'est 4, il va aller à 6h, il va aller à 6h, il va aller à bonne heure.
1: Oui.
0: Quand 5h le matin, comme ça, il va accompagner nous.
1: Je n'y crois pas, non, de pas. Mémoire. Je n'ai pas mémoire que le soleil se lève à 5h du matin à La Réunion.
0: Bon, ben on va faire ça.
1: Nous.
0: Oui, à nous aussi par contre. Hein.
1: Oui.
0: Bien avant encore.
1: Hein. Bien voilà. Avant.
0: Ouais, tout à fait. Nous. Prends l'exemple soleil.
1: Exactement. Alors ce matin, émission spéciale.
0: Oui.
1: Hein, avec Edouard Philippe qui sera notre invité à 7h30 avec vous, Francky, et Yves Montrouge et tous vos appels. Ce sera sur le 02 62 99 14 00 tout à l'heure à partir de 7h30.
0: Merci Christophe Damour, à 5h30 on vous retrouve.
1: Bonne journée, bon réveil à tous.
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0: Freedom, bonjour, bienvenue. Aujourd'hui, mardi 25 août 2026, 02 62 41 51 51. Ça, c'est pour la route, hein, pour informer des dangers, des obstacles. Et 02 62 99 14 00. La ligne anniversaire musique avec vous. Et d'ailleurs, tout de suite, nous pèse le bouton.
4: Oui, bonjour.
0: Et nous l'avons en direct. Bonjour, madame.
4: Oui. Ça va bien, c'est tranquille.
0: Oui, nous sommes en direct à la radio.
4: Oui, ben hier j'ai pas pu en avoir la ligne, c'était oui. Mon anniversaire.
0: La vente hier
4: ou... Un joyeux anniversaire.
0: Vous le prénoncez comment, madame?
4: C'est Jocelyne.
0: Jocelyne, vous nous appelez de quel endroit, Jocelyne?
4: Les Avirons.
0: D'accord, et eh bien bon anniversaire avec un jour de retard, Jocelyne.
4: Oui, ben c'est un jour, et puis mon Jean aussi, il est né le 24.
0: Mm-hmm.
4: Et ma petite fille est de la métropole en Vendée, c'était en vacances, elle a eu samedi le 22.
0: Oui.
4: 11 ans. Et mon fils et ma belle-mère le 2. Et mon fils, j'en profite, mon fils il aura 46 ans le 31 août.
0: Mm-hmm.
4: Alors je voudrais la chanson de François Dahl.
0: François Dahl. Ouais. Et vous pensez à un titre en particulier de...
4: Non, même, j'aime bien cette chanson-là.
0: Laquelle? Vous aimez le chanteur, la chanson ou le chanteur?
4: Le chanteur.
0: Le chanteur, ça m'amusait aussi, il avait un affaire là-dessous.
4: Hier, j'attendais, j'ai sonné, je ne pouvais pas voir. Je dis ce matin, je me réveille un petit peu avant 5 heures. Quand il est 5 heures, il faut que j'attrape la ligne, je vous aime bien. Parce que tu sais, je dors tous les jours, je suis toute seule, j'habite toute seule. Mon mari, ça fait le 18, elle a eu 17 ans, il est décédé. Alors, comme je suis toute seule, je me dis, ben, j'éteins pas mal ma radio, je suis Freedom, je suis 24-24. Depuis le matin, jusqu'à je me réveille le matin, ça n'éteint pas du tout.
0: Eh ben madame, lâche rien, continue comme ça même.
4: Oui, je vous adore, j'écoute le Fruit du Million tout le temps, mais là...
0: Ben, Fruit du Million...
4: Ça viendra pour moi, je sais pas.
0: Madonna, où le montant, puisqu'on parle à moi du Fruit du Million, 2043 euros dans la cagnotte du Fruit du Million.
4: Oui, j'écoute juste en moi qui sont bien.
0: D'accord, eh bien, bonne chance pour tout à l'heure.
4: Comme je suis tout seul, j'en profite, ben les enfants, je ferai un petit manger pour eux, comme je suis pas trop en bonne santé, 68 ans, bon... Plus personne, ça arrange pas trop, mais bon.
0: Si, la Freedom, nous l'est là, nous, madame, inquiète pas.
4: Oui, ben je sais, je suis avec vous, je vous laisse pas. Alors, je veux François Dalve, pour moi et mon Jean.
0: C'est calé pour vous, je vous souhaite une belle journée, Jocelyne, et bon anniversaire.
4: D'accord.
0: À très bientôt. Merci beaucoup. Merci à vous et à bientôt. Fidèle auditrice avec nous depuis 5 heures ce matin, François Dalve, chaud devant.

0: Voilà, côté température, voilà ce que ça donne avec François Dalle, ce chaud de vent. Et d'ailleurs, nous, on sera aussi sur le 06 92 91 5000 pour l'anniversaire. Joyeux anniversaire à tous mes petits trésors du mois d'août. C'est Mamie Héloïse qui envoie ce message de Bois d'Olive Saint-Pierre. Mamie Héloïse qui désote, mi amazote fort. 02 62 99 14 00. La suite dans quelques instants. Puisqu'avant cela, nous prenons le temps de retrouver Christy pour l'horoscope du jour. Bonjour Christy.
1: Bonjour à tous, c'est Christy. Mon horoscope pour ce mardi 25 août. Le soleil est en vierge, c'est la Saint-Louis. Bélier, Vénus vous donne du fil à retordre, attendez la calmie. Taureau, une amie peut vous éviter des erreurs, confiez-lui vos tracas. Atome crochu avec les vierges. Gémeaux, vos nerfs seront mis à rude épreuve. Ne discutez pas, vous seriez maladroit. Cancer, vous aimeriez tout bouleverser, mais ce n'est peut-être pas encore le moment. Lion, vos amours se portent à merveille. Vos liens se consolident et tout cela pourrait bien vous amener devant Monsieur le maire. Vierge, un petit voyage vous ferait le plus grand bien. Pensez-y. Balance, côté budget. Des appuis de la part de personnes qui vous estiment vous seront d'un grand secours. Scorpion, une nouvelle rencontre sera bénéfique et vous fera voir la vie différemment. Sagittaire, faites les premiers pas pour la paix. L'heure des réconciliations a sonné. Capricorne, au travail comme en famille, tout prendra plus de temps, mais vous vous en sortirez. Verseau, sachez mesurer les conséquences avant de vous lancer à corps perdu dans des aventures sans lendemain. Poisson, ne perdez pas d'énergie en discussion stérile. Je vous souhaite à tous une journée pleine de chance. À bientôt.
0: Merci, merci. Nous souhaitons une bonne journée, Christy. Un prochain rendez-vous tout à l'heure à 6h15. L'heure de la bourrique maintenant pour l'arrivée du quintet. Pour cela, direction Vincennes. Nous sommes dans la 8e. Il fallait cocher le 13, le 16, le 3, le 17, le 18 et le non partant, le numéro 4. 13, 16, 3, 17, 18 pour le quintet du côté de Vincennes dans la 8e, le non partant numéro 4. Rapport du quintet dans l'ordre 257 000, non pas du tout, 25 716 euros, la décale d'un chiffre, et 80 centimes. Et dans le désordre, 307 euros. Freedom, je vous rappelle que tout à l'heure, Thierry Léger vous donnera ses pronostics pour le quintet du côté de Deauville cet après-midi. Non, ce sera ce soir, pardon, ce sera dans la 8e, décidément. Freedom, résultat loto, le 4, le 22, le 39, le 46, le 48 et numéro chance, le 10. 4, 22, 39, 46, 48, numéro chance, le 10. Joker plus le 9, 822, 412, 9, 822, 412. Et deuxième tirage, le 3, le 4, le 7, le 8 et le 38. 3, 4, 7, 8 et 38 pour le deuxième tirage. Belle journée aux personnes se prénommant Louis. Réfléchis et calme, hein, c'est le trait de caractère de Louis, posé, méthodique. Louis pèse le pour et le contre avant d'agir. Il déteste la précipitation. Bonne journée, Louis. 02 62 99 14 00. Freedom. Allô, bonjour.
2: Allô?
0: Bonjour, madame.
2: Bonjour.
0: Oui.
2: L'ascension, c'est les 10 commandements.
0: Oui.
2: C'est pour François et Jasmine. Aujourd'hui, c'est 26 ans de mariage. Et hier, c'était son anniversaire de naissance.
0: Oui.
2: Papa de sa belle-mère. Et ses trois enfants et toute la famille, Victor.
0: Alors, dis-moi un petit coup, va, quoi. Dis-moi, François et Jasmine, là, ben, où c'est comment de prénom?
2: Ici. Clémentia, la belle-mère de François.
0: Belle-mère de François, Clémentia.
2: Oui.
0: Alors, déjà, bon anniversaire à tous les deux.
2: J'ai dit bon courage, bonne santé.
0: Mm-hmm.
2: Continuez comme ça, pour toute la famille.
0: Et vous avez demandé les 10 commandements.
2: Oui, c'est ça, c'est la chanson qu'elle a dansée les 600 jours de son mariage.
0: Ah oui?
2: Oui.
0: Vous me parlez de la chanson de Daniel Lévy, alors, l'envie d'aimer.
2: Oui, c'est ça.
0: Ah, d'accord, d'accord.
2: Allez, bonne journée, Fidon.
0: Merci, Clémentia. Bonne journée aussi.
2: Merci.
0: À bientôt.
2: Au revoir.
0: Voilà, petit souvenir qui rappelle ce passage lors du mariage, la première danse. Voici Daniel Lévy.

0: envie d'aimer, issu de la comédie musicale Les Dix Commandements, interprété par Daniel Lévy. Voilà pour l'extrait de cette chanson. Bonne fête, Louis Selom. C'est la part de Mamie Angéline. 02 62 99 14 00. Freedom. Allô, bonjour. Allô.
1: Oui, allô.
0: Bonjour.
1: Bonjour, c'est Erika de la Rivière Saint-Louis.
0: M'a pas compris le prénom.
1: Erika.
0: Erika. Rivière Saint-Louis.
1: Oui.
0: Oui, Erika, m'écoute à vous.
1: Alors, aujourd'hui, je souhaite à ma mamounette un très bel anniversaire.
0: Mamounette.
1: Oui.
0: Oui.
1: Elle écoute, elle dit donc, elle dit live freedom.
0: Et mamounette, c'est qui par rapport à où?
1: Maman.
0: Ah, ouais, pas là, mamounette, pardon.
1: Oui.
0: D'accord.
1: Et c'est de la part de ses 12 petits-enfants et ses 6 enfants et son mari.
0: Mm-hmm.
1: Et nous écoute culture, non culture, un moment en or.
0: On m'a aimé la prononciation. La maillée, quoi.
1: Oui, mais on ne pas gagner l'anime aussi.
0: Ah ben, non, la prochaine fois, m'apprends plus le temps, inquiète pas.
1: Oui.
0: Allez, Miss Sato, une belle journée, Erika.
1: Je viens chez elle, parce que tout elle écoute.
0: Ah ben, nous fait plaisir, elle, ce matin.
1: Ben, elle est bon, merci.
0: Bonne journée et à très bientôt,
1: merci,
0: Erika.
1: Bonne journée. Au revoir.
0: Mamounette, ça c'est pour vous de la part d'Erika. Un moment en or. Un moment.

0: avec la voix de Nono du groupe Culture. Frida Mtatiedvige nous a envoyé un message pour souhaiter un joyeux anniversaire à son petit Maï. Bonne fête au lui, dont mon fils, Louis-Pierre, et bisous à la famille. 02 62 99 14 00. Frida, allô?
1: Oui, allô, bonjour.
0: Bonjour, madame.
1: Voilà, téléphone à vous.
0: Oui.
1: Le titre de la chanson, c'est Robert. Le nom de famille, c'est C-O-G-O-I. Bon anniversaire, le titre.
0: Robert Cogoy.
1: Quand même.
0: Alors, anniversaire, c'est le titre. Bon anniversaire, c'est le titre.
1: Bon anniversaire, le titre. C'est un anniversaire spécial aujourd'hui pour quelqu'un de Saint-Louis.
0: Ah, ben qui ça il est?
1: La personne, il fête 100 ans aujourd'hui, monsieur Francky.
0: Oh, une centenaire de plus à Saint-Louis.
1: Voilà, alors la personne, c'est monsieur Ramaï, lui, dit Gabi. Il fête 100 ans aujourd'hui avec la grâce du bon Dieu.
0: Alors, non seulement il fête 100 ans, mais en plus, c'est son jour de fête.
1: Voilà, ça même la baptisé le nom de sa ville, monsieur Ramaï, lui, Gabi.
0: Et en plus, il habite Saint-Louis, décidément, waouh, sacrée coïncidence, hein.
1: Voilà, comme quoi il est né sous la bonne étoile.
0: Ah, ça c'est clair. Lui de Saint-Louis qui fête ses 100 ans, on lui souhaite un très joyeux anniversaire. Et vous avez demandé Robert Cogoy.
1: Alors, de toute la part de sa famille, ainsi que sa femme Marcella, et c'est de la part de sa fille Anne-Marie.
0: Eh bien, merci de partager cela avec nous.
1: Bonne journée à vous et surtout, bonne journée à lui aussi.
0: Ah, c'est le cas de le dire. Bonne journée à lui. Merci.
1: Merci. Bonne journée. Au revoir.
0: À bientôt. À bientôt. Au revoir.
1: Au revoir.
0: Lui, Ramaï, dit Gabi, c'est votre jour anniversaire, 100 ans lui, hein. Bon anniversaire, Robert Cogoy pour vous.

0: Robert Cogoy, bon anniversaire, ça c'est donc pour lui de la rivière Saint-Louis, qui c'est son jour de fête aussi, hein. Bon anniversaire, c'est un centenaire dont nous parlait, son petit nom c'est Gabi. Freedom, nous marquons la pause dans quelques instants, Christophe Damour pour la revue de presse. Je vous rappelle le standard de Freedom à votre disposition pour toute information concernant le réseau routier, 02 62 41 51 51. Inforoute Radoguidage, le 02 62 41 51 51. Votre anniversaire, on va souhaiter un très joyeux anniversaire à Josiane Fernante de Plateau Caillou. Ça, c'est la commune de Saint-Paul. Belle journée auprès des siens. Et ça, c'est de la part de Aliette, du côté de la Saline.
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0: Freedom, 5h passées de 30 minutes. Voici maintenant la revue de presse préparée et présentée par Christophe Damour. Bonjour Christophe.
7: Bonjour Francky, bonjour à tous.
0: À la une du quotidien de ce matin, on parle de la visite d'Edouard Philippe à La Réunion.
7: Oui Francky, Edouard Philippe séduit la droite pays, titre le quotidien de ce matin. Edouard Philippe cultive ses fondamentaux. Il a été reçu hier matin à la Saga du Rhum pour une rencontre avec les milieux économiques de l'île. Le candidat à la présidentielle Édouard Philippe a davantage promis une méthode de travail qu'apporter des réponses concrètes, précises et écrites encore le quotidien de ce matin.
0: À la une de Freedom.fr également, il est justement question de la visite d'Édouard Philippe.
7: Oui, Édouard Philippe, invité de Freedom ce mardi, aujourd'hui, ce matin, mardi 25 août à 7h30, titre Freedom.fr. Édouard Philippe sera l'invité de la matinale de Freedom ce mardi à 7h30. L'ancien Premier ministre, candidat déclaré à la présidentielle 2027, répondra aux questions d'Yves Montrouge et de Francky, mais aussi directement à vos questions au 02 62 99 14 00. Ce matin, d'ailleurs, retrouvez des photos et des vidéos d'archives datant de 2024, il y a tout juste 2 ans, lors de la dernière venue d'Édouard Philippe dans l'île, et il était passé par la radio. Photos et vidéos à retrouver sur notre site freedom.fr.
0: D'ailleurs, on bousculera nos rendez-vous ce matin à 7h30, 8h30. On ne retrouvera pas les journaux, mais ce sera le direct permanent avec les auditeurs après le passage d'Edouard Philippe. Hein.
7: Absolument.
0: À la une de l'info.re, il est question des franchises médicales.
7: Oui, Francky, avec cette question, êtes-vous prêt à payer un plafond annuel de 140€ au lieu de 200€, titre et s'interroge l'info.re. Alors, le plafond annuel des franchises médicales et participation forfaitaire va passer à 140€ par an au lieu de 200€ initialement envisagé par le gouvernement. Le plafond des franchises médicales, Francky, sera fixé à 140€ contre 100€ aujourd'hui et non 200 comme l'avait envisagé au départ le gouvernement. Le gouvernement évoque une hausse de moins de 1€ par mois pour les assurés applicable à partir du 1er octobre prochain.
0: Et à la une de l'info, de Info 974, on parle de cet homme qui s'était retranché avec sa mère à Saint-André.
7: Oui, 4 heures de négociation avec le raid, violence sur sa mère, le forcené de Saint-André, condamné à 30 mois de prison ferme, titre Info 974. Le forcené retranché avec sa mère a été condamné hier à 30 mois de prison ferme avec maintien en détention. L'homme de 34 ans, je vous le rappelle, avait tenu tête pendant 4 heures et demie de négociation avant l'assaut du raid, vendredi dernier. Il lui est aussi interdit désormais de se présenter au domicile de sa mère pendant 3 ans.
0: Voilà pour cette revue de presse, la météo maintenant avec SOS Click.
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0: Soleil, ça brille aujourd'hui.
7: Oui, le soleil s'invite sur la majeure partie de l'île. Ce matin, à la mi-journée, les nuages font leur apparition sur les hauteurs, notamment les hauteurs de l'ouest et du nord-ouest, en débordant légèrement sur le littoral. Mais globalement, il fera beau aujourd'hui. L'impression de beau temps devrait bien se faire sentir aujourd'hui avec des températures agréables allant jusqu'à 28 degrés sur le littoral, même supérieur au normal de saison, jusqu'à 24 degrés dans les cirques et jusqu'à 16 degrés du côté du volcan Francky.
0: Et le soleil qui se réveille aux environs de
7: 6h33.
0: Midi aux environs, parce que l'île est un petit peu en avance, en retard, non?
7: Généralement, l'île est ponctuelle.
0: Ouais, ponctuelle. C'est nous les, c'est nous les en retard, non?
7: Ben, c'est nous, c'est nous qui remarquons pas que l'île est levée.
0: Non, nous voit après.
7: Nous voit après.
0: Voilà, avec trop tard. Voilà.
7: Ou avant, que l'île est pas levée.
0: Voilà.
7: Comme là, par exemple, l'île est pas levée.
0: Non, pas encore. Ben, ça serait quand même. Christophe Damour, on a le programme qui est bousculé ce matin, je le disais dans les titres, là.
7: Oui, absolument, avec l'interview dans cette matinale de Édouard Philippe, un candidat officiel à la présidentielle 2027, qui répondra aux questions d'Yves Montrouge et de Francky, et bien sûr à vos questions depuis notre standard, en direct ce matin à partir de 7h30.
0: Voilà, pas de journaux, 7h30, 8h30.
7: Exact.
0: Merci Christophe Damour.
7: Bonne journée, bon réveil.
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0: 02 62 99 14 00 pour la suite de vos appels. Freedom, allô, bonjour. Allô?
9: Oui.
0: Bonjour.
9: Bonjour monsieur Francky.
0: Bonjour monsieur.
9: Oui, ça va?
0: Oui, m'allez bien, merci. Et où ça va?
9: Oui, ça va aussi comme toi.
0: Oh. Alors, très bien.
9: Bon, ben, me passe la chanson.
0: Oui.
9: Yaya, Twist Ritchie.
0: Twist Ritchie, Yaya.
9: Voilà, Yaya, Twist Ritchie.
0: Mais regarde ça.
9: Oui, Yaya, Twist Ritchie.
0: Oui, ça l'est bon, ça.
9: Peut-être qu'il prononce mal, mais pour essayer bien pour nous.
0: Ah ben oui, mais si vous faites comme ça, là, il ne gagnera pas. Ritchie, Yaya, Twist, ça l'est bon. Alors, pour qui?
9: Alors, une dédicace pour moi personnellement.
0: Oui.
9: Et pour toutes mes amies de la danse qui aiment cette musique, qui aiment le twist, alors.
0: Il y en a.
9: Et pour toutes les animateurs et les animatrices de la radio Freedom, et pour ma cousine de Temps Rose et mon cousin de la Caverne. C'est tout.
0: Ce qui est déjà bien. Alors, c'est de la part de?
9: De Jean-Pierre de l'Ouest, le danseur.
0: Jean-Pierre de l'Ouest,
9: Ma papa bien, on des voilà, mais attends, puis parle.
0: Oui, il est vrai, moi aussi, il m'a répondu d'autres nouvelles. Ben, il fait plaisir d'entendre, en tout cas.
9: Ah, merci, merci.
0: Comme dit Banna, il bouge encore.
9: Comme mettant pas à Oulama, moi, les aînés.
0: Ah, dis pas ça. Il y aura un jour, on entendra plus, de toute façon, hein.
9: D'habitude, entendre la voix de Francky sur les dents de la radio Freedom.
0: Oui, mais quand il est pas là, les Freedom est toujours là, Lise. C'est ça l'avantage.
9: Ah, oui, c'est vrai, c'est vrai.
0: Même quand on est pas là, le Freedom est là. C'est ça, les bons.
9: Mais n'y vais Francky sur les ondes.
0: Ah, ben ouais, ben, m'adore, là, ma vive, tiens.
9: L'homme gentil, très gentil.
0: Merci, Jean-Pierre de l'Ouest. Voici l'extrait de cette chanson de Ritchie, Yaya Twist.
9: À l'âme, ça bousait, là.
0: Allez, envoyez, fais au plaisir. Bonne journée, Jean-Pierre.
9: Merci, Claude.
0: Allez, à bientôt, au revoir. Extrait de cette chanson, avant de continuer avec vous. Ritchie. La...

0: s'appelle Richie Yaya Twist. Voilà pour l'extrait de la chanson. Un très joyeux anniversaire à mamie Marilou Richauvet du côté de Saint-Louis. C'est de la part de Léo qui lui souhaite de passer une très belle journée. 02 62 99 14 00. Freedom, bonjour.
1: Oui, bonjour Francky, ça va?
0: Bonjour madame, oui, moi allez bien, merci.
1: C'est Micheline de Sainte-Marie.
0: Je vous écoute Micheline.
1: Ben, je viens pour l'anniversaire de mon neveu Aldo.
0: Oui.
1: Sa femme Farah et ses deux enfants Ruby et Roy. Et pour toute la famille à côté. Et je peux dire pour les anniversaires de ce mois-là, il y a mon frère lui dire c'était le 20.
0: Oui.
1: Et après mes neveux, mes nièces, Christina, Dani et Aldo, Fredo et Fabrice.
0: D'accord.
1: France, hein. Et la chanson, je veux un rock voisine.
0: Rock voisine.
1: Oui, mais le titre, je sais pas.
0: Ah, voilà autre chose.
1: Vous cherchez ça que les plus en creux.
0: Ça les plus quoi, dit?
1: En creux, il amène bien dans le temps, alors.
0: Vous avez une affaire qui bouge, alors, c'est ça que vous voulez dire? De rock voisine?
1: Oui, dans le comme valser. Et pour ma maman aussi, Rachel de Sainte-Marie. Elle aime bien rock voisine.
0: Ah ben, si elle aime rock voisine, on va pas lui priver de ce plaisir.
1: Oui, mais je pense pas qu'elle est à l'écoute. Hein, et elle était endormie encore. J'ai fait ses ailes.
0: Ah d'accord. Ah. Bon, on lui souhaite de bien se reposer. Elle en a peut-être besoin. Justement. Donc, une chanson douce de rock voisine.
1: Oui.
0: D'accord, je vous cale ça.
1: Pour toute l'équipe aussi, bonne journée. Et par contre, j'ai pas entendu qu'est-ce qu'il y avait pour le ticket de 45 ans de Freedom.
0: Comment ça, qu'est-ce qu'il y avait pour... C'est-à-dire que... Ah, le cadeau?
1: Oui, le cadeau.
0: Ah, le cadeau, c'est un...
1: J'ai pas entendu, enfin, après, j'étais pas beaucoup là.
0: À l'écoute.
1: Oui.
0: Voilà, oui, nous avons donc une participante qui a remporté un cadeau, un superbe bijou offert par la bijouterie Samy.
1: Samy.
0: Oui, la bijouterie Samy. Excusez-moi, moi, j'ai fait appel à ma mémoire dans ces moments-là. bijouterie Samy, d'une valeur de plus de 2000 euros.
1: Ah, d'accord.
0: Ouais. Et à l'effigie, donc, des 45 ans de Freedom, unique.
1: Unique, oui. Ah, c'est construit, préparé spécialement.
0: Ah, spécialement pour cette occasion, la bijouterie Sabine nous a fait un...
1: En même temps, bonjour à Sandy Ren.
0: Vous avez Internet, vous?
1: Michel? Non, pas du tout.
0: Pas du tout?
1: Si, je l'ai, mais moi-même, je peux pas y aller.
0: D'accord, ben si jamais Marmaille vient, Mouni vient, waouh.
1: Il va faire.
0: Zaza t'amène au-dessus freedom.fr pour regarder le bijou en question.
1: D'accord. T'as trouvé la rock voisine?
0: Ah oui, oui, bien sûr. Ben, en même temps, nous causons, hein, rock toujours, ben oui.
1: Justement. Bon, ben, bonne journée à toute l'équipe.
0: Merci beaucoup, Micheline. Bonne journée du côté de Sainte-Marie.
1: Et merci pour toute ta famille à côté.
0: Merci, à bientôt.
1: Bonjour. Allez,
0: au revoir. Douceur avec rock voisine ce matin, Hélène.

0: rock voisine. Hélène, Freedom à l'anniversaire au 06 92 91 5000. C'est pour la cousine Fabiola Boulaki. C'est de la part de Nathalie et Clarine. Reste comme tu es. Nuyamao, fort gros bisous. Et puis le message également qui nous vient de Sandra de la ligne des bambous. Je souhaite un joyeux anniversaire à mon papa, Alexis Ichiz. Gros bisous à lui et à l'équipe également. On vous salue. 02 62 99 14 00. 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
0: Allô?
1: Vous pouvez
0: faire
1: la même.
0: Allô?
2: Allô?
0: D'accord, c'est...
1: Allô?
0: Monsieur, madame, où entend parle le sifflement de tes oreilles? Fait pas mal aux oreilles.
1: Oui. Excusez-moi, mais ce sera un regard à la télé. Oui, je vous appelle là parce que j'essaye d'appeler sur le 99 41.
0: Oui, quoi,
1: mon fils est en panne sur la Sainte-Marie, à la convenance.
0: Oui.
1: Donc, j'aimerais savoir s'il y aurait quelqu'un pour pouvoir l'aider parce qu'il est sur la 4 voies.
0: Il est sur la 4 voies dans quel sens de circulation?
1: Ben, il va sur le port. Donc, il est dans le sens Saint-Denis.
0: Oui, d'accord, Sainte-Marie vers Saint-Denis, et sur la 4 voies, à hauteur de la Convenance, vous avez dit.
1: Voilà.
0: Convenance, donc il est dans le secteur de la Ravine des Chèvres.
1: Voilà, c'est ça.
0: D'accord, et qu'est-ce qui se passe pour sa voiture?
1: Oui.
0: Il est en panne de quoi, madame?
1: Ben, la voiture ne veut plus démarrer parce que il est arrêté, il fallait... Comment il y a de l'air dans son truc, je lui ai dit de ne pas partir. Donc il est parti quand même, et là il est tombé en panne, la voiture ne veut plus redémarrer, donc il a peut-être mis son triangle, je sais pas, et là il veut pas appeler, et il est embêté, il peut pas appeler.
0: Mais il a pu vous appeler quand même, c'est déjà bien.
1: Il a pu m'appeler, mais là il était en train d'essayer d'appeler quelqu'un, c'est pour ça qu'il m'a dit de vous appeler. Mmh. Il y aurait quelqu'un pour l'aider sur la route, s'il vous plaît.
0: Oui, on veut bien faire ça, mais quand vous me dites il y a de l'air dans son truc, de quoi il s'agit?
1: De l'air, je sais pas moi, peut-être dans l'essence, je sais pas, il m'a dit ça comme ça, mais moi je connais pas trop l'histoire de la pompe.
0: Alors j'ai entendu quelqu'un parler à côté de vous qui a dit quoi, pardon?
1: Oui, que c'est dans la pompe ça, mais là la voiture est en panne, il essaye d'appeler son oncle, il n'arrive pas, il n'arrive pas à le joindre, donc c'est un problème de... D'air, s'il vous plaît. D'air. Mmh. Peut-être d'air dans la pompe, et c'est pour ça que la voiture, ça cale quand ça monte de la montée, j'imagine.
0: Oh là là là là là là. Parce que vous savez, on peut pas réparer une voiture sur une 4 voies. C'est dangereux.
1: Non. Au moins, pour, je sais pas. Qu'est-ce qu'il faudrait faire?
0: Ben, il pourrait appeler le dépanneur. Parce qu'elle est quand même sur la 4 voies, madame.
1: Oui, il a pas de dépanneur, il a pas de numéro de dépanneur sur lui.
0: C'est sur sa vignette d'assurance, là, l'ancienne vignette d'assurance.
1: Oui.
0: Il y a le numéro de son assurance qui l'appelle et qui va le diriger vers son dépanneur, qui fera le nécessaire, du moins.
1: Ah, d'accord.
0: Oui, oui.
1: Donc, il faut que je lui dise, regarde sur son, l'assurance.
0: Voilà. Voilà.
1: D'accord.
0: Il appelle son assurance.
1: Si vous faites ça, vous pourriez faire pour lui.
0: Bah, disons qu'on peut lancer l'appel pour prévenir du danger, mais
1: Oui. Mais essaye quand même de prévenir du danger parce que il a quand même peur quand quelqu'un le cogne parce que la voiture ne démarre pas.
0: Bah oui, oui, oui. Bah, je comprends bien, madame, d'où l'intérêt pour moi de donner l'information, de rappeler, c'est au niveau de la Ravine des Chèvres. Il y a quelqu'un qui nous a contacté, là, qui dit qu'il va s'arrêter et essayer de voir ce qui se passe pour votre fils. Mais réparer sur la 4 voies, ça, c'est pas possible.
1: Hein. Oh, merci.
0: Mais je vous en prie, madame.
1: Merci, c'est gentil. Au
0: revoir. Vous le rappellerez pour prendre des nouvelles et de nous tenir informés si lui, il peut pas nous appeler.
1: Je manquerai pas.
0: D'accord.
1: Oui, c'est bien. J'ai appelé sur 99-41-41, ça répondait pas.
0: Ben, c'est normal, c'est pas le bon numéro. C'est 02-62-41-51-51.
1: Ah, 41-51.
0: Voilà, c'est normal que... Je vous en prie, madame.
1: Je suis tranquille, au revoir.
0: À plus tard, surtout. Au revoir.
1: Au revoir, merci.
0: Voilà, on vous invite à la plus grande prudence, là, sur la Ravine des Chèvres. On nous signale une voiture qui est en panne dans le sens Sainte-Marie en direction de Saint-Denis, à hauteur de la Convenance, nous disait cette dame. Donc, la Convenance, Ravine des Chèvres, 02-62-41-51-51. Freedom Information, auditeur de Freedom 2, on nous signale une voiture qui est en panne sur la 80 de Sainte-Marie, à hauteur de la Convenance, hein, secteur Ravine des Chèvres, en direction de Saint-Denis. 02 62 41 51 51 pour nous donner d'autres informations. 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

à Saint-Denis, à Brapanon, décès de Monsieur Marianne Giovanni, fils de Marianne Gaston et de Gossard Henriette, conjoint de Bornino Nathalie. Décès de Monsieur Marianne Giovanni, responsable au CAV 60 à Saint-Denis. Fils de Marianne Gaston et de Gossard Henriette, conjoint de Bornino Nathalie. Décès survenu jeudi à l'âge de 58 ans. Le convoi mortuaire sortira du centre funéraire de Prima où débutera la veillée à partir de 14h30 au jour du Bi. Les obsèques auront lieu en l'église de Brapanon à 15h demain. L'inhumation se fera au cimetière de Brapanon. En métropole et à Belmen-Saint-Paul, décès de Madame Veuve Priolo Rosemary née Louis dite Meilly. Décès de Madame Veuve Priolo Rosemary née Louis dite Meilly. Décès survenu vendredi 7 août à l'âge de 82 ans. La bénédiction des cendres aura lieu en l'église de Belmen-Saint-Paul à 7h demain. L'inhumation se fera au cimetière du Guillaume-Saint-Paul. À Sainte-Clotilde, décès de Madame Delors, Marie-Édith. Décès de Madame Delors, Marie-Édith, domiciliée à Sainte-Clotilde. Décès survenu samedi à l'âge de 71 ans. Le convoi mortuaire sortira du centre funéraire de commune Prima au jour d'aujourd'hui. Les obsèques auront lieu en la chapelle du centre funéraire à 13h cet après-midi, suivi de la crémation. À Saint-Denis, décès de Monsieur Grondin Rémy, domicilié à Saint-Denis. Décès de Monsieur Grondin Rémy. Décès survenu samedi à l'âge de 76 ans. Le convoi mortuaire sortira du centre funéraire de Prima au jour du Bi. Les obsèques auront lieu en la chapelle du centre funéraire à 14h30 cet après-midi, suivi de la crémation. À Piton-Saint-Leu, décès de Monsieur Carpignano Georges Louis. Décès de Monsieur Carpignano Georges Louis. Décès survenu dimanche à l'âge de 88 ans. Le convoi mortuaire sortira de son domicile au 3 bis chemin Gruchet-Augustin à Piton-Saint-Leu au jour du Bi. Les obsèques auront lieu au domicile à 11h ce matin, suivi de la crémation au centre funéraire sud. À Saint-Gilles-les-Bains, décès de Monsieur Mahé Alain. Décès de Monsieur Mahé Alain. Décès survenu dimanche à l'âge de 70 ans. Le convoi mortuaire sortira du centre funéraire sud Saint-Pierre au jour d'aujourd'hui. Les obsèques auront lieu en la chapelle du centre funéraire à 14h cet après-midi, suivi de la crémation. À Sainte-Marie, décès de Monsieur Robert Edmond Roger Jean-Yves, domicilié à Sainte-Marie. Décès de Monsieur Robert Edmond Roger Jean-Yves. Décès survenu dimanche à l'âge de 71 ans. Le convoi mortuaire sortira du centre funéraire de Bois-Rouge Sainte-Marie au jour d'aujourd'hui. Les obsèques auront lieu en l'église de la Rivière des Pluies Sainte-Marie à 16h cet après-midi. L'inhumation se fera au cimetière de Bois-Rouge. Au Ruisseau, Saint-Paul et à Saint-André, décès de Madame Veuve Renée née Thiébault Marie-Rose Aminte dite Tiffy, originaire de Ruisseau-Saint-Paul. Décès de Madame Veuve Renée née Thiébault Marie-Rose Aminte dite Tiffy. Décès survenu dimanche à l'âge de 93 ans. Le convoi mortuaire sortira du centre funéraire de Saint-André au jour d'aujourd'hui. Les obsèques auront lieu en l'église de Saint-André à 13h30 cet après-midi. L'inhumation se fera au cimetière de Prima. À Saint-Gilles-Léo-Saint-Paul, décès de Madame Thilin Fabiola, responsable chez Samoussa Taïlou. Décès de Madame Thilin Fabiola, domiciliée au Bernica, Saint-Gilles-Léo-Saint-Paul. Décès survenu à l'âge de 57 ans. Le convoi mortuaire sortira de la maison funéraire de l'étang Saint-Paul au jour d'aujourd'hui. Les obsèques auront lieu en la paroisse de Saint-Paul à 15h cet après-midi. L'inhumation se fera au cimetière de Villèle, Saint-Gilles-Léo. À la plaine des Palmistes, décès de Monsieur Evan Jean-François dit Gaston,
compagnon de Lesica Annick, décès de monsieur Evan Jean-François dit Gaston, compagnon de Lesica Annick, décès survenu dimanche à l'âge de 64 ans. Le convoi Mortschwer sortira du centre funéraire sud de Saint-Pierre aujourd'hui. Les obsèques auront lieu en la chapelle du centre funéraire à 12h30 cet après-midi. L'inhumation se fera au cimetière de la Plaine des Palmistes. À la réserve Sainte-Marie, décès de monsieur Clopin Antoine Hugues dit Ticoc, domicilié à la réserve Sainte-Marie. Décès de monsieur Clopin Antoine Hugues dit Ticoc, décès survenu hier à l'âge de 68 ans. Le convoi Mortschwer sortira du centre funéraire de Bois-Rouge Sainte-Marie aujourd'hui. Les obsèques auront lieu en l'église de Sainte-Marie-Ville à 15h cet après-midi. L'inhumation se fera au cimetière de Sainte-Marie. À la ravine des Cabris, Saint-Pierre, décès de monsieur Balaka Giovanni Jean-Philippe, fils de Balaka Josie, décès de monsieur Balaka

0: à la rivière Saint-Louis au jour du Bi. Les obsèques auront lieu en l'église des Canaux, la rivière Saint-Louis, à 15h cet après-midi. L'inhumation se fera au cimetière de Saint-Louis. À Saint-Pierre, décès de Monsieur Anzouli Olivier dit Berlet. Décès de Monsieur Anzouli Olivier dit Berlet. Décès survenu dimanche à l'âge de 86 ans. Le convoi mortuaire sortira de son domicile, 14 chemin Narcisse Lebon, à la ligne des bambous Saint-Pierre. La date et l'heure des obsèques vous seront communiquées ultérieurement. À Saint-André, décès de Monsieur Barbe Gaillet, Patrick Serge Alain. Décès de Monsieur Barbe Gaillet, Patrick Serge Alain. Décès survenu samedi 1er août à l'âge de 65 ans. La famille est priée de contacter les pompes, le service funéraire de la mairie de Saint-André au 02 62 58 87 71. À Saint-Pierre, décès de Madame Nativelle, Marie-Thérèse, dite Nonotte, épouse de Le Gros Marc Emmanuel. Décès de Madame Nativelle, Marie-Thérèse, dite Nonotte, épouse de Le Gros Marc Emmanuel. Décès survenu hier à l'âge de 90 ans. Le convoi mortuaire sortira de la maison d'éveillé du Tampon. La date et l'heure des obsèques vous seront communiquées ultérieurement. À Saint-Pierre et à Saint-Leu, décès de Monsieur Tangamoutou Jean-Pierre Christian. Décès de Monsieur Tangamoutou Jean-Pierre Christian. Décès survenu jeudi 6 août à l'âge de 65 ans. Le convoi mortuaire sortira du centre funéraire de Stella Saint-Leu où débutera la veillée à partir de 10h30 au jour du Bi. Les obsèques auront lieu en l'église de Stella à 16h cet après-midi. L'inhumation se fera au cimetière du même lieu. À Elbourg-Salazie, décès de Monsieur Virail Léon Adrien dit Gramounfis. Décès de Monsieur Virail Léon Adrien dit Gramounfis. Décès survenu hier à l'âge de 101 ans. Le convoi mortuaire sortira de son domicile, 59 chemin Virail à Elbourg-Salazie aujourd'hui. Les obsèques auront lieu en l'église d'Elbourg à 15h30 cet après-midi. L'inhumation se fera au cimetière d'Elbourg. En métropole à Angers, décès de Monsieur Dobaria Giovanni dit Badou. Décès de Monsieur Dobaria Giovanni dit Badou. Décès survenu samedi 8 août à l'âge de 41 ans. Le corps sera rapatrié sur l'île demain. L'heure des obsèques vous sera communiquée ultérieurement. À Saint-Joseph, décès de Madame Perrault Rita Marie-Cécile Négrondin. Décès de Madame Perrault Rita Marie-Cécile Négrondin. Décès survenu hier à l'âge de 92 ans. Le convoi mortuaire sortira de la maison d'éveillé du Butor Saint-Joseph au jour du Bi. Les obsèques auront lieu en l'église de Saint-Joseph à 16h cet après-midi. L'inhumation se fera au cimetière de Vincent Dau. À Montvers-les-Bas Saint-Pierre, décès de Madame Potin Marie Roselette née Étève, dite Lélette. Décès de Madame Potin Marie Roselette née Étève, dite Lélette. Décès survenu hier à l'âge de 82 ans. Le convoi mortuaire sortira du centre funéraire sud Ligne Paradis Saint-Pierre au jour du Bi. Les obsèques auront lieu en la chapelle du centre funéraire sud à 15h30 cet après-midi. L'inhumation se fera au cimetière de Saint-Pierre. Freedom, pour tous avis de décès, un numéro à votre disposition, le 02 62 41 51 51.
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0: Freedom collecte de sang ce mardi 25 août 2026, une première collecte qui démarre à 8h ce matin. Ce sera donc à la mairie du Port de 8h à 13h. Et une autre collecte, cette fois sur Saint-Gilles-les-Bains, Intermarque Saint-Gilles-les-Bains, à partir de midi et jusqu'à 17h. Voilà donc pour ces deux rendez-vous collecte de sang avec l'établissement français du sang. Freedom, prudence recommandée, hein, sur la 4 voies de Sainte-Marie en direction de Saint-Denis. On nous a signalé une voiture en

0: panne dans le secteur de la Convenance. Convenance, Ravine des Chèvres, 80 de Sainte-Marie. La prudence recommandée, bien sûr, 02 62 41 51 51 pour nous donner d'autres informations. 02 62 41 51 51. 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Tout de suite, on retrouve les informations avec la 2PRL.
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2: Bonjour à toutes et à tous. L'équivalent d'une semaine de pluie est tombé en 30 minutes à Marseille. Dans les Bouches-du-Rhône, le toit d'un entrepôt s'est envolé, 140 employés évacués. Des records de vitesse de vent battus dans le sud-est avec des rafales mesurées à 150 km/h. Mardi, la situation devrait se calmer. Seuls les deux départements corses seront concernés par la vigilance orange aux orages. Et les intempéries perturbent largement les trafics ferroviaires et aériens. Plusieurs avions retardés ou annulés depuis les aéroports de Paris, Bordeaux, Toulouse, Marseille et Nice. Sur X, Philippe Tabarot a aussi annoncé des perturbations sur les trains. Le ministre des Transports a prévu un retour à la normale dans la matinée mardi. Le gouvernement a fait sa rentrée ce lundi avec le premier conseil des ministres après la pause estivale et il était notamment consacré au budget 2027, bientôt présenté au Parlement. La porte-parole du gouvernement a indiqué que le projet ne comportera pas de hausse d'impôts pour les Français. Maude Bréjon ajoute qu'il va falloir réduire les dépenses de l'État et des ministères et elle évoque une possible contribution raisonnable des retraités. Au Togo, l'un des réalisateurs de France Télévisions libéré sous contrôle judiciaire pour bénéficier de soins médicaux. Fin juillet, les deux journalistes ont été arrêtés dans le nord du pays alors qu'ils tournaient un épisode de l'émission Les Routes de l'Impossible. Ils sont poursuivis pour fausses déclarations et le gouvernement de Lomé indique que la justice togolaise dispose d'indices graves contre eux. Le secrétaire général de l'ONU, Antonio Guterres, condamne fermement l'attaque qui a eu lieu au Soudan du Sud et qui a coûté la vie à deux casques bleus. 5 autres personnes ont été blessées dans cette embuscade. Les commanditaires de l'attaque n'ont pas encore été identifiés. Ces derniers mois, les combats s'intensifient dans cette zone entre forces gouvernementales et milices d'opposition. Et puis on termine avec du sport. Les Bleus sont qualifiés pour les huitièmes de finale de l'Euro féminin de volley grâce à leur victoire face au Monténégro 3-7 à 0. Le prochain match sera plus difficile face à l'Italie, championne du monde en titre. Voilà pour l'info, bon début de journée à tous.
0: Freedom, il est 6h passé de 2 minutes. Voici la revue de presse préparée et présentée par Christophe Damour. Bonjour Christophe.
3: Bonjour Francky, bonjour à tous.
0: À la une du quotidien de ce matin, il y a un dossier sur les nuisances olfactives.
3: Oui Francky, nuisances olfactives irrespirables, titre le quotidien de ce matin. De Sainte-Suzanne à Saint-Denis, les nuisances olfactives empoisonnent la vie de nombreux riverains. À Bel-Air, elles durent depuis plus de 20 ans. Au bas de la rivière, une nouvelle plateforme permet désormais aux habitants de les signaler et de les mesurer. Car derrière une simple odeur désagréable se pose aussi une question. Quels effets sur notre santé s'interrogent ? Élément de réponse dans le quotidien de ce matin.
0: Quand ça sent mauvais, ça dérange, on est bien clair.
3: Ah, bah oui,
0: voilà. À la une des Infos 974, on parle de ce chauffard contrôlé à 180 km/h ce week-end du côté de Saint-Gilles.
3: Oui, Saint-Gilles à 180 km/h sur la route nationale 1. Le chauffard toujours recherché, titre Infos 974. Le conducteur d'une Peugeot 206 est toujours recherché après un délit de fuite particulièrement dangereux. C'était dimanche dans le secteur de Saint-Gilles-les-Bains. Le jeune homme a percuté une moto et une voiture avant d'échapper aux forces de l'ordre au milieu d'une circulation très dense. Il roulait à 180 km/h et a pris la fuite. Il est toujours activement recherché.
0: RN1 ou RN1A justement
3: Alors RN1A, c'est-à-dire que c'est pas la route des Tamarins,
0: ouais.
3: C'est du côté de la route des plages.
0: Alors c'est pire encore, ouais. 180 km/h.
3: Oui. L'ancienne route nationale.
0: Sans commentaire. À la une de l'info.re, il est question de franchise médicale.
3: Oui, avec cette question, Francky, êtes-vous prêt à payer un plafond annuel de 140 € au lieu de 100 €? Titre et s'interroge l'info.re. Le plafond annuel des franchises médicales et participations forfaitaires va passer à 140 € par an au lieu de 100 € actuellement. Le plafond des franchises médicales sera finalement fixé à 140 € par an contre 100 aujourd'hui et non à 200 comme c'était envisagé au départ. Le gouvernement évoque une hausse de moins d'un euro par mois pour les assurés. Cette hausse sera applicable à partir du 1er octobre prochain.
0: Voilà, ça augmente quand même, hein, c'est ça, ça qu'il faut retenir.
3: Ça augmente quand même, voilà. Voilà. Oui.
0: Ça augmente moins, mais oui. Ça augmente quand même.
3: Voilà.
0: À la une de Freedom.fr, il est question de la visite d'Edouard Philippe.
3: Oui, Francky, Edouard Philippe, invité de Freedom, aujourd'hui, mardi, à 7h30, titre Freedom.fr. Edouard Philippe sera l'invité de la matinale de Freedom, ce mardi 25 août, ce matin, tout à l'heure, à 7h30, l'ancien Premier ministre, candidat déclaré à la présidentielle 2027, répondra ce matin aux questions d'Yves Montrouge et de Francky, mais aussi à vos questions au 02 62 99 14 00. Ce matin d'ailleurs, retrouvez sur notre site freedom.fr des photos et des vidéos d'archives qui datent de 2 ans, de 2024. C'était lors de la dernière venue d'Edouard Philippe à La Réunion et lors de son passage, son dernier passage dans les studios de Freedom.
0: Freedom, place à la météo de cette journée, la météo avec Express Électronique.
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0: 180 km/h sur la RN1A. Ouais,
3: l'ancienne route nationale en échappant au contrôle de police et en percutant une moto et une voiture sur son passage pour échapper à la police. Et il est activement recherché. Il conduisait une Peugeot 206 dimanche.
0: Eh ben dis donc, c'est quelque chose quand même. Hein.
3: Ouais, 180 km/h, c'est waouh.
0: Ah ouais, non mais sur la RN1A.
3: Sur l'ancienne route nationale, la route de
0: la route qui longe les plages.
3: Qui longe le littoral de Saint-Gilles. Ouais, c'est pas la route des Tamarins, non.
0: C'est quelque chose, hein.
3: C'est quelque chose, hein. Il y en a la tête d'un bon petit tour.
0: Allez, plus qu'un tour. Je crois que le même point de tête, d'ailleurs, ça évite, ça.
3: Il a vissé la
0: tête. Non, mais c'est dangereux, un gars pareil.
3: La tête l'a dévissé.
0: Ah ouais, non, mais là, je connais pas quelle mouche applique à lui, mais.
3: Peut-être lui, il apprend une affaire. Il était peut-être pas dans son état normal.
0: Ouais, mais dangereux, alors, du coup, quand il est pas dans son état normal, hein.
3: Bah oui, non,
0: dangereux,
3: attendez,
0: dangereux.
3: Attendez, il a percuté une moto, une voiture. Pour échapper aux forces de l'ordre. Et en plus, la circulation était dense.
0: Terrible. J'ai jamais entendu un truc pareil. Bon, allez, parlons de la météo. Le soleil bien présent ce matin. Hein.
3: Un beau soleil ce matin sur l'ensemble de la Réunion, avant l'arrivée traditionnelle des nuages sur les hauteurs de l'île, notamment sur les hauteurs de l'ouest et du nord-ouest. Ce matin, il fera très beau, température de saison voire même un petit peu plus élevée que la normale, 28 degrés attendus sur Saint-Denis par exemple, jusqu'à 24 degrés du côté de Sillaos ou encore jusqu'à 16 degrés du côté du Maïdo, Francky, avec un soleil qui se lèvera là maintenant dans moins de 30 minutes à 6h33.
0: Voilà pour la météo de cette journée. Franchise médicale, donc, qui augmente pas à 200, mais à 140 au lieu de 100.
3: Il voulait augmenter à 200 au lieu de 100. Puis ils se sont dit, bon, c'est peut-être un petit peu trop. On va descendre. Allez, on va augmenter à 140 au lieu de
0: 100. 140 au lieu de 200.
3: Ouais. Bon, c'est toujours nous qui payons.
0: C'est ça, Mitsa a dit, waouh, 1 euro sur une boîte de médicaments, 2 euros sur le médecin, voilà. Médecin, 4 euros pour le transport sanitaire, c'était ça le barème.
3: Oui,
0: donc,
3: voilà.
0: Bon, mais moins d'1 euro, hein, retenez.
3: D'un euro par assuré.
0: Voilà. Très bien. Ouais. Christophe Damour, le prochain rendez-vous pour vous, ce sera 6h30, premier journal, et ce sera le seul journal de cette matinale, d'ailleurs.
3: Le seul journal de cette matinale, puisque à 7h30, nous recevrons dans nos studios Edouard Philippe et toutes vos questions 02 62 99 14 00. Interview menée par Yves Montrouge et Francky.
0: Merci Christophe Damour, à tout à l'heure.
3: Bon mardi à tous.
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0: Freedom, juste après la pause, place à la Moukatali.
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0: Freedom, la Moukatali maintenant, le 02 62 21 08 08, numéro que vous avez appelé pour laisser votre moukatage. On a parlé des bords de route mal entretenus dans la Moukatali. On parlera aussi des arrêts de bus et de la langue créole à l'école. 02 62 21 08 08, voici tout de suite un extrait de vos appels.
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11: Oui, bonjour monsieur Soussali, ça c'est un grand composant, un grand affaire, un passeport loumé. Ok, par contre là, j'ai un petit employé, où je suis 4-5 qui l'a monté en ville, voilà. Les passeports loumé, à peine 5h du matin, 6h, là. Bon, si ben deux oreilles, vous pouvez passer la route, mais comment? J'ai un petit employé, arrête-moi, il est dans l'église, là, ben, la case, la 5, moi, non, non, il dit, ça fait mal, en ville, mal. Là, on rentre, on retrouve transparence. Là-bas, Paul Doumé, là-bas, regardez, et puis comment les dégueulasses. Là, le bon, si la roule et tout, de moins 5h30, 6h du matin, et ben, moi, de nous donner de la gueule, nous, partout. Là, où transparence, là. Ah, elle fait un petit peu, elle fait, et à mener un peu de gens, elle était là, sinon, on me tient photo, mais elle est tout à fait pas là-bas.
12: Et bonjour, Fridon, bonjour, la Moukatali. Pas mon Moukaté, dans l'Est, presque toute l'année, il pleut. Il faut revoir un peu la rue de Biche pour maman à l'école. Maman, il fait pitié le matin. Regarde un petit peu ça, la personne qui équipe ça. Merci, la personne qui équipe la rue de Biche. Merci, la Moukatali.
13: Bonjour. Qu'est-ce qu'il veut dire, ça? Je suis mettre le créole à l'école. Le créole à plein de cafes, c'est un autre créole. En ville, c'est un autre créole. N'a pas grammaire, n'a pas rien. Ça, c'est juste pour enfoncer nos petits rayonnés. Tout le monde, il cause notre créole à notre manière. N'a pas grammaire, n'a pas rien. Dis-leur que tu arrêtes un coup, hein. Allez, même est-ce que tu connais comme créole, lui. Allez, au revoir, la Moukatali.
14: Allô, bonjour Moukatali. Eh, hey, bien entendu, tout le monde l'apprendi. Ah, le nous cause créole, là, pas besoin de nous cause français. Nous créole, ça va être d'accord. Nous créole, ça c'est nous créole, nous dîner avec ça, notre langue est jolie. Il faut dire la langue créole, elle est bien. Mais mon nom, mais bon, maman, là, il faut bien gagner cause un peu français aussi. Ah, ah, non, tu viens en France, là. Il vient pour un travail ou pour l'école, c'est pas quoi. Ou ça dit mon tête, mon pied, mon mon maman, que ça n'était pas, oh là là, mais non, mais tu comprends pas où t'es. Il faut bien, maman, ben, il pèse le créole, d'accord, ah, moi, il est d'accord pour le créole, mais par contre, il faut connaître encore comment il cause un peu le français. Ou gagne des méadas, ou quand arrive en métropole, là où arrive, là où rentre des bureaux, qui permettent, j'ai mes frères, mon papa, mon tête, ni reste là-bas à la réunion. Que de moi n'y comprends où là? Va te voir, la porte est là.
15: Salut la réunion, frère.
0: Ah oui, à ce qu'on entend, le créole à l'école, ça fait toujours débat, hein. Diplôme universitaire d'ailleurs, à venir. 02 62 99 12 00 pour vos réactions. Ce sera donc dans quelques instants. Freedom, avez-vous des nouvelles de cette voiture signalée en panne du côté de Sainte-Marie, 4 voies de Sainte-Marie en direction de Saint-Denis, à hauteur de la Convenance, hein, secteur de la Ravine des Chèvres. Appelez-nous pour des précisions. 02 62 41 51 51, le standard de Freedom pour nous informer. Place à Christy maintenant pour l'horoscope du jour. Bonjour Christy.
16: Bonjour à tous, c'est Christy. Mon horoscope pour ce mardi 25 août. Le soleil est en vierge, c'est la Saint-Louis. Bélier, Vénus vous donne du fil à retordre, attendez la calmie. Taureau, une amie peut vous éviter des erreurs, confiez-lui vos tracas. Atome crochu avec les vierges. Gémeaux, vos nerfs seront mis à rude épreuve. Ne discutez pas, vous seriez maladroit. Cancer, vous aimeriez tout bouleverser, mais ce n'est peut-être pas encore le moment. Lion, vos amours se portent à merveille. Vos liens se consolident et tout cela pourrait bien vous amener devant Monsieur le maire. Vierge, un petit voyage vous ferait le plus grand bien. Pensez-y. Balance, côté budget. Des appuis de la part de personnes qui vous estiment vous seront d'un grand secours. Scorpion, une nouvelle rencontre sera bénéfique et vous fera voir la vie différemment. Sagittaire, faites les premiers pas pour la paix. L'heure des réconciliations a sonné. Capricorne, au travail comme en famille, tout prendra plus de temps, mais vous vous en sortirez. Verseau, sachez mesurer les conséquences avant de vous lancer à corps perdu dans des aventures sans lendemain. Poisson, ne perdez pas d'énergie en discussion stérile. Je vous souhaite à tous une journée pleine de chance. À bientôt.
0: Merci beaucoup. Bonne journée également. Prochain rendez-vous aux environs de, je dirais 8h15, mais je suis pas sûr. Hein. Bon, prochain rendez-vous tout à l'heure. Ah non, il peut pas y avoir de rendez-vous à 8h15. Hein. Je suis bête, on a le rendez-vous avec Edouard Philippe tout à l'heure. Donc, on y reviendra un peu plus tard dans la journée. Pour l'instant, place à l'heure de la bourrique, eh bien, à l'arrivée du Quintet. Du côté de Vincennes, nous sommes dans la 8e. Il fallait cocher le 13, le 16, le 3, le 17, le 18 et numéro 4. 13, 16, 3, 17, 18, l'arrivée du Quintet du côté de Vincennes dans la 8e, non partant, numéro 4. Rapport du Quintet dans l'ordre 25 716,80 €, et dans le désordre 307 €. Je vous rappelle qu'à 10h30, vous retrouverez les pronostics de Thierry Léger, ce sera pour le Quintet du côté de Deauville. En début de soirée, ce sera dans la 8e. Et puis, résultat loto, le 4, le 22, le 39, le 46, le 48 et numéro chance, le 10. 4, 22, 39, 46, 48, numéro chance, le 10. Joker plus le 9, 822, 412. 9, 822, 412. Deuxième tirage, le 3, le 4, le 7, le 8 et le 38. 3, 4, 7, 8 et 38. Voilà pour les résultats des jeux. Nous souhaitons une bonne journée aux personnes se prénommant Louis. Protecteur et loyal, dit-on. Très attaché à sa famille, il se montre généreux, attentionné et d'une fidélité sans faille envers ses proches. Belle journée, Louis. 02 62 99 12 00 dans quelques instants. Juste vous rappeler hein, ce rendez-vous. Édouard Philippe, ancien Premier ministre d'Emmanuel Macron, qui est aujourd'hui d'ailleurs maire du Havre, et bien patron aussi du Parti Horizon. Il sera notre invité tout à l'heure à 7h30, accompagné d'Yves Montrouge, cette interview à partir de 7h30. Avec vous également les auditeurs, vous aurez l'occasion de lui poser vos questions au 02 62 99 14 00. 02 62 99 12 00, Freedom, bonjour. Allô?
17: L'homme s'adienne avec Edouard Philippe.
0: Oui, monsieur.
17: Monsieur Macron, t'es président. Écoute ça.
0: Oui, mais écoute.
17: La bombine de monde, la fin d'époque, comme ça, avec le Covid, tout le monde n'a peur. La madame d'Azor dira présidentielle. Ah, mais là, madame Marine Le Rondin, écoutez, tout ça, bonne chacal, écoutez, le parti socialiste, écologie, le bon parti communiste, tout ça, écoutez, ça, bonne chacal, non? Ça, même son papa a dit, avant les morts, dit ça, bonne chacal, elle est quoi, d'ailleurs? Quand j'ai dit qu'il y a un bobine de monde, monsieur Ponky, arrête de déconner. Laisse madame voir, ça ne va pas, c'est pas bon.
0: Donc, à vous, vous direz plutôt, pour succéder à Emmanuel Macron, vous direz plutôt Marine Le Pen, c'est ça?
17: Ben voilà, vous laissez madame rentrer. Après, nous voir. Après, comme dit même monsieur Ponky, nous voit piment, il y aura taille pour rentrer.
0: À cause de votre pays.
17: Hein?
0: À cause de votre pays.
17: Ah, ben, je ne connais pas ça, mais donc, comment ça, alors que le ratenon, le cheval Gaïa, tout le bon mire, ton nom, bobine de monde, dit n'importe quoi, sur la vie, il dit quoi, là, son béton, dit n'avait qu'un sommeil, bon.
0: Ben alors, ou dit de monde aujourd'hui, moi, m'y vote pis, mais faut Marine Le Pen y rentre. Ben, comment on veut de monde y fait?
17: Ben, laisse madame rentrer, après, nous va voir.
0: Ben, il faut voter, monsieur, c'est comme ça, elle aura plus de chance.
17: Monsieur Bonti, mais je vote moi.
0: Ah, bon.
17: Mais ça va être chacal, ça, quoi, d'ailleurs.
0: D'accord, oui, hier on parlait d'alliance là.
17: Il doit appeler premier ministre. Là, il sera un président de Mélenchon, il est agressif. Il va pas pour dimanche. Et depuis longtemps, il ne va pas pour communiste. Ben alors, écoutez, ça rentre là. La manière des hommes policiers, parce que là, ça maintenant, il est fou, au début de monde, il est fou folle. Maintenant, vous comme ça, il dit n'importe quoi.
0: Eh bien, tout à l'heure, on aura l'occasion de l'entendre, justement, sur la politique au niveau national.
17: Oui. Bah, bon, mais là, Mme Marine, là, après, il va voir comment il va prendre son gouvernement, s'il est bon, il n'est pas bon. Voilà.
0: Merci de votre avis, monsieur.
17: Hein?
0: Merci de votre avis.
17: Merci, monsieur Bronqui. Allez,
0: bon. Allez, à bientôt. Et tout à l'heure, bien sûr, vous pourrez lui poser également vos questions au 02 62 99 14 00. Des réactions, là, déjà, ce matin. Freedom, bonjour. Allô?
18: Oui, allô, bonjour.
0: Monsieur, bonjour.
18: Comment va la République?
0: Ben, vous ne connaissez pas moi, c'est quoi votre avis ou sur la République? Comment va la République, comme vous dit là?
18: Ben mal, à cinquième c'est tout.
0: Pas mal, vous l'a dit, là, c'est ça?
18: Mal.
0: Ah, mal. Ah, vous dites bien les choses, monsieur.
18: Voilà, donc, alors. Il y a un changement. Moi, je vais critiquer encore une fois Freedom, mais gentiment, hein.
0: Ouais, allez-y.
18: Parce que vous le faites tout le temps ce coup-là, quand il y a un invité, vous prenez les questions des auditeurs, et quand le monsieur arrive, vous posez pas la question et l'auditeur reste en vain. Et c'est souvent comme ça. Donc moi j'aimerais, comme tout le monde qui a dit, répéter la question essentielle, si on n'a pas la ligne tout à l'heure, que vous demandez les animateurs qui reçoivent, les journalistes, pourquoi il revient? Parce qu'il a déjà tout gagné, le chauffeur, les indemnités, la retraite et tout. Il a mis la France en faillite. Pourquoi il revient? S'il n'a pas pu faire avant, pourquoi on le ferait confiance qu'il fera après? Donc c'est simplement ça la question. Qu'est-ce qu'il répond?
0: D'accord.
18: Merci.
0: Je vous en prie, monsieur. Alors, quand on dit pourquoi il revient, il n'a jamais été président, du moins pas encore, Édouard Philippe, il a été Premier ministre. Freedom, des informations là sur le réseau routier, on revient vers vous juste après, 02 62 99 12 00. Cycliste sur la 4 voies de Sainte-Suzanne avec David, cette information. Bonjour David.
19: Oui, bonjour.
0: Oui.
19: Alors, présence d'un cycliste au niveau de la marine, 4 voies de Sainte-Suzanne, allez, 300 mètres après la voie d'accélération, direction Saint-Benoît. Le gars, il est sans lumière, sans juste un casque et habillé de noir.
0: Ah ouais?
19: Ah oui. Et comme la circulation vers Saint-Benoît, elle est très fluide, donc les voitures, ils donnent pour aller, on va dire. Et il va voir son...
0: Je sais bien, en plus, le jeu pas encore bien levé, il fait encore sombre, habillé de noir.
19: Oui, ben voilà, c'est... je comprends pas.
0: Ben, il est dangereux.
19: Ben oui, ben de bon matin, là, moi-même, il prend la voie d'accélération de la marine vers le noir. En général, hein, moi, il parle en général, les gars ont tendance à regarder dans le rétro, pas vraiment à l'avant. On comprend ce que je veux dire?
0: Ben oui, monsieur.
19: Ben voilà.
0: Bon, ben les automobilistes, il va falloir lever le pied dans le secteur et être prudent.
19: Je pense qu'il est dans le virage, la marine, dans le grand virage en carrefour. Ouais, il est italien.
0: Ben en tout cas, à l'allure où il roule, là, il représente un danger, on va le signaler.
19: Ben oui, vu que les véhicules roulent très vite en montant vers Saint-Benoît, la circulation est très fluide vers Saint-Benoît, donc.
0: Mais c'est pire encore.
19: C'est pire.
0: Monsieur, merci beaucoup d'avoir prévenu les automobilistes. À bientôt.
19: Allez, bonne journée.
0: Bonne route, au revoir.
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0: Freedom, 6h passées de 23 minutes. Freedom Information, auditeur de Freedom 2, on nous signale la présence d'un cycliste 4 voies de Sainte-Suzanne, quasiment à hauteur de cette ligne droite qui passe Carrefour Sainte-Suzanne en direction de Saint-Benoît, sans éclairage et habillé de noir. On le voit au dernier moment, ce cycliste, hein, soyez donc extrêmement prudent. 02 62 41 51 51 pour toutes vos informations. Freedom, la suite de vos appels, 02 62 99 12 00. Freedom, bonjour, allô?
1: Ok, bonjour.
0: Monsieur, bonjour, oui.
1: Un téléphone là, juste pour savoir une affaire.
0: Oui.
1: Hier, après les avis de décès là, bon, il a passé une chanson et il voudrait savoir le titre du chanteur, s'il vous plaît.
0: Oh là là là là. Ben, après le listing là-dessus, je vous rappelle un peu de quoi il parle, de quoi il était dit, enfin, je sais pas.
1: Un slow, mais c'est juste après les avis de décès. Après 5 moins 10 moins 5 par là.
0: D'accord. Faites-moi une banane, déjà, t'as un coup de yeux.
1: Ouais.
0: On va demander, je vais demander à mes collègues de jeter un petit coup de yeux, de se renseigner. Reste à l'écoute de la radio, mais ça aide à où ça? Dis-moi un slow, juste après les avis de décès, donc à 16h, aux environs de 16h50, après les avis.
1: Voilà, ouais.
0: Ok.
1: Oh, bonne journée.
0: Mais regarde ça pour vous, monsieur, pas de souci, bonne journée.
1: Allez, au revoir.
0: Voilà. Alors, après avis de décès, je regarde ça, oui, ça me dit quelque chose, cette chanson. Mais continue sur les appels, mais il rôde le titre pour le monsieur après. 02-62-99-12-00, Freedom, allô?
21: Oui, bonjour, monsieur.
0: Monsieur, bonjour, je vous écoute.
21: Oui, bonjour, Franck, excusez-moi, j'ai pas compris que j'étais à l'antenne. Oui, je voulais demander un dix, mais je suis en retard.
0: Ce matin, totalement.
21: Passer salade de fruits, joli, pour le monsieur qui rend visite à Freedom, qui va nous gâcher une demi-heure d'audition dans la journée. Merci, bonne journée, au revoir.
0: Mais peut bien mettre à poser une question ou pas du tout?
21: Absolument.
0: Monsieur. Ah, non, mais finalement, au revoir, mais inquiète à moi de ça. Pourquoi vous dites qu'il va vous gâcher une journée, une demi-heure?
21: Ben, parce qu'on raconte, il a déjà fait, on a déjà vu, on a déjà entendu. Et la chanson, si j'ai l'occasion, de préférence de Bourville.
0: Oui, je connais la chanson, mais je reviens sur Édouard Philippe, puisque c'est le sujet de votre appel, quelque part. Hein. C'est pas la chanson, c'est plutôt le passage d'Édouard Philippe. Déjà vu, déjà entendu, c'est-à-dire?
21: Ben, déjà vu, ben, salade de fruits, ben, tout le monde connaît. Il a fait un super entrée en scène au début de son mandat, extraordinaire. Et même pas 5 mois, il a retourné sa veste. C'est fini, c'est brûlé, il s'est tué là.
0: D'accord, donc en tant que Premier ministre, hein, vous voulez dire, c'est ça, hein?
21: Affirmatif, monsieur, affirmatif.
0: D'accord. Bon, eh ben, pourquoi pas, salade de fruits.
21: Bonne journée à vous et à tous les auditeurs, au revoir.
0: Merci beaucoup, monsieur, bonne journée.
21: Salut.
0: À vous. À bientôt, au revoir.
21: Au revoir.
0: Alors, juste avant de marquer la pause, là, je pense avoir trouvé la chanson de l'auditeur. Je fais juste une petite vérification. Est-ce qu'il... Alors, la version de Paul Young me passe tant comme message et il me semble que oui. Monsieur, écoutez un petit coup. Ah, Miss Pell, il est toujours avec nous, le pauvre monsieur, là, parce que du coup, il a posé la question, il nous a la réponse, quoi. Est-ce que, pour confirmation, juste voir s'il s'agit bien de cette version-là.

0: Et c'est le titre de la chanson justement, Don't Dream It's Over, interprétée par Paul Young. Effectivement, cette chanson est bien passée hier après-midi aux environs de 16h55. Monsieur, c'est votre chanson, ça c'est pour vous. Allez, nous on va marquer la pause, puisque dans quelques instants, nous allons retrouver Christophe Damour, ce sera pour le premier journal de la rédaction.
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0: Freedom, voici maintenant les informations. Le point sur l'actualité avec vous, Christophe Damour, bonjour.
11: Bonjour Francky, bonjour à tous. L'ancien Premier ministre Édouard Philippe est candidat à la présidentielle 2027, sera l'invité de Freedom ce matin pour un face aux auditeurs spécial. Ce sera dès 7h30, interview menée par Yves Montrouge et Francky, et tous vos appels au 02 62 99 14 00. Il y a de plus en plus de macottes à La Réunion. Nous irons dans une résidence SIDR des Camélias à Saint-Denis. Entre locataires qui vivent avec des poules dans leur appartement et des parties communes dans un état lamentable, une locataire n'en peut plus et dénonce. Et puis la magie Freedom et la solidarité Freedom sont vraiment incroyables. On prendra des nouvelles de Marjorie. Marjorie, c'est cette maman de 6 ans qui a tout perdu, de 6 enfants, pardon, qui a tout perdu dans l'incendie de son logement à Saint-Paul la semaine dernière. Et elle sera relogée ce matin. Météo, temps ensoleillé sur l'ensemble de l'île. Bulletin complet à la fin de cette édition. Je vous le disais, l'ancien Premier ministre Édouard Philippe sera l'invité de Freedom ce matin à 7h30. Après une visite à Mayotte, Édouard Philippe est arrivé dimanche à La Réunion pour 3 jours de visite chez nous. À Mayotte, plusieurs sujets ont été abordés, notamment celui de l'immigration. Alors, qu'en pensent les Réunionnais? Faut-il durcir la politique migratoire? Comment expulser les OQTF quand les pays d'origine bloquent les retours? On vous a posé la question.
12: Mais comment on va faire? Sinon, déjà, regardez dans l'état de la France, il est, on va prendre encore ces gens-là, quoi. On peut pas continuer à prendre toute la misère du monde chez nous, hein.
13: Faut expulser ces gens-là, et puis c'est bon, hein. Avant, il n'y avait pas de problème, avant, hein. On vivait bien et tout ça. Maintenant, on entend ici, on entend là-bas. Il y a de la bagarre, il y a de tout, donc.
14: Moi, je pense que Mayotte, effectivement, ça appartient aux Comores, puisque ce sont les îles Comores. Il y en a qui le revendiquent. Après, à voir. Il y a qui veulent rester français. Donc, dans ce cas, est-ce qu'il faut faire la part des choses? Est-ce qu'il faut les laisser vivre dans un territoire français? Ça, c'est vraiment un débat hyper compliqué, on va dire.
1: Il faut de tout pour faire un monde, comme on dit. Donc non, interdire les immigrés, non. Mais il faut qu'ils respectent les lois françaises.
15: La loi doit s'appliquer. Au QTF, tu dois partir, tu dois quitter le territoire. Et ben, il faut partir, voilà. L'immigration illégale pose un gros problème à Mayotte. Puisque les capacités d'accueil sont évidemment dépassées, sont saturées. Forcément, ça crée des tensions sociales.
11: Des propos recueillis par Héloïse Barré. Justement, politique, alliance et la venue ce matin dans nos studios d'Edouard Philippe. On vous a demandé quelles questions auriez-vous aimé poser à l'ancien Premier ministre. On écoute vos réactions.
16: Il est comptable et responsable de la situation catastrophique de la France. Aujourd'hui, il vient à la Réunion pour se présenter, pour dire que voilà, il se présente à la présidence de la République, à la candidature, alors, hein. Et là, il aura sans doute, il vient chercher le soutien de M. Melchior, du maire de Saint-Pierre et de M. Rivière. Et donc, pour moi, c'est un échec, c'est un macroniste.
17: Moi, je dis que M. Edouard Philippe, il ne doit pas se présenter quoi, hein, pour la présidentielle, parce que en 3 ans et quelques mois qu'il était Premier ministre, bah, la dette de la France a augmenté presque 400 milliards d'euros, 390 milliards d'euros précisément. Et en plus que ça, il était à l'époque des Gilets jaunes et à l'époque de la Covid. Donc voilà, et pour moi, ce gars-là, il n'est pas apte pour être président, parce que...
18: Moi, c'est un électeur de la dernière heure. Hein. Le peuple, là, non, c'est le peuple qui décide. Le match est plié comme ça, alors. Les élections sont pliées, alors le scrutin est plié. Mais dit, bah, Thierry Robert, le pacte, le peuple commun du territoire. Alors, l'ignorer complètement. Ils mettent à nous de côté complètement.
19: Mais il n'amène rien de nouveau parce qu'il sait lui-même qu'il ne fera pas. C'est un déblateur professionnel, c'est Edouard Philippe. Je me demande s'il n'a pas honte. Même au Havre, il a failli perdre. C'est pour vous dire, dans sa propre ville, il a pu perdre. Ça fait plus d'une décennie qu'il est maire.
20: Faut pas oublier que c'est Lyon qui décide. Les élections, ils gagnent pas chez papier. Hein. Parce que, ben, est-ce que la population va accepter ça?
11: Alors, toujours en politique, la France est-elle justement dans une impasse politique? C'est l'avis de beaucoup de personnes, et notamment de cet homme qui estime que la dette de la France est à ce jour trop élevée et qu'aucune solution viable n'a été proposée. Selon lui, le point de non-retour a été franchi et aucun parti politique ne pourra inverser la tendance des jours noirs à venir pour tous les Français. C'est l'avis de cet auditeur.
21: Pour moi, il n'y a plus de tissu. Et ça va carrément dans le mur. Qui que ce soit va arriver en 2027, l'année prochaine, on est foutu, on est droit dans le mur. Parce que le gouvernement, à l'heure actuelle, n'a plus aucune issue. Parce que quand on commence à voir l'État, il attaque les retraités, pour moi, c'est une honte. C'est-à-dire, on est d'un pays européen, on est vraiment dans la merde. Il n'y a plus rien pour la France. On est un pays foutu. On attaque les retraités, c'est des gens qui ont cotisé 42 ans, 43 ans, on va les sanctionner encore 60, 65 euros sur les retraites. Non, mais c'est pas possible. C'est impossible. Ils ont plus de tissu. On est dans le mur. L'année 2027, c'est une grosse année noire. Mais alors, noire pour la France. On a un gros déficit colossal. Même celui qui va reprendre les rênes l'année prochaine, il pourra pas remonter ce déficit-là. C'est impossible.
11: Et je vous rappelle que ce matin, nous avons cette édition spéciale avec Edouard Philippe, l'ancien Premier ministre et candidat à la présidentielle 2027. Il sera l'invité de Francky et d'Yves Montrouge tout à l'heure, à partir de 7h30, toutes vos questions au 02 62 99 14 00. Merci d'écouter Freedom, 6h36 minutes, la suite de l'actualité avec, à la cour d'assises, aveu surprise au procès d'un oncle incestueux hier à Saint-Denis. C'est un véritable rebondissement hier qui s'est produit à la cour criminelle de Saint-Denis. Un tamponné de 26 ans jugé pour viol et agression sexuelle sur 6 de ses neveux et nièces entre 2019 et 2024 a reconnu les fait à la barre. L'audience a dû être suspendue hier. Plusieurs parties civiles fondant en larmes. Le procès reprendra ce matin. Le verdict est attendu en fin de journée. Direction la résidence SIDR Les Camélias, je vous le disais en titre, résidence SIDR Les Camélias à Saint-Denis, les escaliers et parties communes seraient dans un état complètement déplorable. Des jasissements de résidents ou de squatteurs qui urinent et défèquent à même le sol, cette habitante n'en peut plus et elle dénonce.
2: Les escaliers, tout ça, n'est pas nettoyé. Il y a des gens, ils vomissent dans l'escalier. Ils font tout ce qu'il faut pas dans l'escalier. Il n'y a pas personne qui nettoie, quoi, en fait. Moi, par exemple, il nettoie devant chez moi. Mais en bas de l'escalier, de mon, il fait caca, il vomit. Et là, pas personne qui nettoie. Oui, caca, vomit tout dans l'escalier, là. Il est dégueulasse. Il y a pu passer tellement les dégoûtants. Il voit pas c'est qui, moi, mais c'est des démons qui habitent là, même sûrement. Pratiquement tous les jours, les comme ça. Les autres, ils élèvent les chiens dans l'appartement, les poules. On a le droit, ça. Moi, mis à l'étage, mais il y a pu couvrir la fenêtre. Tout le dehors remonte en haut. Comment de mon vie vivre comme ça, mais connaît pas, peut-être que je l'ai habitué à vivre comme ça. Prends l'escalier pour descendre, ben, les vomis, le caca, tous les là même, tous les jours. Moi-même, ma maman, j'ai dedans. Deux, trois fois, elle m'attrape mon soulier, m'a jeté.
11: Et il n'y a pas qu'au Camélia à Saint-Denis que la macoterie règne, Francky. D'après la femme que vous allez entendre maintenant, lors des sorties, troisième jeunesse également, les femmes sont plutôt coquettes, mais ce ne serait pas le cas aux toilettes. Certaines font leurs besoins au sol, laissant des traces sur la cuvette et même sur les murs. Écoutez.
3: Le monde parle de macoterie. Mais quand on va aller un tour avec les troisièmes jeunesse, c'est un petit tour aux toilettes des femmes. Là où on revoit des femmes qui sont très belles, pas des vernis qui regardent à où comme point et puis pas, en dehors de la toilette. Mais dedans le toilette, ils rentrent pas des, un il fait à terre, un il fait dedans. Oui, et quand ils sortent, ils trappent, ils froissent ça, si le mire, si le bord de la toilette qui est si, je m'en ai demandé quelle grossesse d'histoire il est, pour le bord est croûté partout, mais pas à moins des questions, quelle grossesse il est pour pouvoir mouiller le bord de la toilette d'une femme. Les dangereux, là, j'aimerais bien voir ça. Les papiers, à terre, il suit à ça, on est obligé de voir ça couler à une comment il est, les cochons, les truies, les macottes.
11: Alors, avez-vous déjà vous aussi été témoin de ce genre de macoterie lors de sorties ou alors près de chez vous, bien sûr? L'antenne vous est ouverte pour que vous puissiez continuer à nous apporter vos témoignages. Direction les flibustiers au Moufia dans les Hauts-de-Saint-Denis, les riverains en ont littéralement ras-le-bol. Tous les matins, avant 5h, les bus viennent faire leur pause, moteur allumé sur l'aire des flibustiers au Moufia à Sainte-Clotilde, sous la fenêtre des locataires. Cette habitante n'en peut plus. Tous les matins, elle est réveillée par le bruit du ronflement des moteurs des bus.
22: C'est pas possible, quoi. Je commence à en avoir marre. Je pense qu'un matin, je vais craquer et faire quelque chose qui, malheureusement, ne sera pas bien pour tout le monde. C'est vraiment un gros coup de gueule que je passe pour ces chauffeurs de bus. Moi, je paye mon loyer comme tout le monde. On a besoin de notre tranquillité quand on travaille pas ou quand on travaille. On a besoin de respirer dans notre maison pour ces chauffeurs de bus qui me fait chier. Voilà. Quand ils posent, c'est tranquillité, quoi. C'est pas emmerder les gens qui habitent à côté. Il y a des gens qui ont besoin de dormir le matin à 5h. Il y a des gens qui dorment encore. Ils se garent juste au-dessus de nos fenêtres, là. Nous, on a rien demandé, nous.
11: Et nous étions là sur l'aire de bus des flibustiers au Moufia à Saint-Denis. Il y a quelque temps, le préfet, monsieur Patrice Latron, s'est rendu dans le cercle de Mafate. Un arrêté concernant les restrictions d'eau est sorti pour la commune. Une situation incompréhensible pour certains habitants de Mafate. Il n'y a pas d'eau à Mafate. Rien du tout. Comment restreindre quelque chose que l'on n'a pas? Selon cet auditeur, cette visite, c'est du cinéma. Une dépense d'argent complètement inutile.
22: Le préfet n'a pas rien pour faire, quoi. Ils volent en hélicoptère, je ne sais combien de milliers d'euros, et au lieu de mettre de l'eau pour nous, ça qui capte, c'est nous, quoi, même en ville, et nous, ici, nous, on n'a pas de l'eau. Il a des oranges et roses plates, Marlin, c'est la commune de Saint-Paul. Comment tu as pour faire une affaire comme ça, mais il n'a pas la honte, quoi. Comment on peut interdire une affaire que nous n'a point? En hélicoptère, bien habillé, nous, on est en train de travailler, nous, travail de nos jardins, nous plantons, nous mangeons, voilà, nous, les bio, nous, ici. Mais eux, ils arrivent, et ils s'en foutent ta gueule, quoi. Dans quel monde nous vivons, là? C'est à sec, il n'y en a plus du tout. Ils osent venir nous faire chier, mais ils se foutent la gueule de cul, là. Le maire de Saint-Paul, il s'en fout, il est pas là avec ça. Il y a une école, il y a 5 élèves, il y a 9 travailleurs, ils sont pas là avec ça. Ben, envoyez une rotation d'eau, là, t'envahis le préfet, qu'est-ce qu'on a intéressante avec son chemise blanc.
11: Voilà, cette habitante du cirque de Mafate, vous l'avez entendu, très en colère. Un mot sur l'artiste Léa Churros, victime récemment de propos haineux, discriminatoires et homophobes sur les réseaux sociaux depuis sa prestation de samedi soir pendant l'élection de Miss Réunion. Un déferlement de haine qui choque. Cette auditrice ne comprend pas pourquoi s'en prendre à la jeune artiste Léa Churros.
3: Pour Léa Churros, il n'y voit pas c'est quoi le problème avec la critique à elle.
4: Elle était habillée magnifiquement. C'est vrai qu'elle n'est pas avec les mises. Peut-être que j'ai entendu qu'elle y mettait une grande jupe. Et tout ça, et tout ça, et tout ça. La personne a critiqué, peut-être que c'est ça que je t'y attendais. Mais non, elle était bien, elle était magnifique, la petite-là. Je m'aime bien, quand elle est comme ça, quand elle est bon, hein. Regarde, quand il critique Freedom, il y a de monde, il fait beaucoup de choses pour les gens. Ben, de monde, il critique même, il connaît. Même quand elle était là, l'autre-là, Clara, on m'appelle Clara. Mais j'espère que ça va pas atteindre elle, de toute façon, elle est une sportive. Moi, elle a suivi son petit truc, son petit prestation, là, c'était formidable.
11: Et je rajoute que Léa Churros réagit dans une vidéo, vidéo qui est visible sur notre site, freedom.fr. Et puis, après l'incendie qui s'est produit à Saint-Paul, Francky, vous vous souvenez, il y a quelques jours, Marjorie et ses 6 enfants s'étaient retrouvés à la rue, et après un appel sur notre antenne, une vague de soutien incroyable leur a permis d'avoir des vêtements, des meubles, des denrées alimentaires, etc. Karine, la maman de Marjorie, nous donne des nouvelles et adresse des remerciements.
5: Depuis l'incendie, ben, y a eu un appel à la radio et la solidarité s'est enclenchée. Donc on a eu énormément de dons, de vêtements, de denrées alimentaires, des meubles. On a tout eu. Et là, la bonne nouvelle, c'est qu'on vient tout juste de visiter un appartement neuf. Alors, mais tenez à remercier tout le monde que l'a aidé, tout le monde que l'a participé, membres de l'association Petit Cœur, l'association Team Kiosk, les amis, la famille, les gens de toute ville de La Réunion. Merci beaucoup. On a pris ce que l'est vraiment utile et le reste, on va redonner à d'autres associations pour distribuer à d'autres personnes. Est-ce que le mot merci est suffisant? Je sais pas. J'ai pas d'autres mots. Les enfants pourront à nouveau avoir un toit.
11: Bravo.
5: Merci beaucoup Freedom, merci pour le soutien.
11: Et vous avez entendu une bonne nouvelle, sa fille Marjorie et ses enfants ont obtenu un logement tout neuf et elle devrait recevoir les clés après la signature du bail qui se déroulera ce matin, Francky.
0: Belle histoire en tout cas.
11: Ouais.
0: Bel élan de solidarité. On va retrouver la météo maintenant. 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
0: Nous sommes bien à 6h33 et on confirme que le soleil est bien présent.
11: Il est bien présent.
0: Ouais.
11: Un beau rayon de soleil sur Saint-Denis. Qu'un ciel bleu. Ce sera la tendance du jour sur l'ensemble de l'île. Avec un soleil qui devrait être bien présent. Des nuages font leur apparition au fil des heures, notamment à la mi-journée sur les hauteur du sud-sud-ouest et nord-ouest, avec parfois quelques petites gouttes, mais rien de grave. L'impression de beau temps devrait prédominer tout au long de cette journée, avec des températures légèrement plus élevées que la normale. Mmh. 28 degrés attendus sur le littoral, jusqu'à 24 degrés du côté de Salazie ou encore Sillaos, et ça va monter jusqu'à 16 degrés au thermomètre jusqu'au Maïdo et au Pas-de-Bellecombe Jacob du côté du volcan Francky.
0: Voilà pour la météo de cette journée. Christophe Damour, dans 3 quarts d'heure, hein, quasiment, dans 45 minutes environ, nous aurons donc la visite d'Edouard Philippe dans nos studios.
11: Exactement. Interview menée par Yves Montrouge et vous-même, Francky, avec tous vos appels, toutes vos questions à Edouard Philippe au 02 62 99 14:00 édition spéciale ce matin.
0: Merci Christophe Damour, à tout à l'heure.
11: Très bonne journée à tous.
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0: Freedom 02 62 99 12 00, hein, c'est le standard à votre disposition pour les coups de cœur, les coups de gueule, les messages importants et peut-être aussi des questions, hein, que vous souhaiteriez poser à Edouard Philippe. 02 62 99 12 00. On aimerait avoir des nouvelles là, concernant cette voiture qui a été signalée en panne sur la 80 de Sainte-Marie. Plus de précisions avec vous, je l'espère. Hein, 02 62 41 51 51. Et puis, un petit rappel là, juste avant de prendre vos appels. Midi petit, mais... Il faut vous rappeler qu'il y a quand même ce rendez-vous qui vous attend du côté de Saint-Pierre. Oui, Saint-Pierre Marmaray et Saint-Pierre a le rendez-vous avec donc ce grand dîner dansant solidaire au Lagon Bleu du côté de Saint-Pierre. Buffet, chaud, froid, les surprises, les stands, goodies et autres. Et surtout un show avec Secteur 410 que vous entendez à l'instant. Oui, je vous parle de ce dîner dansant avec l'association Vaincre la mucoviscidose, La Réunion, avec Charlotte, notre ambassadrice, qui sera là également tout au long de cette soirée. Donc si vous souhaitez réserver vos places, eh bien un numéro de téléphone 06 93 51 88 09 06 93 51 88 09. Venez en famille, viens camarade, la solidarité fait la force, tu connais le principe. Et rendez-vous donc ce samedi 29 août du côté de Saint-Pierre au Lagon Bleu. 02 62 99 12 00. On est avec vous. Freedom, bonjour. Allô?
6: Allô?
0: Oui, bonjour, monsieur.
6: Oui, bonjour. Oui, c'était vite fait, hein. C'était pour notre ami Edouard qui va venir chez vous dans les studios.
0: Mm-hmm.
6: Bon, moi, j'avais pas de questions, mais j'ai pas spécialement de questions personnelles à faire sur lui. C'est juste que c'est juste pour dire aux gens, ben voilà. Et bon, après, je pense qu'on n'est pas tous dupes. Et qu'on voit très bien le jeu qui se joue actuellement avec cette visite, avec sa candidature au présidentiel. Donc, il est tout simplement qu'une continuité de notre cher président actuel, et que de toute façon il fera pas plus en fait. Alors à la limite, j'avais peut-être une question, pas une question, mais une suggestion à lui faire, c'est-à-dire que s'il devait être à un moment redresser la France, ben, il faut simplement que des gens commencent par tirer par le haut vers le bas, et pas l'inverse, parce qu'on a tendance toujours à tirer les gens du bas vers le bas, toujours plus bas, mais ceux qui sont en haut, on va parler de nos députés, nos sénateurs, nos présidents, nos ministres, tous ces conseils qui existent qui servent à rien, toutes ces assemblées qui servent à rien, et continuent, enfin j'en passe des meilleurs, c'est à ce niveau-là qu'il faut déjà commencer par faire un grand nettoyage au niveau économique, parce que je pense qu'il y a beaucoup d'institutions en France qui n'ont pas lieu d'être. On nous invente des trucs, de bureaucratie et tout ce qu'on veut, et finalement, ben c'est toujours nous qui payons, ceux qui travaillons, la classe moyenne qui payons. Et M. Edouard Philippe, il est une continuité de M. Macron. Voilà, j'ai pas de questions, mais voilà, c'est juste...
0: Une réaction.
6: C'est une réaction, et je pense que bon, les Français, j'espère qu'au moment du vote, ils seront pensés à tout ça, et... si on veut continuer comme on le fait actuellement, c'est pas avec lui qu'il faut qu'on aille.
0: Alors justement, quel président pour succéder à Emmanuel Macron? Je vous pose la question en tant qu'affaire.
6: Aujourd'hui, on a des présidents, je pense qu'on peut en avoir, hein, mais le
0: problème, lequel
6: dans l'ombre. Bah, je prends Asselineau, par exemple.
0: Mm-hmm.
6: Certes, il est peut-être radical sur le fait qu'il faut quitter l'Europe. Peut-être, c'est peut-être aussi, il a peut-être pas tort.
0: Mmh.
6: Vous avez des gens comme lui. Bon, Mélenchon, malheureusement, il était sur, pour ma part, sur la bonne voie d'être présidentiel. Mais le problème, c'est que c'est un homme de caractère un peu trop changeant. Et Bardella, moi, je vous dis tout de suite, pour moi, hein, Bardella, c'est la continuité de Macron. Parce qu'aujourd'hui, quand vous voyez, même si c'est sa vie privée, le rythme de vie qu'il prend, etc., etc., il nous fait croire qu'il est pour le peuple, mais il en a rien à faire du peuple, en fait.
0: D'accord.
6: Et il est juste, c'est juste un pantin du système Le Pen, et puis c'est tout. C'est pas plus que ça. Nous, on va être encore, ah, il est mignon, il est beau, il parle bien, mais en fait, c'est un incapable.
0: Voilà pour votre avis.
6: Ah oui.
0: Monsieur, merci beaucoup. Merci beaucoup d'avoir donné votre avis. 02 62 99 12 00. Des réactions, puisqu'on peut parler politique d'ores et déjà. Freedom, bonjour, allô?
8: Oui, bonjour.
0: La venue d'Edouard Philippe ce matin, 7h30. Oui, monsieur?
8: Oui.
0: Alors, mettez bien le téléphone, comme ça, bien en haut, parce que là, c'est pas le cas.
8: D'accord.
0: S'il vous plaît, comme ça, les auditeurs, ils entendent en haut aussi, pas rien qu'à moi.
8: Allô, là,
0: c'est... Voilà, c'est beaucoup mieux. Merci, monsieur. M'écoute à où?
8: Alors, il y aurait deux questions à poser à Edouard Philippe, mais comme il est au travail, il ne pense pas, il va gagner la ligne et il va gagner au téléphone. Du coup, il pose maintenant, mais j'espère qu'il va poser à lui tout à l'heure. Quand il était Premier ministre, il n'y a rien fait pour Mayotte. Et là, comme par hasard, il bat là-bas, il fait bonne promesse, l'immigration, tout ça. Et ben là, il connaît bien ce qui se passe, et ben là, il continue à donner au président comme rien, beaucoup d'argent pour soutenir son peuple, alors que ben là, il connaît très bien que Le bouc, il revendique Mayotte, il dit même à ses compatriotes, allez là-bas, vous êtes chez vous. Après, il aurait une deuxième question. Dominique connaît que...
0: Excusez-moi, mais c'était quoi la première question?
8: La première question, à cause quand il était premier ministre, il a rien fait pour Mayotte par rapport à l'immigration.
0: Ok, d'accord. Et la deuxième?
8: Et la deuxième question, on sait très bien que La Réunion et Mayotte, ça fait pas grand poids par rapport à la métropole au niveau des votes. Du coup, à cause, il vient faire honte à lui ici. Alors que lui connaît très bien que il va pas gagner rien.
0: Il va pas gagner rien?
8: Non, il va pas gagner rien parce que Mayotte et La Réunion, on va dire que par rapport à tout ce qui se passe, c'est Marine Le Pen qui sera en tête, quoi.
0: Mm-mm.
8: Voilà. Donc du coup, pourquoi il vient faire honte à lui alors que ça pose pas grand poids au niveau des votes? Au niveau des votes nationaux. À cause, il vient faire honte à lui, à La Réunion et à Mayotte par rapport à ça.
0: D'accord, voilà pour vos deux questions. Monsieur, merci beaucoup. 02 62 99 12 00. Freedom, bonjour. Allô? Allô?
9: Allô?
0: Oui, bonjour. Vous n'entendez pas? Oui, bonjour, madame. Ah, madame, micro à quoi ou la pièce de la ligne? Rappel à nous, s'il vous plaît. 02 62 99 12 00. Freedom, bonjour. Allô?
10: Allô?
0: Oui, bonjour.
10: Bon, attends, j'ai éteint la télé et le radio.
0: Merci beaucoup, monsieur. Et m'y écoute à vous, parce qu'on est déjà en direct.
10: Là, on va moins bien, là.
0: Ouais, ça va, tout va bien.
10: Ouais, bonjour.
0: Bonjour.
10: Vous connaissez Touché Boum, là. Chaque fois, le vote, là. J'ai dit bien la réunion préférée, il y a d'autres. Mais ils donnent à nous rien du tout, d'autres. Mais dire où va le PV, là. Il faut payer à Rennes. Bah, un petit exemple, ils donnent à vous.
0: Oui.
10: Avant la maison en France, il y a 20 ans. Pas payer le plus-value, pas boucher le trou. Voilà, gagné un PV, ben, il avait dit retard, 1 250 €, il a fait le compte. Moi, je suis retraité, moi. Ah ben, tous ces gens-là, ils sont là pour remplir cette poste. Et je sais pas comment ils ont dû boucher le trou. J'ai dit comme tant, vous autres. Là, ils sont dû boucher tout le monde, là.
0: Mais ouais, c'est la campagne.
10: Ah oui, pour la campagne. Quand on a rouvert un PDG, moi, j'ai habité 40 ans en France.

0: Oui, bonjour.
1: Bonjour, madame.
0: Moi, j'aurais une question à poser à votre invité tout à l'heure. Pourquoi, au début de leur première session, là, qu'ils me donnent tous leur salaire, autant les ministres, les sénateurs, ils te donnent tous leur salaire. Ça fera déjà une petite entrée d'argent. D'autre part, pendant au moins 6 mois, ils n'ont qu'à toucher que la moitié de leur salaire. Ceux qui veulent, ils restent. Ceux qui ne veulent pas, ils s'en vont. Vous verrez, il n'y aura plus personne au gouvernement. Merci Francky, posez ma question surtout. Merci.
1: Alors j'ai pas compris la question parce que vous avez dit que c'est un constat au début de la première session donc ils donnent tout leur salaire. 6 mois après ils ont la moitié, mais quelle est la question?
0: La question c'est, est-ce qu'ils sont d'accord de donner pour remonter la France pour aider comme tout le monde? Qu'ils donnent leur salaire, tous les gens qui sont au gouvernement, et ou s'ils ne veulent pas donner leur salaire parce qu'ils vivent avec ça, ça m'étonnerait, mais qu'ils donnent au moins la moitié de leur salaire pendant un certain temps.
1: D'accord. Et dans la qui? Dans le gouvernement?
0: Bah, bien sûr, pour faire d'accord. Remonter les pour faire remonter tout ce qu'il y a comme perdu là.
1: Ok. Madame, merci pour la question. 02 62 99 12 00. Freedom, bonjour. Allô?
2: Bonjour. Oui.
1: On va dire les dépenses de l'État, hein, ça revient ça. Hein. Oui, bonjour.
2: Allô, oui, bonjour.
1: Oui.
2: Le midi, tout le monde a Marine Le Pen ne va pas être la fédéologie, hein?
1: C'est-à-dire?
2: Oui, Marine Le Pen, non mais allô. S'il y a un problème avec Édouard Philippe, Marine Le Pen ne va pas tout balayer. Hein. Moi, une seule chose, il voudrait demander, augmente nos petits retraites, s'il vous plaît. Pas 2 euros. Pas seulement 2 euros.
1: Alors, il faut penser aux retraités.
2: Ben oui, parce qu'il nous fait pitié, Franck. Hein. On fait un travail 40 ans, là. Il n'y a plus grand-chose. Hein.
1: La vie n'est pas pareille.
2: Aïe. Voilà.
1: Pensez aux retraités. Merci beaucoup. Il y a un auditeur aussi qui disait ça hier en parlant du nouveau président, en disant que quel que soit le président, vous avez pu l'entendre d'ailleurs ce matin, quel que soit le président, de toute manière, ce sera très compliqué pour sortir la France de cette situation. Pendant que je vous parle, là, il est bientôt 7h, il y a l'équipe, donc le staff d'Edouard Philippe qui arrive donc actuellement au studio Freedom. On rappelle que ce rendez-vous est calé pour 7h30 tout à l'heure. 02 62 99 12 00. Allô, bonjour.
3: Bonjour, Francky.
1: Bonjour, monsieur.
3: Oui.
1: Oui.
3: Ben, pour la France, là, la solution est très très simple, très rapide.
1: Oui, écoute.
3: Baisse sous le salaire, le bon sénateur, il gagne 6 000 par mois après. Le bon président, il gagne le salaire à vie, là. Donne tout à 15 000 euros, 3 000 euros après l'avoir, si ça qui passe encore sénateur, de dire qu'il rentre encore président, là. Ah, nous travaillons 40 ans, nous gagnons 500 euros par mois. Alors, tu fais un mandat, je suis gagné un salaire à vie.
1: Ah, enfin, vous ne connaissez pas de qui vous parle. Vous parlez du Premier ministre et du Président ou vous parlez de tout le monde, là?
3: Toute la bande sénatrice là-bas, toute la bande là-bas, ils dorment sur le banc là-bas. Après, ils disent défendre la France. Ils sont en France, là, des semaines de ça.
1: Oui.
3: Ma visite n'est pas à tout le bas. La France, c'est une poubelle.
1: C'est-à-dire, vous faites référence à quoi quand on dit la France, c'est une poubelle?
3: Et maintenant, quand on regarde un chemin, quand on regarde tout le monde. Le bon mouni dort sous le pont, il dort partout, dans le bon chemin, partout là-bas, mais c'est une poubelle. Incroyable. Je dis la Réunion est ça, mais là-bas, là. Donc ça, on regarde un peu partout, dans tout le bon recoin, là. Mais franchement, on croit, enfin, ouais, c'est pas possible, la France, il y a des combats. Mais c'est une poubelle. C'est vraiment une poubelle, mais Dieu, franchement, hein. Là-bas, il y a la plus d'échecs qu'ici, hein.
1: La plus d'échecs qu'ici. Bah, en même temps, la France est plus grande.
3: Là-bas, la manière qui est arrivée là, et chacun d'autres affaires. Et après, il dit où comment il fait rentrer ceci, il fait rentrer là-bas, il fait ceci. Ça, c'est pas rien. On se pense avec notre poche, rentrer, il y a notre salaire. Après, quand fini, ah, ben nous l'a fait ici, nous l'a fait là-bas, on n'a pas fait rien. Non. Aujourd'hui, comme il dit où il regarde là, ou travaille 40 ans, on gagne 500 euros, alors tu fais un mandat, alors tu gagnes 6 000 euros, 7 000 euros à vie, le président il gagne 20 000, 30 000 par mois, sans compter ce qu'il détourne dans ce mandat, avec tout le même pays à côté, il fait trafic là, et après il dit, on commence à négocier partout, alors tu donnes l'argent partout.
1: Et ce sera le mot de la fin, monsieur, puisqu'il est déjà 7 heures. Merci en tout cas d'avoir réagi. Voici la de PRL.
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5: Bonjour à toutes et à tous. Le bilan s'alourdit dans la commune de Poma, au sud de Carcassonne, après le passage d'une tornade qui a soufflé à plus de 400 km/h.

300 habitations ont été endommagées, 41 personnes blessées en urgence relative, dont 15 évacuées à l'hôpital. Deux personnes probablement ensevelies sous les décombres sont encore recherchées et 2800 foyers privés d'électricité. Le département de l'Aude a quitté la vigilance orange pour orage. Mardi, seule la Corse reste concernée. La loi visant à interdire les téléphones portables au lycée a été promulguée par le chef de l'État. Emmanuel Macron estime que protéger les enfants des dérives des écrans ne peut plus attendre. Et sur le réseau X, il assure que cette interdiction va permettre de retrouver la sérénité de l'apprentissage. Cette mesure sera donc en vigueur la semaine prochaine pour la rentrée scolaire. Autre nouveauté pour cette rentrée, des questions sur les violences sexistes et sexuelles seront ajoutées au questionnaire annuel sur le harcèlement scolaire, habituellement distribué aux élèves. Édouard Geffray l'a annoncé auprès de plusieurs quotidiens régionaux. Le questionnaire sera anonyme, mais les élèves qui le souhaitent pourront y laisser leur nom. Le ministre de l'Éducation nationale craint des résultats sismiques. Catherine Trottmann à Strasbourg allonge la liste des maires qui désapprouvent le passage de la tournée de Patrick Bruel dans leur ville. Elle rejoint Nathalie Kunders à Dijon qui s'est exprimée dimanche, mais aussi Chartres, Montpellier ou encore Caen. Le chanteur est mis en examen dans 4 affaires de viol et d'agression sexuelle. Concerné par plusieurs autres plaintes, il est actuellement sous contrôle judiciaire. Sa tournée est prévue pour octobre. Les alliés européens de l'Ukraine ont réitéré leur soutien au pays qui célébrait ce lundi le 35e anniversaire de son indépendance face à l'URSS. La France, l'Allemagne ou encore le Royaume-Uni promettent de poursuivre leurs aides militaires et financières malgré les menaces russes. Et puis le match retardataire de la 3e journée de Ligue 2, Reims l'emporte 3-1 face à Annecy. Les deux équipes sont au coude à coude au classement. Bon début de journée à tous.

0: Oui, oui, Patricia qui parle de Patricia. Patricia Lavilla avec la chanson de vacances. En ce moment même sur Freedom 2, dans quelques instants, Max Lorette, que ça te l'a fait. On l'a demandé justement. 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Hein.
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0: Freedom, il est 7h passé de 6 minutes. Merci à vous de nous retrouver. On continue avec vous dans quelques instants. 02 62 99 12 00. Pas de baromètre ce matin, mais par contre un rendez-vous politique dans quelques instants. Édouard Philippe, qui a été le Premier ministre, qui a traversé les Gilets jaunes, la réforme du travail, qui a traversé le Covid aussi. Eh bien aujourd'hui, il dirige Horizon et il sera notre invité. Ce sera dès 7h30 ce matin. L'interview sera donc menée par Yves Montrouge, journaliste politique de Freedom.fr, et moi-même. Et ce sera avec vous aussi, les auditeurs, au 02 62 99 14 00. On va sur la route pour des informations avec Jérôme pour parler d'un accident dans le secteur de Sillaos. Jérôme, bonjour. Jérôme, vous nous entendez? Alors normalement, on a Jérôme avec nous. Accident, secteur de Sillaos. Jérôme? Alors, il faudrait qu'on rappelle Jérôme là, s'il vous plaît, parce que on ne l'entend pas là à l'antenne. Des informations avec Jérôme qu'il faudrait rappeler, s'il vous plaît. Un accident à signaler du côté de Sillaos, pas plus de précision pour l'instant. Vous êtes dans le secteur de Sillaos, vous savez ce qui s'y passe là. Merci de nous appeler 02 62 41 51 51, histoire de nous informer, nous dire ce qui se passe exactement et à quel niveau de la RN5. 02 62 41 51 51. On a retrouvé Jérôme, il va nous en dire plus sur cet accident. Jérôme, bonjour.
1: Oui, excusez-moi parce qu'on a été coupé, j'ai passé sous le tunnel en 50.
0: D'accord, bon, je vous écoute Jérôme, que se passait à quel endroit?
1: Juste avant le dernier tunnel pour arriver à Sillaos.
0: Oui.
1: Dans le virage juste avant le tunnel, il y a une moto qui est rentrée dans une voiture, mais sans avis. Le motard n'a rien a priori.
0: Oui.
1: Mais la moto et la voiture est sur la voie de gauche pour, en direction de Sillaos, en plein dans un tournant.
0: Voie de gauche, ah, c'est dangereux là, totalement.
1: Oui, c'est juste avant le tunnel, c'est le dernier tournant, juste avant le dernier tunnel pour arriver à Sillaos.
0: D'accord, d'accord. Donc on voit au dernier moment, si on arrive à une allure...
1: Si on arrive, on voit au dernier moment, oui. La moto est par terre, la voiture est restée sur la voie de gauche. Et du coup, c'est assez dangereux, il faudra faire attention pour les gens qui montent et qui descendent.
0: D'accord. L'un des deux s'est déporté sur la voie opposée, c'est ça?
1: C'est une moto, on était juste derrière, la moto elle montait, et la voiture qui descendait, la moto elle a doublé, elle a pris le pare-choc de la voiture en montant.
0: Ah, c'est lors d'un dépassement qu'il y a eu donc cet accrochage.
1: Oui, mais là le moteur il était en train d'essayer de lever sa moto, le chauffeur de la voiture a essayé de l'aider, je pense que c'est pas si grave que ça, mais bon, on verra pour la suite.
0: D'accord. En tout cas, on a vu les automobiles, ça levait le pied. Merci beaucoup, Jérôme, pour les informations.
1: Merci.
0: Des informations avec Claude qui nous rejoint concernant cet accident au secteur des Sillaos. Claude, bonjour.
2: Oui, bonjour. Information complémentaire sur la route de Sillaos.
0: Oui.
2: Après la sortie du premier tunnel dans le sens descendant Saint-Louis, il y a du gazoil sur la route. Justement, il y avait la moto que ce monsieur vient de parler. Je le croisais sur la route à 2 kilomètres après. Je sais pas que c'est lui qui a eu l'accident, mais il y a du gazoil sur toute une bonne tranchée de au moins sur 2 kilomètres dans le sens descendant après le premier tunnel dans le sens descendant.
0: Ah oui.
2: Toute personne qui monte ou qui descend,
0: oui.
2: Il faut faire gaffe, il y a une tranchée de gazoil. Voir si vous pouvez donner l'info à D2,
0: bien sûr.
2: Le produit pour absorber ce gazoil là, surtout pour les motos, je dirais que
0: Ouais, c'est dangereux là. Eh ben merci, on fait le nécessaire auprès des services concernés.
2: Allez, très belle journée à vous.
0: Merci beaucoup, Claude, à bientôt, au revoir.
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0: 7h passées de 9 minutes. Freedom Information, auditeur de Freedom 2, on nous signale déjà un accident moto contre voiture. Nous sommes là avant le dernier tunnel sur la route de Sillaos, en direction de Sillaos, donc dans un virage, voie de gauche concernée, soyez extrêmement prudents. Et puis, un peu plus bas, au niveau du premier tunnel gasoil en direction de Saint-Louis, donc il faut être vigilant, automobiliste, au moins sur 2 km sans descendant, nous dit-on. 02 62 41 51 51 pour compléter ces informations. 02 62 41 51 51. Freedom, je vous le disais tout à l'heure, le staff d'Edouard Philippe a fait son entrée dans le studio aux environs un peu avant 7h ce matin. Et là, à l'instant où je vous parle, c'est Edouard Philippe lui-même qui est donc arrivé dans notre studio un échange en ce moment avec donc l'équipe sur place, notamment avec Yves Montrouge actuellement. On aura l'occasion de les retrouver justement sur notre antenne. Margie Sud également est présente dans nos studios aujourd'hui. Échange en ce moment d'ailleurs entre Margie et Margie Sud et Édouard Philippe. On aura l'occasion de retrouver Yves Montrouge et Édouard Philippe. Ce sera juste après 7h30, l'interview prévue juste un peu après 8h. 02 62 99 12 00. Freedom, bonjour, allô.
4: Oui, bonjour Francky.
0: Monsieur,
4: bonjour.
0: Éteignez la radio s'il vous plaît en priorité, après micro à Zécou. Là, ce qu'elle casse mon oreille là, il me tape dans le rouge moi. Voilà, merci.
4: Bonjour Francky, bonjour à tout le monde qui écoute la radio Freedom dans le monde entier. Voilà, j'ai trois questions à poser à monsieur Edouard Philippe. Tout d'abord, j'exprime mon respect pour les fonctions qu'il a exercées. Et donc, une petite plaisanterie. Je suis passionné de boxe, mais ça fait longtemps que j'ai raccroché mes gants, mais maintenant je boxe avec les mots, comme dit MC Sola. Voilà, monsieur Edouard Philippe, j'ai trois questions pour vous. La première question, que ferez-vous concrètement contre la corruption des cols blancs, comme on dit, des élus, et contre la gourmandise des accumulations de mandats? Ma deuxième question, serez-vous prêt à fusionner avec le RN en cas d'échec de votre campagne pour avoir des postes au pouvoir?
0: Et en cas d'échec au premier tour.
4: Voilà. Et ma troisième question vous concerne vous-même, monsieur Edouard Philippe, avec tous mes respects que je vous exprime. Hein. Quand le matin vous vous regardez dans un miroir, est-ce que vous posez cette question que les Français, maintenant tous les Français sont au courant que le PNF en 2026 a fait une ouverture d'enquête, hein, contre des soupçons de détournement de fonds publics, hein, de favoritisme, prise d'intérêt plus concussion, c'est-à-dire corruption pendant votre mandat, et des soupçons de harcèlement. Est-ce que vous, quand vous regardez dans le miroir, est-ce que vous y croyez que oui, est-ce que les Français vont comme faire confiance avec tout ce qui s'est passé, les gilets jaunes avec les yeux ébornés, tout ça, et interdiction, voilà, de revendiquer, de manifester dans un pays démocratique comme la France, hein, et voilà, c'est ça. Est-ce que quand vous vous regardez le matin dans le miroir pour vous raser, est-ce que vous vous posez ce genre de questions? Est-ce que les Français, est-ce que je suis pas en train de dépenser mon énergie inutilement, hein, pour ne pas être élu, quoi, pour ne pas passer en premier tour, quoi, parce que voilà, maintenant, toutes les Français sont au courant, quoi, toutes les magouilles qu'il y a dans l'État, hein, et vous avez aidé monsieur Macron, hein, à mettre à genoux le peuple pendant la Covid, tout ça, donc on s'en souvient, quoi. Maintenant, nous, les Français, on n'est plus dupes.
0: Et vous vous posez? Voilà. Pas mal de questions.
4: Que monsieur Montrouge, il m'entend, et monsieur Edouard Philippe m'entend, et voilà, encore tous mes respects, monsieur Edouard Philippe. Hein.
0: Monsieur, merci beaucoup en tout cas. 02 62 99 12 00. On va essayer de laisser un petit peu d'espace à tout le monde, justement, juste avant ce rendez-vous dans quelques instants. Freedom, bonjour, allô?
5: Oui, bonjour.
0: Oui, bonjour, madame.
5: Et quand on regarde sur Google, hein, il est écrit Edouard Philippe, il veut privatiser France Travail. Vous allez un coup la question, c'est quoi qu'il veut faire exactement? Contrôle les chômeurs, bien plus, ou bien réduire les allocations, que ça il veut.
0: Ça veut dire quoi finalement, privatiser France Travail, c'est ça?
5: Oui.
0: D'accord. Ça vous inquiète justement, cette annonce là de la privatisation de France Travail?
5: Bah, il dépend de quoi il va dire.
0: D'accord, mais ce que vous avez lu là, ça vous rassure ou pas du tout?
5: Bah, c'est mis pas à moi la question.
0: D'accord. Un doute. Eh ben, madame, voilà. Nous va voir, nous va essayer de poser cette question. Merci beaucoup, madame. 02 62 99 12 00, Freedom, allô?
6: Allô?
0: Bonjour.
6: Oui, bonjour, monsieur. Voilà, je vous appelle parce qu'il faudrait que je fasse passer un message, si c'est possible.
0: C'est-à-dire, madame, je vous écoute, oui?
6: Ben, voilà, il faudrait que mon neveu, Franck Mercurieux, me contacte très rapidement sa maman en France, parce qu'elle a quelque chose de très, très important à lui dire. J'espère qu'il m'entend, ou alors un de ses amis l'entend, parce que je pense qu'il habite du côté de Saint-Pierre. Mm-hmm. Moi, je suis à La Réunion, mais comme c'est un peu brouillé, je connais pas son numéro de téléphone.
0: Okay.
6: Il faut absolument qu'il appelle sa maman. C'est un truc très, très grave.
0: D'accord.
6: Voilà. Et si quelqu'un peut le joindre, c'est bon. Autrement, si lui, il entend mon message, il pourrait m'appeler à mon numéro.
0: Non, là, l'air client ne laisse pas de numéro. Qu'il appelle sa maman, ce sera, je pense, le plus intéressant pour lui, puisqu'apparemment, il y a un message important à lui passer. Donc, il appelle directement,
6: oui,
0: c'est mieux.
6: Très, très important.
0: D'accord.
6: Et si ses amis entendent, qu'il lui fasse savoir, quoi.
0: D'accord.
6: Ben voilà, ben je vous remercie beaucoup.
0: Je vous en prie, madame.
6: Bonne journée.
0: À très bientôt, au revoir. 02 62 99 12 00. On continue avec vous. Freedom, bonjour, allô? Allô?
7: Oui, bonjour.
0: Oui, bonjour.
7: J'aurais une question, peut-être deux questions à poser à monsieur Édouard Philippe. Il se présente à la candidature de la présidence de la République, hein? Est-ce qu'il se sent responsable et comptable de la situation financière catastrophique de la France? Est-ce qu'il est toujours macroniste? Vous m'entendez?
0: Oui, oui, oui, oui, oui.
7: Est-ce qu'il a le soutien de Macron? Et là, quel soutien à la Réunion il veut obtenir? Le peuple n'est pas dupe. Quand on est macroniste, on reste macroniste. On ne change pas, on n'est pas une girouette. Voilà, tout simplement.
0: D'accord. Monsieur, merci beaucoup. 02 62 99 12 00. Freedom, bonjour, allô?
8: Allô? Allô?
0: Alors, messieurs, dames, faites un effort sur vos retours, s'il vous plaît, pardon. Éteignez votre radio, s'il vous plaît. Vous avez fini grand ça, vous allez adulte. Allô?
8: Oui, bonjour.
0: Monsieur, t'as notre radio, vous n'avez pas fait ça?
8: Là,
0: les deux. Ah, ben, comment, vous ne m'entendez pas ici? c'est pas mon oreille ici, c'est la vôtre.
8: À moi, ça a vite fait.
0: Allez, quoi, ça où?
8: C'est pas une question, hein?
0: Alors, passons un instant, mais ça va sur la route pour des infos avant. Un accident sur la route des Tamarins avec Maryse qui nous rejoint à l'instant. Maryse, bonjour. Maryse, vous nous entendez?
9: Il y a un accident.
0: Oui, Maryse.
9: Le tunnel sur la route des Tamarins.
0: Alors,
9: le premier tunnel en sortant de Saint-Paul, vers Saint-Pierre.
0: Avant le premier tunnel, route des Tamarins, en direction de
9: Saint-Pierre.
0: Vers Saint-Pierre. Et qu'est-ce qui s'est passé, Maryse?
9: Un véhicule, hein.
0: D'accord.
9: Sur la voie de gauche. Donc, il faut faire très attention.
0: Et qu'est-ce qui s'est passé?
9: Ben, carambolage. Trois véhicules se sont rentrés dedans.
0: Ok, carambolage.
9: Il y a un véhicule du milieu, il est bien endommagé. Hein. Donc, mais pas de blessés, je pense. Mais il faut faire très attention parce que les voitures arrivent vite et il faut faire très attention. Ils sont sur voie de gauche.
0: Ok, voie de gauche en direction de Saint-Pierre. On est avant le premier tunnel route des Tamarins.
9: Voilà, c'est ça.
0: Merci pour l'information, Maryse.
9: Merci, bonne journée.
0: Bonne route, à bientôt, au revoir. Freedom, il est 7h passé de 18 minutes. Freedom Information, auditeur de Freedom 2, on nous signale un accident sur la route des Tamarins en direction de Saint-Pierre. Nous sommes avant le premier tunnel de la route des Tamarins, carambolage, donc trois voitures concernées. La prudence recommandée, 02 62 41 51 51. Monsieur, merci d'avoir patienté.
10: Non, de rien. C'était par rapport au monsieur, par rapport à la téléphonie avant là. Moi, c'est plutôt comme lui dit, avec tout le respect hein, que nous doit monsieur le Premier ministre. À moi, c'était juste pour savoir si les gars dédicacent une grande photo pour moi. J'ai envie de mettre dans mon salon. Pour Pierrot et gros bisous.
0: Pour dédicacer une photo pour Pierrot. Voilà.
10: Une grande photo, hein, parce qu'elle même veut m'atteler en 4x3 dans mon salon.
0: Et on peut savoir pourquoi?
10: Ah ben c'est un fan, monsieur. Mais,
0: fan nous, d'Edouard Philippe?
10: Ouais, oui, pour nous c'est une star.
0: D'accord.
10: Pour détraquer la mâchoire des gilets jaunes, comme ça, il faut ça, pour moi c'est une star. Allez, bisous.
0: Ouais, on vous embrasse si vous le souhaitez, oui. Merci monsieur, bonne journée. 02 62 99 12 00. Freedom, bonjour, allô? Allô?
11: Oui, bonjour.
0: Madame, bonjour. Prenez bien le téléphone, s'il vous plaît.
11: Oui, mais pardon, bonjour. Ça y est, vous m'entendez bien?
0: Oui, si vous prenez bien le téléphone, il n'y a pas de souci, je vous entends.
11: Voilà, je peux poser une question, s'il vous plaît?
0: Oui, c'est-à-dire?
11: Moi, j'aimerais poser à monsieur Édouard Philippe, qui se présente au présidentiel, la question. Pendant qu'il était Premier ministre sous la mandature de monsieur Macron,
0: oui.
11: Qu'est-ce qu'il a fait exactement de bien pour la Réunion, ou est-ce qu'il n'a pas fait, et qu'est-ce qu'il compte faire pour la Réunion, mais plutôt qu'est-ce qu'il a fait quand il était Premier ministre, parce que c'était un poste quand même assez très important, et donc j'aimerais savoir qu'est-ce qu'il a fait pour pouvoir venir se présenter à la Réunion et nous dire ce qu'il a fait déjà, et pour que peut-être les électeurs pourront avoir de la crédibilité.
0: D'accord.
11: Merci, bonne journée.
0: Madame, merci pour votre question également. 02 62 99 12 00. Freedom, bonjour.
12: Oui, bonjour, Freedom. Voilà, je vous appelle justement pour Monsieur Édouard Philippe. Là.
0: Oui.
12: Je dirais, il y a son gouvernement qui est actuellement au pouvoir. Il y a son grand copain, Monsieur Macron, qui est au pouvoir. Il était avec Monsieur Macron. Je dirais même, à La Réunion, il y a un gros problème qui se pose avec le 115. Il n'y a plus de place. Avec les familles qui se retrouvent dans la rue, avec des enfants, des mères de famille, qu'est-ce qu'il va faire pour ces gens-là? Et qu'est-ce qu'ils pensent de faire?
0: Mmh.
12: Parce que vous savez très bien comme moi, même sur votre radio, il y a des gens qui sont à la rue, qui sont expulsés à n'importe quand, n'importe quel moment. Ils n'arrivent même plus à payer leur loyer. Ils n'arrivent même plus à suivre les cours de la vie. Et lui, il arrive, il était au pouvoir avec M. Macron. Mais là, est-ce qu'il veut être encore président?
0: C'est la question que vous posez.
12: Voilà, tout à fait.
0: Madame, merci beaucoup.
12: Merci, au revoir.
0: Au revoir. 02-62-99-12-00. Encore une question peut-être, ou des réactions. Freedom, bonjour, allô?
13: Allô, bonjour.
0: Oui, bonjour.
13: Voilà, je voudrais poser une question pour Monsieur Édouard Philippe.
0: Oui, allez-y madame, on vous écoute.
13: Alors, moi, je voudrais lui poser la question, comment dirais-je, quand il...
0: Alors madame, patientez un instant s'il vous plaît, on doit aller sur la route pour des informations. Stéphanie, pour des informations concernant la circulation route du littoral. Stéphanie, bonjour.
14: Bonjour. C'était juste pour vous signaler qu'il y a effectivement un énorme bouchon depuis le début de la route du littoral dans le sens de la possession Saint-Denis. Et les voitures sont pratiquement à l'arrêt au niveau de la nouvelle sortie qui a été faite, qui a été livrée il y a quelques jours.
0: Oui.
14: Là, ça roule pratiquement pas en direction de Saint-Denis, de la possession à Saint-Denis.
0: Il y aurait eu un accrochage dans le secteur, vous voulez dire?
14: Alors, j'ai pas. Non, je pense pas. Ça roule vraiment au pas jusqu'à Saint-Denis.
0: D'accord.
14: Après, j'ai pas vu d'accident. Donc, j'ai pas fait attention. C'est simplement qu'à partir du début de la route, du littoral jusqu'à. À partir de la possession, ça roule pratiquement pas.
0: On est en direction du nord, donc en direction de Saint-Denis, hein?
14: Ouais.
0: On informe les automobilistes, on essaie de voir si quelqu'un peut expliquer pourquoi ces difficultés de circulation.
14: Voilà.
0: Merci, merci beaucoup. On parle d'un autre accident maintenant avec Christophe et direction 80 de Saint-Paul. Christophe, bonjour.
15: Bonjour, Francky.
0: Oui, je vous écoute.
15: Vous avez tiré d'un accident juste avant le tunnel de Saint-Paul.
0: Oui.
15: En direction de Saint-Pierre. Trois automobilistes qui s'est tapé dedans. Sur la voie de dépassement, donc du coup les deux voies gauche et droite sont bouclées avec les voitures accidentées.
0: Voie de droite et voie lente, vous voulez dire, c'est ça?
15: Non, voie de droite et voie de gauche. Donc les automobilistes passent sur la voie lente pour pouvoir passer.
0: Ah, voie de gauche et voie du milieu, donc neutralisée.
15: Voilà.
0: Ok. Oh, wow.
15: De ce fait, je pense que là, ça va bien bouchonner là.
0: Ok. On invite les automobilistes à lever le pied dans le secteur. Merci beaucoup.
15: Bonne journée.
0: Merci pour l'information. À bientôt. Au revoir. La priorité aux informations, vous le savez. Automobiliste, prudence à vous, on nous signale donc un embouteillage qui s'est formé, la 80 de Saint-Paul, route des Tamarins, on est avant le premier tunnel en direction du sud, la voie de gauche est la voie normale de circulation neutralisée. Autre information, route du littoral, possession direction de Saint-Denis, une circulation quasiment à l'arrêt, hein. Ça ne roule pas du tout, nous dit-on. Alors que se passe-t-il là, route du littoral, possession Saint-Denis, 02-62-41-51-51. Merci d'avoir patienté, madame.
16: Oui.
0: Oui.
16: Oui, alors, je voudrais poser...
0: Alors, madame, il va falloir parler beaucoup plus fort, s'il vous plaît, parce que là...
16: Oui. Alors, je voudrais poser une question à Monsieur Édouard Philippe.
0: Oui.
16: Lui demandant, quand il était le bilan de son mandat de Premier ministre sous la coupe de Monsieur Macron, qu'est-ce qu'il a fait pour les retraités? Ben, je vais lui donner tout de suite la réponse. Il a massacré les retraités, il a tapé sur les retraités en augmentant la CSG et les RDS. Et ensuite, qu'est-ce qu'il a fait? Il a vidé les caisses de l'État pour les primes Covid à tout va. Et là, il ose encore venir se présenter comme président de la République. Ben, excusez-moi, mais il a du boulot, hein. Franchement, excusez-moi.
0: Mmh.
16: En tous les cas, nous, retraités, on ne va pas voter pour lui. Hein. On va plutôt le sanctionner. Voilà.
0: Madame, merci à vous de votre intervention. Les questions qui seront posées dans quelques instants, puisqu'il est bientôt 7h30, justement, Yves Montrouge et Edouard Philippe se sont installés. Vous aurez l'occasion de poser directement aussi vos questions, juste après le début donc de cette interview. 02 62 99 14 00. Je vous rappelle le standard. Côté information routière, hein, je me dois de vous rappeler ces difficultés de circulation. Route des Tamarins, notamment, dans le sens Saint-Paul en direction de Saint-Pierre, on a parlé, d'un carambolage dans la voie de gauche avec trois voitures concernées, la voie de droite également neutralisée avant le premier tunnel de la route des Tamarins Saint-Paul-Saint-Pierre, et puis route du littoral, possession direction Saint-Denis. C'est donc un embouteillage qui s'est formé et on n'a pas plus de précision pour l'instant. 02 62 99 41 51 51 51. Encore un appel avant de marquer la pause. Prudhomme, bonjour, allô.
17: Oui, allô.
0: Oui, bonjour monsieur, oui.
17: Oui, bonjour monsieur Franti. Voilà, moi je souhaitais réagir concernant monsieur Edouard Philippe.
0: Oui.
17: Qu'il est son passage à La Réunion, est-ce qu'il a bientôt le pass vaccinal? Parce que monsieur aujourd'hui se présente comme président, hein, mais il faut pas que le peuple oublie qu'on a été tous condamnés à rester chez soi, fermé. Combien d'entreprises a fermé, hein? Après, si on voulait sortir, si on n'avait pas le pass vaccinal, on n'avait plus de liberté, on n'avait pas le droit de restaurant, on n'avait le droit à rien, à rien. Aujourd'hui, il vient se présenter. Pourquoi? C'est la question, et j'espère que vos journalistes lui posera la question, parce que peut-être il a été subventionné par le système labo pharmaceutique. Peut-être c'est eux qui vont financer sa campagne aujourd'hui, pour nous remettre encore en confinement une fois qu'il sera élu, si jamais il est élu. Mais on le souhaite de tout cœur qu'il ne sera pas élu. Voilà ce que j'avais à dire.
0: Monsieur, merci beaucoup.
17: Merci.
0: Merci, à très bientôt. Voilà donc pour vos appels dans quelques instants, bien sûr, cette interview. Et juste après cette interview, on restera sur un direct permanent aussi, puisque il n'y aura pas les éditions habituelles de tous les matins. Hein. Pas de journal à 7h30, non plus à 8h30. Vous aurez l'occasion également de réagir tout à l'heure, juste après ce rendez-vous. On marque la pause, et dans quelques instants, ce rendez-vous politique. Je vous rappelle qu'aujourd'hui, on accueille sur notre antenne Edouard Philippe. Vous aurez l'occasion d'échanger avec lui tout à l'heure. 02 62 99 14 00.
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0: À Freedom, il est 7h passé de 30 minutes comme convenu. Rendez-vous avec Edouard Philippe ce matin. Avant cela, je rejoins Yves Montrouge, qui est notre journaliste politique de Freedom.fr avec nous pour mener cette interview. Bonjour, bonjour. Yves Montrouge.
1: Bonjour.
0: Et notre invité donc, Edouard Philippe, chef de file du Parti Horizon, également ancien ministre sous Emmanuel Macron et aujourd'hui candidat au présidentiel 2027. Bonjour Edouard Philippe.
2: Bonjour.
0: Vous êtes bien arrivé, tranquille, tout va bien, on s'est occupé de vous.
2: Heureux d'être ici.
0: Heureux d'être à La Réunion, c'est votre deuxième passage. Hein.
2: Oui, absolument.
0: Deuxième passage sur l'île, en 2024 d'ailleurs, vous étiez dans nos studios.
2: Absolument, en février 2024.
0: Voilà, vous en avez gardé un bon souvenir, j'espère.
2: Un excellent souvenir.
0: Très bien, j'espère que celui-là aussi fera partie des bons souvenirs. Yves Montrouge avec nous donc pour mener cette interview. On rentre un petit peu dans le vif du sujet, hein, puisqu'on va parler politique bien sûr, et parler bilan, parler également des élections présidentielles. Yves Montrouge avec nous.
1: Parler campagne surtout, parce qu'on a très bien compris qu'Edouard Philippe est venu ici non pas pour faire du tourisme, même s'il est bronzé, hein, je le vois là juste devant moi, et il est venu ici pas pour jouer canette, comme on dit en créole. Jouer canette, monsieur Philippe, ça veut dire ne pas jouer aux billes. Vous n'êtes pas venu ici vous amuser, vous êtes en campagne électorale, en pré-campagne électorale, parce que nous sommes à 236 jours exactement du premier tour de la présidentielle. Je crois que c'est le 18 avril et le deuxième tour ce sera le 2 mai. Donc Edouard Philippe, mais on va commencer par essayer de comprendre un petit peu, de clarifier un petit peu les choses, parce qu'on connaît plus ou moins, bon, on ne connaît pas tous les candidats à la présidentielle, mais on connaît les principaux.
0: Il y en a une trentaine quand même.
1: Marine Le Pen, oui. RN, Jean-Luc Mélenchon, LFI, Bruno Retailleau, LR, il y a Gabriel Attal aussi, on dit qu'il devrait se présenter, et puis il y a vous-même, du côté PS, c'est un petit peu la foire d'empoigne, on ne sait pas trop qui va sortir du chapeau de la primaire, mais alors, on sait qu'on a dit Marine Le Pen c'est RN, on a dit que Mélenchon c'est LFI, tout ça. Ça, c'est bien, c'est assez clair. Mais vous, par exemple, parce que Retailleau, c'est la droite classique, c'est LR, il est le président d'LR. Attal se revendique du bloc central. Mais vous représentez qui? Vous êtes président d'Horizon, certes, mais vous représentez qui? Quel courant? Est-ce que vous êtes l'héritier d'Emmanuel Macron? Un auditeur disait ce matin que vous êtes la continuité d'Emmanuel Macron.
2: Moi, je suis un candidat issu de la droite qui pense que pour gagner la présidentielle, mais surtout pour faire en sorte que les idées de la droite et du centre puissent l'emporter, il faut que la droite et le centre soient réunis. J'ai commencé ma vie politique au sein d'un parti qui s'appelait l'UMP, qui est devenu LR, et en 2017, le président de la République, qui venait d'être élu, m'a proposé d'être Premier ministre pour mettre en œuvre les engagements qu'il avait pris et qui lui avaient permis d'être élu. Je l'ai fait pendant 3 ans, sans adhérer à la formation politique qu'il avait créée, En Marche ou Renaissance, dont je n'ai jamais été membre. Et puis en 2020, il m'a indiqué qu'il préférait continuer avec quelqu'un d'autre. Et il m'a rendu ma liberté, d'une certaine façon.
1: C'était juste après la Covid.
2: Et je suis resté maire du Havre, qui est la ville dont je suis le maire depuis 16 ans, qui est évidemment la ville que j'aime, ma ville de cœur, qui est une grande ville industrielle et portuaire, très populaire, que je prends beaucoup de plaisir à essayer de transformer et en améliorer la vie de nos concitoyens.
1: Vous avez été réélu en mars dernier au deuxième tour. Hein.
2: Absolument. Mmh. Et donc je suis candidat à l'élection présidentielle pour porter mes idées, pour dire aux Françaises et aux Français ce que je leur propose. J'ai la conviction que si nous voulons l'emporter face à Marine Le Pen ou à Jean-Luc Mélenchon, il faut que toutes celles et ceux qui s'inscrivent dans les valeurs de la droite et du centre puissent se rassembler. Aujourd'hui, je constate, vous aussi, tout le monde, qu'il y a plusieurs candidats, plusieurs voix, plusieurs tonalités, plusieurs façons de formuler un certain nombre de propositions qui relèvent en effet des valeurs de la droite et du centre. Tant mieux. Une élection présidentielle, c'est une compétition. C'est sérieux. Et il faut la prendre au sérieux. Et il n'est pas illégitime, il est même normal que des femmes et des hommes viennent devant les Français en disant « voilà ce que je vous propose ». Ce qui me semble important, c'est qu'au fur et à mesure de la campagne présidentielle, dans les semaines, dans les mois qui viennent, il y a un mouvement de rassemblement qui permette à tous ceux qui s'inscrivent dans la droite et dans le centre, c'est-à-dire ceux qui sont attentifs à l'état de droit, à l'économie de marché, à l'intégration européenne, ceux qui pensent que l'autorité de l'État, ça compte, ceux qui savent que la transition écologique, c'est une nécessité, tout cela puisse se rassembler progressivement.
1: Oui,
2: et c'est ce à quoi je travaille.
1: Oui, mais se rassembler justement derrière vous, et pourquoi pas derrière Bruno Retailleau, pourquoi pas derrière Gabriel Attal, puisque vous êtes quasiment de la même famille politique.
2: C'est le principe d'une compétition, monsieur. Oui. Il y a plusieurs personnes qui souhaitent prévaloir. Et ils vont, moi, je ne les critique jamais. Ils sont parfaitement légitimes dans leur rôle. D'ailleurs, je m'entends correctement avec eux, voire très bien. Mais ils ont des tonalités un peu différentes. Ils ont des priorités qui peuvent être un peu différentes. Bon, très bien. Eh ben, c'est le débat public, c'est le processus électoral qui va permettre de désigner celui qui sera le candidat, dont j'espère qu'il sera le candidat unique à la fin, parce que ça nous donnera plus de chances de pouvoir l'emporter.
0: Est-ce que ça va pas diviser le parti, justement, un peu comme l'avait rappelé Gérald Darmanin, qui vous rejoint d'ailleurs? Est-ce que ça va pas diviser le parti que d'être à plusieurs?
2: Mais il y a plusieurs.
0: La compétition, c'est vrai, hein.
2: Il y a plusieurs formations politiques.
0: Mm-hmm.
2: Vous avez eu la gentillesse de dire que j'étais président d'un parti politique qui s'appelle Horizon. À Horizon, il n'y a pas de sujet sur qui doit être candidat. Il y a aussi le parti d'Emmanuel Macron, Renaissance. C'est Gabriel Attal qui le préside et c'est lui le candidat. Il a le droit, je veux dire, on peut pas lui interdire.
1: Il y a Sébastien Lecornu,
2: il y a les Républicains. Mm-hmm. Alors c'est un parti qui existe. Bruno Retailleau en est le président. Il y a à l'intérieur des Républicains plusieurs personnes qui espéraient ou aspiraient à se présenter. Bon, finalement, c'est Bruno Retailleau le candidat. Là non plus, personne ne peut lui en faire le reproche et certainement pas moi. La question qui se posera et qui est quand même une question. Qui passe après ce qu'il faut proposer pour dessiner le chemin que la France doit emprunter dans les années qui viennent. Enfin, la question qui se posera dans les mois qui viennent, progressivement, c'est lequel d'entre nous, ou lequel autre, a la dynamique qui permet d'emporter l'adhésion. Moi, je pense que les propositions que je formule, en matière d'éducation, en matière de justice, en matière de financement du modèle social et donc de compétitivité, en matière de transformation de notre appareil de défense et de sécurité, en matière de transition écologique, seront les mieux à même de provoquer ce rassemblement de la droite et du centre.
1: On va revenir justement un petit peu sur les grandes lignes de votre programme, monsieur Philippe. Mais vous êtes à La Réunion, vous avez rencontré, vous avez dîné, déjeuné avec des élus de droite, David Lorion, maire de Saint-Pierre, Juliana Amdouaouma, maire de Saint-Louis, Karim Juor, maire de Saint-Leu, Éric Ferrer, les Avirons, vous avez rencontré Cyril Melchior également, président du département, vous serez tout à l'heure chez Jeannie Gatchapa, à Bras-Panon, et puis vous déjeunerez avec les maires de l'Est. Mais vous savez que ces gens qui vous ont accueilli, ils vont également accueillir d'autres candidats comme vous, Bruno Retailleau, Gabriel Attal, notamment. Mais est-ce que ça veut dire que s'ils vous ont accueilli, mais vous avez leur soutien, est-ce que vous pouvez d'ores et déjà dire que vous avez leur soutien?
2: Mais d'abord, monsieur, j'espère bien qu'ils vont accueillir les autres et qu'ils vont leur discuter avec eux de façon la plus calme, détendue, polie et en même temps passionnée. Ben c'est ça une campagne électorale. Si on pense que la campagne électorale c'est j'obtiens le soutien et ensuite il n'y a plus qu'une seule tête, ça n'a pas de sens. En tout cas c'est pas du tout comme ça que moi je l'entends. Je me permets d'ailleurs de vous faire observer que j'ai rencontré beaucoup d'élus, maires et conseillers départementaux, président du conseil départemental, s'agissant de Cyril Melchior. Enfin, l'objectif de ma visite et de ce passage à La Réunion, c'est pas simplement de rencontrer des élus.
1: Mmh. Je suis venu à La Réunion. Vous avez fait du parrainage aussi?
2: Non. Suis venu à La Réunion après avoir été à Mayotte. Parce que la situation grave que vit Mayotte a des conséquences sur la situation à La Réunion. Et j'ai été faire des propositions à Mayotte sur le verrou que je propose d'installer sur les vannes qui justifient l'immigration.
1: On a entendu, je poserai des questions dans un instant.
2: Et j'en suis heureux que ça ait été entendu parce que je pense que c'est indispensable, y compris pour La Réunion. Et puis c'est de rencontrer, de voir des acteurs économiques. J'ai commencé ma visite non pas avec une rencontre politique hier matin, avec une rencontre avec les acteurs économiques. Et parce que c'est très intéressant de les entendre sur ce qu'ils pensent en matière de fiscalité, en matière d'infrastructure, sur la façon dont ils imaginent pouvoir développer l'économie réunionnaise. Tout à l'heure, je rencontrerai des acteurs du monde agricole, puis ensuite des acteurs du monde de la sécurité, pour comprendre comment est-ce que ici, à La Réunion, on essaie de faire face à ce fléau terrifiant, qui a déjà largement envahi la métropole, du narcotrafic. Donc ces questions-là, c'est pas des questions simplement de rapport avec les maires, c'est des questions qui concernent, je crois, toutes les Réunionnaises, tous les Réunionnais, tous les habitants, tous les Français. Et il faut pouvoir apporter des réponses. Et pour apporter des réponses, c'est toujours bien de commencer à écouter. J'ai 55 ans, je suis maire depuis 16 ans. Je sais que parfois on a envie d'aller vite, parfois on a envie de dire « mais voilà la solution ». L'expérience, peut-être la sagesse, j'en sais rien, en tout cas l'expérience m'a appris que c'est bien d'écouter, avant de pouvoir parler.
1: Alors, on a dit que vous êtes le président de Horizon. Vous savez que la référente départementale d'Horizon, ici, c'est Adèle Audon, qui est la binôme, conseillère départementale, la binôme de Cyril Melchior, qui lui-même a été soutenu par Bruno Retailleau au dernier municipal, à Saint-Paul. Bruno Retailleau qui est venu à La Réunion, donc il l'a soutenu. On sait que le directeur de cabinet au département de Cyril Melchior est aussi trésorier départemental de LR, mouvement de Bruno Retailleau. L'adjointe au maire de David Lorion à Saint-Pierre et secrétaire départemental de LR, etc. Mais tout ce petit monde qui était à vos côtés malgré tout. Non, je vous dis ça parce que les gens s'y perdent un petit peu.
2: Mais je crois pas.
1: Ils ont besoin un petit peu de clarification.
2: Je pense que la clarification, elle est très simple. Il y a, dans le camp de la droite et du centre, plusieurs formations politiques avec des histoires un peu différentes, avec des tonalités un peu différentes. Mais au fond, toutes ces tonalités, toutes ces personnalités font partie d'un grand groupe qui un jour a été l'UMP. Il se trouve que quand j'étais beaucoup plus jeune, j'ai contribué à former et à créer l'UMP en travaillant à l'époque avec Alain Juppé sous la direction de Jacques Chirac, qui voulait ce grand parti justement.
1: Il y avait Marge Sud également.
2: Absolument, justement pour résister aux extrêmes.
1: Mm-hmm.
2: Bon. Et puis ensuite, les choses se sont distendues. Les centristes ont quitté l'UMP en 2012. Une partie de la droite a quitté l'UMP en 2017. Bon, c'est arrivé. Il n'empêche, au niveau local, et c'est pour ça que je réponds, au niveau local, dans les mairies, dans les conseils départementaux, les gens qui sont issus des LR, d'Horizon, parfois du Parti centriste, travaillent très bien ensemble, arrivent à gérer dans d'excellentes conditions les communes dont les électeurs leur ont confié la charge. Ce qui est possible au niveau local, ce que je fais chez moi au Havre, ce que je crois chaque maire fait un peu partout en France, est possible au niveau national. Mais c'est possible après une discussion politique, pas une discussion entre nous, on se met dans une arrière-salle et puis on dit « Ah, c'est à toi, au plus fort la pouque ». Chez moi, dans le Pays de Caux, en Normandie, on dit « au plus fort la pouque », c'est-à-dire celui qui... c'est pas comme ça que ça va se passer. Ça va se passer par un débat programmatique, par des présentations devant les Français, par une dynamique qui va se créer. Moi, je suis pas venu à La Réunion et je n'irai nulle part dire du mal de Bruno Retailleau. J'ai des petits désaccords avec lui et j'ai des accords avec lui. La même chose pour Gabriel Attal. Ce qui m'intéresse, c'est de voir comment, au-delà de personnalités différentes et d'histoires différentes, on est capable de construire quelque chose qui rassemble la droite et le centre. Voilà, c'est un peu de la politique partisane, c'est pas ce qui est le plus important. Mais vous m'interrogez, je vous réponds.
1: Oui, tout à
2: fait.
1: Il
2: ne faut pas voir de surprise ou même d'incohérence.
1: Sauf qu'au final, il faudra en choisir un.
2: Eh ben oui, c'est à ça que servira la campagne.
1: D'accord. Alors, donc, on a entendu votre programme, mais tout à l'heure, on a oublié un des candidats de votre famille politique aussi, c'est David Lisnard, qui est le président de l'Association des maires. On ne sait pas, bon, normalement, il devrait être candidat, d'après ce qu'il a dit, mais on ne sait pas pour l'instant. Alors, on a entendu votre programme, notamment, enfin, les grandes lignes de votre programme, quand vous étiez à Mayotte, mais j'allais vous dire, c'est presque un coup de foudre pour le programme de Marine Le Pen. Quand on vous a écouté à Mayotte, notamment sur l'immigration, on vous a entendu hier, par exemple, avec les patrons, parler de réforme de l'octroi de mer. Vous le faites, c'est stratégique, parce que vous savez que Marine Le Pen a fait 59%
2: au
1: deuxième tour à La Réunion et à Mayotte.
2: C'est... Pas du tout. Quand Marine Le Pen, qui était contre l'euro, est devenue pour l'euro, on lui a pas dit, mais vous êtes d'accord avec Édouard Philippe. Quand Marine Le Pen, qui était contre l'IVG, est devenue pour l'IVG, on lui a pas dit, parce que vous voulez être comme Édouard Philippe. Donc c'est pas le sujet. Le sujet à Mayotte, c'est celui d'une crise migratoire qui n'a aucun équivalent nulle part en France. À la fois par l'intensité de la crise, par sa durée, et par les effets déstabilisants qu'elle entraîne sur une île qui est une petite île. C'est
1: vous
2: une situation littéralement.
1: Ce problème,
2: non,
1: monsieur Philippe.
2: Non, c'est vrai.
1: C'est une question. Il y a beaucoup de questions des auditeurs, justement,
2: c'est vrai.
1: Dans ce sens.
2: Mais si vous me permettez de répondre, je vais pouvoir y répondre.
1: Pourquoi vous n'avez pas
2: la situation à Mayotte, elle est exceptionnelle par son intensité, par sa durée et par le fait qu'elle intervient maintenant, après une crise terrible liée au cyclone Chido. C'est une situation exceptionnelle. Je pense, et je le dis parce que je le pense, qu'à situation exceptionnelle, réponse exceptionnelle. C'est la raison pour laquelle j'ai proposé qu'à Mayotte, pendant la durée du quinquennat, pas ad vitam aeternam, c'est-à-dire pas pour les siècles et des siècles, mais pendant la durée du prochain quinquennat, on interrompt complètement les vannes de l'immigration. Demandes d'asile ne pourront pas être déposées sur le territoire mahorais. Regroupement familial ne pourra pas permettre d'obtenir un titre de séjour sur le territoire mahorais.
1: Mettre fin au droit du sol.
2: Mettre fin au droit du sol pendant 5 ans sur le territoire marais, je pense que c'est indispensable. Et je m'engage pour 5 ans pour une raison simple, c'est que c'est très gentil de s'engager pour la vie et pour les siècles, mais enfin, un mandat, ça dure 5 ans, il me paraît nécessaire de pouvoir au moins s'engager sur ce que l'on peut tenir. J'ai dit aussi à Mayotte qu'il fallait plus de présence à la mer, oui, de la Marine nationale et des gardes-côtes. C'est pas du tout sans intérêt, y compris pour la Réunion, parce que je suis convaincu que dans l'ensemble des qui sont tous très différents, mais dans l'ensemble des territoires ou des départements d'outre-mer, on a besoin d'une présence à la mer accrue de la part de la Marine nationale. Si je l'ai dit, c'est parce que je pense que c'est un fait et je pense que c'est vrai. Vous m'interrogez sur l'octroi de mer ici à la Réunion. Quand j'étais Premier ministre, vous en souvenez peut-être.
1: Oui.
2: J'ai demandé.
1: De 2017 à 2020.
2: J'ai demandé une évaluation sur cette question de l'octroi de mer. Parce que je sais qu'elle est au cœur d'une question sur la transparence fiscale et sur la vie chère. À l'époque, la réponse qui m'avait été donnée, c'était, il y avait fondamentalement un certain nombre de choses à améliorer, mais c'était compliqué de transformer complètement cet instrument fiscal. Très bien.
1: Et qui rapporte 1,5 milliard à l'outre-mer et à peu près un demi-milliard à la Réunion, il faut le dire, et ça fait fonctionner les collectivités.
2: Et qui est indispensable pour les collectivités locales. C'est grâce à cette fiscalité que on peut entretenir les routes, qu'on peut entretenir les écoles. C'est indispensable pour la collectivité régionale et pour la collectivité pour les collectivités.
1: Alors vous, votre réforme, je vais vous remplacer cet octroi de mer par quoi?
2: Non, non. Moi, permettez-moi de dire ce qui me paraît clair. Moi, je pense que d'abord, en matière d'octroi de mer, on ne doit pas raisonner pour tous les outre-mer. La réponse à apporter à la Réunion n'est pas forcément celle à apporter à Mayotte. Elle n'est pas non plus forcément la réponse à apporter dans tous les outre-mer. La deuxième chose que je dis, c'est que l'utilité de l'octroi de mer, c'est de protéger la production locale. Ça, c'est vrai. On crée un différentiel de taux entre la production locale, qui est moins taxée, et ce qui est importé, qui est plus taxé. De ce point de vue-là, il ne faut pas jeter le bébé avec l'eau du bain, ça a du sens. Mais, c'est le troisième point, l'octroi de mer vient taxer des produits importés qui sont extrêmement précieux dans la vie quotidienne des habitants de la Réunion et contribue évidemment à l'augmentation des prix.
1: Oui.
2: J'ajoute que les services ne sont pas concernés par l'octroi de mer. Ce que je dis donc, c'est que il faut, avec l'ensemble des forces politiques de la Réunion, c'est pas une décision qu'on prend à Paris. D'ailleurs, je vais vous dire, dans l'ensemble, sur les questions fondamentales qui concernent la Réunion, il vaut mieux pas prendre les décisions tout seul à Paris. Mais il me semble qu'avec les élus réunionnais, on peut se poser la question de transformer l'octroi de mer de façon à obtenir une fiscalité avec une base beaucoup plus large, avec des taux beaucoup plus faibles, avec une transparence beaucoup plus grande. C'est-à-dire quelque chose qui permet à chaque réunionnaise et chaque réunionnais de voir sur le ticket de caisse le coût effectif de la fiscalité. Et avec une fiscalité qui revient exclusivement, et j'insiste là-dessus, aux collectivités territoriales réunionnaises. Il ne s'agit pas de, à travers une nouvelle fiscalité, d'aller financer je ne sais quel programme à l'extérieur de la Réunion. Il s'agit de dire, donnons aux élus réunionnais la possibilité d'avoir une recette fiscale sûre, et donnons aux réunionnais la possibilité, lorsqu'ils payent leur impôt, de voir très exactement ce qu'ils payent et qui est responsable de l'augmentation ou de la cherté du prix. Et cette réflexion-là, sur l'octroi de mer, elle me paraît indispensable, et j'observe, et ça m'a intéressé, j'observe que beaucoup de gens sur l'île sont prêts à ouvrir cette discussion, à réfléchir à ce nouvel instrument.
1: Les élus, ils sont montés au créneau quand même. Il y a même une conférence de presse commune entre Cyril Melchior et Huguette Bello, je me rappelle très bien, puisque j'y étais. Et même le patronat, le MEDEF, est
2: De 2017 à 2020, quand j'ai demandé cette étude, j'ai bien compris qu'il y avait une opposition.
1: Parce que ça faisait partie du programme d'Emmanuel Macron.
2: Je vois aujourd'hui, à mon avis, une conscience beaucoup plus claire des limites, l'intérêt je vois bien, mais des limites de l'octroi de mer, et donc je pense que la question mérite d'être posée. Je n'arrive pas avec mes certitudes en disant, supprimons l'octroi de mer, remplaçons-le par ceci. Je dis que nous pouvons sans doute, collectivement, définir une fiscalité avec une base plus large, des taux plus faibles, une transparence plus grande, un effet redistributif plus intelligent, qui ne nuira pas à la Réunion et qui, au contraire, garantira les recettes fiscales.
1: Il va falloir remplacer ces 500 millions d'euros, parce que le RN propose une dotation globale plus élevée, c'est-à-dire c'est l'État qui met...
2: Le RN, en général, propose beaucoup plus de dépenses, beaucoup moins de travail, et je ne crois pas une seconde à la faisabilité économique de ce que propose le RN. Il vous explique qu'il faut baisser l'âge de la retraite, qu'il faut augmenter les dotations, qu'il faut augmenter les subventions, et on nous explique que la seule façon de financer ça, c'est de revenir sur les dépenses liées à l'immigration. C'est un programme qui n'a, je le crains, rien de sérieux.
0: Alors, Yves Montrouge et Laure Philippe, nous risquons d'être pris par le temps. Vous avez un programme bien chargé, hein. Je crois savoir que vous allez du côté de Brapanon
1: dans le tournoi. À 8h30, il y a déjà un petit déjeuner avec Nouvelle-Ère.
0: Justement, Radisson, oui, tout à fait. Mais là, il faut comprendre les auditeurs également, puisque vous avez peu de temps pour répondre à leurs questions. Tout de suite, des appels, Yves Montrouge, hein. 02 62 99 14 00. Nous avons déjà du monde avec nous ce matin. Allô, bonjour.
3: Allô, bonjour.
0: Oui, bonjour monsieur, on vous écoute. Vous êtes en direct, Laure Philippe vous écoute.
3: Oui, bonjour, c'est Stéphane Patché du syndicat Alliance Police Nationale.
0: Oui, Stéphane Patché.
3: Bonjour monsieur Laure Philippe. Ma question est très simple, elle concerne le thème de la sécurité. Je vois que tout à l'heure dans votre programme, vous tournez avec la BAC territoriale, qui est un projet 100% Alliance Police Nationale. Quel est votre projet pour la sécurité? Ça fait des années qu'on demande un redéploiement police-gendarmerie sur l'île de la Réunion. Par exemple, des villes comme Saint-Louis, vous avez rencontré Madame M. de Omar, est-ce qu'elle est favorable à un basculement en zone police? Quels sont les moyens que vous allez donner aussi aux policiers réunionnais, puisque la directrice générale adjointe de la police nationale est venue récemment et nous a dit qu'on avait atteint le plafond de policiers à la Réunion. Ça, c'est inentendable et inadmissible pour le réunionnais que je suis et pour le policier que je suis. Quels sont vos projets et puis quel est le budget que vous allez allouer si vous êtes demain président de la République?
0: Merci beaucoup Stéphane Patché pour ces questions. Édouard Philippe, la sécurité.
2: Bonjour. Bonjour Monsieur Patché. Un mot pour dire que l'augmentation des effectifs de police et de gendarmerie globale, je l'ai engagé quand j'étais Premier ministre. Ça répond pas à votre question, mais enfin, je voudrais quand même, puisque il arrive qu'on me reproche, et c'est parfaitement compréhensible, un certain nombre de choses que j'ai faites ou que je n'ai pas faites entre 2017 et 2020. Vous vous rappelez sans doute, monsieur, que avant 2017, des effectifs de policiers, on en a supprimé. Que nous avons, à partir de 2017, recruté des policiers, recruté des gendarmes, créé des pelotons de gendarmerie au niveau national, parce que nous considérions qu'en effet, comme vous le dites, il y avait un besoin de plus d'effectifs de sécurité. Je me permets de poser ça sur la table. Deuxième chose, il est bien évident que cet effort ne doit pas cesser. Il est bien évident que, compte tenu, et vous, je l'ai dit tout à l'heure, vous avez dit que je tournerai avec la BAC, compte tenu notamment des effets du narcotrafic, on a besoin d'une présence forte et de mener des procédures et de montrer une présence extrêmement déterminée contre ce fléau qui est en train de tuer à la fois la jeunesse, mais pas seulement la jeunesse. Il y a là un combat, et ce combat, il se mène avec des femmes, avec des hommes, donc avec des policiers, avec des gendarmes. Je dirais aussi, monsieur Patché, que l'échelon le plus fragile aujourd'hui de la chaîne sécuritaire, de ce qui garantit notre sécurité, c'est la justice. La justice, elle est trop lente, elle est trop incertaine, et elle est devenue trop souvent un facteur à cause de sa lenteur, et parfois à cause de l'incompréhension dans laquelle nous nous trouvons face à ces décisions, un facteur de désordre. Et donc mon objectif en matière de sécurité, c'est évidemment de continuer l'effort s'agissant de la police et de la gendarmerie, mais de mettre le paquet, si j'ose dire, sur la justice, c'est-à-dire sur l'accélération des procédures, peut-être aussi la simplification des procédures. Vous savez comme moi que la complexité actuelle des procédures détourne un certain nombre de fonctionnaires de police de la police judiciaire, parce qu'il y a quelque chose, et je le comprends, hein, d'incroyablement désespérant à multiplier les procédures, à se perdre dans le formalisme et à ne plus pouvoir sortir les affaires aussi vite qu'on voudrait. Donc moi, mon accent, ma priorité, c'est vraiment faire en sorte que la justice redevienne le maillon fort de la chaîne sécuritaire. Je pense que c'est important pour tout le monde, et je crois pouvoir dire que c'est également important pour les forces de police, parce que elles s'engagent, elles font un travail que moi je trouve très impressionnant, et souvent le fruit de ce travail, il est perdu ou amenuit, je sais pas comment on dit, des procédures judiciaires et parfois des décisions de justice ou une incapacité de la justice à faire face à des phénomènes nouveaux.
0: Alors justement, à cette réponse que vous faites à monsieur Stéphane Patché, contre la surpopulation carcérale, puisque oui, on revoit les procédures, mais les prisons débordent totalement ici, à La Réunion,
2: partout,
0: comme en métropole.
2: Partout.
0: Comme voilà,
2: comme
0: alors,
2: oui.
0: Du coup, quelle solution contre la surpopulation carcérale?
2: Il y en a deux. D'abord, évidemment, construire plus de places de prison. Je sais, pour avoir été Premier ministre, que c'est facile à dire et difficile à faire, parce
0: totalement.
2: Que tout le monde considère qu'il faut plus de prison, mais personne ne veut que la prison soit trop près.
0: Hein. On est d'accord.
2: Bon, donc c'est difficile à faire. Et les élus locaux, qui sont tous favorables à ce qu'il y ait... quand la prison s'installe chez eux, ils font pas la joie, et je peux les entendre, je peux les comprendre, mais c'est difficile. Donc il faut plus de places de prison, il faut sans doute d'autres places de prison, c'est-à-dire une autre forme de place de prison. Je voudrais vous donner un exemple.
0: Oui.
2: En France aujourd'hui, personne n'est en prison pour vol simple, pour vol avec réfraction, ça peut arriver, pour vol avec violence, bien sûr, mais pour vol simple. Pourquoi ? Parce qu'on ne va pas envoyer quelqu'un en prison pour une infraction qui est regardée comme trop légère s'il est au début d'un parcours. Donc, les juges s'interdisent souvent d'envoyer en prison parce qu'ils pensent que ce n'est pas la meilleure réponse, compte tenu notamment de la surpopulation. Moi, je pense que si on attend et si on laisse ces premières occurrences d'illégalité, de crime, ou d'infraction se développer, on récupère une situation avec les individus plus tard beaucoup plus grave. Donc, je pense qu'il faut des centres d'enfermement.

0: qui était de 85 millions d'euros la LBU en 2024, 78 millions d'euros, et là maintenant c'est retombé à 43 millions d'euros. Il y a 150 000 familles qui sont en situation de mal logement, il y a 50 000 dossiers en attente. Vous, qu'est-ce que vous proposez?
1: Hier après-midi, j'étais aux Avirons avec monsieur le maire, qui m'a montré un programme porté par un bailleur social de 80 logements financé à partir de 2020 grâce à cette ligne budgétaire unique, cette LBU. Donc je vois bien l'importance pour déclencher les opérations, pour participer à leur financement de cette ligne budgétaire unique. Je constate aujourd'hui en effet que les crédits sont en diminution, alors que la crise du logement à La Réunion comme partout en France a atteint un degré de gravité, d'insatisfaction et d'effet délétère sur la confiance de la population. Donc qu'est-ce qu'on fait? D'abord on préserve cette LBU.
0: C'est facile à dire là aussi.
2: Je vous bouscule un petit peu parce qu'on est pris par le temps.
1: Vous dites c'est facile à dire.
2: On va essayer d'être un peu plus rapide.
1: Ce que je sais, c'est qu'aujourd'hui le gouvernement la baisse. Le gouvernement l'a pas baissé quand j'étais premier ministre. Ce que je veux dire, c'est que on doit construire plus. On doit construire plus. Il y a beaucoup de demandes. On doit construire plus. On doit sans doute construire mieux aussi, réhabiliter des logements. Mais on doit construire plus. Il faut préserver cet instrument budgétaire. Il faut simplifier l'accès au foncier. Ça va pas être simple. Parce qu'on a fait l'inverse. L'accès au foncier est devenu plus difficile. Mais il faut simplifier l'accès au foncier, continuer à financer les projets, simplifier les normes de construction, qu'elles ne sont pas importantes, les normes, quand elles sont antisismiques, quand il s'agit de la transition écologique, elles sont importantes. Mais elles sont trop complexes et elles changent trop souvent. Il faut donc faire en sorte que l'acte de construire soit moins cher et plus facile. C'est indispensable. Sinon, on ne sort pas les logements. Alors, on le fait pour d'excellentes raisons sans doute. Enfin, on ne sort pas les logements. Et la crise sociale et l'insatisfaction qui sont générées par ça continuent à exploser.
2: Édouard Philippe, on va revenir à nos auditeurs parce qu'ils ont pas mal de questions à vous poser. Tout de suite, le 02 62 99 14 00. Freedom, allô, bonjour.
3: Allô.
2: Oui, bonjour monsieur, on vous écoute.
3: Allô, bonjour.
2: Oui.
3: Je suis en direct, même.
2: Oui, monsieur, allez-y, posez votre question.
3: Oui, je voudrais poser deux questions à monsieur Édouard Philippe.
2: Allez-y, monsieur.
3: Premier ministre, à savoir au niveau de droit de succession et puis pour les retraites agricoles.
2: Oui.
3: Alors, moi, je suis retraité. J'ai travaillé depuis 78 jusqu'à 2024. Je gagne une petite retraite de 764 euros. Alors que Macron l'avait dit, les retraites agriculteurs, c'est 1200 euros. D'accord?
2: Bon, ça. Alors, votre question, justement, parce qu'on est pris par le temps, là. Votre question.
3: La deuxième question, c'est le droit de succession. En France, c'est 100 000 euros. En Allemagne, c'est 800 000 euros.
1: Qui sont exonérés de droits de succession, monsieur,
0: oui,
1: c'est ça?
0: Oui.
3: Oui, les droits de succession, anciennement, sous Chirac, c'était 200 000, sous Sarkozy, 150 000, à fait mesure, ils baissent aujourd'hui 100 000. Et moi, comme j'ai acheté un bien avec mes parents, un bien de fonds, j'ai acheté en 80, aujourd'hui, pour donner mon garçon, bon, moi, j'ai droit 100 000, et ma femme n'a pas le droit parce que c'est un bien de fonds. Donc, j'ai travaillé, j'ai un patrimoine de 500 000 euros. Aujourd'hui, j'ai travaillé X années, et aujourd'hui, je peux pas donner mon garçon, il n'a droit que 100 000 euros, et le reste, faut payer droit de succession de 40%.
2: Alors, on vous pose la question, Edouard Philippe, rapidement, parce qu'on va être pris par le temps. Je sais que vous avez un programme chargé, on a tous un programme très chargé aujourd'hui. Droit de succession, retraite agricole notamment, disait cet auditeur. Petite requête, retraite.
1: Il a raison, monsieur, vous avez raison quand vous dites que le président de la République, c'était le Parlement d'ailleurs, s'était engagé et a pris la décision d'augmenter les retraites agricoles, plus exactement d'augmenter le minimum de la retraite agricole. La décision a été prise. Ce qui est vrai, c'est que lorsque on est en deçà du minimum auquel on a droit, on peut prétendre au minimum vieillesse, mais que, et c'est probablement la raison pour laquelle vous ne le faites pas, et je comprends très bien que vous ne le fassiez pas, lorsqu'on prétend au minimum vieillesse, pour avoir des sommes qui sont plus importantes que celles que vous évoquez, on est susceptible de voir une partie de son patrimoine appelée. Et donc vous n'avez pas envie de priver les enfants, vos enfants du patrimoine que vous avez constitué. Moi, sur la question des droits de succession, comme d'ailleurs sur la question des droits de succession, je ne propose pas de changement majeur en la matière. On peut tout à fait augmenter de 100 000 à 200 000 euros. Moi, mon sentiment, c'est que tout ce qu'on fera pour faire en sorte que le patrimoine circule plus tôt sera bienvenu. Qu'est-ce que je veux dire? Aujourd'hui, la population vieillit et donc les héritages

0: se font de plus en plus tard. Or, si on veut pouvoir aider ses enfants, c'est exactement ce que vous venez de dire, monsieur, si on veut pouvoir aider parfois ses petits-enfants, il faut qu'on arrive à transmettre ce patrimoine pour que les enfants et les petits-enfants bénéficient de ce patrimoine beaucoup plus tôt. Il faut donc réussir à trouver l'instrument fiscal qui encourage nos concitoyens à transmettre leur patrimoine plutôt qu'aujourd'hui, lorsqu'ils en ont envie. Il ne s'agit pas de les forcer.
1: C'est ça la solution.
0: Je pense que la solution, c'est ça. Mmh. Ce serait bon pour l'économie, ce serait bon pour la solidarité entre les familles, ça ne remettrait pas en cause, ça ne viendrait pas sanctionner les gens qui ont envie de transmettre quelque chose, qui ont travaillé toute leur vie pour transmettre. Et donc, moi, je travaille plutôt sur un instrument qui permet de faciliter la transmission du patrimoine le plus tôt possible aux enfants, voire aux petits-enfants. Mmh. Ce qui est un peu la réponse, en plus, ça permet de répondre à la question que vous posez, monsieur. L'idée pour moi, ce serait que vous puissiez faire l'opération que vous cherchez à faire, transmettre votre patrimoine à votre fils, le plus rapidement possible, sans attendre le moment de l'héritage après la mort, de façon à lui permettre à lui de pouvoir se lancer dans de bonnes conditions dans la vie.
1: Edouard Philippe, on continue puisqu'il nous reste très peu de temps. 02 62 99 14 00. Freedom, bonjour, allô?
2: Allô, bonjour.
1: Oui, bonjour madame, on vous écoute. Edouard Philippe vous écoute.
2: Voilà, bonjour tout le monde sur le plateau.
1: Bonjour.
2: Moi, je voudrais demander à monsieur Edouard Philippe, là, je vous ai écouté attentivement tout ce que vous venez de dire.
1: Oui.
2: Et ben, moi, pour moi, vous êtes la copie conforme, le doublon de monsieur Macron. Parce que je déplore que pendant cette période dernière.
1: Oui, madame, alors votre question, parce qu'on est vraiment coincé par le timing, là. Oui.
2: La question, c'est pourquoi vous avez renvoyé tous mes collègues des hôpitaux de leur travail parce qu'ils n'ont pas voulu mettre votre sacré vaccin, le Covid. Et deuxièmement, ben moi, ça me fait mal au cœur. Et deuxièmement, je voudrais parler aussi de l'immigration invasive sur l'île de la Réunion parce que vous savez, ces nations sont un peu polygames, qui font beaucoup de d'enfants et puis ils crient à la misère, ils viennent peupler ici l'île créole et puis là vous faites des immeubles sur une petite parcelle du volcan qu'on a.
1: Voilà, vous vous posez des questions. Alors,
3: question, donc ça vous colle vraiment à la peau, ça, monsieur.
1: Macron.
0: Pardon. Juste puisque madame
1: parler d'immigration, certainement.
0: Non, la gentillesse de parler du Covid. Vous dites, madame, que j'ai renvoyé les gens qui n'avaient pas voulu se vacciner. Je me permets de vous rappeler, juste, parce que c'est important. Moi, j'ai quitté Matignon, j'ai quitté le poste de Premier ministre en juillet 2020. En juillet 2020, il n'y avait pas de vaccin. Il n'y en avait pas. Et d'ailleurs, tout le monde pensait qu'il y en aurait un, mais 2 ans après. Ceux qui ont pris des mesures pour contraindre le personnel soignant à se vacciner, c'est ceux qui ont succédé. Et je dois vous dire, madame, que et nous avons peut-être une différence sur ce point, que je pense qu'ils ont eu raison. C'est-à-dire que je pense que face à une épidémie aussi sensible, aussi grave, aussi déstabilisante que celle du Covid, il n'était pas illogique de dire au personnel soignant, pas nécessairement, au personnel soignant, attention, vous devez impérativement vous vacciner parce que c'est une condition même de l'exercice de votre santé. Alors je comprends très bien que ça ait beaucoup choqué parce que en France, on a des relations un peu bizarres avec l'obligation vaccinale. On accepte en général très bien que ces enfants soient vaccinés pour aller à l'école. Et les vaccins qu'on leur met dans le corps quand ils sont tout petits pour les protéger, c'est quelque chose. Mais on l'accepte assez bien. Pour les adultes, c'est quelque chose qui est plus réticent. D'ailleurs, regardez madame, le vaccin contre la grippe, qui est inoffensif, le vaccin contre la grippe, y a pas d'obligation vaccinale contre la grippe, et les personnels soignants et tous ceux qui interviennent dans les établissements de soins sanitaires et sociaux n'ont pas l'obligation vaccinale, et on voit bien qu'il y a un certain nombre de sujets qui passent. Donc, je ne l'ai pas imposé, mais je pense que c'était une bonne obligation. Et encore une fois, moi, je crois au vaccin. Enfin, c'est pas tellement que je crois au vaccin. La science montre que lorsque on utilise les bons vaccins, on protège sa population. Et madame, puisque vous doutez de cet état de fait, regardez ce qui est en train de se passer aux États-Unis. Regardez ce qui, dans une grande démocratie, dans un pays très développé, est en train de se passer. On a remis en cause l'efficacité des vaccins. Le ministre, entre guillemets, de la santé aux États-Unis a remis en cause l'intérêt des vaccins. Et on observe une recrudescence des épidémies de rubéole, de maladies dont on sait qu'elles peuvent être interdites aux États-Unis. Donc je pense qu'il faut faire confiance à la science, ou en tout cas ne pas défaire ce qui a permis de régler des problèmes en matière de santé publique et notamment notre attachement à la politique vaccinale.
1: Édouard Philippe, je pense que vous avez bien répondu à la question. J'ai une dernière question, dernier auditeur, avant de vous laisser et de clôturer, bien entendu, avec Yves Montrouge. Madame, bonjour.
4: Allô, oui, bonjour.
1: Oui, vous serez la dernière, oui. Allez-y, madame.
4: Je suis présidente d'association pour les enfants porteurs d'handicap.
1: Oui.
4: Et donc, je veux aborder un sujet qui est l'handicap et en fait, une école pour tous, pour nos enfants. Quand on connaît aujourd'hui les problématiques que nous avons avec la rentrée qui vient de se faire à La Réunion, le manque d'AESH, les problématiques d'accompagnement de nos enfants, avoir une école pour tous aujourd'hui, c'est une grosse problématique. Nous, c'est un combat quotidien.
1: Alors du coup, votre question tourne autour
4: ma
1: de...
4: autour de l'handicap.
1: Oui.
4: Et qu'en fait, on est peut-être à un moment, on parle d'une école pour tous qui n'existe pas. Moi, je suis moi-même maman d'un petit garçon autiste. C'est très compliqué. Notre quotidien est compliqué. Les démarches...
1: Les accompagnements. Madame, merci beaucoup.
3: La fameuse école inclusive, manque de moyens, manifestement.
0: Je comprends très bien ce que vous dites, madame. Je suis maire d'une commune, Le Havre, où évidemment ces questions...

0: vaguement mis en œuvre ce que disait Monsieur Mélenchon. Hein, on peut regarder au Venezuela, formidable succès, pays riche avec des ressources naturelles considérables. Il a suffi de 10 ans de chavisme pour que ça devienne une ruine absolue. Bon, pardon. Si on dit aux gens tout doit être gratuit, vous avez le droit à tout, il faudra travailler moins, la vie va être merveilleuse. Bon, ok. Si parmi vos auditeurs, il y a des gens qui pensent que c'est vrai, ils ont le droit de penser que c'est vrai. Ils ont le droit de voter pour LFI. Je leur reconnais évidemment ce droit. C'est ça la démocratie. Mais moi, je pense que ça, ce discours, c'est du flan. Je pense que ce discours, c'est du mensonge. Je pense que ce discours, c'est le miroir aux alouettes et qu'il y a suffisamment de bon sens, de colère aussi, c'est vrai, de critique, c'est vrai, et de bon sens chez les Français pour ne pas se donner à des gens qui racontent au fond exactement ce que certains ont envie d'entendre et rien de crédible. Il mènerait le pays à la ruine, j'en suis absolument convaincu, et moi je me bats politiquement, respectueusement, démocratiquement, pour éviter ça.
1: Messieurs, merci beaucoup, on termine, on clôture ce rendez-vous, merci beaucoup Édouard Philippe d'avoir répondu aux questions de nos auditeurs, merci également Yves Montrouge. Vous continuez Édouard Philippe, direction le Radisson, je crois, pour un petit déjeuner, et ensuite direction Brapanon. Hein.
0: Absolument, et ensuite Brapanon pour une séquence agricole, et puis cet après-midi, une séquence consacrée à la sécurité, à la lutte contre les narcotrafics.
1: Merci beaucoup merci. Messieurs, voilà qui clôture ce rendez-vous. Des réactions dans quelques instants de la part de nos auditeurs au 02 62 99 12 00.

0: Freedom, 8h13, on est de retour avec vous. 02 62 99 12 00. On vous donne la parole, là, justement, pour réagir suite, à cette interview de Édouard Philippe, donc, le chef de file d'Horizon, qui est actuellement, donc, à La Réunion, pour, 3 jours, hein, depuis dimanche, donc, il s'est posé sur notre département. Donc, vous souhaitez réagir, la parole, au 02 62 99 12 00. La parole aux auditeurs qui ont été un peu privés, hein, pendant, cette interview d'Edouard Philippe, eh bien vous avez la parole 02 62 99 12 00. J'avais même décroché un auditeur là pour la dernière question, mais le timing a fait qu'on n'a pas pu l'entendre. Et il a raccroché d'ailleurs à l'instant. 02 62 99 12 00. Freedom, allô, bonjour.
1: Oui, bonjour Fontier, bonjour tout le monde, c'est Pato.
0: Monsieur, bonjour, oui.
1: J'aurais bien aimé poser à monsieur Edouard Philippe 3 questions.
0: Oui, monsieur, vous donnez le haut-parleur, c'est en mode d'insister là, parce que m'y entend un drôle de son.
1: C'est réglé.
0: Voilà, ok, c'est parfait. Voilà.
1: Ma première des questions concerne une question qui fait partie de la société française.
0: Hein, allez-y, monsieur, posez votre question.
1: Quand même récurrente. Donc voilà, monsieur Edouard Philippe, si demain vous serez président, est-ce que vous ferez comme Macron, vous donnerez tout notre argent d'impôt à l'Ukraine, c'est-à-dire fait passer l'Ukraine avant la protection civile en France, comme on a vu les incendies, les problèmes de logement, les problèmes de chômage, tout ça,
0: Alors,
1: de la pauvreté.
0: Oui.
1: C'est ma première question. Et demain, si vous êtes élu président, est-ce que vous ferez comme Monsieur Ciotti qui a trahi sa famille politique pour pouvoir avoir un poste avec le RN, pour se rallier avec le RN, s'il y a une finale entre LFI et le RN, est-ce que vous serez prêt à trahir votre famille politique pour vous rallier avec le RN? C'est ma deuxième question.
0: Okay.
1: Ma troisième question, elle est récurrente parce que ça fait partie des phénomènes sociétals en France. En France, il y a plus de 50% des Français, des Françaises qui croient plus aux politiciens, qui veulent plus aller aux

0: une pauvreté justement. Pourquoi? Parce qu'on le sait tous, Francky, c'est à cause de la corruption. Et Monsieur Edouard Philippe, en mai 2026, le PNF a nommé deux juges pour des soupçons de détournement de fonds publics, pour favoritisme, prise d'intérêt et co-succion, c'est-à-dire pendant son mandat, en fonction de son mandat, il a commis de la corruption et des soupçons d'harcèlement.
1: Soupçons en tant que maire de Havre, hein, puisque
0: ça. Voilà,
1: et
0: on connaît tous que voilà, le PNF, c'est un paquet sérieux, parce que par exemple pour Sarkozy, ils ont réfléchi, ils ont même allé partir voir un vaudou pour voir si on y va ou pas, parce que c'est Sarkozy. Donc voilà, avant de mettre de faire des enquêtes préliminaires, ils font plusieurs réunions avec plusieurs juges différents et pour se consentir. Alors on y va ou pas? C'est Edouard Philippe quand même, il était premier ministre. Donc voilà, une fois qu'ils ont fait des enquêtes préliminaires et des soupçons, ça veut dire que c'est sérieux. Moi, je dis ce monsieur-là, monsieur Edouard Philippe, je sais que vous m'entendez encore dans la voiture.
1: Oui, hein, il est dans sa voiture, effectivement. Oui.
0: Ben, vous savez quoi, monsieur Philippe? Ben, c'est un honneur pour moi parce que j'ai plus de chances de poser des questions à Dieu qu'avec vous, hein. Et du coup, moi, je vous dis, revenez à la raison, monsieur Edouard Philippe. Il n'est jamais de retard pour vous renoncer, hein, et pour vous réconcilier avec le peuple, hein, le peuple qui est les gilets jaunes qui étaient bornés, hein, monsieur Macron lui-même. Il a même pas mis le vaccin. Il y a un docteur qui était déchu parce qu'il a dénoncé. Il n'a pas mis le vaccin. Hein, et voilà, tout le mal que vous avez fait au peuple français. Aujourd'hui, il y a plus de 50% du peuple qui veulent plus des gens comme vous. Ils veulent plus de vous, ni de Attal, ni de qui que ce soit. Tous les gens qui étaient au pouvoir, qui étaient premier ministre au pouvoir avec Macron, les Français, plus de 50%, ils en veulent plus de vous. Parce...
1: Wow.
0: Qu'est-ce que vous avez fait?
1: Monsieur, merci beaucoup. En tout cas, je prends la respiration pour vous parce qu'on n'arrive pas à en placer une. Merci en tout cas d'être intervenu. Oui, Edouard Philippe continue de nous écouter. Ça y est, ils ont quitté donc nos studios, tout son staff écoute également la radio. Donc si vous avez encore des questions à poser, là, 02 62 99 12 00. Frida Malo, bonjour. Allô? Monsieur, madame, vous nous entendez? Non, pas du tout. 02 62 99 12 00. Des réactions peut-être également suite à cet échange que nous avons eu avec Edouard Philippe. La question que l'on vous pose ce matin, bah, justement, est-ce que vous voyez Edouard Philippe, président, donc nouveau président de la République, ou alors, si c'est pas lui, qui justement à la tête de la France, quel président pour succéder à Emmanuel Macron? La question qu'on vous pose également, 02 62 99 12 00. Frida, allô, bonjour. Allô? Alors, je ne sais pas si c'est mon téléphone qui ne fonctionne pas ou si c'est le 78 51 qui a un problème, mais vous ne m'entendez pas. Du tout? Allez, on passe à côté. Frida, allô, bonjour. Allô? Monsieur, madame? Non, on n'entend pas par là-bas non plus. Frida, 02 62 99 12 00. Allô, bonjour.
2: Oui, allô, bonjour.
1: Ça doit être le téléphone de l'autre monde, la connaît pas bon alors. Bonjour, monsieur.
2: Oui, allô, bonjour. Oui, voilà, j'appelle aussi concernant l'intervention d'Edouard Philippe dans votre studio.
1: Mm-hmm.
2: Il est venu faire sa promotion pour 2027. Je ne vois pas autrement que ça.
1: Bah, c'est une pré-campagne, effectivement. Oui, oui.
2: Moi, je me demande comment c'est que ce genre de personne comme ça puisse encore revenir après le dégât. Là, il parle justement du LFI. Moi, je ne sais pas du tout quoi le LFI, en disant que si le LFI va au pouvoir, ils vont ruiner le pays. Ils ont déjà ruiné le pays. Non seulement ils ont ruiné le pays, mais ils ont aussi maltraité la population, quoi. Je me demande comment ces personnes-là puissent encore revenir comme ça, quoi. Et surtout manipuler. Ils sont exactement comme le parti socialiste, c'est-à-dire utiliser la pauvreté pour se mettre en avant, quoi. Là, il part à Mayotte, là-bas, pour faire sa promotion en disant, en faisant miroiter aux Maorés, qu'ils sont envahis par les clandestins. Mais ils savaient déjà auparavant que c'était comme ça. Et là, aujourd'hui, moi, je pense que pour une personne comme ça, moi, à la place d'Edouard Philippe, il y a Elisabeth Borne, Edouard Philippe, Agnès Buzyn et toute la clique, ces personnes devaient se retrouver pour répondre justement concernant les détournements qu'il y a eu fait pendant leur mandat. Voilà. Moi, je les vois pas du tout se présenter, mais au contraire, rendre des comptes pendant leur mandat, qu'est-ce qu'ils ont fait avec l'argent des Français. Voilà.
1: Alors, vous, très clairement, vous ne le voyez pas comme président de la République, hein?
2: Pas jamais.
1: Voilà. Et alors, du coup, vous voyez qui? C'est pas lui.
2: Mais tous, sauf tous ceux qui étaient attachés à Emmanuel Macron, quoi. Moi, je pense l'erreur qu'il avait fait. Et surtout, il y a un truc aussi, monsieur Edouard Philippe. Vous avez oublié aussi avoir retiré 5 € sur l'aide au logement des étudiants. Est-ce que vous avez oublié ça? Et puis le gros chèque que vous avez donné à Rihanna, quand Rihanna est en visite, là, vous avez oublié ça? Moi, en tout cas, j'ai pas oublié tout ça, quoi. Donc voilà, je vous rappelle un petit peu la boîte mémoire. En tout cas, vous avez plus de mal que de bien, quoi. Aujourd'hui, vous revenez maintenant comme un cheveu sous la soupe, voilà. Vous allez miroiter en disant, mais non, la personne qui a ruiné, c'est vous qui avez ruiné le pays, quoi. Vous avez mis le pays sans dessus dessous, quoi.
1: Ouais. Monsieur, merci de votre intervention. On parle d'Edouard Philippe, on parle d'un présidentiel pré-campagne, vous l'aurez compris. Mais alors, vous le voyez, président Edouard Philippe ou pas du tout? Ben c'est pas lui qui vous verriez à la place. Freedom, bonjour, allô?
3: Oui, bonjour.
1: Bonjour.
3: C'est à mon tour. Oui.
1: Oui, monsieur.
3: Bonjour à vous tous sur le plateau. Enfin, moi, théoriquement, hein, je ne suis pas du même bord que Edouard Philippe, mais je le verrais bien comme président.
1: Et pourquoi vous le verriez bien comme président? Qu'est-ce qui vous amène à cette réflexion?
3: Parce qu'il a l'air honnête, il parle très bien, il sait ce qu'il dit. Après, le peuple lui-même, il faudra bien être gouverné par quelque chose. On ne peut pas se gouverner nous-mêmes. Hein. Donc, je vois bien lui, mais moi, j'ai toujours été du parti socialiste. Mmh. Je suis très déçu, mais par contre, ce qu'il ne faut pas oublier, on a beau dire que notre ami Hollande, notre président, il était mou, c'est un gars très intelligent. Donc, il n'a pas fait de galère comme les autres prédécesseurs qui sont partis en prison, qui sont baisés de paquet, il faut dire ce qu'il est. Hein? Mais après, il faut toujours quelqu'un pour gouverner le pays. On trouvera toujours des gens pour et des gens contre, malheureusement. Mais Edouard Philippe, je le vois bien, si j'aurais pu aller le voir, j'aurais été, mais comme je suis un petit peu éloigné, à 80 km, donc je n'ai pas pu le voir. Sinon, je vous souhaite une très bonne journée.
1: Monsieur, merci beaucoup.
3: Que le meilleur gagne.
1: Également, effectivement, que le maire gagne, c'est dans un peu moins de 300 jours le premier tour des élections présidentielles. Freedom, allô, bonjour.
4: Bonjour, monsieur.
1: Oui, bonjour.
4: Je vous appelle pour le sujet que vous êtes en train de faire à la radio.
1: Oui.
4: J'ai un petit remarque à faire à M. Edouard Philippe.
1: Oui.
4: C'est-à-dire qu'ils sont tous pareils que les hommes politiques. Il n'y a personne à changer. C'est du promesse, des promesses de promesses. Et ils ne regardent plus le peuple français maintenant. Regarde le peuple français, comment on vit dans des difficultés. Hein. Ils sont en train de occuper les autres. On s'occupe de nous. Surtout nous, ils nous ont oubliés, les hommes.
1: Les quoi? Qui c'est qu'on a oublié?
4: Les dômes, les gens des dômes.
1: Ah, les outre-mer, pardon, j'ai pas compris. Les dômes, oui.
4: Ouais, oui. Excuse-moi, les outre-mer.
1: Oui, d'accord.
4: Parce que regarde dans la fonction publique, ils n'embauchent plus du tout les gens des dômes, parce qu'il faut payer le congé bonifié, tout ça. Et puis, tous les avantages qu'on a, on a tout perdu. Hein? Moi, ça fait plus de 40 ans que je vis en France. Je vis ça. Alors, les hommes politiques sont tous pareils. Il n'y a pas un pour changer là. Mais moi, je vois sur les prêts. Les candidats que je présente, il n'y aura qu'une seule qui pourra redresser la France.
1: C'est qui, selon vous?
4: Ah, il ne vous donne pas mon avis, je vous laisse deviner.
1: Ça va être compliqué, mais je vais bien essayer. Donc, pas d'avis, pas aucun, mais un seul sort du lot.
4: Un seul candidat, bon, je veux vous dire, c'est Marine Le Pen. Il y a quelqu'un qui pourra redresser la France.
1: Et pourquoi? Et pourquoi Marine Le Pen, justement?
4: Ben, parce que ce qu'elle dit dans ses promesses, je vois qu'elle va réaliser ce qu'elle dit. Hein, mmh. Les autres, ils viennent là pour remplir leur poche. C'est comme tous les hommes politiques, même à La Réunion, c'est pareil. Hein. Les hommes politiques sont tous des menteurs et des voleurs. Il n'y a pas d'autre chose à dire. Moi, je ne crois plus en personne. La seule personne que je crois, c'est en Dieu. C'est tout. Hein, parce que quand je vois les gens qui souffrent à La Réunion, même en France, hein, moi, je vis en métropole. Moi, je suis réunionnais, je vis en métropole. Ça fait plus de 40 ans que je vis en métropole. Ils sont tous pareils.
1: Monsieur, j'ai une question pour vous. Vous qui me dites votre seule candidate, c'est Marine Le Pen. Est-ce que vous pensez qu'elle va venir à La Réunion comme Edouard Philippe?
4: Si, elle viendra. Elle viendra à La Réunion. Elle viendra. Ouais, elle viendra. Parce qu'elle est déjà venue à La Réunion.
1: Oui, bien sûr. Oui, non, mais je parle pour la campagne.
4: Pour la campagne présidentielle, elle viendra à La Réunion.
1: Ok. Oui. Monsieur, ouais. Merci de votre avis. 02 62 99 12 00. Votre avis, votre réaction. Freedom, bonjour. Est-ce que vous voyez Edouard Philippe ou président de la République? Freedom, bonjour.
5: Bonjour.
1: Bonjour, monsieur, oui.
5: Bonjour à toute l'équipe. Bonjour, monsieur Edouard Philippe. Respect. Mmh. Alors, à 54 ans, m'a connu la droite, m'a connu la gauche, m'a connu la gauche, m'a connu la droite. Ben, changer, quoi, c'est-à-dire, voilà le changement.
1: Alors, changer un coup, c'est qui, alors?
5: Nous va mettre un couleur RN en place, là, on va voir que ça y donne. S'il n'a pas bon, on va le changer. Arrête avec, oui, que gauche, droite, gauche, droite, gauche, droite.
1: Mmh.
5: Hein? Donc, sincèrement, on va terminer. Mais avec confiance en les autres, hein. Faire les autres confiance, hein.
1: Mmh.
5: Mais dis tout le temps, quand le Macron lit, franchement, on va pas être politique du tout. Trabla, j'en donne en extérieur sans autre effort. Mais je parle pas uniquement pour l'île de la Réunion, pour Mayotte, tout bien, dans le global. Notre peuple, il souffre. Notre régime de santé, là, il est faible. Nous, on est faible. Faible. Nous, on a la fuite des grosses têtes qui s'en vont ailleurs. Nous, on a plus de contrat sur le marché et tout. Nous, les faibles. Allah, la fin à dire. C'était en pouvoir, ça n'a pas gagné dresser, ça n'a pas l'air de redresser. Le droit de le gauche, même tempo, excusez-moi l'expression.
1: Mm-hmm.
5: Change, si tu veux le changement, changer. Moi, je me dis que si tu veux le changement, c'est là changer. Si ça n'a pas changé, là, viens pas crier. Parce que ça est continuité.
1: Monsieur, merci beaucoup de votre avis. 0262 99 12 00. Freedom, allô, bonjour.
6: Allô, bonjour.
1: Allô.
7: Allô.
1: Oui, bonjour.
7: Oui, bonjour.
1: Alors, enlevez le haut-parleur, s'il vous plaît, tout d'abord.
7: Pardon ?
1: Le haut-parleur.
7: Ah, le haut-parleur.
1: Oui, enlevez le haut-parleur sur votre téléphone, oui.
7: Oui.
1: Allez, je vous écoute, madame.
7: Bon, moi, ce que j'ai à dire,
1: oui,
7: c'est que tous ces gens-là, ils étaient d'accord pour faire barrage à madame Le Pen. Vous êtes d'accord avec moi. Mais pour travailler ensemble, ils ne sont pas d'accord. Un qui ira à la droite, un qui ira à la gauche. Ils ont mis tous ensemble pour faire barrage Marine Le Pen la dernière fois pour remettre M. Macron. Mmh. J'ai dit, M. Macron n'était pas bon. D'ailleurs, il faut regarder l'actualité et puis le débat. Là, aujourd'hui, je t'y viens pour ta zote. Quand j'étais ministre, zote n'a pas fait rien. Zote a regardé zote salaire. Zote n'a pas vu les gens en bas. Il y avait les agriculteurs. Il y a les chômeurs, il y a les retraités, il y a l'enseignement, il y a les médecins, il y a les pompiers. Tout ça, la crimée, ça n'a pas entendu. Aujourd'hui, ça te trouve, venir dans les îles, revenir à La Réunion, pour dire que ça te porte azote. Mais quoi, M. Philippe, là, l'a fait pour La Réunion.
1: Alors, très clairement, vous ne le voyez pas comme président de la République, hein?
7: Non, moi, on a une seule chose à dire.
1: Oui.
7: Ces gens-là, hein, là, tu connais rien qu'à l'autre. Hein? Depuis quand les Français, depuis le temps que les Français sont en train de crier qu'il n'y a pas de sécurité, qu'il n'y a pas de logement, qu'il n'y a pas de travail, tout y fait le saut d'oreille. Je t'en profite bien les acquis et je n'ai rien à branler. Excusez-moi l'expression, parce qu'on a marre maintenant. Quand j'entends ces gens-là, ils disent « Ah, ben, il faut rassembler. Rassemble quoi ?» Puisque quand je vais assembler, c'est à la base de qu'on m'envahit l'école.
1: Et madame, alors, qui sont au voir là, pour succéder à Emmanuel Macron?
7: Marine Le Pen.
1: Marine Le Pen.
7: C'est la seule qui va donner à nous la sécurité, un logement, et ces vieilles personnes ne pourront manger à leur faim. Qu'ils ont travaillé pour la France, ils ont travaillé toute leur vie, et qu'un yaourt n'est pas acheté pour les autres retraites. Et tout augmente. Les médecins n'ont plus travaillé correctement. Il n'y a plus de sécurité. Les pompiers n'ont plus de sécurité. Les gendarmes n'ont plus de sécurité. Où on va comme ça?
1: Et vous dites que Marine Le Pen remettra de l'ordre dans tout ça.
7: Et après, il traite Marine Le Pen raciste. Là, il n'y a pas de Mayotte. Il a dit, là, Mayotte, il y a trop de monde. Il vient Mayotte et les étrangers. Quand il était au pouvoir, le ministre, il n'a pas fait de merde. Aujourd'hui, il vient crier. Il croit que les créoles, les maorés, les ceci, les cela, n'a rien à la tête. Mais il prend nous pour qui?
1: Madame, merci beaucoup en tout cas. On doit marquer la pause dans quelques instants, la suite, hein, puisqu'il n'y aura pas de journal, je vous le disais. Hein, on a bousculé nos programmes justement pour vous entendre sur la venue d'Edouard Philippe à La Réunion et puis pour parler de campagne présidentielle. 02 62 99 12 00 dans quelques instants.
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5: Freedom, pour rappel, on a bousculé notre programme. Pas de journal de 8h30, mais le direct avec vous qui continue. 02 62 99 12 00. Freedom, bonjour. Allô?
6: Bonjour.
5: Oui, bonjour monsieur.
6: Oui, monsieur. J'ai perdu mon chien et je voudrais passer une annonce, s'il vous plaît.
5: Ça, c'est rendez-vous le soir, monsieur, à partir de 19h, 19h à 20h, perte de chien. Où ça, dans quelle ville,
6: Saint-André.
5: C'est quoi comme chien, ou quand même, on y voit, il trouve, il peut appeler? C'est quoi comme modèle? Comme
6: Rottweiler
5: Noir-Feu, Saint-André. Si jamais le Namoun y voit, il invite à écouter la radio, parce que quand il trouve, par contre, banane à la priorité, hein. Donc, là, il peut appeler l'antenne et dire si ça t'y voit ou Rottweiler. Et bon?
6: Ok, merci.
5: Allez, bon courage, monsieur. À bientôt. Okay. Au revoir. Freedom, vous avez pas eu accès à la parole pendant l'interview d'Edouard Philippe, hein. Ça n'a pas du temps très serré, d'ailleurs, à l'instant où je vous parle. Il doit se trouver du côté de l'hôtel de Radisson, là, centre-ville de Saint-Nuit. Ensuite, il prend la direction. Il va avoir des agriculteurs du côté de Brapanon. Alors, comme vous n'avez pas eu la ligne, eh bien, profitez-en maintenant, donnez votre avis, faites des pronostics pour la prochaine présidentielle. Qui voyez-vous comme prochain président de la République? Et continuez à poser vos questions, hein. Edouard Philippe nous écoute. Il y a son staff, d'ailleurs, qui écoute la radio. Freedom, allô, bonjour.
7: Allô, bonjour. Oui. C'est Freedom?
5: Oui, monsieur.
7: Oui, on est en direct.
5: Oui, aussi, oui, oui. Allez, m'écoutez, monsieur.
7: C'est juste pour l'intervention d'Edouard Philippe tout à l'heure.
5: Oui.
7: Ce que les dommages, c'est qu'il y a une question que, à chaque fois, peut-être, n'oublie pas de poser, mais que, pour les conventions collectives, ici à La Réunion, les conventions collectives n'est pas appliquées comme en métropole. Et ça, c'est un problème pour nous, pour les salariés à La Réunion.
5: Alors, on peut rapidement donner un exemple, hein, comme ça nous comprend mieux. Convention collective pas appliquée comme en métropole, dans quel domaine? BTP ou...
7: Moi, les chauffeurs routiers.
5: Ouais.
7: Les chauffeurs routiers sur la route à la livraison.
5: Oui.
7: Et si les entreprises n'appliquent pas la convention collective.
5: Mais la convention dit quoi qu'elle n'est pas appliquée, monsieur, pour que nous comprenions?
7: Un exemple. Comment dire, la plupart des entreprises en routier. Et les autres conventions, maintenant il n'y a plus à sortir le code du travail. Maintenant il n'y a pas de convention routière. Je ne sais pas si tu comprends moi, mais.
5: Disons que c'est un domaine particulier, donc c'est pour ça que je m'en ai un exemple, pour que vraiment nous tous y comprenions, parce que nous ne connaissons pas. Ah, où connaît parce qu'on est dedans?
7: Alors, par exemple, dans la convention collective routière, il y a des primes paniers obligatoires.
5: Ah, voilà, d'accord.
7: Donc, le fait que les pas obligé la convention collective, maintenant, ils donnent pas les aides des salariés, c'est prime panier, par exemple.
5: D'accord, prime panier obligatoire dans la convention, mais comme la pointe convention, donc la pointe prime.
7: Oh, elle n'est pas appliquée à La Réunion. On est dans la convention, mais elle n'est pas appliquée à La Réunion, elle n'est pas obligatoire, ils obligent pas les entreprises à appliquer.
5: Et pourquoi elle n'est pas obligatoire? Pourquoi ils obligent pas les entreprises à appliquer? Est-ce que vous connaissez la raison pour laquelle?
7: Ah ben, très bonne question, ça.
5: Ah ben, nous peut peut-être interpeller les chauffeurs routiers sur ce point-là, puisque peut-être qu'ils sont au courant, ils peuvent dire à nous pourquoi.
7: Non, personne n'est au courant, ça, les politiques, ça. Tant que la politique, il bouge pas, n'a pas que dans le secteur du transport, hein.
5: Non, mais là, prends un exemple sur la vote, pour comprendre.
7: On a d'autres branches, hein, on a d'autres branches aussi, hein.
5: D'accord. Convention collective pas appliquée à La Réunion, ce sera,
7: ah oui.
5: C'est ça le point noir.
7: Ici, un salaire, me donne un petit exemple, un salaire routier à La Réunion, on a des entreprises qui payent les salariés au SMIC.
5: Et alors, les interdits, c'est quoi l'histoire?
7: bah, avec la convention, le taux réel n'est pas pareil. Le taux réel est les plus haut. Le salaire des bases n'est pas au SMIC, la convention routière de métropole.
5: Ah, d'accord. Voilà. C'est ça, il faut nous entendre parce que nous n'est pas au courant. D'accord, mais comprends mieux qu'on veut dire maintenant.
7: Tu comprends, le barème de salaire n'est pas bon.
5: Ouais, bah compris.
7: Maintenant, n'est pas obligé d'appliquer, donc les patrons ici, les responsables de transport, maintenant ils mettent notre barème au même niveau que j'ai.
5: D'accord. Alors les auditeurs, peut-être nous éclairer sur ce point-là. Hein. Monsieur parle de convention collective non appliquée. Monsieur, merci beaucoup, non appliquée à La Réunion, notamment dans son domaine, lui, les chauffeurs routiers. Si quelqu'un sait pourquoi, qu'est-ce qui se passe, pour quelle raison, ben 02 62 99 12 00. On peut mener ce débat aussi sur notre antenne. Freedom, bonjour, allô?
8: Allô, oui, bonjour.
5: Oui, bonjour.
8: Bonjour, moi j'interviens pour Edouard
5: Philippe.
8: Hein.
5: Oui.
8: Vicky part dans l'Est.
5: Tout à fait, il part à Brapanon.
8: Il part à Brapanon, et pourquoi pas il fait un petit tour dans les grandes surfaces. Il y a plusieurs grandes surfaces sur la route des Brapanons, là.
5: Oui.
8: Et regardez un peu les prix.
5: Mm-hmm.
8: Regardez un peu les prix. Et puis, vous connaissez comment il appelle le à l'Assemblée, le bon député de La Réunion?
5: Non.
8: Cirage-parapluie.
5: Comment?
8: Cirage-parapluie.
5: Cirage-parapluie?
8: Oui.
5: Et pourquoi ça?
8: Peut-être ça, l'Assemblée, juste pour pas se tirer, si souliers, le bon affaire là-bas, et puis et si la pluie tombe, l'autre, il roule parapluie, c'est tout. Ça fait rien pour La Réunion, l'autre. Là, vous entendez parler, nous, là?
5: Ben, là, ce matin, non. Là, ce matin, ce sont les auditeurs qui parlent.
8: Oui, c'est les auditeurs, mais ils sont des humains aussi. Pourquoi pas, ils peuvent prendre avec vous autres téléphone, bon petit coup. Non, ils dorment. Ils dorment, ils attendent d'aller pas se tirer. Il encaisse même là dans La Réunion là, il encaisse même là dans La Réunion là, puis il envoie dans d'autres pays, pays là-bas, il envoie dans d'autres pays si d'autres comptes là-bas.
5: Mm-hmm.
8: Ah, comment il est? Allez, merci, bonne
5: soirée. Monsieur, merci beaucoup. Un petit mot là d'ailleurs d'Edouard Philippe, hein, qui a signé notre livre d'or. Il nous a écrit dans notre livre d'or, formidable accueil comme toujours dans cette institution qui est Freedom. Merci mille fois de m'avoir permis un échange posé et direct avec vos très nombreux auditeurs, bien amicalement, signé Edouard Philippe. 02 62 99 12 00. Allez, on continue avec vous. Freedom, bonjour, allô? Allô, bonjour.
9: Oui, allô.
5: Monsieur, bonjour, je vous écoute. Oui,
9: oui, bonjour, Francky.
5: Oui.
9: Oui, ben, je vais réagir un petit peu sur Monsieur Edouard Philippe.
5: Ah, ouais, profitez-en, c'est l'occasion. Oui.
9: Ouais, sans aucune vergogne, ces gens-là, ils se présentent encore devant nous. Non, mais c'est incroyable.
5: Mm-hmm. C'est ce que disent, non, enfin, c'est ce que disent d'autres auditeurs également.
9: Oui, non, mais c'est vraiment incroyable. Et en plus, il est très mauvais. Il est moins bon fumeur que son compère. Jekyll, l'autre. Non, mais c'est quand même incroyable. Et ces gens-là, ils n'ont aucune vergogne, ils se présentent encore devant les Français. C'est incroyable. De toute façon, lui, à La Réunion, il sera pas lancé, de toute façon. Il y a rien du tout qui se dégage de son programme. C'est un enfumeur de première. Une petite question, après je vais laisser la place aux autres.
5: Mmh.
9: Vous savez quand les politiques mentent, Francky?
5: Non.
9: Quand un homme politique ment.
5: Mmh.
9: Est-ce que vous savez ça?
5: Non, je vous écoute, je suis attentif.
9: À chaque fois que ses lèvres bougent, un politique ment. À chaque fois qu'il parle. C'est des enfumeurs de première, comme son copain.
5: Mmh. Ben alors du coup, si je comprends bien, lui, selon vous, hein, bien sûr, hein, ne sera pas président, mais vous voyez qui alors, du coup?
9: Mais ce sera lui le président,
5: ce sera lui?
9: Mais bien sûr que ce sera lui, ce sera Marine Le Pen.
5: Attendez, excusez-moi, monsieur l'a dit deux choses. Il ne peut pas avoir deux présidents, soit c'est Edouard Philippe, soit c'est Marine Le Pen, mais pas les deux.
9: Non, mais il ne sera pas élu à La Réunion. À La Réunion, on sait très bien que 55 ou 60%, ce sera des voix pour Marine Le Pen.
5: Donc, à La Réunion, on votera Marine Le Pen pour les présidentielles.
9: Comme il y a 5 ans.
5: Comme il y a 5 ans, ok, oui, ouais. Effectivement, hein, résultat à l'appui. Ouais. Et au niveau national, on votera Edouard Philippe, c'est ça?
9: Et bon, au niveau national, ce sera encore une mascarade comme ces deux dernières élections. Ce sera Marine Le Pen contre un macroniste. Et puis, les dés sont quittés et les jeux sont faits.
5: Mais c'est qui alors le macroniste en question face à Marine Le Pen?
9: Ce sera Édouard Philippe. Mais vous croyez que les Français, ils ont oublié tout son palmarès? Mais c'est quand même incroyable.
5: Alors, vous dites quelque chose de son inverse, hein, rapidement, hein, parce que vous me dites que ce sera Édouard Philippe, mais en même temps, vous me dites que les Français ne l'ont pas oublié, quoi.
9: Mais c'est lui qui sera propulsé, et puis on sait très bien que les élections présidentielles sont truquées, et puis c'est pipé, ça.
5: Ah bon?
9: Mais bien sûr que c'est pipé.
5: Mais pipé par comment? Par quoi? Par comment?
9: Monsieur Francky.
5: Bah, monsieur, vous connaissez votre adresse à où sur une radio où on a des milliers d'auditeurs, entendre que les élections les pipaient. Les truquer.
9: Les pipés, bah oui, quand vous propulsez un inconnu partout dans les médias pendant des mois et des mois et des mois, c'est quoi ça? C'est pas être pipé, ça?
5: Ben, tout dépend de la définition qu'on donne à pipé, parce que moi, quand vous dites moi truqué là, Michael qui en fait une compte, qu'il y en a de la magouille en dessous, que les ben là, je sais pas, mais il remplit les urnes, quoi, les truqués, les biaisés, enfin voilà, quoi.
9: Mais bien sûr qu'il y a de la magouille, monsieur Francky.
5: Oui, magouille, quand on dit magouille, on parle d'arrangement, monsieur.
9: Mais bien sûr.
5: Bah oui, bah ça, oui, on n'a pas besoin de sortir de Saint-Cyr, ça fait longtemps qu'il y a ça. Ça date pas de cette élection, de cette prochaine élection. Mais quand on dit pipé et truqué, m'a mis penser effectivement que t'es bois les urnes, quoi, dans ce sens-là.
9: Ah, oui, mais quand vous voyez les sondages, c'est de la couille en barre, hein, pardonnez-moi l'expression, mais tout est typé, tout est manigancé. Déjà, ce sera Le Pen face à Philippe, et tout le monde va se transformer en castor, mettre ses chemises de Canadien, et puis voilà comment ça va se passer. Comme les deux dernières élections, c'est dur à comprendre, ça. Venir n'importe qui, ce sera encore un enfumeur de première, un macroniste, Édouard Philippe, Premier ministre, ce sera lui. Dans l'histoire, les premiers ministres ont toujours été présidents après quelques années après. Vous pouvez.
5: Et il a été effectivement Premier ministre, Édouard Philippe.
9: Les idées sont pipées déjà, monsieur Francky. On sait très bien, il faut arrêter de nous prendre pour des jambons maintenant.
5: Monsieur, merci beaucoup. Est-ce que selon vous, les dés sont pipés, comme dit le monsieur, hein, pour reprendre ces termes? Est-ce que, voilà, tout est joué d'avance concernant ces prochaines élections, là, les présidentielles? Freedom, bonjour. C'est l'impression que vous avez ou pas? Allô?
10: Allô?
5: Oui, bonjour.
10: Oui, bonjour.
5: Oui, madame.
10: Je ne parle pas de l'élection, hein?
5: Oui, bien sûr, vous en avez le droit aussi. Oui, je vous écoute, allez-y.
10: Je veux savoir, parce que presque tous les jours,
5: oui.
10: On coupe, j'écoute l'actualité toute seule par parabole.
5: Oui.
10: Et quand ça décède, à chaque fois ça décède, entre midi et moins de temps, il coupe des filles, il coupe.
5: Vous écoutez Freedom sur Parabole, c'est ça?
10: Oui.
5: Mais la pire Parabole, non? Parabole pas fini à la maison?
10: Non, pas Parabole, c'est là-dedans, je rappelle plus.
5: D'accord, voilà. Donc, par le biais d'Internet, avec opérateur à télévision, ça?
10: Ouais.
5: Ok, et à chaque fois, les avis de décès, ils coupent?
10: Voilà. Et il est né.
5: Ben oui, ben il faut dire ça, madame. Ben il faut dire, ben là, arrête coupe pour tes avis de décès.
10: Ah ben comment, c'est ça qui coupe dans ça, parce que tout mon chien il marche pas.
5: Ah non, c'est pas nous. Ah nous, tout va bien chez nous, madame. Ne coupe pas rien, nous, hein. Tout va bien chez nous. Hein.
10: Ah.
5: Ah ouais, chez nous, les avis de décès passent normalement. Enfin, on m'a posé la question aux auditeurs. Mais vous pouvez donner à moi auto-opérateur, le nom de auto-opérateur, madame?
10: Zéop.
5: Nous pose la question, est-ce que d'autres personnes ont des soucis avec la connexion de Zéop à la mi-journée pendant les avis de décès?
10: Voilà,
5: nous pose la question, madame, pas de soucis.
10: Et bon, je vous remercie.
5: Je vous en prie, madame. Et messieurs, comme il dit, n'aura point de coupure.
10: Voilà, et normalement, ne coupe pas encore, hein. Normalement, les gens me connaissent un peu ma voix à la télé. Je suis pas
5: l'extrême. Mais oui, faut pas s'en faire. En tout cas, merci à vous. Très belle journée. Freedom, je tiens à vous informer également que de 9h à 10h, vous retrouverez, eh bien, notre animateur Thierry Robert, qui sera là pour l'émission Allô Thierry, 9h, 10h. Vous pourrez bien sûr lui poser des questions d'ordre politique également, oui, bien sûr. Ce sera sur le 02 62 99 14 00, le 10 00, bah, s'il veut décrocher directement, le mieux c'est ça. Voilà, hein, comme on est déjà dessus. 02 62 99 14 00, ce sera l'émission tout à l'heure avec Thierry Robert, entre 9h et 10h. 02 62 99 12 00, Freedom, bonjour, allô, dans quelques instants les avis communiqués, hein. Allô?
11: Oui, allô, Francky, bonjour.
5: Oui, bonjour madame.
11: Bon, je vais être brève.
5: Allez-y.
11: Alors, concernant tout ce que j'entends là,
5: oui.
11: Il faut mettre Le Pen de côté. Ce n'est pas la bonne personne pour diriger la France.
5: Et selon vous, qui serait la bonne personne, madame?
11: Alors, je ne sais pas qui, mais surtout pas Le Pen.
5: Et pourquoi pas Le Pen, alors? Ma pose la question dans l'autre sens.
11: Non. Le Pen, elle est en commérage avec Poutine, avec la Russie et tout ça. Elle va envoyer la France avec la Russie. Et en France, on en parle beaucoup. On parle beaucoup. Et ici, à La Réunion, Le Pen. C'est pas la bonne personne du tout. Il faut la mettre de côté directement.
5: D'accord. Pas la bonne personne, mais on n'a pas le choix non plus. Hein, m'entend ça, hein, également.
11: Non. De toute façon, j'ai toujours été pour la droite.
5: Mais alors qui, Paul, qui de la droite alors?
11: Depuis étant petit, de toute façon.
5: Édouard Philippe, par exemple?
11: Moi, ça me convient tout à fait.
5: Ah, ben voilà.
11: Les gens qui appellent là, est-ce qu'ils votent au moins?
5: Très très bonne question en tout cas. Ouais. Madame, merci beaucoup. On est pris par le temps, mais merci en tout cas pour cette question. Ceux qui parlent, est-ce que vous votez, vous? Bon, ça n'a pas d'importance pour nous, hein, mais c'est la question que se pose cette auditrice. Freedom, voici maintenant les avis de décès avec MutaDC.
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Saint-Denis et à Brapanon, décès de monsieur Marianne, fils de Marianne Gaston et de Gossard Henriette, conjoint de Bornino Nathalie. Décès de monsieur Marianne Giovanni, responsable au cave 60 à Saint-Denis. Fils de Marianne Gaston et de Gossard Henriette, conjoint de Bornino Nathalie. Décès survenu jeudi, à l'âge de 58 ans. Le convoi mortuaire sortira du centre funéraire de Prima où débutera la veillée à 14h30 aujourd'hui. Les obsèques auront lieu en l'église de Brapanon centre à 15h demain. L'inhumation se fera au cimetière de Brapanon. En métropole et à Belmaine-Saint-Paul, décès de Madame Veuve Priolo Rosemary, née Louis, dite Mei. Décès de Madame Veuve Priolo Rosemary, née Louis, dite Mei. Décès survenu vendredi 7 août à l'âge de 82 ans. Les obsèques, la bénédiction des cendres aura lieu en l'église de Belmaine-Saint-Paul à 7h demain. L'inhumation se fera au cimetière du Guillaume-Saint-Paul. À Sainte-Clotilde, décès de Madame Delors, Marie-Édith, domiciliée à Sainte-Clotilde. Décès de Madame Delors, Marie-Édith. Décès survenu samedi à l'âge de 71 ans. Le convoi mortuaire sortira du centre funéraire de commune Prima aujourd'hui. Les obsèques auront lieu en la chapelle du centre funéraire de Prima à 13h cet après-midi, suivi de la crémation. À Saint-Denis, décès de Monsieur Grondin Rémy. Décès de Monsieur Grondin Rémy. Décès survenu samedi à l'âge de 76 ans. Le convoi mortuaire sortira du centre funéraire de Prima aujourd'hui. Les obsèques auront lieu en la chapelle du centre funéraire à 14h30 cet après-midi, suivi de la crémation. À Piton-Saint-Leu, décès de Monsieur Carpignano Georges Louis. Décès de Monsieur Carpignano Georges Louis. Décès survenu dimanche à l'âge de 88 ans. Le convoi mortuaire sortira de son domicile au 3 bis chemin Gruchet-Augustin à Piton-Saint-Leu aujourd'hui. Les obsèques auront lieu au domicile à 11h ce matin, suivi de la crémation au centre funéraire sud. À Saint-Gilles-les-Bains, décès de Monsieur Mahé Alain Paul Jacques. Décès de Monsieur Mahé Alain Paul Jacques. Décès survenu dimanche à l'âge de 70 ans. Le convoi mortuaire sortira du centre funéraire sud Saint-Pierre aujourd'hui. Les obsèques auront lieu en la chapelle du centre funéraire à 14h cet après-midi, suivi de la crémation. À Sainte-Marie, décès de Monsieur Robert Edmond Roger Jean-Yves. Décès de Monsieur Robert Edmond Roger Jean-Yves. Décès survenu dimanche à l'âge de 71 ans. Le convoi mortuaire sortira du centre funéraire de Bois-Rouge, Sainte-Marie, aujourd'hui. Les obsèques auront lieu en l'église de la Rivière des Pluies à 16h cet après-midi. L'inhumation se fera au cimetière de Bois-Rouge, Sainte-Marie. Au Ruisseau, Saint-Paul et à Saint-André, décès de Madame Veuve Renée, née Thiébault Marie-Rose Aminte, dit Tiffy. Décès de Madame Veuve Renée, née Thiébault Marie-Rose Aminte, dit Tiffy. Décès survenu dimanche à l'âge de 93 ans. Le convoi mortuaire sortira du centre funéraire de Saint-André aujourd'hui. Les obsèques auront lieu en l'église de Saint-André à 13h30 cet après-midi. L'inhumation se fera au cimetière de Prima. À Saint-Gilles-Léo-Saint-Paul, décès de Madame Thilin Fabiola, responsable chez Samoussa Taïlou. Décès de Madame Thilin Fabiola. Décès survenu à l'âge de 57 ans. Le convoi mortuaire sortira de la maison funéraire de l'étang Saint-Paul aujourd'hui. Les obsèques auront lieu en la paroisse de Saint-Paul à 15h cet après-midi. L'inhumation se fera au cimetière de Villèle à Saint-Gilles-Léo. À la plaine des Palmistes, décès de Monsieur Evan Jean-François dit Gaston, compagnon de Lésica Annick. Décès de Monsieur Evan Jean-François dit Gaston, compagnon de Lésica Annick. Décès survenu dimanche à l'âge de 64 ans. Le convoi mortuaire sortira du centre funéraire sud Saint-Pierre aujourd'hui.
Les obsèques auront lieu en la chapelle du centre funéraire à 12h30 cet après-midi. L'inhumation se fera au cimetière de la plaine des Palmistes. À la réserve Sainte-Marie, décès de Monsieur Clopin Antoine Hugues dit Ticoc. Décès de Monsieur Clopin Antoine Hugues dit Ticoc. Décès survenu hier à l'âge de 68 ans. Le convoi mortuaire sortira du centre funéraire de Bois-Rouge Sainte-Marie aujourd'hui. Les obsèques auront lieu en l'église de Sainte-Marie-Ville à 15h cet après-midi. L'inhumation se fera au cimetière de Sainte-Marie. À la ravine des Cabris-Saint-Pierre, décès de Monsieur Balaka Giovanni Jean-Philippe, fils de Balaka Josy. Décès de Monsieur Balaka Giovanni Jean-Philippe, fils de Balaka Josy. Décès survenu dimanche à l'âge de 37 ans. La date et l'heure des obsèques vous seront communiquées ultérieurement. À Saint-Louis, décès de Madame Douanier Marie-Edith née Lafosse. Décès de Madame Douanier Marie-Edith née Lafosse. Décès survenu dimanche à l'âge de 88 ans. Le convoi mortuaire sortira de son domicile, 1 allée de la boutique Les Canaux à la rivière Saint-Louis aujourd'hui. Les obsèques auront lieu en l'église des Canaux à la rivière Saint-Louis à 15h cet après-midi. L'inhumation se fera au cimetière de Saint-Louis. À Saint-Pierre, décès de Monsieur Anzouli Olivier dit Berlaï. Décès de Monsieur Anzouli Olivier dit Berlaï. Décès survenu dimanche à l'âge de 86 ans. Le convoi mortuaire sortira de son domicile, 14 chemin Narcisse Lebon, à la ligne des bambous Saint-Pierre aujourd'hui. Les obsèques auront lieu en l'église de la ligne des bambous à 16h cet après-midi. L'inhumation se fera au cimetière de Saint-Pierre. À Saint-André, décès de Monsieur Barbe Gaillet Patrick Serge Alain. Décès de Monsieur Barbe Gaillet Patrick Serge Alain. Décès survenu samedi à l'âge de 65 ans. La

0: Christian, décès survenu jeudi 6 août à l'âge de 65 ans. Le convoi Mortschwer sortira du centre funéraire de Stella Saint-Leu où débutera la veillée à partir de 10h30 aujourd'hui. Les obsèques auront lieu en l'église de Saint-Leu à 16h cet après-midi. L'inhumation se fera au cimetière du même lieu. À Elbourg-Salazie, décès de Monsieur Viraille Léon Adrien dit Gramoun fils. Décès de Monsieur Viraille Adrien Léon Adrien dit Gramoun fils. Décès survenu hier à l'âge de 101 ans. Le convoi Mortschwer sortira de son domicile au 59 chemin Viraille à Elbourg-Salazie aujourd'hui. Les obsèques auront lieu en l'église d'Elbourg-Salazie à 15h30 cet après-midi. L'inhumation se fera au cimetière d'Elbourg. En métropole à Angers, décès de Monsieur Dobaria Giovanni Di Badou. Décès de Monsieur Dobaria Giovanni Di Badou. Décès survenu samedi 8 août à l'âge de 41 ans. Le corps sera rapatrié sur l'île demain. À Saint-Joseph, décès de Madame Perrault Rita Marie-Cécile née Grondin. Décès de Madame Perrault Rita Marie-Cécile née Grondin. Décès survenu hier à l'âge de 92 ans. Le convoi Mortschwer sortira de la maison des veillées du Butor Saint-Joseph au jour du bi. Les obsèques auront lieu en l'église de Saint-Joseph à 16h cet après-midi. L'inhumation se fera au cimetière de Vincent Do. À Montvers-les-Bas-Saint-Pierre, décès de Madame Potin Marie Roselette, née Étève, dite Lélette. Décès de Madame Potin Marie Roselette, née Étève, dite Lélette. Décès survenu hier à l'âge de 82 ans. Le convoi Mortschwer sortira du centre funéraire Sudling Paradis Saint-Pierre aujourd'hui. Les obsèques auront lieu en la chapelle du centre funéraire à 15h30 cet après-midi. L'inhumation se fera au cimetière de Saint-Pierre. Au port, décès de Madame Crescence Herminie, née Amilcaro, dite Lucette. Décès de Madame Crescence Herminie, née Amilcaro, dite Lucette. Décès survenu hier à l'âge de 89 ans. Le convoi Mortschwer sortira de son domicile, 12 allée Hector Berlioz, au port. La date et l'heure des obsèques vous seront communiquées ultérieurement. Et enfin, en métropole, décès de Monsieur Ousseni Jacques. Décès de Monsieur Ousseni Jacques. Décès survenu en métropole hier à l'âge de 73 ans. Le corps sera rapatrié sur l'île à une date ultérieure. Freedom, pour tous vos avis de décès, un numéro à votre disposition, le 0262 41 51 51.
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0: Freedom, communiqué de l'établissement français du sang en ce mardi 25 août 2026 depuis 8h ce matin et jusqu'à 13h à la mairie du Pan pour cette collecte de sang. Et à partir de midi, ce sera du côté de Intermarc Saint-Gilles-les-Bains à partir de midi et jusqu'à 17h. Voilà pour ces deux rendez-vous avec l'établissement français du sang. Dans quelques instants, votre émission Allô Thierry, 02 62 99 14 00 aujourd'hui hein, pour échanger avec notre animateur Thierry Robert, donc à partir de 9h et jusqu'à 10h, mais tout de suite les informations avec la 2PRL.
1: Bonjour à tous, plus aucun département n'est ce matin en vigilance orange aux orages, les intempéries qui ont été particulièrement violentes dans l'Aude. Une tornade s'est abattue sur la commune de Poma qui compte 1000 habitants, 300 habitations ont été impactées rien que dans le village. Les pompiers font également état de multiples interventions en cours pour des toitures arrachées. Plusieurs routes départementales ont aussi été coupées à la circulation en raison de chutes d'arbres. 2800 foyers étaient privés d'électricité dans l'Aude. Aucun décès n'est pour l'instant déploré, mais 41 personnes ont été blessées et prises en charge, dont 15 évacuées vers un centre hospitalier. Des intempéries qui ont également fait des dégâts en Corse. Un incendie vraisemblablement déclenché par la foudre a entraîné des évacuations spontanées de 200 personnes à Alata, une commune voisine

0: d'Ajaccio. Un méga projet de 3 parcs d'attractions à 6 milliards d'euros. C'est l'annonce hier d'Emmanuel Macron qui a reçu le prince héritier saoudien Mohamed Ben Salman. Ce projet mené par les Saoudiens permettrait la création de 22 000 emplois. L'un des parcs serait notamment centré sur l'univers du manga Dragon Ball. La visite du prince héritier saoudien qui fait polémique. Mohamed Ben Salman est notamment visé par une plainte pour torture et disparition forcée d'êtres humains déposée par l'ONG Trial International et Reporters sans frontières. Le PS définit les règles de sa primaire. Le Conseil national du parti se réunit avec place publique aujourd'hui pour fixer les modalités de cette primaire qui se tiendra en octobre et à laquelle, on le rappelle, participera Raphaël Glucksmann. Il s'est déclaré candidat à la présidentielle dimanche soir. La liste des maires dénonçant le passage de la tournée de Patrick Bruel dans leur ville s'allonge. C'est au tour de Catherine Trottmann à Strasbourg de s'y opposer. On le rappelle, le chanteur est mis en examen dans 4 affaires de viol et d'agression sexuelle. Concerné par plusieurs autres plaintes, il est actuellement sous contrôle judiciaire. Sa tournée est prévue pour octobre. Et puis on termine avec Sophie Adonneau qui sera de nouveau dans l'espace aujourd'hui. L'astronaute française doit en effet effectuer sa 2e sortie à l'extérieur de la Station Spatiale Internationale. Excellent début de journée à tous.
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1: Bonjour tout le monde, comment allez-vous en ce mardi matin ensoleillé à Saint-Denis, en écoutant, enfin à Saint-Denis, Freedom est à Saint-Denis, mais autres y écoutent partout, et même au-delà de la Réunion, que ce soit dans l'Hexagone ou presque partout à travers le monde, là où il y a Internet, vous pouvez nous écouter. Donc nous commençons notre émission Allô Thierry, émission Vérité, de 9h à 10h, comme tous les mardis matins. Par contre, aujourd'hui, petit changement. Ce n'est pas le 02 62 99 10 00, mais vous allez devoir appeler au 02 62 99 14 00. 02 62 99 14 00. Trompe pas, c'est ça le numéro sur lequel il faut appeler. Alors, m'y répète, hein, nanana, t'as de moun, écoute à nous partout. Et à chaque fois, et ça, m'y voulait partager avec Zot ça, parce que des fois, nanana, des gens, ils disent, fais un petit dédicace pour moi, l'important, ou la cause avec moi, parce que Nono écoute tous les mardis matins. Et donc, il y a Benoît et Emma de l'Étang Salé, petite dédicace pour Zot. Et bon, Zot, il pourra pas dire mal oublier, hein. Zot, ouais, mais oublie pas, hein. Alors, ce matin, ben, nous allons continuer un peu à parler des présidentielles. Ce matin, vous avez entendu, vous avez posé des questions à Édouard Philippe, et donc, qui est en visite à La Réunion, après Mayotte. Il y en aura probablement dans les semaines ou dans les mois qui viennent beaucoup d'autres candidats ou candidates qui vont venir. Allons, aux autres, ils aiment la politique, hein, semaine dernière, on parle de la rentrée. N'a plus de monde à téléphoner pour la politique que parle de la rentrée réellement. Donc, La Réunion, les Réunionnais aiment la politique. Et donc, ce matin, on peut parler de tout, mais on va mettre une petite priorité, on va dire ça comme ça, sur les élections présidentielles à venir. Et puis, ça sera dans la continuité un petit peu de ce qui s'est dit ce matin avec Édouard Philippe. Et donc, on ne va pas tarder plus longtemps. 02 62 99 14 00. Et on va prendre le premier appel tout de suite. Freedom, allô ?
2: Oui.
1: Oui, bonjour.
2: Bonjour.
1: Comment il est ?
2: Et là, ça va, mais bon, cela, il a ce semaine aujourd'hui.
1: Ah, ben, il est bon, alors. Alors, dis-nous un peu, que ça vous pense des prochaines présidentielles, que ça vous pense de tout cet Édouard Philippe l'a dit grand matin, que ça vous veut dire à nous, là, concernant les présidentielles ?
2: Oui, mais j'ai toujours parlé du niveau de la politique, hein. Parce que vous connaissez, ça, c'est mon dédage, hein.
1: Ah, m'y connaît, ça, ou aime ça, hein. Maman. Oui. Le jour à la puce à là, comment vous fêtez ? Ça, c'est votre passion, ça, non ?
2: Ah oui, bien sûr.
1: Alors, ben, dis-nous rapidement, parce que là, il faut cause rapidement, parce qu'aujourd'hui, nana, un tas d'appels, le standard est plein. On va y aller où?
2: Mais bon, ben, sur l'avenir d'Edouard Philippe pour La Réunion, je constate que, à chaque fois, il y a un homme politique qui débarque à La Réunion, ben, il est toujours pareil, et avec Jacques, je vous ai compris, la passée maintenant encore, je suis Jémy, de mon écrivain, M. Jémy, vous connaissez la chanson, comment je passe à La Réunion depuis 50 ans, depuis dans le temps du bruit, ben, pour moi, je suis un petit peu désolé de dire ça ce matin, que pour moi, il ne changera pas grand-chose, et que ce soit Édouard Philippe ou M. XYZ, je vais continuer à débarquer La Réunion à chaque fois qu'il y a une élection présidentielle, et il va raconter à nous des mots et merveilles, et au bout du compte, rien ne va changer. Ça, moi, le PSD, parce qu'il a 50 ans de suivre la politique, et 50 ans, il est pareil. Voilà, et quand on voit, par exemple, le cas de M. Melchior à la télé hier soir, qui, quand il levait avec le M. Philippe, moi, je vois les hommes politiques à La Réunion, tout ça, il ne changera pas grand-chose. Hein. Comme il voit, à chaque fois, il est pareil. Hein. Je arrive, les hommes politiques, ils débarquent à la Réunion, ils rencontrent toujours les mêmes personnes, les mêmes élus, et au bout du compte, dans le fond même, la pauvreté change. Voilà que ça me voulait dire ce matin, et bon,
1: Merci beaucoup. Nous va écouter un petit peu les autres personnes qui veulent donner leur avis. Merci, bonne journée.
2: Merci.
1: Allez, au revoir. En fait, si on va un petit peu plus loin dans ce débat, et si je peux apporter un petit peu ma contribution, les présidentielles, tout le monde sait que c'est un moment important. Hein, c'est un moment très important. On va dire presque que c'est un moment intense entre un peuple et un homme, souvent, hein, un homme et des idées, puisque défend souvent des idées. Malheureusement aussi, les idées sont pas toujours mises en application. Il y a souvent une nuance entre ce qui est dit et ce qui est réalisé. C'est un constat. Mais la particularité de cette élection actuelle, c'est la situation financière de la France. Moi j'aimerais poser une question aux auditrices et aux auditeurs. Est-ce qu'on doit continuer comme ça et laisser filer? Est-ce qu'on doit aujourd'hui tout faire pour limiter la casse? Parce que de toute façon, c'est nous-mêmes qui allons payer à un moment donné, et nous allons probablement perdre des acquis si ça continue à aller dans cette direction. Et enfin, est-ce qu'il y a potentiellement un candidat ou une candidate, ou tout simplement Édouard Philippe qui était là ce matin, qui serait en mesure de redresser les choses, d'assurer les acquis sociaux, de permettre le développement économique, de continuer la solidarité, d'exister d'un point de vue international, tout en faisant que financièrement la situation de la France s'améliore. Est-ce que c'est une équation qui peut être résolu, ou c'est quelque chose qui est perdu définitivement et que rien ni personne ne pourra remettre en ordre? Qu'est-ce que vous pensez? Alors, il y a beaucoup de questions en une, mais allez-y, c'est l'objectif, c'est le but, que vous puissiez échanger et donner votre avis. Et même des politiques peuvent nous appeler s'ils le souhaitent. Et donc, on prend un nouvel appel. 02 62 99 14 00. Freedom, allô?
3: Mais bonjour Francky, ça va mon ami?
1: C'est pas Francky, c'est Thierry Robert.
3: C'est monsieur Gros Blanc, ça m'a dit, me soutient aux prochaines élections. Père, pas espoir, mon frère.
1: Il perd jamais espoir, et vous, comment là, vous connaissez, comment il est? Comme dit Bana, il plie Kaspar.
3: Voilà. Bon, voilà, mais je vais donner un petit peu mon opinion, parce que, voilà, depuis grand matin, il y a un gros envie de parler de monsieur Édouard Philippe, quoi. Désolé, Francky, hein. Bon, mais il pense que c'était chaque fois vous bloquez. Bon, bref. Voilà, on a des choses que moi, pas eu le temps de dire, hein. Et du coup, là, comme il dit, monsieur Édouard Philippe, il devait renoncer, Thierry, parce que maintenant, là, il y en a plus de 50%, des sondages des Français que, il veut plus de ces gens-là, comprends? Parce que pour les Français, ils ont fait du mal aux gens, plus que du bien pour le bien commun des Français. Et voilà, donc Édouard Philippe, il y a des questions qu'il ne veut pas répondre aux médias. Est-ce qu'il est prêt, si demain il est président, il est prêt pour aller faire la guerre contre Poutine? Est-ce qu'il va continuer de ramener de l'argent dans des pays comme la Chine? Nous gagnons rien avec Bana, et Bana est le numéro un mondial de la recherche et de le développement, et nous venons aider à ce genre pour développer quoi? C'est nous, là, besoin de développer. Regarde, nous les pirater, pas des pirates, nous te donner personnel et pirater, et nous en train de donner à la Chine des millions d'euros pour ce genre de développement, mais l'incohérent. Et après, regarde le Mexique, il n'y a pas assez de l'argent, nous de l'argent au Mexique, pourquoi faire? Pour acheter la coque? Mais faut arrêter, regarde le peuple avant, on nous souffre de la misère, problème logement. Hein, après les mandats, cumul mandat, tout cela, il faut arrêter avec tout cela, parce que nous n'en pas que maintenant il y a des élus, ils vont cumuler mandat, ils se font pour le créateur omniscient omnipotent, et allez voir s'ils payent des collaborateurs pour faire le travail, et après ils empochent le but c'est d'avoir une bonne retraite après leur fin de carrière qui est prématurée, hein. Ben on en a marre, les Français, on en a marre de ces gens là voilà. Et après, plus que ça, regarde maintenant Sarkozy même, il a dit, hein, qu'il est prêt à se rallier avec le RN. Pourquoi? Voilà, le but, c'est quoi? C'est de voter des lois pour que maintenant, un élu, maintenant, ben, il part plus en prison. ils pourront plus aller en prison, même s'ils sont condamnés, même reconnus coupables. Hein, il y a toujours une justice de vitesse. Le petit, lui, il va sous mandat dépôt dans l'attente de son jugement. Ben, le plus gros, lui, ben, lui, il a le moyen d'aller en cassation parce que c'est la plupart des ministres maintenant, c'est des millionnaires, donc ils votent des lois, hein, pour les intérêts personnels. Et en plus que ça, ils peuvent se payer des avocats type Moretti, les bêtes de barreau, avec notre argent d'impôt en plus. Voilà, il faut arrêter de cela. Donc, mais... monsieur Edouard Philippe, encore une fois, je suis presque sûr que tu m'écoutes dans la voiture, hein, et tous mes respects pour ton ex-mandat premier ministre, mais reviens à la raison, reviens à la raison. Allez, renonce, renonce à ton mandat, parce qu'on veut plus de toi, ça va pas fonctionner. Et surtout, ne te fais pas honte, hein. Fais pas comme monsieur Ciotti, monsieur Sarkozy, hein, qui ont trahi leur famille politique pour se rallier avec qui? Avec le RN. Voilà, on en a marre des mensonges. Et le peuple, soulevez-vous, c'est le moment. Il faut
1: non, ben, ça, par contre, on peut pas appeler au peuple de se soulever, par contre.
3: Pas pour la guerre, pas pour la révolution, mais pour
1: le
3: soulevez-vous, allez voter, gardez espoir, il faut voter.
1: Mais, monsieur, il serait temps, on te pose une question là. Comment dire, m'y faire moi un petit peu l'avocat du diable. Aujourd'hui, m'a la pose un certain nombre de questions à l'instant, qui ça gagnerait redresser, remettre un peu d'ordre, remettre de l'ordre, remettre droite, essaye de garder nos acquis, poursuivre le développement économique, en fait, se recentrer un peu sur soi. Mais qui ça, ou pense, les capables fait ça ou là?
3: Ben, écoute, Francky, moi, je vote pas.
1: Thierry, c'est Thierry, là, c'est pas Francky.
3: Non, le nom Francky, hante à moi dans la tête, toi.
1: Ah, Francky, hante à où, comment, alors?
3: C'est mis cause vite, parce qu'après, il coupe, hein. Et du coup, là, vous connaissez quoi? Le seul, moi, je vote pas pour un homme, Thierry, je vote pour le programme cohérent, pour le bien commun. Comment? Je vote pas pour un homme, pour être partisan, pour un homme, ou par complaisance, moi. Comment, après, le choix, par exemple, moi, là. Mais elle est fils, mais m'aime pas la manière de rat, non. Et ma fille me dit plusieurs fois à l'antenne que m'était pas content, c'est, voilà, à cause de son accident, tunnel blanche, qu'il y a pire, il y a pas guérant de Saint-Benoît. Les gens les plus couillons maintenant. Et du coup, ce sera pareil pour les autres politiciens. Moi, m'y vote pour le programme. M'y vote pour le programme cohérent.
1: Mais des fois, il faut avoir un programme réaliste aussi, non? Parce que des fois, le programme n'est pas réaliste non plus, hein.
3: Il m'a dit pourquoi? Parce qu'il y a beaucoup d'économistes qui font pas partie de la aide. Elle et fils ont dit que oui, le programme Mélenchon, il est cohérent. On peut rayer, hein, on peut rayer ce 20% de dette, ce disons, sont en train de mettre, de faire des propagandes, de conditionner nous les Français pour nous faire peur. Oui, la dette, on peut plus payer la dette. Mais en fin de compte, il y a un moyen, hein, d'éradiquer, d'annuler 20% de la dette. C'est déjà bien, hein. Et tous les autres candidats, qu'est-ce qu'ils font? Ben, continuer à nous conditionner. Oui, aucun prochain président pourra.
1: Non, mais là où répète cette Mélenchon, on l'a dit, lors de l'université d'été, de rentrée de LFI, qui disait qu'effectivement il peut annuler 20% de la dette. Mais voilà, aujourd'hui, en fait, la difficulté, et il faut être vraiment réaliste. Après, m'y juge pas ses propos, hein, parce que là, m'y donne à Zot la parole, c'est Zot qui exprime à Zot. Mais aujourd'hui, clairement, parce que ma la partie vérifiée, hein, Zot, il doute à Zot bien que moi, m'y écoute Domoun. Oui, mais écoute des candidats, oui, mais maintenant une capacité d'analyse aussi, de réflexion qui est propre à moi-même. Et aujourd'hui, toutes les règles européennes, vu que la France fait partie de l'Europe, empêchent la diminution stricto sensu via la Banque de France de la dette française. Donc c'est quelque chose que les enregistrer dans le marbre. Est-ce à dire que la volonté de Mélenchon est de sortir de l'Europe? C'est une question. Après, il y peut très bien défendre ce programme-là, bien sûr. Mais est-ce que c'est ça que nous veut? Enfin, je sais pas. En tout cas, comment un pays... Alors, il y a beaucoup de personnes, et même des amis à moi, un ami à moi auquel m'y pense sur Saint-Luc, il est très... les Frexit, quoi. Il est vraiment contre l'Europe, mais pourtant, c'est un camarade à moi, et il n'a pas à défendre Ali au municipal qu'on travaille ensemble. On n'a pas la même vision, peut-être, d'un point de vue national ou européen. Mais aujourd'hui... Eh bien, comment bonnes agriculteurs là ils fonctionnent s'il a plus d'aide de l'Europe? Comment les routes, comment le FEDER, le FEADER? En fait, il y a des moments où, en tout cas, mais il parle pour la Réunion, hein, après peut-être globalement sur l'espace européen, la France hexagonale, c'est peut-être un peu différent, mais sur les Outre-mer, entre autres les régions ultra-périphériques, sans l'Europe, ce serait une catastrophe.
3: Oui, mais Thierry, permets-moi de faire vite pour laisser la...
1: Vas-y.
3: Voilà, écoute bien, il y a une réalité derrière tout ça. En fin de compte, il faut absolument qu'on sorte de l'Europe. C'est pourquoi, Thierry, d'après tous les spécialistes, les économistes, les penseurs, les gens intelligents, tout cela, ils ont dit que voilà, parce qu'au fait, l'Europe, on n'a plus de souveraineté, au niveau de notre agriculture. C'est-à-dire, les autres pays, par exemple, comme la Bulgarie, comme les pays pauvres qui font partie de l'Europe, eux, ils utilisent des pesticides que nous, on n'en a pas en France. Après, ces produits-là, ils rentrent en France et nous, on les consomme. C'est-à-dire, nous, on consomme pas nos produits à nous. Regarde l'Espagne. On regarde à la Réunion combien de fruits et légumes qui viennent de l'Espagne, qui viennent de l'Afrique, tout ça. Et notre produit local, il est plus cher. Et nous, nos agriculteurs, on est obligés d'utiliser les pesticides interdits par la France. Et donc, on a perdu notre souveraineté au niveau notre pays, la France, que ce soit dans la justice. C'est-à-dire, tout obligé passe par l'Europe. C'est l'Europe qui commande. Et c'est pareil pour les immigrants. L'Europe oblige toutes les 28 pays européens d'accepter un quota d'immigrants. C'est pour ça, moi, je dis, monsieur Edouard Philippe, il est venu de vendre du rêve aux Maoris, il pourra rien faire, ni le RN. Demain matin, RN et les présidents, tant qu'on fait partie de l'Europe, on pourra rien faire.
4: Alors, mais ça répond à où? En fait, là, cette discussion-là, non, mais pense que les traits constructifs, mais ça dit à où? Deux choses. La première, ou diamant, ou les LFistes, mais où il est un peu contre l'immigration abusive, etc. Et où dit qu'Edouard Philippe, il pourra pas faire Marine Le Pen, non, etc. Il pourra pas empêcher.
3: Mais rien,
4: mais laisse-moi finir là-dessus, là-dessus. Ouais, mais comment on veut Mélenchon, il dit la passe, il est un peu contradictoire. En fait, c'est pas que Malé contre l'un ou contre l'autre, mais il veut juste recentre le débat, c'est-à-dire qu'à un moment donné, il faut pas qu'il y ait de contradiction. En fait, en clair aujourd'hui, on a une partie de la droite et surtout l'extrême droite qui dit il faut ferme le robinet, il empêche tout le monde rentrer déjà à l'on occupe notre pays et donc sans laisser de gens étrangers rentrer. Et on en a plutôt du côté de Mélenchon qui dit non, on a besoin d'eux, il faut ouvrir les vannes, il faut raisonner à l'échelle mondiale, tout le monde a le droit d'entrer quand ils veulent.
3: Pour finir, je vais t'expliquer la raison pour laisser la place aux autres. Ben, regarde l'exemple de Thierry. Nous tous l'avons entendu, ça a été dit même sur dans les infos sur Freedom. Mm-hmm. Hein, regarde la campagne Canne à sucre, elle a débuté récemment. Qu'est-ce que les agriculteurs ont dit? Il n'y a plus de main d'œuvre à la Réunion et ils sont prêts à faire venir les Comoriens ou des Maorais ou des Malgaches pour couper la canne à sucre. C'est une réalité, c'est pas moi qui l'ai dit. Thierry,
4: ouais, c'est vrai. Oui, mais après, il ne peut pas ouvrir la vanne non plus, vous comprenez?
3: Regarde en fond. Non, mais c'est une façon d'ouvrir la porte. Pour que les gens ils viennent travailler. Mais les immigrants ils viennent en France pourquoi, Thierry? Ce matin, j'ai pas eu l'occasion de dire ça à monsieur Edouard Philippe. Ils viennent pas en France pour le papier français, ils viennent en France parce qu'ils ont faim, tout simplement parce que dans leur pays, ils ont pas mangé, ils mangent pas à leur ventre plein, hein, à satiété, ils ont faim, ils crèvent la dalle. C'est pour cette raison ils savent qu'ils pourront pas tous avoir le papier, mais au fait, ils pourront avoir un peu manger et avoir un peu de manger pour tenir debout, pour survivre de ce monde-là. C'est juste pour ça en général, les immigrants qui viennent d'Afrique, qui viennent un peu de en juin ou comment, parce qu'ils ont faim. Ils ont faim tout simplement, c'est la première des raisons. Et après, regarde en France pareil, quand il y a les vendanges, qui vient faire la cueillette, c'est les gens du voyage. Nicolas Sarkozy, une époque, il avait donné 3 500 euros par tête pour les envoyer dans leur pays d'origine, la Bulgarie, où les gens du voyage ils sont nés. Et qu'est-ce que ça a fait? Ça a foiré, les gens ils revenaient avec un autre faux papier pour en profiter du système. Donc, on pourra rien faire. Voilà, moi je dis la seule solution, oui, on a besoin de ces gens parce qu'il y a des Français, il y a des Français qui veulent plus faire le travail en France, par exemple, la plomberie, il faut mettre les mains dans les chiottes pour déboucher les chiottes. Mais voilà, c'est les Arabes, c'est les immigrants qui vont le faire, le travail, casser le moellon dans le soleil pour travailler sous le soleil. Il y a beaucoup de Français, ils veulent plus le faire. C'est toujours les immigrants.
4: Non, ça n'est pas trop faux, les vrais, ça les vrais par contre.
3: Mais c'est la réalité, parce que les Français, ils veulent plus faire le travail dur. On veut faire un travail facile. Hein, on nous a appris, on nous a conditionné de travailler facile et gagner la vie facile. Voilà. Donc c'est pour ça qu'on aura besoin toujours de la main d'œuvre à l'extérieur. Quand je redis encore une fois, beaucoup d'agriculteurs pour le début de la campagne Canne à sucre à la Réunion, ils ont sollicité, il n'y a plus de rayonnais, ils veulent couper canne, nous serons obligés de faire appel aux Comores et aux étrangers. Bon. C'est une proposition.
4: Merci monsieur.
3: C'est ça la réalité. Voilà.
4: Merci, voilà. Bonne journée, à bientôt.
3: Allez,
4: merci, au revoir. On va prendre un nouvel appel. 02 62 99 14 00. Freedom, allô, bonjour.
5: Allô, bonjour.
4: Bonjour, vous êtes en direct.
5: Oui, je reviens un peu chez ce que les gens ont dit là. Et les gens deviennent, plus ils ont l'instruction, plus ils deviennent couillons. Eux-mêmes, ils disent, hein, ils arrêtent de voter pour les menteurs et les voleurs. Mais ils sont en train de mettre en l'air. Faut pas dire le contraire, ce soir. Et puis, quelle personne arrivera là avec un petit bruit qui chez l'or? Il veut gagner. Il veut rien gagner, mais il veut pas participer. Après, faut qu'il sache aussi, le président de la République, il est président de la République, mais on choisit quelqu'un qui peut représenter la France dans le monde. C'est pas lui qui va gouverner. C'est le Parlement. Et le Parlement, vous voyez là, dans ce moment, le Parlement, ils veulent même pas travailler ensemble. Après, il y a de plusieurs entités. Après, il faut qu'ils se mettent ensemble. Après, ils votent par rapport à la majorité.
4: Et vous, monsieur, tout à l'heure, là, nous l'avez un mélanchoniste, là, appel à nous. À où les plutôt quoi, où?
5: À moi, mais rien du tout. Mais il veut que, change complètement le choix. Ben, c'est pas Marine Le Pen, ni Mélenchon. C'est bon, Bougam, il irait directement, hein.
4: Mais c'est qui, alors? Mais c'est qui? Non, mais il fait exprès d'insister.
5: Il met dans l'enveloppe.
4: Hein?
5: Faut quelqu'un qui, faut un changement de la population même. Un changement de comportement. Vous voyez, là, en ce moment, on a la preuve. On vote pour des gens. Pour travailler ensemble. Ils veulent pas travailler ensemble. Ils veulent tout gouverner.
4: Oui, mais monsieur, ou vote nul ou blanc presque, ou en train de dire.
5: Pour ce genre-là, oui.
4: Oui, mais dans ce cas-là, non, mais où que ça, ou pense.
5: Je pense qu'il va représenter la France, comme Attal qui peut représenter la France, Guzman qui peut représenter la France dans le monde, mais pas pour quelqu'un qui ne soit même pas capable de représenter. Ils veulent tout donner. Et ça, un peu comme Mitterrand. La donnée, elle n'a pas modifié d'hier. Mais maintenant, on a des problèmes.
4: Merci, monsieur.
5: Oui. Après, il parle. Tant on ne fixera pas un âge limite pour se présenter à des postes clés, et tant on ne fixera pas le nombre de mandats dans la durée, on aura toujours des problèmes. Et le bon vieux, là, il veut tout le temps garder le pouvoir. Quand ça, le bon jeune va travailler.
4: OK. Merci, monsieur. Okay.
5: Allez,
4: bonne journée. Merci beaucoup. On va prendre un nouvel appel, 02 62 99 14 00. Je répète, parce qu'habituellement, c'est le 10 00. Et aujourd'hui, c'est 14 00. Freedom, allô, bonjour.
6: Oui, bonjour, mon camarade.
4: Comment il est, Jean Duport?
6: Ça va bien, Thierry.
4: Ben, écoute, doucement, santé vieux mot, non?
6: Oui, comme ça, ne sera pas trop vite le matin, nous comprenons l'après-midi.
4: Ça m'a même.
6: C'est comme ça. Thierry, à moins midi, mais ça va être insolent, mais tout ça, c'est monsieur l'ennemi, ce matin, monsieur l'ennemi, mais je veux tous retraite. Je dis, j'envoie la raison pour la guerre, pour tout le monde, Thierry. Mais après, il y avait le drapeau retraite encore, parce que moi, je suis en disant, je me retraite, moi, déjà. Mais alors, tout ça, la raison, ils attendent, mais quand je suis retraité, nous, on travaille, nous, tout nous vient. Tout retraité par mon salon, hein?
4: Oui, bien sûr.
6: Hein, mais tout ça là, aujourd'hui, il commence à se retraite. Il parle de retraite 4 poissons ou 3 poissons. Mais c'est beaucoup ça, pour quelqu'un qui aime se retraite, c'est rien.
4: Ouais. Non, mais c'est vrai qu'il y en a des gens qui touchent vraiment une retraite de misère. Et ça, c'est quelque chose qui doit être, à mon avis, pris en compte par un candidat et qu'il soit vraiment suivi de fait, parce que pour l'instant, il dit, mais il fait pas, quoi.
6: Bien sûr, parce qu'il a beaucoup mis le monde, il y a de saint et rien. Vous voyez, des assiettes, vous avez fait les chers, il arrive 20, 25, là, on a pu manger, hein. Ah, c'est ici, hein. Il attend la fin du mois pour gagner, et il va dire, tout se retraite. À moins, Thierry, bien, puis coucou. Thierry, le coin, puis coucou, quand il tombe, il y a Rossard, ou quand il couvert, puis coucou, il dit,
4: non, on m'a jamais vu ça, moi.
6: Ben, moi, si je me dis, quand tu coupes, je coupe la tête, là. Ben, je dis, on va repousser. À moi, mon candidat, monsieur Xélé, un révolutionnaire, un peu comme Jean Dupont.
4: C'est qui?
6: Mélenchon.
4: Ah, d'accord. Ok. Bon. Ben,
6: après, Thierry Robert. C'est mon candidat aussi.
4: Ça, c'est, n'oublie
6: pas Thierry.
4: Les bons, on a trouvé.
6: Allez, au revoir Thierry.
4: Allez, salut, bonne journée, bye. Nous allons prendre un nouvel appel. Freedom, allô, bonjour.
7: Bonjour.
4: Oui, bonjour. Vous êtes en direct.
7: Oui, bonjour, monsieur Robert. Vous allez bien?
4: Ça va bien, doucement, doucement.
7: Oui. Le sujet est agréable. Alors, écoutez, moi, je veux dire un truc. Les Français, en général, à La Réunion, pas trop. Mais bon, nous, les Français, quand même. Mais des fois,
4: ah, nous, les Français, oui.
7: Si on est vraiment Français, des fois, sur certaines choses. Mais bon, les Français, c'est des masos, en fait, c'est des sados.
4: D'accord, dis un coup là.
7: Ça n'est pas bon. Mais Zati fait ça même. Donc, je t'y aime le coup. Zati Diao, je l'ai fatigué de Macron, naninana, il voit la zone, il trappe de l'argent, les retraités, les petits, les gros, tout n'est pas content. Mais quand il arrive pour voter, Zati vote pour lui-même. Donc, Zati aime baisement, là. En même temps, un autre sujet, là, on entend le projet du parc d'attractions en France, là. Ben, mon Dieu Seigneur, tout ça de malheureux Nena, là, ça c'est qui s'investit là-dedans, bonne grosse zouzou même, bonne grosse arabe là-bas, ben qui sait s'apporter dans le parc là, dis-moi là, est-ce que nous, la Réunion, nous s'apporter dans le parc là, nous? Déjà, la Maryland en France l'a fermé, un petit truc comme ça l'a fermé, là, un gros parc là, Gonbonzel, ça résistait là, qui sait s'apporter là-dedans? Notre dauphin là encore emprisonné dans les marines, non, vous n'avez pas trouvé une solution pour libérer ça. Pour que pas moi faire un truc, la FMI, gros, l'argent à dépenser là-dedans. Là, il s'est investi dans un parc d'attraction. De monde là pour crève la faim, là pour investir dans une grosse affaire comme ça avec bonnes arabes. Et là, Nance, ce matin, là, dit, oh, comme ça, vote pas Marine Le Pen parce que Marine Le Pen est en relation avec bonnes arabes et tout ça. Ce petit calcul, quoi, là, Edouard Philippe, là, il a envoyé, ça c'est important, ça. L'été avec Macron, là, il connaît quoi, ça fait lui. Lui connaît le projet Macron, comment il est, lui connaît que Macron, il s'en fait, lui était dedans, lui connaît, comment ça, il s'attouane, oui, bien placé pour connaître, monsieur Robert, dans la politique, là. À nous, nous bataille, à autres de choses à mon restaurant ensemble. Les vrais, les pas vrais.
4: À nous, alors, non, non, Nana des limites quand même, hein, Nana des limites.
7: Monsieur Robert.
4: Non, mais ben, madame, m'y répond à où la oui, vérité. Nana, c'est atteint. Nana, c'est atteint. Effectivement, que peut-être la journée, bataille, le soir, ils mangent ensemble. Mais Nana, d'autres, quand il dit les fâchés vraiment. Hein.
7: Ah, ou c'est un bouc. Ah, ou, m'y connaît. Ah, ou c'est un bouc. Quand on dit noir, c'est noir. Ah, ou mélange pas. Ah,
4: on connaît. À moins, ah, mais c'est pour ça que je n'ai pas trop aimé, parce que je suis trop cash et direct dans mes, ben dans mes propos, mais bon.
7: Ah, monsieur Robert. Parce que moi, les comos. Mais malheureusement, dans toutes les personnalités, il y en a beaucoup qui n'acceptent pas la vérité. Zati Diawa, Zati Yem, quand ils disent les choses en face, mais quand on dit, bon, la colère, ça va. Donc, je n'ai pas honnête. Mais ça, malheureusement, c'est une majorité des personnes, donc c'est pour ça qu'il faut savoir s'entourer. Et même si vous voulez tout seul, n'est pas grave. Au moins, on ne doit pas personne et on n'a point justifié ça tout fait.
4: C'est clair. Merci beaucoup.
7: Bisous, bisous.
4: Allez, bonne journée. Au revoir. Merci. On va prendre un nouvel appel. Aujourd'hui, numéro a changé. 02-62-99-14-00. Freedom, allô, bonjour.
8: Allô?
4: Oui, vous êtes en direct?
8: Oui, je suis à la radio de vite fait.
4: Ah oui, madame.
8: Voilà. Oui, je vous appelle parce que moi, je serai pour le parti politique qui mettra en place un vrai système pour la défense du harcèlement et de la souffrance au travail. Il y a beaucoup de personnes qui atterrissent en psychotraumatologie à l'hôpital parce qu'ils ont été harcelés par quelqu'un de plus fort qu'eux. Vous savez, dans un travail, c'est comme un groupe à l'école. Il y a un leader, un bouc émissaire et des suivis. Eh bien, quand on est le bouc émissaire et qu'il y a un leader et des suivis, eh bien, on est malade jusqu'à la mort. On nous retire le manger de la bouche. On est malade jusqu'à la mort. Et personne n'ose vous aider parce qu'ils ont peur du leader. Faites un tour, que les politiciens fassent un tour en psychotrauma, vous allez voir la quantité de personnes qui développent des maladies psychologiques, bipolaires, schizophrènes ou autres, par la souffrance au travail. C'est malheureux parce que nos parents nous ont fait normalement et on devient des personnes atteintes psychologiquement, anciennement dit des fous. Et là, c'est soutenu par la direction, parce que la direction, il a peur, parce que le harcèlement est sévèrement puni. Donc, la direction fait tout pour vous faire partir. Donc, pour vous faire partir, c'est la souffrance plus, jusqu'à ce que quelqu'un vous dise, eh ben, vous êtes en train de mourir et que la psychologue du travail s'en mêle et elle fait un signalement, la médecine du travail vous dit, ben, vous allez aller à votre maison jusqu'à la retraite. Et pendant tout ce temps, on est parti à l'école, on a eu des diplômes et des diplômes et des diplômes et on se retrouve sans argent, comme quelqu'un qui n'aurait pas dû aller à l'école. Et en plus, il y a la maladie. Ça, ce n'est pas pointé du tout, parce que les riches ne connaissent pas ça. Enfin, on peut être riche et devenir pauvre avec ça, parce que si le harcèlement vous tombe dessus, vous devenez pauvre.
4: Mais madame, là, on dirait que vous parlez, soit c'est un cas personnel, soit vous connaissez quelqu'un qui est dans ce cas-là. En tout cas, c'est un vécu, on dirait. La façon dont vous parlez, on a bien l'impression que c'est un vécu. Et si tel est le cas, il faut véritablement alerter les juridictions compétentes en la matière, prendre un avocat, porter plainte, etc. Enfin, il y a quand même des dispositifs qui aujourd'hui existent et qui vous vous permettre de vous défendre en quelque sorte.
8: Il y a des dispositifs qui sont mis en place, mais il faut des témoins. Qui va aller témoigner contre quelqu'un qui fait peur? Qui? On sera tout seul face à la justice. Et cette personne, les personnes qui harcèlent, ils sont entourés, eux, parce que ce sont les plus forts. Ils sont entourés. Souvent, c'est un chef ou un collègue qui est plus fort que vous, qui a, je sais pas, le bon bagou pour attirer les gens. C'est pas possible en justice.
4: Mais vous savez, Nana, un proverbe, il dit souvent, et ça, il faut être, voilà, il faut croire, hein, mais puis il faut faire ce qu'il faut. Dire, oh, tiens, je coupe gros bois, hein, donc il faut quand même, des fois, Nana Zafay prend le temps. Là, ce matin, il ne sort pas si de ça à la radio, mais il y a un truc que je dénonçais depuis plusieurs mois et années. Dit il est intouchable, mais là elle a fini par occuper son cas, donc c'est vrai que beaucoup de choses prennent du temps, ont le temps de faire des dégâts malheureusement, mais quand, enfin là ils sortent un peu du cadre très rationnel, hein, les pas rationnels ce que ça dit, mais tôt ou tard quand on fait du mal on finit par le payer, donc ça c'est une certitude.
8: J'espère bien parce que ben les gens ils en souffrent, hein. Ils en souffrent, hein, parce que franchement, hein, et quand, surtout quand on a accumulé beaucoup de diplômes et que on se retrouve sans rien, et pendant qu'on est sans rien, il y a des offres de travail de haute qualité qui viennent devant vous parce que vous êtes très diplômé, on connaît vos valeurs au niveau du travail, pas dans le même travail, hein, pas dans la même boîte. Hein. Et ben, on peut pas, mais même aller au tribunal, on peut pas, on est tellement affaibli.
4: En tout cas, merci beaucoup pour votre appel, madame. On a beaucoup de personnes qui souhaitent nous contacter. Et merci pour votre appel. Et surtout, il faut se défendre si tel est votre cas ou le cas de quelqu'un autour de vous. À bientôt, bonne journée.
8: À bientôt, merci.
4: Au revoir, merci.
8: Au revoir.
4: Au revoir. On prend un nouvel appel. Freedom, allô, bonjour. Allô? Allô, allô? Bon, Freedom, allô? Allô, allô?
9: Allô?
4: Oui, bonjour, vous êtes en direct.
9: Je sais bien, monsieur, excusez-moi. Je vous appelle, c'est à propos Libantan, au sujet que vous parlez, c'est-à-dire que ces hommes politiques qui viennent à La Réunion, c'est tous des menteurs, c'est des voleurs, j'ai pas d'autre mot à dire. Alors, je dis aux Réunionnais de bien réfléchir avant de faire quoi que ce soit. Hein, parce que regarde la situation que La Réunion est en ce moment, il n'y a pas de travail pour les jeunes. Il n'y a pas beaucoup de choses pour nous. Le prix augmente, tout augmente. Alors réfléchissez bien. Au lieu d'occuper son peuple français, ils vont occuper ailleurs. Et nous, à La Réunion, je ne cite pas de nom, on en faillit avec tous ces gens qui viennent d'ailleurs. Alors il faut arrêter ça. Les Réunionnais doivent bien réfléchir avant de voter. Moi, je vois une seule personne qui pourra redresser la France. Voilà. Je ne vous dis pas le nom, vous savez qui?
4: Non, je ne sais pas. Je ne sais pas.
9: Ben, je vais vous dire, c'est Marine Le Pen.
4: D'accord, ok.
9: Ouais, parce que franchement, nous, à La Réunion, on fait pitié. Hein? Regarde, par exemple, je vous donne un exemple. Nous, les Réunionnais qui viennent en métropole pour travailler. Avant, c'était bien. On est entré, on travaillait. Par exemple, on venait travailler, on avait des places dans les hôpitaux, et puis on avait la place dans n'importe quelle administration. Maintenant, on a appris. Pourquoi ils ne donnent plus? Ils ne donnent plus les gens des dômes. Parce qu'on va nous réunir, même les Antilles qui arrivent ici. Ils n'embauchent plus les gens des dômes. Pourquoi faire? Parce qu'il fallait payer des billets, congés bonifiés. Et ça revient très cher à l'État. Et qu'est-ce qu'il embauche maintenant? Il embauche les gens qui viennent d'ailleurs. Moi, je travaille à l'assistance publique au plutôt de Paris, monsieur, je peux vous dire. L'embauche qu'ils font aujourd'hui, c'est vraiment du n'importe quoi, c'est effrayant. C'est des fumeurs d'hachis qui sifflent, des drogués qui prennent, c'est tout. Hein, c'est fini, c'est la France, c'est fichu. Il n'y a personne qui pourra redresser la France que Marine Le Pen.
4: Moi, merci, monsieur.
9: Oui, voilà mon avis.
4: Merci beaucoup, merci.
9: Allez, bon, je pense que vous comprenez ce que j'ai dit.
4: Oui, bah les auditeurs ont entendu, bien sûr. Merci beaucoup, bonne journée, merci.
9: Allez, au revoir. Donc
4: ce matin, on a entendu des mélenchonistes, des Le Pen, c'est le péniste, c'est ça. Des Le Penistes, des alors Attal, on appelle ça comment Attal? Attiste? Je sais pas comment on dit Attal. Mais en tout cas, on a eu voilà, mais il y en a beaucoup d'autres candidates ou candidats qui sont en liste, donc pouvez aussi nous donner votre avis. 02 62 99 14 00 Freedom. Allô? Allô?
10: Allô, oui, bonjour.
4: Bonjour.
10: Thierry Robert.
4: Lui-même.
10: Bonjour, je vous appelle là concernant le débat, concernant les élections présidentielles.
4: Oui.
10: Moi, de mon point de vue, je pense que il faut que le peuple français et nous-mêmes ici à Réunion réfléchissent quelle société on veut pour notre pays et pour l'Europe. Et vous voyez toutes les hommes politiques qui sont là, toutes les parties. En dehors vraiment des partis qui se disent de gauche, mais vous voyez par exemple actuellement, vous voyez les socialistes qui soutient actuellement le gouvernement, le premier ministre actuel. S'il est au pouvoir, c'est pas les socialistes, c'est pas ces soi-disant socialistes qui se disent de gauche. Je pense que il faut arrêter et il faut que les Français ouvrent leurs yeux concernant vraiment qui sont vraiment les vrais hommes de gauche et qui veut vraiment que le peuple change, que les choses changent et avancent. Tout à l'heure dans votre intervention, vous avez parlé de l'Europe. Je pense que c'était une bonne idée du général de Gaulle à l'époque de faire l'Europe, mais pour moi c'est l'Europe des peuples, mais non pas l'Europe des capitalistes, l'Europe des profiteurs, l'Europe qui met des lois en place, qui fait en sorte qu'ils pénalisent les gens les plus pauvres, aussi bien au niveau de la santé que des assurances dans tous les domaines, dans le commerce et tout. Je pense que c'est pas cette Europe-là qu'on veut. Et moi je vous donne un repère. Tout à l'heure vous avez parlé que si on n'a pas l'Europe, comment on va faire la Réunion au niveau des planteurs? Ben moi je vous dis, quand les années 70, lorsque avant Paul Vergès était au Parlement européen, il a fait voter des lois justement au niveau du Poséidon pour faire en sorte qu'on vienne en aide aux planteurs. Et plus qu'on vient en aide aux planteurs, c'est plus que notre production diminue. Et dans les années 60, notre balance commerciale était égalitaire. C'est-à-dire tout ce qu'on importait, tout ce qu'on exportait était on avait cette balance commerciale qui était positive. Aujourd'hui, regardez au niveau du sucre, la production du sucre, ça a chuté de plus de 60%. Le géranium a disparu. Tout ce que on plantait chez la Réunion pour que les gens puissent travailler, ben tout ça a diminué. Ben moi, de mon point de vue, je veux pas cette Europe-là, moi. Je veux l'Europe des peuples, l'Europe des solidaires, l'Europe de la fraternité.
4: Alors,
10: mais non pas une Europe des riches.
4: Si je peux me permettre, je suis 100% d'accord avec vous. Aujourd'hui, l'Europe, il faut revoir l'Europe. Mais il y a deux attitudes possibles. Soit on dit, on jette le bébé avec l'eau du bain. Soit on dit, on n'est pas extrémiste et on dit, c'est pas bon, il faut qu'on change et il faut qu'on améliore.
10: Oui. Ben écoute, moi je suppose qu'on jette pas le bébé avec le lot du bain. Je suppose qu'il y a cette union entre tous les peuples, aussi bien au niveau des peuples de l'Afrique. Vous prenez par exemple les accords de Schengen. Vous voyez cet accord-là?
4: Oui, allez-y.
10: C'est-à-dire toutes les gens européens, c'est-à-dire les gens de l'Europe peuvent circuler, les hommes peuvent circuler, les capitaux peuvent circuler. Et comment on pouvait défendre, par exemple, à l'Afrique aussi, d'avoir aussi ces mêmes droits pour qu'ils puissent aussi circuler, parce que la terre appartient au peuple, appartient à l'humanité. Et je veux dire que c'est vrai, chacun a son pays, a sa frontière, mais comment faire en sorte qu'on arrive à créer cette dynamique au niveau mondial pour qu'il n'y ait plus aujourd'hui des gens qui quittent leur pays au risque de perdre leur vie Et là encore, la semaine là, hier, dans l'actualité, il y avait là.
4: Mais alors, je me rappelle, puisque vous avez dit, mais au final, vous avez quoi comme... pour vous, qui est en mesure d'apporter un peu tout ce que vous dites lors des prochaines élections présidentielles pour les 5 années à venir?
10: C'est ma question de départ, quelle société on veut?
4: Oui, mais d'accord, mais vous voyez quoi? Parce que vous partagez vos idées avec ceux qui écoutent, là. Donc, vous souhaiteriez quoi?
10: Je souhaiterais qu'il y ait une révolution mondiale pour faire en sorte que cette terre qu'on a, là, ben, ça appartient à tout le monde. Et il n'y a pas une minorité qui bénéficie au détriment de la grande majorité des gens. Et je vais terminer pour vous dire, monsieur...
4: Et qui, d'après vous, est capable de faire ça?
10: Ben... Il y a eu la révolution du 14 juillet 1789.
4: Non, mais quand je vous dis, qui comme prochain président, aurait la trempe, la capacité, l'orientation pour pouvoir le faire?
10: Ben, ce ne sera pas avec les conservateurs qu'on a, là, hein? Les Gérard Philippe, les Attane et toutes les autres, là. Ce ne sera pas avec eux. Et ce ne sera pas non plus avec le Front National, parce que le Front National, c'est ce qu'on n'a pas vu. Lui, il va à l'extrême, lui. Tout ce que la droite n'a pas fait, là, lui, il va faire de mauvais pour la population, pour le peuple. Donc, il faut qu'on fait attention et de dire aux gens que aujourd'hui, parce que Marine Le Pen, c'est-à-dire, il vient se présenter qu'il a le remède pour tout, ben, qu'il va essayer de tromper le peuple.
4: Mais après, il ne faut pas non plus céder au chant des sirènes, parce qu'il y a beaucoup de. Enfin, certains candidats qui proposent aussi des choses qui sont irréalisables. Vous êtes d'accord avec moi?
10: Oui, l'histoire nous apprend que Hitler aussi était pareil. Hein. Lui, il était élu par le peuple, parce que le peuple voulait de lui. Et vous voyez, vous avez su le résultat après. Mais je dois dire que nous, l'émancipation des peuples sera l'œuvre des peuples eux-mêmes. C'est-à-dire, compte pas sur bâton, comme dit en créole, compte pas sur bâton de frère pour sauter la rivière.
4: Ça, c'est clair. Mmh. Merci, monsieur.
10: Comment?
4: Merci beaucoup.
10: Une dernière chose.
4: Allez, une dernière, vite fait. Oui.
10: C'est-à-dire aux gens. On se méfie des gens, on se dit de gauche. Ben, en France, on va installer, par exemple, comme on a en Amérique, là, le Parti républicain, le Parti démocrate. Mais les deux, c'est le même. Mais les socialistes avec les autres ici en France, c'est pareil. Hein. Ils veulent toujours garder la même gouvernance et faire en sorte qu'un jour c'est vous, un jour c'est moi. Et puis, ben, le peuple avance pas. Voilà un petit peu ce que je voulais vous dire.
4: Merci beaucoup. Bonne journée. Merci. Bien, au revoir. J'ai comme l'impression que malgré tout, cette notion, surtout dans une élection à l'échelle nationale, cette notion de droite et de gauche est quand même relativement bien ancrée, parce que plusieurs auditeurs depuis tout à l'heure mettent l'accent, la comparaison droite-gauche, mais au final moi j'ai l'habitude de dire toujours ça, hein, et j'assume et je le dis, un monde quand il marche, il faut aller deux jambes, droite et gauche. S'il en a une seulement, il n'y a pas l'autre, il est un handicapé. Un monde quand il mange, il a un bras droite, un bras gauche. S'il en a un manque à l'ignan, il est handicapé. Il touche l'argent, il est MDPH là-bas. Alors ça n'a rien de méchant à l'égard des gens qui sont porteurs d'handicap. C'est pas ça. C'est une image que je veux donner. C'est que à un moment donné, il va falloir que je pense que après je suis pas la science infuse, je n'ai ni non plus toutes les vérités, mais est-ce qu'à un moment donné, il faut pas qu'il y ait un peu quelque chose qui soit équilibré, l'équilibre entre une dose de social, une dose de libéral, une dose de capacité à accueillir des étrangers, mais une dose aussi de capacité à contrôler et à peut-être repousser de l'immigration massive, une dose de capacité donnée aux forces de l'ordre pour rétablir le droit, la loi et la sécurité lorsque nécessaire, mais ne pas non plus leur donner tous les droits possibles et imaginables au détriment du bien-être et de la liberté de tout un chacun. En fait, est-ce que c'est véritablement cette politique de droite toute ou de gauche toute que la France a toujours connu depuis des décennies qui doivent continuer à perdurer et qui d'ailleurs a fait perdre confiance en la politique totalement, le peuple n'y croit plus, ou est-ce que plutôt il faut une politique qui soit juste, équitable, équilibrée et non pas dans les extrêmes? Moi je me rappelle souvent d'une phrase que quelqu'un répète: tout ce qui est excessif est insignifiant. Alors, on le dit souvent par rapport à des propos qu'on peut tenir, mais c'est aussi la réalité. C'est pour ça que je disais tout à l'heure, est-ce qu'il faut jeter l'Europe? L'Europe, c'est comme on jette le bébé avec l'eau du bain, ou est-ce qu'il faut l'améliorer, l'adapter, le changer, l'amender? Ouais, moi je pense qu'il faut le changer, l'amender, l'améliorer, mais il faut le faire vraiment. On le dit, mais on l'a jamais fait. Donc voilà, en fait, je sais pas ce que les uns et les autres pensent, mais en tout cas, c'est ma vision personnel. 02 62 99 14 00. Freedom Allo, bonjour.
11: Oui, bonjour.
4: Bonjour, vous êtes en direct.
11: Oui, c'est Germain de Saint-Louis.
4: Nous écoute à où?
11: J'ai une petite phrase au commencement, après, je peux les repliquer.
4: Vas-y, vas-y.
11: La réception de monsieur. Le candidat présidentiel, là, ce matin, sur Freedom.
4: Oui, oui. Édouard Philippe, oui.
11: Oui. Ben, l'animateur Freedom, il est comique, ça, hein?
4: À cause.
11: Ah, malin, diao. Il a fait quand même le bouc le plus longtemps possible. Au moins, le bandeau du tiers, il n'y a pas pour le bouc de question. Ah, ben, c'est malin de te faire, hein. Bravo, félicitations. Après, concernant l'Europe, même si on parle de FEDEA, on parle de tout ça, là. Allô?
4: Oui, oui, on vous écoute, monsieur, vas-y, allez-y.
11: Les plantés, ils ne voient pas ça, là, ça? Parce que ça, c'est le conseil départemental, c'est...
4: Non. Oui, le conseil...
11: C'est Banay qui reçoit tous ces gros argent, tous ces... les plantés, là.
4: Ben oui!
11: Demande un planté de canne, un cultivateur. Comment tu vis, je vais expliquer à où.
4: Monsieur, monsieur Malapad Diaou, que c'est pas le département.
11: Les autres salariés gagnent vraiment, je te vis avec crédit.
4: Non.
11: Alors c'est bien, mais comment que chacun invente ça là. C'est un bougum que pas salarié qui a ses idées de mettre l'Europe, mettre tout ça là. Parce que le temps là-haut là. Mon famille, j'étais dans l'agriculture aussi un peu, hein. Le temps là-haut qu'avant là. Avant, il y a tout ça là, hein. Ben, l'agriculteur, c'est vivre de son culture, de ce qu'il a fait. De son animaux, de son champ de canne, son géranium, tout ça, là. Ben, il était vivre de ça. Et bon, gros propriétaire, en même temps, j'étais enrichi à ça aussi. Et pourquoi, d'après vous, bon agriculteur abandonne cette terre à la safette, tout ça, quoi, ou? Parce que quand tous ces lois-là, là, sont sortis, là, je la sentais à ça bloquée. Je dis, ah non, je ne peux pas travailler à perte. C'est pour ça que la liquide, tout ça, que je clavais. Et, j'ai déjà fait autre chose, j'ai déjà enfin fait autre chose. T'en as un peu ni plus riche, t'en as un peu ni plus pauvre, peu importe, mais ça change de manière. Et après, et tous les agriculteurs qui allaient rester, Dieu est mort, Dieu qui l'a repris, je veux dire, avec la sapée et tout le consort là, avec tous les règles qu'il y en a en place, qu'il y en a aujourd'hui, je te dépense plus que je te gagne. Ce qui fait que je te vive, donne crédit. Tout le temps, hein. Demandez à un agriculteur comment il vit, il va expliquer à vous. Ouais. Un agriculteur, il ne vit pas de son salaire, il vit avec crédit. Il paye, il prend, ainsi de suite. Et un jour, quand il arrive à la retraite, il n'y a plus rien. Voilà comment il a les affaires. Ouais.
4: Merci monsieur, bonne journée, à bientôt.
11: Merci,
4: au revoir. Quand on parle des agriculteurs, parce que j'ai pas pu placer un mot, mais bien sûr que je connais la situation des agriculteurs, c'est une certitude, mais il faut rétablir la vérité. En fait, aujourd'hui, effectivement, c'est le département qui instruit toutes les demandes d'aide des agriculteurs avec les fonds européens. Oui, c'est une réalité. Mais le département n'est qu'une chambre d'enregistrement des dossiers, et ensuite il analyse, il monte le dossier et il attribue les fonds. Mais les fonds ne viennent pas du département, viennent bien de l'Europe. Donc j'ai pas pu le dire tout à l'heure, mais je le dis maintenant, l'Europe apporte les fonds, et c'est le département ensuite qui qui partagent entre guillemets. Par contre, que les agriculteurs aient de gros problèmes, ont du mal à joindre les deux bouts, etc., ça c'est une certitude et c'est connu. Et de plus en plus, la situation devient dramatique. Donc il faut les accompagner. Sans agriculteurs, nous mangent pas. Donc ça c'est clair et net. D'ailleurs, la première affaire qu'il faudrait protéger, c'est l'agriculture. Mais voilà, il faut quand même dire les choses telles qu'elles sont. Et rétablir la vérité là était à mon sens nécessaire. Un nouvel appel 02 62 99 14 00. Freedom, allô, bonjour.
12: Oui, bonjour monsieur Robert.
4: Oui, bonjour.
12: Allô. Oui, bonjour. Je me permets de vous appeler par rapport à Jean-Philippe qui est à la réunion actuellement.
4: Oui, allez-y.
12: Je voudrais poser la question. Bon, déjà, il a commencé à dire il y a avec Macron qu'il s'il sera président, il est ça va être à 67 ans la retraite. Et puis, les gens oublient, hein, c'est-à-dire à chaque fois, c'est la même chose, ils vont revoter les mêmes... Enfin, moi, de mon côté, je voterai Marine Le Pen, parce que il faut changer un peu, parce que là, la droite, gauche, milieu, centre, il faut changer. Maintenant, il faut voter Marine Le Pen. Et je pense aussi, vous, en 2017, vous avez demandé à la population de voter Macron, et maintenant, bon, vous voyez ce qui s'est passé, hein, en 2022, il est revenu. Et maintenant, nous sommes dans un trou pas possible. Donc voilà, c'est ça que je voulais dire. Et puis aussi de dire aux gens de ne pas faire barrage à chaque fois. Ils sont en train de dire barrage. Ils vont remettre les macronistes ou les socialistes. Et ça va être la même chose. Voilà, tout ce que je voulais dire, monsieur.
4: Merci, monsieur.
12: Bonne journée.
4: Bonne journée, à bientôt. Alors, on va prendre un dernier appel. Et ça sera la fin de l'émission. Freedom, allô.
13: Oui, allô, bonjour.
4: Oui, bonjour, dernier appel, je vous écoute. Allez-y, oui. Rapidement.
13: Bah, comme le monsieur.

0: Max va continuer. Et mais c'est clair que c'est un moment important qui arrive avec les élections présidentielles prochaines. Et il va falloir faire le bon choix, mais chacun a son avis partagé, divisé. Et d'ailleurs, il aime bien diviser pour mieux régner. Hein. C'est un élément important des politiques, ça, diviser pour mieux régner. En tout cas, je vous souhaite une excellente semaine. Je vous souhaite une très très bonne journée. Je vous dis à la semaine prochaine. Merci à toutes celles et ceux qui m'ont écouté ce matin. Et plein de bonnes choses à vous. Et à la semaine prochaine.
1: Allô Thierry, l'émission Vérité.
0: Eh oui, donc il y a bientôt Europe 1 qui arrive et donc je commence à prendre mes marques, à prendre la main.
2: Comment ça se stresser
0: pour t'es beau gars, moi quand même, j'aimerais qu'il commence à stresser. Non, mais bientôt.
2: Quand il vient prendre la main.
0: Hein, c'est quoi?
2: La bague au doigt, prendre la main.
0: Ah non, c'est pas ça, prendre la main. C'est pas ça. Voilà. Mais
2: c'est l'accord de cousin.
0: C'est l'accord de cou. Mais bientôt, Missa va dire comment? Camille embauche à main carrément, hein? Missa devenir.
2: Le gars est motivé. Mais à main n'a pas de problème, peut rester là.
0: Vous connaissez que Samy veut faire? Il a fait une chaleur tropicale.
2: On commence par des autres. Bon, par contre.
3: Ah ouais, là, on a choisi le mauvais courrier.
0: Ah bon?
2: Ne préviens pas répondre à vous, les bon?
0: Ah bon? À cause.
2: Non, vous essayez avec vous, vraiment.
0: Joami vient battre carré.
3: Ah non, soir. Faut pas battre carré, faut faire l'émission entière. Ah,
0: Mais il y a un joueur coulé. La Max, Codio.
2: Non? Un commencement des autres, hein, Thierry Robert.
0: À cause. Vous faites plus ça, vous faites ce soir?
2: Une fois par mois, à peu près.
0: Ben la prochaine fois où il est là, il vient.
2: Le duo Thierry Robert-Max Armand.
0: Seulement, moi, m'écoute. Pardon, seulement, m'écoute seulement.
2: Ça marche, ça vient faire alors. Tiens, remettre après.
4: Attends,
2: ne mets pas chez planning tout de suite.
4: Quel jour?
0: Donc, on me dit tout de suite quel jour?
2: Vas-y, dis donc. Tout dois-tu?
0: Donc, allez.
5: À la une, ces images d'apocalypse dans l'Aude. Une tornade dévastatrice s'est abattue sur le village de Poma hier en fin d'après-midi. Des maisons aux voitures en passant par le château médiéval. Rien n'a résisté, ou presque. Témoignage Europe 1 dès le début de ce journal. Nous allons également vous expliquer comment un tel phénomène a pu se produire chez nous en France. Les jeunes de la génération TikTok sommés d'éteindre leur téléphone. L'interdiction des portables au lycée doit entrer en vigueur dès cette rentrée. La loi a été promulguée hier, mais son application dans les établissements semble déjà compromise, vous allez l'entendre. Dans ce journal également, Bali Bagayoko, nouvelle égérie de la France insoumise, visée par une enquête pour détournement de fonds publics. Et puis dans 10 minutes maintenant, l'invité de la grande interview Europe 1 CNews, avec vous Pierre Devineau, bonjour.
6: Bonjour Alexandre, bonjour à tous. Ce mardi 25 août, le PS doit entériner les conditions pour la primaire socialiste. Ils sont déjà 4 officiels, Luxman, Royal Gage et mon invité Philippe Brun, le député PS de l'Eure. Il promet plus de pouvoir d'achat. Comment? Réponse tout à l'heure.
5: Pierre, à tout à l'heure. Europe 1 8h, le journal Maël Hassani. Bonjour Maël. Et
7: bonjour Alexandre, bonjour à tous.
8: Elle est en train de tout détruire. Elle est énorme.
7: Vous l'entendez, la nature s'est déchaînée hier en fin d'après-midi. Une tornade a ravagé le village de Poma dans l'Aude. Paysage de désolation ce matin, des dizaines de maisons détruites, des voitures et des poids lourds renversés, des arbres broyés. Jani était sur place au moment où ces vents d'une puissance inouïe ont tout balayé sur leur passage. Il témoigne au micro d'Europe 1.
9: Tout ce que j'ai ressenti, c'est de la peur, parce que le vent, il était fort, et puis il y a tout qui se cassait la figure, c'était l'enfer. J'ai vu le toit s'affaisser, j'ai vu les briques voler, j'ai vu les vitres exploser les unes après les autres de la véranda. Moi, j'ai cru que j'allais mourir, et mon ami aussi. Après, j'ai couru du coup pour aller voir au gîte de mes parents, et j'ai vu le gîte détruit, j'ai vu les pompiers partout. Ça a été une source d'angoisse, du coup j'en ai fait des crises d'angoisse à répétition. C'est un peu un coup dur pour nous, pour la famille, quoi, c'est compliqué.
7: Gianni, témoin de la tornade hier à Poma dans l'Aude, interrogé pour Europe 1 par Laura Legault.

0: Alors, nous avons plus l'habitude de voir de telles images aux États-Unis. C'est beaucoup plus rare en France. Omblin Roche, comment expliquer ce genre de phénomène?
1: Alors, ce phénomène extrêmement rare, hein, vous le dites, se développe sous un orage qu'on appelle supercellulaire. C'est la forme la plus violente et la plus organisée des orages. Alors, pour qu'un tel tourbillon prenne forme et touche le sol, il faut un choc thermique, une forte chaleur qui s'accumule au sol, qui rencontre un air beaucoup plus froid en altitude. L'air chaud ascendant attire les vents. Alors, il faut imaginer un puissant courant d'air, hein, qui monte, qui tourne sur lui-même. Et en prenant de la hauteur, ces vents changent de vitesse et de direction. Ce mécanisme fait donc tourner l'orage sur lui-même et le diamètre de cette rotation se resserre jusqu'au sol. Elle devient une tornade. Le tout est alimenté par l'évaporation de la mer Méditerranée qui représente un véritable réservoir pour les orages.
0: Les explications d'Omblin Roche pour Europe 1.
2: Se promener sur TikTok entre le cours de maths et celui de français, c'est terminé, en tout cas sur le papier.
0: Oui, l'interdiction du téléphone portable au lycée pourrait être effective dès la rentrée, dans une semaine, selon le gouvernement. Cette loi, approuvée le mois dernier, vient d'être promulguée par Emmanuel Macron, mais dans les établissements, Charles Bouchain, son application promet d'être bien compliquée.
3: Oui, car pour appliquer l'interdiction du téléphone portable, les lycées doivent modifier leur règlement intérieur. Mais le proviseur n'a pas la capacité de le faire seul et réunir tous les acteurs concernés autour de la table s'annonce bien compliqué, prévient l'INNEF, proviseur adjointe d'un lycée à Aubernais et membre du principal syndicat des chefs d'établissement.
4: Il va falloir en échanger avec les différents membres de la communauté éducative, les élèves, les parents, les personnels, et que ce soit voté en conseil d'administration. Donc ça prend du temps, ça ne pourra pas être applicable forcément directement à la rentrée.
3: Il faudra aussi du temps pour imposer cette nouvelle règle aux jeunes élèves. Les surveillants ne pourront pas tout contrôler.
4: Moi, par exemple, j'ai 700 élèves. Sur 700 élèves, j'ai 3 postes d'assistant d'éducation. Donc, vous imaginez bien que pour parcourir tout un établissement, voir les différents recoins, etc., on n'arrivera pas à faire appliquer scrupuleusement la règle.
3: Les établissements s'inquiètent également du coût engendré par cette interdiction. Ils doivent notamment se procurer des pochettes spéciales permettant aux élèves d'y ranger leur téléphone. Pochettes dont le prix s'élève à environ 15 euros l'unité.
0: Charles Bouchain, approuvez-vous l'interdiction des portables au lycée? C'est la question du jour. À retrouver dès maintenant sur le site et sur l'application Europe 1.
5: L'école qui sera l'un des grands thèmes de cette campagne présidentielle.
0: Oui, à défaut de décoller dans les sondages, Édouard Philippe décide de lever le voile sur son programme en la matière. Dans les colonnes du Figaro, le candidat Horizon fait part de ses idées pour rendre le métier de professeur plus attractif et pour rétablir l'ordre au sein des établissements. Arthur Delaborde.
6: Une amende pour les parents d'élèves harceleurs, violents ou absentéistes, c'est l'une des mesures fortes avancées par Édouard Philippe. Le maire pourrait sanctionner rapidement sur proposition de l'équipe pédagogique. L'ancien Premier ministre promet aussi d'augmenter de 20% en moyenne le salaire des enseignants sur 5 ans, une mesure qu'il assure pouvoir financer sans creuser les déficits. Grâce à la baisse démographique, près d'1 million d'élèves en moins dans les prochaines années. Autre chantier, donner beaucoup plus d'autonomie aux établissements, organisation des classes, rythme scolaire, heures d'enseignement. Davantage de décisions seraient prises localement, avec 3 marqueurs assumés, les savoirs fondamentaux, le mérite et l'autorité. Une ligne qui permet à Édouard Philippe de chasser clairement sur les terres de la droite. Après des mois à travailler sa stature présidentielle, le candidat entre désormais dans le dur. Car être le favori du bloc central ne suffit plus. Édouard Philippe doit maintenant démontrer qu'il peut l'emmener jusqu'au second tour.
0: Arthur Delaborde du service politique d'Europe 1.
5: Et dans cette course à la présidentielle, Jean-Luc Mélenchon en mesure de se qualifier pour le second tour selon les sondages, mais une affaire pourrait bien égratigner l'image de son parti.
0: Bali Bagayoko, le maire de Saint-Denis, est visé par une enquête pour détournement de fonds publics ouverte par le parquet national financier. Jean-Baptiste Marty, quel soupçon pèse précisément sur cette égérie de la Nouvelle-France promue par LFI?
7: Eh bien, d'avoir bénéficié d'un emploi fictif à la RATP alors qu'il était dans le même temps élu municipal. Tout commence en 2001. Bali Bagayoko est recruté par l'entreprise de transport parisien. Une embauche sans concours, juste via un entretien. Jusque-là, rien d'anormal. Mais cette même année, il est également élu au conseil municipal de Saint-Denis. Bali Bagayoko cumule ainsi 2 emplois, ce qui n'est pas interdit hein, sur le papier, à condition de signaler à son entreprise ses heures d'absence dédiées au mandat et de ne pas être payé sur ces journées-là. Et c'est là hein, que ça interroge, puisque Bali Bagayoko a continué d'être grassement rémunéré par la RATP, parfois plus de 6000 euros par mois, et sans que l'on sache réellement en quoi consistait son poste de cadre. Il aurait également touché des indemnités généreuses de la part de l'entreprise pendant près de 20 ans. Une enquête du parquet national financier est donc ouverte pour détournement de fonds publics. L'édile de Saint-Denis encourt jusqu'à 10 ans de prison et 1 million d'euros d'amende.
0: Jean-Baptiste Marty, journaliste police-justice à la rédaction d'Europe 1. De son côté, par la voix de son entourage, Bali Bagayoko dénonce des accusations absurdes, mais il se dit serein sur l'issue de cette affaire.
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2: Après avoir suffoqué pendant des semaines, nous commençons maintenant à mesurer les effets des multiples canicules de l'été.
0: Oui, les agriculteurs alertent depuis plusieurs semaines sur le caractère historique de la sécheresse cette année. Et déjà une conséquence très concrète, une baisse drastique de la production de pommes de terre, moins 23% sur un an selon les représentants du secteur. Les cultures sont dévastées comme dans ce champ situé à Anstin où s'est rendu le correspondant d'Europe 1 dans le Nord, Maximilien Carlier.
8: Difficile de trouver de la verdure dans ce champ de pommes de terre. Il y a des tiges marron grillées et des feuilles brûlées. Martial, agriculteur, creuse avec ses mains dans une terre extrêmement sèche.
9: Donc là, je déterre un pied de pomme de terre et on voit bien que d'habitude, on a autour de, entre 8 et 10 pommes de terre au pied. Là, on avoisine les 4 à 5 pommes de terre maximum, quoi.
8: Et elles sont deux fois plus petites, ajoute-t-il. Conséquence des vagues de chaleur cet été et ce manque d'eau. Rendement en forte baisse, affirme Vincent, producteur de pommes de terre.
10: Nous, une année normale, on vise 45 tonnes. Là, j'estime on aura aux alentours de 30 tonnes hectare environ. Un manque à gagner, oui, forcément.
8: Et cela va directement impacter le consommateur, souligne-t-il, surtout en fin d'année, quand les stocks vont diminuer.
10: On va se retrouver avec un manque de pommes de terre et là, ça va monter à des prix, à mon avis, très élevés. Donc forcément, pour le consommateur, il y aura moins de promotions dans les magasins parce que forcément, il en manque. Et oui, ça va se répercuter.
8: Alors que l'année dernière, il y avait eu une surproduction de pommes de terre. Certains agriculteurs de la région avaient même distribué gratuitement leurs invendus à la population. À Anstin, Maximilien Carlier, Europe 1.
2: C'était votre journal de 8h. Merci, Maëlle Hassani.
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0: Bonjour, c'est le sourd du soleil jusqu'à 15h. Allez, nous attendons azote. 02 62 99 12 00 maintenant. Après cette émission à l'Othierry, depuis ce matin, l'angle est donné. Hein. Politique présidentielle, c'est l'année prochaine. La visite dans les studios d'Edouard Philippe, l'interview et vos appels depuis ce matin. Qui choisir comme présidente ou comme présidente de la République? Est-ce que vous voyez ces ministres qui se candidatent, qui se disent futurs présidents de la République? Est-ce que vous les voyez, ou sinon pour vous le prochain gouverneur de la France, celui qui va gouverner la France, président ou premier ministre, etc., enfin l'équipe, est-ce que ce sera un ancien premier ministre ou pas? Qu'est-ce que vous en pensez? Vous avez un parti politique qui pour vous sort du lot, LFI, Rassemblement National, le PS, le centre, la droite, qui comme candidat pour les présidentielles? Vous nous appelez au 02 62 99 12 00 pour donner votre avis. Et puis dans le son du soleil, ben les sujets sont totalement libres également. Vous parlez de vos petits soucis au quotidien, et puis vous poussez vos coups de gueule et vous donnez vos coups de cœur, hein. Toujours au 02 62 99 12 00. Allez, on va sur la route. Avec Brian, on est au Cap Laoussé. Bonjour Brian.
1: Bonjour Max, comment ça va?
0: Ça va Brian, que à l'arrivée Cap Laoussé?
1: Deux voitures là rentrent en collision sur le Cap Laoussé.
0: Ah, face à face?
1: Disons la frottée, les deux véhicules croisent l'un et l'autre et la frottée droite-gauche.
0: Donc deux voitures, donc là les deux sens sont concernés alors?
1: Les deux sens sont concernés, il n'y a pas de véhicule encore pour l'instant, il n'y a pas la DRA, il n'y a personne encore pour l'instant, c'est tout juste d'arriver là.
0: Donc Cap Laoussé, là où il est, en quelle direction s'il vous plaît Brian?
1: La vraie direction Saint-Pierre.
0: Ça ralentit?
1: Voilà, parce qu'il faut dévier, parce que les deux voitures, les une voiture direction Saint-Pierre, l'autre voiture direction Saint-Denis, et il faut déporter pour esquiver les deux véhicules.
0: Donc ça a bien frotté, mais il faut décaler pour passer, hein?
1: Voilà, c'est ça, oui.
0: D'accord. Le temps dans le secteur?
1: Excellent soleil.
0: Ouais, aujourd'hui, il prévoit un beau soleil, là.
1: 5 degrés.
0: Ah, très bien. Bon, et puis qu'une tête, et puis nous, on retrouve tout à l'heure, c'est bon?
1: C'est pas mal, la température tout à l'heure.
0: Bah, ça aurait fini de pêcher, ouais, demain. Bon, merci beaucoup.
1: Bon,
0: bonne route, à bientôt, Brian.
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0: Automobiliste, attention, nous signale un accident, accrochage entre deux véhicules. On est sur le Cap Laoussé. Donc Cap Laoussé, dans les deux sens, ça ralentit, hein, parce qu'il faut éviter les véhicules. Si vous êtes dans ce secteur et que vous avez des informations, 02 62 41 51 51. Je vous donne le montant de la cagnotte du Free 2 millions tout de suite, hein, pour 11h tout à l'heure. Il y aura dans la cagnotte donc 2043 €. Ça n'a pas bougé parce qu'on n'a pas fait de Free 2 millions ce matin. On a dû décaler tout le programme de la matinée, hein. Même pas eu de journal, rien. Donc, même montant que pour 7h15. Donc, 2043 € pour tout à l'heure. Et puis, dans le Frido quotidien, un petit peu plus tard, ça vers 11h50, il y aura 1100 € dans la cagnotte. Allez, 99 12 00. C'est à vous. Bonjour.
3: Oui, monsieur, bonjour, c'est monsieur Max.
0: Oui, bonjour.
3: Oui, voilà, m'y appelle à au magasin créole pour passer un gros coup de gueule à propos d'une association.
0: Ah, quoi l'arrivée?
3: Quoi l'arrivée, justement, cette association, je ne citerai pas le nom, hein, parce que je pense qu'il va se reconnaître la personne en question,
0: okay,
3: qui est le président, et lui, il y a un acte tout le monde, lui permet à lui de poster des vidéos sur, lui dénonce toutes les personnalités, les grandes personnalités telles que les juges, les avocats, tout ça, par le biais des réseaux sociaux aussi à son profil, et tout le temps il est en train de critiquer, lui a staff, etc. Mais monsieur, il veut dire à toute la population, si vous êtes, il savait ce que ce monsieur lui fait par derrière, lui fait par le biais de cette association, il a pâté un peu les adhérents pour faire dans son association, et lui demande, lui prend un contrat, lui fait signer un petit papier bidon de contrat d'adhésion, 500 € pour les entreprises et 150 € pour les particuliers.
0: Ah oui, mais après c'est déclaré ou pas?
3: Avec, m'y connais pas. Après là, justement, Et après, il lui promet, voilà, c'est ça, m'a pas dit le mot-clé, il lui promet de faire de donner des suites. Si par exemple on a un litige avec quelqu'un, il y a sa faute, et ben il lui promet de faire les démarches judiciaires. Et il lui promet, lui c'est un beau parleur, il cause beaucoup sur les réseaux sociaux, et il lui fait rien. Quand il fait une baisse de l'argent, il disparaît, il dit qu'il est malade, si ça. Donc, il y a eu pas mal de victimes qui devraient porter plainte parce qu'ils ont monté un groupe, c'était dans l'entreprise à éviter. Beaucoup de personnes sont intervenues, il y avait 80 personnes qui dénoncent à lui. Voilà, ils dénoncent à lui dedans et il semblerait, même pas vider mes propres yeux, qu'il y a 3 personnes qui ont déjà porté plainte au tribunal contre lui. Pour escroquerie. Et donc, l'image que lui renvoie sur les réseaux, c'est archi faux.
0: Mais c'est-à-dire que lui, il demande des cotisations, mais il donne un bord d'euro. Vous savez s'il vous donne quelque chose comme justificatif?
3: Au début, je reviens un petit peu en arrière par le passé. Il donne un petit reçu. Il avait donné un petit reçu bidon là qu'il achète peut-être en librairie. Et il y en a certains qui il a laissé des traces quand même. Il se croit intelligent. Ben c'était par via mon bancaire.
0: Voilà. Oui.
3: Et donc les gens, il y a une personne qui a monté un groupe, mais les personnes là, elles étaient peureuses parce que moi-même, elle a rejoint le groupe, mais parle en connaissance de cause. Quand on a vu ces victimes, monsieur, dans ces états, c'est incroyable. Et moi, je souhaite que cette affaire soit mise en lumière dans la presse partout parce que quelqu'un ne peut pas arnaquer les gens, faire ça aux gens comme ça.
0: Vous êtes vous-même victime, madame?
3: Moi, je vais vous expliquer, c'était par le passé. En 2020, j'ai connu ce monsieur par l'intermédiaire de ma voisine, qui elle-même s'est fait avoir avec 180 euros. Mm-hmm. Et ce monsieur, il était venu chercher les sous chez moi, 150 euros, pour régler un petit litige bidon, quoi. Et il a rien fait. Il a rien fait ni pour moi, ni pour ma voisine. Et donc, après, ben moi, j'étais obligée de faire mes démarches moi-même auprès du procureur. Hein. J'ai rédigé un courrier au procureur et le problème s'est résolu. Après, du coup, j'ai laissé tomber. J'ai dit, écoutez, ben je laisse tomber. Ma voisine m'a fait pareil, la laisse tomber. Et moi, je l'avais oublié. Et un jour, là, récemment, je vais d'entreprise à éviter. Je vois que les personnes, ils mettent ça, ils disent, bon, telle association qui, soi-disant, aide les victimes dans leur démarche judiciaire, voilà. Et ben, quand on a vu tout ça, et ben, elle avait 80 personnes, elle a fait beaucoup de captures d'écran parce qu'ils se croient intelligents, plus intelligents que les autres, ben, elle a fait des captures d'écran. Ben, Mitaou, moi, elle est révoltée de voir ça, et là, elle a fait renaître en moins. Et ma voisine, cette ancienne histoire, il lui dit quoi, depuis 2020 jusqu'à, on est à 2026, et il continue d'arnaquer les gens.
0: Ouais, vous voulez dire qu'il avance, mais personne ne peut l'arrêter, et que quelque part, ben, il y a même avec les dépôts de plainte, etc., il y a personne qui a pu l'arrêter, et il continue à, vous dites, arnaquer les gens.
3: Oui, ben, monsieur Max, c'est grave, parce que vous savez, moi je ne mens pas, hein, c'est pas moi qui le dis, c'est lui, à travers les réseaux sociaux, il y a il a même critiqué le procureur Véronique Denisio, hein, tout mes respects à son procureur, il critique Madame Bello, il critique tout le monde, même s'il m'entend, je m'en fiche, il critique tout le monde, hein, il a été convoqué, je crois, d'après lui-même, j'ai pas vu, hein, mais il a dit qu'il était convoqué, qui a mal article, et peut-être qu'il n'irait pas, ou peut-être qu'il y est allé, par harcèlement à propos de monsieur, madame la procureure. Il critique madame Bello, il critique lui à ça. Il montre une image, mais disons, les erronés de lui, il trompe.
0: Bah, on va demander aux auditeurs s'ils ont eu affaire à cette association, bien évidemment qu'on n'a pas cité, hein, pour l'instant, parce qu'on n'a pas, les preuves, on n'a pas tout ça. On va demander s'ils ont eu affaire quelque part à cette association-là, parce que ce que vous nous dites là, c'est quand même incroyable. Hein.
3: important. Après, attendez, monsieur, voilà, je ne veux pas que les gens disent, pensent, voilà, de toute façon, il y aura des avis positifs et négatifs, certainement. Peut-être qu'il y a des personnes aussi qui l'ont aidé. Mais moi, ce que moi, j'ai fait plein de captures d'écran, j'étais dans le groupe que les personnes, vous savez, il y en a une qui est malade actuellement. Et on s'était dit, bon, moi, j'ai voulu apporter mon aide, mon soutien, hein, bien que mon histoire date depuis ce temps. Il dit, bon, nous allons monter un petit groupe, voilà, pour pouvoir déposer cette plainte collective au tribunal. Voilà, parce que moi, il dit, il est temps de mettre fin à sa cavale, parce que quand je le vois comme ça, moi, je suis révoltée. Je dis, mais qu'est-ce qu'il a fait avec les gens? 500 euros?
0: Ouais, c'est ça, vous le voyez continuer à peut-être prendre de l'argent sans forcément qu'on ouvre les yeux sur cette affaire que vous dites d'arnaque. Madame, on va poser la question aux auditeurs, est-ce qu'il y a d'autres qui sont concernés par cette association ou ces associations qui se disent aider les gens et qui au final prennent les cotisations et n'aident pas forcément les gens. On reste à l'écoute, vous nous direz si vous de votre côté vous entendez aussi des informations.
3: Oui, comme je vous dis, peut-être qu'il a aidé certaines personnes, mais il y en a
0: qui... Oui, vous nous l'avez dit ça. Mais on va voir avec les auditeurs.
3: Voilà, merci.
0: Merci beaucoup.
3: Je vous en prie. Je vous souhaite une excellente journée.
0: Pareillement, à bientôt, au revoir. Est-ce que vous avez eu affaire à des associations ou une association plus particulièrement qui vous prend la cotisation et que vous avez appris qu'il y avait des démarches du côté de la justice pour cette association qui a nacré les gens, une association qui se dit aider les gens qui ont des problèmes en justice. 02 62 99 12 00 pour la suite de vos appels. Bonjour, allô?
4: Oui, bonjour Marc.
0: Oui, bonjour.
4: Oui, je voulais parler de cette association.
0: Ah, ok, on n'a pas cité pour l'instant.
4: Oui, oui, non, je connais les trucs. Bon, cette association, mes proches vous connaissent, m'avait problème judiciaire.
0: Peut-être, oui.
4: Mon ex-mari, il dort à la maison et tout ça, bref.
0: Ah, ok, oui, d'accord, ok. Voilà, c'est une histoire dans le sud, ça, non?
4: Oui, ça m'aide.
0: D'accord, ok, ok.
4: Voilà. Donc, moi, m'a contacté cette association et m'a payé 150 euros ma cotisation. Mm-hmm. Avant de payer, dis-moi, oui, dans la semaine qui suive, moi, sera venir voir et lui va prendre en compte mon dossier. Mm-hmm. M'a payé à lui. Un mois, deux mois, toujours pas de nouvelles. Donc, c'est moi la première qui a soulevé le problème sur Facebook, sur les réseaux sociaux, qui est dans cette association-là et qui a été aidée. Et par la suite, j'ai eu une contact d'une dame, on a discuté et après tout s'est enchaîné, elle a eu beaucoup...
0: Alors, c'est quoi tout s'est enchaîné? Parce que là, on n'a pas compris, ou la abrège tout là. C'est quoi tout s'est enchaîné?
4: C'est elle qui a repris le relais. Donc, moi, on a posé juste la question. Et elle a répondu à moi. Mm-hmm. Et c'est après, tous les gens l'ont contacté, a donné tous les avis sur les réseaux sociaux.
0: Alors, attendez, je reviens. Hein, je dois donner une information. Je reviens tout de suite. Hein, ne quittez pas, s'il vous plaît. Josian nous rejoint, on est à Bassin-Plat-Saint-Pierre. Bonjour Josian, qu'est-ce qui se passe?
5: Monsieur Max, bonjour. On m'entend bien, mais on quitte ma libre.
0: Alors, m'y entend.
5: Oui, du coup, m'y vient de passer sur la route Bassin-Plat pour aller direction Petite-Île. Mm-hmm. Du coup, m'a passé dans la police sur place et puis m'a vite de personnes. J'ai pensé que c'est les personnes des agriculteurs qui ont cette parcelle. Et du coup, au milieu de Chancane, ma vie n'a une grosse fumée noire et la paille de vol. Mais n'a un vangie. Donc, du coup, m'y pense que c'est un démarrage de feu.
0: D'accord, ok.
5: Du coup, n'a pas trop de circulation. D'accord? Malheureusement, là, il revient, n'a pas trop de circulation à cet endroit. Mais sauf que le problème, il tombe d'un virage.
0: D'accord. Donc, dans un virage, il tombe d'un virage, c'est quoi? Les policiers, il est dans un virage?
5: Ouais, en fait, la voiture, la police, il tombe dans le virage, et sur le côté en haut. Mm-hmm. La police est au milieu de la route, hein, il y a le chemin qui descend sur la parcelle de Chancane. Hein.
0: D'accord.
5: Il est juste à côté, mais il m'a vu une grosse fumée noire au milieu des Chancane. Il pense qu'il y a un démarrage de feu à cet endroit-là.
0: Bon, très bien, on va le signaler, ça.
5: Il y en a une prise par contre, il y en a un petit banc là, dans ce secteur-là. Mm-hmm. Du coup, il pense que ça a dégénéré, il n'avait pas de pompiers, il n'avait que de la police, hein, il n'avait pas de pompiers.
0: Ouais, ça risque de se propager, affaire à suivre, un incendie à suivre.
5: De toute façon, il pense que les gens vont appeler, de toute façon, il pense.
0: D'accord. On est à Bassin-Plat vers Petite-Île.
5: Ça m'a la route en haut, les gens ils connaissent, c'est la route Bassin-Plat qui rejoint Grand, on va pas aller vers Petite-Île.
0: D'accord, ok, il est bon. nous signale ça, pas de souci. Bon. Merci beaucoup.
5: Allez, bonne journée, monsieur.
0: Allez, merci, à bientôt, au revoir.
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0: Automobilistes, faites attention au niveau de Bassin-Plat, Saint-Pierre vers Petite-Île. On a là dans un virage un fourgon de police qui s'est arrêté puisqu'il y a un départ de feu. Donc on est à hauteur de Bassin-Plat en direction de Petite-Île. Si vous êtes dans ce secteur, faites attention. Et si vous avez des informations, 02 62 41 51 51. Madame nous revient vers vous, donc vous l'avez donné l'alerte pour cette association qui était un peu suspecte depuis le départ, quoi, au final.
4: Voilà, moi, on m'a posé la question, qui est dans cette association et qui a été aidée? Par la suite, une dame a pris contact avec moi, elle a dit, elle aussi, elle en a un problème, elle a pris contact avec cette association, et après, tous les gens sont enchaînés sur entreprise à éviter, là, ils ont mis tout ça, ils ont déballé. Donc, elle a fait un petit comité pour que tous les gens, je sais pas, hein, qui sont fait arnaquer ou pas, qui ont eu des mauvaises expériences, donc elle a fait un petit comité, elle. Mmh. Mais moi, j'attends toujours. Semaine dernière, j'étais avec ce monsieur, avec l'huissier. Il a discuté avec l'huissier pour moi, et l'huissier a dit, bon, ils vont faire le nécessaire. Là, j'attends. J'ai vu cette personne-là, le président, en personne.
0: Oui, mais donc du coup, ça fonctionne quand même alors. Je veux dire, il y a pas de d'arnaque avérée du coup.
4: J'attends parce que lui, il est venu dans ma commune avec moi dans l'étude.
0: Mais je pose une question. Quand vous faites affaire avec une association, est-ce que l'association est en capacité, j'ai envie de vous dire, de régler le problème que vous avez?
4: Ben, c'est une association qui règle tous les arnaques, tout ce qui est pas bon, hein. Donc,
0: des associations, ils font ça?
4: Oui, ils passent sur les réseaux, ils dénoncent, il y a beaucoup de gens qui l'a aidé.
0: Non, mais normalement, une association, par exemple, quand vous prenez une association de consommateurs, ben, on vous donne des consignes, on vous donne des informations, mais c'est pas l'association qui règle le problème pour vous.
4: Non, moi j'ai donné tous les documents que j'ai eu, il me dit d'envoyer, parce qu'il va pas comme ça dans le vide, hein. Il va avec des preuves.
0: Mais là c'est quoi? C'est défense de consommateur alors, cette association?
4: Non, défense des consommateurs, c'est UFC ça.
0: Non, il n'y a pas que UFC.
4: Mais lui, c'est... Ou non, mais ça, c'est pour les consommateurs, c'est... je sais pas. Mais là, c'est une association, je sais pas si...
0: Qui aide les gens en justice, qui ont des problèmes de litiges.
4: Voilà, de gros litiges avec les avocats, les juges, les huissiers, et tout. Et que, comment avec... Les... Oui, quand même.
0: Mais 150 euros, la cotisation, elle est pas chère, t'es?
4: Oui, normalement, c'est pour récupérer mes 2000 euros, oui, c'est pas cher.
0: Bah ouais, parce que si vous prenez un avocat ou autre, ça vous coûte, ça vous coûtera pas 150 euros en tout cas.
4: C'est pour ça que j'ai pris cette association, je croise les doigts qu'ils m'aident. Je vous dis, franchement, semaine dernière, il était avec moi à l'étude. Et on a discuté bien gentiment, tranquille, et l'huissier a dit que, bon, elle va revoir ça, et voilà, on fait des photocopies et tout. Mmh. Voilà, donc j'attends. Donc j'attends les sous sur mon compte, parce qu'on m'a demandé mon RIP.
0: Oui, mais avec votre ancienne affaire qui date de très longtemps, là, vous pensez que...
4: Ça là, c'est que l'huissier, là, les huissiers...
0: Ah, d'accord.
4: Comment on en demande à moi les 1600 euros pour comment c'est ça pour pour mettre aux publications foncières et les autres
0: oui c'est un remboursement de ce que vous l'avez investi
4: voilà. Comment partir au notaire l'huissier en renvoyant vers le notaire et le notaire m'a expliqué ça a dit non c'était pas à l'huissier de me demander ces sous donc on retourne avec l'huissier a reconnu que oui, donc ramène un RIB, c'est ce que j'ai fait. Hein, m'a apporté le RIB et ben là m'y attend avec cette association-là, ce monsieur.
0: Bon ben on va dire nous, hein, on va donner à nous des informations, ok?
4: Voilà, donc il veut dire ben comme on aura des résultats, l'argent arrive sur mon compte, m'a appelé.
0: Ok, les bons.
4: Bon,
0: merci, à bientôt, au revoir. 02 62 99 12 00. Quelle est votre, comment dire, votre relation avec ces associations-là? Est-ce que les associations, ça aide vraiment les gens bien mieux que des avocats ou des cabinets conseils, etc., des associations que vous payez pas tellement si cher et qui vous viennent en aide? Est-ce qu'ils font les démarches bien pour vous? Vous nous dites, hein, 02 62 99 12 00. Bonjour.
6: Oui, allô, bonjour.
0: Oui, bonjour, monsieur.
6: Ben, mes téléphones pour parler un petit peu de l'association, s'il vous plaît.
0: Oui, mais écoutez à vous, monsieur.
6: Ben, moi, vous connaissez l'association Lila Bien-Aide, moi.
0: Vous parlez de... Comment vous savez de quelle association on parle?
6: Ben, la façon dont tu dis la cotisation et la façon dont toutes les dit.
0: Ah, d'accord, ok.
6: Et moi, m'y connaît, c'est quelle association, et en ce moment, elle est en train de mettre de l'ordre, un petit peu avec toutes les bonnes justiciennes, il y en a ici à La Réunion, que ce soit dans... le tribunal, que ce soit les huissiers. Moi, je m'avais une dette de 21 000 euros, je m'en paye 83 000 euros, monsieur. Et aujourd'hui, l'association est en train de faire remboursement. Et donc, toute bonne personne dit l'association n'est pas bon là. C'est parce que les autres prennent leur papier aujourd'hui, les autres veulent demain les traiter.
0: Ah, mais non, c'est pas possible.
6: Ben, elle n'est pas possible, bien sûr, elle n'est pas possible. Parce que quand on a une association, et aujourd'hui, il faut dire qu'on en a de. Comment encore? On en a des liquidataires dans cette association-là. On a même des avocats dans cette association-là. Et on a beaucoup de choses qui se passent mal aujourd'hui à La Réunion, que ce soit dans la justice, et que ce soit partout. Et aujourd'hui, on a beaucoup de rayonnés, ils connaissent pas notre droit. Et le problème, c'est que le tribunal, l'huissier, des fois, fait faire ou des sols, il a fini prescrit, je ne sais depuis combien d'années. Et des fois, il fait faire ou de. Il faut faire aller faire un prêt pour payer l'avocat et des choses qui sont prescrites. Donc aujourd'hui l'association est en train de mettre debout et La Réunion.
0: Mais comment devant un tribunal par exemple une association peut remplacer un avocat?
6: Ah ben Céline a le droit à son client, bien sûr.
0: Mais il est mieux qu'un avocat, vous dites?
6: Ben, pas plus qu'un avocat, mais me dit, oh, les gars, ils défendent la personne, parce que moi, et personnellement, moi, je prends trois avocats, moi. Mm-hmm. Mais quand l'avocat a dit qu'il faut aller en face tribunal, ben, je la prends mon argent, je la prends mon dossier. Et moi, je la rentre dans cette association-là. Aujourd'hui, me dit, oh, que toutes les affaires bougent. Il y a beaucoup de choses qui bougent. Et là, c'est pour ça qu'on a des personnes critiques. Dit
0: l'escroc
6: par exemple.
0: Non, elle n'a pas dit. Attendez, on n'a pas utilisé ce terme hein, quand même. la dame soupçonnait l'arnaque, mais elle n'a pas dit escroc. Hein, non.
6: Voilà, l'arnaque. Lily soupçonne l'arnaque parce que, comme il dit, il faut attendre chacun de son tour. Si par exemple, où arrive la dixième personne?
0: Oui.
6: On passe premier.
0: Bah oui, c'est clair. Ah bah oui.
6: Il faut attendre. Et moi, comme il dit, et aujourd'hui, ici, La Réunion, vraiment, Midiao, franchement, M. Max, il y en a vraiment des choses d'espace. Et il y en a beaucoup, il ferme les yeux, surtout en haut. Hein.
0: En haut, c'est-à-dire, c'est quoi en haut?
6: Ah ben moi, comme Midiao, en haut, il y en a le gouverneur de La Réunion, il y en a le procureur.
0: C'est qui le gouverneur de La Réunion, le préfet?
6: Ah ben ouais.
0: Ah d'accord,
6: bien
0: ok.
6: Sûr. Mm-hmm. Bien sûr. Et après, aujourd'hui, il y en a beaucoup de créoles, la peur. Parce qu'il y en a des représailles, il y en a des choses. Moi, je me cause aujourd'hui parce que je n'ai pas peur, parce que moi aussi, on en a deux ans, on a des personnes, et je ne sais combien d'entreprises ont eu problème avec la sécurité sociale.
0: Mais monsieur, dans le fond de votre intervention, là, j'ai envie de comprendre quelque chose que vous ne dites pas. C'est-à-dire que vous me parlez des gens qui sont en haut, du gouverneur de La Réunion, des gens bien placés, etc. Mais qu'est-ce qui bloque? C'est quoi qui bloque? C'est quoi le problème?
6: Ce qui bloque, c'est que à nous, en tant petit créole, nous ne gagnons pas arriver à défendre nous. Vous comprenez? C'est impossible. Moi, comme Djao, moi, j'avais une dette de 20. Normalement, quand on en a saisi sur un salaire, monsieur,
0: oui.
6: C'est devoir afficher des surfaces de paye. Mais le problème, moi, pendant 22 ans, on m'a payé, rien n'était inscrit sur mon fiche de paye. D'accord?
0: Oui, mais là, c'est la personne qui vous a saisi sur le salaire qui n'a pas fait le travail, c'est pas le préfet.
6: Non, comme Djao, le préfet, là, mais juste pas le préfet, moi, là. Hein.
0: Ah ben si, monsieur, vous venez de dire, moi, comment, on a un problème plus haut, non, nous les bloquer, nous...
6: Après Radio Freedom, là.
0: Oui.
6: Et comme il dit, oh, m'a pas critiqué le préfet, moi là. Moi, il
0: dit, non, oh, j'ai pas dit ça, monsieur. Ah non, j'ai pas dit ça. Non, non, pas du tout. Non, je vous posais la question quand vous dites qu'il y a un problème avec le gouverneur de La Réunion. C'est quoi le problème?
6: C'est pas un problème, mais le problème c'est que moi comme Diao, normalement quand on regarde la Réunion comment on est en train et comment il tourne, comment il fonctionne, et à nous le petit Réunionnais ne faisait baiser. Ça vous pouvez pas dire moi non. Vous comprenez? Toutes affaires arrivent, il tient dessus le petit Réunionnais.
0: Oui, mais les 21 000 euros de remboursement, là,
6: enfin, la dette de 21 000 euros.
0: La dette de 21 000 euros, là, ça, c'est avec une entreprise, c'est avec une société, c'est avec qui?
6: Ça, c'était, comment faut dire ça, c'était un prêt personnel.
0: Oui, mais ça, vous deviez rembourser, au final.
6: Oui, mais tu devrais rembourser, mais comme l'arrive à moins de problèmes, tu travailles plus, tout ça. Et donc, vous connaissez comment il se passe.
0: De fil en aiguille, vous montez à 80 000 euros de dette, mais oui. M'y comprend pas d'où le reste du système. Pourquoi vous dire que le système n'est pas bon? C'est où la part remboursée?
6: Mais le système n'est pas bon, déjà, me donne le premier indice. Normalement, quand on a saisi chez Salaire, normalement, on devrait afficher des suffices de paye, d'accord? Et tous les ans, quand on vous demande un solde de compte, pour garder combien elle finit payer, combien il reste à payer, et vous faites l'être recommandé, personne ne répond pas où. Mais rentre au tribunal, mais ça va avoir et la greffe, mais la partie fait le ré, elle est rentrée dans son bureau, et la partie rentre de dévisile, il faut moi dehors. Par coup d'un moins, et
0: ah, sans rendez-vous, peut-être, vous êtes arrivé sans rendez-vous, peut-être.
6: Ben, ma fille écrit à où, je sais pas combien elle est, ma fille envoie à où des mails. Pour rendre pas mon réponse. À un moment donné, il faut me déplacer, mais ça va voir, c'est l'espace.
0: Oui, non, mais nous, à la radio, nous essayons d'expliquer, monsieur, il me donne pas au réseau, il me donne pas au temps, moi, mais il me dit, ou la rentre dans le bureau sans rendez-vous, la mettre à au dehors.
6: Oui, ben, elle vient mettre à moi dehors, et puis, elle vient pas le droit de mettre à moi dehors, parce que ça, c'est un lieu public, comprends?
0: Ah, au tribunal? Je crois pas, hein.
6: Oui.
0: Ah, je crois pas que le bureau du procureur, c'est un lieu public, hein. Il m'y croit pas autrement. Même le greffe, même le greffier, c'est pas un bureau public, hein.
6: Oui, mais au moins il avait donne-moi au moins combien il reste à payer, combien m'a fini de payer.
0: Ouais, c'est ça.
6: Depuis 2003 jusqu'à 2025, monsieur.
0: Ouais, c'est ça. C'est-à-dire que où il fallait à où une vue sur ce que vous devez encore, est-ce qu'il restait à où à payer.
6: Voilà.
0: Mais ça, la banque l'a pas pu donner à où.
6: Non, personne. Personne n'est la pas donné à rien. Et aujourd'hui, ma pour bataille pour moi récupérer mon dû. Et ça est normal. Parce que, d'ici, 21 000, mal payé, près de 83 000. Et là, la greffe, la rembourse au moins 421 euros. Et l'huissier, la rembourse au moins 521 euros. Mmh. En total, de ces 83 000, ma récupéré 900 euros. Mmh. Sans les intérêts moratoires qui m'avaient le droit. Personne ne sait pas déjà où qu'on a le droit. Et donc, la tourne comme ça, on comprend, là. Et puis, moi, je n'ai pas quelqu'un russe, moi, il faut le matin, il m'y lève, mais ça travaille, et il faut me transpirer pour moi, son et mon famille.
0: Ah, ben oui, un petit peu comme tout le monde, monsieur.
6: Comme tout le monde. Ouais. Et quand on fait comme tout le monde, quand on voit, cette loup de Sidou, l'entraîne piétinaou, là, à un moment donné, ça, il fait mal, on comprend.
0: Bien sûr, mais après, bon, on a donné beaucoup d'explications. On va voir avec les autres auditeurs s'ils ont eu le même problème. Vous vous sentez piétiné par le système un petit peu plus haut du fait que vous aviez 21 000 à rembourser, vous n'avez pas pu rembourser et vous êtes arrivé à une dette de 80 000.
6: Oui, voilà.
0: Merci, monsieur, d'avoir appelé, en tout cas. 02 62 99 12 00. Sommes empruntées, c'est sommes remboursées, parce que je crois que à la fin, et les banques, même les magasins font ça maintenant. Attention, quand vous empruntez quelque chose, vous payez en plusieurs fois, on vous dit, assurez-vous de pouvoir payer la totalité. Mais là, monsieur, ben, elle arrive à aider des boires dans la vie, mais il pense aussi que il doit venir de d'autre part et que les plus haut, on est bloqué et c'est le système qui est pas bon. Allez, 99 12 00, vous donnez votre avis. Je vous donne juste les préférés de Thierry Léger tout de suite. La course est sur l'hippodrome de Deauville aujourd'hui et Thierry Léger vous conseille de jouer 3, 11, 6, 16, 2, 5, 9 et 14. J'en ai pas de les préférés de Thierry Léger. La course est à Deauville aujourd'hui. Conseil de jouer 3, 11, 6, 16, 2, 5, 9 et 14. Chérie, ma chérie. 99-12-00, bonjour.
7: Oui, bonjour monsieur, ça va?
0: Ça va et vous?
7: Elle est là. Vivez parler un peu d'Hydro-Philippe là.
0: Oui, ce matin qui était notre invité à 7h30, oui.
7: Ouais, bon, il y en a pas un, c'est sa figure. Ça.
0: Pourquoi il dit ça?
7: Tout ça, le film fait avec nous, la mise, il fait avec nous là, et là, il vient présenter lui comme le sauveur de la France. T'es, dire on a camarade pour lui, oui. Sinon, on a droit à la Réunion qui soutient comme ça, ben vraiment, de par quel beau dire d'autre. Mais en tout cas, ben, j'espère que lui gagne une bonne claque au présidentiel. Et lui, sa planteuse, l'agneau, là-bas, il a assez en belle le monde, s'il vous plaît. Hein.
0: Mais.
7: Lui, le Attal, le Mélenchon et compagnie, là, arrête un coup.
0: Mais monsieur, là, les partis de droite, le président du département, les autres politiciens de droite, ils ont accueilli Edouard Philippe.
7: Ben, c'est le bon macro, comme il dit, hein. Vraiment, c'est vraiment le macro. Vraiment, avec un grand M majuscule bien souligné.
0: Pourquoi vous ne l'aimez pas comme ça?
7: Monsieur, moi, là, à la retraite, moi, on n'a plus rien à gagner, hein. Mm-hmm. Mais dans l'UV, ça travaille des gens jusqu'à 67 ans. Lui, a pu au Sénat, il parcourt le nucléaire. Le 90 km, là, les panneaux, là, ils vont changer, ils vont remettre à 110. Et tout ça, toutes ces dépenses, hein. Et là, l'UV, c'est lui le président, c'est lui le sauveur. Ah, lui avec Attal. Ah, mon âge, les deux premiers ministres de Macron. Hein, les de Macron.
0: Y a pas un moment donné où les gens lui envoyaient des fleurs, Edouard Philippe ferait bien candidat, président, etc. Y a pas un moment donné où tout le monde lui envoyait des fleurs, monsieur?
7: Ben, justement, mon nana, j'ai bouché. C'est un problème.
0: Vous n'êtes pas du parti droit, toi, alors?
7: Jamais.
0: Ou c'est la gauche?
7: Moi, non, un candidat, mais attends, là, il vient, là, 2027.
0: Dire un coup, va.
7: Hein?
0: Dire un coup, va.
7: C'est qui?
0: Ben, il peut pas deviner, monsieur, mais pas deviner, mais l'animateur. Il finit pareil, mais c'est pas la même chose.
7: Ah bon? Ben, moi, c'est le RN.
0: Ah, Rassemblement National.
7: Oui, il y en a plein de petits cliniques. Le premier adjoint le bureau, c'est moi le premier devant la porte.
0: Mais on dit que malgré tout, Marine Le Pen ne pourra pas redresser totalement parce que, au vu de la dette et au vu des engagements avec l'Europe, elle y pourra pas totalement arranger les affaires.
7: Oui, ça l'est sûr, parce que le milliard que Napo a, le déficit que Nana en ce moment-là, vraiment à faire, mais arrêtez un coup, un boucle feu, attendre prendre en France là-bas, attendre brûler le monde, que détruire tout, et lui, il fait ski avec 50 gendarmes, vous voyez à lui, au moins s'il n'a pas de moyens, il attaque à lui, au fort Briançon, avec sa poupée de scie habillée par Dior et compagnie, et nous nous casse même, nous paye même, nous. Il paye même.
0: Oui, il n'aime pas lui.
7: Musical ou à vie, là, 140 euros pour la franchise médicale. Hein, les retraites, ils ne bougent pas, rien.
0: Oui, mais lui, paye pas ça, lui, monsieur. Hein, c'est où il paye ça? Lui, paye pas ça, lui.
7: Ben, justement, il faut défendre à lui, défendre lui, rentrer pour moi, pour le faire. Applique un programme que soit il casse, soit il passe, ça non, les deux.
0: Les comme les produits ou trouve cher, il ne fait pas les courses comme on les.
7: Ah ben bien sûr, ben le restaurant, monsieur le ministre, ouais, il est sur sa bouche, il lui manque caviar.
0: Il n'a pas le même portefeuille que vous non plus, monsieur.
7: Hein?
0: Il n'a pas le même argent dans le portefeuille comme vous.
7: Ben oui, ben lui ben notre argent, ben normal qu'il en ait un gros portefeuille, lui fonctionne à nous, c'est nous, il paye tout.
0: Mais pourquoi le peuple à chaque fois il crie comme ça? Il n'en a pas assez, le peuple, de crier?
7: Oui, ben le peuple en a la faim, mais quand Marine Le Pen est en tête là, hein, il fait moral, il faut défendre la rentrée, hein, j'en ai peur, j'ai appelé le Front National, mais le Rassemblement National, mais Vanier corrige ça, c'est un coup là, inquiète pas.
0: Oui, mais à chaque fois on a dit ça, Vanier corriger, et c'est toujours d'autres qui passent, monsieur.
7: Ben oui, parce qu'il fait barrage. Parce qu'ils ont fait barrage pour défendre Marine Le Pen de rentrer.
0: Bah, regardez par exemple pour la région. Là, on a entendu hier, on parlait de ça. Il y a une espèce de rassemblement entre le PS, le centre et la droite pour enlever Madame Bello de la région qui est partie de gauche.
7: Mais
0: là aussi c'est un rassemblement, non?
7: Oui, mais c'est un rassemblement, mais ça c'est de trahison, ça, parce que Madame Bello, elle n'est pas de mon camp vraiment, mais il faut reconnaître qu'il fait bon travail. Ben, laissez-le le faire, là, non, ouais, quand il y a bon.
0: Ah non, mais vous, faut savoir ce que vous dites, vous, parce que monsieur, vous venez de me dire, mais Madame Bello aussi a demandé à voter Emmanuel Macron, non?
7: Oui, ben, justement, ben, elle reconnaît son erreur au moins. Ben, enfin, elle, à la région, elle travaille, laissez-le travailler.
0: Elle est pas pareille, alors?
7: Voilà, elle est pas pareille à faire. Laissez-le travailler, mais non, il met le bâton dans les roues, il guette Bello et par mon bousote, et remet par moi, mec.
0: Vous, je vous aime bien, vous êtes marrant, parce qu'au début, vous dites un truc, et à la fin, vous dites autre chose.
7: Pourquoi vous dites autre chose, monsieur?
0: Ben, parce que vous dites, moi, comme ça, le parti de gauche, tout ça, elle est pas bon, voilà, me parlez de Madame Bello, dites-moi, non, Madame Bello, par contre, elle est bon, elle.
7: Monsieur, il faut pas manger des torchons et des serviettes.
0: Madame Bello, c'est pas Rassemblement National, monsieur.
7: Écoutez-moi un coup, là. Comment dans ma ville, là.
0: Oui.
7: Ils votent pour la personne qui fait avancer ma ville.
0: Oui.
7: Ils votent pas pour le PS, pour le PR, pour le Rassemblement, je sais pas quoi, là-bas. Moi, ils votent.
0: Mais vous croyez au restaurant, là, ou quoi? Vous choisissez, à chaque fois, vous faites votre choix.
7: Ben oui, c'est le bougie, il travaille. Ben, Madame Bello, c'est son travail. Moi, dans ma ville, le travail, il avance. Laissez faire son travail. Non, non, mais...
0: C'est où votre ville, vous? C'est où votre ville? Votre ville, c'est quoi votre ville, vous?
7: Ah, ben, misère pas, oui. Tout le monde, il connaît où ça vient vite. Tout le monde, il connaît. Hein.
0: Allez, dites, c'est quoi votre ville?
7: Hein?
0: C'est quoi votre ville?
7: Misère pas où?
0: Allez, qu'on va se marrer un peu.
7: Ben, Saint-Joseph.
0: Aïe, mais c'est normal que vous aimez Madame Bello. Vous habitez Saint-Joseph. Votre maire, c'est le premier vice-président de région, non?
7: Oui, alors.
0: Ben alors, c'est lui, il gère l'argent là-bas, la région d'autre.
7: Ben, comme il y a où? Il y a la personne qui est à la tête de la région. Elle fait de bon travail. Là.
0: Mais attendez un instant là, monsieur.
7: Hein?
0: Si le Rassemblement National est au pouvoir l'année prochaine,
7: oui.
0: Votre petit camarade là, à la ville de Saint-Joseph là-bas là et à la région en même temps là, mais lui il va valser aussi lui là.
7: Oui, ben de façon si lui a fait bon travail, la population, mais pas la population de Saint-Joseph, mais, sera grande à lui.
0: Mais ce sera grâce à vous parce que vous allez voter pour le Rassemblement National.
7: Oui, mais si le maire il a fallu pas la même chose, monsieur, arrête mailler. Pour ma commune, la région, c'est autre chose. Mamie, ouais, il avance, s'il avance pas, il balance même, il faut balancer même, il faut pas aller de l'autre côté là.
0: Bon, allez, très bien. Gardez votre position, hein. C'est super.
7: Aux camarades, aux là, aux Allez, bonne journée.
0: Allez, merci, à bientôt, au revoir. C'est-à-dire que vous avez votre choix pour les municipales, un parti politique. Un parti politique pour, par exemple, les régionales, pour les municipales, et un autre parti politique pour les présidentielles. Ouais, c'est quand même marrant, ça. 99-12-00, bonjour.
8: Wopé.
0: Ouais,
8: ben c'est un petit peu la musique avant.
0: La musique, ouais.
8: Non, pas la musique, la radio, quoi.
0: Ok.
8: Voilà, bonjour, monsieur, ça va?
0: Bonjour, ça va, et vous?
8: Pareil, ça pourrait mettre la couleur.
0: Ah, ben... Ouais, il y a où toujours? Un moyen encore bonnet, on va mettre la couleur.
8: On va mettre la couleur, soit dans l'après-midi, bien à soir, faire haute voix.
0: Oui, mais on verra.
8: Ben, alors, mais revient sur le truc, enfin le truc, le débat qu'avait fait ce matin, là.
0: Oui, avec Édouard Philippe qui était l'invité, oui.
8: Ben, voilà, ben, elle n'avait pas besoin, monsieur Yves Monroy, je suis désolé, parce que quand on a entendu Francky poser certaines questions à monsieur Édouard Philippe en question, ben, monsieur Yves Monroy, c'était rien, qu'un virgule à la gauche d'un chiffre.
0: Donc Francky tout seul, ça aurait suffi alors?
8: Ben, bien sûr.
0: Bon, ça nous fera un employé de moins, ok.
8: En bosse de monde, et que l'animateur seulement suffisait. Monsieur Francky, honnêtement, si on entend moins... Ben franchement, on ne connaît pas sur les journalistes ou pas, on connaît ou les animateurs.
0: Oui, mais on va faire quoi de Monsieur Monrouge si on garde que Francky?
8: Ça, je sais pas, monsieur. c'est pas à moi de décider.
0: Ah, attendez, vous arrivez, vous me dites il n'est pas utile, mais on fait quoi? Qu'est-ce qu'on fait avec lui?
8: Je sais pas, parce que Francky, déjà, dans la manière Francky a posé certaines questions, waouh, c'était franchement, c'était conséquent, quoi.
0: Ah ouais, Francky, c'était waouh. Ok, donc on le. Oui, mais qu'est-ce qu'on fait de Monsieur Montrouge?
8: Ben, je sais pas. C'est à Monsieur Camichud de juger.
0: Il revient à chaque fois, ce monsieur Camichud, là. Il est à
8: chaque... Ben, ça, monsieur Camichud, ça, c'est la personne qui contrôle la radio, qui, je sais pas, moi, c'est pas.
0: Un
8: moi,
0: petit peu comme un gouverneur, lui. À chaque fois qu'il y a un truc, il revient au galop.
8: Moi, personnellement, quand il a entendu, m'a écouté les débats. Franchement, moi, t'es vraiment, waouh. Il voulait écouter ce débat-là, quoi. Moi, là, loupé pratiquement une heure de mon travail pour écouter ça.
0: Ah ouais, ouais, ouais. Ben, je comprends comment vous avez bien aimé le truc. Alors, mais du coup, pour les futures émissions politiques, on laisse Francky tout seul. Il est capable de tout faire tout seul.
8: Francky, c'est quelqu'un de formidable. Francky, c'est géré. Francky, franchement, lui, si, je dis pas que vous êtes pas formidable.
0: Non, vous n'avez pas dit ça, effectivement. Oui.
8: Voilà. Ça fait que lui, quand il pose une question, soit c'est du rentre-dedans, mais c'est du rentre-dedans, mais bien fondé.
0: Oui, mais après, il faut une balance quelque part, quelqu'un pour contrer un peu. On peut pas faire le gentil et le méchant en même temps. C'est possible, ça?
8: Non, pas même pas, faut pas exagérer.
0: Et Francky, il fait ça parce qu'il a la carrure pour, non?
8: Ah oui.
0: Donc on le garde que lui et Monsieur Montrouge, on le met au placard alors.
8: Non, j'ai pas dit ça, non.
0: Oui, mais qu'est-ce qu'on fait avec lui, monsieur? Moi, je veux bien, moi, l'enlever, mais on le met où?
8: Attends, je
0: vais vous tutoyer. Bien sûr que vous pouvez, oui, y a pas de souci.
8: Ok, alors, moi, je dis carrément, mais même quand j'ai deux langues en même temps, excusez-moi.
0: Ou les bilingues.
8: Voilà, mais les bilingues, en fin de compte, voilà. Alors, ça fait que les questions que M. Montrouge l'a dit, l'a posé avec la tierce personne.
0: Avec M. Edouard Philippe, oui.
8: Ça n'a rien à voir avec ce que Francky a posé, quoi. Francky, lui, allez, bam, out affaire. On répond, soit on répond, soit on répond pas.
0: D'accord.
8: Mais la réponse d'Edouard Philippe, il ne s'est pas dit monsieur parce qu'il n'est pas grâce à mon âge. Bon, bref. Là, ça fait que. Franchement, les. Ah oui, Francky, bravo.
0: Francky, Gaïa Mao là.
8: Ah non, il n'aime pas lui.
0: Non, il aime bien le style d'animation, tout ça.
8: Voilà. Franchement, c'est quelqu'un de formidable. Franchement, ah oui. Là, moi, la vie vraiment. Voici un.
0: De toute façon, monsieur, je pense que c'est acté. Là, vous avez dit, la prochaine émission politique, on va laisser Francky. Tout seul.
8: Ah oui, laisse Francky, parce que Francky, Ali, c'est du rentre-dedans, mais dans le bon sens.
0: D'accord. Ok.
8: Voilà.
0: Très bien.
8: Ok, monsieur.
0: Très bien, pas de problème.
8: Bonne journée à vous.
0: Allez, merci. Il y a des animateurs comme ça qu'on aime bien, et d'autres, des fois, c'est un petit peu plus truc. Bah, on aime un style ou on n'aime pas. Vous donnez votre avis, pas de problème. Hein. Freedom, bonjour. Allô. Vous êtes déjà là, hein? Allô, bonjour. Bon, ben, moi, je passe à côté, alors. Freedom, bonjour.
9: Allô?
0: Oui, ben, bonjour.
9: Bonjour, monsieur.
0: Monsieur, vous entend très, très, très mal.
9: Et là,
0: il y a un petit problème avec le téléphone, me semble-t-il. Hein.
9: Ah, et là, c'est bon? Non?
0: Ben, allez-y, parlez. Si vous faites que là, ça suffira pas. Non, on n'est pas bon le son, monsieur, du tout. Il n'entend pas où. Même ma collègue, là-bas, elle confirme à moi qu'il n'entend pas où.
9: Bah,
0: vous vous rappelez. Ok, super. Merci beaucoup. 99-12-00. Bonjour.
10: Oui, bonsoir, bonjour.
0: Oui, bonjour.
10: Voilà. Tout d'abord, on s'est rencontrés une fois par rapport au mondial. Et j'étais de votre côté.
0: Ah, cool. Et aujourd'hui, vous êtes de mon côté toujours ou pas? Ou vous êtes du côté de Francky, là?
10: Ah, le mien, Radio Freedom, ouais, c'est bon. Et tous les animateurs.
0: Bon, du moment que vous êtes du côté de Freedom, c'est bon, alors.
10: Ouais, oui. Madame, j'ai juste une précision et la loupe le débat, c'est vraiment dommage. M'a pas bien écouté en fait. Et puis m'avait une question à poser à Monsieur Edouard Philippe parce qu'il vient à la Réunion, il fait son petit visite dans l'océan Indien, comme tous les politiciens, ils ont fait, là, ça fait un défilé là dans l'océan Indien bientôt.
0: Ah oui, beaucoup annoncent leur venue. Hein.
10: Oui, bon ben oui, mais c'est le petit manège. Après, il sort aux Antilles, après il sort dans la Polynésie là-bas.
0: Mais ça sert à quoi?
10: fin de compte, on a 53 ans, on m'a dit ouais, la feuille, c'est à rien.
0: Ben c'est ça. Ben parce qu'ils après, viennent pas avec une enveloppe comme par exemple un ministre qui est au gouvernement. Par exemple, je sais pas moi, là il est ancien premier ministre. Il vient, il a pas de portefeuille pour nous.
10: Max, avant m'y oublier ce que Moussa Diaoula. Justement, il était premier ministre. Et ce premier ministre là, à un moment donné, il a fricoté. Et la France, maintenant, il continue à fricoter avec un groupe qui s'appelle BlackRock. Et ça, il cherchait, demande de monde la réunion, rôde sur Internet, de voir tout.
0: Allez, comme on a 5 minutes, on n'a pas le temps. C'est quoi le BlackRock, alors?
10: Non, mais là... Mais...
0: Allez, c'est un parti, c'est non, quoi? C'est quoi? Non, c'est non, un non, faux non, mouvement,
10: non,
0: c'est
10: moi,
0: quoi?
10: Moi, bien. Non, moi, il laisse la place aux autres, moi, monsieur Max. Donc, Lila nomme un représentant BlackRock France, en France, et ben là, on est en train de foutre un pagaille. Pas seulement sur la France, sur l'Europe, dans le monde entier. Et Edouard Philippe, il est au courant de ça. Donc, m'a dit une affaire, quel que soit le gouvernement, que ce soit la droite, que ce soit la gauche, que ce soit l'extrême gauche, que ce soit l'extrême droite, c'est BlackRock qui gère le monde, qui gère l'Europe, qui gère la maison France. Et il est au courant. Donc, où est-ce qu'il défile les autres filles dans l'océan Indien, après ça en Guadeloupe, en Martinique, après ça dans la Polynésie là, il sert à rien.
0: Alors, le BlackRock en question, c'est quoi, monsieur?
10: C'est un groupement américain, monsieur.
0: Oui, mais qui fait quoi? Qui fait quoi?
10: Non, ou les intelligents, ou les animateurs radio.
0: Mais pas pour moi. Moi, à la rigueur, je sais. C'est pas grave. Non, mais non, les gens non, qui non, connaissent pas, ben, dites-nous.
10: Moi, m'y lance un petit pavé dans la mare et tout le monde va les chercher. Voilà.
0: Vous envoyez les gens réfléchir, c'est ça?
10: Monsieur Max, des fois, vous les comme moi, ou Titi, un peu.
0: Bah ouais, après j'adoucis.
10: Bien fait, l'effet miroir.
0: Parce que si on dit pas c'est quoi, les gens vont se dire, mais qu'est-ce qu'ils racontent à la radio?
10: Justement, non, ben, et Creole n'est pas couillon, Creole est très pointu, est très intelligent. Les autres vont chercher, les autres vont trouver. Regarde bien le CV, le

0: La Légion d'honneur à Matignon, pour service rendu à qui ? Entre guillemets, il dit pour la France, mais en réalité, c'est pour BlackRock. Voilà.
1: Okay. Mais là, bah, on va essayer de savoir c'est quoi. Il y a quelqu'un peut-être qui viendra nous expliquer.
0: Oui, Nena Domouni va roder, pas casse pas vous. Nena Domouni connaît déjà, même à La Réunion.
1: Je pense aussi, ouais. Merci beaucoup.
0: Cas, bonne journée à vous.
1: Merci.
0: Bonne continuation, garde le sourire et garde l'ambiance.
1: Merci beaucoup, monsieur. Alors, la politique, ça vous passionne, hein. C'est quelque chose de, qui vous fait un peu vibrer, parce que là, on ne sait pas, quelle vision vous avez pour, parce qu'on vote les présidentielles l'année prochaine. C'est-à-dire que là, on est en août. Bon, on va pas dire on est en août, on est bientôt en septembre. D'accord? Et là, le défilé commence à venir sur Lille pour présenter un petit peu leur visage, leur programme un petit peu, donner un petit peu la tendance et tout. Bon, il n'y a pas encore le programme finalisé, mais qu'est-ce que vous pensez de la politique ? Vous allez pouvoir nous dire juste après les informations à 11h dans un instant, puisqu'on va aller tranquillement s'installer dans les studios de Freedom 2. Il y aura un flash d'informations nationales avec la 2PRL à 11h, et ensuite on retrouvera la suite de vos appels au 99 12 00 après le Freedom Million et après le rendez-vous la Moukatali, puisqu'on écoutera aussi le magnéto là où vous avez laissé vos messages, les messages sélectionnés au 0262 21 08 08 si vous voulez nous laisser un message sur le répondeur la Moukatali.

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2: Bonjour à tous. Une quarantaine de blessés, 300 habitations touchées. Le bilan est considérable après le passage de cette tornade dans un village de l'Aude. Elle s'est formée hier après-midi et s'est notamment abattue sur Poma qui compte environ 1000 habitants. Plusieurs routes départementales ont également été coupées à la circulation en raison de chutes d'arbres. 2800 foyers étaient aussi privés d'électricité. Le préfet de l'Aude a par ailleurs activé un centre opérationnel départemental afin de coordonner les opérations. De nombreux accords et un projet colossal. Emmanuel Macron a reçu hier après-midi le prince héritier d'Arabie Saoudite, Mohamed Ben Salman. Une visite consacrée aux crises du Moyen-Orient, mais aussi au rapprochement économique, avec notamment l'annonce d'un méga projet de 3 parcs d'attractions dans le Val d'Oise, un investissement de 6 milliards d'euros. Il serait construit sur le site de l'ancien parc Mirapolis dans le Val d'Oise, fermé il y a 35 ans. 22 000 emplois directs sont attendus. Édouard Geffray s'attend à des résultats sismiques. Des questions sur les violences sexistes et sexuelles seront ajoutées au questionnaire annuel sur le harcèlement scolaire distribué chaque année aux élèves. C'est l'annonce hier du ministre de l'Éducation nationale, conséquence des scandales d'agression dans le périscolaire, notamment à Paris. Et se soigner va coûter plus cher. Le gouvernement lui a annoncé hier une hausse du plafond des franchises médicales. Il va passer de 100 à 140 euros. Une hausse qui entrera en vigueur le 1er octobre. Elle correspond à la prise en compte de l'inflation depuis 2005. Le texte précise que le nouveau montant sera désormais réévalué tous les 1 ou 2 ans selon l'inflation. Deux Ukrainiens placés en garde à vue en Moselle pour meurtre. Les faits se seraient déroulés vendredi. Une bagarre au couteau aurait opposé les deux suspects à un homme présenté comme un Russe. L'homme de 44 ans avait été grièvement blessé et dimanche après-midi, il a été retrouvé mort dans un étang. Et puis Sophie Adenau de nouveau dans l'espace aujourd'hui. L'astronaute française doit effectuer sa deuxième sortie à l'extérieur de la Station Spatiale Internationale. La bourguignonne et son collègue américain Neil Mennon passeront 6h30 dans le vide spatial pour remplacer une antenne de communication. Excellente matinée à tous.

Bernard Lavillier sur Freedom 2. C'est en 1988. Dans un instant, Marcel Amont, Georges Amoury pour la musique locale avec Tika Frinla.

0: c'est les compagnons de la chanson. Christopher Cross, il y aura aussi du Patricia Carli. Agarou, il est toujours tout seul lui, il arrivera en musique aux environs de midi moins le quart tout à l'heure. Il y aura aussi de la bonne musique avec Dave sur Freedom 2. 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

quand même si tu veux parler. Frido Mignon, même pas troisième rendez-vous, c'est premier rendez-vous de la journée puisqu'on n'a pas eu le Frido Mignon ce matin. On était en émission spéciale, on a bousculé tout le programme de la matinée. Ça a dû vous faire un peu bizarre, mais on aime bien nous des fois comme ça. Il faut qu'on reste dans l'actualité, il faut que ça bouge. Donc on peut bousculer comme ça le programme et le Frido Mignon, il est parti avec. Voilà. Mais le montant, il est resté le même, ça qui est bien. Et on va appeler chez vous, ça va sonner sur le poste fixe. Au tampon, on est chez Marcel. C'est une dame qui habite à la rue Docteur Ignace Waro. Chez Marcel, donc.

0: Alors Marcel, il faut répondre au téléphone.
1: Allô ?
0: Ah, bonjour, sommes-nous bien chez Marcel, s'il vous plaît ?
1: Attends, hein ?
0: Ah, non, je peux pas attendre. Est-ce qu'on est bien chez Marcel ?
1: Marcel,
0: dépêche, vite, hein ? Marcel. Bon, je dois déclencher le chronomètre. Est-ce qu'on est bien chez Marcel, oui ou non ?
1: Marcel, comment ?
0: Marcel Nassalam.
1: Oui, mais c'est de la part de qui ?
0: Alors, c'est Radio Freedom pour le prix de 2 millions. Faut me donner le montant. Il y a 15 secondes.
1: Oui, 2 millions ?
0: Oui, le montant de la cagnotte.
1: Ah, non, mais je connais pas.
0: Ah, on n'a pas un montant, plus de 2000 euros.
1: Hein ?
0: Un petit peu plus de 2000. Ah, trop tard, madame, trop tard. Il y avait 2043 euros dans la cagnotte.
1: Oui, c'est Freedom.
0: Ah ben oui, c'est nous, madame. Je me suis présenté. Oui, c'est Freedom.
1: Comment ouvert ?
0: Ben ouvert si on veut. Ah, ouvert la radio, on va voir. C'est Freedom dans la radio, on va voir que nous appelle à pour le Freedom Million, mais on n'a pas le montant.
1: Ah ben désolé, pour une fois, mais moi j'aime bien la cuisine là-bas, moi t'es loin là-bas, mais et puis ma pas entendu ce matin.
0: Oui, il a pas eu deux rendez-vous ce matin, mais on a donné le montant.
1: Non, il y a mon ce matin, on n'a pas entendu.
0: Mais vous êtes une fidèle auditrice, madame.
1: Hein?
0: Vous êtes une fidèle auditrice, vous nous écoutez
1: mais
0: tous les jours.
1: Tous les matins, il met 5 heures pour m'en élever, et puis après, jusqu'à 9 heures, on m'en écoute jusqu'à 9 heures ce matin.
0: Bon, on va vous envoyer un petit cadeau dans la boîte aux lettres quand même.
1: Ben oui, merci.
0: De rien, surveillez bien la boîte aux lettres. Bonne journée à vous.
1: Merci.
0: Allez, à bientôt, au revoir. Bon, allez, pas le montant. Ce matin, je vous ai dit, hein, quand on bouscule le programme comme ça, ben ça fait une espèce d'effet un peu bizarre parce qu'on perd un petit peu ses habitudes, mais les grands rendez-vous, des fois, ils restent. Et il y avait 2043 euros. Juste après votre rendez-vous, la Moukatali, je vous donne le nouveau montant pour demain matin. Voici vos messages laissés au 0262-210808. Voici votre rendez-vous, la Moukatali.
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3: Oui, allô, bonjour Moukatali. Mettez les bras, lancez un gros coup de gueule là. Vous savez bien combien il y a de monde, ce nouveau langage, de monde qui crie en fait. Hein. Un vrai créole, il ne commence pas à commenter. Avant tout ça, même en fait, ma vie, un accident là-bas, en fait. Et après aussi, ces nouvelles modes-là. Tout le monde dit badou, on a beaucoup de badou pour regarder l'accident là. On a beaucoup de badou, on a beaucoup de badou, c'est pas cuit là. Hein, ça crée le même cause comment ? Pas de déconner, c'est un langage n'importe quoi. En fait, quoi, tout le temps, en fait, même quoi. C'est chier de monde, tiens, puis cause créole, quoi. Il n'y a pas causé. Alors, orthophonie, ça va ? Alors, voir.
4: Bonjour, là, comment fait chier seulement, hein? La commune Saint-Louis fait chier à moi, ça, là, hein? Parce que des amis, nous payons nos impôts, comme tout le monde. Moi, quand j'arrive dans mon portail, ben, n'aille pas dire que je souffle, parce que ça. À mon tour, matin, je prends mon balai, je balai mon balai, tout le côté de mon barreau, tout le long de mon barreau. Et c'est que ça, tu veux que je souffle, hein? Ça, tu as ta saleté, tu as 5 talis de mon barreau. À cause de fait 5 mois, à cause de mon épargne de partie, arrête fait chier à moi, arrête en merde mon derrière. Parce que je connais que je balis mon barreau, je paye mon impôt comme tout le monde. Et quand encore balis tous les deux mois, quand il vient en tasse la même, après baisse de sommeil, ça va. À un moment obligé de prendre mon balai, à balier, mettre des mon sachet poubelle.
5: Oui, là mon Katali, n'est pas un gros coup de gueule pour la sirèche à Saint-Benoît. Je disais, le bureau est ouvert de 8h à midi. Et là, il était à 8h10, le bureau est fermé. Où téléphone, on a besoin, hein, le service de la sirèche. Après, personne qui répond à où. Le bureau est fermé. Et je disais, sur le répondeur, il écrit de 8h à 12h. Ben, mais j'espère la sirèche. La Moukatali, on va passer le message pour la sirèche à Saint-Benoît, s'il te plaît. Allez, au revoir, la Moukatali.
6: Oui, la Moukatali, comme l'a dit un boob, la Moukatali, il appelle Moukati, ben Moukaton. Hein, mais voudrais dire un petit coup à bonne chauffeur, livreur, enfin, plutôt à bonne gars, il prend un bonne routier, ici à La Réunion. Vous allez routier, d'autres? Non, mais sérieusement, est-ce que vous connaissez c'est quoi la signification d'être routier? Les gars, tu sortes, c'est un mythe, salive, c'est un pied, le soir, tu rentres ton case, là, tu es routier, toi, là? Hein, dis-moi bien, chauffeur, livreur, gars. T'es, mon frère, les chauffeurs, livreurs, là-bas, en France, là-bas, dis-toi, t'oches toute la semaine. Lundi, ça va, il rentre rien que vendredi. Il dort dans le camion. Bien sûr, il dort dans mon petit hôtel. Ça routier, gars. Hein? Des fois, plus encore. Et là, ça, il est ici, là, réunion, tout le jour, il rentre, en tout cas, ça, tu vas diviser les routiers. Ça de la honte, Dieu que ça le chiffre du vrai accueil, les gars, arrête. Ça n'est pas pathétique, les gars, ça n'est pas pathétique. Allez apprendre ce qu'est un vrai routier en France, là-bas. Après, ça va causer.
7: Salut la réunion, enfoiré.
0: Vous nous laissez vos messages au 02 62 21 0808, c'est le répondeur, la Moukatali. À n'importe quel moment de la journée, de la soirée, un truc qui vous passe par la tête, vous n'arrivez pas à voir aussi la ligne, ben vous nous laissez un message au 02 62 21 0808. Allez, on reprend vos appels. On parlait de la politique encore il y a un instant. Édouard Philippe, qui était chez nous dans les studios ce matin, il se présente au présidentiel de l'année prochaine. Il y a beaucoup de candidats. Qui voyez-vous comme candidate ou comme candidat à, aux élections, enfin, élu comme présidente ou président de la République? Les dames d'abord, bien évidemment, hein, ça c'est dans le langage, mais qui voyez-vous à la tête du pays l'année prochaine? 02 62 99 12 00. Freedom, bonjour.
8: Bonjour.
0: Oui, bonjour.
8: Bonjour. Je voudrais juste rappeler, de demander à monsieur Édouard Philippe s'il se souvient de du contaminement du sang, le sang contaminé à l'époque. Il était Premier ministre.
0: Ah bon, c'était sous le mandat d'Édouard Philippe, ça, le sang contaminé?
8: Bien sûr, monsieur, faites des recherches sur les archives.
0: Allez, expliquez-moi un petit peu, vous, parce que là, on n'a pas le temps, en 5 minutes, on n'a pas le temps de faire des recherches.
8: Non, ben, je ne peux pas non plus vous expliquer, parce que c'est très long, mais faites des recherches sur les archives, tapez IA et vous allez avoir les infos.
0: C'était donc, il a intervenu, qu'est-ce qu'il a fait?
8: Faites les archives, monsieur, je ne peux pas vous...
0: Mais madame, vous m'appelez, discutez un petit peu avec moi, donnez-moi le but de votre appel, vous vous appelez pour discuter avec moi, ben allons discuter un petit peu.
8: Le but est que ce monsieur se présente comme futur président de la République, il oublie les arrière-pays de ce qu'il a fait, de ce qu'il a mis en œuvre et de ce qu'il n'a pas mis en œuvre. Et le sang contaminé faisait partie d'un certain temps où il devait gérer... Et qu'il s'en est sorti comme ça, parce que tout est très très bien, mais pas vraiment bien pour le peuple.
0: D'accord. Et du coup, ça, vous pensez que c'est l'étiquette, il faut pas qu'il oublie qu'il a eu ça sur ses épaules?
8: On n'oublie jamais rien, monsieur. Il ne l'a pas oublié sûrement, et le peuple n'a pas non plus oublié. Parce que nous subissons tous ces avatars qui se prennent pour des avatars et qui n'en sont pas.
0: Je lis là, hein, vous me demandez de regarder avec l'IA, je me suis amusé un petit peu à regarder. Édouard Philippe n'a pas été impliqué dans le scandale historique du sang contaminé des années 80 à 90, mais il a été là pendant la crise Covid.
8: Aussi.
0: Parce que l'IA dit bien, enfin moi je suis vos recommandations, hein. L'IA dit qu'il n'est pas impliqué dans l'histoire du scandale historique du sang contaminé.
8: Alors c'est très bien, posez quand même lui la question si jamais c'est possible.
0: Ah, il est plus dans nos studios, il était là ce matin à 7h30.
8: Je sais, mais les autres villes qui vont le recevoir peuvent aussi entendre ce que nous disons et lui poser des questions.
0: Parce que il n'était pas aux affaires de 80 à 90, Édouard Philippe.
8: Je ne sais pas, monsieur. Moi, je vous donne une information que j'ai gardée en mémoire et je souhaite que cela produise un effet sur la population.
0: Bien sûr, mais je lis là qu'il n'a...
8: un président et on ne connaît pas son passé.
0: Oui, bien sûr, mais là, je lis là qu'il n'est pas impliqué dans cette histoire de sang contaminé.
8: C'est très bien.
0: Merci pour votre appel, madame. Bonne journée à vous.
8: Je vous en prie.
0: Merci, au revoir. Juste que je voulais comprendre un petit peu, mais effectivement, lors des recherches, on dit qu'il n'est pas impliqué dans cette affaire. Par contre, il était aux affaires, il était Premier ministre d'Emmanuel Macron pendant la gestion de cette grande crise mondiale, la crise Covid. Freedom, bonjour.
9: Allô, bonjour.
0: Oui, bonjour.
9: Excusez-moi de le dire comme ça, mais madame, là, la tête est fraîche.
0: Laisse à elle, elle n'est pas grave.
9: Ah oui, non, mais si c'est grave, puisque Laurent Fabius a été un peu oublié, mais c'est Laurent Fabius, c'est pas Édouard Philippe. Je n'ai aucune affinité ni avec l'un et l'autre, mais rétablissons la vérité.
0: C'est ce qu'on vient de faire, mais la dame, si vous voulez, elle ne voulait pas trop parler. Elle a appelé pour ne pas parler. Il y a eu un monsieur d'avant aussi.
9: Bien, comme ça, ces archives, là, elles sont à l'envers, hein. Voilà, quand on parle d'archives, on tient bien son sujet. On raconte pas n'importe quoi.
0: Non, la fête du sang contaminé, c'est pas Édouard Philippe. À vous aussi, merci madame. 02 62 99 12 00. Oui, à la radio, on peut pas dire n'importe quoi, parce que quand on vérifie après, c'est pas ça. Hein. Frida, bonjour.
10: Oui, bonjour monsieur, c'est juste pour vous dire que je sais pas s'il a oublié, il a pas donné le nouveau montant de Frido Million pour demain.
0: Qui ça? Qui a pas donné? L'animateur?
10: Oui, il a dit le madame, il y a quoi avec le madame, mais il a pas donné le nouveau montant pour demain matin.
0: Mais un animateur comme ça, quand il oublie comme ça, la madame, moi je dis qu'il faut le mettre dehors. Hein.
10: Non, c'est pas ça, c'est tout le monde oublie.
0: Il oublie souvent, je trouve, hein, quand même, lui, hein.
10: Non.
0: Ah, à chaque fois il oublie de donner le montant, peut-être qu'il croit que l'argent il sort dans sa poche.
10: Non, c'est juste lui rappeler qu'il faut donner, s'il vous plaît.
0: Oui, qu'il fasse bien son travail.
10: Hein? Merci beaucoup, bonne journée.
0: Merci, à bientôt, au revoir. Bon, on parle de moi là en l'occurrence. 2084 euros, 2084. Mais qu'est-ce que c'est que ça? 2084 euros est le nouveau montant de la cagnotte pour demain matin, 7h15. En espérant qu'on bouscule pas à nouveau les émissions. Les rendez-vous. 99 12 00. Allô, bonjour.
11: Allô, bonjour, monsieur.
0: Oui, bonjour.
11: Radio Freedom, ça?
0: Oui, monsieur.
11: Ok, d'accord. Alors, voilà, voilà, mais vous devez rappeler, parce que il y a une dame qui a téléphoné, elle sait pas ce qu'elle dit.
0: Elle s'est trompée. Elle s'est trompée.
11: Hein, pardon?
0: Elle s'est trompée parce qu'à la fin, elle a quand même dit, c'est tant mieux s'il n'est pas pris dans l'affaire du sang contaminé.
11: Oui, c'est ça. Voilà ce que je voulais parler. Hein.
0: Mais elle voulait pas trop parler, c'est ça aussi le problème. C'est qu'elle me dit d'aller vérifier.
11: Pardon. Non, mais elle accuse l'ancien Premier ministre Édouard Philippe que tu es concerné par le sang contaminé. C'était pas Édouard Philippe. Elle ne connaît rien du tout, elle exagère. C'était Laurent Fabius.
0: Ah ben oui, c'est pas le même mandat, hein.
11: Non, pas du tout.
0: Mais et c'était de 80 à 90, alors qu'Edouard Philippe est arrivé après, lui, hein.
11: Allez, monsieur, je vous remercie. Hein.
0: Je vous en prie, on a rétabli l'ordre. Voilà, on a rétabli l'ordre. Ouais, il faut pas dire des bêtises à la radio, parce que les auditeurs même, eux, ils rectifient. Frida, bonjour.
12: Allô, bonjour, mon ami Max.
0: Ah, monsieur, tiens, au téléphone de poche, s'il vous plaît.
12: Non, mais Max, oui. Je viens te parler du retour de notre Messie, le Saint Édouard. Non pas de Messie Lionel, qui a déjà perdu la Coupe du Monde avec l'Argentine.
0: Pourquoi vous parlez comme ça? Quand il était Premier ministre, tout le monde le voyait président de la République.
12: Aïe,
0: arrêtez un peu.
12: Aïe, moi, monsieur Max, depuis que le président de la République a été élu en 2017, l'année ensuite, dans son nom, sa consonne, N a tombé. Macron.
0: J'ai compris.
12: D'accord. Alors, la droite réunionnaise, mon Dieu Seigneur, la droite la plus bête du monde.
0: Ouais, vous dites ça, mais il y a quand même pas mal de maires. Le président du département, c'est un gars de droite.
12: Aïe. Et comment Cyril? Quoi fait Cyril? Sinon, ça va dans l'Ouest?
0: Mais monsieur, il est président du département, ça fait son deuxième mandat, les gens lui accordaient encore de la confiance.
12: Voilà, en 2028, ils vont là. Mais de toute façon, ici à La Réunion, il faut prendre...
0: Monsieur Waro, à Petite-Île, monsieur Achapa, à Brapanon.
12: Max, écoute à moi, ici, pour les élections, il faut prendre des fléchettes, mettre une carte, et fait comment? Mettre les photos, il fait paf, ah, la tombe Chili, bah allons, vote pour lui. Mais la poêle PSA, n'en a que des incertains. Bon, on l'oblige à voter pour le moins sûr.
0: Ah, vous votez pour le moins pire, alors?
12: Ben, mon Dieu, les élections ici, niaise. La forêt grand bois, calbas, zéro, mi vote pas ici, zéro.
0: C'est vrai, quand on regarde le nombre de votants, ceux qui sont élus, ils sont élus par peu de gens. En fait, voilà. Ils sont au pouvoir, mais avec
11: une petite minorité.
0: Une minorité des gens de leur commune, de leur propre commune. Ouais. Hein, c'est grave, hein, quand même.
11: Ils sont issus comme l'a fixé le taux pour le RMI. Ça devient très bas. Voilà. Ben, et d'ailleurs, m'y voudrait même engager une cagnotte en ligne pour les 24 maires, parce que ça a besoin d'argent.
0: Ils sont pas tous de droite, monsieur.
11: Ben, c'est ça, non, mais même, allons mélange tout, parce que maintenant, il arrive ricantonné. En France, maintenant, il fait montant, nous, comment il fait rougaille ceci, en France? Ben, ici, pareil, c'est un ricantonné, revisité dans la politique.
0: Donc, vous prenez note que Édouard Philippe a rencontré un tel et un tel et un tel, et vous n'allez pas voter pour cela aux prochaines élections, c'est
11: jamais, ça? Jamais, mais explique au Marx, tout de suite, tu vas comprendre. Moi, aller au Parti communiste réunionnais depuis mes 18 ans, c'est-à-dire, m'a appris la carte avec monsieur Paul Vergès en 1979.
0: Mais ça n'existe plus, le PCA. Hein.
11: Attends, non, retiens bien, là. Moi, je suis de gauche. Mais la gauche, la droite, depuis des décennies, la laisse à nous crever à petit feu. Ben, maintenant, je vais assumer. Et quand un bouc comme moi, qui combattait Jean-Marie Le Pen avec mes amis de gauche, il dit que pour la première fois, Michel glisse bulletin Marine dedans. Mais ça glisse le bulletin.
0: Oui, parce que Marine Le Pen, c'est pas non plus Jean-Marie Le Pen, hein, on est d'accord.
11: C'est pas non plus. Mais c'est quand même la fille de son père. Bon, c'est pas non plus. Mourir doucement ou mourir lentement, c'est mourir. Ben, je vais assumer. Ah, la partie recevoir.
0: Mais donc, où le monsieur, vous n'êtes pas garçon de papa ou alors?
11: Je suis le garçon de mon père et de ma mère.
0: Ben non, parce que, ou dire-moi comme ça, Marine Le Pen, malgré tout, il reste la fille de son papa. Il veut dire que c'est la même chose.
11: Elle a dû quand même changer de tactique, parce que sinon, si elle gardait les mêmes opinions que son papa, l'aurait été très difficile, très difficile. Bon, après, où évolue aussi avec la société. Mais là, monsieur Marx, mais puis en France, nous est dans un pays... La France connaît une chance de nom. C'est maintenant, il appelle le pays du tiers-monde. Oui, et en plus, on connaît qu'à partir de là, depuis 2-3 ans, et l'année prochaine, ça va être, si Marine n'y passe pas, on connaît que le Pôle emploi ne va plus exister.
0: Si elle ne passe pas,
11: ouais. S'il continue à mettre la droite, la gauche, le Pôle emploi n'existera plus.
0: Mais ça s'appelle plus déjà comme ça, non?
11: Non, la nouvelle appellation du Pôle emploi sera la CAF.
0: Allez. Hey, vous êtes un moucateur, vous, par contre, monsieur?
11: Pas trop, Max. Mais comment m'y prend? Et comment? Où c'est mon mentor?
0: Ah, non. Les gars, mettez pas la faute sur moi, s'il vous plaît.
11: Allez. C'est mon mentor. Allez, Max.
0: À bientôt. Merci. À bientôt. Au revoir. Oui, mais si les choses changent, c'est-à-dire, on est endetté à coût de millions de milliards ou milliards de milliards. Si on va, on continue comme ça, droit dans le mur, comme on dit. Et qu'il y a toujours des hommes qui se présentent. Au final, vous pensez que ces hommes-là se présentent pourquoi alors? Parce qu'ici, il n'y a plus d'argent. Mais il y a des gens qui se présentent quand même. C'est qu'il y a un problème. Que même les maires, les présidents de départements, régions, etc. Ils se présentent sur des mandats où on dit qu'il n'y a plus d'argent et qu'on peut plus rien faire. C'est la catastrophe. Il n'y a plus d'argent en France. Et nanana, nanana, les dotations baissent, etc., etc., etc. Mais les mecs se présentent quand même. C'est-à-dire, il n'y en a plus, mais c'est quoi encore, les cachettes est-ce que c'est intéressant aussi, vous, on vous dit, hein, vous connaissez quoi? Allons plus pêche, trop biché canapé. Est-ce que vous allez y aller quand même, vous? Parce qu'au final, il n'y en a plus. Mais vous voyez quand même, il y a des gens qui vont pêcher quand même. Enfin, ils vont râler les vouves. C'est qu'il y a un problème, non? Allez, 99-12-00, vous nous donnez votre avis. Freedom, bonjour.
13: Oui, bonjour, monsieur Marx.
0: Bonjour.
13: Moi, je voudrais parler un petit peu de la venue de M. Édouard Philippe.
0: Oui, bien sûr, allez-y, continuez.
13: Ok, merci. Alors donc, à ma connaissance, M. Philippe n'est plus Premier ministre de la France.
0: Ah non, ça fait longtemps.
13: Voilà. Donc, il est venu en tant que candidat. Et à ce titre-là, que les maires de La Réunion, ou certains maires, le reçoivent pour savoir s'ils vont le soutenir ou pas, bon... Ça pose pas aucun problème. Que vous, la presse, vous le receviez, ben, c'est normal, pour que nous puissions être informés un petit peu de son programme et tout. Mais que le conseil départemental fasse un petit dîner en grande pompe pour lui ce matin avec je sais combien invités, je trouve ça incongru.
0: Mais pourquoi le département ne devrait pas lui souhaiter bienvenue avec un petit déjeuner?
13: Mais parce qu'il est candidat. C'est tout. Il n'est plus ministre ni premier ministre. Alors, dans ce cas-là, Moi, je peux vous comprendre. À ce titre, la démocratie voudrait que le conseil départemental en fasse autant pour tous les autres candidats qui viendront.
0: Ah, on est d'accord. Si on est, si on le fait pour Édouard Philippe, on doit faire pour Monsieur Mélenchon, Madame Mélenchon. Le Pen, tout ça,
13: ou
0: quoi.
13: Quoi.
0: Voilà. Bien sûr.
13: Voilà ce que j'ai dit. Parce que moi, ça me paraît un peu politique, tout ça. Bon.
0: Mais si on voit, si le président du département voit déjà en lui le candidat. Parce que Monsieur Darmanin le rejoint aussi, donc il ne sera pas candidat, mais il reste encore Gabriel Attal et d'autres de droite peut-être, on ne sait pas.
13: Oui, il y en a d'autres, Monsieur
0: Otaillot, oui.
13: Il y en aura peut-être d'autres aussi d'ici le mois de janvier.
0: Oui, mais c'est pas normal. Vous dites. En plus, si vous et moi, on paye le petit déj, hein, on est d'accord.
13: Eh ben oui. Alors c'est pour ça que je m'en parle. Vous et moi et autres, les autres réunionnaires et réunionnaises aussi.
0: Tout le monde. Je dirais même si on prend plus large spectre, c'est la cotisation de la France entière, qui la dotation revient au département, on utilise cet argent pour lui payer son petit déj de ce matin.
13: Ouais. Mais il y a un problème là, on mélange les gens là.
0: Mais si je vous écoute là, demain vous pouvez aller au département, vous avez droit à votre petit déjeuner, on est d'accord.
13: Oui. Et pourquoi pas vous et moi ou autre?
0: Ouais, ensemble, ouais, pourquoi pas.
13: Ben oui, je trouve ça incongru, moi.
0: Ben ouais.
13: Ça marche comme ça, les choses. Aujourd'hui, ils sont tous candidats, au même pied, au même titre. Il n'y a pas de raison que les uns les autres soient reçus mieux que les autres, ou plus que les autres, non, pas du tout. Il faut faire la part des choses. Nous sommes entrés dans une phase électorale. Mais, écoutez, respectons les choses. Et il n'y a pas lieu de recevoir ce monsieur à ce titre, non.
0: Oui, mais on est président du département, on est de droite, d'accord.
13: Oui.
0: Un candidat de droite arrive, on l'accueille avec un petit déjeuner. Vous voulez dire que quand on est aussi président du conseil départemental de droite, quand un monsieur de LFI arrive, on doit aussi l'accueillir pareil, comme un candidat du Rassemblement National.
13: Ben oui, bien sûr.
0: Ou du PS.
13: Ben la République, c'est ça. Lorsqu'on reçoit un ministre, on ne cherche pas si le maire est droite ou gauche. Non, on le reçoit en tant que républicain. C'est normal. Mais ce monsieur, c'est un candidat comme les autres. C'est un citoyen comme vous et moi.
0: Comment vous expliquez la chose? On n'a pas l'impression qu'il est considéré comme un citoyen normal, comme vous et moi.
13: Mais pas du tout. Mais pas du tout. Il visite partout. Il est partout. Il est dans les usines. Il est ceci. Il est ceci. Mais non. Il est reçu comme un futur président de la République. Mais ça ne fonctionne pas comme ça.
0: Il n'y a pas un escadron de police et tout autour de ça
13: Je ne sais pas, franchement. Je ne m'avance pas là-dessus. Je n'ai pas vu.
0: C'est bizarre quand même. C'est bizarre.
13: Moi, je parle des choses que...
0: Mais peut-être qu'il a gardé des trucs en tant qu'ancien Premier ministre, non? Il a gardé des titres.
13: Oui. D'accord. Mais du moment qu'il est candidat à une élection, il est comme tous les autres candidats.
0: La preuve que non.
13: Mais il y a là un problème là.
0: Ah ouais, vous soulevez un lièvre là, hein, monsieur.
13: Mais oui, on dirait qu'on est encore au 18e siècle. Mais attendez, la royauté est finie et terminée, ça, tout ça.
0: On aimerait bien savoir pourquoi il a été organisé un petit déjeuner pour pourquoi. Bah oui.
13: Pour quelle raison, monsieur Marc? Moi, ça me choque, moi, ça.
0: Et pour la mairie de Brapano, vous avez vu s'ils ont fait un petit encas et tout? Ils ont fait un petit encas, sinon j'y vais demain.
13: Non, je n'ai rien vu. Et je ne parle pas des choses dont je n'ai pas vu.
0: Ah bon, on va voir à la télé peut-être ce midi, non?
13: Si les autres personnes savent, il faut le dire.
0: Ah ouais. Ben, je vais demander aux gens déjà s'ils ont compris que si c'est ça, c'était normal ou pas.
13: Ok, passe une bonne journée.
0: Merci, à bientôt. Oh, monsieur, il a soulevé un lièvre, là. Il dit, voilà... en tant que futur candidat aux élections présidentielles, Monsieur Édouard Philippe, lui, il vient comme un candidat normal, quoi. Il se présente candidat, donc il n'a pas d'étiquette, il a rien du tout, il est juste maire de sa ville. Et il vient, il se déplace et tout. Mais pourquoi on l'organise un petit déjeuner extraordinaire au département pour l'accueillir avec l'argent des contribuables, forcément. Comment expliquer ça? Ben ouais. Si on gratte bien le truc, est-ce que c'est normal? Freedom, bonjour. Allô? C'est à vous, bonjour. Le 88-69, c'est à vous.
14: Et allô?
0: Bonjour.
14: Bonjour, monsieur.
0: Alors, vous m'entendez mal, je vous entends mal.
14: Attends, hein. Là, elle est bon.
0: Là, elle est bon. M'écoute à haut.
14: Oui, non, en fait, là, m'y parle un petit peu pour la venue de monsieur Edouard Philippe. Mm-hmm. En fait, à moi, ce qui m'arrive pas à comprendre, c'est que, ben, à nous, créoles, toute l'année, nous en train de crier, et les vrais, nous crient, produits, les chiens de la boutique, toutes affaires augmentées, les impôts, toutes affaires augmentées, la Réunion, là, puis rien, il reste dessus notre porte-monnaie, nous, gars, puis ramasse l'argent pour essayer de faire un petit voyage, rien. Mais aujourd'hui, le nain est bougre, soi-disant, Lydia Okamal, il s'apprésente à lui, président. La case, un moun, la Réunion, là, il n'y a pas passé. Un petit malheureux, passe un coup la case. À moi, ce que m'y demande, c'est que, voir un petit peu la différence de niveau de vie des gens ici qui vivent à la Réunion. Nena, le bon rayonné qui habite dans les hauts, le vrai, vraiment rayonné, la famille rayonnée vraiment, qui fait cuire encore manger, feu de bois parce que le gaz est cher, qui élève encore un petit animal, ou bien il plante un petit légume encore parce que tout a fait les chiens dans la boutique. Passe un coup la case, bonne mouna, vois votre niveau de vie. Après, passe un coup la case, le monde que les donne milieu. Le niveau de vie est un peu dans le milieu, où ça, Ali paye toutes les, Ali, les gars, un coup de bois des, Ali, pareil, ouais, lapin, quand vous achetez lapin, quand votre paye arrive, ben, c'est ouais, un coup de bois des à la tête, vous ferez, là, plus rien sur le compte. Dès que votre paye arrive, le monde dans le milieu, l'INA, taxe foncière, l'INA, les assurances, l'INA, son casque pour payer, l'INA de l'eau, l'INA, électricité, l'INA, manger pour payer, l'INA, toute la, quand il garde un coup, là, plus rien, ça, c'est la classe du milieu, ça. Après, garde un coup, tout bon gros zozo, il vient à la Réunion pour habiter la Réunion, là. Depuis là, en France, là-bas, il construit la case, depuis, en France, il construit la case avec un grand architecte, Saint-Gilles.
0: Oui, non, il construit en visioconférence. Oui, il construit en visio. Oui, c'est vrai. Ouais. Oui, ils sont en visio pour construire la maison. Oui.
14: Ouais, non, mais maintenant, les communs, Marcel, et puis, t'as bonne rayonnée, bonne troute, bonne manger de merde.
0: Ouais, c'est pas que, terrain
14: ici, au lieu de construire, ils ont prend le temps de construire terrain pour l'avenir des enfants, ils vendent terrain aux étrangers.
0: Oui, mais bien souvent, monsieur, le Bougnéna, le terrain, il n'a pas d'argent pour construire.
14: Oui, mais bon, mais, ou ça part à vendre de moulin de côté là-bas, ou des enfants, comment ils mangent demain matin, ou c'est s'habiter, ils habitent dans le parc Lapin. C'est ça, mais t'es, bonne moune, ils sortent là-bas pour y croire en nous, pour se dire à Lapin, là. Ils disent, comment, ouais, ils arrivent ici, mais, président, là, il y a que président, conseil général, ça vote pour Bougla?
0: Ah ben non, ça c'est tout le peuple qui vote.
14: Il passe pas un coup la case dans les hauts, 24 ans en tol, il coule quand il gagne un coup de cyclone, il s'habille de cela. Salut, il faut les s'agarder. Il prend nous pour bonne couillon, à un moment donné, il est à la quarantaine à monter, mais Martin vit tout ça là devant moi, il croit plus tout ça là, parce que aujourd'hui, moi, comme il est dans mon Casamax, comme on paye mon salaire, il tombe, mais il est tout seul pour m'appeler face à mon salaire. Comment ça fait pour payer ça? Comment ça fait? Et là, attention, le toit tombe en panne. Voici le toit tombe en panne, hein? Non, dépression tropicale.
0: Mais monsieur, ce que vous dites est bien triste, parce que c'est les bien triste, mais à la fois c'est une dure réalité. Parce que ce que vous dites là, c'est exactement ce qui se passe. C'est-à-dire qu'on a que ce soit une visite ministérielle ou une visite là pour dans le cadre des présidentielles. Ce matin, monsieur dit, mais est-ce qu'on l'a emmené faire des courses pour qu'il voit les prix dans les magasins?
14: Ben voilà. Amène-y un coup d'un petit peu à marcher. La saga du Rhum, tu savais, espèce de Macron.
0: Ouais,
14: comme il y a un bouc, il sort en France. Il savait la saga du Rhum. Saga du Rhum, pourquoi il goûte le Rhum?
0: Mais ça, c'est une visite.
14: Allez, un coup, le bon supermarché ici. Tout bon. Mais tout ça, là, les mêmes arnaqueurs, ça marque. Tout ça, là, les pareils, ça, quand il vient ici, là. Il connaît qui ça, il détient tout bon commerce ici, là.
0: Oui, mais si vous ne votez pas, le pays est mal gouverné aussi. C'est-à-dire, si vous ne choisissez pas le bon candidat.
14: Tout est pareil, Marc. Ça, c'est à l'échelon national, à l'échelon local, là. Les pires, à l'échelon local, là, les élections municipales finies. Mais avant, ça, tout bonne rade et goût, là, ça, t'es dans les hauts, la case de Maléré, la promettre toutes les affaires. Là, maintenant, là, quand on a fini de gagner, là, les présidents ceci, les maires ceux-là, les présidents là-bas, les présidents ici, les ceci. Non, moi, 5-6 mandats. À où là, pas le droit cumulé d'affaires, où? Mais à Zone, le droit cumulé 5-6 affaires, il gagne 30-40 000 euros par mois maintenant, ou trouvant encore bonne la peine, là, ou là?
0: C'est vrai que quand vous gagnez 30-40 000 euros, comme vous dites par mois, le prix en grande surface n'est pas cher pour vous. Hein.
14: Ah, mais Max, mais après, là, avant de terminer, là, à nous, le petit malheureux, là, à nous, regarde bien, hein, combien de mandats ben, n'est gagné par mois, combien d'argent gagne tout ça n'a fait gagné par mois là, à nous. Ou fait une petite heure supplémentaire de travail. Vous avez pour tout ça, quand, vous avez pour tout ça, toutes les bonnes heures supplémentaires. Vous savez, nous savoir comment, vous savez, les bonnes politiciens, ça disant, ils bataillent pour nous, là. Ils disent, nous, comment, ouais, va batailler pour nous, ouais, inquiète pas, etc.
0: Ouais, mais vous allez manger avec eux, quand ils organisent un truc, en soirée, tout y quoi, d'ailleurs, ils sont assis sur le banc. Vous êtes assis sur le banc dans la frais, là-bas, pour écouter le bouc causer, arrête.
14: Moi, m'a dit rien à faire. Mais ils travaillent bien dans la collectivité, mais seulement là. À moi, là, il est mon cas, là, droite, gauche, des miens, bataille à Z devant Z podium, dans la frais, mon cochon fait, donne cochon de monde, donne toute qualité d'affaires.
0: Il y en a qui invitent des gens à inviter des gens à venir pour des meetings, des réunions politiques. T'as pas, si vous viens pas à la réunion politique, il y a à disputer coup, bien, il fâche coup, parce que vous viens pas à la réunion politique, pour au final gagner quoi? Qu'est-ce que vous gagnez?
14: Ah, ouais, ben, à moi, franchement, comme il voit tout ça là, mais il est mieux mon cas, je m'occupe mon papa, mon famille. Mais il est mieux mon cas, ça, oui, que garder un tas de mentir, de voler, à aucun arrêt fin du mois, milieu du mois, même on n'a plus rien du sud compte parce que taxa ou par ici, taxa ou par là-bas, ou à paye mutuelle, quand on garde un coup arrêt de la pharmacie, ah, vignette une changée, attention, vignette une, et celle-là, il faut payer, monsieur.
0: Vignette.
14: 20 euros. Là aussi, ouais, ça va, un spécialiste, ah, monsieur, mais il faut payer, après, on va renvoyer ça aussi, il faut.
0: Merci d'avoir donné votre avis en tout cas, monsieur.
14: Voilà, monsieur Mac.
0: Bonne journée, à bientôt. Monsieur est en colère, mais il est proche de la réalité, puisque dans ces visites-là de ces hommes politiques, effectivement, on les voit sur la côte, on voit dans un champ de canne, on voit dans une usine de production, on voit visiter des terrains, etc., des laboratoires, enfin des trucs, je sais pas moi, comme la vanille, le rhum, pitaya, des affaires comme ça. Mais monsieur dit, hein, maintenant il y a un coup dans les hauts bas, ça là encore fait de bois, il sort pas le badon. Mais qui c'est qui les emmène? Qui c'est qui programme la visite? Est-ce que c'est politique qui les reçoivent là? Est-ce que eux ils disent, bon, allons faire un tour là-bas, mais connaît un grand monde, il y a un cadre de vie très compliqué. Vous pensez quoi, vous? 99-12-00, bonjour.
15: Marc, bonjour, Marc, ça comment est?
0: Ah, soulage un peu.
15: Écoutez, là, vous galade de dépoiler, là, c'est...
0: Ben, il dit, il est pas trop loin de la vérité.
15: Allez, puisque la vérité, c'est tout ce qu'il a dit, nous, en train de subir le système, toutes les volées, même baiser, les mentir, même le management, il dit comment, le prix l'embaisse, l'augmentation, il met ça, ouais, t'as publicité l'automatolette, tous les semaines, t'as publicité l'automatolette.
0: Parce que si les grandes surfaces avaient pas d'argent, s'il n'a pas l'argent, comment il commande tout ça produit là?
15: Ça c'est des petits papiers, vous faites quoi? Nous, on a fait journaliste, on a failli mettre dans le papier. Ça, les faux, tout ça là, la bonne annonce, on a fait les montées, tous les baisers volés.
0: Oui, mais il y a à gagner parce que, regardez, ils disent qu'il n'y a plus d'argent en France, mais tout le monde veut se présenter aux élections. Comment vous expliquez ça, vous?
15: Et Max, tu fais un mandat, tu gagnes 6 000 euros à vie, tu laisses le meilleur. Et avec le banc sénateur, tout le banc caméra, ben, ils ont payé la vie.
0: Ouais, ils ont cherché le...
15: Ah, ou même, où sont mes sénateurs comme... Ah, tu travailles 35 ans, tu gagnes 500 euros par mois.
0: Oui, mais on est bêtes alors, on est des cochons de pilleurs alors, on est bêtes.
15: Mais c'est que nous, nous ne parlons pas dans ce combat de pourri, que vous les voler, vous les monter, vous les baiser. De toute façon, faut être le meilleur là. Il faut mouiller, il faut saluer le nom, saluer de famille, saluer tout, hein. Vous les montez, vous les baisez.
0: Ouais, mais en contrepartie, monsieur, 6 000 euros par mois?
15: Oui, ben, allez, il n'est pas là que ça, mais après, il dit où? Regarde un exemple. Regarde le mail à poste, chemin de rentrée, là. Je ne connais pas si Bouga.
0: Monsieur Fontaine, oui. Je
15: ne connais pas s'il va tenir longtemps, mais en tout cas, ce que Bouga est en train de faire en ce moment, il est incroyable.
0: Oui, mais il y avait tant de choses à faire que ça à la possession?
15: Ok, mais je ne connais pas même Bouga, il est partout. Je ne connais pas si les autres mettent ça. Et il a l'impression de le seul, même Yuali, en ce moment, il met sur Facebook tous les jours. Bouga, il fait tout. Le week-end, il se met de l'eau, il se passe balai, il se garde partout, là, pour ben nettoyer les carreaux, Bouga, il fait tout.
0: Oui, mais ça, c'est le début de mandat. Est-ce que dans 4 ans, ce sera encore pareil?
15: C'est que je m'entraîne déjà où? Mais il connaît pas s'il va faire ça pendant tout son mandat. Mais l'impressionnant, ce qu'il vient de faire, là. Mais il connaît pas s'il va durer ce mandat. Mais après, quand on rentre, mais là, quand on rentre dans tout bonne grosse affaire comme là, où les en l'air, où les pieds en bas aussi, là, où j'ai plus d'un sentier d'école, où j'ai d'un grand l'école, ou là.
0: Ouais, c'est-à-dire quand on arrive là, peut-être tous les, ouais, tais-toi, mets un costume sur toi, et parle mieux, calme-toi.
15: Le bougie amène devant, tu viens voir, tu sais, ben, un affaire, message, quoi, en dessous, il dit, bon, dame, ça, de ton affaire de commune, mi-date ça. Et quoi, Bougué, c'est pas donné, vous?
0: Là, ça redonne place, là-bas.
15: Je vais l'action, je vais la ouais, ma lettre, là-haut. Et, une fin, la fin, pour moi, la fin, même au dimanche, là. Et dans ma parcelle, t'es rentré là-bas, moi, dans ma fin, mais d'art, 150 000, 200 000, nous verrons, on s'inquiète pas, haut.
0: Ben, ça tourne pas comme ça depuis la nuit des temps?
15: Non, ben, il y en a encore, ça existe toujours, ça nous aura toujours, ça. Mais après, dans ce système politique, dans ce système-là, c'est donnant, je suis dans la momie donnant.
0: Ouais, mais bon, on s'implique quand même, c'est grave quand même, hein, d'en arriver là. Hein.
15: Tout à fait, les soudoyés aujourd'hui, Marc. Ou quoi, Ben Bougalan, les autres, à nous, et c'est nous qui votent pour autres, c'est nous qui mettons en l'air. Et à la fin, c'est Balamami assassiné, nous.
0: Mais oui, il y a un monsieur qui a dit ça ce matin. Tout le temps, depuis tout le temps, on vote pour eux. Mais les plus pauvres, c'est nous.
15: Mais qu'on regarde vraiment aujourd'hui, là, le stade de la Réunion, ça va là. Fais un coup le point, là. Hein, la Réunion, nous l'est tellement subventionnée par l'État, par l'Europe.
0: L'Europe, hein? Oui. Beaucoup, oui.
15: Regarde la circulation, comment on en est aidé. Et regarde même la population de l'augmentation. Tout le temps, il y a un problème logement, il y a un problème la route. Il y a tout ce qui était problème. Ici, il y a un déploiement de fonds. Un bouc, il vend 100 000. Il vend 1 million, il rembourse 100 000. Mais la première, et où tu l'as artisan, où tout le monde travaillait, nous subit tout le système.
0: Alors, rentre en prison, hein, par contre, tu l'as volé plusieurs, par contre.
15: Ah, mais bon, mais par contre, hein, merde. Nenende, mais moi, qu'il paye toujours, et il paye d'autres mandats, il sort dehors, et vous voyez, il a toujours une porte de sortie, hein. Tout ce qui
0: m'a fait une vie de mais un truc, par contre, il change, monsieur, c'est la corpulence, il change un peu, quand même. Ah, mais c'est un peu la chance de taille chemise à bouger, quand même, entre temps. Remarque, hein. Bon, ah, allez, ouais. Merci beaucoup d'avoir donné votre avis. Allez, à bientôt. Tu dis rien qui change, mais quand on regarde, là, il y a des choses qui changent quand même. Freedom, bonjour. Oui, allô.
16: Bonjour. Oui, il a mis la lantenne, pas l'antenne,
0: Max. Ah, si, direct chez nous.
16: Côté Max, comment il est?
0: Soulage un peu,
16: mais c'est beau. Eh, mais là, téléphone un peu, m'a perdu mon carte.
0: La paire de cadres m'a pas trouvé.
16: Non, mais la minute, elle va où est la réunion, moi, là.
0: Ben. Ou la paire de cadres bancaire en France?
16: Le bistrot routier, là.
0: Oui.
16: Le bistrot routier, l'UDEAC. Si quelqu'un, parce qu'il n'a pas un chauffeur là-bas, et si quelqu'un l'a trouvé.
0: Donc, c'est au bistrot routier, comment?
16: L'UDEAC.
0: L'UDEAC.
16: Ouais. Si Banal l'a trouvé, ben, Léonon, dans mon nom, tu sais. Oh non.
0: Mais là où là en France, vous appelez Radio Freedom La Réunion parce que vous connaissez un tas chauffeur La Réunion, il écoute.
16: Un tas chauffeur, il est plein rayonné là-bas.
0: Ah cool, c'est bien.
16: Mais le dernier place m'a parti là-bas. Ma propre café là-bas.
0: Ah mais c'est cool ça.
16: Là tu tombes là-bas peut-être.
0: Tu sais, ce serait trop génial si un routier pouvait appeler de là-bas pour dire la trouve votre carte, comme ça, Freedom est au milieu, il fait le travail.
16: Écoutez, mais les chats ça. Il ne faut pas changer, il faut être comment. Bon, après, si dans l'après-midi, il ne m'a pas trouvé. Il fait opposition, hein.
0: D'accord, donc si un routier là a retrouvé votre carte bancaire, à quel nom?
16: Nialo.
0: Au nom de Nialo. Comment, Nialo, comment?
16: Nialo Sandro.
0: Nialo. Là, tout le monde connaît où l'est-il? Nialo Sandro.
16: Mais tant pis, hein, puis vous me donnez mon identité, au moins mon carte. Parce que si je ne me trouve pas. Bah, d'accord, il y a ma barre, Réunion aux autres.
0: Bon, à quel numéro il appelle là-haut, Sandro?
16: Bah, au 07 80.
0: Oui.
16: 18 83 37.
0: 07 80 18
16: 83 37.
0: 83 37. Ben bon, ben, nous croisons les doigts pour vous là-bas à l'UDA.
16: C'est magique.
0: À bientôt.
16: Allez, à bientôt. Bonne journée.
0: Merci, au revoir. C'est trop génial ça. Donc, si vous avez retrouvé la carte bancaire de Nialo Sandro, vous qui êtes routier du côté de l'UDEAC, en métropole où on est, hein, vous l'appelez au 07 80 18 83 37, s'il vous plaît. 99 12 00, bonjour.
17: 07 80.
0: Oh, la radio est trop fort. Allô?
18: Alors, je vous appelle parce que j'aimerais faire une dédicace à des amis.
0: Une dédicace, tiens. Ah, et oui. Ça va nous changer un peu, ça. Une dédicace, allez-y.
18: Alors, moi, je suis en métropole.
0: Ouais.
18: Je viens de rentrer, j'étais à La Réunion jusqu'à hier.
0: Ah, vous habitez où en métropole?
18: J'habite à Paris.
0: D'accord.
18: Et j'ai été invitée par des charmants amis qui s'appellent Sylvain et Sarah pour leur mariage à Saint-Denis.
0: C'est trop cool! Donc vous êtes venus exprès, ouais, pour un mariage?
18: Oui, on était de nombreux métropolitains à venir exprès et à découvrir l'île pour la toute première fois. Donc voilà, c'est pour ça que je tenais à les remercier chaleureusement.
0: Le mariage de qui et qui?
18: Sylvain et Sarah.
0: Sylvain et Sarah. D'accord. Et vous avez trouvé comment La Réunion?
18: Ah, c'était formidable. Évidemment, mais qui peut ne pas aimer, honnêtement.
0: Ça a un beau paysage, beaucoup de montagnes, c'est oui. Ça, c'est vert de partout, mais c'est beau, hein.
18: Oui, c'est sûr, ça change de Paris, hein, au niveau verdure.
0: Ah, c'est clair que ça nous change des blocs là que vous avez. Il y a un peu de verdure quand même à Paris, non?
18: Oui, ça va. Moi, j'ai la chance d'habiter à côté du Père Lachaise, donc j'ai des arbres.
0: Ah oui, oui, là, oui. Du cimetière Père Lachaise, là, vous avez un beau jardin là aussi.
18: Ouais, on peut dire ça comme ça. C'est pas le mien, mais au moins j'ai la chance d'avoir du verre sous mes fenêtres. Oui.
0: Ouais. Et ça, il n'y a pas un pincement là quand on arrive à Paris comme ça, on se dit ah ouais, j'ai quitté la Réunion.
18: C'est dur, hein. Là, c'est dur. C'est ma journée off avant la reprise du travail demain. C'est un peu rude, oui.
0: Ah ouais. Bon, à quand notre voyage pour les vacances alors?
18: Oui, ça sera alors là bah, l'année prochaine hein, maintenant.
0: Ouais, c'est en train de se programmer déjà. Dans la tête, ça se programme déjà.
18: Oui, mais on n'a rien réfléchi, rien planifié. Mais oui, ça sera l'été prochain. Enfin, ouais, l'été chez nous.
0: Ouais. Vous avez été dans quel coin ici à La Réunion?
18: Bah, alors on avait 2 semaines. Alors on a essayé de faire un petit peu tous les incontournables, pas les classiques, hein, le piéton, Mafate, Salavi. Enfin,
0: ah
18: voilà,
0: cool, ouais, bah ouais, génial.
18: Canotte, enfin, voilà tout ce qu'il y avait noté dans le guide et tout ce qu'on nous avait conseillé, parce qu'on a la chance d'avoir quand même pas mal de proches qui étaient déjà venus ou qui habitaient là-bas quand ils étaient jeunes. Donc on avait plein de bons conseils.
0: Ah, et alors qu'est-ce que vous avez appris comme mot en créole?
18: On a essayé, mais grâce à vous, grâce à Freedom, on a commencé seulement au bout de 2 semaines à avoir quelques notions, mais c'est difficile quand même.
0: Ouais, mais allez, un mot en créole là, sinon je vous lâche pas. Allez, un mot en créole avant de partir.
18: J'ai regardé comment dire un bisou, un déco, mais ça j'avoue, j'ai regardé dans le guide. Hein.
0: Ah ouais, dans le guide Beko, non, nous c'est petit bisou plutôt.
18: Qu'est-ce que vous dites tout le temps le soir? On a pas mal écouté la libre antenne le soir.
0: Ah, c'est dur, hein.
18: À part les classiques, nous on est des oreilles, tout ça, mais ça tout le monde le sait.
0: Oui, ça on sait déjà. Bon, ben je vous embête.
18: Il y a un truc que j'ai lu dans le guide hier, mais je l'ai pas entendu. Pour je sais plus quel fruit, vous dites figue, mais c'est pas une figue.
0: Ah, nous c'est banane.
18: Voilà, c'est ça, mais ça je m'en suis pas rendu compte.
0: Ah ouais, nous c'est banane. Mais la banane, que ce soit en Martinique, Guyane, Guadeloupe, Réunion, Mayotte.
18: C'est pareil.
0: Ouais, c'est pareil, ouais, la banane c'est la même. Et vous dites ça, vous dites figue, vous, c'est ça, hein?
18: Bah figue, c'est le fruit
0: tout petit,
18: dans lequel la guêpe grandit.
0: Ouais, le tout petit là, la figue. Oui,
18: le violet.
0: Ouais, c'est ça, ouais. Avec non, nous on dit pas la même chose, nous on appelle banane figue aussi, ouais, c'est vrai.
18: Mais qu'est-ce qu'on fait bien marrer à vous écouter le soir ou en voiture, parce que forcément à La Réunion pour se balader on fait beaucoup de voitures.
0: C'est vrai.
18: Voilà, on écoutait Freedom et Freedom 2 en alternance tout le temps.
0: Ah, c'est génial. Et alors les deux radios vous ont plu?
18: Oui, parce que moi j'adore la musique vintage, alors je suis perdue sur Freedom 2.
0: Est-ce qu'il y a une radio à Paris que vous écoutez qui ressemble à Freedom?
18: Ouais. Absolument pas. On en a parlé avec tous les amis et les invités. Non, il n'y a rien de ressemblant. Ça nous a un peu rappelé les radios libres qu'on écoutait quand on était jeunes, genre Skyrock, où on appelait pour dire tout et n'importe quoi. Mais c'était beaucoup plus ado, quoi.
0: Ouais. Non, là, c'est pas
18: en
0: pareil.
18: En version adulte, honnêtement, j'en connais pas.
0: Ah ouais. Extraordinaire souvenir.
18: Alors, on est obligé d'écouter en revenant.
0: Bon, il y a l'application, vous l'installez, vous pouvez nous écouter à Paris.
18: Sur l'ordinateur.
0: Hein. Bon. Même sur le téléphone, c'est possible.
18: Ah ok, merci du conseil.
0: Bon, comme allez, génial.
18: Un petit coup de blues.
0: À bientôt, rappelez-moi votre prénom.
18: Estelle.
0: Estelle.
18: Donc, gros bisous à Sylvain et Sarah qui sont encore là-bas avec pas mal d'autres invités du mariage qui ont la chance de prolonger leurs vacances.
0: Trop super.
18: Et qui peut-être m'écoutent.
0: Ah voilà, on l'espère. À bientôt Estelle.
18: Bisous.
0: Merci, à bientôt, au revoir. Bon, elle appelle de Paris, hein. Ça nous change la vie quand on arrive à Paris. Hein. Obstacle sur la route des Tamarins, on est avec Patrick. Patrick, bonjour.
19: Oui, bonjour. Non, petite rectification, c'est pas la route des Tamarins, c'est la route du littoral, hein, nouvelle route du littoral.
0: La NRL, d'accord, ok.
19: Voilà, NRL. Et vraiment, avant d'aborder le nouveau tronçon, là, direction Saint-Denis. Direction Saint-Denis, il y a un bout de, enfin, il y a une poutre en plein milieu de la voie de droite, là, un morceau d'au moins d'un mètre à peu près. Et okay. Franchement, ça peut faire pas mal de dégâts, moto, voiture, si les gens voient pas à temps. On a été quelques voitures, on a pu freiner tout juste, quoi, mais c'est très très dangereux, là. C'est très dangereux.
0: Donc on est là à hauteur de la Grande Chaloupe à peu près, hein, début de la nouvelle route du littoral.
19: C'est ça. c'est ça, à hauteur de la Grande Chaloupe, dans le petit virage là, avant de prendre le petit virage, avant de prendre le nouveau tronçon. Là, sur la voie de droite, voilà, obstacle très dangereux.
0: C'est une poutre qui se retrouve sur la route. Hein. Merci beaucoup d'avoir signalé, Patrick. Bonne route à vous.
19: Voilà. Merci.
0: Merci. Au revoir.
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0: Automobilistes, attention, danger, on est au début de la nouvelle route du littoral en direction donc de Saint-Denis. On nous signale une poutre à hauteur de la Grande Chaloupe hein, vers Saint-Denis. Faites attention dans ce secteur, ça peut surprendre. Hein. Faites très très très attention si vous avez des informations. 02 62 41 51 51. Nous passons à notre rendez-vous argent maintenant. Deuxième rendez-vous argent, on va jouer au Frido quotidien.

0: pas le quotidien, moi, je parle. Mardi 25 août. Ben c'est ça, c'est le journal d'aujourd'hui, Olivia. Prenez quel micro, là? Faites votre choix. Ah, celui-là? Allez, bon, je vais prendre celui-là.
1: Avec ce casque-là.
0: Ouais, voilà, un peu plus près, non pas des étoiles, mais du micro. Hein, ce serait bien, voilà.
1: Ah, je l'aurais faite aussi, celle-là.
0: Ah ouais, c'est vrai?
1: Ouais.
0: Ah, bah, je retire alors.
1: Bonjour, Max, ça va bien?
0: Ça va bien, bonjour, et vous, ça va?
1: Bah oui, écoutez, ouais, ça va.
0: Ça fait du bien d'arriver un peu plus tard, hein?
1: Oui, enfin bon.
0: Ah, bah, je dénonce, moi, je suis comme ça. Moi.
1: Bah, pourquoi? Vous êtes, parce que vous êtes arrivé plus tôt, du coup. Oh là, je suis, non, c'est pas juste, c'est tout.
0: Voilà. Ah, le râleux, tu vois, le collègue râleux. Ouais, pourquoi
1: ça,
0: lui, il a ça et moi, j'ai pas?
1: Bah, parce que c'était comme ça pour vous ce matin.
0: Je me dis de plus en plus que être, tu sais, responsable, patron, c'est compliqué, hein, parce que.
1: On dit aigri?
0: Non, t'as des râleurs. Non, parce que. Non, pas aigri, non. Et lui, pourquoi il est tout comme ça et pas moi?
1: Mais parce que c'est comme ça, mon enfant. Ça fait exactement comme à l'école, tu vois, le petit là qui est à l'école, là, qui est en train de. Mais si, il est tout le temps en train de pleurer avec maîtresse. Maîtresse, je comprends pas, lui il a fait ça et pas moi.
0: Oui, il a raison de pleurer.
1: Il a eu le droit et pas moi, pas juste.
0: Vous savez pourquoi
1: la maîtresse a dit, oh c'est pas grave.
0: Ouais, la maîtresse c'est une menteuse déjà parce qu'il y a de la magouille.
1: Oui. À l'école?
0: Bah oui, dès le plus jeune âge, c'est la magouille.
1: Ouais, ouais,
0: on donne au petit marmaille
1: qui. On appelle qui là, le
0: parce qu'il a des. Parce que voilà, il est un peu plus gentil, il a des cheveux, voilà, il plaît à la maîtresse, parce que il y a un feeling qui passe dès la maternelle.
1: C'est tout.
0: Non,
1: mais
0: c'est.
1: Si, c'est un peu plus. Il faut qu'il raconte tout à la maîtresse.
0: La magouille d'entrée de jeu.
1: Je vais voir, mais ça sert à rien. Même à un moment, la maîtresse a dit, ah, c'est lui.
0: Non, c'est faux.
1: Bon, on va chez qui, du coup?
0: Josette à Saint-Pierre pour le Frido quotidien.
1: Allez, Josette.
0: 1100 euros dans la cagnotte. Oui. On est rue Clémenceau-Técher.
1: On a dit de quelle ville?
0: Saint-Pierre. Ah, tiens, elle écoute. Maîtresse, elle écoute pas. Et pourquoi elle écoute pas? Moi, j'écoute.
1: Bah parce qu'il y a eu trop d'informations et puis
0: c'est magouille, oui.
1: Josette, déjà, j'essaie de retenir le prénom. Josette.
0: Ouais, vous avez intérêt, vous, parce que vous avez fait gagner une grosse somme, vous n'avez même plus comment la personne s'appelle.
1: Mais ça veut dire que je ne suis pas complice avec la personne. Ah, allô, Josette? C'est madame.
0: Sans commentaire. Je fais un commentaire ou pas?
1: Par contre, là, j'avais dit à Josette. De répondre au téléphone.
0: Hey, c'est comme, vous voyez des gens qui vont sur le répondeur, ils font allô, oui, et toi tu tombes dans le panneau, c'est exactement pareil.
1: Ben, c'est comme la Mocatali, les gens, ils disent bonjour au répondeur enregistré à la Mocatali.
0: Ils ont raison. C'est comme des gens qui disent bonjour, mais ils sont polis, regarde.
1: Ah ouais. Alors, non mais allô. Eux, ils vont dire bonjour à la Mocatali, mais quand ils rentrent dans une salle, il y a plein de personnes, là ils disent pas bonjour.
0: C'est pas pareil. La Mocatali, c'est gentil, c'est un répondeur qui prend votre message. Votre message est diffusé après, merci monsieur d'amour. Tout ça quoi. Alors que quand vous rentrez dans la salle, déjà quand vous arrivez chez le médecin, tout le monde est malade, ils vont vous filer la grippe et leur... voilà.
1: Bon, alors, disons, pas chez le docteur.
0: Alors,
1: je sais pas, on rentre dans un magasin, il y a
0: on va te piquer ton fric, t'es gentil. T'arrives dans le magasin, le produit coûte 6 fois plus cher que...
1: Et donc après on dit, cette personne, elle est même pas commerçante parce qu'elle dit pas bonjour.
0: C'est comme hier, ça, je vois une publicité. La même, je vois sur les panneaux en ce moment, en métropole, 1 euro le truc. Ici, plus de 9 euros.
1: C'est quoi?
0: Je peux pas vous dire ça. Les gens, ils vont tout de suite trouver.
1: Ah
0: bon, bossez un peu, là.
1: Bah, j'attends la question, en fait. Hein. C'est vous qui...
0: À la page 6.
1: Blablabla.
0: À la page 6.
1: Page 6. Ah, c'est pas loin. Hein?
0: Quel est le titre du troisième article de droite? Oula.
1: Pourquoi ça tombe tout
0: Non, on va changer de page.
1: Avoir une boussole, s'il vous plaît.
0: Est-ce qu'on peut changer la question?
1: Non, mais c'est bon, c'est
0: Non, c'est pas bon, on peut pas faire ça. Est-ce qu'on peut changer de question?
1: Ouais, en plus, non.
0: Non, parce que c'est une pub.
1: Ouais, puis en plus,
0: c'est une pub. Et le quotidien, faut pas nous faire ça, c'est une pub.
1: Vous demandez.
0: Ouais, donnez la réponse. Non, donnez la réponse. C'est notre partenaire, le quotidien.
1: Donc on a dit le titre, hein.
0: Ouais.
1: Le gros titre, hein.
0: Ouais.
1: Le gros, hein.
0: Oui.
1: Oh là là. Je sais pas comment on dit. Shenxia. C'est ça? C'est comme ça qu'on dit?
0: Shenxia.
1: Shenxia. Ouais. Reprogrammé le 2 octobre avec Gims et...
0: Taïk.
1: Taïk. Ouais. C'est quoi ces noms?
0: Ce sont des chanteurs. Vous êtes un peu... Vous êtes un peu Frédéric. Enfin, je vais vous faire le dessin. Vous êtes un peu Dave. Et eux, ils sont un peu...
1: Pas Dev. Même pas YMCA. Ils sont...
0: Comment ça s'appelle encore le truc de Barbie Girl,
1: Dreams.
0: Là À quoi?
1: À quoi?
0: Voilà. Barbie, ouais, voilà. Vous voyez la différence entre Dev et
1: Aqua? Je suis Aqua aussi.
0: Non, non, mais à l'époque, Aqua est sorti. Ah. Vous étiez encore Dev. Aujourd'hui, Taïk.
1: Non,
0: pareil.
1: Pas du tout. Quand Aqua est sorti, j'étais Aqua. J'étais pas encore Dev.
0: Ah ouais, vous êtes
1: C'est après, dans le temps, que je suis devenue Dev.
0: En écoutant Freedom 2.
1: Entre autres.
0: Il faut la mettre dehors, s'il vous plaît. Vous êtes là pour promotionner la radio et non pas pour la descente.
1: Eh ben, je promotionne la radio en écoutant Freedom 2. On fait des découvertes. C'est vrai, on fait des découvertes.
0: Ah ouais.
1: Même il y a des chansons, on se dit, oh, discrètement, elle est pas mal cette chanson.
0: C'est vrai. Hein.
1: Mmh.
0: Ouais, c'est
1: voilà,
0: vrai.
1: Ça ouais. Show again. Il y a des gestes et tout avec, hein, qui vont quand même, hein. Par contre, maintenant, c'est Big Barbie, par contre. Bah oui, en parlant de moi.
0: Ah.
1: Bah oui, parce que la vraie Barbie, elle bouge pas, elle reste fine. Mmh. Que non, avec le temps, on évolue.
0: Mais vous connaissez Gims, vous connaissez
1: Gims,
0: un petit peu.
1: Oui, bien sûr. Oui, quand même, oui.
0: Voilà, donc.
1: Non, mais lui, j'arrive à dire, mais je sais pas. Tech,

0: appelé mon fils. Au secours, j'ai eu la honte. Est-ce que tu connais?
1: Bon, allez, ça, je vais mettre un peu de non, ça c'est du classique.
0: Ça, c'est pas Taïk.
1: On va faire redescendre la pression.
0: Ça, c'est Vivaldi, les 4
1: voilà.
0: saisons.
1: Voilà, exactement.
0: Mais ça, on a pris
1: à connaissez vos classiques?
0: Oui, ben ça, on a pris à l'école, désolé. Hein.
1: Les classiques, quoi.
0: Oui, pour ceux qui ne séchaient pas les cours de musique.
1: C'était bien les cours de musique. Les cours de flûte, là. J'adorais ça, moi. Tout le monde qui soufflait en même temps.
0: Ah non, bordel, c'est mieux, ce truc-là. En plus, ça faisait du bruit et tout, ça servait à rien.
1: Moi, j'aimais
0: est-ce
1: bien
0: que vous
1: regarder.
0: Encore de la flûte.
1: Je vais pas répondre.
0: Ben, non, c'est une
1: non,
0: question.
1: Non, je réponds pas.
0: Ben, c'est de la
1: non,
0: musique.
1: Pas de provocation, Olivia. Partez. On a fini, là.
0: Mais n'importe quoi. Bon, ben,
1: c'était
0: bon
1: le prix de quotidien. Voilà.
0: Oui, c'est ça. 1100, 1200 euros demain.
1: Voilà. Hein? À demain!
0: À demain!
1: À demain! 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

0: bon appétit, tout il est midi.
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2: Bonjour à tous, une quarantaine de blessés, 300 habitations touchées. Le bilan est considérable après le passage de cette tornade dans un village de l'Aude. Elle s'est formée hier après-midi et s'est notamment abattue sur Poma qui compte environ 1000 habitants. Plusieurs routes départementales ont également été coupées à la circulation en raison de chutes d'arbres. 2800 foyers étaient aussi privés d'électricité. Le préfet de l'Aude a par ailleurs activé un centre opérationnel départemental afin de coordonner les opérations. De nombreux accords et un projet colossal. Emmanuel Macron a reçu hier après-midi le prince héritier d'Arabie Saoudite, Mohamed Ben Salman. Une visite consacrée aux crises du Moyen-Orient, mais aussi au rapprochement économique, avec notamment l'annonce d'un méga projet de 3 parcs d'attractions dans le Val d'Oise, un investissement de 6 milliards d'euros. Il serait construit sur le site de l'ancien parc Mirapolis dans le Val d'Oise, fermé il y a 35 ans. 22 000 emplois directs sont attendus. Édouard Geffray s'attend à des résultats sismiques. Des questions sur les violences sexistes et sexuelles seront ajoutées au questionnaire annuel sur le harcèlement scolaire distribué chaque année aux élèves. C'est l'annonce hier du ministre de l'Éducation nationale, conséquence des scandales d'agression dans le périscolaire, notamment à Paris. Et se soigner va coûter plus cher. Le gouvernement lui a annoncé hier une hausse du plafond des franchises médicales. Il va passer de 100 à 140 euros. Une hausse qui entrera en vigueur le 1er octobre. Elle correspond à la prise en compte de l'inflation depuis 2005. Le texte précise que le nouveau montant sera désormais réévalué tous les 1 ou 2 ans selon l'inflation. Deux Ukrainiens placés en garde à vue en Moselle pour meurtre. Les faits se seraient déroulés vendredi. Une bagarre au couteau aurait opposé les deux suspects à un homme présenté comme un russe. L'homme de 44 ans avait été grièvement blessé et dimanche après-midi, il a été retrouvé mort dans un étang. Et puis Sophie Adenau de nouveau dans l'espace aujourd'hui. L'astronaute française doit effectuer sa deuxième sortie à l'extérieur de la Station Spatiale Internationale. La bourguignonne et son collègue américain Neil Mennon passeront 6h30 dans le vide spatial pour remplacer une antenne de communication. Excellente matinée à tous.
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0: Saint-Denis à Brapanon, décès de monsieur Marianne Giovanni. Décès de monsieur Marianne Giovanni, fils de Marianne Gaston et de Gossard Henriette, conjoint de Bornino Nathalie, responsable au cave 60 à Saint-Denis. Décès survenu jeudi 20 août à l'âge de 58 ans. Le convoi mortuaire sortira du centre funéraire de Prima. La veillée débute à 14h30 aujourd'hui. La bénédiction aura lieu en l'église de Brapanon, centre à 15h, demain après-midi, suivi de l'inhumation au cimetière de Brapanon. En métropole et à Belmaine-Saint-Paul, décès de Madame Veuve Priolo, Rosemary, née Louis, dite Meilly. Décès de Madame Priolo, Rosemary, née Louis, dite Meilly. Décès survenu le vendredi 7 août, à l'âge de 82 ans. La bénédiction des cendres aura lieu en l'église de Belmaine-Saint-Paul à 7h demain matin. L'inhumation des cendres se fera au cimetière du Guillaume-Saint-Paul. À Sainte-Clotilde, décès de Madame Delors, Marie-Édith. Décès de Madame Delors, Marie-Édith. Domicilié à Sainte-Clotilde. Décès survenu samedi à l'âge de 71 ans. Le convoi mortuaire sortira du centre funéraire de Prima aujourd'hui. La bénédiction aura lieu en la chapelle du centre funéraire de Prima à 13h cet après-midi, suivi de la crémation. À Saint-Denis, décès de Monsieur Grondin Rémy. Décès de Monsieur Grondin Rémy, domicilié à Saint-Denis, décès survenu samedi à l'âge de 76 ans. Le convoi mortuaire sortira du centre funéraire de Prima aujourd'hui. La bénédiction aura lieu en la chapelle du centre funéraire de Prima à 14h30 cet après-midi, suivi de la crémation. À Saint-Gilles-les-Bains, décès de Monsieur Maé, Alain Paul Jacques. Décès de Monsieur Maé, Alain Paul Jacques. Décès survenu dimanche à l'âge de 70 ans. Le convoi mortuaire sortira du centre funéraire sud à la ligne Paradis-Saint-Pierre aujourd'hui. La bénédiction aura lieu en la chapelle du centre funéraire sud à 14h cet après-midi, suivi de la crémation. À Sainte-Marie, décès de Monsieur Robert Edmond Roger Jean-Yves. Décès de Monsieur Robert Edmond Roger Jean-Yves. Domicilié à Sainte-Marie. Décès survenu dimanche à l'âge de 71 ans. Le convoi mortuaire sortira du centre funéraire de Bois-Rouge à Sainte-Marie aujourd'hui. La bénédiction aura lieu en l'église de la Rivière des Pluies à Sainte-Marie à 16h cet après-midi. Et l'inhumation se fera au cimetière de Bois-Rouge à Sainte-Marie. À Saint-André, décès de Madame Veuve Renée, née Thiébaud Rose Marie-Rose Aminte, dite Tifille. Décès de Madame Veuve Renée, née Thiébaud, Marie-Rose Aminte, dite Tifille, originaire du ruisseau à Saint-Paul. Décès survenu dimanche à l'âge de 93 ans. Le convoi mortuaire sortira du centre funéraire de Saint-André aujourd'hui. La bénédiction aura lieu en l'église de Saint-André à 13h30 cet après-midi. L'inhumation se fera au cimetière de Prima. À Saint-Gilles-Léo, décès de Madame Tillin Fabiola. Décès de Madame Tillin Fabiola, domiciliée au Bernica à Saint-Gilles-Léo, responsable chez Samoussa Taïlou. Décès survenu à l'âge de 57 ans. Le convoi mortuaire sortira de la maison funéraire de l'étang Saint-Paul aujourd'hui. La bénédiction aura lieu en l'église de Saint-Paul à 15h cet après-midi. L'inhumation se fera au cimetière de Villèle à Saint-Gilles-Léo. À la plaine des Palmistes, décès de Monsieur Evan Jean-François, dit Gaston. Décès de Monsieur Evan Jean-François, dit Gaston, compagne de Lysica Annick. Décès survenu dimanche à l'âge de 64 ans. Le convoi mortuaire sortira du centre funéraire sud à la ligne Paradis-Saint-Pierre aujourd'hui. La bénédiction aura lieu en la chapelle du centre funéraire sud à 12h30 tout à l'heure. L'inhumation se fera au cimetière de la plaine des Palmistes. À la réserve Sainte-Marie, décès de Monsieur Clopin Antoine Hugues, dit Ticoc. Décès de Monsieur Clopin Antoine Hugues, dit Ticoc. Domicilié à la réserve Sainte-Marie, décès survenu hier à l'âge de 68 ans. Le convoi mortuaire sortira du centre funéraire de Bois-Rouge à Sainte-Marie aujourd'hui. La bénédiction aura lieu en l'église de Sainte-Marie-Ville à 15h cet après-midi. L'inhumation se fera au cimetière de Sainte-Marie. À la ravine des Cabris Saint-Pierre, décès de Monsieur Balaka Giovanni Jean-Philippe. Décès de Monsieur Balaka Giovanni Jean-Philippe, fils de Balaka Josy. Décès survenu dimanche à l'âge de 37 ans. L'heure, la date et le lieu des obsèques vous seront communiqués ultérieurement. À la rivière Saint-Louis, décès de Madame Douanier Marie-Édite, née Lafosse. Décès de Madame Douanier Marie-Édite, née Lafosse. Décès survenu dimanche à l'âge de 88 ans. Le convoi mortuaire sortira de son domicile au 1 allée de la boutique, les canaux rivière Saint-Louis aujourd'hui. La bénédiction aura lieu en l'église des canaux à la rivière Saint-Louis à 15h cet après-midi et l'inhumation se fera au cimetière de Saint-Louis. À Saint-Pierre, décès de Monsieur Anzouli Olivier, dit Béalaï. Décès de Monsieur Anzouli Olivier, dit Béalaï. Décès survenu dimanche à l'âge de 86 ans. Le convoi mortuaire sortira de son domicile au 14 chemin Narcisse Lebon, ligne des bambous Saint-Pierre, aujourd'hui. La bénédiction aura lieu en l'église de la ligne des bambous à 16h cet après-midi et l'inhumation se fera au cimetière de Saint-Pierre. À Saint-André, décès de Monsieur Barbe Gaillet, Patrick Serge Alain. Décès de Monsieur Barbe Gaillet, Patrick Serge Alain. Décès survenu samedi à l'âge de 65 ans. La famille est priée de contacter la mairie de Saint-André au 02 62 58 87 71. Le 02 62 58 87 71. À Saint-Pierre, décès de Madame Le Gros, née Nativelle Marie-Thérèse, dite Nonotte. Décès de Madame Le Gros, née Nativelle Marie-Thérèse, dite Nonotte, épouse de Le Gros Marc Emmanuel. Décès survenu hier à l'âge de 90 ans. Le convoi mortuaire sortira de la maison d'éveillé du Tampon demain. La bénédiction aura lieu en l'église de Trois-Mars à 15h demain après-midi. Et l'inhumation se fera au cimetière de Saint-Pierre. À Saint-Pierre et à Saint-Leu, décès de Monsieur Tangamoutou Jean-Pierre Christian. Décès de Monsieur Tangamoutou Jean-Pierre Christian. Décès survenu jeudi à l'âge de 65 ans. Le convoi mortuaire sortira du centre funéraire de Stella à Saint-Leu aujourd'hui. La bénédiction aura lieu en l'église de Saint-Leu à 16h cet après-midi. L'inhumation se fera au cimetière de Saint-Leu. À Elbourg-Salazy, décès de Monsieur Virail Léon Adrien, dit Gramounfis. Décès de Monsieur Virail Léon Adrien, dit Gramounfis. Décès survenu hier à l'âge de 101 ans. Le convoi mortuaire sortira de son domicile au 59 chemin Virail, Elbourg-Salazy, aujourd'hui. La bénédiction aura lieu en l'église d'Elbourg à Salazie à 15h30 cet après-midi. Et l'inhumation se fera au cimetière d'Elbourg. En métropole à Angers, décès de Monsieur Dobaria Giovanni, dit Badou. Décès de Monsieur Dobaria Giovanni, dit Badou. Décès survenu samedi à l'âge de 41 ans. Le corps sera patrié sur l'île. Demain, l'heure, la date et le lieu des obsèques vous seront communiqués ultérieurement. À Saint-Joseph, décès de Madame Perrault, Rita Marie-Cécile, née Grondin. Décès de Madame Perrault, Rita Marie-Cécile, née Grondin. Décès survenu hier, à l'âge de 92 ans. Le convoi mortuaire sortira de la maison d'éveillé du Butor à Saint-Joseph aujourd'hui. La bénédiction aura lieu en l'église de Saint-Joseph à 16h cet après-midi. Et l'inhumation se fera au cimetière de Vincent Daud à Saint-Joseph. À Montvert-les-Bas-Saint-Pierre, décès de Madame Potin Marie Roselette, née Étève, dite Lélette. Décès de Madame Potin Marie Roselette, née Étève, dite Lélette. Décès survenu hier à l'âge de 82 ans. Le convoi mortuaire sortira du centre funéraire sud à la ligne Paradis-Saint-Pierre aujourd'hui. La bénédiction aura lieu en la chapelle du centre funéraire sud à 15h30 cet après-midi. Et l'inhumation se fera au cimetière de Saint-Pierre. Au port, décès de Madame Crescence Herminie, née Amilcaro, dite Lucette. Décès de Madame Crescence Herminie, née Amilcaro, dite Lucette. Originaire de Piton-Saint-Leu, décès survenu hier à l'âge de 89 ans. Le convoi mortuaire sortira de son domicile au 12 allée Hector Berlioz, au port demain. La bénédiction aura lieu en l'église Sainte-Jeanne d'Arc du Port à 15h30 demain après-midi. L'inhumation se fera au cimetière paysager du Port. En métropole, décès de Monsieur Ousseni Jacques. Décès de Monsieur Ousseni Jacques, originaire de la Grande Montée à Sainte-Marie. Décès survenu en métropole hier à l'âge de 73 ans. Le corps sera rapatrié sur l'île à une date qui vous sera communiqué ultérieurement. À Saint-Leu, décès de Monsieur Laurette Richard, dit Pipo. Décès de Monsieur Laurette Richard, dit Pipo. Domicilié à Saint-Leu, décès survenu samedi à l'âge de 38 ans. Le convoi mortuaire sortira du centre funéraire sud à la ligne Paradis-Saint-Pierre vendredi. La bénédiction aura lieu en la chapelle du centre funéraire sud à 13h vendredi après-midi, suivi de la crémation. En métropole, en Vendée et au port, décès de Madame Palmont Rosine, née Gravier. Décès de Madame Palmont Rosine, née Gravier, originaire du port. Décès survenu en métropole samedi 15 août à l'âge de 77 ans. Le corps sera rapatrié sur l'île jeudi. Le convoi mortuaire sortira de son domicile cité à Rennes 4, allée Benjamin Franklin au port, vendredi. La bénédiction aura lieu en l'église Sainte-Jeanne d'Arc du port. L'inhumation se fera au cimetière paysager du port. L'heure vous sera communiquée ultérieurement. À Bassin-Place-Saint-Pierre, décès de Madame Veuve Balaya Gouraya Antoine, née Apavou-Juliane. Décès de Madame Veuve Balaya Gouraya Antoine, née Apavou-Juliane. Décès survenu aujourd'hui à l'âge de 89 ans. Le convoi mortuaire sortira de son domicile au 134 chemin Bassin-Place-Saint-Pierre. L'heure, la date et le lieu des obsèques vous seront donnés ultérieurement. À la rivière Saint-Louis, décès de Monsieur Riboul Christophe. Décès de Monsieur Riboul Christophe, domicilié à la rivière Saint-Louis. Décès survenu accidentellement vendredi à l'âge de 43 ans. L'heure, la date et le lieu des obsèques vous seront communiqués ultérieurement. Et à Saint-André ainsi qu'à Saint-Benoît, décès de Monsieur Robert Jacky Joseph. Décès de Monsieur Robert Jacky Joseph, ancien postier, décès survenu hier à l'âge de 75 ans. Le convoi mortuaire sortira du centre funéraire de Saint-André jeudi. La bénédiction aura lieu en l'église de Saint-André. L'inhumation se fera au cimetière de Saint-Benoît. L'heure vous sera communiquée ultérieurement. Je vous rappelle que pour tous vos avis de décès, un numéro est à votre disposition, le 02 62 41 51 51.
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0: Prochain rendez-vous pour les avis de décès, ce sera aux environs de 16h50 cet après-midi.

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0: est 21 minutes, voici tout de suite le journal de la mi-journée préparé, présenté par Christophe Damour. Christophe Damour, bonjour.
1: Bonjour Max, bonjour à tous. La visite d'Édouard Philippe à La Réunion se poursuit jusqu'à ce soir. Ce matin, l'ancien Premier ministre et candidat au présidentiel de 2027 était l'invité de Francky et d'Yves Montrouge. On entendra un extrait de son intervention. Un frotteur sévit dans un bus Citalis. Vous entendrez le témoignage de la maman de la fille victime de ce pervers et la réaction du chauffeur de bus. Les macottes sont de plus en plus nombreuses dans les logements sociaux. Nous irons à la tour du Butor à Saint-Denis. Vous l'entendrez, l'ascenseur est dans un état déplorable de saleté. Depuis la suppression des emplois PEC, il manque des ATSEM dans les écoles maternelles. À Fayard, à Saint-André, ce sont, paraît-il, les parents qui seraient obligés de jouer le rôle d'ATSEM. Vous entendrez un témoignage. Météo, les nuages se développent cet après-midi sur les hauteurs de l'île. Bulletin à la fin de cette édition. Édouard Philippe était l'invité spécial de la matinale de Freedom ce matin. Il a répondu à vos questions, également aux questions d'Yves Montrouge et de Francky. Ce matin, Yves Montrouge est revenu avec Édouard Philippe sur les déclarations de Manon Aubry et du LFI qui veulent la retraite à 60 ans et le SMIC à 1700 euros. On écoute Édouard Philippe.
2: Quand on entend, parce qu'il y en a d'autres qui sont passés avant vous, au niveau du candidat présidentiel.
3: Oh, il y en a qui passeront après aussi.
2: Voilà, qui passeront après. Je pense à Manon Aubry, qui a dit la retraite à 60 ans et le SMIC à 1700 euros.
3: Bien sûr.
2: C'est difficile de...
3: Ah ben c'est sûr que vous pouvez faire une campagne électorale en promettant de raser gratis. Hein. Ça, alors là, je vais vous dire, c'est beaucoup plus facile que ce que je suis en train de faire. Si vous dites à tout le monde, vous allez travailler moins, vous allez gagner plus, et puis quand même, il y aura plus d'investissements, puis vous aurez tous les droits qui vont bien, c'est assez facile. Okay. C'est facile à dire.
2: Vous faites allonger le temps de travail.
3: C'est impossible à faire.
2: Oui.
3: C'est la ruine. D'ailleurs, regardez les pays qui ont vaguement mis en œuvre ce que disait Monsieur Mélenchon. Hein, on peut regarder au Venezuela, formidable succès. Pays riche, avec des ressources naturelles considérables, il a suffi de 10 ans de chavisme pour que ça devienne une ruine absolue. Bon, pardon, si on dit aux gens, tout doit être gratuit, vous avez le droit à tout, il faudra travailler moins, la vie va être merveilleuse. Bon, ok, si parmi vos auditeurs, il y a des gens qui pensent que c'est vrai, ils ont le droit de penser que c'est vrai, ils ont le droit de voter pour LFI, je leur reconnais évidemment ce droit, c'est ça la démocratie. Mais moi, je pense que ça, ce discours, c'est du flan. Je pense que ce discours, c'est du mensonge. Je pense que ce discours, c'est le miroir aux alouettes, et qu'il y a suffisamment de bon sens, de colère aussi, c'est vrai, de critique, c'est vrai, et de bon sens chez les Français, pour ne pas se donner à des gens qui racontent au fond exactement ce que certains ont envie d'entendre, et rien de crédible. Il mènerait le pays à la ruine, j'en suis absolument convaincu, et moi je me bats politiquement, respectueusement, démocratiquement, pour éviter ça.
1: Édouard Philippe, ancien Premier ministre et candidat aux élections présidentielles de 2027, est toujours dans le domaine de la politique. On parle maintenant des politiques qui magouillent. Selon l'auditeur que vous allez entendre, les dépenses engagées par le Conseil régional de La Réunion sur les projets manqueraient trop de transparence, avec des montants souvent surévalués. Nous dit-il. Il évoque également plus de 200 millions apportés par l'État pour aider après le cyclone Garance et déplore que plein de personnes n'ont toujours pas eu d'assistance à ce jour.
4: Je vous parle pour Huguette Bello, là. Un bel sera éliminé au premier tour. Parce que y a trop de magouilles. Un mur qui va se faire, le mur pour protéger anti-bruit, là, à Saint-André. Même pas un kilomètre de mur, et 2 millions d'euros évalués. Bah, un bout de mur, à 1 kilomètre, 2 millions, y a du vol. Y a une magouille, là, c'est pas possible. Attendez, 2 millions, 4 millions, 10 millions. Tout est rond, là-bas. Qui fait les prix, je sais pas, mais y a un gros problème, là. Quand c'était en France, faisait un bout de route, 400 000 francs, 60 000 euros, maintenant c'est 400 millions. Darmanin, il est venu ici après Garance. Il a amené un budget de 200 millions d'euros. Pour aider les communes qui sont touchées par Garance. Ces 200 millions, passés où? Il n'y a pas de suivi, il n'y a rien. Comment ça a été attribué, ces 200 millions? C'est des miettes que le créole y touche. Comment ça a été attribué? Quelle commune qui a touché? Parce qu'il y a des créoles qui sont encore dans la merde jusque maintenant. Ils n'ont pas de toit. Ils n'ont rien touché.
1: Bien sûr, vous pouvez continuer à réagir sur les futures élections présidentielles, encore les futures élections du Conseil régional en 2028, 02 62 99 12 00. Freedom midi et 25 minutes, bon appétit si vous êtes à table. Ce témoignage incroyable, une maman révoltée nous raconte que sa fille a eu affaire à un frotteur dans un bus Citalis à Saint-Denis. Elle partait à un rendez-vous et un homme âgé se serait collé à elle, allant même jusqu'à jusqu'à toucher ses fesses. Elle se retourne et gifle son agresseur. Mais voilà, le chauffeur du bus lui demande de sortir. Une expérience qui a vraiment marqué cette jeune fille de 28 ans, sa maman témoigne.
5: Mon maman, il est dans le bus, il arrive, il coince, allez, carrément dans le dos, mon maman. Mais mon maman, il ressent ce que lui est en train de céder, il y a dans son dos, on comprend, là. Non, en fait, il est en train de frotter, allez, avec mon maman. Mon fils, il était pour ça ou là-bas. Mais il continue même. Donc, à un moment donné, là, il trappe son main, il caresse carrément la fesse, mon maman, en fait. Donc, le réflexe de mon fils, c'est quoi? Ah ben, rien, calope dans son figure. Le chauffeur, le bus, il arrête le bus, il dit que mon fils sort dans le bus parce que mon fils, il tape le boug. Mon maman, il dit, ben non, il peut pas descendre dans le bus, c'est lui en train de faire son cochon dans le bus, donc, il descend pas. Non, descend, sinon, le bus, il sort pas. On peut pas dire mon enfant sort dans le bus et pas fait sortir le bouclier en train de faire son cochonnerie. Tu manques mon maman, il respecte, tu ne veux pas mon enfant, ben, pas un calope de ton figure, quoi. M'a toujours dit, on manque pas de mon respect, qu'il soit vieux, qu'il soit jeune, il dit, ouais, une affaire, ou baisse tête, où ça va. Mais il y a une limite qu'il ne faut pas au dépasse. Mon enfant a senti les affaires contre lui, en fait.
1: Incroyable, cette maman ne comprend pas la réaction du chauffeur de bus. Heureusement, nous dit-elle que des passagers ont vu la scène et ont pris la défense de sa fille et auraient demandé au chauffeur, à l'homme plutôt, de sortir du bus. En bref, à Saint-André, 3 mineurs ont été placés en garde à vue après le viol présumé d'une adolescente de 17 ans. Ça se serait passé dans le quartier Fayard à Saint-André ce week-end. Les faits se seraient déroulés dans le parking souterrain d'un immeuble où une enquête est désormais ouverte. Dans un ascenseur, l'insalubrité aurait atteint des sommets. Ça se passe à la tour du Butor à Saint-Denis. Celui-ci, cet ascenseur, serait dans un état complètement catastrophique, souvent en cause des personnes qui, max, urineraient et déféqueraient à même le sol dans l'ascenseur et des poubelles qui couleraient partout. Cette habitante n'en peut plus, elle dénonce.
6: Bande de monnaie marcotte là, hein, bande de monnaie respecte pas rien, je t'habite dans un immeuble là. Là, vous connaissez, un jour, elle a fait dans l'ascenseur carrément. La caca dans l'ascenseur. Vous dites, oh, mais ça part en ce moment, elle a fait comme ça, dans l'ascenseur. De toute façon, l'ascenseur là, de monnaie pisse, crasse, il fait tout ce que tu veux dedans là. C'est le week-end, il voit bonnes affaires comme ça. La semaine, bande, il nettoie. Carré le week-end là. Ben, tout en une surprise, nous. Et ça, il y a le monde, c'est la méchanceté. Il connaît pas que ça, je tenais dans des chisottes. Ben, je dis caca là, dans l'escalier, ou ça, dans l'ascenseur, mais donc carrément. Caca, un gros caca, un monde, hein. Un monde, quand il caca, ou quand il caca, un caca, un petit peu, un gros caca même, hein. Et l'odeur. Et je t'y fais, ben, nettoie. Poubelle pareil. Ça, il coule, ça, il pue des fois. On rentre dans l'ascenseur, vous obligez de vous soutenir.
1: Vous saviez, Max, que les ascenseurs par endroits étaient transformés en toilettes.
0: Semble-t-il, ouais, la tour du Butor.
1: Écoutez, insalubrité, accrochez-vous bien, ce n'est pas mieux. Dans une grande surface du Chaudron, toujours à Saint-Denis, beaucoup d'hommes ivres d'un snack situé en face profiteraient des toilettes du commerce pour se soulager. Mais il y en aurait un peu partout. À entendre le témoignage de cette habitante, elle aurait déjà même retrouvé un caleçon chargé en matière fécale. Écoutez.
7: De mon île, ils se sur le toilette, ils mettent le pied de caca à terre devant. Ou arrive, ou bien, puis rentrer, le dieu est déjà viré. On rouvre la porte. Ça, le dieu, il rejoint là-haut. On rouvre la porte, ou à la merde à terre. Et Audrey, il a marqué le pied sur le robot de toilette. Ah, mais j'ai oublié de ben, elle avait fermé. C'est bon, de mon île, dans le bas, en face, il vient, qui coffre une pleine rack. La bière est sous là, monsieur, là, il rentre là-dedans, il vient. Puis, si rentre dans le toilette, tu m'arrêtes, et puis, tu viens, puis, tu déjà. Mais, puis, gagne, puis, tenir, j'ai l'envie de merde, chier, là, même en place. On a trouvé un maillot. Tout la reste, la même, le kilo, c'est pas kilo, c'est pas maillot, la gommée de merde, la taille toute gommée dedans. Ça, c'est le pire du pire, ça.
8: Mais ça n'a pas de monde, ça fait, ça fait irresponsable, le chien, ça met mauvaise arme, ça fait, les chiens, ils volent papier aussi, ils volent papier, ça va avec. Non, il est plus que grave, hein, les. Oh, y a.
1: Jusqu'où ira la macoterie, Max? En tout cas, on peut en débattre, hein, 02 62 99 12 00. La maman que vous allez entendre est complètement outrée. À Saint-André, un bus de la Sireste aurait refusé de prendre son fils autiste à la sortie de l'école. Une directive difficile à comprendre pour elle alors que son fils l'avait pris la veille et qu'il s'adapte plutôt bien. Et il était content de prendre le bus. Choquée, elle nous livre son témoignage.
9: Il a été refusé au bus. On m'a dit clairement que Madame Intel a interdit de prendre les enfants autistes. Un enfant autiste, il faut de l'adaptation. Hein. On s'habitue à la nouvelle routine, changement de classe, changement de maîtresse. Il est dans une classe ordinaire avec AESH et le directeur a donné un coup de main parce qu'il ne voulait pas entrer dans le bus comme il ne savait pas où il allait. Mais une fois arrivé à l'arrêt de bus, qu'on l'a récupéré, il était tranquille. C'est juste le temps qu'il s'habitue, il voit la nouvelle routine, quoi. Et l'estival, le service bus scolaire de la CIRES, a interdit de prendre les enfants autistes, carrément. Ben, mon enfant, il est pas violent. Ben, il voulait prendre son bus. Il est arrivé. Il était content de prendre son bus. On l'a calé à l'entrée du bus. Là, je vais porter plainte. Il adore l'école, en fait. Mais avec des gens qui sont pas humains comme ça, ben, mais comprends plus, en fait. Crois-moi que mon cœur a déchiré en tant que parent. Hein.
10: Voilà, nous étions là à Saint-André sur un bus de la Cirest et cette maman affirme vouloir déposer plainte, même si l'établissement aurait répondu s'être trompé avec un autre enfant autiste ayant un peu plus de difficultés. L'école a commencé, on le sait maintenant, Max, depuis une semaine et à Saint-André encore, dans le quartier Fayard encore. Les enfants n'ont pas d'ASEM. L'enseignante ne sait plus quoi faire et elle s'en remet, figurez-vous, aux parents, des parents qui seraient obligés d'assurer l'assistance maternelle en classe, délaissant même parfois leur travail pour le bien de leurs enfants. Une situation inadmissible selon cette maman.
11: L'école a commencé il y a déjà une semaine et que nous, en tant que parents et de la classe de petite section de Zach Fayard, il n'y a pas d'ASEM du tout et c'est pas compréhensible pour nous. Pas d'ASEM pour la petite section. Il y a une classe qu'il y a et l'autre classe, il n'y a pas. Depuis la rentrée. Et ils sollicitent les parents et c'est pas normal du tout. S'il n'y a pas de solution, ben nous, on va déclarer
12: la grève.
11: Nos enfants, comment ils font l'adaptation dans l'école s'il n'y a pas d'ASEM? C'est pas normal du tout. Et la maîtresse, pour elle-même, c'est pas normal du tout parce que des enfants qui rentrent et qui pleurent et que c'est les parents qui sont obligés d'essayer de rester en classe pour les enfants, ben ils font pas l'adaptation non plus tout seuls sans les parents en fait. C'est pas vivable. Comment nos enfants ils rentrent là à l'école? Il y a des parents qui voudraient aller travailler, qui peuvent pas parce que on essaie de trouver des solutions.
10: Voilà, nous étions à l'école maternelle du quartier Fayard à Saint-André, Max. Les couleurs du temps dans quelques
0: instants. 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
0: Va se passer quoi après cette belle matinée là qu'on a eue ce matin là?
10: Alors, cette belle matinée, les traditionnels nuages
0: arrivent dans l'après-midi.
10: Voilà, sur les hauteurs, avec quelques petites ondées, mais rien de bien grave, sur les hauteurs du nord et de l'ouest. Et ces nuages auront tendance au fil des heures jusqu'à la fin de cette journée à déborder sur les littoraux nord et ouest. Des températures qui restent légèrement supérieures au normal. 28 degrés attendus sur le littoral, jusqu'à 24 dans les cirques et 17 degrés attendus de maxi du côté du Maïdo, Max.
0: Merci beaucoup Christophe d'amour.
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0: Alors,
10: c'est hallucinant de voir comment les gens sont macotes.
0: Hier,
10: est-ce que vous savez d'où vient le mot macote?
0: Non, ça vient d'un endroit, ça, le mot macote. Non,
10: est-ce que vous connaissez l'origine?
0: Non, l'origine du mot, non.
10: C'est un mot malgache.
0: Ah ouais? Ah ouais, vous avez dit ça une fois, je crois.
10: C'est exactement la même chose,
0: oui.
10: Macote.
0: Ouais. On dit comme ça là-bas, macote. Ouais. Et ça veut dire la même chose.
10: Ça veut dire exactement la même chose.
0: Pourquoi ça viendrait? Pourquoi ça viendrait de là-bas? Pourquoi ça viendrait de là-bas?
10: Pardon?
0: Pourquoi ça viendrait de là-bas?
10: Et pourquoi ça viendrait d'ici?
0: Et pourquoi ça viendrait de là-bas?
10: Pourquoi ça viendrait d'ici? Je pense que, je crois que nous avons été peuplés bien après la Grande Île, non?
0: Oui, mais est-ce que le mot est arrivé au début du peuplement de la Grande Île ou le mot est arrivé après?
10: Bah écoutez, dans la Grande Île, ils ont une histoire bien plus chargée que la nôtre.
0: Oui, bah, pas de
10: bien
0: problème.
10: Plus longue, bien plus.
0: Oui, d'accord.
10: Voilà, peut-être même d'avant Jésus-Christ, etc.
0: Oui, mais
10: ici,
0: le mot l'arrivée.
10: Que depuis le XVIIe siècle. Donc,
0: Christophe Damou, hein, comment ça, le mot l'arrivée? Là-bas. Parce que,
10: bien avant que l'arrivée ici.
0: Bon, ok. Au moins, c'est clair, hein. Bon, donc, macotte, ça devient de Madagascar.
10: Ouais.
0: Et comme la taille.
10: Oui. tu veux dire exactement la même chose.
0: Non. Ah oui, oui, bah, la taille, oui, oui. Non, mais il y a la taille du tour de rein aussi.
10: Ah ben oui, mais c'est en créole.
0: Ah, en créole, oui, oui, oui.
10: En français.
0: Si, non, mon dis d'un mot de taille, ma ironie, chemise, ou d'un mot de taille.
10: Oui, d'un mot de taille. Mais c'est salaud de la taille.
0: C'est pas la même chose. Ah, où toujours ça, même mot. Hier, c'était radio...
10: Radio la taille.
0: Non, somme d'amour.
10: On t'est demandé sérieux.
0: L'après-midi, pas bon, on dirait, ouais.
10: On t'est demandé sérieux. Jusqu'à dans les... Non, mais attendez.
0: Mais les gens qui subissent... Vous les avez entendus? Moi, j'ai entendu une dame hier. Ouais. Elle racontait ça, mais elle était dépitée. Elle me dit, mais je vais pas déménager.
10: Mais attendez, vous allez prendre l'ascenseur. Mais il y en a une ce matin qui témoignait dans le journal et qui disait qu'elle avait carrément marché dedans. Qu'elle a glissé dedans, qu'elle est obligée de jeter sa chaussure.
0: Oui, non, c'est hier. Ouais, j'ai entendu.
10: Et là, carrément, on fait ça carrément dans l'ascenseur, dans un ascenseur emprunté par des dizaines de locataires.
0: Oui, mais on passe la même.
10: Oui,
0: dans l'ascenseur, dans les escaliers, c'est le même endroit que les gens habitent, quoi.
10: Oui, l'éducation.
0: Je sais pas. Oui, mais est-ce qu'il y a eu l'éducation? Parce que vous savez, à l'époque, à une certaine époque, faut pas se cacher non plus, hein.
10: Tout le monde t'a fait caca dans l'ascenseur?
0: Non. Il n'y avait pas d'ascenseur. Moi. Donc ils allaient dans le champ de canne ou dans le sentier. Peut-être que c'est de la garde.
10: Il y a une différence entre aller dans un champ de canne et aller dans un ascenseur, Max.
0: Sauf d'amour, on est dans l'état de Mounissot. Vous connaissez, ici, il y a ce qu'on appelle la case à terre.
10: Oui.
0: D'accord, case en bois sous tôle ou case à terre, même béton mais case à terre, que l'a été logé dans des logements sociaux.
10: Oui. Mais dans des cases à terre, t'avais mon petit cabinet dehors, non?
0: Non, non. T'es logé dans.
10: Pas les... de monde t'es fait caca dans cette case comme ça?
0: Non. Nana, t'es fait. Il est en train de s'imaginer le truc.
10: Attends, mais j'imagine le truc. C'est pas
0: possible. Non, mais les gens, ils faisaient caca partout. Enfin. C'est vrai. Dans les champs de canne, dans les sentiers, dans les trucs, c'est pas une nouveauté. C'est une nouveauté pour vous. Ou t'habites Madagascar ou t'habites Haïti.
10: Dans les champs de canne, oui.
0: Personne mais dans les sentiers, sur le bord de chemin, partout. Oui. c'est vrai.
10: Là, on marche à coup de la rue Jules Lobert, on tombe sur
0: la bouche. Non, pas la rue Jules Lobert.
10: J'entends du caca.
0: Là où là, en ville, là, Christopher. Où là, en ville, ou là? Mais dans les hauts, les gens, dans le sentier, dans le champ de canne, partout. Demandez à Mathias comment ça se passe quand ils font le grand raid et tout.
10: Ah, ça l'a dit, là.
0: Je vois pas, non, pas.
10: Ça l'a dit, là-bas, pour le caca partout.
0: C'est pas moi l'a dit, hein. Mais déchaîné, mon vieux.
10: Non, mais par contre, je confirme, cette personne qui parlait de cette grande surface, ces personnes qui parlaient de cette grande surface du chaudron, les toilettes...
0: C'est
10: horrible. J'y suis allé une fois, je confirme.
0: Elle a dit, les gens... Alors, elle a bien expliqué, elle nous a expliqué le geste et tout. Hein. Les gens montent sur le bidet, ils se mettent accroupis et ils en voient partout. Ils refont la déco. Isabelle, elle garde pas moi comme ça, c'est pas moi l'a dit. Madame l'a dit, il refait la déco.
10: C'est le mieux partout.
0: Mais Christophe Damour, on a là, des gens en train de manger.
10: Excusez-nous si vous êtes à table. Hein. Bon, ça fait partie.
0: Excusez-nous que vous êtes à table.
10: Non, mais ça fait partie des choses de la vie. Être éduqué et savoir faire là où il faut, ça fait aussi partie des choses de la vie.
0: Oui, c'est une éducation qui. L'éducation passe par là, quoi.
10: Là, Anna laisse son maillot rempli de. T'es là dans le cabinet. Non, mais c'est incroyable. Enfin, bref. On peut en parler. 02-62-99-12-00.
0: Ouais, il est bon. Allez, merci beaucoup, hein, Christophe Damon. Allez, Aoudé. On devrait décaler le journal à 14h, hein, quand on a ce genre de sujet-là. Le journal du début d'après-midi avec Christophe Damon. Voilà. Non mais sérieusement, un peu plus sérieusement, est-ce que près de chez vous, il y a aussi ce genre d'incivilité? C'est-à-dire qu'on ne respecte pas. Peut-être chez vous ou ailleurs où vous partez, hein. Quand vous allez à un endroit, est-ce que les gens sont respectueux des lieux qu'ils utilisent? Par exemple, les toilettes publiques, c'est fait pour tout le monde. Et pourquoi c'est fait? On aimerait rencontrer quelqu'un, on aimerait avoir quelqu'un au téléphone qui fait ça et qui nous dit pourquoi il le fait. Parce qu'il y en a un peu trop partout là quand même. 99 12 00, bonjour.
15: Bonjour monsieur.
0: Oui, bonjour.
15: Je vous écoute du matin au soir.
0: Oui.
15: J'ai un problème j'ai un gonflement de...
0: Alors, je vous entends très très mal avec le téléphone, il y a un petit souci.
15: Oui, non, c'est ma voix qui a un petit souci.
0: Ah, d'accord. Vous avez un problème avec quoi?
15: J'ai pas compris.
0: Votre question, c'était quoi? Vous avez un petit souci avec quoi?
15: Avec ma santé, j'ai des ganglions.
0: Ah, vous avez des ganglions, d'accord, ok. Oui.
15: Voilà, donc je peux pas parler fort.
0: Il n'y a pas de problème. Parlez comme vous voulez.
15: Oui, mais par contre, comme je vous écoute du matin au soir, donc tous les sujets qui étaient parlés là, je ne me rappelle plus du quoi. Et il a parlé d'école, il a parlé de je sais pas quoi, de Mamadio, ouais, d'autres là, pas de Freedom, les durs, ça fait 2 jours, le téléphone à d'autres. Ça fait 24 coups de téléphone, ma place.
0: Ouais, c'est vrai que c'est compliqué d'avoir la ligne. C'est vrai.
15: Non, mais Zotley, Radio de Miel.
0: Radio de Miel?
15: Ah ben oui.
0: Radio de Miel alors?
15: Ah oui.
0: C'est bien mieux que ce que Christophe Damois vient de nous dire. Mais nous, Radio de Miel, j'aime bien Radio de Miel.
15: Exactement. Monsieur Damour, et c'est pour ça que je ne me rappelle plus de pourquoi au début je voulais appeler, mais je voulais appeler pour plein de trucs, et Monsieur Damour, il est passé par là, et donc j'ai perdu tous les sujets que je voulais parler avec toi.
0: Ah, ben la prochaine fois, il faut noter si vous oubliez comme ça, vous faites une petite note, et puis comme ça, vous prenez la petite note quand vous nous appelez.
15: Ah oui, quand il y a encore... Donc, le principalement, pourquoi j'ai appelé, pour dire que à La Réunion, les Réunionnais, ils ont un petit cerveau.
0: Ah bon, pourquoi ça?
15: Ben, parce que tout le monde, ils m'ont capté un tel. Moi, je vais vous dire, monsieur, enfin, excusez-moi, je suis une cause en français. Parce que comme il compte rien, ben, de mon niveau traitement. Bref, moi, j'y habite au port.
0: D'accord.
15: Ok.
0: Ok. Ok.
15: Ma cousine était première adjointe à la mairie du port. Elle est décédée maintenant.
0: Okay.
15: Malheureusement, elle est décédée maintenant. Bref, c'était un aparté. Et moi-même, il trouve deux mondes, La Réunion. Et monsieur, il m'a donné la fleur.
0: Bon. Monsieur, change pas de sujet, parce que déjà, où les compliqués pour retrouver de sujet, donc change pas de sujet. C'est quoi vous voulez dire?
15: Que deux mondes, La Réunion, les créoles, ils ont un petit cerveau.
0: Pourquoi vous dites ça?
15: Parce que, On a soleil. Non, la mienne brèche, là, tout ce que mes veut dire. Mais il veut dire plus que profond de ça. Parce que, pourquoi on me capte l'autre et on me capte l'autre? Non, mais regarde avant de me capte l'autre ou de dire telle sorte, telle manière, la religion continue, la religion comme ça, mais regarde ça.
0: Okay.
15: Non, mais les éparpillés.
0: Oui. Ouais, c'est un petit peu, pas beaucoup, un petit peu éparpillé quand même. Ça arrive, c'est des choses qui arrivent.
15: Non, mais on est complètement éparpillé, monsieur. Complètement. Parce que moi, ça fait 8 ans que je suis revenu habiter à La Réunion.
0: Ouais, mais pourquoi vous êtes éparpillé comme ça?
15: Parce que tout ce que j'entends, parce que moi, je vous écoute du matin au soir.
0: Ouais, mais pourquoi ça part dans tous les sens comme ça?
15: Ben, que j'écoute ce que vous dites.
0: Ben, il faut faire le tri, monsieur.
15: Ben, le tri, il y a beaucoup de tri.
0: Il y a des vertes et des pas mûres. Il faut choisir les mûres et laisser les pas mûres de côté. Après, quand c'est mûr, vous revenez.
15: Ben, c'est là mon problème. Parce que moi, j'aime les vertes.
0: Ben, vous prenez les pas mûres. Ben,
15: écoutez-moi, j'aime les vertes, les moyens vertes.
0: Et les pas mûres.
15: Et les mûres. Il est bien mûr aussi.
0: Ouais, moi je vais pas m'en sortir.
15: Ah ben oui, c'est là le problème.
0: Ben comment je fais moi?
15: J'ai pas compris.
0: Comment moi je fais? Parce que c'est moi qui parle avec vous là.
15: Oui, mais à moi, ni adore à vous.
0: Ouais, mais ça, c'est... ça suffira pas.
15: Pardon?
0: Ça suffira pas.
15: pour comprendre l'histoire, c'est ça?
0: Ouais, pour vous comprendre déjà.
15: Oui, déjà, oui.
0: Ouais, avant de comprendre l'histoire. Bon, ben, je vous laisse rassembler le tout et puis on se rappelle.
15: Ouais, Inch'Allah.
0: Ouais, allez, ciao, merci beaucoup. Ah non, mais après, il y a des gens comme ça qui sont éparpillés. Bon, il va faire le tri et puis il va nous rappeler. Il n'y a pas de souci. Il va essayer de rassembler un peu les choses et puis on se repasse un petit coup de fil. Freedom, bonjour.
16: Oui, bonjour.
0: Oui, bonjour, monsieur.
16: Mais je voudrais soulever un petit truc que personne n'en parle pas.
0: Ah, soulever.
16: Oui, soulever. Comment ça se fait, hein? Qu'on est bichique la paix en ce moment.
0: Mais m'allez pas au diapason de la pêche bichique, monsieur. Il ne connaît pas quand ça, il monte. Mais voilà. La pêche bichique, d'accord?
16: Ok. Mais comment ça se fait si quand je suis à la table?
0: Monsieur, vous laissez au parleur? Il croit, hein?
16: Non.
0: Ah, ok. Ben, parlez un petit peu plus près du téléphone, comme ça nous entend bien que ça vous dit.
16: Voilà. Pour le bichique, là.
0: Oui.
16: Sur la table, normalement, ça y arrive 80, 90, c'est ça?
0: Ah, des fois, ça monte plus haut. Ah oui, ça monte plus que ça, oui.
16: Ouais. Et comment ça se fait, les bichis qui arrivent à chercher ici 1 euro, 1,95 euro, 2 euros?
0: C'est pas pêché au même endroit et c'est pas les mêmes qualités d'alvin, monsieur. C'est pas la même chose.
16: Ah bon?
0: Ah ben non.
16: Et ça n'est bien soigné, ça?
0: Monsieur, je sais pas, mais les bichis congelés pêchés dans les îles de Kerguelen et Nko là-bas, sont pas les mêmes bichis que vous pêchez au large de je sais pas moi, non, à rivière Brapanon, bien Saint-Benoît, bien la fait comme ça, c'est pas le même bichis, monsieur.
16: Ah, non, pour le prix, c'est vraiment bizarre.
0: Ben c'est ça qui fait la différence du prix, oui, effectivement.
16: Parce que maintenant, on a dit au sein, il y a ça, donc comment, je sais pas, s'ils sortent, comment ils soient, dans quel lot ils sortent.
0: Alors, le fait de savoir. Oui, mais le fait de savoir, ça, ils sortent, là, monsieur. Mais qu'on n'est pas sous la bien gardée quand on l'a acheté. Il est écrit sur le sachet, non?
16: Ah, c'est pour les stylos, il est écrit, hein.
0: Ah non, les étiquetés, le calibre et l'étiquetage. Il dit où même la provenance du bichic. L'obligatoire, ça.
16: Ben, il fait bizarre, hein.
0: On la mange, les affaires, pas grave, ça, ou?
16: Non, mais plus ou moins, si, allez, le sachet, t'écoute, allez, 20 euros, 10 euros, qu'on est bicyclés, hein. Mais 2 euros, chef, quand même, il y a un problème, non?
0: Ben oui, mais il a toujours été comme ça, le bichet congé.
16: Bon, ben, c'est pas possible comme ça.
0: Non, même il veut savoir pourquoi il fait réfléchir à où en ce sens.
16: Ben, au sein, dans quoi, où ça les sort, donc comment ils en allaient manger, non, chef, comme étant dedans, 90 à 2 euros, les grands mangent.
0: Oui, effectivement, oui, à ce prix-là, on est loin de la centaine d'euros qu'ils vendent quand les frais ils sortent. Mais le 80 euros-là, c'est l'offre et la demande, c'est-à-dire qu'ici, le bichic local, qu'il est tiré par les Vouves, les d'excellente qualité et ils viennent sortir de l'eau, c'est pas le même prix que le bichic qui fait une voyage dans la cale bateau que frais là-bas. C'est pas la même chose.
16: Il peut comprendre, mais bof, à moins d'un petit doute dessus.
0: Mais est-ce que vous avez fait la différence entre, par exemple, le thon frais et le thon congelé?
16: Déjà, moi personnellement, comme je sais pas, c'est bon.
0: Ou éloigne, il y a d'autres téléphones, du coup, nous entend plus rien de ce que vous dites, monsieur.
16: En surface, grande surface.
0: Oui.
16: Et quand on prend frais, il y a une différence qu'on mange. Lâcher le truc, même, c'est la différence.
0: Mm-hmm.
16: Un peu. Peut-être les gins, non. Les gins, on connaît son prix aussi. Comme bien.
0: Par contre, non, monsieur, la légine, les joues de légine et la légine, les gins, c'est pas la même chose, c'est pas le même prix, hein.
16: Oui, c'est ça, le commutant par là-haut, là. Là, on a des poissons que ma fille prend, ma fille mange, et qu'on mange, oui, le poisson même, c'est nous en même, je sais pas, qu'on mange, c'est pas pareil.
0: Ben oui, c'est entre le produit frais et le produit congelé, c'est pas la même chose, oui.
16: Voilà, peut-être même dit, parce que le congelé et l'autre là-bas, les frais.
0: Mais il revient sur les bichiques, là. Donc, du coup, pour le bichique congelé, le bichique frais, c'est la même chose.
16: Non, c'est pas à peu près, c'est bicycle, mais pas plus grand, peut-être une
0: grille. Mais par contre, monsieur, parle dans le téléphone, s'il vous plaît, parce que nous, on entend pas que vous dites sinon.
16: Mais écoutez mon téléphone.
0: Hein?
16: Mais écoutez mon téléphone.
0: Oui, non, mais essaye de comprendre que ça traîne.
16: Je comprends si vous comprenez ou entendez pas moi. Bon, la mamie, j'ai envie de mon téléphone.
0: Oui, oui, non, mais crois, oh, n'a pas de problème. Mais, il y a été appel à moi de question parce que, dis déjà où la mettre un temps pour comprendre ça. Et dans un deuxième temps, ou dire moi comme ça, le bichic congelé, il est à peu près pareil que le bichic frayé. T'en as moins quand même?
16: Comme il t'en dit, voilà, bichic, c'est bichic, hein. Il y a peut-être une bonne 6 cm, maintenant, grandi un petit peu plus, le papa bichic.
0: Je sais jamais quel papa bichic t'es. Le papa bichic, c'est un poisson, le bichic, c'est un alvin.
16: Oui, mais, en fin de compte, c'est pas un poisson, alvin. Mais comme il t'en dit, oh, moi, c'est le prix étonnant.
0: Mais c'est le fait de pas avoir bon peu, non? C'est pas ça qui fait la différence du prix? Mais disons, par exemple, bichic, des taffes, hein, des îles, Kerguelen, par exemple, d'accord? Il pêche, ben là, il ramasse ça en masse, Nena, allez, 5000 kilos. Allez, d'accord? Et la Réunion, où Nena, allez, 200 kilos de bichic. Ben, la différence entre 5000 et 200, elle est énorme. C'est ça qui fait le prix.
16: Ah, ok. D'accord. Si vous parlez moi comme ça, je suis entièrement d'accord avec vous.
0: Parce que vous l'avez pas vu ça comme ça, vous?
16: Non.
0: Mm-hmm. Comment on l'avait vu, ou comment on l'avait vu, ou?
16: Comment il avait vu? À vrai dire, il n'y avait pas traité comme le lot bichique, le papa. Je ne connais pas moi, mais il y a un problème. Comme il t'en dit,
0: vous ne connaissez pas, mais il y a un problème.
16: Il y a un problème, parce que si on t'en dit, comme vous t'en dit, moi, là où ça donne maintenant une explication, mais que quoi? Oui, ça te dit.
0: Attends,
16: oui.
0: Non, stop. Monsieur, moi, malade donne une explication, mais c'est pas l'explication.
16: Ah,
0: bien sûr. Ah, attention, hein, moi, m'explique. Ah, oui. Peut-être que c'est ça qui fait la différence, non?
16: Ça te pense comme moi.
0: Ah non, mais pense pas comme moi.
16: Non, ah, vous pensez pas comme moi, vous.
0: Ah non, non, non.
16: Oui, vous pensez pas comme moi.
0: Ah non, non.
16: Parce que, vous dites, moi, la banne, ici, peut-être, il fait 200 kilos, là-bas, il fait en
0: pas. Ben, elle est comme les, par exemple, prends la langouste des taffes. Mais je crois que c'est une affaire comme, mais connais plus, c'est 100 et quelques euros, les 4, d'accord?
16: Les 4, oui.
0: Plus de 100 euros, les 4. Mais quand on prend la langouste que les pêchés, là, Sainte-Suzanne, t'es là, hein, Bouguiral, le truc, mais c'est pas le même prix.
16: Les auditeurs, peut-être, ils écoutent, peut-être, nous rendent une petite affaire pour
0: rajouter. Oui, peut-être, une explication, oui.
16: Voilà.
0: Et où la manche à midi ou là quoi?
16: Non. Ah. Dans deux, trois jours, dans longtemps, il pense ça, mais dans deux, trois jours, il dit, faut manger un petit coup.
0: Vous connaissez
16: vraiment, c'est quoi, de nous, il pense aussi de ça.
0: Vous l'avez trop envie de manger que vous la calquez le prix?
16: Ah, pas du tout. Oui. Il pense aussi que peut-être. Non, mais pas fan de lui.
0: Ouais, sinon, après ça, là, cet effet-là, de 20, il fait ça des fois de 20.
16: Pardon?
0: Mais Diao, des fois, de 20, il fait cet effet-là aussi. De pas comprendre, mais Diao. Vous devine pas les affaires.
16: Ah bon, quand il devient 20, il dit, mais comment, je ne sais pas pourquoi.
0: Ah, il connaît pas, monsieur, mais pas à côté où.
16: Ah non, heureusement.
0: Bah. Ok, allez, monsieur, peut-être une explication, ou pas.
16: Ok, allez, ciao.
0: Allez, merci. Eh, mais sinon, ça va, hein. Je pose la question comme ça, hein, mais j'ai l'impression que l'arrivée à l'heure, ça fait, il tourne plus rond comme il faut. Mais bon, c'est peut-être une impression. Frida, bonjour.
17: Oui, bonjour.
0: Téléphone à l'oreille, s'il vous plaît. Ah, ben ouais, mais sinon, on ne pas parler. Comment il fait? Il comprend pas où? Il entend pas de belle voix, rien.
17: Et là, il entend pas encore?
0: Ah, mais il faut que Catherine cause plus forte. Il a dit Catherine a 7 peaux.
17: Ben là, ma cause là.
0: Ah, là, ben oui.
17: Bonjour, alors, monsieur.
0: Bonjour. Catherine a 7 peaux, il cause doucement?
17: Non, mais mi cause créole, ma parle pas cause français, moi.
0: Ben, à cause ou créole, comme vous voulez, ou peut cause anglais, j'y suis ouvert.
17: Non. Nous, les réunions, nous cause créole.
0: Bon, allez, cause.
17: Viens, dis, René, mon potra du boli. Allez, bon, il commence.
0: Oui, allez, c'est un Catherine, même ça. Allez, cause.
17: Il y en a, attention, hein.
0: Allez, cause.
17: Oui, monsieur. Bonjour, monsieur Max.
0: Bonjour, madame. À quoi on respire fort comme ça?
17: à m'en rester fort, mais ça va pas, non. Non, parce qu'il va asseoir, peut-être m'asseoir, vous boire de l'âme. Depuis tout à l'heure, pour sonner, parce qu'il a mangé.
0: Oui, le téléphone, il fait un bruit bizarre, c'est pour ça, ça.
17: Non, là, là. Et attends, il sonne au moins 20 fois, là, monsieur.
0: Oui, mais là, au téléphone, il fait pouf, pouf, pouf, pouf, pouf, pouf, pouf, pouf, comme ça.
17: Quoi?
0: Au téléphone, il fait pouf, pouf, pouf, pouf, pouf, comme ça.
17: Au téléphone, c'est ça?
0: Ben.
17: C'est belle, là. Bon, ma braise un petit peu, parce que les parleurs, parce que, hein, voilà. Et là, monsieur, il pose la question. C'est où je pose la question, ou bien c'est moi qui pose la question?
0: Ah, non, c'est où il connaît pourquoi vous appelez à moi?
17: Ben, mais il n'y a pas là où, ben, comme ça, monsieur, là, il fait la réunion. Voilà. Deux.
0: Quel monsieur?
17: Le monsieur en question, là.
0: Quel monsieur?
17: Arrête. Bon, le monsieur en question, là, il y a réunion. Bon, il n'y a pas de son nom parce qu'il n'y a pas de son noir.
0: Ben non, si il connaît pas de qui ça on parle, mais comment il connaît?
17: Oui, monsieur. Et là, il n'est pas premier affaire, il vient, il voit le groupe. Un, deux. Il ne connaît pas la misère, la réunion, la misère, nous, les misères, nous, la réunion, hein. La retraite, comme il dit depuis ce matin pour parler. La retraite, mmh. Vendemonguer la retraite. Bon, mmh. Pas besoin de s'isoler, il bouge pas. Moi, pas besoin de s'isoler aussi. Les jeunes sont à l'école, au travail. Non, les SDF, tout ça, là, ils n'occupent pas. Hein?
0: Mais on a l'impression que quand.
17: Il ne voit pas tout ça là. La ville est chère. Personne ne bouge pas, hein.
0: Mais on a l'impression que quand il est invité au département, là-bas, avec M. Melchior, là-bas, là, il dit ça, ou bien il donne rien à faire manger pour boire.
17: Mais il ne connaît pas, mais c'est pas là-bas, monsieur. Mais il ne peut pas dire, oh, excusez-moi, cause comme ça, mais cause pas grave pour vous, là, mais cause tout de monde
0: en malade. En l'occurrence, ou quoi, c'est que moi, oui.
17: Tout de monde en train d'écouter à moi, là. Bon, il appelle Maya l'abeille, bon.
0: Maya l'abeille.
17: Parce que là, la corde à
0: l'île. Je veux voir à quoi ça ressemble l'abeille.
17: Piment dans les voitures. Ouais, mais il y a piment, les forts, là, hein. La réunion, le piment, nous. Au gars, tomate avec du sec. Voilà. Et sardine, bois sardine. Bois sardine, 1 euro? Oh, vous savez, c'est pas comme ça. Là, quand il dit ça, la chanson là, il dit vrai, hein. Quand il n'a plus rien, les vrais, il n'a plus rien. Il s'en sort, il s'en sort, il course. Il ne veut pas la pub pour lui, hein. Parce qu'il arrive là, dans l'air, comme ça, là, il n'a plus rien. Mais là, maintenant, retraite, là, comme ça, il mange. Il n'a pas de temps, comme ça, comme ça, il mange. Hein? Ils sont des trois poules, ils font des œufs, et puis ils font l'omelette. Excusez-moi.
0: T'as fait une allée bande, hein?
17: T'es, sérieusement, comme ça, hein. Les barbrés? Si, bande de mounin, je crois pas.
0: Oui, mais on n'a pas l'impression que quand il est invité, quand il fait le tour, là, ben là, il sert à aller pour boire, pour manger. Toi, ben là, il aime aller bien, il monte pas aller, tout ça, là.
17: Allô, quoi, ça fait, quoi?
0: Mais dis-moi, quand il fait son tour, il s'abat carré, ben là, il monte pas aller, tout ça, là.
17: Il monte pas aller. Ben, les temps qu'il passe ça dans télé, réunion pour bien, bien, antenne réunion, là. Viens filmer à nous. Viens filmer comment nous vivons, ici, la réunion. Tout à fait, les chers. Et ça, c'est drille. Hein? Et ça, c'est drille, les chers. Eh, bah, ça dit les chers, tout est cher. Ben, tant qu'à faire, à nous planter. Plante de riz la réunion, l'air que, et fait une ici partout.
0: Dans l'immeuble? Plante de riz dans l'immeuble? Il plante de riz dans l'immeuble?
17: C'est sur le terrain, plante de souterrain.
0: Non, dans l'immeuble. Tout ça, de mon habite dans l'immeuble, là, ça y plante.
17: Non, dans l'immeuble, là, il y a fait une ouais, ben, si, ils ont fait planter dans le bidon, pas dans le bidon, dans le carré, là. Ils mettent à l'étage. Ils plantent dedans, mais ils plantent de tri. Si tu faisais même, c'est un petit bout de terrain.
0: C'est mon âge, il y en a 4 mamans dans l'appartement, ben, ils sont morts.
17: Ils n'ont rien grimpé. Le ils ont tant de poids.
0: Vous allez bien en forme, pour midi,
17: mais elle est toute excusée.
0: Oui, vous l'êtes toute excusée. Allez, merci beaucoup, madame. Vous l'êtes toute excusée.

0: bon après-midi à vous, il est 13h.
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2: Bonjour à tous, l'État a besoin de vous pour réussir. Les mots de Sébastien Lecornu à la veille de sa visite à Mayotte. Hier, le Premier ministre s'est adressé au maire de l'île dans un courrier. Il reconnaît notamment la lenteur de la reconstruction et du développement du territoire après Chido. Le chef du gouvernement promet qu'aucune mesure d'économie ne se fera sur le dos de Mayotte. En attendant, Édouard Philippe, lui, poursuit sa campagne depuis La Réunion. Le candidat à l'élection présidentielle se rend dans l'est de l'île pour une dernière journée dédiée cette fois à l'agriculture et au narcotrafic. Il a rencontré hier les principaux acteurs économiques pour discuter des enjeux régionaux. Édouard Philippe qui a notamment reçu le soutien du sénateur réunionnais Stéphane Foissin. Dans l'actualité également, deux mineurs soupçonnés de viol placés en garde à vue à La Réunion. Selon les premiers éléments, ils sont soupçonnés de viol sur un autre adolescent âgé de 17 ans ce week-end. Une enquête a été ouverte. Les recherches se poursuivent pour tenter de retrouver Sandrine Laval à Bourmura. La réunionnaise de 53 ans n'a plus donné signe de vie depuis jeudi, lorsqu'elle a quitté son domicile pour aller randonner. Seule sa voiture a pour l'heure été retrouvée. Un appel à témoins a été lancé par la gendarmerie. Retour sur ce recours déposé à Mamoudzou, 5 mois après le résultat des élections municipales. Il avait été déposé par Amada Haribou, arrivé deuxième derrière le maire Amdi Louaïdou Soumaïla, réélu dès le premier tour avec plus de 60% des voix. Le candidat dénonçait des irrégularités susceptibles d'avoir impacté la sincérité du scrutin. Le recours sera examiné le 8 septembre prochain par le tribunal administratif de Mayotte. Les habitants du quartier de la Bretagne mobilisés aujourd'hui à Saint-Denis, ils dénoncent le projet de construction d'une nouvelle station-service à proximité d'une école maternelle. Une opération de tractage a démarré ce matin pour interpeller les parents d'élèves. Et puis en sport, retour sur la performance XXL de Soul Touanialli au championnat du monde Masters d'athlétisme à Séoul. L'athlète maoré a décroché l'or sur le lancer de javelot 2 ans après sa première médaille d'argent remportée en Suède. Excellente journée à tous.

François sur Freedom 2. 1969 pour cette chanson, Une petite larme m'a trahi. Dans un instant, Tina Arena pour aller beaucoup plus haut. Il y aura aussi Jacqueline Farérol avec Tipaï en queue pour la musique locale. Nous aurons aussi du Michel Thor, du Francis Cabrel avec Il faudra leur dire. Bah oui, il faudra leur dire. Hein. Yves Duteil aussi en programmation, Mireille Mathieu. Et il y aura aussi Thierry Leluron en programmation musicale sur Freedom 2 que vous écoutez dans la région de Saint Pierre, Tampon, Plaine des Cafres, entre deux, Saint-Louis, le bassin sud sur 100.

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4: Allez, il est 13h05, la suite de vos appels au 02 62 99 12 00, bah c'est tout de suite maintenant. Tout de suite, là maintenant, là même, là, tout de suite. Freedom, bonjour.
5: Allô, bonjour monsieur Marc.
4: Bonjour.
5: Ça va
4: ou?
5: De là, quand il y a une temps cousin Natibred, j'ai dit donc.
4: Ah, où cousin Natibred?
5: Oui, j'ai dit donc.
4: Ah.
5: On m'y connaît aussi, moi.
4: Ah, il est cool alors.
5: Ben voilà, ben, comme c'est un monsieur Max, ben, Nathan, tu fais la dîle, la fée, manger, cousin, ben, même madame Marine, finissons ça.
4: Mais plus. Hein, mais plus que personne, même Marine ne peine direct.
5: Ben voilà, Marine, après, bon, t'es là, allez, va guitant. D'ailleurs, d'après, manger, cousin, tout le monde n'a fait mélange, ou gars, brésil, tout le monde n'a fait, écoute, ça fait là.
4: Oui, mais là, il s'est fait l'alliance, là. Là, il prétend la gauche, il s'est fait l'alliance encore que la droite, là.
5: On a où? Jetson.
4: Craper le fond, mettre tout de suite en place, vous voulez dire?
5: Ben voilà, laisse-moi, on va voir si nous gagnons, si nous perdons, si nous courons, après c'est tout.
4: Ah oui, mais on a pas 7 ans, hein, quand même, hein, comme là.
5: Ah, ben, même si ça, mais là, on est posé, on a 61 ans.
4: Oui, bon, ça pourquoi moi?
5: Peut-être la grandir ensemble, ou
4: bien
5: l'âge que moi.
4: Ah, même l'âge, moi. À où combien? 57?
5: Ben, là, 61.
4: Ah, moi, 57, moi, un peu plus jeune, moi.
5: Ben, ça, moi, je connais Bobby, je connais Francky, tout le monde. Francky habitait, son moment habitait là.
4: Oui, oui, Camédia, t'es là. Francky, un gars Camédia, ça.
5: Ben, Marc, je connais au moins.
4: Francky, le gros.
5: Elle a bien Vandori. On a boit un coup, on a mangé.
4: Mais bon, inquiète pas où.
5: Voilà, 4 pas à 7. Ben, Nathan, tu n'as pas trop ça.
4: Non, mais après, tu viens faire un carré pour présenter le programme.
5: Ben, quel programme? Là, tu viens battre le fait. Ben, là, Macron, que je t'en fais. Allez, qui se demande ça dit aller.
4: Allez jouer, donc. Allez jouer, donc.
5: C'est ça. Ben, là, j'ai lâché mon demande. Ben, je vais mettre du genre de mon tête dans la merci.
4: Mais la politique, là, la politique, il intéresse beaucoup de monde, hein, vous avez vu ça?
5: Oui, ben, vous connaissez madame Marie Miron. Ben, après, c'est le raté, non, le bon cheval gagne, le bon affaire, ça bonne la poison. Et ça, l'Assemblée, enfin, il dort de l'Assemblée. Même Frédéric Maillot, que tu me dis, ouais, le peuple avait plein de pitié de monde, n'a pas comment, bon, on dit, ben, toi, ben, t'as pitié. Allez, je suis non. À mon dieu, ça, non, pas papier, ça.
4: Ah, au papier, ça, tout.
5: J'ai dit, à toi, t'as quoi, d'accord,
4: ça. Ah, ouais, gars, ce drôle papier, ça, où?
5: Ah, ma papi, elle sort. Mais ah, même il mange, elle sort. Comme il fait.
4: Voilà, maintenant, la petite reine, là, trouvé. À bientôt. Ah, il y a des gens qui disent carrément, ben, si on sait qui c'est qui va rentrer, il vaut mieux mettre en place tout de suite. Non, politiquement parlant, tant que le vote n'est pas fait dans les urnes, on ne sait pas qui c'est qui va gagner les élections. C'est comme ça, hein. C'est comme le match de football, hein. Avant la fin du match, on ne sait pas qui c'est qui va gagner, hein. Freedom, bonjour.
6: Allô, Max, bonjour.
4: Bonjour.
6: M'y appelle pour me remercier la librairie Gérard.
4: Ah, comme ça la librairie Gérard l'a fait encore.
6: Oh, tu m'as gagné mon petit cadeau, ma petite frappe, mon bon livre, mon bon petit enfant.
4: Ouloulou.
6: Ma gueule, 60 euros de bon. Tu m'as donné bon aller chat, le rue gentil.
4: Ah, 70 ans pour ça cette année-là?
6: Ah, ben, il dit à ou d'un ou de bon, après, il dit à aller choisir ce que ou veut.
4: Ouais, il maille pas trop, il dit à ou prend.
6: Non, il presse pas, ou il affaire pas, ou il dit à ou d'un ou le bon, après, il dit à ou. Ben, allez, soit en bas. Quand nous sommes dans le fond, on choisit ce qu'on veut, mais on apprend des livres, nos petits enfants.
4: Ah, ben c'est bien.
6: Apprendre pour les 5, mais après, chacun, lui, pour eux, t'apprends quand ils donnent vacances. Hein. Mais aussi, apprendre des trucs, mais avant, ça, c'est P, mais apprends pour CP, CM2, 6e, 5e, 4e. C'est le petit dernier, un an et demi, mais apprends un petit livre coloriage pour elle.
4: Ah, vous l'avez vu, les complets, les affaires.
6: Ah, oui. Quand les miromiens, si, ben, elle est chaleureux, ben, elle est gentille, ben, elle est pas pour dire, pas qu'on la gagne, ça, tu veux dire, ouais, elle prend ça, prend ça. Non, notre choix.
4: C'est bien. Eh, ouais, hey, mais il n'était pas trop difficile de gagner à l'antenne?
6: Non, mais c'est ma avec Bobby, c'était bon.
4: Avec Bobby, question est simple. Oui.
6: Non, c'est pas simple, mais après, c'est pas simple, mais tu connais, comme elle a écouté toute la journée, donc elle a connu la réponse. Ah. Mais il remercie vraiment, vraiment, le vendeur, la vendeuse, et toute l'équipe Freedom et la librairie Gérard.
4: Voilà, ils sont à côté de la mairie de Saint-Denis, ils ont été notre partenaire pendant une semaine là, ils ont offert des bons d'achat de 60 euros, et où l'a joué, où l'a gagné, je me rappelle.
6: On l'a gagné. Ben, il remercie à Zot beaucoup, et il remercie la librairie Gérard, il dit au monde, ben, allez là-bas, ben, allez, les accueillants, les monsieur, les Mickey, les pas Max, comment n'ai jamais vu de monde aussi gentil, qu'on gagne 60 euros, les pressés, ou à où prendre, non, là, il donne à où, les foutre, choix, madame.
4: Ben, il veut dire, la fête, ces athlètes-là, depuis 70 ans, côté la mairie Saint-Denis.
6: Ah, oui. Les gentils, les chaleureux. Ben là, maintenant, moi, je m'y connaissais pour aller. Comme on aura besoin des trucs là pour mes petits-enfants, aller là-bas.
4: Génial, c'est ça qu'il faut faire. Merci beaucoup d'avoir appelé, c'est très gentil. Voilà. Encore félicitations.
6: Bien, Max. Bon
4: et, encore, merci à la librairie Gérard pour le partenariat.
6: Voilà, merci la librairie Gérard et merci Freedom aussi.
4: Merci, à bientôt. Oui, la librairie Gérard qui a mené une semaine de jeu chez nous pour leurs 70 ans d'existence. On en compte? Ne te rêve pas d'être né, nous. Ne te rêve même pas d'être conçu, m'y pense. Freedom, bonjour.
0: Bonjour, monsieur.
4: Bonjour.
0: Je vois que le débat est très intéressant.
4: Le débat est très intéressant, c'est-à-dire?
0: Oui, oui, oui, pour la présidentielle.
4: Ah oui, oui, oui, la politique, oui.
0: Oui. Vu ce que monsieur le président a donné en dehors de l'État français, parce que nous, en tant que Français, on en a vraiment besoin. Mmh. C'est une fumisterie.
4: Oui, mais il donne trop. Lui, il n'est plus là. Il n'a plus le droit de se présenter. C'est fini pour lui, là.
0: Ben oui, il envoie ses sbires.
4: Il envoie quoi?
0: Ses sbires.
4: Oui, mais même s'il envoie d'autres, ses sbires, comme vous dites, c'est de la même équipe, vous croyez? Ouais, mais c'est pas le même personnage.
0: C'est pas le même personnage, mais c'est le même gang.
4: Le même gang, carrément.
0: Ah ouais, non, mais ça, c'est... déjà à La Réunion, franchement, il y a une grande mafia. Et je pense que vraiment, il faut que l'État et la répression des fraudes mettent le nez là-dedans. Et que l'on puisse, nous, Français, de vivre réellement hein, à base de notre travail, à base de notre contribution à l'État. Mmh. Hein, parce que, bon, comme on dit, il y a des militaires, il y a des familles militaires qui sont là et qui ont du mal à finir leur mois.
4: Quoi? Les familles militaires ont du mal à finir leur mois? Les militaires, quand ils sont... Quand vous êtes là, il y a un soutien aux indemnités et tout, non?
0: Je demande où est passé le soutien, déjà.
4: Les indemnités de déplacement et tout ça?
0: Non.
4: Comment ça, non?
0: Parce que moi, le mien, il a fait quand même 20 ans dans la marine.
4: Oui.
0: Il est retraité.
4: Ah.
0: Je merci.
4: Ah, il est retraité, c'est pas pareil.
0: Oui, mais bon, maintenant, si on arrive à la retraite avant de mourir, c'est bien.
4: Oui, mais lui, il est retraité, il est pas actif.
0: Non, dommage pour lui, il est retraité, mais avec des cassures, des brisures, tout ce que vous voulez.
4: Ben ouais. Malheureusement, ouais, il a bien défendu le pays, du coup, il est fatigué.
0: Voilà, il est extrêmement fatigué et qui ont des séquelles irréversibles. Hein.
4: Mais vous, pendant ce temps-là, vous vous occupiez des enfants, c'est ça?
0: Oui, oui, bien sûr, j'en avais 4 pendant qu'il faisait sa mission.
4: Donc, pas de salaire?
0: Salaire, c'est au retour.
4: Au retour, c'est-à-dire?
0: Au retour du monsieur, on a le salaire.
4: Retour du monsieur, vous avez un salaire, c'est-à-dire?
0: Ben, pour nourrir la famille, pour se débrouiller.
4: Oui, mais ça, c'est son salaire à lui, c'est pas votre salaire à vous.
0: Oui, ah non, ben, il faut choisir entre le marteau et l'enclume, hein.
4: Et pourquoi ça?
0: Parce que ou vous travaillez pour nourrir vos enfants et c'est-à-dire trouver des nounous pour quatre enfants, ça coûte une blinde. Mm-hmm. Moi, j'ai vécu 20 ans en métropole, je suis revenue au pays. Donc, c'est extrêmement difficile de se réadapter.
4: Non, mais il y a un truc, il y a un volet sur lequel il y a un truc que j'ai pas compris. Donc, du coup, vous êtes femme de militaire. Moi, maintenant, il est à la retraite. Mais pendant ces activités de marin là, marin militaire, vous n'avez pas fait le choix de travailler. Vous avez fait le choix de rester à la maison.
0: J'ai fait le choix d'être là pour mes enfants, pour qu'ils se sentent entourés, qu'ils se sentent soutenus dans les études ou autre.
4: Ah ben, mais c'est normal après qu'il y ait pas de, il y a plus rien aujourd'hui, madame. Vous n'avez pas.
0: Bah oui, comme je dis, notre président qui distribue des millions aux étrangers et qui ne rende pas compte, je pense qu'un jour il y aura comme Monsieur Sarkozy qui a rendu compte de ses actes, que ce monsieur, le président qui a foutu l'argent de la République française en l'air, hein, qui réponde de ses actes.
4: C'est-à-dire ?
0: Ah, ben, comme M. Sarkozy, comme tout le monde qui était président, qui répondent de ses actes.
4: Non, mais les affaires judiciaires de M. Sarkozy, c'est pas lié aux investissements ou auprès d'argent que sous le mandat de Sarkozy aux autres pays. C'est pas la même chose, madame.
0: On va trouver des cadavres dans son placard, ça, c'est sûr. Vu 23 millions à droite, à gauche, 22 millions à droite, à gauche, je pense que l'État qui gère, nous, les contribuables, nous, les Français, les petits Français qui s'accrochent à la République, on est dépendant des décidants, et ces sbires, hein, moi j'appelle ça des sbires, c'est que de la fumisterie finalement.
4: D'accord, ok. Bon, vous, ça fonctionne comme ça, mais du coup, pour le reversement de salaire, là, j'ai pas trop bien compris, parce que normalement, quand vous êtes femme militaire, il y a un soutien à la famille, normalement. Hein. Normalement, hein.
0: Oui, normalement, mais ça s'appelle une délégation, voilà, du salaire du mari à la famille, ça s'appelle une délégation. Mais actuellement, vu le tapis rouge qu'on lui déroule à ce maire, parce qu'il est maire, il n'est pas président.
4: Non, il est maire, oui. Du Havre.
0: Bon.
4: Oui.
0: Il faut savoir qu'à La Réunion, on a des familles à la rue. On a énormément de femmes et des enfants qui dorment dans la rue. Qu'est-ce que ce monsieur qui vient se présenter, ce sbire de la République, viennent se présenter, on lui déroule le tapis rouge, on lui donne des choses qui doivent revenir à des familles qui sont à la rue. Moi, je trouve que c'est une honte pour la République. Mmh. Et surtout pour la mafia qui tourne à La Réunion.
4: Vous appelez ça le gang, vous?
0: Ah non, moi, j'appelle ça le gang. Hein. Franchement, il faut que vraiment, que là, il y a une décision de l'État qui mettent un peu le nez dans les affaires de La Réunion. Parce qu'il y a des choses qui se sont faites, il y a des choses qui sont promises, et l'argent se volatilise.
4: Merci pour votre intervention, en tout cas. Bonne journée à vous, madame.
0: Je vous remercie de m'avoir écouté.
4: Je vous en prie. À bientôt. Au revoir. Freedom 99 12 00. Vous voulez parler politique ou autre? Allons-y. Freedom, allô, bonjour. Allô?
7: Allô?
4: Oui, bonjour.
7: Bonjour.
4: Alors madame, soit c'est la radio que j'entendais hier, soit le téléphone il est sur haut-parleur, mais il y a un truc de votre côté là.
7: Elle est la radio.
4: Et le haut-parleur aussi, faut enlever madame.
7: Le haut-parleur aussi.
4: Ah ben oui, mais...
7: Attends.
4: Perdre le temps non là.
7: Voilà.
4: Allez, c'est génial. Bon, ah ben oui, désolé hein, mais c'est comme ça, il marche.
7: Oui, mais c'est comme ça. Mais... Bah. Non, pour parler un petit peu de... Le groupe Kassab va passer à Saint-Paul.
4: Oui, ah oui, le concert, oui.
7: Ah oui, t'es bien.
4: Ah, génial ça.
7: Ah oui.
4: T'es là-bas bien. Alors, que ça on l'a retenu, oui. À part t'es bien.
7: Comment?
4: Que ça on l'a retenu, à part t'es bien.
7: L'ambiance... Ah, t'es génial, hein.
4: C'était la dernière, oui. Des dernières là aussi pour Kassab.
7: Oui, dernière. Encore moi, m'a donné le billet gratuit.
4: Ah bon?
7: Oui. mon garçon a un billet pour moi.
4: Ah, cool.
7: Ben, t'es bien.
4: Alors, en fait, c'était un billet gratuit, votre garçon l'a acheté.
7: Oui, non, t'es pas un billet gratuit. Non, mon garçon l'a offert, moi, le billet.
4: Ah, d'accord, ok.
7: L'a offrir.
4: Ben, il est gentil, hein, ou bien.
7: Ah oui. N'a rien à dire.
4: Ben, bon garçon, alors.
7: Ah oui, un bon garçon, ah oui.
4: Comme ça même, faut faire.
7: Oui, mais ah, t'es bien.
4: Génial.
7: Ah, quand t'es dit, descends, sauter. Ah ben.
4: Ah ouais, ensemble.
7: Ah, moi ensemble, là t'es sauté, t'es descendre. Et après le lendemain, la jambe ne va où à lendemain, la jambe, hein, le pied.
4: Ou t'es pas payé attention quand t'es dit descendre un peu tes gars et puis monter.
7: Ah ben, c'est un moment de t'attaquer aussi, mais t'es élève.
4: Lève doucement quand personne voit pas où roule le chien à côté, oui.
7: Ah non, mon machin était à côté de moi, mon garçon était à côté de moi.
4: Ah ben c'est bien, on l'a bien amusé, où alors?
7: Ah oui, bien amusé. Ah t'es bien.
4: Ah, ben mais ça demande à où elle a fait là. Mais quand on avait commencé à Freedom là, quand on avait rien que bonnes artistes locaux là, à quoi le panini?
7: Oui. Bah, tes papiers sont pas mal à moi, c'est ça?
4: Quand c'est Kassav, bah là, ils sont là-bas, ou vient? Là, ça, la note, ou vient pas?
7: Non, pas ça, Max, pas ça, écoute-moi, ou pas ça.
4: Ouais.
7: Et, mon garçon l'a parti, mais mon belle-fille, elle me cherche à moi sur Saint-Pierre. Là, pour, machin, Freedom, l'anniversaire Freedom là, mais tes papiers sont pas allés, bah, transport, t'es pas vraiment un problème.
4: Allez, prends le corps!
7: Ah ouais, après comment me retourner un
4: appareil? Ben, l'animateur n'aurait déposé à votre case.
7: Ah ben, ça allait bien encore.
4: Tout ça, l'animateur l'avait là-bas là?
7: Ah ben oui. Ça allait bien, ça.
4: Alors.
7: Ah, il y a mal comme animateur, moi. Ah oui.
4: Ah, moi aussi, il y a maman. Bon.
7: Ah, au cas de cul, ouais. Ma vie, on a été les une fois avec Francky là.
4: Lesquels de nous délits les plus beaux? Francky, bien moi?
7: Ah, t'as les mots de nommer jaloux là.
4: Ah, pas grave, ça, il n'entend pas où, là. Alors, qui sont les plus beaux?
7: Ah, les deux.
4: Lesquels les plus beaux? Choisis un dedans.
7: Ah, les deux.
4: Choisis un dedans. Quels les deux? Nous délire pas pareil, nous.
7: Ouh, mais Francky, tu es plus gros.
4: La pas demande à où ça, là? La demande à où qui ça ou choisit?
7: Ah, ben là, n'écoute pas moi.
4: Ah, le choix.
7: Ah, notre copine est jaloux.
4: Le choix est difficile.
7: Notre copine est jaloux.
4: Ah, pas jaloux. Quelle copine? L'animateur, là. L'animateur, là, point femme. L'animateur, pas papa, là, point maman, là, point famille.
7: Oudi. Ouais. Aïe. Non, mais avait téléphoné pour ça même, pour Kassav, pour dire que c'est bien, parce que personne de Monica s'en a tué.
4: Ben oui, ben on l'a bien fait, nous attendons à ou même, non?
7: Ben, ah, t'es bien.
4: Bon.
7: Même t'es fatigué le lendemain, il dit comment il se travaille. Il dit qu'il travaille.
4: Le prochain concert Freedom ne va finir Kassav alors, il est bon?
7: Ben, il est bon. Si je fais ni, moi, ça n'est pas là, il faut battre ça n'est pas là.
4: Ah, nous fait ça un pied, nous.
7: Ah, c'est un pied, puis il prend encore.
4: Sans un pied. Tout le temps, c'est un peu le même, ben oui.
7: Ah, je suis une belle, il vieillit pas, hein?
4: Si, il vieillit, elle. Oui. Si, vieillit, elle. Hein? Ouah, pas, mais il vieillit, elle.
7: Ben oui.
4: Bon, allez, on a trouvé.
7: Ben, allez, bonne journée,
4: au revoir. Merci, à bientôt, allez, au revoir. Et merci à nos partenaires qui, là aussi, ont pu faire gagner aux auditeurs des invitations pour ce concert live de Cassia, Expo Bad Simple. C'était le samedi 15 août à Expo Bad Simple. Freedom a été donc partenaire aussi de ce concert. Freedom, bonjour.
8: Oui, bonjour.
4: Ça va bien?
8: Voilà. Ça va être la deuxième fois que j'appelle, mais bon, j'ai pas trop l'habitude.
4: Ah bon, ben, c'est pas grave, on mange pas les gens ici, nous.
8: Non.
4: Enfin, pas encore.
8: Non, ben, pour l'instant, oui. Alors, j'appelle, j'ai un petit renseignement, bon, pas un renseignement, mais je voulais savoir un petit peu comment ça se passe, parce que, ben, voilà, j'explique un petit peu mon cas. Et entre-temps, j'étais pas là, j'étais en vacances chez ma fille, et il y avait mon fils qui gardait le chien. Donc, entre-temps, il a agressé un chien.
4: Tenez, le chien rentre. Votre chien a agressé un autre chien, oui?
8: Voilà. Et moi, j'étais pas là. Bon, et lui, mon fils, bon, après, il est parti voir la personne pour s'excuser quand même, et puis, bon, expliquer un petit peu le cas, parce que, ben, c'était lui, il était en,
7: C'est lui qui garde les chiens. Et logiquement, mon chien n'attaque pas. Hein. Mm-hmm. Et là, bon, je sais pas. Et qu'est-ce qui s'est passé dans la tête? On ne sait pas ce qu'il y a dans la tête d'un chien. Et le souci, c'est que ce matin, bon, c'est que depuis hier, je suis de retour. Et ce matin, ce monsieur-là, il vient me voir. Mais ça fait souci, il vient me voir en uniforme. C'est un policier.
4: Il vient vous voir, le propriétaire de l'autre chien.
7: Voilà, en plus, c'est pas lui le propriétaire, c'était sa femme. Mais bon, passons pour ça. Mais
4: peu importe, oui.
7: Et voilà, parce que mon fils, il est parti s'excuser et tout, il est parti voir le monsieur et tout. Il a dit, bon, voilà, mais comme c'était lui qui gardait le chien, il savait pas que, parce que le chien était déjà fait agresser, il a dit quand même, mais avec un autre chien, mais si ça ressemblait, bon, passons pour ça. Et le souci, ce matin, il arrive, et il est en uniforme, et puis, il me voit, parce que, ben, mon garçon, tu viens m'expliquer à moi, apparemment, c'est un policier que Nora a fait, en me disant, bon, dis-moi, oui, mais lui, il a vu la femme, et il n'a pas vu les trucs, parce que c'était un policier, mais quand il est parti voir, c'était le monsieur, il était en civil, quand il est parti voir le monsieur. Bon, sauf, entre temps, il connaît, c'est un policier. Mais sauf, ce matin, il arrive, même pas bonjour, rien. Et il arrive, et oui, voilà, il connaît pourquoi elle est là, mais il dit, oui, à peu près, mais voilà pourquoi, c'est pour un chien, parce que bon, entre temps, il y avait même son chien vétérinaire, il lui a dit, il est d'accord de payer, mais sauf que moi, il arrive, mais il règle le problème après. Mais ça fait ceci ce matin, ah oui, ben, vous payez pas donc. Il a dit, monsieur, mais il vient d'arriver, mais il vient, pas trop longtemps à l'atterrir. Et il veut savoir ben, la façon de parler des gens, et puis il m'explique un petit peu le cas, mais il dit déjà, mon chien, évidemment, parce qu'il a agressé une personne, mais il dit déjà, il n'a pas agressé personne, mais il dit, sauf qu'il a attaqué un chien, ça me reconnaît, mais mon chien n'a jamais attaqué de monde. Et là, il arrive avec son uniforme ce matin, lui, il est quand son compte payé.
4: Mais madame, dans un premier temps, là, quand vous me parlez d'uniforme, là, c'est-à-dire qu'il vous fait comprendre, c'est parce qu'il a un uniforme qu'il faut entendre ce qu'il a à vous dire, c'est ça que vous voulez me...
7: Voilà, parce qu'il est arrivé en uniforme policier ce matin.
4: Mais ça change quoi pour vous qu'il arrive en uniforme?
7: Ben, moi, je voulais savoir la façon dont il a parlé ce matin, c'est comme si qu'il allait régler tout de suite le problème.
4: Il n'a pas le droit de faire ça, madame. Son uniforme ne lui donne pas le droit de vous mettre la pression. Son uniforme ne vous donne pas le droit... Ne lui donne pas, pardon, le droit de venir chez vous comme ça, déjà. Si vous appelez la brigade là où il travaille, il a un supérieur et je pense que le supérieur il va pas être content de ça, par contre.
7: Et le souci, c'est que moi, je voulais demander son immatricule, mais sauf le souci, c'est que il me donne un délai, il me dit bon, dans la semaine, il faut que je fais un virement. Et le souci, j'ai dit oui, mais j'aimerais bien discuter. Et non, mais pas le temps, mais le problème, il faut qu'on règle le problème d'ici là, dans la semaine même, parce qu'à chaque fois, il n'y a pas l'argent.
4: Non, mais non, madame, vous laissez pas faire. On va demander aux auditeurs, mais là, vous subissez une pression, un harcèlement d'un policier en plastique, on dirait, parce que il connaît pas l'uniforme, ce qui est quoi, parce que ça marche pas comme ça, madame.
7: Oui, parce qu'il m'a renseigné un petit peu. Apparemment, les gens demandent, c'est un abus de pouvoir. Et le souci, il a l'idée devant moi ce matin, et en uniforme, et puis je sais pas s'il m'est bien arrivé, m'est bien pas arrivé, déjà qu'il m'était pas trop en forme, parce que madame, il est en détention en ce moment. Et là, il arrive, et il monte, et il y a un collègue qui accompagne lui, sauf que le collègue reste dans la voiture, mais il n'était pas avec la voiture de police. Mm-hmm. Par contre, il était en uniforme, mais pas avec la voiture de police, hein, sauf qu'il était avec un lieutenant normal. Et le collègue est en allée là-bas, et puis la façon dont il est arrivé, même pas bonjour et tout. Déjà, moi, il aurait discuté, mais il aurait dit oui, monsieur, mais il aurait réglé le problème et tout. Mais la façon dont il a fait avec moi ce matin, c'est comme si, évidemment, ben, oublie pas, dans la semaine, il faut régler faut faire le virement.
4: Non, mais là, c'est abus de pouvoir, madame. Là, c'est pas bon, là. Là, il faut, on va demander aux auditeurs quels sont les champs d'action que vous avez. Et sachez que vous en avez déjà plusieurs. Parce que là, si vous allez à la brigade voir son supérieur, ça va pas se passer comme ça, en fait, hein.
7: C'est que je compte faire, justement, parce que là, j'ai dit, bon, j'appelle quand même Freedom quand même. Et après, je vais quand même aller quand même porter un plainte, parce que là, c'est moi qui porte un plainte qu'on dit, parce que, ben, au départ, bien se passer, parce que déjà, mon fils est parti s'excuser. Je lui dis, déjà, mon fils est venu vous excuser et tout. Et puis, le souci, c'est que, au départ, c'était bon. Il dit, mon fils, bon, écoute, mon fils, il dit, ben, ok, on va élever le truc de vétérinaire et tout. Ben, quand maman sera de retour, maman va payer, parce que, ben, c'est pas, à la base, c'est pas son chien. Il a fait la garde du chien, mais bon, autant un chien, ben, il connaît un chien, il est comme dirait. Et en plus, le matin, ce matin, quand il arrive, la façon dont il raconte à moi, il dit, oui, mon chien, l'attaque de monde, il dit, mon chien n'a jamais attaqué de monde, mais je peux faire une enquête avec tout le monde, il a 10 ans, mais là, mon chien, et il est suivi par, il a son carnet de vaccins et tout, mais mon chien n'a jamais attaqué que ce soit, mais il dit ça pour faire une enquête et quoi que ce soit. Mais après, il m'a appris des trucs à l'analyse, mais la façon dont il a parlé ce matin, ça m'a pas accepté, parce que, ben, déjà, il n'était pas trop en forme ce matin, et il n'explique pas dans l'état qu'il est dedans depuis ce matin.
4: Mais madame, faut pas avoir peur d'un uniforme comme ça. Vous savez, un policier qui est en service dans le cadre de ses fonctions quand il est sur la route ou quoi que ce soit, au-delà de ça, il doit faire respecter la loi, mais il y a une façon de vous parler, ça ne change pas. Vous avez autant de droits que lui, hein, vous savez.
7: Voilà. Voilà, parce que, et en plus, apparemment, ce policier-là me dit, franchement, hein, c'est pas la première fois, mais il a parce qu'une fois, m'avait demandé sur les matricules, parce qu'il est arrivé à un petit souci, m'avait demandé sur les matricules, parce qu'il était de son temps, et évidemment, il lui donne pas moi sur les matricules. Et ça, m'avait dit, ben, tu lui donnes pas moi sur les matricules, mais il dit, oh, non, mon nom, mon prénom, mais m'ignorer, aimer avoir tes matricules, parce que moi aussi, je connais mon droit quand même. Et ce jour-là, il a caché son matricule, il lui donne pas moi. Et sa deuxième fois,
4: mais il n'y a pas besoin du matricule, madame. Vous allez voir le supérieur, normalement, à la brigade, et on va poser la question aux auditeurs juste après. Hein. Vous allez normalement à la brigade voir le supérieur de celui-ci, et puis vous expliquez le cas. C'est pas parce qu'on est policier qu'on est le cow-boy du quartier, hein, quand même. Hein. Il a interdiction, déjà, s'il a son matricule, il a son insigne et son uniforme, il sait très bien qu'il a interdiction de faire ça. Hein.
7: Et ce matin, m'a senti à m'agresser parce que la façon dont il est arrivé sur ma tête tôt déjà. Et il m'explique à lui que dans ma voiture, il est arrivé alors. Il m'a dit, ben oui, parce que mon gars, je vais dire, pourquoi il arrive. Mm-hmm. Mais la façon dont il est agressé moi ce matin, même pas bonjour, même déjà bonjour, il répond même pas bonjour. Et lui, ben, on connaît qu'il faut régler parce que jusqu'à maintenant, on prend l'argent, mais oublie pas, il faut régler. Et ma fille envoie là-haut déjà le truc, il faut régler. Et il m'a dit, ben oui, mais il aurait aimé. Et puis il m'a pas le temps, mais là, par contre, là, il faut régler. Parce que ben, le papier est avec vous, il ne faut pas attendre, il n'a pas l'argent. Mais il ne cherche pas à savoir dans quel état on est dedans, il ne cherche pas à savoir comment on l'a passé, il ne cherche pas à livrer son argent.
4: Ouais, il met la pression, la pression, mais ce qui est étonnant, c'est qu'il arrive en uniforme, voilà. Il cache son matricule et il vous met la pression, genre vous allez avoir peur de l'uniforme. On va poser la question aux auditeurs là tout de suite, mais... non, là il y a quelque chose qui cloche là, madame. Il faut voir le supérieur là. Il y a un truc qui cloche, hein. Vraiment, hein. Vraiment.
7: Il faut faire les malartiques quand même. C'est un truc que si vraiment, ben il prend pas plainte parce qu'il y a des fois il arrive qu'il ne veut pas, ben c'est un autre procureur.
4: Vous pouvez doubler même, hein, vous pouvez faire les deux, hein, normalement. On va demander aux auditeurs, restez à l'écoute. Moi, ce que je vous propose aussi, c'est une fois que la plainte est déposée et que vous êtes passé à malartique, repassez-nous un coup de fil. Je vais vous donner un numéro de téléphone. 02 62 41 51 51.
7: Oui.
4: 02 62 41 51 51. On va suivre cette affaire de madame parce que vous allez aller au poste de police et une fois arrivé au poste de police, vous voyez comment ça se passe et vous nous rappelez au 02 62 41 51 51. D'accord?
7: Ok, je vous remercie, monsieur.
4: Parce que là, c'est... Mais n'ayez pas peur, hein. On va entendre les auditeurs, mais n'ayez pas peur, hein.
7: Voilà, mais sauf que là, mais tellement souligné, parce que, ben, déjà, mais pas trop bien, mais là, il est tellement depuis ce matin, mais il est pas ouf.
4: Ben, vous, il est pas bien, mais comprends. Ben oui, il est pas bien. Il est pas bien, mais madame, pas besoin ou la peur, hein.
7: Non, mais pas peur, mais sauf que là, il cherche pas sur les biens, il n'y a pas cherché si il est bien, mais il est pas bien, et la façon dont il a parlé, ça. Et déjà le bonjour au moins déjà et puis je sais pas exprime à nous mais les humains quand même. Voilà.
4: Ah là là là là bonne vous avez des gens comme ça qui abusent de leur pouvoir
7: voilà.
4: Parce que, madame, aucun manque de respect, bien évidemment, parce que quand on a besoin d'eux, ils sont là aussi, mais il y a un moment donné là, c'est pas parce que vous l'avez un policier qu'on prend au point un shérif, hein, par contre.
7: Oui, c'est ça. Parce que moi, il m'était fait une affaire à lui une fois.
4: Ni quand vous voulez un gendarme pour un point cow-boy, hein, par contre.
7: Voilà, parce que maman explique à lui mon droit, et là, ce jour-là, il n'a pas voulu donner son immatriculé, et ça fait la deuxième fois, une affaire à lui maintenant. Et il me pense quelqu'un, et ben, il ne laissera pas la faire, mais il ne me laissera pas non plus, il ne me laissera pas ma fille non plus.
4: Madame, allez, vous nous tenez informés, d'accord?
7: D'accord.
4: Merci beaucoup.
7: Merci, bon après-midi.
4: Merci, au revoir. Quel est le conseil à donner à cette dame qui est sous pression d'un agent de police qui habite à côté de chez elle? Il y a eu un problème avec un chien, chose courante de la vie, hein, un chien attaqué l'autre, etc. Et lui débarque en uniforme et il met la pression. Ouais, il faut payer les frais de vétérinaire et puis il met la pression à la dame. Il discute pas, il parle mal, il cause gras comme il dit et en gros, il est flic et il met la pression. On savait pas, non, que policier, ça voulait dire qu'on avait tous les droits. Freedom, bonjour, 99 oui. 14 00, peut-être pas un conseil, là.
9: Oui, pour la madame, là.
4: Oui.
9: il y a quelque chose à, que tout le monde doit savoir, hein. C'est que, pardon, bonjour déjà.
4: Bonjour.
9: Et c'est que tous les policiers, aujourd'hui, et je suis pas contre eux, hein, mais tous les policiers, normalement, sur leur uniforme, ils ont leur numéro de matricule affiché obligatoirement.
4: Oui, mais il l'a caché exprès.
9: Ah, il n'a pas le droit de faire ça.
4: On est d'accord.
9: Ah, ça c'est clair, net et précis, hein. C'est exactement pour ça qu'on a mis ça en place, hein.
4: Mais peut-être qu'il l'a caché aussi parce qu'il savait qu'il n'avait pas à parler à la dame comme ça non plus.
9: Ah, peut-être aussi. Mais je sais, parce que j'ai travaillé pendant un petit moment avec eux, et je sais que le matricule est obligatoire et visible.
4: Mais il l'a caché exprès.
9: Ben, dans ce cas-là, c'est un...
4: Quoi, c'est, ça veut dire quoi, ça? Je comprends pas, madame. Désolé. Hein.
9: Oui, ça pas d'être gros mot là, hein, mais c'est quelqu'un de pas honnête. Franchement, de faire une chose pareille, c'est quelqu'un de pas honnête. Madame, laisse pas vous faire, je suis désolé, je suis pas contre la police, mais là, de faire un truc pareil, c'est que lui-même, il doit être malhonnête. Hein.
4: Ben, il représente pas bien la profession, surtout que, d'après ce qu'on entend, il met la pression à la dame, quoi.
9: Ben oui, mais justement, et après, comment on veut mettre la crédibilité aux forces de l'ordre?
4: Ah, ben là, quand on a besoin d'eux, on est bien content quand même, hein.
9: Ben oui, mais je veux dire, dans des situations pareilles, ben il faut faire remonter quand c'est pas bon non plus.
4: Ben oui, c'est comme un employé qui travaille mal, ben il doit avoir sa sanction, hein, c'est comme ça. Hein.
9: Ben exactement. Mais là, franchement, il aurait pas dû cacher son matricule. C'est interdit de faire ça.
4: Exactement. Merci beaucoup pour le conseil. Merci beaucoup, madame.
9: Je vous en prie.
4: Bonne journée, à bientôt, au revoir.
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4: Bonjour
3: monsieur.
4: Bonjour, oui, Miadé Nord, hein.
3: Alors, ouais, monsieur, excusez-moi de dire où ça comme ça, dès qu'on arrive, mais mi-entend ou mal.
4: Oui, allez, ma fin tient sur parleur.
3: Ah, génial. Où habite tout ça?
4: Immeuble Océanien encore.
3: Alors, immeuble Océanie, c'est ça?
4: Océanien.
3: Océanien au port, oui.
4: Oui. Et l'entreprise fait travaux. Dernier coup, m'a dit bon ma il est matériel fait des ordres, ben annonce pas qu'au 4 mois au calme. Et là, ce soir-ci, il a mis un tonne de roche de blé dans la cassée de le local dehors.
3: Il y a des travaux en ce moment, alors?
4: Oui, mais le travail est fini. Ben, ils ont mis ça dehors, il fallait tirer parce que n'importe le roche était là. À soir, ça arrive n'importe quoi, écoutez, il n'y a pas.
3: C'est-à-dire, c'est quoi n'importe quoi?
4: Bon, non, mais il va attraper, il va lancer le tour de monde, il va lancer un chemin, il fait n'importe quoi parce que la copate arrive voler mon calme.
3: Ah ouais, m'a pas compris les histoires par la copate, l'arrivée au théâtre cassé de moule la jette dessus notre maison.
4: Oui, et ma vu que pas ça l'histoire, mais que pas que c'est l'idée, la nuit des autres, arrête fait n'importe quoi, ils ont la partie. Et là, il y a le rose de nous là. Mais normal ça, pour une entreprise.
3: Mais normalement non, normalement il nettoie quand même, ça va.
4: Et en même temps, ça demande le numéro municipal au port.
3: Le numéro de quoi?
4: La police municipale du port.
3: Ah ben, directement à la mairie, ça, monsieur?
4: Ah ben, c'est plus facile si m'avez un numéro.
3: Ah ben oui, si vous l'avez, oui, mais moi, m'en point, ça va?
4: Non, mais du chien, mon port, il connaît.
3: Parce que, là, oui, la municipale, pour prévenir, pour venir voir ce qui se passe.
4: Non, parce que, il passe comme ça, il tire photo, après, ben, il peut venir.
3: Parce que là, c'est dans le chemin.
4: Oui, dans le chemin.
3: Ben oui, mais si les jeunes s'amusent aussi à lancer des galets partout, si le bonne tête dure, moi il fait.
4: Oui, mais le problème, c'est que s'il avait poison, il n'a pas lancé.
3: Ben oui, mais à la base, monsieur, on ne lance pas des galets non plus, n'importe comment non plus, monsieur. Je l'ai un petit peu élevé, bien élevé.
4: Oui, ben après, bonne maman, il vient né début 2000, là, on croit quoi, ça va.
3: Ouais, c'est vrai, ouais, bonne tête dure, là. Ouais.
4: Oui, et en plus de ça, là, les pas garçons, ça c'est fille.
3: Comment ça, c'est fille?
4: C'est bonne fille, non, on a fait mon cas, comme mineur. Ma téléphone de la police, mais vraiment, le maman, il n'a pas savoir. Si le maman ne passe pas, la police est passée même comme à téléphoner.
3: Des filles qui l'ont.
4: Oui.
3: Ah, puis une limite, hein, comme elle a.
4: Ah, ben la fille, puis rien.
3: Et ça, c'est l'immeuble océanien, là, Léoport, ou ça?
4: Vu que parce qu'on est là, c'est la bibliothèque au port. Côté Leclerc.
3: En bas là-bas, oui, quand ça va vers Mauvillac, là.
4: Oui.
3: D'accord. Côté rond-point, d'accord, ok. Ben ouais, mais comment il s'est fait pour enlever ça, pour déblayer? Il faut 2-3 camions, ça, non?
4: Ah ben c'est l'entreprise, ça, là, c'est l'idée de tirer ça. Parce qu'il dit pour casser dans un local. Et après, il tient, il met dehors.
3: Oui, mais les travaux sont terminés ou pas?
4: Il n'est pas terminé, mais la façon il est, il est mal placé. Mais il m'a dit, placo, mon casse de mes et là, au cas qui balance pas l'ensemble ça.
3: Mais monsieur, enfin, il comprend quoi vous voulez dire pour l'entreprise, hein? Mais s'il n'est pas au travail, s'il gagne plus la galère à terre, parce que de moun il lance galère sur casse de moun.
4: Mais où ça? C'était 10h, ça va bien.
3: Ben, il est normal, monsieur, il finit son journée.
4: Ah oui, c'était matin, 10h, journée finie.
3: Ah, mais c'est le bon Mahama, il vient t'y aller, là, pas qu'à faire ça non plus.
4: Oui, mais s'il n'était pas là, moi, nous racontons ça, mais je me dis s'il n'est pas là, il n'aurait pas vu ça. Mais le vrai, comme je dis, même, c'est bon Mahama, il n'a pas fait ça.
3: Mais veut dire, monsieur, une entreprise là, s'il en a besoin, c'est un exemple, hein, il a besoin de casser un bout de mur. D'accord? Il va pas déblayer ça tout de suite. Il casse le bout de mur, il refait le mur, après il déblaye tout. Mais si entre-temps, le banc de jeunes, il vient, il lance les bouts de gravier, le bout de gravat sur les jambes, quoi l'entreprise, oui, il peut faire lui?
4: Ils veulent pas qu'on finisse casser l'aise de le local, ça y est. Parce que c'est le local, ça, je l'ai cassé, je l'ai mis dehors.
3: Eh ben non, mais...
4: C'est pas dehors, ça. Et c'est une dose, je l'ai cassé, je l'ai mis dehors.
3: Le monde à l'envers, par contre.
4: C'est bon, je sais pas qu'on finisse casser la scène d'eau. Finisse casser, après, ou mettre dehors.
3: Ouais, mais des fois, peut-être qu'ils ont besoin de travailler aussi, ben, je sais pas.
4: Ouais, ben bon. Merci quand même.
3: Ben, de rien, non, non, c'est où l'a bien fait de prévenir.
4: C'est un message pour la Sodiac.
3: C'est un message spécial pour la Sodiac.
4: Oui, la Sodiac.
3: Ah ben là.
4: Bon, allez.
3: Allez, monsieur, bonne journée. Sérieux, parce que effectivement, si vous vous retrouvez avec des jeunes qui le soir peuvent passer et lancer ça sur la voiture, bien sur la maison des gens, et que ben à la fois à l'inverse les travailleurs ben il faut qu'ils bossent la journée et il faut décaler les déblés. Comment on fait nous là? Parce que l'appel il s'est dans l'autre sens. Hein. Bon les gars, vous êtes mettre dehors le matin, après vous êtes le soir, vous êtes ramasse, vous êtes mettre dedans. Freedom, bonjour.
5: Bonjour monsieur.
3: Bonjour.
5: Oui, je vous appelle en fait parce que ce matin, ma famille et moi, on a été victimes d'un vol.
3: Un vol de quoi?
5: Des papiers dans un véhicule.
3: Ah, carrément? Ils ont volé vos papiers dans votre véhicule?
5: Oui, mais c'est celui de mon frère en fait. Mais là, il ne peut pas appeler, du coup, je vous appelle.
3: Comment ça s'est passé?
5: Du coup, il était au travail, à côté de l'église de Saint-André. Mmh. Et sa voiture était à l'arrière. Et du coup, ils ont ouvert la voiture et ils ont pris son sacoche. Avec tous les papiers dedans.
3: Ah voilà, il y avait la sacoche en fait. Ouais,
5: oui.
3: Oh là là, près de l'église, hein, vous dites, hein?
5: Oui, derrière sur le parking.
3: Et ils ont pété la vitre, ils ont cassé la porte, comment ça s'est passé?
5: Ils ont pu ouvrir la vitre et voler les papiers dedans. La sacoche directement avec tous les papiers.
3: Ah, de nos jours, là, il faut faire attention. C'était peut-être à la vue, ils ont vu la sacoche et ils ont voulu le prendre, quoi.
5: Je pense, mais du coup, en pleine journée, voilà.
3: Ah ben, madame, voleur, ils attendent pas au lieu, hein, contre. Ils n'ont pas choisi son lieu, là. Ils n'ont pas dit, oh bon, ben, aujourd'hui, nous vole 4 heures, demain, nous vole 2 heures, et après, demain, nous vole 22 heures. Les papiers sont au nom de
5: Dimitri Perriana.
3: Perriana, Dimitri.
5: Oui.
3: Dimitri, d'accord. Ok. Il habite. J'ai un bruit bizarre là d'un coup. Il habite du côté de Saint-André même?
5: Oui, il habite à Saint-André toujours.
3: Perriana Dimitri. Si on a retrouvé des affaires volées, on vous appelle à quel numéro?
5: 0692.
3: Oui.
5: 74.
3: Non, pas du tout. 70, madame. Vous appelez du 70. C'est
5: oui,
3: 70.
5: Je vous donne son numéro.
3: Ah non, non, pas du tout, non. C'est pas lui qui parle. Ah non, c'est pas lui qui parle avec nous. C'est vous qui parlez avec nous.
5: Ah ben 06 92 70 38
3: 57. Voilà. Et vous ferez le message, vous lui direz si on vous appelle. Donc c'est 06 92 70 38 57 pour les affaires de Perriana Dimitri.
5: Exactement, oui.
3: Bon, allez, j'espère que votre frère, il va retrouver ses affaires.
5: Merci, c'est gentil.
3: Bonne journée à vous, à bientôt, au revoir.
5: Vous aussi, au revoir.
3: Au revoir. Freedom, 99-12-00, bonjour.
6: Oui, bonjour, c'est monsieur Wax.
3: À lui-même.
6: Ouais, lui-même, ça. Bah, Wax, c'est Milib, c'est pas de...
3: Non, mais il n'y a pas que ça, les noms.
6: Ben voilà, normal, je ne veux pas les ouvrir.
3: Il n'y a pas de monde dans le téléphone de...
6: Non, là, ben, les... combien peut jusqu'au volant, ben, les voix sont...
3: Pas, bon, pas deviné, non. Nous, les animateurs. Bah, à fin de dit, il termine pareil, mais il ne veut pas dire la même chose.
6: Ouais, ça explique une petite affaire, s'il dérange pas.
3: Non, pas du tout.
6: On n'a pas parlé d'affaire, le chien, ça ne passe pas dessus, mais voilà la loi là, le fait, maintenant, papier, que ça dans la maintenant que le police municipal, maintenant, il est fait chier moi-même. Eh, mais il était, mon chien, ça lui vaut le doux, ben, 800 euros.
3: Ah, ou? Raconte bien les histoires, va. Parce que je connais les histoires, là, raconte un coup bien, va.
6: Vous connaissez, alors, mon chien, j'ai stérilisé, j'ai castré.
3: Oui, mais raconte bien les histoires parce qu'il manque un bout.
6: Oui, mais ça, qu'est-ce qui arrive? Bah, dis-moi, hein, je vais y arriver. Chien, chien, mais le maître venu avec, on l'a bien compris, mais il dit, mon chien, et d'attendre, c'est un peu vite, là. Moi, il m'a dit, t'as vu de moi, pas non, mais il dit, mais c'est cette affaire.
3: Oui, mais le chien, ou explique pas, le chien, t'as dit où t'es au courant, non?
6: Le chien, t'as dit pourquoi?
3: Ben, si vous connaissez où, explique à nous bien, allez.
6: Et on est à la loi.
3: Non, explique à nous bien où.
6: Bon, alors, passons pour ça, je m'explique ça, après, il revient, j'ai une autre affaire.
3: Attends, explique bien, après, vous l'avez vu comment vous voulez, comme
6: non, mais ça, après, ce sera trop long, là, c'est les autres.
3: Non, mais vous l'avez pas 100% raison, c'est pour ça.
6: Pourquoi pas 100% raison? Mon chien est castré, stérilisé.
3: Non, le droit d'avoir le chien, t'es là.
6: Ouais, mais moi, chez moi, il n'y a pas personne, mais.
3: Non, parle pas de ça, moi, mais connais où le chien. Mais connais où le chien, il ne mord pas personne, mais là, t'es fini, vous n'avez pas le droit d'avoir le chien, t'es là.
6: Ah, où ça, le chien, le chien de vous, mon rapport.
3: Ah, vous connaissez où? Ah, vous l'explique à nous, ça?
6: Oui, ben, on va finir expliquer, parce que, par contre, c'est un papier, après, les gars, foyer, là, compris, je connais chien, parce que mon chien, ben, ça va 80 euros.
3: Ah, ben, voilà.
6: Mais dit, comme ça, ça va faire ça, une fois, bon, bien, quoi, l'exemple, bon, il connaît moins. Bon, ben, mon père, pour pas, moi, il connaît, mais c'est un moment, là, mon tati bloqué, moi. Maintenant, il comprend, c'est bon, mais il dit, alors, à payer. Il avait trappé deuxième fois. Après, on a compris. Bon, mais dit.
3: Non, mais c'est triste, parce que vous nous avez raconté l'histoire, comme quoi, ben, vous saviez que vous aviez pas le droit d'avoir le chien inter là.
6: Pourquoi?
3: C'est pour ça qu'ils sont venus vous dire de.
6: Je vais m'expliquer à M. Marx.
3: Oui.
6: Bon, t'as vu que ça venait de l'arranger. Moi, je connais Paul Moreau. Moi, j'ai mon chien, t'es là. Moi, je connais le Foudrin. Moi, je connais le Gontier. Moi, je ne sais pas. Hey.
3: Oui, mais monsieur, le bailleur, c'est pas le maire. Le bailleur, c'est pas la mairie.
6: Oui, mais. Attends, mais c'est pas la mairie que ça pour les principales, je foutre dans la vie.
3: Ben, le bailleur l'envoie.
6: Ah, pas de bailleur, là, non.
3: Ah, hein. Si, j'ai. Ah, aussi, messieurs, mais c'est pas moyen à vendre, si vous l'expliquez à nous ça.
6: Non, mais le bailleur, quoi, écoute, c'est mignon, alors.
3: Monsieur, attendez un instant, je dois donner une information au radio-guidage, hein, quittez pas. On est avec Aurore et on est du côté de Saint-Joseph. Bonjour.
7: Oui, bonjour. Alors, c'est dans l'impasse des Bengalis. Il y a un poteau électrique qui a pris feu. Et là, c'est en train de pétarader de tous les côtés. Ça a bien pris feu, donc c'est juste pour prévenir. Et c'est une impasse, hein, donc prévenir aussi tous les ceux qui habitent dans cette impasse de faire attention. Je sais pas si vous entendez le bruit.
3: Ouais, on entend un petit peu au loin. Ça pétarade comme ça parce que c'est l'électricité, c'est ça, hein?
7: C'est, oui, ben voilà, c'est en train de voilà. Oh mon Dieu. Et c'est pas des feux de pétard. Hein.
3: Donc là, c'est feu d'un poteau électrique, hein, on est d'accord. Hein.
7: Alors, poteau électrique, mais le truc, c'est que c'est vraiment en train de prendre feu. Et il y a des habitations à côté, il y en a en bois aussi. Donc, il faut que les usagers fassent super attention, ceux qui sont dans cette ruelle. C'est une impasse en plus.
3: Bon, ben on va donner l'information. Donc, impasse Bengali à Saint-Joseph, hein, c'est ça, hein.
7: Oui, c'est ça, exactement.
3: Et le feu sur le poteau, y a des agents d'EDF là ou les pompiers qui sont arrivés là?
7: Pour l'instant, il n'y a personne. Il n'y a que quelques personnes qui ont prévenu les pompiers. Ils nous ont prévenu qu'ils arrivaient de Petite-Île, donc il fallait attendre. Mais il n'y a personne là.
3: Ah bon, on n'a pas pompiers Saint-Joseph, donc?
7: Ils sont peut-être occupés ailleurs, je ne sais pas.
3: D'accord. Ok. Très bien.
7: Il faut qu'ils fassent super attention tous ceux qui habitent dans cette ruelle-là. Hein.
3: Là, c'est ça peut être dangereux aussi. Il faut pas trop s'approcher, hein.
7: Oh mon Dieu.
3: Attention, hein.
7: Je sais pas si vous entendez comment ça pète.
3: Bon, restez au loin. Hein. Il faut rester bien loin. Hein.
7: Je vais rester au loin. Et oui, c'est au niveau de dans niche. Oh mon Dieu. Bon, je m'écarte. Bon, voilà. Comme ça, au moins c'est signalé. Et si jamais un agent d'EDF, les pompiers entendent, tout le monde entend, que quelqu'un vienne faire quelque chose, parce que là, c'est ça remonte de plus en plus.
3: Bon, on est impasse Bagali à Saint-Joseph. Merci beaucoup, vous nous direz hein, s'ils sont venus tout à l'heure. Hein.
7: D'accord, merci.
3: Merci à vous. Au revoir. Je vous rappelle cette information, on est dans l'impasse Bagali du côté de Saint-Joseph. Un feu sur un poteau électrique. Attention, dans ce secteur, c'est une impasse. Les pompiers ni les agents d'EDF ne sont pas encore sur place. Si vous avez des informations, 02 62 41 51 51. Alors, mais reviens sur les affaires. Le chien vient nous passer une autre affaire.
6: Bon, le chien, bon, là, mais à part d'autre histoire, bon, et puis, pour pas déranger personne, parce que si ça parle le chien, je vais tomber à temps. Mais sur moi, mon chien, les casse, moi qui dépense pour 2 000, 3 000 roues, mon chien. Et d'un papier, il envoie une prison, déjà, tu veux.
3: Non, nous, les bons, nous, pas gendarmes, non?
6: Non, mais il faut faire connaître Banda.
3: Banda qui?
6: Ben, faut connaître les gens, ils croisent. Banda, il fait tout côté la boucate, personne ne dit pas rien, parce que moi, il y a notre parti politique. Et c'est ça, ils ont déchiré mon retrait. Des chiffres au cerveau, parce qu'à un moment donné, ça va arriver là, notre train. Bon, pas d'histoire, le chien. Là, on connaît, on appelle la zone, oui, il n'y a pas de nid. Ça, pour le chat, hein. Alors, il passe là, c'était vendredi dernier. Là, une femme avec un bouc. Par contre, il connaît bien mon chat, tout, hein. Mon chat, il ne sort pas dehors, il est chez moi. Oui, tel nom, puis je dis, c'est pourquoi? C'est pour les protections d'animaux, mais animal, les affaires. Et vous connaissez un petit pas qui met mon chat dedans. Et par contre, là, le midi, vous reportez peut-être, mon chien a cap son mollet. Il y a là que les affaires n'étaient pas personne. Il a le santé, voilà, on va l'appeler.
3: Et là, vous dites, mon chien, il n'attaque pas personne.
6: Ben, vous trame mon chat, où ça ensemble. Il ne connaît pas si, la madame, je dis, madame, c'est quoi ça? La madame, avec un bougage, vétérinaire, mais là, elle est complice dedans, là.
3: Écoute, ah, mais vous pouvez expliquer à nous pourquoi ça, maintenant, il vient trapper ou de chien ou de chat comme ça? À cause ça, il sort pas la case d'autre monde, il vient autre case.
6: T'as pas rien avec les miens la nuit, il a fini.
3: Ah,
6: mais c'est bon, là, il a rien à faire. Là, il a fini d'arrêter, là, tu comprends. Là, Estelle, là, il passe. Les autres, ils ont comme ça, le vétérinaire, ils ont envoyé les autres. Les autres connaissent le nom de chat. Là, c'est le chat, hein. Ils ont dit, paye mon chat, pas de homme, il paye, je le porte.
3: Mais voilà, c'est vous qui fait que le chien, le chat dans la case.
6: Ça prend, bon, ça, mon chien, là, il est stérilisé, il est castré.
3: Oui, mais il sert à quoi?
6: Il baille un caisson, point le plus sec, ça te demande.
3: Et il sert à quoi?
6: Ben, c'est la protection de la nature, c'est le vivant.
3: Protection de la nature? Quelle protection de la nature, quoi?
6: Ben, mais je, franchement, ben, il n'a pas tout, hein. Écoute bien ce qu'il dit, il faut mélanger, mais il préfère rendre le chien pour les capes de monde, où est le chien là? Où est Dali? Il veille mon porte, il veille mon loto.
3: Buvez-vous à où dans la case avec le chien, le chat, tout le monde?
6: Eh, vous connaissez, vous n'avez pas chez moi. Vous allez regarder, madame, c'est sur mon balcon.
3: Mon Dieu Seigneur.
6: Ah, écoute, mais oui, vous dites ça, mais d'accord, écoute-moi. Mais quand vous regardez, dans le monde, ils vont rentrer à Zot, ici là-bas, le gros meuble, ici là-bas, la case.
3: Ah, où dans le gros chien avec le gros chat? Où?
6: Oui, la case, ça, si je vais pile de la moucade, maintenant tu me dis, elle me dit, regarde.
3: Non, mais à où confond le fait d'aimer les animaux et le fait qu'on a le droit de garder les animaux? Où confond les deux? On comprend pas, on dirait.
6: Et pourquoi même après la loi?
3: Ben, parce que le propriétaire, ou bien, je sais pas moi, ou la poêle d'autorisation, peut-être, mais il connaît pas moi.
6: Ah, d'accord, les biens, mais comprends-moi ce que vous dites.
3: Ah non, on comprend pas, ben non.
6: Mais c'est quoi notre affaire?
3: Ben non, on comprend pas.
6: Pour faire l'affaire, ben donne mon nom, on connaît que 5 000 livres.
3: Ah, on comprend pas, où?
6: Il paye mon loyer, 670 euros.
3: Non, on comprend pas. Vous l'avez, on comprend pas.
6: Il me rase pas rien, mais.
3: Non, on comprend pas, non, non.
6: Ah, tout à fait, midi, pas free, donne l'affaire, vous me comprenez plus.
3: Non, on est bien gentil, mais on comprend pas.
6: Comment pas que ça? On va pas dans les merdes.
3: On comprend pas le fait que, on protège les animaux peut-être, mais ce qu'on comprend pas, c'est qu'on n'a pas le droit d'avoir ces animaux-là, t'es là.
6: À quoi on va avoir le droit?
3: Parce que le propriétaire peut-être il veut pas.
6: Quel propriétaire? C'est la JDS, le propriétaire?
3: Ben si, bah, si, si, la JDS, c'est autre propriétaire. Désolé.
6: Ah bon?
3: Ah ben oui.
6: Ma fille, vous, ou bien, me donne un rendez-vous, viens voir, moi, vous connaissez, ça m'aide, moi, pas non, là, il soit quoi, il soit l'affaire des autres, quand ça a le droit, ça a pris le droit.
3: Ah non, elle n'a pas le droit non plus, bien sûr, pas le droit.
6: Mais les miennes, là, les stériliser, les castrer, il a toutes les autres affaires, il a pas de micro, il a pas de rien, si j'ai d'autres produits, vétérinaires, on a papier,
3: bien sûr. Ah bien, du coup, on ne les comprend pas même, Diao?
6: Hein?
3: Il ne comprend pas même.
6: Ah bon, ben, moi, c'est, disons, moi, un missile, puis un maître, sur la route, alors.
3: Non! Là, pas ça. Il faut juste comprendre ce que le bailleur ou le propriétaire dit. Oh, le propriétaire dit, oh, comment?
6: Le propriétaire dit, mais ça.
3: C'est qui dit, ça, alors?
6: Mais c'est des clowns de haut, ils arrivent.
3: Quel clown?
6: Des trois connards, ils ont des problèmes politiques.
3: Quel clown? C'est qui le clown?
6: À droite. à rouler à gauche, là, il roule manier des grands là-haut, moi, j'y vais en bas. Là, les pareils, mais pas à la main, l'autre, le pain, il va en faire, mais on n'a rien à foutre avec qui que ce soit. Mais avec 40 ans, pas de socialiste. Mais après 20 ans, moi, ma connue, c'est pas invité. On s'est là-bas, t'es socialiste.
3: Bah, la fine morde.
6: Oui, la fine morde, mais. Maintenant, enfin, ça, ça, là encore, là, ça veut dire, voilà, le reste, il vient là. Le bouquet d'armes des grains.
3: Oui, mais on comprend pas, on n'a pas le droit. C'est facile, pour toi, hein?
6: Puis comment on va dire au Max, mais monsieur Maguet.
3: Non, Max, pas monsieur.
6: Oui. Voilà, voilà, après 20 ans. Hein.
3: Oui, mais il n'empêche pas, monsieur, quand l'interdit, l'interdit.
6: Le sat miolpi, le chien boipi, trapitong, trapicrevet.
3: Voilà. Mais celle-là fait pour attendre à comprendre. Le seul mot, c'est à apprendre et à comprendre, c'est les interdits. Ça, où on n'entend pas ça.
6: Là, quand la réunion, là.
3: Ben, bien sûr, là, quand la réunion, ça où là.
6: Là
3: où ça où
6: le
3: là. Où ça où là.
6: Ça.
3: Ah où
6: moi, rayonné, mais
3: alors
6: mais alors, mais pas grand-chose.
3: Comment vous acceptez ou accepte pas le fait qu'il y ait interdit à où, c'est ça?
6: Que ça dit?
3: Ou accepte pas le fait que l'ait interdit?
6: Que ça l'ait interdit, mais qu'on pourra pas mal les Américains, de quelle constitution, de quelle loi, l'Assemblée générale,
3: de,
6: ça?
3: De ton bailleur?
6: Mon bailleur, non, mais il n'y a pas rien, mon bailleur, pas là-dedans, il y est payé, mais il y a où? 600. 70 euros au loyer. Écoute bien, il travaille, moi.
3: Travaille pas où?
6: Ah, mais travaille pas.
3: Travaille où? Quel travail vous faites où?
6: Eh bien, dans l'entretien, dans la fonction publique, moi, dans l'entretien.
3: Où t'es travaille? Où travaille pas où?
6: Non, mais travaille toujours. En 2027, lui, il prend mon affaire.
3: Là, combien de temps, là, pour quoi aller, alors?
6: Qui ça, moi? Moi, toujours travaille, moi.
3: Non, là, combien de temps, pour quoi aller travailler?
6: Qui ça? À où?
3: À où?
6: Ah, où le rassemblement pour dire, moi, vous connaissez bien le sens, ou où le rassemblement pour expliquer le bas?
3: C'est où l'explique Bobby qu'on a un problème, où là on arrête, ben là il paye pas où? C'est où il raconte à nous tout?
6: Oui, mais il explique à où, écoute bien. Franchement, il parle, malheur en arrêt, maladie.
3: Mais donc on travaille pas?
6: Mais on a un maladie, mais ça travaille? Ben. 20, 400 euros. Pendant 3 ans, là-bas, quelqu'un doit occuper. Bon.
3: Monsieur. Où là on arrêt, maladie? Où là on arrêt, maladie? Vous êtes d'accord que moi qu'on travaille pas?
6: Mais on a vraiment dit que je travaille.
3: Ben, c'est exactement ce que me vient de dire tout à l'heure, là.
6: Maintenant, mon cardiologue, maintenant, mon urologue, heureusement, on peut être sexologue encore, ça, j'ai pas dedans encore.
3: L'aide 4 quoi? L'aide 4 quoi?
6: Ben, il t'arrête pas, fait rien, dit, ouais, si des pères à bout. Voilà, elle est comme ça, mais simplement, je veux expliquer, ben, micro pas.
3: Donc, où l'été, agent d'entretien, alors?
6: Oui.
3: Ben, où l'est plus?
6: Ben, tiens, bon, pense-moi, si la France, moi, qui ai médaille d'or, maintenant, médaille d'or, médaille d'argent, de faire la
3: vie. Pas trop trop beau, pas trop trop beau, arrête assise.
6: Mais il travaille mal à faire,
3: moi. Où travaille pas, t'es.
6: Travaille pas?
3: Travaille pas, même aussi, où là, on arrive à la dit qu'elle travaille, où fait où?
6: Bah, tu ne rentres pas de travail, là.
3: Ouais.
6: Elle était 25 ans, elle est

0: c'est de la merde. Hey, qu'est-ce que ça? Ben, on va y pour où je veux.
1: Dans les bancs, on fait pas rien, moi.
0: Oui, alors, hey, à moi, il rentre l'hôpital.
1: Allez, Steve, il arrive à l'hôpital. Bon, allez, on a trouvé un masque examen. Allez, on a trouvé. Ciao. Bon après-midi, il est 14h.
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3: Bonjour à tous. Le choc et la désolation à Poma dans l'Aude après le passage de cette tornade dévastatrice hier. 300 maisons impactées, une quarantaine de blessés dont deux dans un état grave selon le dernier bilan de la préfecture ce matin. Les secours et les gendarmes restent mobilisés dans cette petite commune au sud de Carcassonne. Les bâtiments vont être expertisés pour évaluer les risques d'effondrement. Premier déplacement de campagne pour Raphaël Glucksmann, le candidat à la présidentielle est ce matin en Charente-Maritime avec à ses côtés l'un de ses premiers soutiens, l'écologiste Yannick Jadot. Le fondateur de Place Publique a présenté l'axe majeur de son projet, la transformation écologique. Emmanuel Macron en Côte d'Or ce matin, le président assiste aux obsèques du sénateur François Patriard, mort la semaine dernière à 83 ans. La cérémonie à Semur en Auxois rassemble plus de 2000 personnes pour rendre hommage à l'ancien maire, président de région et ministre. Le chef de l'État a salué sa bienveillance et sa fidélité. François Patriat était l'un de ses soutiens de la première heure. Le Premier ministre, le président du Sénat et de nombreuses personnalités politiques sont également présents. Malgré les canicules, malgré les incendies, la saison touristique s'annonce bonne en France. Le ministre du Commerce et du Tourisme, Serge Papin, assure sur TF1 que l'été 2026 devrait être au moins aussi bien, voire mieux que le précédent. De bons chiffres portés notamment par le tourisme international, mais aussi par les destinations fraîcheurs comme la montagne. Les dauphins du Marineland d'Antibes n'iront finalement pas aux eaux de Beauval. Le parc du Loir-et-Cher renonce à son projet de centre d'accueil de cétacés, évoquant des incertitudes juridiques et financières. Plusieurs associations s'opposaient à ce transfert et dénonçaient la reproduction des dauphins en captivité. Ceux d'Antibes, actuellement dans le sud de l'Espagne, pourraient être envoyés en Asie. Et puis, nouvelle sortie dans le vide spatial pour Sophia Deneau. L'astronaute française va quitter la station spatiale internationale vers 14h30 pour terminer sa mission de la semaine dernière, la réparation d'une antenne de l'ISS qui devrait de nouveau durer plus de 6 heures selon la NASA. Et c'est la fin de cette édition. Très bonne journée.

0: Nicole Croisille sur Freedom 2 en 1975. Dans un instant, Simon & Garfunkel. Il y aura aussi Gloria Lasso, Kenael pour le titre Panel, pour la musique locale. Nous aurons aussi Guy Béard. Il y aura aussi du Karen Cherry, du Ray Charles. Il y aura aussi Frédéric François, Julien Clerc qui se prépare avant 15h sur Freedom 2.
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0: 02 62 99 12 00. Bonjour.
1: Allô, oui, bonjour.
0: Oui, bonjour, madame.
1: Oui, voilà, je vous appelle concernant par rapport à des nuisances dans les couloirs collectifs de parties communes d'une résidence sociale.
0: Ah, où ça?
1: Saint-Denis.
0: Mmh.

0: dans les Hauts-de-Saint-Denis. Donc voilà, les enfants, les parents laissent les enfants courir, jouer dans les couloirs, déchirer papier dans le couloir, lance pétard dans le couloir, sur le chat de monde, ils lancent galets, ils lancent courir dans mon cours. Ils laissent les enfants squatter les cages d'escalier. Quand on demande aux enfants, les enfants, ils disent comme ça, ils font ce que ils veulent, ils ont longtemps fait ça, donc ils vont continuer. Quand ça va voir les parents, ils poursuivent à où, ils traitent à où. Ils disent que les enfants n'ont le droit de faire ce qu'ils veulent, de jeter là. En attendant, moi, j'ai subi, monsieur. En attendant, mon casier retrouve comme un cours récré, il résonne partout. Ou sinon, c'est un salle de classe sans prof pour veiller. Mais payer un loyer, j'ai subi, monsieur.
1: Mais vous savez que tout ce qu'on vous dit là, c'est... Tout ce qu'on vous dit là, c'est totalement faux. C'est-à-dire que les parents qui vous disent que les enfants ont le droit de jouer dans les parties communes, c'est totalement faux, hein, ça va par contre.
0: C'est ça. Je sais très bien, il y a un règlement, j'expose le règlement, et ils disent, ils font ce qu'ils veulent. Ils vont continuer à s'acharner. Donc à chaque fois qu'on passe devant mon jardin, on fait des cris d'animaux.
1: Ah bah mince alors.
0: On secoue mon grillage.
1: Et du coup, c'est un peu du harcèlement, mais votre bailleur, vous l'avez prévenu ou pas?
0: Exactement, monsieur, j'ai prévenu. Je suis à bout. J'ai porté plainte. Je fais ce qu'il faut faire légalement. Maintenant, aujourd'hui, on m'appelle, on me dit que la voisine dise que moi, je vais trop loin. Que c'est moi qui ravage les enfants. Vous volez mon monsieur?
1: Ouais, c'est-à-dire, on retourne la faute sur vous, quoi.
0: C'est ça.
1: Ah, mais vous n'avez pas déménagé quand même. Enfin, c'est au bailleur de trouver une solution là.
0: Monsieur, on m'a dit si vous n'êtes pas contente, les personnes concernées m'ont dit si vous n'êtes pas contente, déménagez. L'argent est tout sur le qui cochon. La case il est comment, monsieur?
1: Non, mais le bailleur, lui, dit quoi, lui? Il va intervenir ou pas?
0: Le bailleur, ben, on attend que ça intervienne. Le bailleur, il dit que ben, il faut pousser vers la... On va voir ça, vous allez voir ça avec la maison de justice. En attendant, je ne suis pas en sécurité. Ma famille s'inquiète pour moi. Mes proches.
1: Tiens, mais c'est grave quand même. Comment vous faites au quotidien, là, alors?
0: Ben, je subis. Là, actuellement, avec les encouragements des gens sur les réseaux, TikTok, franchement, je vous remercie. Je tiens. Mais j'ai pété des plombs. On vrit. On paye un loyer pour subir, mais vivre pour subir.
1: Parce que là, quand on vous dit que vous exagérez, là, c'est un peu... C'est le monde à l'envers, hein, en gros.
0: C'est ça. Et de plus, je reçois des intimidations. Ils viennent... Quand ils viennent me voir devant chez moi, m'insulter, crier, même pas discuter, c'est crier, ils viennent en groupe. Moi, je suis toute seule avec un bébé.
1: Mais c'est pas joli, joli, ça. On est dans quelle résidence, là?
0: M'aller dans une résidence sur Montgaillard. Je n'y connais pas, si on peut citer la
1: résidence. Ah, vous pouvez tout citer. Si c'est un bailleur social, vous pouvez dire, pas de problème.
0: Ben, c'est chez les mères, le bailleur social.
1: Montgaillard. Mon Gaillard les terrasses, c'est ça?
0: C'est ça.
1: Ah ouais, c'est un joli nom et tout, mais il faut pas beau vivre là-dedans, hein, par contre.
0: Ah non.
1: C'est la SHLMR, c'est ça?
0: C'est ça, la SHLMR.
1: Mais pourtant, ils viennent chez nous, ils disent que ce genre d'attitude envers les locataires, il y a des dossiers qui se montent et il y a des interventions rapides parce qu'on les reçoit, nous, la SHLMR, ici à Freedom.
0: Eh bien là, j'attends, monsieur, j'ai fait les démarches lundi. J'avais appelé vendredi pour avertir. Lundi, j'ai fait les démarches. Il y a d'autres locataires aussi qui en peuvent plus. C'est un fléau, c'est un calvaire qu'on vit. On essaie de se bouger pour que ça avance, mais en attendant, on subit, on paye un loyer, on subit. Moi, je fuis chez moi. Je dois partir chez mes parents, je fais la navette. Une fois tellement j'étais pas là, le courant l'a sauté, mon manger l'a gâté.
1: Oh là là. Un mois de course. Oh là là là là là là là là là. Mais ouais, mais vivre sous pression comme ça, c'est pas top top, hein?
0: Non, non. Non, non, c'est pas top, monsieur.
1: On va va demander vers qui vous pouvez vous tourner pour accélérer les choses et vers qu'est-ce qu'il faut faire pour sommer le bailleur d'intervenir rapidement là.
0: Là j'ai fait les choses qu'il fallait, j'ai envoyé un courrier, j'ai fait ma déposition de plainte. Mmh. Maintenant on m'avait dit il y a l'aide aux victimes aussi.
1: Oui.
0: Pour pouvoir passer devant la maison de justice.
1: Exactement, avec des médiateurs et tout, hein. Ouais. Parce que s'il y a plusieurs personnes qui subissent la même chose, ça, si vous entourez un peu là, vous vous rapprochez de ces gens-là, peut-être qu'il faut, vous pouvez faire quelque chose, non?
0: C'est ça, c'est ce qu'on est en train de faire.
1: Bon ben vous nous direz hein, parce que ça c'est pas normal du tout hein, qu'on vous mette la pression comme ça. Et puis des gamins qui jouent dans les parties communes, les parents non hein, pas du tout hein, ça c'est pas les parties communes, c'est pas un air de jeu hein.
0: C'est ce qu'on m'a expliqué. Maintenant on attend. Il y a des affiches qui ont été mises dans les résidences, ils ont arraché.
1: Ben bonjour les dégâts. Je rappelle hein, quand même hein, pour ceux qui y habitent hein, à Montgaillard, la résidence Les Terrasses de la SHLMR. Incroyable ça cette histoire.
0: C'est bien ça.
1: Eh ben sérieux. Hein. Vous nous direz s'il y a un retour de votre côté. En tout cas, je vous donne un numéro de téléphone pareil que la personne de tout à l'heure. 02 62 41 51 51. Vous nous dites si la SHLMR ils se sont déplacés là pour venir voir c'est quoi le problème et faire arrêter ça parce que là c'est pas normal du tout hein. Vous êtes au bout du rouleau là, hein. On entend hein, votre voix. Hein.
0: C'est ça, je vous remercie monsieur.
1: Courage à vous.
0: Merci.
1: À bientôt, au revoir. Est-ce que vous subissez aussi ce genre de choses dans les résidences où vous habitez? Des gamins qui jouent dans les parties communes, ils montent l'escalier, ils courent là-bas, ils crient, ils hurlent, et que les parents, quand vous allez les voir, ils vous disent « Ah ben ouais, ben ils ont le droit, hein, de toute façon, voilà. » Alors que c'est totalement interdit de laisser des enfants jouer dans les parties communes, parce que ça s'appelle bien parties communes, ça appartient à tout le monde, c'est pas fait pour jouer dedans. Comment ça se passe chez vous? 99 12 00, bonjour. Ah, il faut éteindre la radio, un coup.
2: Oui, mais éteindre.
1: Oui, s'il vous plaît.
2: Je suis entièrement d'accord avec madame là.
1: Monsieur, je vous ai déjà eu tout à l'heure.
2: Oui,
1: c'est... Non, mais non, pas deux fois, non, je peux pas. Je peux pas deux fois dans la même émission, je peux pas. Et puis, vous devez me rappeler, mais un autre jour, quand vous allez tout rassembler. Freedom, bonjour. Allô.
3: Oui, bonjour monsieur.
1: Bonjour.
3: Oui, voilà, c'est concernant une agression.
1: Oui.
3: Mon voisin l'a fait agresser à lui au chaudron hier soir.
1: Mm-hmm.
3: Et maman est vraiment remontée parce que c'est une personne âgée.
1: Ah mince.
3: Il y avait son petit argent sur lui, il a voulu voler. Mm-hmm. Et vers la baraka. Côté de la baraka, personne n'a pas bougé. Ben, moi, il n'ose pas en parler à ses garçons parce que, de peur que ses garçons, il s'achète, ben, va chercher
1: le bagarre, oui.
3: C'est des jeunes, hein, c'est des jeunes. Et, ben, le pauvre, il est en douleur, il n'ose même pas aller déposer plainte et voir un médecin.
1: Alors, voilà. par contre.
3: Une personne comme ça.
1: Ben, bien sûr. Par contre, madame. Il faudrait essayer de, malgré tout, de le faire voir par un médecin, parce que vous savez, un mauvais coup, le lendemain, ça peut être grave. Et du coup, qu'est-ce qui s'est passé?
3: Il venait de retirer des sous, ben, on a dû voir, et là, on a les coups de pied, coups de poing dans les côtes, dans la tête, tout ça, et il a dit, bon, il a essayé de défendre, on a lu comme il pouvait, mais bon, une personne d'un certain âge, monsieur Max.
1: Oui, c'est ça, oui.
3: Ben, comment il fait? Le pauvre, il a rentré tant bien que mal, il a pris son bus, et lui est rentré, il a dit, mal à pleurer, comment bonne jeune, là, saute dessus moi. Mais ben, elle est pas juste, monsieur Max, devant la baraka. Il trouve, maladie à lui, ben, regarde, il n'a pas de caméra, comme ça, il retrouve ces personnes-là, parce que je vais recontinuer avec d'autres personnes.
1: Mais personne a vu qu'il était en train de se faire agresser.
3: Mais les gens n'ont pas osé bouger, étaient vers dans la soirée, sur le tard.
1: Ouais, il y a des gens qui ont.
3: Mais comme ça, ben rentre chez lui, les gens le budget de vivre comment bientôt, enfin depuis un moment qui dure. Hein.
1: À Saint-Denis, ça fait un petit moment effectivement. Ouais.
3: Oui, Saint-Denis, Chaudron, hein, ça c'est Chaudron, Baraka. Hein.
1: Ouais, mais enfin, je vous laisse donner la localisation, mais je veux dire, le propriétaire du bar, lui, il peut pas trop intervenir parce que ça se passe pas dans son bar. Attention, là aussi, il y a une réglementation, hein, vous savez.
3: Oui. Bon, ben voilà, c'était un coup de gueule parce que c'est pas normal. Mamie essaye de décide à lui à partir voir le médecin, quoi. Parce qu'il a mal dans ses, ben, dans son corps, quoi.
1: Ben, il a mal dans son corps, il a mal dans sa tête aussi, il a mal, là.
3: Ben, bien sûr. Oh, les gens, il fait bien, il marche tranquillement, il a plus le droit à les retirer de timonée, et tout de suite est agressé par des jeunes. Ben, dit, il saura y pas reconnaître, mais. J'y réfléchis bien, il va peut-être reconnaître. Hein.
1: Ouais, mais quand on est personne âgée ou qu'on reçoit des coups, on essaie de se protéger, on essaie pas trop de regarder le visage, quoi.
3: Bah oui, c'est sûr, c'est sûr. Bon, ben, monsieur Max.
1: Mais c'est pitoyable quand même, hein, d'entendre ça.
3: Pardon?
1: C'est pitoyable, je dis, d'entendre ce genre de.
3: Oui. Bon, ben, merci pour.
1: Ben, j'espère qu'il aura une visite du médecin ou quelque chose comme ça. Essayez de voir ce que vous pouvez faire pour lui et pas le laisser comme ça.
3: Oui. Ben, c'est gentil, merci pour avoir eu la nuit.
1: Ben oui, merci beaucoup, madame, d'avoir appelé.
3: Merci.
1: Mon Dieu Seigneur. Ça s'est passé hier soir au Chaudron, une personne âgée qui est allée retirer des sous au distributeur, hein, au gabier. Et là, il se fait agresser par plusieurs jeunes, il se fait tabasser carrément. Hein. Là, aujourd'hui, il est au lit, il a des douleurs, il n'ose pas en parler à ses fils parce que ça va dégénérer, mais... Ça nie 2-3 jours là, ça va pas trop, hein, par contre. Hein. Freedom, allô?
4: Allô, monsieur.
1: Oui, bonjour.
4: Bonjour, je suis de Saint-Marie-sur-Mer, dans le Var.
1: Ah, vous appelez dans le Var, où il y a eu les incendies là, c'est ça?
4: Oui, mais je vous téléphone pour une information grave, pour avertir mon fils, Mercurio Franck, que son frère est décédé.
1: Ah, d'accord. Et vous n'arrivez pas à le joindre, c'est ça?
4: Non, je n'arrivais pas.
1: Bon, la radio peut servir à ça, mais ça lui va lui faire une...
4: Comment?
1: Non, je dis, la radio peut servir à ça, mais là, il va être choqué quand il va apprendre ce qu'on dit là.
4: Il était fâché avec lui, il était fâché.
1: Bon, comment il s'appelle votre fils?
4: Lui dire qu'il était fâché avec mon autre fils.
1: Comment il s'appelle votre fils?
4: Mon fils, que j'appelle pour qu'il sache.
1: Oui.
4: Mercurio Franck.
1: Franck.
4: Il habite. Mercurio, Franck Mercurio. Il habite à La Réunion.
1: Mercurio.
4: Et ouais, vous pouvez dire qu'il est arrivé à quelque chose de très grave à son frère.
1: Oh là
4: voilà.
1: Là.
4: Et après, il fera ce qu'il voudra.
1: Oh là là là là là là. Ben ouais, c'est une triste nouvelle, là.
4: Ah, punaise. Heureusement que j'ai pu vous avoir. C'est ma sœur Mireille qui m'a dit de vous téléphoner à vous.
1: Ben oui.
4: Vous comprenez ma voix?
1: Oui, j'entends bien. Vous inquiétez pas, on comprend. Il n'y a pas de souci. Oui. Oh là là.
4: Voilà. Vous êtes mon seul salut.
1: Ben écoutez, on va passer le message. Bon, c'est dit à la radio comme ça. Quand il apprend comme ça, ça va être un peu difficile pour lui.
4: On peut pas faire autrement.
1: Ben c'est ça, c'est ça. Donc vous êtes sa maman, vous appelez vous êtes dans le Var et le message c'est pour Franck Mercurio.
4: Oui, je suis de Saint-Marie-sur-Mer, dans le Var.
1: Ah là là là là là là. Ben écoutez, on vous souhaite beaucoup de courage. Hein.
4: Merci monsieur.
1: Il a vos coordonnées ou on doit laisser des coordonnées ou quelque chose comme ça?
4: Non, si vous mettez en froid. Si vous nous appelez, il nous appellera, parce qu'on n'a plus son téléphone.
1: Il a vos coordonnées, hein?
4: Non, il a pas. Il fera ce qu'il voudra, oui.
1: Oh là là, c'est bien malheureux, ça.
4: Il verra un message, il fera ce qu'il voudra. Je l'avertis, c'est tout.
1: Bon, on a fait le relais, le message il est passé. On vous souhaite beaucoup, beaucoup, beaucoup, beaucoup de courage, madame.
4: Et merci, monsieur, vous faites du beau travail. Merci, monsieur.
1: Je vous en prie. Merci beaucoup d'avoir appelé.
4: Bonne journée, monsieur.
1: Merci, au revoir. Ouais, c'est un métier, ouais, ça fait aussi partie du métier. Voilà. La radio peut servir aussi à ça, à passer des messages. Quand on n'a plus moyen de joindre quelqu'un, ben, on peut aussi utiliser la radio pour véhiculer un message. Là, c'est pas... c'est pas de gaieté de cœur qu'on le donne ce type de message. Ben Monsieur Franck Mercurio, votre maman vient d'appeler et il faut juste prendre contact avec un membre de votre famille parce que votre frère est décédé. Donc du coup, il semble que vous ayez les coordonnées. Si toutefois vous souhaitez les joindre, ben il faut le faire parce que votre frère est malheureusement décédé. Voilà. 02 62 99 12 00 pour la suite des appels. Bonjour, allô? Allô?
5: Oui, bonjour.
1: Bonjour.
5: Oui, mes rappels pour la carte bancaire d'hier.
1: Oui, la carte bancaire d'hier. Alors, quand arrivait la carte bancaire d'hier? La partie tient l'argent de la banque?
5: Non, pas gagné, jamais, c'est pas ça.
1: Faut essayer.
5: Ah, le fou, quoi.
1: Alors, quand arrivait avec la carte bancaire d'hier?
5: En fait, hier, moi, j'avais pas mon casier, alors, la vérité, hein.
1: Ah bon? L'oubli de casier de case?
5: Ben, alors, j'avais un nom dessus, en fait, vous avez raison.
1: Ah, oui, je me souviens, carte bancaire retrouvée, mais vous l'avez dit, moi, là, point de nom du tout dessus.
5: Non, mais t'es trop facile, hein, déconnez donc, allez.
1: Il va plus trop bien clair, on dirait.
5: Si, voilà, mais là, on connaît, t'es dans le chemin, t'es en train de courir, donc t'as mettre dans le sac à partir. Hein.
1: Traversé, ok.
5: Donc, traversé, voilà. Il finit novembre 2028. Mm-hmm. Et le propriétaire, c'est Sully Valiamé.
1: Au nom de Sully Valiamé.
5: Oui, V-A-2-L-I-A-M-2-E.
1: Ah, 2-E, d'accord. Oui. Valiamé Sully. Retrouvez où ça?
5: Saint-Gilles-Léo, enfin en montant Bracano vers Corbeil là.
1: Saint-Gilles-Léo. D'accord, la ligne droite en montant là?
5: Oui, voilà.
1: D'accord.
5: Les côtes, nous sommes en train de monter les côtes.
1: Dans le Caro-Cane alors? Ils
5: non,
1: montent,
5: la Bracane t'es là, elle est bien plantée comme elle a fait la terre.
1: Ah, mais il connaît pas moi, mais il vient.
5: Bracane t'es un peu pas dans le Caro-Cane, moi.
1: Il vient battre là, moi.
5: La trône moule, il enlève en ce moule.
1: La condamnée, condamnée.
5: Voilà, la trop condamnée.
1: Bon, donc, Valiamé Sully, il faut qu'il prenne contact pour récupérer sa carte bancaire, du coup.
5: Ouais, mais les cinglés, ça c'est tenir, hein, parce qu'il y a des petits malins en train d'appeler à moi, là.
1: Comment voilà. Ça? Il y a des. Ah, quand vous laissez votre numéro de téléphone comme ça, il y a des gens qui vous appellent pour vous embêter, non?
5: Ouais, c'est ça, enfin,
1: quand c'est comme ça, là. Quand c'est comme ça, elle est très simple. On va voir quand on va arriver chez les gendarmes, Mana sera très content, va accueillir avec un beau sourire. Outrap ou donne aux gendarmes là-bas le numéro de téléphone?
5: Oui, ma pense ça même. Connais, ma pense même chose que vous.
1: Il sent très vite, il est très simple. Ou dit, ou la passe une annonce sur Freedom. On va voir que Mana va bien voilà. Prendre note. Du numéro de téléphone, comme ça, la personne qui a ça là-haut va arrêter.
5: Certainement, il écoute, lui, là.
1: Non, mais il faut qu'il arrête. Il faut qu'il arrête.
5: C'est ça, parce que s'il appelle en moi 3 fois ce matin, voilà, c'est juste mon carte retrouvée, quoi, c'est tout.
1: Et puis, si vous voyez qu'il arrête pas, un jour, on va donner son numéro de téléphone à la radio, nous aussi.
5: Ah oui, volontiers, mes gars.
1: Hein, comme ça, de monde va embêter Ali un peu aussi.
5: Voilà, c'est ça. Si il écoute la prochaine fois, il m'a donné son numéro.
1: Il n'a pas de travail pour faire notre Ali, il n'a plus de travail pour faire.
5: Voilà, il n'y a point, il va rôder.
1: Mais allez chez les gendarmes quand même avant. Hein. Je pense que les gendarmes vont vite prendre contact avec lui, l'affaire va être réglée. S'il rappelle encore une fois.
5: Ouais, c'est ça, on y pense. Matin, il a appelé ma voix.
1: Voilà. Donc, monsieur Valiamé, Sully, il faut on redonne le numéro ou bien il nous appelle directement?
5: Donnez, s'il appelle, à moi, on va aller à gendarme, ou de l'autre côté, voilà. Moi, le cinglé, là.
1: Voilà, 06 92
5: 52 25 53.
1: 52 25 53. Mais elle est bon, comme ça, voilà. C'est-il. Monsieur Valiamé va gagner un étier un peu l'argent à la banque.
5: Ben oui, c'est tellement des finitions de position, mais on va ramasser quand même.
1: Oui, voilà, ça peut encore, je sais pas si ça peut encore servir, mais au moins, il y connaît la carte, les dents entre de bonnes mains.
5: Voilà, c'est ça. On va regarder avec moi encore un peu, sinon, il ne rappelle pas mes dépôts à la poste.
1: Ouais, oui, voilà, au coule de la boîte aux lettres, la poste,
5: ça va. Voilà, Saline, ça, Saint-Gilles-Léo.
1: Voilà. Peu importe, fais autre choix, à ou voir.
5: Ben, on va voir ça, oui. Ben, de Léo, sinon, la Saline, on attend le couvert, mais il n'y a pas de pluie.
1: Les après-midi, en hiver, il est vrai que le temps, il couvre bonheur, hein, par contre, hein, là, dans Léo, hein.
5: Oui, mais il fait frais. C'est là.
1: Ah oui, là-haut, oui, là. Ouh là là là là là.
5: Ah là, il fait frais, là, que ce soit le matin, l'après-midi, comment elle donne à haut un petit espoir dans la matinée, le soleil.
1: prends la voiture, tu sors dans les bars, aller à la plage.
5: Mais cette nuit, ça fait l'instant.
1: Ah oui.
5: Courir là, voilà. La nuit, ça va vous mettre tout dans l'auto, aller en bas, voilà.
1: Ah oui, aller à la plage, aller bas de carré, des trucs comme ça, ouais.
5: Cette nuit, ça fait, il faut rechauffer un peu le corps, là.
1: Mais c'est bien. Merci pour monsieur Valiamé Sully. Il faut qu'il appelle au 06 92 52 25 53. Merci beaucoup.
5: C'est bon, merci.
1: Allez, bonne journée, à bientôt, au revoir.
5: Merci, au revoir.
1: Au revoir. 02 62 99 12 00, bonjour.
6: Oui, bonjour, monsieur Marc.
1: Oui, bonjour.
6: Oui, voilà, en fait, m'a pas trop compris la conversation. Elle m'a entendu tout à l'heure un monsieur qui parlait du bichic congelé et bichic est trop cher.
1: Voilà, il a dit comme ça, que depuis le temps qu'il mange bichic, il trouve que le bichic frais, depuis le dimanche bichic frais, il comprend pas pourquoi bichic congelé il coûte pas cher comme ça et bichic frais il coûte cher comme ça. De quoi?
6: Les bichic congelés ils sont pas d'ici ça?
1: Ah non, ils sont en Indonésie ou Madagascar, on y croit.
6: Oui, Madagascar.
1: Mais vous connaissez, on a appris quelque chose tout à l'heure pour les Malgaches, il semble que le bichic, écoute bien le terme, hein, il semblerait que c'est le manger un peu des pauvres, le bichic là-bas.
6: Ah ben, pour le pauvre là-bas, mais ici, il n'a pas vivé.
1: Ici, tout le monde est riche, ici.
6: Non, monsieur, attends, mais ils sont du n'importe quoi. Quand ils sont de la saison de bichic, déjà, les dieux n'ont plus trop bichic. Moi, j'ai acheté, moi. Mais après, le truc, c'est quand on mange un bichic congelé, c'est vrai, le bichic congelé, il est bon. Mais quand on mange un bichic frais, là, ben, n'a rien à voir, hein.
1: Les plus gras, les plus gros, c'est quoi?
6: Les plus gros. Et puis après, les mêmes. C'est même pas ça, le goût, que pas, mais le goût, moi, je connais, c'est pas pareil.
1: Ben, le goût et du frais, pas pareil, oui.
6: Après, le pêcheur qui part ici, lui, il gagne pas trop grand chose, ça qui revend, il gagne beaucoup.
1: Ah bon?
6: Ah oui. Ah oui, parce que moi, j'ai acheté avec quelqu'un à la rivière des Roches, mais lui vend son prix, parce que là, on a plein de petits galets, on a plein de pailles, tout ça dedans. Mais c'est les bonhommes, les gens qui revendent sur n'importe où, hein. Ben, c'est eux qui aiment le plus d'argent.
1: Ah ouais, c'est-à-dire que celui qui se fait la marge, c'est celui qui vend. Ben oui, parce que le boogie pay, ira le vous, c'est peut-être pas forcément lui, il vend.
6: Ah non, voilà. Mais après, ni que pas ce bonhomme, si c'est un droit ou quoi, mais bichic congelé est un bichic frais, n'a rien à voir.
1: Non, lui, c'est un boogie. Créole, même avant, la manière de proposer tout à l'heure là. Mais il comprend pas la différence de prix. Pourquoi un, il coûte 1 euro et l'autre, il coûte 100 euros?
6: Bah, parce que là-bas, les frais. Il n'a rien à voir. Gode bien un bon petit banquet de bichic. Et comme là, le prix, la somme. Avant, c'était 500 grammes temps. Maintenant, c'est 250 temps.
1: Ah ouais?
6: Ah oui, mais ça va dans plusieurs supermarchés. Le prix, mais moi, m'achète pas tout le temps, mais quand ils sortent tous les ans, moi, m'achète au moins un kilo. Au moins.
1: Ah ouais, quand même, ouais.
6: Mais vu le prix, il a augmenté, m'achète plus plusieurs kilos, m'achète un kilo et un kilo, il mange en deux fois.
1: Ouais, deux fois 500 grammes,
6: hein.
1: Dans 500 grammes, il y en a quand même beaucoup, ouais.
6: Oui, avec le peu d'épices, c'est un bon petit peu. Mais d'après ce que m'a entendu le monsieur, n'a rien à voir. Il ne comprend pas le bichic congelé que le bichic frais. Hein.
1: Voilà, c'est pour ça qu'on a la différence, parce que le goût n'est pas pareil.
6: Non, jamais, le goût n'est pas pareil. Regarde bien, le bichic congelé, lui, il est maigre et sec.
1: Oui, c'est vrai. Il est plus aplati, oui.
6: Ah oui. Que le acheter le bichic frais, là, ça les gonfle. Les trop bon. Voilà, c'est tout ce que vous voulez dire.
1: Bon, ben, les bons, merci beaucoup. Et puis, rappelle qu'on veut.
6: Bon après-midi et à samedi.
1: À samedi? Pourquoi à samedi?
6: La gombleuse.
1: Madame, dites pas ça, parce que les gens vont croire vraiment que je suis là-bas à samedi. Que c'est de ça?
6: Je suis pas là-bas, mais non, camarade.
1: Ah ouh, arrête pas de jouer comme ça. Après, tout le monde va dire, ça l'a pas ni vraiment, ça l'a fait à nous faux bon, etc. Dis pas ça.
6: Je n'ai pas le nom de personne qui vient, mais il connaît rien, oui, bien.
1: Ah, ben, c'est bien, déjà, si vous connaissez ça de là.
6: Ma pas nommé mon nom, hein.
1: Ah, aussi, vous venez de dire, moi, samedi.
6: Oui, ben, mais pour plaisanter. Mais il connaît, la pas nommé mon nom. La nom, un nom,
1: là, Diaou, dis pas tout de suite tout. À quoi je vais dire tout de suite?
6: Ben, je dis pas, ben, allez, samedi est proche, hein.
1: Dis pas tout de suite. Ben, va dire samedi.
6: Ah, super, mais c'est ma gueule, vous dites.
1: Hein, quoi?
6: Elle vous dit, m'a jamais gagné.
1: Hein, quoi? Un goodies, c'est quoi ça? Il mange ou quoi?
6: Ben, il mange.
1: Ben, Là, ben, demande le Mounouawa samedi, là. Demande Ali.
6: C'est un goodies ou un goodies? Un goodies.
1: Avec un G. Goodies.
6: Un goodies.
1: Voilà.
6: Un goodies.
1: Voilà. Ah, ben, demande le Mounouawa samedi.
6: M'a gagné juste le tour cette semaine, mais c'est m'a gagné goodies.
1: Ben, elle est bon, non? Oui, un goodies. Mais bon, allez, à bientôt.
6: Allez, à bientôt.
1: Allez, à bientôt. 99 12 00. Bonjour, allô?
7: Oui, bonjour, monsieur Max.
1: Oui, bonjour.
7: Oui, c'est la première fois, mais ça fait deux fois, mais ça raconte un petit peu mon problème. Excusez-moi, mon.
1: Pas de souci, inquiète, pas où. Allez, cause à où, nous écoute à où.
7: Oui, bien habité dans le tien, Paul.
1: Oui.
7: L'endroit bien habité, moi, là, à 600 à 700 mètres. La route.
1: Mm-hmm.
7: Alors, il coûte cher pour l'EDF. L'EDF, il va arriver, moi, dans les. La demande, il faut mettre au moins 50 000 euros.
1: Ah, pour, on parle de poteau, là, hein? D'accord?
7: Poteau, voilà. Alors, ça fait que mon abonnement avec un artisan, un boum fait un panneau solaire, là.
1: Oui.
7: Photovoltaïque, ça.
1: Mm-hmm.
7: Alors, il y a maintenant, moi, 6 panneaux solaires avec 4 batteries. 4 batteries, il fait 60 kg de batterie. Alors, le problème, là, le panneau solaire, et là, avec les 4 batteries, il doit en avoir 6 ans, mais là, dans 6 ans, moi, je finis sans. 3 fois et 4 batteries.
1: Mmh.
7: Et il revient à moins 2800 euros, 1 batterie.
1: Ah ouais?
7: Et la pose de panneau solaire, les six panneaux, à plus, comment vous dites, au bon, il a fait mettre, disons, tu es, il fait moins raison, tu raisonnes dedans.
1: Oui, oui.
7: Le total arrive à moins 5800 euros. Juste la pose, le panneau avec le. Les 4 batteries. Mais le batterie, il n'y a pas longtemps, le batterie, c'est à peine un an et demi, il n'arrive même pas des raisons. À chaque fois, vous me payez 2800 euros, 4 batteries.
1: Attendez un petit coup, monsieur, mais donne une information radio-guidage, je m'y reviens. Information route avec Robert, on est du côté de la 4 voies de Saint-Paul. Robert, bonjour.
8: Oui, bonjour, Max.
1: Bonjour, quoi l'arrivée, Saint-Paul?
8: J'allais à la Prudence, ben, micro n'est pas au-dessus de moi, mais ça va dans le sens Saint-Denis. Mm-hmm. Et en fait, dans le sens pour les VS Saint-Pierre, côté l'échanger de Cambé, sur la 4 voies en bas, sur la voie la plus à droite, il y en a un petit camion plateau, il est arrêté, il y en a les pompiers, il est là, et il y en a un véhicule de la gendarmerie, il est là aussi, quoi. Donc, je pense que la voie la plus à droite, à un moment donné, était là, sera ben, fermée la circulation. Donc, là, le pied qui arrive là-bas. Hein.
1: Ah oui, oui, parce que là, on est après Yokopa en direction donc du sud, hein, en direction de. On va dire en direction de Savannah.
8: Voilà, mais m'y pense pas que l'y tape dans quelque chose, hein, parce que ma vie, juste le petit camion, arrêtez-moi. Peut-être bien fait un malaise, m'y connais pas, c'est quoi le souci.
1: Attention, c'est la voie la plus à droite, hein.
8: Voilà, la voie la plus à droite.
1: Il voit un zot de loin, quand même?
8: Ben, nous va dire, un léger petit coup, peut-être, là.
1: Oui, ça même, lui, on parle, là. Ouais.
8: Donc, voilà, quoi.
1: Ok, elle est bon. Nous va te signaler ça, Robert. Merci beaucoup.
8: Mais bon, Max.
1: Allez, nous retrouve. Bonne route, merci beaucoup. Au revoir.
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1: Automobilistes, attention, nous signale l'intervention des secours, gendarmerie, pompiers, aux côtés d'un petit camion plateau, là, du côté de Cambé, après Yokopa, en direction de Saint-Valin-Saint-Paul. Quand vous quittez le pont de la rivière des Galets, ne vous mettez pas sur la voie la plus à droite, puisqu'il y a là, avant la bretelle de sortie de l'échangeur de Cambé, les secours qui interviennent près d'un véhicule type camion plateau. Faites attention dans ce secteur, c'est la voie la plus à droite, hein, laissez les secours intervenir et surtout faites attention à eux. Si vous avez des informations, 02 62 41 51 51. Monsieur, on revient sur votre histoire d'alimentation en électricité. Vous avez choisi la formule panneau solaire, mais les batteries durent un an et ça coûte cher.
7: Ben voilà, ben le plus cher est moins un an et demi, mais ça coûte cher. Et moi, j'ai fait 3 fois 2800 euros, plus la pose 5800 euros.
1: Mm-hmm.
7: Imagine combien ça va arriver. Et mon retrait arrive 800 quelques euros.
1: Ah ouais.
7: Alors, tout le monde a entendu de passer là-dedans. Et semaine dernière, je me rencontre un autre artisan. Il dit, moi, j'ai de batterie, il y a 30 ans. Si la batterie n'est pas bien, il fait ça de bien sans de batterie pour moi. Maintenant, un technicien, il a mis pour la mesure pour me fermer notre réseau là.
1: Mm-hmm.
7: Je la regarde mon cas dans l'air pour que mettre le panneau solaire dessus. Et la chère en main, mon crédit va passer à peu près 100 euros, 115 euros par mois. C'est comme si je paye l'EDF, comprends, ma femme, ça que je paye les affaires, moi.
1: 100 et quelques euros par mois.
7: Oui, 100 et quelques euros par mois. Il arrive 12 000 euros, le batterie, la poste, pour refermer un autre réseau.
1: Et au bout de combien de temps c'est à vous? Sur combien d'années? Sur combien d'années?
7: Et ça, notre batterie, il y a 30 ans, et s'il y en a un problème, soit que le réseau, soit que la batterie devient changée, à ma batterie neuve, pour moi, s'il y en a un problème. Mais s'il y a 13 ans, c'est-à-dire s'il y aurait 13 000 à 12 000 euros, c'est à moi 115 euros par mois, et mon batterie, si m'en ai un souci, je te viens. Alors, j'étais prévu pour finir ça vendredi passé, là, n'est pas en mesure, là, regarde partout, là, on va être technicien, là, il va aller faire. Mais maintenant, il téléphone plus loin, il vient un film, il vient téléphoner, la personne ne répond pas. C'est pas lui à trouver l'argent. Par moi, il passe. Par moi, il va essayer de faire façon de passer un peu plus bas. Bah, maintenant, je me donne un raconte. Parce que ma femme, ben, elle fait ça là-bas. Et déjà, moi, je connais bien maintenant la famille là-bas. Mais seulement ici, j'attire la compagnie que Nana fait ici la Réunion. Il faut Nana ou Nana l'EDF. Mais moi, pas l'EDF. L'EDF, c'est quoi? Il pose comment gratuit? Pas gratuit, comment? Mais paye. Mais seulement, et lui, là où il y a un repas courant, par vendre les autres voisins. Là-bas.
1: Bah, ça, j'ai bien compris. Monsieur, attendez, je dois donner des précisions concernant le véhicule là du côté de Saint-Paul. Je reviens vers vous. Jean, vous avez des précisions pour l'intervention des secours là?
10: Oui, le monsieur l'a dit, c'est avant la bouteille d'entrée. Non, c'est après.
1: Il a dit à hauteur de l'échangeur, à peu près.
10: Non, c'est dit ça après, parce que après les deux fois, ça roule bien, que moi, je conduis le bus, ça roule bien.
1: Mais on sait ce qui s'est passé, là?
10: Et non, pas, je parle de ça, moi, qu'il y a un gendarme, un pompier, tout là, je vais dépasser la côté, là.
1: Bon, ok, très bien. Bon, ben, génial, super. Merci beaucoup, faut faire attention. Merci beaucoup d'avoir appelé Jean. Attention, automobiliste, attention, 80 de Saint-Paul, après le pont de la rivière des Galets à hauteur de Cambé, après l'échangeur, après le pont de Cambé, là, en direction donc du sud, il y a l'intervention des secours à hauteur d'un petit camion, gendarmes et pompiers. Faites attention, c'est sur la voie la plus à droite. Si vous avez des précisions, 02 62 41 51 51. Monsieur, donc du coup, c'est quoi le souci alors?
7: Le souci, c'est que le accident d'Ivoire, moi, semaine dernière, dis-moi comme ça, il va, il fait ça pour moi. Et le prix le plus tôt possible. Maintenant, même la Lille, il répond sur le téléphone, il passe rien que sur messagerie. Et moi, j'étais content de faire ça pour moi, mais il paye mon lit tous les mois, même à payer, comme c'est absolument comme tu veux payer l'IDF, comprends?
1: Ouais, mais bien compris, mais là, comment, ben, voilà. Rappel à lui.
7: Ben, il ne répond pas depuis vendredi. Moi, ça y appelle, il répond. Alors, mais si j'entends, moi, soit les, comme dit bon grand mon lettre, moi, donne des espoirs à moi. Dis à moi s'il gagne fait, s'il gagne pas, ou bien s'il voit le crédit, passe pas d'après le l'argent tunisien, laisse pas comme ça, ou bien si maintenant, une entreprise qui fait ça,
1: alors, non, ça ne peut pas faire, hein, par contre. Ça, le premier cas, nous l'est à la radio, nous passe à l'île le message, nous dit Ali, viens voir où, l'y connaît à où, etc. Ça nous peut faire. Mais laisser le numéro pour une autre entreprise, ça, malheureusement, il pourra pas faire. Mais, vous pouvez expliquer à moi quelque chose, monsieur? Comment ça se fait que, en habitant là où ça allait, en étant où les propriétaires du terrain et tout?
7: Non, n'allez pas propriétaire, moi.
1: Ah ben voilà le problème.
7: C'est quoi ça et le matin ils mettent pas. C'est ma femme n'en a accès allié propriétaire.
1: Mais si, votre femme, pourquoi elle demande pas la possibilité d'avoir du courant sur le terrain?
7: Ben non, mais les trop dans la route, le DF veut pas, il n'a rien, tout ça comme de mon appel là, comme voisin derrière.
1: Ou les autres voisins ou tout seul alors?
7: Voilà, ça même. Faut aimer les voisins ou tout seul, mais seulement là. Maintenant, de l'entreprise qui fait ça, comme vous dites, moi, vous ne pouvez pas faire ça à la radio.
1: Non, mais par contre, le monsieur que l'avait pris en contact, écho, et que le paronnie, il faut lui revient waouh, ça, il peut faire, ça, pas de problème.
7: Bien sûr, les doigts de waouh, mais bon, n'a causé n'avoir que mon guerre en le truc, parce que, évidemment, les chaînes qui servent, par rapport, évidemment, le batterie, il y a 30 ans.
1: Ben, elle est mieux. Ah, bah oui, elle est mieux, oui, bah oui.
7: Elle est mieux, bah, dis non, oui, 3, enfin, des 1800 euros, la poche qui est le beau graphique pour moi. 5800 euros, moi, non, mais là, mais il n'y a pas de chili, machin, la ravine, mais il n'y a pas de chili,
1: ben, là, pas la force, t'as fait là, ou t'as fait là, pas la force.
7: Là, pas assez fort.
1: Non, mais là, si quelqu'un, enfin, m'y pense qu'il doit avoir plusieurs entreprises qui doivent faire ça, mais en tout cas, celui qui a pris contact avec vous dans les Hauts-de-Saint-Paul, il faut, le commercial, là, il faut qu'il revienne, il faut qu'il reprenne contact avec vous, il a une bonne coordonnée toute.
7: Et là, toutes les réponses, tout le monde paquet, tout correct.
1: Non, mais à où même là? Où la paix de son numéro ou quoi?
7: Non, mais là, son numéro, moi, il y a dans les filles, monter un dossier pour moi, toutes les, mais il y a rappel, il répond plus. Il passe rien que tu me jases, et après, il faut me croiser en anglais. Et après, français, il n'y a pas que je parle, pas que je la parle en anglais.
1: Ça paye de où là? Bon, ben, les bons, si Lille est à l'écoute, que l'Iro passe voir un petit coup dans les hauts de Saint-Paul. D'accord?
7: Les bons, après, on a entendu le conseil régional, le conseil général, il dit comme ça, travaille pour nous, hein. Il y a des bouquets habitants en ville. N'après la lumière, ma face, la banane n'a pas à tout.
1: Mais crois que banane n'a, parce que là-haut, l'ONF l'avait mis quelque chose. Mais crois que c'est par rapport à ça que banane a aussi la liaison de téléphone radio, enfin, le téléphone.
7: Mais là, ensemble, là, ouais, c'est l'UDF, là, là-bas.
1: Ça même? Ben, parce que l'avait besoin d'une liaison là-bas pour, l'ONF, mais crois, elle a fait comme ça. Mais crois, hein.
7: Voilà, ben.
1: Mais aussi, à cause ou pas, tu habites dans un trou, là, pas de PSN, pas de PSN, ou tout, pas rien, ou tout.
7: Mais comment gagner, comme un bout de terrain, évidemment,
1: on vit à Nancy, ici, de Gisaro, là. Ah, mission de forme, mais vendre le terrain, sinon.
7: Combien de monde pour créer ça, ça est dans le loyer.
1: Mais vendre le terrain, bien, mais change de forme.
7: Bon, ben, c'est gentil, on va
1: téléphone. Sens de forme, t'es, où les trop isolés, là-bas, ça, où les là, sens de forme. Allez, Rodawende dans les bars. Qui va trouver, monsieur? À bientôt.
7: Dans les bars, pas trop. Bonjour, je suis Rodin, un mission de Azran. Nous sommes dans les bars, là.
1: Au Rod, le madame, là où ça, où est un poteau EDF, au bout à côté, le premier temps, il n'y passe ou drague à elle. Comme ça, la gueule est courante, Allez, merci.
7: Bon après-midi à vous. Comme ça même.
1: Allez, merci, au revoir. Si vous en savez, enfin, si vous connaissez un petit peu plus en, électrification, photovoltaïque ou autre, vous pouvez nous dire, 02 62 99 12 00, comment avoir un courant constant chez soi et pas changer de batterie tous les ans grâce au solaire, vous nous appelez. Freedom, allô, bonjour. Allô? Allô, Will?
11: Oui, bonjour.
1: Bonjour.
11: Voilà, j'appelle parce que c'est pour faire retour. Je vous ai parlé vers c'est pour le policier, là.
1: Ah oui, tout à l'heure, oui. Vous êtes allé au commissariat, du coup?
11: Oui, oui. Et là, elle m'a dit de faire un courrier.
1: Ouais.
11: Parce que, normalement, il ne devrait pas, c'est pas normal non plus qu'il vienne comme ça. Mais bon, écoute, il dit qu'il peut se présenter comme ça parce que pour eux, ils ne m'ont pas agressé. Mais j'ai dit oui, mais quand même, la façon qu'il a parlé ce matin avec moi, je suis pas trop d'accord avec la façon qu'il a parlé. Et là, il m'a donné un courrier à faire pour Malartic, il faut que je fasse un sens supérieur, un courrier.
1: Ah ben oui, parce que il a le droit de se présenter en tant que voisin, oui, mais pas sous son uniforme et cacher son matricule, par contre. Ça, il a pas le droit.
11: Ouais. Apparemment, pour eux, il peut venir en uniforme, mais j'ai dit oui, mais la façon qu'il a fait, je suis pas trop d'accord. Et puis, elle a vu quand même, j'ai insisté quand même là-dessus. Et puis, elle m'a dit, fais un courrier quand même. Et puis j'ai dit, s'il revient. Il m'a dit, justement, c'est ça. Il savait même pas de quoi me répondre parce que j'ai dit, quand aussi il revient, comment ça se passe?
1: Mais normal, c'est son collègue. Elle est un peu gênée, la personne. Voilà. C'est normal.
11: Et là, elle m'a dit, fais un courrier. Parce que moi, j'ai dit que je lui fais quand même un lettre au procureur. Ça partait de là qu'elle m'a dit, fais un courrier.
1: Ben ouais, parce que madame, comment ça il a le droit de venir chez vous en uniforme alors que c'est pas... son supérieur l'a pas envoyé chez vous. Comment il peut venir chez vous pour régler un problème de chien qui s'est battu dans le cadre du privé? Comment ça peut... Comment ils peuvent expliquer ça?
11: Ben c'est ça. Et c'est ça qu'il m'a dit, il vient ce matin, il présente à lui, il m'aime pas bonjour, rien. Il me dit, c'est comme, pour moi, c'est un habit de pouvoir. Et puis là, mon fils était quand même avec moi. Et là, un peu, mon fils, il dit oui, quelque part, il vient voir maman comme ça. Et après, c'est là, parce qu'il m'a insisté, hein. Sinon, c'est comme si que, vous êtes, si, il a le droit de venir quand même. Il me dit, est-ce qu'il est en uniforme? Et vous êtes, oui. Il peut venir voir moi quand même en uniforme. Et après, il me dit, s'il revient quand même, comment ça se passe? Et là, c'est là, je dis, moi, fais un courrier.
1: Ah, donc il y a un truc qui colle pas.
11: Ouais.
1: Ah ouais, mais il vient en... Non, mais déjà, pourquoi prendre son uniforme pour aller voir une dame pour un problème avec un chien? Il a peur de vous, au final, peut-être, parce qu'il vient en uniforme.
11: Mais c'est ça, parce que j'ai dit, ben moi, je vais faire un lettre au procureur. Heureusement que j'ai dit, même pas, je peux pas aller prison. J'ai dit, ben je fais un lettre au procureur quand même. Et après, il me dit comme ça, ben attends, je vous donne quand même le numéro. Il m'a donné l'adresse et tout. Et puis, il m'a dit, ben fais un courrier.
1: Ah oui, oui, il faut donner toutes les informations et voir après ce que vous dit le supérieur. Et si vous voyez que le supérieur ne vous répond pas, vous faites votre courrier au procureur. Et puis, c'est le procureur qui verra avec le supérieur.
11: Ouais.
1: Ah, comment on peut mettre les gens. Après, à la rigueur, il vient vous voir. Il sort du travail, il est encore en uniforme, il arrive, il discute bien avec vous, il est poli et tout. Il n'y a pas de problème, même s'il y a un litige. Mais pas comme ça.
11: Voilà, ce que moi, je suis qui en fait, il me demande à quel âge. J'ai dit, ben, il est passé à peu près 8 ans, moins 4 à peu près. Et puis, j'ai dit, en plus, la façon qu'il m'a parlé. Et puis, mon fils, il dit, oui, ben, il y a une façon de parler quand même avec les gens. Il me dit, même pas bonjour et tout. Et puis, il me dit, j'allais demander son immatricule. Et c'est là, il est parti. Et puis, il me dit, oui. Je dis, il me demande si c'était avec une voiture. J'ai dit, non. Et puis, il dit qu'il peut venir avec une voiture.
1: Banalisée?
11: Oui, voilà.
1: Ah, je crois pas trop, non. Je crois pas qu'un policier, qui n'est pas en service, peut venir chez les gens. Habillé en uniforme avec tout ça dans un véhicule banalisé alors qu'il n'est pas mandaté sur votre adresse, quoi. Ça, je crois pas, hein.
11: En plus, comme j'ai dit, j'ai rien fait. C'est comme si que j'ai fait un truc grave, la façon où il s'est permis ce matin. Non.
1: Alors que votre fils a eu la politesse d'aller voir sa femme il y a quelques jours de cela, quoi.
11: Oui, mais en plus, il s'est excusé et tout. Mais là, il me dit, en plus, mon fils m'apprend, il dit, maman, au départ, il m'avait dit de lui donner en espèces.
1: Attends, ça a un policier, la morgue, ça, non?
11: Oui, pas moi. Et mon fils, lui, il dit, ben, la femme, il dit, oui, il faut donner en espèces. Et là, c'est lui qui, après, lui, il dit, ben non, on va faire un virement, mais pas en espèces comme ça. Et peut-être, c'est pas celle-là, ben, parce qu'apparemment, lui, il était pas trop content.
1: Au final, on va demander aux auditeurs si vous avez pas intérêt à faire le courrier au procureur tout de suite.
11: Oui. Oui, je pense que oui. Moi aussi, je pense ça.
1: On va demander, hein, parce que je crois que là, on vous tourne un peu carré soudri, là, quand même. Hein. Ouais, après, il fait d'excès de zèle envers quelqu'un à qui veut mettre la pression. C'est son problème, mais pas une dame comme vous. Vous avez. Votre fils est venu s'excuser, en plus.
11: Oui. Après, en plus, j'ai bien expliqué. J'ai dit, même moi, ce matin, je voulais lui dire bonjour et tout. Il dit, même pas bonjour et tout. Il dit, avec la façon qu'il a fait. C'est comme si que c'est un délit grave, que c'est comme si que ben j'ai fait un truc de grave.
1: Moi, je connaissais des facteurs sans sacoche, mais je connaissais pas des policiers sans matricule. Je connaissais pas. Je savais pas. Incroyable cette histoire quand même. C'est fou, hein. Merci beaucoup d'avoir appelé, madame, et puis vous nous donnez la suite de l'histoire, hein. Vous nous raconterez la fin de l'histoire. Hein, même numéro de téléphone, ok?
11: D'accord, c'est gentil.
1: Génial. Merci, bon courage. À bientôt. Au revoir. Eh ben alors, policier Bobby, hein, moi aussi le policier, je suis en vous. Tant mieux, il rentre d'autres émissions d'ailleurs. Frida Malo, bonjour.
12: Oui, bonjour monsieur Marc.
1: Bonjour.
12: Excusez-moi de déranger à vous.
1: Mm-hmm.
12: Voilà, on a retrouvé des papiers, mais on a appelé le 41, mais dis-moi, il faut faire sur le 12.
1: Ah, qu'on l'a trouvé?
12: Oui, on a trouvé des papiers, mais il y a la totalité dedans.
1: Ah, ok.
12: Tout.
1: Alors, donne un petit coup le nom, va.
12: Voilà, Tangiama Raphaël.
1: Alors, Tangiama.
12: Oui, T-A-N-D-I-A-M-A Raphaël.
1: Alors, excusez-moi, je n'ai pas bien compris le début. Rangiama ou Tangiama?
12: Tang.
1: T-A-N-G?
12: T-A-N. Attends, T comme...
1: Ah, P comme papa, alors.
12: Voilà. A-N-D-I-A-M-A. Tangiama.
1: Tangiama. Donc c'est un T alors. Tangiama.
12: Giama, oui.
1: Tangiama, prénom?
12: Raphaël.
1: Raphaël. Ok. Retrouvé où ça?
12: Là, on est devant l'école Paul Salomon à Saint-Louis, le coco. Et les papiers ont été retrouvés. Ils ont la main.
1: Madame, excusez-moi, elle ne m'y connaît pas dans quelle ville vous voulez, s'il vous plaît.
12: Saint-Louis.
1: D'accord.
12: Ah oui, il m'a pas précisé.
1: Non, pas de souci. Donc, c'est sacoche et tout, hein?
12: C'est pas une sacoche, c'est un portefeuille, mais il y a tout dedans, mais c'est ça, hein? Il y a tous ses papiers dedans.
1: Ouais. Donc, carte et papier, hein? Ok, donc, Tangiama Raphaël à Saint-Louis, il peut vous appeler à quel numéro?
12: Numéro qui s'affiche, 06-93 31-25-30.
1: 31-25-30. 06 93 31 25 30. Ok, ben voilà. Elle est bon. Merci beaucoup d'avoir appelé.
12: Merci beaucoup.
1: Merci, à bientôt. Merci, au revoir. Vous connaissez ou vous-même, vous êtes Tangiama Raphaël. Vous avez perdu votre porte-monnaie avec tout dedans du côté de Saint-Louis. Il faut appeler le 06 93 32 25 30. Non, 31 25 30. 31 25 30. Allez, 99 12 00 par ici. Allô?
13: Allô?
1: Bonjour.
13: Oui, bonjour. Je vous appelle pour la femme que le policier est venu le voir. Là.
1: Oui.
13: Ouais, mais il faut aller faire une lettre au procureur. Ouais.
1: Ouais, elle a dit qu'elle va le faire là parce que c'est un peu trop beau. C'est tiré par les cheveux quand même. Hein,
13: ouais, j'ai entendu tout là. En fin de compte, lui, il est venu régler son compte avec l'uniforme.
1: C'est ça.
13: Voilà. Voilà.
1: C'est fou quand même comment il y a des gens comme ça qui peuvent faire ça dans le dos de leur responsable et d'utiliser l'uniforme là alors qu'il sait pertinemment qu'il n'a pas le droit de faire ça.
13: Il n'a pas le droit. Il n'a pas le droit du tout. Oui.
1: Pour la profession, c'est pas top top, ça me raconte.
13: Et c'est pour ça après il y en a certaines personnes qui est un peu en colère avec les policiers.
1: Ouais, mais après, comme je disais, on est bien content de les avoir hein, quand on a un problème. Hein.
13: Oui, voilà. Souvent, après, c'est un souci. Hein.
1: On fait un peu n'importe quoi. Ça arrive dans tous les corps de métier. Hein.
13: Et dans ce moment-là, c'est vraiment le comment te dire. Là, c'est vraiment le du n'importe quoi.
1: Hein. En plus, pour un problème de deux chiens qui se sont bagarrés, quoi.
13: Et pour deux chiens.
1: Ouais. Parce que là, il risque de se faire tirer les oreilles, hein, quand même, le policier, là. Hein.
13: Ah, parce que moi j'ai des chiens qui bataillent. Il y a un policier qui vient avec son uniforme, moi je lui dis, non. Ah oui, je le mets droit.
1: Oui, mais vous savez, pas tout le monde connaît comment ça fonctionne. Et l'uniforme, ça fait des fois peur. Au premier regard, comme ça, premier abord, on craint l'uniforme quand même. C'est ça le... Oui. Alors que derrière l'uniforme, il y a des gens, des pères de famille, il y a des gens qui sont chouettes, il y a d'autres, ils ont un peu de caractère, ça c'est normal, peut-être dû au métier, mais on a peur de l'uniforme.
13: Eh oui, on a peur de l'uniforme, et il y a l'uniforme, comme tu dis, il y a des faux personnes, tu vois.
1: Ah oui, ça n'est un peu en plastique, là, oui, comme celui-là, il est un peu je sais pas s'il est en bois ou en plastique, mais il va avoir des problèmes, lui, hein, par contre.
13: Là, il est vraiment en bois, hein, c'est en bois, là.
1: Pour la profession, c'est pas top parce que il utilise son uniforme pour mettre la pression à sa propre voisine, quoi.
13: Eh oui.
1: Ouais, policier, moi.
13: C'est difficile, hein.
1: Eh ouais. Eh ben, on voit un peu tout de nos jours. Hein. Merci, monsieur, pour votre appel. Donc, la lettre au procureur, il faut que ça parte tout de suite en même temps.
13: Ah oui, il faut lever au plus vite la lettre. Après, il envoie pour le procureur et c'est le procureur qui va décider pour tout ça, là.
1: Ok, les bons. Merci beaucoup pour le conseil. À bientôt. Au revoir. 02 62 99 12 00 par ici. Bonjour. Allô.
14: Allô.
1: Oui. Bonjour. Bonjour.
14: Oui. Je vous appelle. Moi, je veux juste une anecdote aussi concernant un policier que j'ai eu aussi à faire.
1: Oui. Allez-y.
14: Ouais, j'étais à Gilo, elle est pas mal celle-là. Un policier qui a sorti sa plaque de policier justement pour avoir ma place de parking.
1: Non.
14: Ah, je vous jure que c'est vrai. Ouais. On a du mal à croire, mais c'est vrai.
1: Il a sorti sa plaque pour prendre votre place de parking.
14: Oui, il m'a dit monsieur, vous n'avez pas le droit de vous garer là. C'était une place normale, hein, mm-hmm. Pas de souci, hein, c'était pas interdiction. Ah non, il m'a sorti sa plaque, un truc que j'adore, c'est qu'il y avait sa femme à côté de lui et son petit gamin derrière, quoi.
1: Quel exemple.
14: Ah bah ouais, là il m'a dit, il a insisté un peu, j'ai dit bah non, même malgré sa plaque. Il a dit ah non, mais ah bon, vous voulez pas, il n'y a pas de souci, je vous convoque au commissariat. Il a dit bah il n'y a pas de problème, vous me convoquez, je viendrai, j'expliquerai ça à votre supérieur. Moi.
1: Et du coup, vous avez. Il a fait ça ou il n'a pas fait?
14: Ah non, il m'a jamais convoqué, bien sûr que non.
1: Mais c'est quoi ces excès de zèle là?
14: Ah ouais, je dirais même à la limite, je suis peut-être un petit peu méchant, je dirais c'est le petit pouvoir de l'uniforme. Quoi, donc,
1: Ouais, non, mais comme dans tout métier, le métier des fois il ouvre des portes, il n'y a pas de problème, mais de là à faire un abus de pouvoir, genre donne-moi, je prends ta place parce que je suis flic. N'importe quoi.
15: Voilà, exactement. À un moment, il a dit, non, mais là, j'ai revu votre plaque, il n'y a pas de souci, je vous convoie au commissariat la semaine prochaine. Il n'y a pas de problème. Convoquez-moi, on en parlera devant votre supérieur.
1: Devant son enfant et sa femme. Quel exemple.
15: Devant son enfant, ça, je dis, mais oui, j'ai envie de lui dire à sa femme, mais madame, vous n'avez pas honte que votre mari fasse
1: ça. C'est carrément. Ah ouais, carrément.
15: C'est limite, quoi. Hein? C'est juste ça, mais ça date, ça fait une année.
1: Vous savez, c'est peut-être rigolo, mais dans la vie de tous les jours, si on se laisse faire, enfin, on ne connaît pas ses droits, c'est moins marrant sur le coup, parce que vous prenez peur à ce moment-là.
15: Ouais, tout à fait. Bah, je sais que j'ai une soeur comme ça, dès qu'elle voit un policier, même devant à 10 km, elle tremble de rien, donc. Mais oui, c'est vrai. Non, mais c'est un peu dommage. C'est vrai que j'en rigole, mais c'est un peu dommage d'abuser de ça, et sachant que ils sont un peu le devoir d'exemple.
1: Ouais. Non, mais c'est fou comment on peut prendre du galon comme ça alors qu'on en a même pas. Et là, si le supérieur là, ce policier là avec sa voisine, ça risque de mal se passer, ça, par contre.
15: Ouais. Voilà. Voilà mon petit truc.
1: Allez, merci beaucoup de nous avoir raconté de votre petit truc qui est très rigolo. À bientôt. Merci. Au revoir. Eh, je suis policier, moi. Donne-moi ta place, là. Place de parking, là. C'est moi qui me garde, là. Frida Malo.
16: Oui, bonjour.
1: Oui, bonjour.
16: C'est pour vous demander, j'ai perdu le carnet.
1: Alors, j'entends pas bien, déjà. Donc, j'aimerais mieux vous entendre, monsieur.
16: J'enlève le haut-parleur.
1: Ah, c'est obligatoire chez nous, on va dire. C'est bon? Allô? Bon, généralement, quand on n'entend plus rien comme ça, c'est que... Ah, alors, on recommence. Vous avez perdu quoi?
16: Le carnet de santé de mon chien.
1: C'est pas grave, ça.
16: Ben, si, il a tous ses vaccins dessus, donc c'est embêtant de l'avoir perdu.
1: Eh oui, vous avez perdu ça où?
16: Comment?
1: Dans quelle ville?
16: À Saint-Paul, en face du vétérinaire de Grandfond.
1: Grandfond-Saint-Gilles, alors.
16: Ouais. J'ai dû poser le carnet de santé dans une sacoche sur le toit de la voiture. Uh-huh. Et puis je suis parti, et puis j'ai perdu. J'ai tous les vaccins du chien, et voilà.
1: Bah ouais, c'est ça.
16: Donc bon. Si quelqu'un... Parce que j'avais deux chiens, et il y a un monsieur qui m'a appelé pour me dire qu'il avait trouvé une sacoche, déjà, donc j'ai récupéré, mais pour le deuxième chien, j'ai pas trouvé, donc si quelqu'un éventuellement l'avait retrouvé...
1: C'est à Grandfond-Saint-Gilles que ça s'est passé.
16: Oui, hein. Et là le monsieur il l'avait trouvé sur le muret du Run Market à côté de Grandfond, à côté du...
1: Alors non, ce n'est pas un Run Market, c'est un Intermarket.
16: Intermarket, oui, c'est ça. Et il l'avait trouvé sur le muret là, donc si éventuellement quelqu'un avait pu trouver une pochette marquée Malo dessus, ça m'arrangerait. Voilà, oui. C'était pour tout.
1: Bon, restez bien à l'écoute de la radio, parce que cette personne risque de nous appeler directement. Si on a retrouvé le carnet de santé de votre chien, là, on va nous appeler au 02-62-41-51-51 si on le retrouve. Merci beaucoup, monsieur.
16: Écoutez, je vous remercie beaucoup.
1: Je vous en prie, à bientôt, au revoir.
16: Au revoir.
1: Freedom 99-12-00, bonjour.
17: Oui, bonjour, monsieur Marc. Moi, j'appelle, c'était pour vous donner un truc réel au sujet des policiers, mais pas ici, en métropole.
1: Ah, on écoute quand même,
17: Oui, c'était dans les années 80-82, je travaillais là-bas. Mm-hmm. Il y avait des personnes qui faisaient le trottoir.
1: Oui.
17: Donc, ils gagnaient leur vie en faisant le trottoir. Et le soir, il y avait des policiers qui passaient, qui les obligeaient à leur donner de l'argent pour qu'ils puissent faire leur truc tranquille.
1: Non, ah ouais, payer les policiers pour pouvoir être tranquille.
17: Ah oui, c'était des policiers, il y avait deux, ils passaient tous les soirs quand ils étaient de leur tour, ils demandaient de l'argent et les femmes étaient obligées de leur donner pour qu'ils puissent être tranquilles. En ce temps-là, c'est pour ça qu'ils les appelaient les ripoux.
1: Ouais, dans ces années-là, oui.
17: Ah oui, ben c'est ça, et en plus, moi, comme je travaillais, j'étais bien avec une gardienne, et ces personnes-là étaient amies avec la gardienne, et les racontaient, mais ils ne pouvaient rien parce qu'ils n'étaient pas déclarés.
1: Ouais, pour les laisser travailler, ils demandaient aux prostituées de l'argent, quoi.
17: Ah oui, ils gagnaient de l'argent, ils s'en sortaient très bien. Hein.
1: Mmh. Incroyable.
17: Ils n'étaient pas dénoncés. Hein.
1: Mmh. Ouais, c'est comme quoi, l'abus de pouvoir, c'est grave. Hein.
17: Beaucoup. Hein. Mmh. Mais c'était juste ça, et c'est réel.
1: Et là, on va dire que ce sont ces femmes du plaisir qui sont dans l'illégalité, alors qu'il y a aussi les policiers qui sont dans l'illégalité.
17: Oui. Et parce qu'ils savaient qu'ils étaient dans l'illégalité, il est payé pour pouvoir être tranquille après.
1: Incroyable, quand même. Il y a de tout, hein. C'est ça, le truc.
17: Ah, ça a toujours été, hein. Ça, toujours.
1: Il y a des ripoux partout, hein.
17: Ah oui, mais c'est pour ça qu'on les appelait les ripoux, hein.
1: Madame, merci pour votre appel. Bonne journée à vous.
17: Merci, au revoir.
1: Allez, je vais vous laisser en compagnie de Bobby maintenant. Il prend le relais jusqu'à 19h au 02 62 99 12 00. Demain, c'est Julie au son du soleil. Noir trouve.

0: le journal d'Europe 1. Je crois que c'est Charles Willy en ce moment aux informations à 15h. Et ensuite, c'est Bobby jusqu'à 19h. Allez, il est 15h.
1: 15h sur Europe 1, bienvenue à tous.
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4: Je suis ravi d'être avec vous jusqu'à 14h. Une heure d'information, de débat, de décryptage. Mes débatteurs justement, Sébastien Ligné, journaliste politique, et Elliot Maman, journaliste et chroniqueur politique. Marlène Duré pour la météo est à mes côtés. Elle m'accompagnera pendant une heure. On commence avec votre journal de la mi-journée. Le même mode opératoire, le même matériel volé, les mêmes lieux ciblés. Trois semaines après, une cinquième caserne de pompiers vient d'être visitée à Lyon. Ce qui inquiète, c'est que c'est à nouveau du matériel de désincarcération qui a été dérobé. Explication à suivre. Un acharnement politique, une campagne raciste. Mathilde Panot vole au secours de Bali Bagayoko. Le maire LFI de Saint-Denis est pour rappel dans le viseur du parquet national financier. A-t-il bénéficié d'un emploi fictif à la RATP? C'est à cette question que devra répondre l'enquête préliminaire ouverte hier. Ils doivent théoriquement se ranger derrière celui qui sera le mieux placé dans quelques semaines, sauf qu'en coulisses, Gabriel Attal et Édouard Philippe ne se font pas de cadeaux. Dernière bataille en date, l'éducation. Une loi de programmation pour l'école promet Gabriel Attal. Une augmentation du salaire des professeurs propose Édouard Philippe. Nous décrypterons ce match au sein du bloc central dans cette édition. Et puis une semaine après ça, première sortie historique en dehors de l'ISS, Sophie Adnaud va connaître une nouvelle fois le vide spatial aujourd'hui. Le début de cette deuxième sortie extra-véhiculaire est prévu à 14h30. Objectif, terminer la mission inachevée de la semaine dernière. La tendance météo, Marlène Duré, bonjour.
5: Bonjour Charles, bonjour à tous. Alors ensoleillé des Pyrénées à la Provence et à la Corse cet après-midi, un ciel plus variable ailleurs avec parfois des averses orageuses. Et je vous dirai où en fin de journal.
4: À tout à l'heure Marlène.
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4: C'est donc une succession de cambriolages qui inquiète. Une cinquième caserne de sapeurs-pompiers a été visitée autour de Lyon. La cinquième en moins de trois semaines. Cette fois-ci, c'est à Bourgoin-Jallieu, en Isère. Ce qui est extrêmement préoccupant, c'est que là encore, c'est du matériel de désincarcération qui a été volé, Noémie Loisel.
6: Oui, à l'intérieur d'un fourgon stationné dans la caserne, un écarteur et une cisaille, deux outils de désincarcération ont été dérobés dans la nuit de samedi à dimanche, selon une source proche du dossier. Quatre casernes avaient déjà été ciblées depuis début août, Pusignan, Saint-Bonnet-de-Mur, Vogneret et Fontaine-sur-Saône. Ce matériel de désincarcération est pourtant indispensable aux pompiers, notamment lors des accidents de la route pour libérer les victimes coincées dans leur véhicule. Des cambriolages à répétition qui inquiétaient déjà la semaine dernière le syndicat Sud. Valentin Violet est porte-parole du syndicat dans le Rhône.
7: On a un écarteur, c'est des grandes pinces, c'est un outil qui pèse une vingtaine de kilos, qui a une batterie. Une fois que c'est pris, c'est totalement autonome. L'action est vraiment d'écarter les matières. Ça va servir à faire peut-être des braquages. Une personne mal intentionnée pourrait très bien servir pour ouvrir une porte de garage, une porte de maison. On peut ouvrir un coffre, écarter des barreaux pour rentrer. Donc c'est des outils qui ont une puissance développée telle que l'usage est infini.
6: Toutes les casernes ne sont d'ailleurs pas équipées de ce matériel spécifique, souligne le syndicaliste. La question d'un éventuel lien entre ces différents cambriolages se pose désormais. Une enquête est en cours.
4: Merci. Merci Noémie Loisel. J'ajoute que le préjudice total dépasse désormais les 50 000 euros au total dans les 5 casernes cambriolées. 39 blessés, dont 2 victimes en état d'urgence absolue. Voici le bilan de cette violente tornade hier soir dans l'Aude. Un épisode qui a surtout concerné le village de Pomas, commune de 1000 habitants dans les Corbières. 300 habitations ont été touchées. Les sinistrés ont été relogés dans la salle des fêtes du village.
5: 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Cela fait des mois que les policiers réclament l'allègement des procédures pénales sans obtenir de réelles avancées.
4: Oui, pire, cet été, la Cour européenne de justice a forcé la loi française à rajouter l'écriture d'un nouveau procès verbal pendant la garde à vue. William Molinier, désormais, les enquêteurs doivent motiver par écrit toute prise d'empreinte ou de photographie d'un suspect.
8: ADN, empreinte digitale, photographie, présence de résidus de tir, tout doit être désormais motivé, rédigé par écrit et versé à la procédure sous peine d'être invalidé par un magistrat. Auparavant, les enquêteurs n'avaient pas l'obligation de justifier

0: Pied de l'absolue nécessité pour engager ces investigations. Une perte de temps qui s'ajoute à une procédure pénale déjà alourdie, dénonce l'une des vice-présidentes de l'Association nationale de la police judiciaire.
1: Ça rajoute un procès-verbal dans une période de garde à vue qui est déjà courte et dans laquelle il y a déjà plus de 70% des procès-verbaux qui sont des PV de forme et non pas de fond. Et en plus, on peut imaginer que si le magistrat estime que la nécessité absolue n'est pas suffisamment justifiée, il refuse qu'il soit procédé à cette signalisation.
0: Dans ce cas, cela pourrait avoir des conséquences importantes puisque ces empreintes étaient habituellement versées dans les fichiers de police. Cela permettait d'effectuer des recoupements, voire de confondre des criminels recherchés dans d'autres affaires.
2: Merci William Molinier du service police-justice d'Europe 1. Un acharnement politique, une campagne raciste, Mathilde Panot vole au secours de Bali Bagayoko, le maire de Saint-Denis-Pierre Fitte est pour rappel dans le viseur du parquet national financier. Une enquête préliminaire a été ouverte. Elle porte sur de possibles détournements de fonds publics. L'élu a-t-il bénéficié d'un emploi fictif à la RATP depuis 2001 alors qu'il était dans le même temps élu municipal? C'est la question qui se pose. Jean-Baptiste Marty, après l'annonce de cette enquête, c'est donc tout un parti qui fait bloc.
3: Oui, une enquête injuste selon les membres de la France Insoumise alors qu'on est au tout début des investigations pour les élus LFI. Il s'agit d'un acharnement visant le maire de Saint-Denis, notamment depuis son élection en mars dernier. Mathilde Panot a par exemple dénoncé ce matin une campagne raciste visant Bali Bagayoko depuis sa prise de poste, quand dans le même temps, le député insoumis Éric Coquerel a déclaré que si des enquêtes sont ouvertes à l'encontre de l'édile de Saint-Denis, c'est, je cite, parce qu'il est noir, une posture donc victimaire adoptée par les cadres de la France Insoumise, alors que pour l'instant, l'enquête n'est qu'au stade préliminaire. Bali Bagayoko, qui est visé, on le rappelle, par deux plaintes de l'association AC Anticorruption, aurait cumulé deux emplois, l'un à la RATP, l'autre comme élu municipal, et cela depuis 2001, ce qui est possible, mais à condition de se mettre en retrait de l'entreprise sur le temps de travail politique et de ne pas être rémunéré ces jours-là. Mais voilà, il aurait quand même continué à percevoir une rémunération de la RATP, parfois allant jusqu'à 6000 euros par mois. Le parquet national financier doit donc faire la lumière sur ces accusations. En attendant, Bali Bagayoko reste présumé innocent.
2: Merci Jean-Baptiste Marty, et nous y reviendrons d'ailleurs avec mes deux débatteurs tout à l'heure, Sébastien Ligné et Elliot Maman. Les dernières modalités de la primaire socialiste doivent être entérinées ce soir. Si les contours sont globalement fixés, le montant de la participation fait encore débat. Une primaire qui doit théoriquement se tenir en octobre sur deux tours. Le nombre de candidats est encore à affiner.
4: 13h08, la suite du journal sur Europe 1 avec à présent Édouard Philippe dans le Figaro et Gabriel Attal dans Le Monde. À quelques jours de la rentrée, ils dévoilent coup sur coup leur méthode miracle pour l'école.
2: Oui, le patron de Renaissance veut profiter du recul du maire du Havre dans un nouveau sondage afin de relancer le match au sein du bloc central. Une bataille éducative devenue véritable test de leadership pour 2027. Arthur Delaborde.
5: Hasard du calendrier ou pas, chacun imprime sa marque sur l'école. Édouard Philippe mise sur l'autorité et l'autonomie, liberté accrue des établissements, hausse des salaires des profs et amende pour les parents d'élèves perturbateurs. Gabriel Attal s'attaque au collège unique, certificat d'études avant la sixième, brevet obligatoire pour entrer en seconde, parcours différencié et fermeture de 100 collèges qu'il qualifie de ghetto scolaire. Derrière ces annonces, le duel se durcit. Le maire du Havre évite les coups pour rassembler la droite et le centre. Le patron de Renaissance attaque, son rival serait en train de perdre son pari, mais Édouard Philippe conserve 6 points d'avance dans le dernier sondage lorsqu'ils sont tous les deux candidats. Leur faiblesse est commune, leur bilan. Édouard Philippe a passé 3 ans à Matignon avec une majorité absolue. Gabriel Attal, 5 mois rue de Grenelle. Ils promettent de redresser l'école, mais ils sont aussi comptables de son état. La bataille des idées tourne à la primaire sauvage et le bloc central commence déjà à perdre ses plumes.
2: Merci Arthur Delaborde.
4: Une semaine après sa première sortie historique dans l'espace, en dehors de l'ISS, Sophie Anneau va connaître une nouvelle fois le vide spatial aujourd'hui.
2: Oui, le début de cette deuxième sortie extravéhiculaire est prévu à 14h30 et pour une durée d'à peu près 6 heures. Bonjour Marius Druard.
6: Bonjour Charles.
2: Sophie Anneau doit terminer sa mission inachevée de la semaine dernière.
6: Oui, la mission d'il y a une semaine avait été écourtée. Sophie Anneau et son binôme américain Anil Menon n'avaient pas eu le temps de remplacer l'antenne de communication en cause des boulons et des petites pièces récalcitrantes. Aujourd'hui, l'objectif est donc d'installer la nouvelle antenne sur la Station Spatiale Internationale, un équipement utilisé pour transmettre des données et aussi permettre une communication haut débit avec le Centre Spatial à Houston. Sophie Adno va donc sortir une deuxième fois dans l'espace, un moment unique avec de l'appréhension, mais la Française a appris à gérer, l'a raconté à l'issue de sa première sortie.
7: Il y a une partie de soi qui a vraiment envie d'y aller, vraiment envie d'aller voir quel est le point de vue depuis là-haut, d'aller travailler, etc., depuis l'extérieur de la station. Et puis l'autre partie du cerveau qui se dit, non mais c'est complètement dingue, est-ce que j'ai fait les bons choix de vie ? Donc je demande juste à la partie de mon cerveau qui a l'analyse un peu plus négative de gentiment se taire pour que je puisse apprécier et faire un travail efficace.
6: Sophie Adno et son binôme ne seront pas seuls, leurs deux coéquipiers dans la station piloteront le bras robotique pour les assister pendant cette sortie de plus de 6 heures.
2: Et nous suivrons cela avec attention. Merci beaucoup Marius Druard. Fin de cette édition, nous passons à la bourse. Le CAC 40 a brièvement touché les 8500 points ce matin, avec un plus haut à 8501 points, avant de voir son avance se réduire quelque peu à l'approche de 9h30, où il ne gagne plus que 0,25% à 8475 points, restant tout de même proche de ce seuil symbolique. Passons à la météo, Marlène Duret. Rebonjour Marlène.
8: Bonjour.
2: Les régions méditerranéennes retrouvent le soleil aujourd'hui.
8: Oui, c'est vrai, les orages d'hier ont filé vers l'Italie en fin de nuit. Alors il y en a d'autres qui s'évacuent cet après-midi par la Lorraine et l'Alsace. Et ailleurs, et bien dans un ciel variable, de nouvelles averses, alors qui correspondent à une nouvelle salve orageuse, des orages un peu plus classiques, vont se propager cet après-midi depuis le nord de la Nouvelle-Aquitaine et l'Auvergne vers le centre Val-de-Loire, la Basse-Normandie, le nord de la Bretagne, avant de gagner en fin de journée et en début de soirée la Haute-Normandie, l'Île-de-France et la Bourgogne-Franche-Comté, le tout dans une ambiance qui reste quand même estivale en termes de température, même si ça baisse un petit peu cet après-midi. 32 degrés prévus à Ajaccio, 30 à Marseille et Toulouse, 30 degrés également à Grenoble, il fera 29 à Paris au plus chaud de la journée, 27 à Dijon, Clermont-Ferrand, Rouen, 25 à Lille, 23 à Brest. Demain, nouvelle dégradation orageuse par le nord-ouest de la Bretagne à la Vendée et ces orages prendront la direction du Val-de-Loire et de la Normandie et puis on surveillera tout spécialement celle de jeudi. C'est une dégradation orageuse qui s'annonce plus marquée, donc on va surveiller plus précisément l'Auvergne-Rhône-Alpes et ses cumuls de pluie. Voilà, peut-être une alerte orange en cours, en tout cas pour cette journée de jeudi. Nous en reparlerons bien évidemment.
2: Merci Marlène Duret.
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0: Bonjour à tous, il est 15h15. Quel beau soleil sur Saint-Denis, un peu moins sur les hauteurs maintenant, hein, comparé à toute cette journée jusqu'à maintenant, mais bon, du soleil quand même. Émission Trafic, c'est jusqu'à 19h, le 02 62 99 12 00 est à votre disposition et une émission dans l'émission tout à l'heure avec Madame Aude et ses invités de la Caisse d'allocation familiale. Ça sera entre 17 et 18h, vous pourrez poser vos questions concernant votre dossier à la CAF, votre situation à la Caisse d'allocation familiale. Les questions seront les bienvenues dès 17h05 tout à l'heure. Le 02 62 99 12 00, les sujets sont libres, les auditeurs répondent aux auditeurs. On a aussi un rendez-vous jeu cet après-midi avec le Freedom Mobile qui est tombé hier à Saint-Paul, et donc un Freedom Mobile à 100 € cet après-midi. Le 02 62 99 12 00 et un bonjour particulier à quelqu'un qui, je pense, va nous rappeler, va recomposer le numéro de téléphone, et nous allons un petit peu échanger sur le pourquoi le raccrocher. Voilà, par ici. Bonjour.
1: Bonjour.
0: Bonjour, j'avais pré-décroché votre appel pour justement vous garder, et au final, vous avez raccroché, c'est ça?
1: Depuis hier, j'essaye d'appeler.
0: Ouais, parce que là, c'était décroché, mais je vois que vous avez raccroché et rappelé, c'est pas grave.
1: Non, oui. Parce que j'ai écouté, comment ça s'appelle ça, Radio Phénom hier soir.
0: Oui.
1: Sur Radio Tropicale, là. Pourquoi, là?
0: Chaleur Tropicale, oui.
1: Voilà. Il y a une dame qui est appelée.
0: Oui.
1: Qui dit qu'elle habite à Tours.
0: Oui.
1: Elle dit, et puis moi j'ai téléphoné à un monsieur qui m'a envoyé balader.
0: Pardon?
1: J'ai dit, est-ce que vous pouvez donner mon numéro de téléphone à cette dame?
0: Oui.
1: Et il me dit, oui, ça y est, c'est fait, puis il m'accroche.
0: Oui.
1: Mais si cette dame m'écoute aujourd'hui, elle habite à Tours.
0: Oui.
1: Elle doit partir en vacances à La Réunion au mois de novembre, je crois.
0: Oui.
1: Et si cette dame est à l'écoute, je lui laisse mon numéro de téléphone.
0: Attendez, ça se passe pas comme ça, hein? Vous avez laissé votre numéro hier soir, peut-être qu'elle a passé un appel, puis deux, puis trois, et finalement elle s'est arrêtée d'appeler les gens, mais les suites d'une annonce dans Chaleur Tropicale, c'est pas le lendemain, « Ah, la dame ne m'a pas appelé, je lui laisse mon numéro ». Non, on peut pas, monsieur.
1: Mais cette dame, si elle est à l'écoute, qu'elle me rappelle.
0: Ben, monsieur, vous avez déjà laissé votre numéro pour cette dame. Bien sûr, oui. La dame, elle peut vous appeler. Et d'ailleurs, on va lui donner un indice si elle écoute la radio. Votre numéro, oui, commence par 0236.
1: Oui.
0: Voilà.
1: Ok.
0: Pourquoi, okay. Vous avez eu le coup de foudre sur cet appel?
1: Je sais pas, parce que c'est une compatriote de je sais qu'elle habite à Saint-Pierre.
0: Oui.
1: Et moi, je suis de Saint-Louis.
0: Ah, d'accord. Mais là, vous êtes en métropole.
1: Oui,
0: c'est une compatriote de la Réunion.
1: Mais oui, on n'est pas loin. Parce que moi, j'habite entre Orléans et Blois.
0: Oui.
1: Et elle habite à Tours.
0: D'accord, oui. Et elle était à la recherche d'un homme.
1: J'ai rencontré cette dame.
0: Mm-hmm.
1: Pour discuter un peu, quoi. Parce que j'ai des projets.
0: Des projets?
1: Elle a des projets.
0: Oui.
1: Et ça va dans le même sens, quoi.
0: Ah, vous pourriez avoir des projets en commun.
1: Voilà.
0: Oui. Bon, alors, vous savez quoi? On a relancé l'appel, là, vous avez lancé cet appel, parce que hier, vous n'avez pas appelé au final. Alors, ce soir, si d'ici ce soir, cette dame ne vous a pas appelé, il était quelle heure quand elle a passé son annonce hier?
1: Elle était dans l'émission de Charles Tropical, là. Mais ça fait deux fois qu'elle passe l'annonce.
0: Ah, oui, parce que j'allais vous proposer de passer l'annonce à votre tour, en disant... Bonsoir, je vous appelle, je suis pas loin de la ville de Tours.
1: Oui, mais pour vous avoir, c'est la croix et la bannière.
0: Bah oui, faut un petit peu insister. Mais je vous propose de faire comme ça. Bonsoir, je vous appelle à proximité de Tours. Je suis un auditeur fidèle, j'ai entendu une dame qui a passé une annonce hier soir, et je voudrais que cette dame m'appelle.
1: Depuis la création.
0: Oui, ah, vous étiez à La Réunion à l'époque, oui.
1: Ah non, j'étais en France.
0: Ah ben non, c'est pas...
1: J'étais en vacances à La Réunion.
0: Ah oui.
1: Et j'écoutais les gens, mes copains me disent, écoute, Radio Freedom.
0: Oui. Donc à chaque fois que vous en aviez l'occasion, vous écoutiez Radio Freedom.
1: J'étais célibataire. Hein,
0: oui.
1: Puis, mon voisin me dit, t'es tout seul, téléphone Radio Freedom.
0: Vous étiez célibataire à l'époque. Est-ce que ça veut dire qu'aujourd'hui vous ne l'êtes plus?
1: Ah, je suis toujours célibataire.
0: Ah,
1: et
0: ok.
1: Ma femme, elle est morte.
0: Ah, oui.
1: Voilà. Donc, une fois, je suis parti à La Réunion. Et un voisin qui me dit, t'es tout seul? Je dis, oui. Il dit, appelle le chaleur tropical.
0: Oui.
1: Alors, j'appelle le chaleur tropical. Et voilà, je tombe sur... Non, il y en avait plein.
0: Oui.
1: Voilà, Créole, Rivière Saint-Louis. 1m72.
0: Non, mais c'est bon, c'est pas la peine d'entrer dans les détails. Hein, c'est pas l'heure, là, monsieur. Hein.
1: Ok, d'accord.
0: C'est pas la peine.
1: Si cette dame, elle écoute.
0: Oui.
1: Je sais qu'elle elle écoute.
0: Comment vous pouvez savoir?
1: Ah je sais pas si elle écoute, qu'elle me rappelle.
0: D'accord. Début du numéro 0236, la suite sur la petite feuille où elle a noté les numéros communiqués par Diego hier soir. Bon après-midi, monsieur.
1: Merci beaucoup.
0: Merci, au revoir. La libre antenne, 02 62 99 12 00. Allô?
2: Allô, oui, bonjour Bobby.
0: Bonjour.
2: Je vous appelle tout simplement pour vous parler un petit peu là d'Edouard Philippe.
0: Oui.
2: Politique et tout là. Je peux?
0: Oui, bien sûr.
2: Voilà. Je dirais aux gens, à tout le monde, à tous les Français, de bien écouter ce que je veux dire, hein.
0: Oui.
2: Édouard Philippe, lui, il était premier ministre de Macron.
0: Oui.
2: Ça, il ne faut pas oublier. Après, il a fait beaucoup pour nous ou pas. Je suis pas là avec ça, je m'en fous ça. Bon, ça, c'est pas mon problème.
0: Ah bon? Oui.
2: Par contre, ce que j'aurais à dire, hein, je suis pas pour Édouard Philippe. Je suis pas pour personne. Je suis neutre. Mais il faut retenir qu'une chose. Souvenez-vous bien, en 2022, lors des élections présidentielles, Marine Le Pen a été en tête avec plus de 20 poissons. Plus de 20 poissons, 18-20 poissons sur Emmanuel Macron.
0: Oui.
2: Et après, c'est un homme politique qui ont décidé au nom du peuple français.
0: Comment ça?
2: Mélenchon. C'est Mélenchon qui a décidé le deuxième tour.
0: Mais décidé de quoi?
2: De voter pour M. Emmanuel Macron.
0: Oui, mais enfin, il n'était pas tout seul, Emmanuel Macron. Hein. Tout le monde a dit tout, sauf une Le Pen. Donc, c'était pas seulement Jean-Luc Mélenchon.
2: Oui, mais c'est la honte pour un homme politique de demander au peuple français de voter pour un tel, pour un tel. On est assez grands, nous. On est capable de décider nous-mêmes.
0: Oui, mais la politique, ça a toujours été comme ça, monsieur.
2: Non. Ça passera plus comme ça, là.
0: Oui. Le barrage, ça s'est passé trois, quatre fois.
2: Oui.
0: Ça ne passera plus.
2: Je vous dis pas le contraire, moi.
0: Oui.
2: Monsieur Bobby, je vous dis pas le contraire.
0: Mmh.
2: Parce que nul de nous peut savoir ce qui pourrait arriver demain. Personne n'est à l'abri d'un coup dur. Vous êtes d'accord ou pas?
0: Oui.
2: Vous comprenez? Moi, je suis neutre dans mes propos, dans ma parole, c'est tout. Mais moi, j'ai dit aux gens, il faut faire très attention, parce que là, Marine Le Pen, elle a à peu près 34-35 poissons, mais n'oublie pas, dans le sondage, Édouard Philippe, il est en deuxième position, avec 15-16 poissons.
0: Oui.
2: Alors, si au deuxième tour, il y a un Édouard Philippe et un Marine Le Pen, il ne faut pas dire que Édouard Philippe ne sera pas élu au deuxième tour.
0: Il y a des sondages, et si on répète s'il y a dans les sondages, au deuxième tour, face à un Gabriel Attal, un Édouard Philippe ou un Jean-Luc Mélenchon, c'est Marine Le Pen qui gagne, dans tous les cas de figure.
2: Mais oui, c'est pas eux qui votent. C'est pas eux qui votent, c'est nous qui votons.
0: C'est pas eux qui votent, ça veut dire quoi?
2: Hein,
0: c'est vous qui votez, hein, c'est tout le monde, oui. Eux aussi.
2: C'est ça, je vous dis.
0: Oui.
2: Écoute, le monde est versatile, Bobby. Hein? Tout peut changer d'un moment à l'autre. Hein? Vous comprenez ça?
3: Oui.
2: C'est ça qui font peur aux Français. C'est ça qui font peur. Nous, à la Réunion, on va voter peut-être 59%, comme on a voté la dernière fois, au présidentiel, comme Marine Le Pen, à Mayotte et tout. Mais ça changera pas les choses. Vous comprenez?
3: Ben oui.
2: Ça changera pas les choses devant 65 millions de Français en métropole.
3: Bon. En tout cas, votre choix est fait, vous, pour 2020, l'année prochaine?
2: Mon choix est fait, moi.
3: Oui.
2: Moi, mon choix est fait. Mmh. Voilà. Mon choix est fait et je vous dirai pas mon choix.
3: Ben, pas de problème. Bien sûr. Hein? Bien sûr. Allez, bon après-midi, et après, monsieur.
2: Et après, si vous me poussez le bout.
3: Non, on est bon.
2: Ah, voilà.
3: Allez, bon après-midi.
2: Merci pour ta compréhension.
3: Merci.
2: Bon après-midi, bon courage.
3: Merci, au revoir. 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Bonjour. Allô?
4: Oui, allô. Bonjour, Bobby. Comment il est?
3: Bonjour, monsieur. Comment ça va?
4: Ouais, ça va, c'est un chaud soleil, là. Oui. Mais là, justement, ça parle pour ce temps-là, justement, que moi, là, jamais vu, depuis comment elle est née, quoi. C'est-à-dire qu'un hiver comme ça, moi, là, jamais passé.
3: C'est-à-dire?
4: Comment, là, pas eu d'hiver, là, cette année?
3: Ah bon?
4: Peut-être dans les hauts, un petit peu frais, nous, sur le côté de la rivière Saint-Louis, là, pour moi, là, pas eu d'hiver, hein.
3: Oui.
4: Bobby, pour vous, un hiver, là, depuis quand, où c'est, dis-moi, franchement. Peut-être côté où il habite, parce que les parcs où il habite, mais sur le côté de Saint-Pierre, Saint-Louis, jusqu'à l'étang salé, et puis bon, Saint-Jean, bien sûr, compris dedans.
3: Oui.
4: Tous les ans, il subit des fonds froids. Mais cette année, m'a pratiquement pas vu. Quasiment tous les mois, toujours un ou deux fonds froids qui arrivent, et là, m'a pas vu ça, moi.
3: Ben, il y a un fond froid qui est dans les tuyaux, là, d'ailleurs.
4: Oui, m'a entendu parler pour le week-end à Noël.
3: Vous avez l'impression que cette année, il n'y a pas eu d'hiver?
4: Ben, pas du tout.
3: À Rivière Saint-Louis, je crois, hein,
4: Oui. Ben non, pas du tout. Ben non, là, il y a, comme vous venez de dire, là, il y en a un fond froid prévu, mais je connais pas trop, moi, j'ai vu ça sur la télé, mais je pense que ce vendredi ou samedi, mais vraiment, si c'était comme le sac l'a passé au début de l'hiver, là, il a fait que passer, mais très rapidement. Mais on n'a pas eu, qu'on pense, même le vent, on n'a pas eu, jusqu'à maintenant, on n'a pas eu de vent. Tous les ans, il subit de vent assez fort en hiver, mais il n'est pas encore trop tard, on va dire moi, mais quand nous, si le vent, il lève là, peut-être en septembre ou octobre, mais disons, l'hiver, ça, pour nous, sera fini ici, dans septembre ou samedi, tout du moins.
3: Oui.
4: L'hiver, il tire sur sa fin, mais je connais pas que ça, les autres personnes y pensent vraiment. Moi, personnellement, moi, pas eu froid, mais je veux dire, d'habitude, vous connaissez, le matin, on lève, il y a un petit vent frais, et puis la journée, le vent, il lève, des fois, il baisse vraiment la température, on a toujours une farine pluie, une ou deux farines pluie dans ce fameux fond froid. Je dis pas que nous n'a pas eu de pluie, moi, juin, il a plu, mais c'était pas avec du vent, rien, au moins.
3: Oui, c'est pas un hiver comme les autres. Il n'y a pas eu d'hiver, quoi.
4: Non. Et là, on y voit que nos rivières sont en train de sécher, ils sèchent de plus en plus. On a vu le massacre de petites crevettes que l'ENA là-bas, du côté de Langevin là-bas, vers la cascade Jacqueline ou au-dessus, mais enfin, en descendant après le pont là quand vous traversez la nationale, vers la mer. Tout ça, il veut dire, même qu'il n'est pas là, par contre, c'était une erreur, mais quoi, de l'EDF, que là, dû capter un peu plus d'eau pour alimenter notre centrale, et que la mettre la rivière quasiment à sec.
3: Mais je comprends pas, EDF, quand ils prennent l'eau dans la rivière, ils relâchent plus bas. Mais trop bas, peut-être, parce que forcément, EDF, ils boivent pas l'eau, hein, c'est juste pour faire tourner une turbine, après, elle est rejetée.
4: Oui, il a rejeté, mais après, il rejette plus bas, mais il connaît pas, c'est un peu comme le bras de la plaine. Il capte, après, il rejette, mais pas tout le temps, les nains.
3: Oui.
4: Tu vois, je vais à le bras de la plaine, des fois, la chute est fermée. Hein.
3: Ah, oui.
4: Oui, quand on passe sur le pont, le petit pont de l'entre-deux, le petit pont vert en bas, par le pont, par le pont où il y a le pont du suicide, là, le celui d'en bas, et ben, quand vous passez en garde robe, ben, cette saison-là, mais croit pas qu'il y est ouvert, hein.
3: Oui.
4: Qu'on a très peu d'eau, mais qu'on n'est pas si le DF, il rejette, ou bien il garde tout le peut-être, mais que pas comment il se passe, hein. Mais là, en tous les cas, mais qu'on n'est pas si, oui, mon maman, il a moins, il n'a pas trop manié tous ces réseaux-là, moi-même, mon maman, il monte à moi à midi, il connaît, moi, c'est un fan de pêche, et puis, quand, et de rivières et tout ça. Quand il monte à moi ça à midi, il dit, mon cœur fait mal, quand il voit des milliers et des milliers de crevettes en train de crever, là, pas en train, il finit de crever, les mousses étaient là-dessus.
3: Oui.
4: Ben, il me dit, où ça, le bon garde de pêche, que les basés, c'est côté de l'Angevin là-bas, il demande que ça se fait aussi. Parce que, va dire, moi, quand je serai, je peux rien faire, peut-être, mais, ouais, avec le DF, pour pas capter, laisser un peu d'eau, pour, un passage à, comme il dit, un passage à poisson, laisser un minimum, mais au moins pour alimenter cette rivière-là. Pour que les pour ce qu'il y a dedans, ils crèvent pas.
3: Oui.
4: Mais là, c'est de massacre, comme hein. Il peut dire, oh, mais que n'est pas si vous là, un moment, dans la joie, dans l'après-midi, ça sera un peu compliqué, peut-être. Mais regardez, Wawa, il y a Montaou, qu'il y en a des milliers et des milliers de crevettes crevées.
3: Les crevettes qui meurent dans la rivière Saint-Étienne.
4: Ben, aux abords, parce qu'il n'y a plus de l'eau, le bassin a baissé.
3: Ça n'arrache peur de voir ça, hein.
4: Ah ben, arrache comme il est passé pour tout le monde, mais pour moi, bien sûr. Parce que moi, c'est un amoureux, moi, toujours dire, oh, hein. Moi, grandi dans ces, moi, par exemple, la rivière Saint-Étienne, le bras de la plaine, moi, là, grandi avec une golette dans ma main. Et même quand il a fallu prendre le permis, moi, pas y prendre. Mais aujourd'hui, il me s'appuie, puisqu'il n'y a plus rien dedans. Mais, comme là, cette année, moi, là, mon permis, mais pour faire quoi? On attrape un lapia ou deux lapia, bon, on me dit pas que elle est pas bon, hein, elle est bon, mais moi, c'est pour prendre un peu, des trucs un peu plus rares. Comprends?
3: Ben oui, mais difficile.
4: Ben, le lapia de rivière, attention, hein, il n'a rien à voir avec le lapia de l'étang, hein. Il est sportif là-dedans, le goût est très très bon. Et bon, ben voilà, je veux dire, ben, on a de moins en moins. Et ben, comme il y a pratiquement plus d'eau dedans, là, mais il voit que la pêche pour les bichis qui arrive, la ligne arrive là bientôt. Ben, m'y connaît pas, les peut-être dans l'Est, mais par ici, m'y voit pas, ou l'embouchure, m'y croit pas, encore beaucoup d'eau, pas besoin de l'eau pour que les bichets qui montent dedans, hein. Parce que pour les bichets monter, il faut passer de l'eau de source, il faut aider l'eau vive, je veux dire, on comprend, mais
3: hein. Oui. Et par rapport aux bichets, chez Max, et on conclut là-dessus, si vous le voulez bien, chez Max, on a eu un débat ce midi, pourquoi les bichets sont à 6 ou 7 euros le kilo? Lorsque c'est importé, bichic congelé, et les bichic nous l'a fait, façon de parler, ouais. C'est à 15 fois plus cher. Comment c'est possible?
4: Ben, parce que là-bas, il fait rappel à nous dans le temps, la Réunion dans le temps, parce qu'il trappe des tonnes et des tonnes, la Réunion longtemps est pareil, il faisait chercher tellement d'avait, là-bas d'être pareil. Donc encore, c'est des bichis qui sont
3: en Indonésie, par exemple.
4: En Indonésie, ouais, là-bas, elle est très humide, les rivières étaient bondées d'eau, mais bon, c'est un peu pollué aussi, et les bichis n'ont pas le même goût, hein. Jamais, les un peu rayés, c'est pas les mêmes bichets que nous avons ici.
3: Oui.
4: Non, pas du tout pareil, mais là-bas, après, c'est vrai que je ne peux pas en grande quantité, parce que, comme il vient de dire, les assez humides, souvent, on regarde le reportage, il est assez humide par là-bas, mais quand il regarde les oeufs, il donne pas envie de manger non plus les bichets là-dedans, hein. C'est comme quand ils mangent des crevettes, ils viennent de l'âne, s'ils sortent dans le gant, excusez-moi, mais moi, personnellement, je n'ai plus de crevettes qui sortent dans l'âne, moi. Déjà, moi, pas trop de crevettes non plus, donc...
3: Et les poissons, comment on appelle encore ce poisson-là? Le petit Saint-Pierre, vous avez vu comment ils sont élevés?
4: Le petit Saint-Pierre? Alors là, non, j'ai pas vu ça encore, Bobby. Mais c'est pas en Asie, ça?
3: Oui, et il y a une histoire d'hormones, oui. De femmes enceintes artificielles. Et les gens qui habitent là et ils font leurs besoins et les poissons
4: dessous. Oui, bah les poissons dessous, et bah vous nourrissez les poissons avec vos besoins. La majorité est nourrie comme ça. Ouais. Ah non, mais après ils envoient pour nous et nous ils envoient là-bas pour notre poisson. Ils sortent là-bas. Comment ils appellent ça le garçon de vira poulet, il pêche là le. Je ne rappelle plus son nom, là. Le poisson de très bonne qualité, là. Que n'y mange que la tête.
3: La légine.
4: Oui. Il y avait la légine au Japon, il y avait en Asie en général. Il y avait machin. Et nous, ici, nous reçoit les poissons rouges, ils sortent de l'Asie, les tilapias, tout compagnie. Ben, nous, on y mange tous les poissons, mais qui ne peuvent pas être nourris. Et enfin, nous, on y mange. ils mettent dans nos commerces, en tous les cas, moi, ils mangent pas. Hein.
3: Oui.
4: voilà. Bon. Donc, il y a pour nous. Mais midi ou la légine, dommage qu'il ne peut pas rester une partie pour nous ici.
3: Bon. voilà. Allez, merci.
4: Voilà, bah, Bobby. Allez, bah, voilà ce que m'y constate. C'est la planète est en train de vraiment réchauffer et il y a un dérèglement total.
3: Voilà. Allez, merci, bon après-midi.
4: Allez, au revoir.
3: Et si on est arrivé là à cause du réchauffement climatique, eh ben, ça promet pour l'été à venir. Hein. Là, un auditeur qui dit, bah, cet hiver, il n'y a pas eu d'hiver, et il fait pas froid. Radio Freedom, bonjour. Radio Freedom, allô? Allô?
5: Allô?
3: Oui,
5: allô?
3: Bonjour.
5: Oui, bonjour, je vous appelle pour lancer une annonce, s'il vous plaît.
3: Oui.
5: Ce matin, j'étais chez ma copine, je dormais, et il y a mon pote qui était là-bas aussi. Et du coup, il a pris ma voiture, il est parti avec, il n'est plus jamais revenu, il n'a pas le permis. Ma voiture, c'est une Ford grise.
3: Attendez, hein, vous parlez de votre pote, c'est ça?
5: Oui.
3: Est-ce que je peux dire que votre pote, c'est votre concubin?
5: Non, non, non.
3: Ah, c'est un pote.
5: Un camarade.
3: Un camarade, oui. Et donc, un camarade, s'appelle Camarade Camaron, je crois. Un camarade qui a pris votre voiture et qui est parti avec.
5: Oui.
3: Sans le permis de conduire.
5: Oui, il a pris mon clé dans mon sac et il n'y a pas assis.
3: D'accord, le dernier qui a essayé ça, c'était à Saint-Louis, et il a ensuite essuyé, il a fait un refus d'obtempérer à Saint-Denis. Il a s'est cru intelligent en voulant échapper aux policiers de là-bas, qu'il a eu un accident sur la route des Tamarins, il a réformé la voiture de sa sœur. Je dis ça parce que votre pote, s'il entend ce message, il serait peut-être bien qu'il ne fasse pas de bêtises, parce que conduire sans permis, c'est extrêmement dangereux, madame.
5: Ah, c'est pas mon auto.
3: Ah ben j'avais compris que c'était votre voiture qui l'a fait.
5: Non, c'est bien dit qu'il a fait l'accident, c'est pas ma voiture.
3: Non, ça c'était la semaine dernière, c'était en direct sur Freedom. Donc je dis ça pour votre pote s'il écoute la radio.
5: D'accord, mais monsieur, mon téléphone s'est éteint, il m'a pas chargé, il y a un bac mon chargeur aussi avec. Et du coup, pour faire court, c'est un Ford Grim, peut donner l'immatriculation?
3: Oui.
5: C'est Y. Attends, il donne là où pour pas tromper vite fait. Ah là, mon téléphone s'est éteint. C-Y-837-YT, Ford Gris, Ford Fiesta.
3: Ford Fiesta Grise, immatriculé, C-Y-800-soit...
5: Oui, et...
3: Attendez.
5: La ville blanche, hein.
3: Attendez, répétez un coup la plaque, s'il vous plaît.
5: C-Y-837-YT.
3: Ah, c'est 837.
5: Oui, Y-Y-T.
3: Oui. Donc c'est Y837YT, Ford Fiesta, oui. 1 litre 4 TDCI.
5: Oui.
3: Oui. Bon, c'est Y837.
5: Blanche, après, son copine l'avait appelé à moi pour dire m'a tué la nuit avec ma voiture, klaxonner devant son barreau ce matin. Mais elle l'a pas sorti parce que après, c'est pas la première fois qu'il fait des choses comme ça ce soir.
3: Mais madame, quelle qualité de pote ça?
5: Ben, en fait, moi, je me connais pas pour mon camarade là-bas. On va dire c'est un pote, mais il me connaît pas vraiment, on comprend. Mais de là à prendre mon clé, mon auto et surtout, il prend mon chargeur, il se préoccupe pas que me gagne journal ou fait autre chose. Mon argent aussi, l'aider dans la voiture, donc.
3: Oh là là là, Ford Fiesta qu'un camarade a emprunté, on va être gentil.
5: Non, il n'est pas gentil. Trop gentil, sûrement, mais trop gentil.
3: Oui.
5: Parce qu'il est dans le chemin, il donne à manger à boire, il fait ça. Et alors que moi, maintenant, la voiture pour mes enfants, moi. On va pas pour lui, moi.
3: Bon, lui, il est parti de quel endroit avec cette voiture?
5: Ben, il est parti, sur ton snappel à moi, il est parti sur Bois d'Olive, la nuit sur Bois d'Olive.
3: Il était vu à Bois d'Olive, oui. Bon, Ford Fiesta grise, immatriculé.
5: Je vais mettre l'annonce dessus Facebook, Snap, pas tout.
3: Oui, immatriculé CY837YT.
5: Oui.
3: Bon, et si le pote y entend la radio ou veut dire lui une affaire?
5: Ah oui, ramène-moi l'auto s'il vous plaît, mais deux fois gentiment. Ramène-moi l'auto.
3: Mais bon. D'accord. Le numéro de téléphone, si les gens y voient la voiture.
5: Je vais bien moi l'auto, c'est pour mon enfant.
3: D'accord. Et si les gens y voient votre voiture?
5: Mon téléphone, c'est 0692.
3: Oui.
5: 15-58-23. Et je répète, 0692. 15-58-23.
3: Quelle qualité de monde. Il conduit l'auto.
5: C'était ma batterie. Hein.
3: Comment? Ah oui, la pile s'il a coupé, c'est la batterie. Oui, d'accord. Mais quelle qualité? Moi, je pose la question. C'est qu'est-ce qui se passe dans la tête de quelqu'un qui prend la voiture comme ça?
5: Mais
3: c'est pas sa voiture.
5: Il voit que le fait qu'on a lancé les publications partout, mais il a éteint mon téléphone à moi, que c'est pas la première fois qu'il fait ça. Et je ne sais pas comment descendre, quoi.
3: Oui, lui prend la voiture, lui n'a point le permis, et lui conduit la voiture.
5: Et le pire, c'est qu'il a l'argent dedans.
3: Aïe, aïe, aïe, madame.
5: T'inquiète.
3: Et le pote, c'est un pote que vous connaissez depuis longtemps?
5: Non, on a peut-être 2 mois, comment?
3: Oui. Bon, lui, il est parti. Lui, il a été vu à Saint-Pierre, hein?
5: Oui, mais je vous laisse parce que j'ai un appel, là.
3: Oui, allez. Et dites-nous si vous avez des nouvelles. Merci.
5: Oui, merci.
3: Au revoir. Alors, c'est une Ford Fiesta grise volée à Saint-Pierre. Là, encore une fois, je dis encore une fois parce que la semaine dernière, on a suivi l'histoire de la 208 qui avait été refaite complètement et que le frère de la propriétaire avait écrasé. Il y a eu un accident sur la route. En plein refus d'obtempérer, délit de fuite, refus d'obtempérer, pardon. Bon, là, c'est une Ford Fiesta grise à Saint-Pierre. Elle est immatriculée CY837YT. Si vous voyez la voiture, merci d'appeler le 06 92 15 58 23 02 62 99 12 00. Les sujets sont libres. Allô?
6: Salut Bobby, salut Freedom.
3: Bonjour.
6: Comment allez-vous? Nous sommes bien, nous sommes bien.
3: Oui.
6: Oui, voilà, ben, c'était pour, comme d'habitude, hein, un petit dédicace, un petit coup de cœur pour mon entreprise qui ça va bien en ce moment, et je remercie la population et ben, je m'excuse, hein, parce que j'ai eu des remontées comme quoi je rabaissais la réunion.
3: Comment ça?
6: Ben, quelqu'un est arrivé, il m'a dit, voilà, mon travail, je rabaisse la réunion, mon travail est déshonorant, c'est un travail qu'on trouve en Afrique, à Madagascar, et moi, je fais ça à la réunion, et la personne est en colère avec moi, monsieur Bobby.
3: Ah bon?
6: Oui, monsieur Bobby, j'ai failli pleurer, j'étais vraiment pas bien.
3: Ben, peut-être que ce que quelqu'un a voulu vous dire, c'est les prix que vous pratiquez sont pas des prix normaux. Y a personne qui lave une voiture pour 20 centimes.
6: Bah, comment vous connaissez mon histoire, monsieur Bobby?
3: Bah, parce que vous nous l'avez raconté plusieurs fois, vous lavez les voitures pour 20 centimes d'euros.
6: Et donc, vous trouvez ça que c'est pas normal, alors?
3: Ben oui, monsieur, je vous le dis, franchement, je trouve pas ça normal, et d'ailleurs, je pense que quelqu'un qui lave une voiture pour 20 centimes, je sais pas comment vous faites pour vous en sortir.
6: Ben, ça va bien pourtant, moi, j'ai mon petit quota, et voilà.
3: Non mais monsieur, vous pouvez pas laver toute une voiture pour 20 centimes d'euros.
6: Mais pourquoi pas, monsieur Bobby? C'est pour rendre service après tout. C'est un travail à but non lucratif. Parce que si c'est un travail lucratif, Dieu ça va venir me faire chier. C'est vous qui m'avez prévenu.
3: Oui, bah même en prenant de l'argent comme ça, je pense qu'un jour, Dieu ça va s'intéresser à vous, je pense. Bon, mais vous avez d'autres sources de revenus alors?
6: Oui, j'ai ma source de revenus, mais comme je vous ai dit, monsieur Bobby, je me suis fait cambrioler il y a 3 mois de ça.
3: Oui.
6: J'ai tout perdu chez moi, tous mes objets valeurs sont partis. Je dois tout recommencer à zéro, et c'est très compliqué avec 500 euros par mois, vous comprenez?
3: Ben oui, mais 20 centimes d'euros, c'est fou, c'est bon. Et il y a même mon collègue qui, je sais pas si vous vous souvenez, il a dit qu'il était choqué. Et vous lui avez demandé, mais choqué de quoi? Et il a dit, c'est Max, hein, il vous a dit, oui, je suis choqué de savoir que vous lavez une voiture pour 20 centimes d'euros. Je crois que c'était la semaine dernière.
6: Et Max avait pris beaucoup de pitié pour moi, je le remercie beaucoup. Grâce à lui, j'ai eu beaucoup de remontées positives. Et du coup, bah, je remercie Freedom pour le soutien. Hein.
3: Oui. Bon, ben, bon courage en tout cas.
6: Hein. Je voulais parler aussi, monsieur Bobby, pour l'histoire de Donald Trump, là.
3: Oui.
6: Ben, qu'il avait dit dernièrement que les extraterrestres existaient.
3: Ah, encore oui. Les extraterrestres qui reviennent.
6: Voilà. Moi, ça me fait peur, monsieur Bobby, parce que quand je regarde les actualités, je vois que les scientifiques, ils disent que c'est vrai, je vois certains, ils disent que nous sommes dans un monde irréel. Ouais, tout ça. Et après, ils ont pas dit que Dieu n'existe pas, mais ils ont dit que nous vivons dans un monde secondaire.
3: Oui, mais pour l'instant, le monde secondaire, je connais pas. Je connais le monde dans lequel nous évoluons et, comme je vous ai dit, monsieur, il y a d'autres sujets qui préoccupent beaucoup les gens, et c'est pas les extraterrestres, hein? c'est comment on va finir le mois. Est-ce que nos enfants vont bien travailler à l'école? Est-ce que nos enfants ils vont avoir du travail? Comment on va s'en sortir avec la dette colossale que nous avons en France? Ça, c'est des sujets qui préoccupent les Français. Mais les extraterrestres, moi j'ai posé la question à Bastien hier, il m'a dit qu'il n'était pas préoccupé plus que ça par la vie extraterrestre.
6: Ah, parce que moi ça me fait peur, vu de venant du maître du monde, ça fait peur.
3: Le maître du monde. Bon.
6: Merci, monsieur Bobby. Bon après-midi.
3: Ouais, bon après-midi. Allez, au revoir. 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Bonjour, allô.
7: Oui, bonjour, monsieur. Oui. Je suis Michel Adam, là. Actuellement, il fait beau. Ben, il y avait un gros orage. Et puis, ben, c'est juste pour vous dire un grand bonjour à toute l'équipe, hein, que vous êtes super bien. On vous écoute ici dans la. Bah, je suis le seul dans la région, mais bon, après peut-être d'autres réunions.
3: Mais vous m'appelez de quelle ville?
7: Dans l'Ain, 01.
3: Oui, l'Ain, oui.
7: Ouais, vous connaissez un petit peu.
3: Bah, un petit peu.
7: Bah, il y a le Beaujolais à côté, hein.
3: Oui.
7: Le Beaujolais. Donc, voilà, je peux juste vous passer un petit coucou, un petit bonjour, mais le monsieur me dit tout à l'heure, il me parlait de l'extraterrestre, mais extraterrestre, tous les jours on voit l'extraterrestre, même nous, peut-être on croit qu'on est comme ça, mais peut-être on est extraterrestre, hein. Voilà quoi.
3: Mais comment savoir si on est, moi j'ai Bastien par exemple qui est pas loin là, il travaille avec moi cet après-midi, comment savoir, comment je peux savoir moi si Bastien est un extraterrestre?
7: Ah ben c'est son comportement, c'est son manière de faire, on dit on est humain, peut-être on est extraterrestre, peut-être dans le monde entier.
3: Mais les extraterrestres, ils boivent et mangent comme nous?
7: Ah ben je ne sais pas.
3: Parce que Bastien, il mange, hein, j'ai vu manger tout à l'heure, il a pris un petit gâteau, il l'a mangé et...
7: Ah bon?
3: Oui.
7: Ah ben c'est bien, c'est bien. Et je passe un grand bonjour à tout le monde et toute l'équipe de Radio Freedom, je vous écoute. Hein.
3: Merci.
7: Voilà.
3: Merci, voilà, merci. Bah, bon après-midi.
7: Un commentaire après, vous dire, bon voilà, tout le monde est une bonne équipe, vous continuez comme ça. Moi, nous, on a des nouvelles de La Réunion, quoi. Voilà.
3: Ah, super, oui, vous êtes originaire de La Réunion, c'est pour ça que vous écoutez Freedom, c'est aussi pour ça que vous écoutez Freedom tout le temps.
7: Oui, je suis du tampon, moi.
3: Oui.
7: Tampon. Voilà, donc d'origine du tampon.
3: Ouais. Ok.
7: Bonjour à tous ceux qui nous écoutent, quoi.
3: Merci de penser à tout le monde. Bon après-midi. Je veux la famille au tampon, c'est la famille comment?
7: Téchère.
3: Les Téchères du tampon, oui.
7: Du 14e, 17e, toute là-haut, donc un peu tous les Téchères, c'est un peu tout, un petit peu toute famille, quoi.
3: Oui.
7: Peut-être qu'ils ne reconnaissent pas, mais bon, ben bon.
3: Bon. Voilà, bon.
7: Comme ça.
3: Merci, oui, bon après-midi.
7: Bon après-midi, monsieur, et puis un grand bonjour à tout le monde aussi.
3: Voilà. Allez, au revoir.
7: Allez, au revoir, merci, au revoir.
3: 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On peut parler de la visite à La Réunion de l'ancien Premier ministre Édouard Philippe, on peut parler des élections présidentielles qui viennent l'année prochaine, des élections régionales qui vont suivre. Du kilomètre 600 de nouvelle route là, un peu avant d'arriver à la Possession, dans le sens Saint-Denis la Possession, portion limitée à 70 km/h, petit rappel. Est-ce que vous êtes passé par là? Comment vous trouvez la route? On peut parler de tout. 99 12 00 et des extraterrestres aussi. 99 12 00. Allô.
8: Allô, Bobby.
3: Oui, bonjour.
8: Bonjour. Pour vérification, pour vérifier si Bastien est extraterrestre.
3: Oui.
8: Regarde son dernier petit doigt sur le droit, il plie pas, c'est un extraterrestre. Regardez-o.
3: Si son dernier petit doigt il plie pas.
8: Ouais, il reste droit, c'est un extraterrestre.
3: Ah bon?
8: Bah oui.
3: Attends, mais là il a la main, il est en train d'écrire là, et je vois là, sa main.
8: Dernier petit doigt, c'est son dernier petit doigt, le droit c'est un extraterrestre.
3: Ah bon? Aïe aïe aïe. Monsieur, il vient de me montrer ses deux petits doigts, ils sont droits.
8: Aïe, aïe, aïe, regarde avec le songer, il bouille pas, les bleus.
3: Eh Bastien, viens écouter à là-bas, parce que à travers la vitre, moi, j'ai du mal à voir, là. Est-ce que son yeux, si son yeux, il brise, un extraterrestre?
8: Oui.
3: Mais il voit pas bien, voilà. Pourtant, on a de bonnes lunettes, hein. Bastien, bonjour. Il y a un auditeur qui est en train de dire que vous êtes peut-être un extraterrestre. Bastien?
9: J'ai mon petit doigt levé. Vous attendez, Bobby? J'ai le petit doigt levé. J'ai les deux doigts levés. Et j'ai les yeux bleus et brillants.
3: Non, non, mais tout est parti d'un appel très sérieux d'un auditeur qui, sa préoccupation première, c'est de savoir si on est dans un monde secondaire et s'il y a des extraterrestres. Hein.
9: Mais vous savez, Bobby, je suis venu en paix.
3: Okay.
8: Allez,
3: bonne
8: continuation.
3: Allez, merci, monsieur.
9: Okay, au revoir, monsieur. Fort. Au
3: bon,
9: revoir.
3: Ben, Bastien, ben, comment il fait là?
9: Iti, téléphone maison.
3: Y a-t-il des extraterrestres parmi nous?
9: Je repars dans mon ovni tout de suite. Merci beaucoup, Bobby.
3: Merci, Bastien. 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Radio Freedom, allô?
10: Allô, bonjour.
3: Bonjour.
10: Je voulais parler pour le monsieur là, le plus professeur qui m'a drôle.
3: Oui, alors les concurrents, ils doivent être contents avec lui.
10: Bah, c'est un ça, directement, il faut capter le marché du travail, que je vous fais
3: Il a dit qu'il fait ça pour rendre service, je crois.
10: Ah, mais tu dis que comment là, ben quand j'ai que comment le responsable TL dit rendre service de mon outil, il fait son team tout de suite comme meilleur.
3: Pardon.
10: Hein? Mais par des gens qu'on dit, mais il faut réagir à pire, il fait comment, il va marcher sur la tête,
3: oui.
10: Il va marcher la tête du monde. Ah, c'est pas sérieux, c'est pas ça. C'est pour ça, il dit, ben, bon courage pour rétablir tout son vol, mais bon. Il lui fait pas n'importe quoi aussi.
3: Ben oui, mais bon, ça fait un moment que lui appelle à nous, lui parle de son activité, hein.
10: Ouais, ben, il a pas déconné, ben, il a pas de l'avoir en civil, ben,
3: Et c'est pas en cassant les prix comme ça qu'il se, il sera à l'abri d'une visite de l'URSSAF.
10: Ah ben, ça, c'est un de son type de roman, mais tu vas bien payer l'URSSAF.
3: Bon.
10: Donc, je
3: Ah, comme il n'entend pas ou bien comme ça, on a le quelque chose, le haut-parleur, quoi.
10: Attends.
3: Oui.
10: Là. Ça, c'est mieux.
3: Là, elle est mieux.
10: Qui c'est mieux?
3: Oui, peut-être.
10: Oui. C'est pour dire, ben, vous venez, encore, ils vendent des toits, tu m'as banane, tu la rôtes et les gars, plus, hein.
3: Oui.
10: Non?
3: Ben, oui. Et puis, là, Veloto, un jour, il fait deux petits micro-rayures sur l'auto, là, un client va à Takalu. Il gagnera pas rien parce que son activité n'est pas déclarée. Bah, lui prend des risques, hein.
10: Ah, en plus, aïe, les baisers, ça, c'est comme Bernard pour faire l'iPhone et tout le monde ici pour comprendre. On a pas dit que on ne veut pas couper, ben, il casse le prix, man.
3: Oui.
10: T'as pas travaillé pour un, la tête, ben, en 2026, non, la misère forêtée, tout le monde est intelligent, comme là.
3: Vous parlez de couper les cannes?
10: Ouais, fini de monde, c'est pour couper les cannes, là, parce que Créole veut pas couper cannes.
3: Ben, il y en a au moins deux en moins à couper, parce que j'ai vu que, l'ancien premier ministre Édouard Philippe était en train de couper les cannes ce matin.
10: Ah ouais, ouais. Ah, des conseils.
3: Il a découvert le métier, je pense. Oui, ah, il a coupé des cannes.
10: D'accord, il te fait donner motivation.
3: Oui.
10: Ouais, ouais, ouais. Ben, Dieu, il est bien. Dieu, ben, Dieu, Dieu embauche, hein. Il n'y a pas votre président, Dieu embauche. C'est bon. Allez, bon après-midi, Bobby.
3: Allez, bon après-midi, merci.
10: Merci aussi, ouais, bon casser la blague de mes rites, tout ça, le Xenon Radio.
3: Ah là là, merci.
10: Allez, allez, bonne
3: fin de journée. Radio Freedom, le 99-12-00. Allô?
11: Allô, Bobby, bonjour.
3: Bonjour, monsieur.
11: Le téléphone de River Salvi.
3: Oui.
11: Il veut réagir sur le monsieur Edouard Philippe.
3: Oui.
11: Il a dit arrête. Arrête, arrête et arrête. Parce que Marine Le Pen sera président l'année prochaine, pas lui.
3: Oui, mais enfin bon, ça, on peut pas tirer les plans sur la comète. Ça, on sait pas.
11: Non, non. Parce que nous, dans le service, nous sommes députés RN. Il y a déjà préparé de valider la fin de l'année prochaine. Les députés, Macron, les députés, voilà. C'est Marine Le Pen, son président.
3: C'est quoi un député Macotte?
11: Ben, au courant de la carrière.
3: Ben non, mais il ne connaît pas monsieur. Explique à moi, c'est quoi un député, ou l'a dit député Macotte?
11: Ben oui.
3: Ben oui, mais c'est quoi?
11: Ben, député, sais pas comment aller au Parlement pour gouverner, hein. Ma cote. Parce que je vais au Parlement pour gouverner, pour voter les lois. Tant pas possible, tant que tout le temps.
3: Oui.
11: Il y a des comme ça que Marine Le Pen vient pour.
3: Et on en a 7 à la réunion 1 de députés. Est-ce que vous pensez que les 7 sont, je cite, des députés Macotte?
11: Mais je ne fais pas trop de loi. Je ne donne pas trop d'espace. Hein. Parce que quand les députés, on est là pour voter des lois. Et on ne peut pas toujours être contre le gouvernement.
3: Bah, ils votent des lois, les députés. Parce que de temps en temps, ils battent un carré à l'Assemblée nationale. Parce que s'ils n'y vont pas, déjà l'avion, ils ne payent pas. Donc ça, c'est bien pour eux. Mais s'ils n'y vont pas, je crois qu'ils ont de mauvais points. Et puis, question assiduité, présence et tout, ce n'est pas bon pour eux.
11: Je les défie tous l'assistant parlementaire pour assister à d'autres. Bon. Et c'est qui paye? Là, c'est les retraités. Là, ils veulent pas payer les retraités.
3: Ah, tout le monde. Oui.
11: Ça va les retraités, mais ils peuvent dire au moins les retraités de l'enseignement. Il gagne 15 000 euros par mois. Monsieur Macron, il prend 200 euros de chiffre. Bon. Et là, la politique a encore que vous voulez encore 133 euros le 25 septembre pour lui.
3: Oui, mais enfin, si vous avez 4 000 euros de retraite, certains vont peut-être vous dire que vous n'êtes pas le plus à plaindre.
11: Ah, d'accord, mais les députés n'ont pas plus à plaindre non plus. Les députés ne comptent pas moins d'autres.
3: Un peu plus, c'est vrai. Par rapport aux députés, petit rappel, après avoir exercé un mandat, ils n'ont pas de retraite et de retraite dorée, de salaire à vie, hein, au passage. Comment?
11: Vous êtes dépensé après.
3: Oui.
11: Il faut prendre l'argent, ça est là. C'est pas ça qui est là.
3: Oui.
11: Vous savez, là, les grands chauffeurs, c'est mon fils qui va prendre, parce que c'est pas ça qui est là. Ils n'y pensent pas rien.
3: Oui.
11: Arrête. L'année prochaine, je prépare notre valise. Il faut pas de valise, il faut partir.
3: Mais bon.
11: Bonne soirée.
3: Bon après-midi. Merci. Au revoir. Eh ben, député Macotte. 02 62 99 12 00. Ah, c'est peut-être le premier auditeur qui utilise ce terme pour les députés, hein, mais qui Macotte, ça a une signification. Mais pour cet auditeur, c'est il dit Macotte parce que il vote pas les lois. Il aime pas trop nos députés apparemment. Radio Freedom, allô. Radio Freedom, bonjour. Allô. Allô.
12: Ah oui.
3: Bonjour. Oui.
12: Freedom.
3: Oui, en direct.
12: Monsieur Bobby.
3: Oui.
12: Oui, oui, donc je vous appelle.
3: Monsieur, un réseau comme ça, il faut faire, il faut ennuyer votre opérateur, c'est pas possible.
12: Je baisse le son alors.
3: Je sais pas si vous allez pouvoir résoudre le problème. Bah, le haut-parleur, il faut l'enlever, ça c'est une certitude.
12: J'enlève le haut-parleur.
3: Ça c'est une certitude, oui. Après on verra.
12: Voilà, donc là c'est mieux.
3: Je sentais bien que c'était le réseau. Vous pourrez nous rappeler avec un autre téléphone.
12: Donc j'aimerais être venu pour la visite de ce cher ministre.
3: Non, le son est pas bon, monsieur. Le son est pas bon. Faites des essais, essayez de nous rappeler. Peut-être de préférence avec un autre téléphone, s'il vous plaît. Le son est vraiment pas bon. Merci. Freedom, allô? Allô, bonjour.
13: Oui, bonjour.
3: Oui.
13: Je vous appelle en fait, c'était pour. J'avais déjà appelé hier pour annoncer que ce soir, il y aura une distribution de repas aux plus démunis au niveau du Barachois, à côté du terrain de pétanque, à partir de 18h30.
3: Ah, c'est bien ça, mais c'est rare en plein milieu de semaine.
13: Bah écoutez, après, il n'y a pas les sans-abri, ils n'ont pas besoin d'attendre le week-end, malheureusement, pour manger.
3: Oui.
13: Donc, après, bon, je ne sais pas, c'est vrai que c'est aussi ça peut être aussi un inconvénient de le faire en semaine, parce qu'il y aura un peu moins de monde.
3: Mais si on a dans son voisinage un SDF, il faut lui passer l'information. Distribution de repas ce soir au Barachois.
13: C'est ça.
3: À partir de 18h30.
13: C'est ça.
3: À quel endroit du Barachois?
13: Bah, je me suis dit à côté du terrain de pétanque, ce sera peut-être plus simple.
3: Terrain de pétanque, oui. Et puis il y a la lumière maintenant, oui.
13: Donc, voilà.
3: Et vous êtes quelle association?
13: On n'est pas une association, je suis un particulier, et voilà, je fais moi... Enfin, je ne vis pas ici, et là, comme je suis de passage chez ma mère, et je dis bien, on le fait, parce que moi j'ai l'habitude de le faire en région parisienne pour les réfugiés, les sans-abri, enfin les personnes qui sont un petit peu voilà, enfin les plus démunis. Donc là aujourd'hui, on est en train de finir la préparation pour pouvoir aussi s'en profiter. C'est pas grand chose, mais bon voilà.
3: Génial, oui. D'ailleurs, il y a un article hein, sur notre site freedom.fr. Depuis ce matin, on parle de cette distribution de repas. C'est Barachois, du côté du terrain de pétanque, à partir de 18h30.
13: C'est ça, voilà.
3: C'est pour les SDF.
13: Ceux qui sont dans le besoin ou qui connaissent des gens qui sont dans le besoin, vous pouvez venir récupérer pour avoir des personnes ou si il y a des associations qui veulent venir récupérer, avec grand plaisir. Voilà.
3: D'accord, merci beaucoup pour tout ce que vous faites. Bon après-midi.
13: Au plaisir, au revoir, merci.
3: Merci, au revoir. 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
14: 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Toute l'actualité, c'est avec vous, Wallis Glaise. Bonjour Wallis.
15: Bonjour Marlène.

0: Sébastien Lecornu attendu à Mayotte demain, un an et demi après le passage dévastateur de l'ouragan Chido. Dans un courrier adressé au maire de l'archipel, le Premier ministre reconnaît que la reconstruction et le développement du territoire sont trop lents depuis le passage meurtrier de l'ouragan. Dans le reste de l'actualité, le zoo de Beauval suspend son projet de centre pour dauphins d'un montant de 45 millions d'euros. Son directeur invoque aujourd'hui des incertitudes juridiques et financières ainsi qu'un manque de soutien gouvernemental comme raison de cette décision. Le centre d'accueil de dauphins a été destiné notamment à accueillir certains cétacés du Marineland d'Antibes. L'actualité à l'étranger, les États-Unis annoncent avoir retiré la Syrie de leur liste de pays accusés de soutenir le terrorisme. Le pays figurait depuis 47 ans. Le chef de la diplomatie syrienne a qualifié la décision américaine d'étape historique. Les tensions se poursuivent entre Kiev et Moscou. Des drones ukrainiens ont mené de nouvelles attaques contre des raffineries, notamment dans les régions de Krasnodar et Rostov. Côté ukrainien, deux personnes ont été tuées par une bombe guidée à Zaporijjia. Guerre au Moyen-Orient, guerre en Ukraine, les conflits à travers la planète mettent l'or noir sous pression. Résultat, dans les stations, les prix du gazole et du sans-plomb repassent au-dessus des 2 euros le litre. L'astronaute française Sophie Adnaud effectuera dans quelques instants, dans une trentaine de minutes, sa deuxième sortie à l'extérieur de la Station spatiale internationale, comme le 18 août. Elle et son collègue américain passeront 6h30 dans le vide spatial. Le duo aura pour mission d'achever le remplacement d'une antenne de communication. Le peloton du Tour d'Espagne n'a pas été épargné par les orages. La troisième étape a même été définitivement arrêtée et annulée par une tempête de grêle. Les coureurs ont dû se mettre à l'abri à moins de 20 km de l'arrivée à Font-Romeu dans les Pyrénées françaises. Et puis enfin, un maillot porté par Michael Jordan lors des finales de NBA de 1998 pourrait se vendre à plus de 10 millions de dollars. La vente aux enchères sera organisée en septembre, dans quelques jours. Ce montant n'est qu'hypothétique, certes, mais il pourrait faire de ce maillot de basketball le plus cher jamais vendu.
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6: Bonjour et bienvenue, si vous nous rejoignez les 16h et presque 6 minutes. Bonne route vers chez vous, pour ceux qui viennent de terminer, et bon courage dans les embouteillages, si embouteillage il y a, bien sûr. C'est bien Freedom, Trafic, avec la Mucatali, on va vous proposer...

0: d'écouter des messages qui sont laissés sur le répondeur enregistreur de la Moukatali, le 02 62 21 08 08. Nous allons cet après-midi vous écouter parler d'espaces verts au tampon. On va parler d'arrêts de bus à revoir dans l'Est et des réactions sur le créole à l'école.
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2: Oui, bonjour monsieur Issou Salé. Ça c'est un grand composant. Un grand affaire, un passeport loumé. Ok, par contre, là, j'ai un petit employeur où je suis 4-5 kilomètres en ville, voilà. Les passeports loumé, là. À peine 5h du matin, 6h, là. Bon, si ben, 2 oreilles, vous pouvez passer la route, mais comment? J'ai un petit employeur, arrête-moi, il est dans l'église, là, ben, la case, là, 5 mois, là, d'ici, là, fait, bah, en ville, bah. Là, on rentre, on retrouve transparence. Là-bas, Paul Doumé, là-bas, regardez, et puis, comment les deux guérasses, le bon, sur la route et tout, de moins 5h, 6h du matin, et ben, moi, de nous, dans la gueule, nous, partout. Là, où transparence, là. Ah, fait un petit peu, il a mené un peu de gens, il était là, sinon, monsieur Photo, il y a un truc à faire pas là-bas.
3: Et bonjour Fridon, bonjour la Moukatali. Pas mon Moukaté, dans l'Est, presque toute l'année, il pleut. Il faut revoir un peu la rue de biche pour maman à l'école. Maman, il fait pitié le matin. Regarde un petit peu ça, la personne qui équipe ça. Merci, la personne qui équipe la rue de biche. Merci la Moukatali.
4: Bonjour. Qu'est-ce qu'il veut dire, ça? Je suis mettre le créole à l'école. Le créole à la plaine des cafes, c'est notre créole. En ville, c'est notre créole. N'a pas grammaire, n'a pas rien. Ça, c'est juste pour enfoncer nos petits réunis. Tout le monde école notre créole à notre manière. N'a pas grammaire, n'a pas rien. Dis leur que tu arrêtes un coup, hein. Allez, même est-ce que tu connais comme ce créole, lui. Allez, au revoir, la Moukatali.
5: Allô, bonjour Moukatali. Eh, hey, bien entendu, mon apprendi. Ah, le créole, là, pas besoin de cause français. Le créole, ça va être d'accord. Le créole, ça c'est le créole, le dîner avec ça, notre langue est jolie. Il faut dire la langue créole, les bien. Mais mon nom, mais pas de marmaille, là. Il faut bien gagner cause un peu français aussi, ok? Ah, ah, non, tu viens en France, là. Il vient pour un travail ou pour l'école, c'est pas quoi. Ou ça dit mon tête, mon pied, mon mon maman, que ça n'était pas, oh là là, mais bizarre, mais donc on ne comprend pas où t'es. Il faut bien, maman, ben, une cause de créole, d'accord, ah, moi, il est d'accord pour le créole, mais par contre, il faut connaître encore comment il cause un peu le français. Ou gagne des méadas, ou quand arrive en métropole, là où arrive, là où on est, bureau, qui permet, j'ai mes pères, mon papa, mon tête, ni reste là-bas à la réunion. Que de moi n'y comprend où là? Va te voir, la porte est là.
6: Salut la réunion, enfoiré.
0: 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Je vous rappelle que dans une heure, dans moins d'une heure, il y aura une émission spéciale. 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Elle va recevoir aussi Madame Julia Dubard, référente technique à RIPA. 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Le 02 62 99 12 00. Freedom, allô?
7: Allô, bonjour.
0: Oui.
7: C'est la première fois que je vous appelle. Excusez-moi, je suis un peu... Je vous appelle parce que ben j'ai mon chat qui est grimpé sur la résidence. Ça fait depuis hier soir.
0: Oui.
7: Et là, il est, je sais pas, il est parti de l'autre côté. Depuis ce matin, j'appelle les pompiers et ils veulent pas venir. Et le chat, ben il va mourir sur le toit, hein, parce que ben je peux pas l'opérer. Il est en laisse, il est sur la résidence.
0: Oui. Là où vous êtes.
7: Depuis ce matin, je les appelle. Il me dit d'attendre, appeler à telle heure, là je viens les appeler, ils peuvent pas, ils ont pas, comme ils m'ont dit, ils n'ont pas de matériel pour prendre le chat.
0: Et le toit, il est à quelle hauteur?
7: Ben c'est une résidence assez haut, hein, c'est deux étages.
0: Mais comment il a fait son compte pour arriver là-haut?
7: Ben je sais pas, parce que moi j'ai un salon en bas et j'ai une chambre en haut. Mais d'habitude je ferme la porte de la chambre, mais comme j'ai une fenêtre en haut. Et là, je savais pas s'il montait en haut. Il est monté, je suppose qu'il est grimpé sur la fenêtre pour monter en haut. Mais là, il a pas retrouvé son chemin, il est parti de l'autre côté. Et c'est la voisine qui m'a appelé ce matin pour me dire que, ben, Je suis en train de crier sur le toit. Il me dit, je peux rien faire. Je peux pas monter sur le toit.
0: Est-ce qu'on peut lui donner de l'eau, le pauvre?
7: Non, rien. On peut rien lui donner. Où il est, on peut rien lui donner. Ben, il va mourir. Hein. Et depuis hier soir. Hein.
0: Le chat est bloqué sur le toit d'une résidence depuis hier soir, avec le soleil qu'il y a eu aujourd'hui?
7: Oui.
0: Et vous arrivez à le voir bien?
7: Oui, parce que je suis allée chez la voisine, parce qu'on entend crier chez la voisine. Mais elle est au fond, je suis sur le côté de route, et elle est sur l'autre côté. Elle entend crier, on l'appelle, on voit sa queue, mais elle est, on dirait qu'elle est dans un, comment dire ça, une canne, le truc de là, comment ça s'appelle?
0: Oui, c'est ce qu'on appelle un chat de gouttière.
7: Oui, c'est la gouttière. Non, c'est un chat. Moi, c'est mon chat. J'ai mis mon chat. Il était au vétérinaire et tout. Hein.
0: Oui. Enfin, c'est un chat qui est dans la gouttière, pardon.
7: Il est dans la gouttière, voilà.
0: Oui.
7: Voilà.
0: Est-ce que vous avez pensé à essayer le jet d'eau?
7: Le jet d'eau? Ben non, mais on n'a déjà pas de jet d'eau. Il n'y a pas. On peut pas dans la résidence où on est. Déjà, on peut même pas brancher un tuyau sur les robinets. On peut pas.
0: Oui.
7: Alors, c'est pas possible.
0: Ben, parce qu'un bon coup de pression de l'eau, peut-être que ça pourrait lui rafraîchir les idées, il trouve une solution pour sauter.
7: Oui, mais on peut pas, on peut pas brancher un tuyau. Si je pouvais, j'aurais fait chez la voisine, parce que, on voit la queue. Chez moi, on voit pas, parce que c'est de l'autre côté. Mais j'aurais pu aller chez elle et puis faire le tuyau d'eau, mais on peut pas brancher un tuyau d'eau chez nous.
0: Oui, attendez, on peut pas laisser ce chat sur le toit. On va poser la question aux auditeurs.
7: Je sais pas ce qu'il faut faire, mais les pompiers ne veulent pas.
0: Les pompiers ne veulent pas. Est-ce que, bon, allez, 02.
7: J'ai laissé un message, j'ai pas de réponse non plus.
0: Le chat, là, comment faire? 02 62 99 14 00. Tout de suite, comment faire? Oui. Le chat est bloqué sur le toit d'une résidence de 2 étages. On peut supposer que le toit est au moins 5-6 mètres de hauteur.
7: Non, c'est au deuxième étage. Il y a 2 étages. Donc oui, c'est comme ça, 5 à 6 mètres, oui, c'est comme ça, oui.
0: Ah, attendez, vous êtes au deuxième étage?
7: Oui.
0: Si vous êtes au deuxième étage, ça veut dire qu'il y a 3 niveaux.
7: Non, il y a 2 niveaux, c'est le deuxième étage. Il y a 2 niveaux. Il n'y a pas 3 étages, il y a 2.
0: Oui, d'accord.
7: C'est une résidence à 2 étages.
0: D'accord. Oui, alors il y a 2 écoles qui s'affrontent. Hein. Pour certains, le premier étage et le deuxième. Mais donc là, il y a 1 niveau supérieur, c'est ça?
7: Voilà.
0: D'accord. Donc, ça doit faire 6 mètres. Comment faire? 02 62 99 14 00 pour le dégager du toit, parce que il fait chaud, il y a pas à boire. Depuis hier soir, il a quel âge, le chat?
7: Ben, il a 6 mois. Non, il a 8 mois.
0: Oui. Et il n'y a pas un artisan avec une grande échelle qui pourrait monter?
7: Je connais personne chez ici, hein. Je connais personne. J'ai essayé avec les gens, ils m'ont dit d'appeler les pompiers, j'ai appelé les pompiers, mais c'est impossible. Ils peuvent pas.
0: Et le...
7: Moi, c'est pas ça, le chat, c'est pas ça, j'aime mon chat.
0: Bien sûr, madame.
7: Il va mourir sur le toit, les gens vont crier.
0: Mais comment, avez-vous une idée de comment il a pu faire pour arriver sur le toit?
7: J'ai pas vu comment il a fait ce matin, il a fallu le chercher, j'ai pas trouvé. Il est passé tout dans la maison. J'ai pas trouvé. Après ce matin, j'ai regardé, j'ai dit bon, peut-être qu'il est tombé. Il est tombé de la fenêtre. Je regarde en bas, il y a rien. Et là, ce matin, cet après-midi, je sors. J'ai demandé aux voisins. Ils m'ont dit, une dame m'a dit oui, elle a l'enfant crié, elle voit le chat, mais on peut pas le récupérer parce que il y a pas d'ouverture.
0: Oui.
7: Et après, j'ai dit, bon, elle va téléphoner aux pompiers, parce que moi, je devais passer le message. Elle a téléphoné en 3 fois, elle. Moi, j'ai téléphoné 1 fois. Mais ils peuvent pas, parce qu'ils m'ont dit, ils ont pas les matériels pour, voilà. Je sais pas, un pompier a pas les matériels pour un chat, c'est pas possible.
0: Oh là là. On ne peut pas appeler les pompiers.
7: Je l'ai vu ce matin, je l'ai appelé. Je l'ai vu.
0: Oui.
7: Elle m'a vu ce matin, je l'ai appelé. Et quand je l'ai appelé, elle me regarde, mais elle peut pas descendre. Parce que, je sais pas comment elle a fait pour grimper, mais de l'autre côté où elle est, elle peut pas.
0: Bon, alors 02 62 99 14 00. Si on a déjà été confronté à une situation comme celle-là, 02, en tout de suite, réponse, conseil, restez en ligne s'il vous plaît.
7: D'accord.
0: Allô?
8: Oui, allô, oui. C'est Serge de Tevlave.
0: Bonjour, le Tevlave.
8: Ça va bien, Bobby, Freedom?
0: Oui, et cette auditrice aussi, mais qui, elle, ça irait mieux si elle pouvait sauver, récupérer son chat. Vous avez un conseil pour elle?
8: Ben, j'ai pas rien, parce que si tu veux, je vais prendre les coups d'alentenaire.
0: Ah ben non, on a ouvert le standard pour ça, pour le chat bloqué sur le toit.
8: Quel toit, comment ça se fait?
0: Le toit d'une résidence en hauteur, il y a un étage, donc il doit être, ça doit être haut.
8: Je ne sais pas.
0: D'accord. Ben, merci monsieur, bon après-midi.
8: Ben non, j'en ai ce que j'ai à dire.
0: Ben non, vous n'êtes pas sur le bon numéro, il faut faire le 02 62 99 12 00, s'il vous plaît.
8: Ben non, ben écoutez, il faut que vous dites...
0: Non, monsieur... Monsieur, on a ouvert le standard pour aider une dame. Comme vous appelez sur le mauvais numéro, il faut faire le bon numéro, d'accord?
8: Bobby, tu connais encore, donc un camarade.
0: Monsieur, vous pouvez être mon camarade, mais là, ces heures-ci, là, où ça peut dire rien à part faire le 99 12 00, monsieur.
8: Le 12
0: alors? Oui. C'est bon?
8: D'accord, non.
0: Allez, merci. Madame, je suis désolé, les pompiers, ils peuvent pas. Là, on n'a pas trop de solutions, donc on conseille, parce qu'on va continuer dans la libre antenne, on conseille aux auditeurs de réagir. On demande aux auditeurs, pardon, de réagir, mais c'est pas possible de laisser le chat comme ça au soleil.
7: Ah, mourir, hein.
0: Est-ce qu'il y a des zones où il y a de l'ombre au moins?
7: Oui, là ça va là, parce qu'il y a de l'ombre, mais non, là ça va là. Mais il était dans tout le soleil tout l'après-midi, hein, là ça va, il n'y a pas de là plutôt. Enfin, il traite encore un peu chaud, mais
0: oui.
7: Il est dans une canalisation, il doit être. Il n'y a plus de soleil, c'est bon. Le soleil, il n'y a plus. Mais il devrait avoir un peu de pluie, comme ça il y aura un peu d'eau, mais il n'y a pas de pluie.
0: Oui, et on ne peut pas l'arroser parce qu'on n'a pas de tuyau d'arrosage.
7: Non, on ne peut pas passer un tuyau chez nous, on ne peut pas.
0: Est-ce qu'on peut envoyer. Parce que ça peut aller loin, hein, s'il y a quelqu'un qui a un bon coup de poignet. Est-ce qu'on peut imaginer envoyer des glaçons là-haut?
7: Non, c'est pas possible. Non, comme elle est, non. Où elle est, non. Je vais essayer de voir là-dedans, parce que si je suis là-dedans, je vais essayer de voir si je peux.
0: Oui.
7: Je peux, mais je crois pas que c'est possible. Je vais essayer pour voir.
0: Bah parce que si la configuration le permet, au moins il va pouvoir lécher les glaçons, il va pouvoir boire. Ils vont fondre et il aura de l'eau.
7: Ouais, comme ça peut-être. Je vais essayer. Elle va mourir chez toi et après les gens vont crier et c'est la faute des pompiers. Hein.
0: Redites-moi, c'est dans quelle commune?
7: Petite-Île.
0: À Petite-Île.
7: Voilà.
0: Bon, c'est peut-être pas s'il y a quelqu'un de Petite-Île qui peut venir chercher le chat, un jeune, 5 ou 7 mois, sur un toit assez haut puisqu'il y a un étage. Et le chat est coincé sur le toit depuis hier soir.
7: Ouais,
0: ah, ces chats qui arrivent à monter et qui n'arrivent pas à redescendre.
7: Je sais pas comment il a fait, mais je sais pas, je comprends pas comment il a fait. Parce que c'est grimpé comme ça sur le toit, je sais pas, je vois pas comment il a fait.
0: Bon, en tout cas, l'appel est lancé, madame. On continue de donner la parole aux auditeurs. Merci. Merci. Au revoir. Si vous avez des conseils pour cette auditrice, vous pensez pouvoir l'aider, 02 62 99 12 00 maintenant. Allô?
9: Allô, oui, bonjour.
0: Bonjour, les sujets sont libres.
9: Oui, bonjour, excusez-moi de vous déranger, je réponds renseignement, s'il vous plaît.
0: Oui.
9: Voilà, je vais vous expliquer mon cas et j'aurais besoin vraiment de conseils, en fait. C'est-à-dire que j'ai acheté un véhicule d'occasion dans un garage d'occasion, d'accord?
0: Oui.
9: Véhicule, quand j'ai récupéré, il y avait une fugile au niveau de la boîte de vitesse automatique. Le garage, il m'a dit qu'il allait réparer dès que la pièce est commandée. Il a pris le véhicule. Et le véhicule est resté 10 mois chez lui.
0: 10 mois?
9: 10 mois, oui, tout à fait. J'ai payé le véhicule 10 000 euros, d'accord? Et j'ai récupéré le véhicule. J'ai pu rouler 12 000 kilomètres avec le véhicule. Et aujourd'hui, la même fuite est à la même endroit. Et quand il a réparé la voiture, je lui ai demandé une facture. Il ne m'a jamais donné de facture.
0: Je suis pas sûr, mais là c'est plutôt une question pour Madame Mode, ça sera jeudi. Hein. Je suis pas sûr qu'un garage qui effectue une réparation gratuitement sur une voiture soit dans l'obligation de vous donner une facture.
9: En fait, si vous voulez bien, c'est le garage où j'ai acheté la voiture. Il a déposé chez un spécialiste de boîte automatique, en fait.
0: Aïe, aïe, aïe, mon Dieu Seigneur.
9: C'est ce qu'il m'a dit, en fait.
0: Vous savez combien ça a coûté la réparation?
9: Il m'a dit ça a coûté en 3 000 et 4 000 euros. Et quand je lui ai demandé une facture, il ne m'a jamais rien donné, en fait. Chaque fois que je vais le voir,
10: Non, on ne peut pas, le garage d'en face ne lui donne pas, donc voilà.
0: Oui, oui. Cette voiture, vous l'avez payée 10 000 euros, elle a été immobilisée 10 mois.
10: 10 mois, tout à fait, monsieur.
0: Fait 12 000 km et il y a de l'huile, la boîte de vitesse qui fuit.
10: C'est ça. Et aujourd'hui, je suis parti le voir en fin de compte. Il me dit il peut rien faire pour moi, voilà quoi. Donc
0: oui, parce que quand vous l'avez acheté, il y avait une garantie de combien de temps?
10: 6 mois.
0: Et ils sont passés les 6 mois?
10: Oui.
0: Aïe aïe aïe, monsieur. Bon, à part trouver le bonhomme capable de réparer la boîte.
10: Oui.
0: Il faut trouver le bon mécanicien, hein. Parce que boîte de vitesse, boîte auto...
10: Déjà, vous savez quoi, monsieur Bobby, pour mettre une boîte par terre, c'est 800 euros minimum.
0: Ah bon?
10: Et c'est 100... Oui, oui.
0: Juste pour déposer la boîte?
10: C'est la panerie, oui.
0: Mais je comprends pas. Il y en a qui prennent 250, 300 euros pour faire une distribution complète. Et il faut déposer...
10: Oui, mais c'est une boîte automatique, en fait. Et donc, du coup, je veux dire franchement, je suis ennuyé. Et cette personne-là ne veut plus rien faire pour moi. Je n'ai même plus de voiture pour rouler, donc voilà.
0: La voiture, elle roule plus, là?
10: Elle roule, mais je ne préfère pas rouler avec, parce que si la boîte casse, c'est des grosses réparations, en fait.
0: Oui. Bon, monsieur, laissez votre numéro de téléphone. S'il y a quelqu'un qui peut vous donner de bons conseils, la voiture, c'est une voiture de quelle marque?
10: C'est une Ford Cougar.
0: Une Ford Cougar.
10: Oui.
0: Oui. La boîte auto pose problème. Et si on peut vous donner des conseils, ne serait-ce que des conseils, à quel numéro on peut vous joindre?
10: 06 92.
0: Oui.
10: 33 99 24.
0: On sait que c'est très cher hein, pour les boîtes de vitesse et on peut aller être à 3, 4 000, 5 000 euros facilement.
10: C'est ça.
0: Et on n'est pas sûr du résultat en plus.
10: Voilà.
0: 06 92 33 99 24 pour vous conseiller.
10: Voilà.
0: Et posez aussi la question, s'il y a quelque chose à faire, posez la question à Madame Aude jeudi, s'il vous plaît.
10: D'accord.
0: Merci.
10: Ok, merci.
0: Allez, au revoir, monsieur. Oui, jeudi, puisque demain, tout à l'heure, pardon, ce sera avec des personnes de la caisse d'allocation familiale. Madame Aude aura des invités. Et jeudi, mercredi, c'est la MDPH, monsieur Radha Kishnan, le directeur de la MDPH, qui sera l'invité de Madame Aude. 99 12 00. Allô?
11: Oui, allô?
0: Bonjour.
11: Oui, bonjour. Je souhaiterais faire un signalement urgent d'une situation de maltraitance physique, morale et de conditions de vie indignes concernant une personne tétraplégique vulnérable. Je suis son intervenante. Donc, je vous explique un peu la situation. Il est hébergé actuellement et cette personne lui demande de partir au 31 août.
0: Hébergé dans quelles circonstances? Je veux dire placé, déclaré ou non, petit non, arrangement?
11: Tout, en fait, c'est une personne qui vivait avec sa mère qui était handicapée et décédée. Il a posté une annonce pour avoir une autre personne à héberger handicapée, en précisant bien. Donc, il y a quelques mois qu'il est chez lui, et ça se passe très mal. Hein. On a quand même des preuves à l'appui, voilà. Et donc, moi, étant son intervenante, je veux faire un appel très urgent pour ce patient qui est vraiment en détresse.
0: Il doit quitter le logement à la fin du mois d'août.
11: Oui, voilà.
0: C'est peut-être un mal pour un bien, d'après ce que vous décrivez.
11: Oui, oui, tout à fait. Mais pour l'instant, l'assistante sociale, on a fait appel au maire également. On a fait un peu bouger les choses avec l'infirmière qui s'occupe de lui. Mais la situation devient très urgente, en fait.
0: Madame, vous parlez de maltraitance.
11: Oui,
0: c'est
11: une hygiène vraiment préoccupante.
0: Excusez-moi, je vous repose la question.
11: Oui.
0: C'est un petit arrangement entre eux, ou alors c'est quelqu'un qui a toutes les habilitations pour être famille d'accueil qui l'héberge?
11: Non, non. Alors, il était soi-disant, il a donc le monsieur qui est tétraplégique a vu cette annonce, parce que sa femme l'a mis dehors, voilà. Et puis, donc, il a pris ce logement sans connaître ce monsieur. Et puis la situation s'est dégradée.
0: Mais ce monsieur qui l'héberge et qui le maltraite, selon vous, c'est quelqu'un de lambda, c'est pas quelqu'un qui a l'habilitation famille d'accueil.
11: Pas famille d'accueil, pas du tout.
0: D'accord, c'est un arrangement entre eux.
11: Entre eux, mais il était intervenant dans une société.
0: Oula. Donc on est à la recherche de quoi ? D'une famille d'accueil ? Alors, on cherche quoi ?
11: Éventuellement, oui, mais l'idéal, ce serait un petit logement. Moi, je sais qu'il y a des logements d'urgence qui ont été sur les temps salés les bains, j'ai entendu parler, ou une famille d'accueil qui serait susceptible de l'accueillir. Mais ce monsieur, ses repères, c'est moi, l'infirmière et l'autre intervenante.
0: Et s'il trouve un loyer, il peut payer un loyer jusqu'à combien ?
11: Alors, je ne pourrais pas trop vous dire, mais bon, même si c'est un petit studio dans la zone de l'étang salé.
0: Il est sous tutelle ?
11: Non, du tout.
0: Oui.
11: Non.
0: Et c'est une personne en situation de handicap ?
11: Oui, il est tétraplégique.
0: Oh là là là.
11: Et vraiment, c'est horrible. J'interviens depuis 2 mois et l'infirmière et moi, là, on a même envoyé une lettre au procureur. On vient de le faire, hein, donc on n'a pas encore de réponse, évidemment. Mais là, moi, je veux vraiment aider cette personne parce que vraiment, il mérite vraiment qu'on l'aide, quoi. Vraiment, mon dernier recours, c'était vous. Vraiment.
0: Bon, parce que trouver un logement comme ça, c'est pas...
11: Oui, je sais bien, mais...
0: D'un coup de baguette magique, hein, qu'on trouve un logement, hein.
11: Je sais, mais j'espérais que peut-être que quelqu'un m'entendrait et aurait peut-être... un petit miracle.
0: Ah,
11: on sait jamais.
0: Oui. Allez, le numéro de téléphone. On va laisser votre numéro si on peut aider cet homme. Fait. Allez-y.
11: Oui. C'est mon numéro à moi.
0: Oui.
11: C'est le 06 92.
0: Oui.
11: 67 62 18.
0: 06 92 67 62 18.
11: Oui.
0: Merci de vous inquiéter pour cet homme. On est le 25, madame. La fin du mois, c'est lundi prochain.
11: Oui. Je sais bien, je suis un peu... Je vous avoue que je me démène, je me dis peut-être que...
0: Et comme il n'y a pas de déclaration, il n'y a pas de rien d'officiel pour...
11: Non, il n'a pas mis sur son bail, il lui a fait une lettre d'hébergement récemment.
0: Oui. Et il est en droit de le mettre dehors comme ça ?
11: Normalement, non. Mais c'est quand même quelqu'un qui est très manipulateur et puis
0: Et quand vous parlez de maltraitance, pouvez nous donner un ou deux exemples ?
11: Maltraitance, oui, et on a découvert qu'il lui donnait, en fait, on lui livrait trois fois des repas par la mairie. Et cette personne le mettait au frigo et on a découvert tous les plats datés du mois de juin et lui donnait des repas périmés. Et c'est pour ça qu'on s'est aperçu pourquoi il avait toujours mal au ventre et qu'il vomissait. Voilà un petit exemple.
0: Mais celui qui l'héberge, la tête l'a pas bon, quoi ?
11: Non, j'ai jamais vu ça de ma vie. Et ça existe encore, malheureusement. Et heureusement qu'il est tombé sur moi, ce patient, parce que là, il serait resté dans une situation très longtemps et moralement, il est, mais c'est horrible de voir ça. C'est inhumain. Inhumain.
0: Bon. Madame, je vais vous donner un numéro de téléphone. Si vous voulez bien passer un coup de fil au 02 62.
11: Attendez. Je prends de quoi noter.
0: C'est le CVIF, hein, le collectif pour l'élimination des violences intrafamiliales.
11: Oui.
0: Le 02 62 41 80 80.
11: D'accord.
0: 02 62 41 80 80. On a maintenant à Petite-Île, je crois, ça se passe. On a votre numéro de téléphone. Si on a un logement à vous proposer, un hébergement à vous proposer pour cet homme, c'est le 06 92 67 62 18. Bon courage.
11: Vous pouvez m'appeler à tout.
0: Et tenez-nous au courant, d'accord ?
11: Oui, je vous tiendrai au courant.
0: Merci.
11: Merci à vous, hein, Bobby.
0: Je vous en
11: merci,
0: prie.
11: Je compte sur vous.
0: Merci, au revoir.
11: Merci pour les personnes qui pourront l'aider.
0: Merci. Le service radio guidage, une voiture en panne. Bastien, bonjour. Bastien ?
12: Quand c'est un taxi qui est en panne dans l'intersection Mille Roches pour aller vers la ville de Saint-André et vers le collège.
0: Oui.
12: Donc on a un taxi en panne juste dans le juste en plein milieu là, et comme c'est une sortie d'école et c'est l'heure de pointe, du coup on a des kilomètres de bouteillage dans Saint-André.
0: Intersection Mille Roches à Saint-André.
12: Oui.
0: Tout le monde connaît cette intersection.
12: Boutique Mille Roches là.
0: Oui.
12: Côté.
0: Et le taxi, on peut pas le pousser?
12: Il pourrait, mais il a mis son. Il a mis son triangle et il est. Après, moi, je n'étais pas dans ce sens-là. Moi, je dis en panne, mais peut-être qu'il a eu un accrochage aussi. Hein. Mais pour moi, il était tout seul.
0: Bon, alors, c'est à côté de la boutique, ça s'appelle l'intersection.
12: Boutique Mille Roches.
0: Oui.
12: Et pas très loin, DMF, enfin voilà.
0: Oui, Saint-André, Mille Roches. Donc, intersection près de la boutique, là. Le taxi est en panne et ça gêne la circulation.
12: Voilà, c'est ça.
0: Merci.
12: Ouais, peut-être un extraterrestre là, a pris position de lit.
0: Parce que vous n'êtes pas le bon Bastien. Moi, j'en ai un ici. C'est un extraterrestre, mais vous, non. Donc.
12: Moi, je ne connais pas. Justement, il pose-moi la question, vu les auditeurs que ça y dit. Mais, non, je ne connais plus.
0: Trop fort. Merci, Bastien.
12: Allez, retrouve.
0: Allez, merci Bastien, bon après-midi.
12: Merci, pareil.
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0: 16h32, information pour les auditeurs de Freedom 2, une voiture en panne, c'est un taxi en panne à l'intersection Mille Roches à Saint-André, pas loin de la boutique, il y a un taxi en panne et ça provoque de gros embouteillages en ce moment. Toutes vos informations, 02 62 41 51 51.
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0: Le 02 62 99 12 00 Freedom. Allô?
2: Oui, bonjour, monsieur Bobby.
0: Bonjour, monsieur.
2: Oui, alors, moi, passe un petit coup, le grand matin, je suis à quatre voies, côté Beaulieu.
0: Beaulieu, Saint-Benoît, oui.
2: Oui, Saint-Benoît.
0: Oui.
2: Quand il regarde le gymnase de Saint-Benoît, là, ben, il dit le cyclone, là, abîmait un peu, c'est vrai, un petit peu le toit. Vous savez, mais il n'était pas besoin de démolir ça.
0: Ah bon?
2: Parce qu'il coûte, il coûte quand même 9 millions d'euros investis là-dedans. Vous croyez dans la vie difficile actuellement, là, le maire vous a gaspillé tout ça, la raison là-dedans. Ça, il m'en pas ça, comme il dit M. Bobby, le structure là, il date pas mal d'années. Il est impeccable. Le même le toit, même, comme il garde le structure, le toit là, tellement ça l'est bien fait les renforcer. Là, aujourd'hui, quand il passe à côté ça, il garde les anciens pour casser ça, détruire ça. Et là, tu n'as pas mal de tôle. Quand ça t'écoute, à lui donner un agriculteur, bien un terrain agricole, donne un autre bien fait, 22 euros, 3 euros, un faillitol, parce que ça, c'est la zone contribuable. C'est la ronde, la zone Europe, la ronde auparavant. Et aujourd'hui, quand on voit, soi-disant, les recyclages, détruit des trucs comme ça.
0: Un gymnase. Ah, pardon, hein, un gymnase, le coût, 9 millions d'euros?
2: Oui, oui, l'investissement là, 9 millions d'euros sur Facebook, là, mais qu'on n'est pas sur autres, la villa, oui, 9 millions d'euros pour reconstruire un gymnase à nouveau. Mais la raison, il ne sort pas dans son poste, M. Bobigny n'a rien à foutre. On croit aujourd'hui, dans le contexte que nous l'est aujourd'hui, la vie difficile, nous avons besoin d'un gymnase, 9 millions d'euros. Il y en a des choses plus importantes que ça, M. Bobigny. Vous comprenez?
0: Oui.
2: Il a mis donné un exemple. On est dans des agriculteurs, mais répète encore une fois, là, vous avez fait un clôture, lui, sont des animaux, 22, 3 euros. Parce que ça, comme il explique, où il a été arrosé, dans le temps. La Paris, il a fait arroser, l'ancien maire, Fridon, pas mal d'années, l'a construit ça. Mais comme il dit, ouais, la structure était impeccable, monsieur Bobby, hein. Moi, je m'en ai pas tiré au gardien, comme on a vu des poteaux, toutes, dans la dent, mais moi-même incroyable. Et là, dans une zone, comment on appelle, les anciens là, pour casser tout, détruire tout, et me dire, oh, la tôle, tout est impeccable, monsieur Bobigny. Hein? Et quand on est comme ça, là, je vais disant, il pour dire, ça, mais critique pas. Mais moi, je veux dire, on a deux choses, priorité. Comme il a expliqué, où les tôles, fallait faire, vendre 2-3 euros. Au moins, un personne, il bénéficie pour lui faire c'est pas moi, un entourage, ou bien même pour construire un petit truc.
0: Oui.
2: Détruit tout, M. Bobby. Et là, il donne un exemple dans son campagne. Il a dit oh, comme ça que il va baisser ses impôts taxés et communales, qu'il est jusqu'à là, nous attendons même la population des impôts. Ma part, on dit M. Bobby,
0: pour vous,
2: c'est Benoît, les tricheurs, hein.
0: Oui, pour vous, on n'était pas obligé de tout démolir pour reconstruire.
2: Non. Vous connaissez que ça, il fallait faire, M. Bobby. Parce que cyclone, c'est vrai, là, abîme un petit peu les tôles. Il fallait refaire, mettre de, encore, mais dire ou bien, il manque à peu près, allez, un 20 tôles. Parce que autour, il avait des grillages, après, il avait comment s'appelle ça, des tôles plastiques, là, n'est-ce pas, il appelle ça, les transparents, là. Mais il n'était pas nécessaire de démolir ça, monsieur.
0: Oui.
2: 9 millions d'euros. Vous comprenez? Et là, mais donnons l'exemple, comme, après, il conclut, monsieur Bobby, quand on voit un maire comme ça, il gaspille l'argent public, il ne défend pas faire la fête, mais il y a des choses, il veut dire où, les primordiales, là, il revient d'ici, il y a des projets à faire pour l'avenir de nos enfants. À cause, avec Yvette Bello, il essaye pas de trouver une entente, pas mal d'années, il dit, mais madame Bello, il y a des projets à faire, ben, il essaye de faire une université dans l'Est. Toute maman, il est obligé, comme il dit, la plupart du temps, il intervient un petit peu, si la radio peut expliquer un peu, mais il manque à nous dans l'est, ça. Vous comprenez? C'est des projets comme ça. Il faut pas que les gens marchent sur la tête, pensent un peu les enfants de demain, arrête d'être égoïste. Regarde dans une structure comme ça, M. Bobby, 9 millions d'euros. Voilà.
0: Ça ouais, 9 millions d'euros, effectivement, livraison fin 2028, d'après.
2: Voilà.
0: Les informations que je viens de trouver sur cette démolition sur gymnase, Christophe Ramon.
2: Oui.
0: Ah ben, oui.
2: Ouais. Ben ça, il date des années, ça. Mais
0: bon, ça va être bien pour les entreprises qui vont travailler sur ce chantier, dans un premier temps la démolition, ensuite la reconstruction.
2: Ben voilà.
0: C'est bien pour les entreprises. Maintenant, pour les impôts des bénédictins, je ne sais pas.
2: Voilà, mais ça même. Et là, ils vont demander des impôts. Ben, nous attendons même toujours le taxi a dit dans son campagne, il a dit, voilà, il va baisser. C'est. Et puis, un truc, après, il conclut, hein.
0: Oui.
2: Ça, c'est un mascarade, ça, monsieur Bobby. Quand on voit l'entrée scolaire, il a fait bénéficier les enfants primaires, et scolaire gratuit. Ben, l'État, les nationales, ils donnent les parents l'argent. Ben, arrête, fais le trou de la commune, même, fais d'autres choses avec.
0: Mais on connaît, monsieur, vous savez, monsieur, c'est plutôt tendance, en ce moment, de promettre la cantine gratuite, ou la cantine à 1 €. C'est plutôt tendance, hein, ça commence à bien émerger depuis quelques années, et il y a plein de maires qui ont basé leur campagne là-dessus.
2: Mais justement, ben, j'ai basé un peu sur la pauvreté. Demande les couillons, il fait en bête à Zot, mais ça, c'est que la raison de travailler, c'est qu'il paye des impôts, il finance ça. On peut pas dire, moi, il sort de son poste, c'est quand même augmentation des impôts, il peut pas donner des effets, là, en cantine, 1 €, mais il faut bien, on a 1 € qui rentre et 1 dépense, où ça lui tire? Monsieur Bobby, laissez-moi pas comprendre, c'est le contribuable qui paye. Voilà ce que m'en avait à dire pour le gymnase. Les désolants, hein, quand on a pas mal d'années, que ça l'existant, mais déjà, t'es impeccable, monsieur Bobby, t'es impeccable. Et dommage, les journalistes n'ont pas ni voir, donc, elle était en destruction. Là, la pour crase tout, monsieur Bobby, 9 millions d'euros. Voilà ça, ce que j'avais à dire. Allez, bonne soirée à vous, monsieur Bobby.
0: Allez, merci, bon après-midi.
2: Au revoir.
0: Radio Freedom, 9 millions pour un gymnase à Saint-Benoît. Enfin, les sujets sont libres. Allô?
3: C'est Sévrable.
0: Bonjour.
3: C'est bien, ça va bien, M. Bobby? Freedom va bien?
0: Ben oui, ça va, merci. Et vous?
3: Ben, il est là, fatigué. La rentrée, Et Bobby va bien, oui, Bobby va bien.
0: Oui, ça va, merci. Vous appelez du Tévelave, c'est ça?
3: C'est là, dans les avions.
0: Bah oui, connais.
3: Là en haut, là-bas, elle est loin, 9,5.
0: Oui.
3: Non, elle est haut, très très haut, mais on m'a dit, point problème.
0: Bah c'est-à-dire?
3: Bah, problème, bon, quotidien, quotidiennement.
0: Ouais. Mais j'ai pas compris. Vous vouliez parler de quoi? J'ai pas compris, pardon.
3: On essaie pour un endroit. Deux magasins, moi j'ai entendu combien de. Je ne sais plus combien d'habitants, non, c'est là, c'est là. 700 habitants environ, quand fond, je ne sais plus l'avion, combien d'avions. Est-ce que les bons, est-ce que lui, il n'y a plus combien d'avions, combien il y a de monde, moi, il y a d'habitants, moi.
0: Monsieur.
3: Oui.
0: J'ai pas compris.
3: Paiement des choses pour avoir l'agroalimentaire aux avions, t'es là, pour l'alimentation.
0: La boutique?
3: Oui, boutique ou magasin pour avoir à manger.
0: Bah, il y a des supérettes au Tévelave, non?
3: Supérettes, non, on a là en bas, plutôt rouge, mais pas Tévelave, vous êtes plus bas là-bas. Hein.
0: Oui, parce qu'en fait, là, ça dépend de la densité de la population, mais on peut pas faire de grands magasins s'il y a pas d'habitants. Les gens, ils vont pas venir, ils vont plutôt sur le littoral et faire leur course à Saint-Pierre ou en ville des Avirons. Il faut que... Comment?
3: Alors, pas encore, faut attendre les avions, hein. Mais c'est là, il manque des choses. Il manque l'animation. Il manque. Arrête, si t'es là, il est molle. Bon, disons, t'es là pour rien. Rien. C'est nul.
0: Ah, d'accord.
3: On est, j'ai le fou, il ne fait pas rien. Il voit la droite.
0: Mais c'est bien le Tévelave.
3: C'est
0: bon vivre au Tévelave, non?
3: Hein?
0: Il fait bon vivre au Tévelave.
3: J'ai rien compris.
0: Alors si je vous dis, il fait bon vivre au Tévelave et vous ne comprenez pas, alors on va dire différemment. Les gaillards vivent au Tévelave. Ou encore, les dosses vivent Tévelave.
3: Boutique communautaire, boutique pour le monde, mais pas boutique comme le monde.
0: Ah, vous n'êtes pas d'accord avec la politique du maire?
3: Ben, pas trop. Bon. Et c'est réel, vraiment, le... Il dit,
0: avant,
3: il dit,
0: mais à mon avis,
3: il
0: est réélu. Ah bon? Il a été réélu?
3: Après.
0: Bon, allez.
3: C'est la politique pour le monde.
0: Ben oui, une politique pour le monde, mais si c'est pour faire une grande surface là, au Tévelave, ça pas la responsabilité du maire, ça?
3: De qui prend ça,
0: Les responsables de la grande distribution qui voudront investir et ouvrir une structure au Tévelave. Non?
3: Mais c'est qui?
0: Ah, ben ça peut être les Leclerc, Leader Price, Système U, Rennes Market, Carrefour, ces gens-là. Comment?
3: Oui, il faut d'autres projets aussi.
0: Ben oui, mais il faut un projet qui soit viable. Est-ce que le Tévelave, c'est pas plutôt un quartier, un endroit plutôt dortoir?
3: Dortoir, non. Bon, j'avais un hôtel en bas qu'on fouillait, puis nous avait table d'hôte et tout ça, table d'hôte.
0: Oui.
3: Mais je veux dire, vraiment plein de sol, mal structuré.
0: Ah, d'accord. Oui.
3: Bon. Il faut des choses, hein, il faut vivre. Ma mère a déjà fait, mais il y avait que 2000, c'est l'eau, la fermée et tout.
0: Il y a quoi? Le kiosque 2000? Bah oui, mais c'est privé tout ça. Si les gens y ferment, qu'est-ce qu'on peut faire?
3: Ah, moi, c'est pas sérieux. Sinon, ça, excusez-moi pour ça, mais je disais, je on vaut pas le monde, là, j'ai nos villes, excusez-moi, on vaut pas le monde comme ça. Ils vivent en monde, ils pensent sauvage.
0: Ah, où travaillez dans quel secteur d'activité?
3: Là, mais je suis au monde, travaillez-moi, bien sûr, je vais vous dire, mais je
0: suis. Oui, mais avant, où tu travailles dans quoi?
3: Vous appelez Radio DJ, mais je vais bien, moi, je suis.
0: Oui, mais où tu travailles dans quoi?
3: La radio, je suis en cours, moi. Radio, mais le bouquet de Seine-Merde. Calimé, Radio Calimé.
0: Ah, où tu travailles, Radio Calimé?
3: Oui, tu es là, oui, c'est.
0: Avec monsieur Avan?
3: Avan, non.
0: Non?
3: Tévelave,
0: bien
3: manger.
0: Ouais, non, on m'y connaît pas. Bon, bah en tout cas, nous l'a compris que où habite le Tévelave, mais où aime pas trop. Ah, Mila Sao, on allait communiquer là. Mila Sao, on allait communiquer. Non, il n'y aura pas parce qu'après, on a le droit de parole avec madame, bonne monsieur. Rappel à nous, d'accord? Allez. Et des fois, il faut voir le verre à moitié plein et dire où que là-haut, où il est tranquille, où respire bien, et le Tévelave, les gaillards. On passe aux avis et communiqués. 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

0: métropole et au Mufia 2, décès de Monsieur Mourekito Dominique Alex. Monsieur Mourekito Dominique Alex, originaire du Mufia 2, frère du père Mourekito Jackie, curé. Décès survenu vendredi 14 août en métropole, à l'âge de 63 ans. Le corps sera rapatrié sur l'île ce vendredi 28 août. La veillée se fera à partir de 9h30 samedi au centre funéraire de Prima. Le convoi mortuaire sortira du centre funéraire de Prima dimanche. La bénédiction aura lieu en l'église du Saint-Esprit au Chaudron à 13h dimanche et l'inhumation se fera au cimetière de Bois-Rouge à Sainte-Marie. À Saint-Denis et à Brapanon, décès de Monsieur Marianne Giovanni, fils de Monsieur Marianne Gaston et Madame Gossard Henriette. Monsieur Marianne Giovanni, fils de Monsieur Marianne Gaston et Madame Gossard Henriette, conjoint de Madame Dorinino Nathalie, responsable au cave 60 à Saint-Denis. Décès survenu jeudi 20 août à l'âge de 58 ans. Le convoi mortuaire sortira du centre funéraire de Prima demain. La bénédiction aura lieu en l'église de Brapanon centre à 15h demain après-midi. L'inhumation se fera au cimetière de Brapanon. En métropole et à Belmaine-Saint-Paul, décès de Madame Veuve Priolo, Rosemary née Louis, dite Mei. Madame Veuve Priolo, Rosemary née Louis, dite Mei. Décès survenu vendredi 7 août, à l'âge de 82 ans. La bénédiction des cendres aura lieu en l'église de Belmaine-Saint-Paul à 7h demain matin. L'inhumation se fera au cimetière du Guillaume-Saint-Paul. À la Ravine des Cabris, Saint-Pierre, décède Monsieur Balaka Giovanni Jean-Philippe, fils de Madame Balaka Josie. Monsieur Balaka Giovanni Jean-Philippe, décès survenu dimanche 23 août, à l'âge de 37 ans. L'heure, la date et le lieu des obsèques vous seront communiqués ultérieurement. À Saint-André, décès de Monsieur Barbe Gaillet, Patrick Serge Alain. Monsieur Barbe Gaillet, Patrick Serge Alain, décès survenu samedi 1er août, à l'âge de 65 ans. La famille est priée de contacter la mairie de Saint-André au 02 62 58 87 71. À Saint-Pierre, décède Madame Legros, née Nativelle Marie-Thérèse, dite Nonote. Madame Legros, née Nativelle Marie-Thérèse, dite Nonote, épouse de Monsieur Legros, Marc-Emmanuel. Décès survenu hier à l'âge de 90 ans. Le convoi mortuaire sortira de la maison d'éveillé du Tampon demain. La bénédiction aura lieu en l'église de Trois-Mars à 15h demain après-midi. L'inhumation se fera au cimetière de Saint-Pierre. En métropole à Angers, décès de Monsieur Dobaria Giovanni dit Badou. Monsieur Dobaria Giovanni dit Badou, décès survenu samedi 8 août à l'âge de 41 ans. Le corps sera rapatrié sur l'île demain, mercredi 26 août. L'heure, la date et le lieu des obsèques seront donnés ultérieurement. Au port, décès de Madame Crescence Herminie, née Amile Caro, dite Lucette, originaire de Piton-Saint-Leu. Madame Crescence Herminie, née Amile Caro, dite Lucette, décès survenu hier. À l'âge de 89 ans, le convoi mortuaire sortira de son domicile au 12 allée Hector Berlioz au port demain. La bénédiction aura lieu à l'église Sainte-Jeanne d'Arc du port à 15h30 demain. L'inhumation se fera au cimetière paysager du port. En métropole, décès de Monsieur Ousseni Jacques, originaire de la Grande Montée à Sainte-Marie. Monsieur Ousseni Jacques, décès survenu en métropole hier à l'âge de 63 ans. Le corps sera rapatrié sur l'île à une date qui sera communiquée ultérieurement. À Saint-Leu, décès de Monsieur Laurette Richard, dit Pipo, domicilié à Saint-Leu. Monsieur Laurette Richard, dit Pipo, décès survenu samedi 22 août à l'âge de 38 ans. Le convoi mortuaire sortira du centre funéraire sud Line Paradis à Saint-Pierre vendredi. La bénédiction aura lieu en la chapelle du centre funéraire sud à 13h vendredi, suivi de la crémation crématorium de la Line Paradis à Saint-Pierre. En métropole en Vendée et au port, décès de Madame Palmont-Rosine, née Gravier. Madame Palmont-Rosine, née Gravier, originaire du port, décès survenu en métropole samedi 15 août à l'âge de 77 ans. Le corps sera rapatrié sur l'île jeudi. Le convoi mortuaire sortira de son domicile cité RN4, allée Benjamin Franklin, au port, vendredi. La bénédiction aura lieu en l'église Sainte-Jeanne d'Arc du port et l'inhumation se fera au cimetière paysager du port. À Bassin-Plat, Saint-Pierre, décès de Madame Veuve Balaya Gouraya, Antoine, née à Pavou, Juliane. Madame veuve Balaya Gouraya Antoine, née à Pavou, Juliane, décès survenu aujourd'hui à l'âge de 89 ans. Le convoi mortuaire sortira de son domicile au 134 chemin Bassin-Plat à Saint-Pierre. La bénédiction aura lieu au domicile à midi. Demain suivra la crémation au crématorium de la ligne Paradis à Saint-Pierre. À la rivière Saint-Louis, décès de Monsieur Réboul Christophe, domicilié à la rivière Saint-Louis. Monsieur Réboul Christophe, décès survenu accidentellement vendredi à l'âge de 43 ans. L'heure, la date et le lieu des obsèques seront communiqués ultérieurement. À Saint-André et à Saint-Benoît, décès de Monsieur Robert Jacquie-Joseph, ancien postier. Monsieur Robert Jacquie-Joseph, décès survenu hier à l'âge de 75 ans. Le convoi mortuaire sortira du centre funéraire de Saint-André jeudi où se tiendra la veillée à partir de 10h demain. La bénédiction aura lieu en l'église de Saint-André jeudi et l'inhumation se fera au cimetière de Saint-Benoît. À Saint-Joseph, décès de Monsieur Coupama Michel Rémy, fils de Monsieur Coupama Joseph Rémy et Madame Frénal Philomène, originaire de Saint-Louis. Monsieur Coupama Michel Rémy, décès survenu hier à l'âge de 88 ans. La famille est priée de contacter les pompes funèbres PFM au 02 62 58 06 06, le 02 62 58 06 06. À la rivière Saint-Louis-la-Rivière et en métropole, décès de Monsieur Chaman Thérésien Paul, dit Terry, originaire de la rivière Saint-Louis. Monsieur Chaman Thérésien Paul, dit Terry, décès survenu lundi 11 août en métropole à l'âge de 71 ans. Le convoi mortuaire sortira de la maison funéraire de la rivière Saint-Louis à 11h vendredi. La bénédiction aura lieu en l'église Notre-Dame du Rosaire de la rivière Saint-Louis. Vendredi, l'inhumation se fera au cimetière de Saint-Louis. À Sainte-Anne, décès de Monsieur Apou Jean-David, frère de Soigny Apou. Monsieur Apou Jean-David, décès survenu hier à l'âge de 46 ans. La veillée et la cérémonie tamoul auront lieu au domicile au 29 chemin Moreau à Sainte-Anne ce soir. Le convoi mortuaire sortira du domicile à 15h30 demain et l'inhumation se fera au cimetière de Quartier Français. Et à Petite-Île, décès de Monsieur Étève, Alex Christophe. Monsieur Étève, Alex Christophe, décès survenu aujourd'hui à l'âge de 79 ans. Le convoi mortuaire sortira de la maison d'éveillé du Butor à Saint-Joseph. L'heure, la date et le lieu des obsèques seront communiqués ultérieurement. Pour les avis de décès, Freedom, le 02 62 41 51 51.
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0: Communiqué de l'établissement français du sang qui vous annonce une collecte mobile demain, mercredi 26 août au Décathlon de Saint-Pierre, de 11h à 17h. Bonne fin d'après-midi, les informations à 17h, le flash en simultané sur Freedom 2 et sur Freedom. Le flash local avec la 2PRL et tout de suite après, il y aura Madame Aude et ses invités. Elles sont de la caisse d'allocation familiale ce soir.

0: jusqu'à la dernière note, s'il vous plaît. C'est Céline Dion. Il est 17h.
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2: Bonsoir à tous. Le verdict est attendu ce soir devant la cour criminelle de Saint-Denis où un tamponné de 26 ans est jugé depuis hier pour des viols et agressions sexuelles, notamment sur 6 de ses neveux et nièces. L'accusé a reconnu les faits à la barre hier. Il n'avait jusqu'alors jamais avoué. Deux adolescents de 17 ans soupçonnés d'avoir violé une jeune fille du même âge dimanche dans le quartier Fayard ont été interpellés. Ils sont en garde à vue depuis hier au commissariat de Saint-André. Les deux suspects sont déjà connus de la justice. Le tour de vis des autorités sur le front de la sécurité routière. Une opération Ville Bleue a été menée ce matin à Saint-Benoît par les forces de l'ordre. Des contrôles filtrés et inopinés des automobilistes, notamment des dépistages d'alcoolémie et de stupéfiants, mais aussi vitesse excessive, téléphone au volant ou encore état

adressé une lettre au maire de l'archipel. Il reconnaît la lenteur de la reconstruction depuis le passage de Chido en décembre 2024. Sébastien Lecornu promet de sortir de terre les projets prévus par la loi de reconstruction d'août 2025. Sur place, les Mahorais attendent des engagements concrets pour accélérer cette reconstruction. Un joli pactole pour un habitant de Sainte-Marie. Sa persévérance a fini par payer. Il a en effet remporté près de 158 800 euros en rejoint des numéros d'un flash Euromillions qui n'avait jusqu'alors jamais été gagnant. Bonne soirée.

0: Allez donc savoir pourquoi 2014 pour cette version, les Scarlettes et l'orchestre James Howard. Il y aura Frédéric François dans un instant pour les papas du dimanche. Frédéric François sur votre radio préférée. On écoutera aussi Michel Adélaïde. On écoutera aussi Claude François, Guy Béard et beaucoup d'autres. Eh tiens, Patrick Bruel nous emmènera à Place des Grands Hommes, à l'époque où il n'y avait pas encore, c'était en 1989, il n'y avait pas encore plein d'histoires avec les femmes. Et pour information, Place des Grands Hommes, c'est pas Place des DSK, Depardieu, Lahaye, Bruel, c'est toute une histoire. Allez, Patrick Bruel aussi, avant 18h sur Freedom 2.
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0: Le radioguidage, on va du côté de Palissade à Saint-Louis. Il semble qu'il y a quelque chose qui se passe là. Allô ? Léa ?
1: Bonsoir tout le monde.
0: Oui, bonsoir. Oui ?
1: En fait, juste pour une information, je ne sais pas trop ce qui se passe, mais il y a du mouvement, beaucoup de mouvement, au niveau de Palissade Saint-Louis, avec présence de pompiers, de gendarmerie. Et là, je viens de voir deux fourgons qui repartaient vers Palissade et un bon attroupement de personnes, une bonne cinquantaine de personnes. Donc, je pense qu'il se passe quelque chose. Du coup, une influence quand même sur le trafic, parce que les voitures sont au ralenti quand elles partent vers la rivière Saint-Louis. Voilà.
0: De Palissade vers la rivière.

0: Saint-Louis, on est à Saint-Louis-Palissade, donc c'est loin du Leclerc?
1: Non, c'est avant, voilà, un peu avant le Leclerc,
0: oui.
1: Au niveau d'un des petits ronds-points qu'il y a au niveau du Leclerc, et c'est vraiment sur la droite, dans la cité Palissade, et vraiment beaucoup, beaucoup de personnes, et il se passe quelque chose. Maintenant, je n'ai pas pu voir autre chose.
0: Les forces qui sont en présence, vous avez vu les gendarmes et les pompiers aussi, hein?
1: Exactement, grand camion de pompiers et les gendarmes, et là je viens de voir les deux brigades de gendarmes qui repartaient vers Palissade aussi,
0: oui.
1: Donc je pense qu'il se passe un truc.
0: Merci, merci d'avoir appelé la radio.
1: Je vous en prie, soyez prudents, merci beaucoup, belle soirée, bonsoir à Madame Aude.
0: Merci.
1: Allez, au revoir.
0: Merci et merci pour le bonsoir. Le rappel, information pour les auditeurs de Freedom 2. Beaucoup de gens dans le secteur Palissade, les secteurs de Palissade à Saint-Louis. Les gendarmes et les pompiers sont aussi sur place. Il y a un attroupement. Si vous avez des informations et savez ce qui se passe, merci de faire le 02 62 41 51 51.

0: Le droit de parole, il est 17h08. Bonsoir Madame Aude.
1: Bonsoir Bobby, bonsoir à tous.
0: Et bonsoir à nos invités, elles sont de la Caisse d'allocation familiale. Madame Emmeline Rubeck, bonsoir.
2: Bonsoir à tous, bonsoir Madame Aude.
1: Bonsoir.
0: Merci d'avoir accepté notre invitation. Et nous avons aussi dans ce studio Madame Julia Duba, référente technique à RIPA. Bonsoir Madame Duba.
3: Bonsoir.
1: Bonsoir.
0: Nous allons accueillir les auditeurs sur le 02 62 99 12 00 ce soir. C'est une émission spéciale, mais on reste dans ce studio avec ce numéro de téléphone, le 02 62 99 12 00, pour poser toutes vos questions à nos invités de la Caisse d'allocation familiale. Madame Aude, comme à l'accoutumée...
1: Comme à l'accoutumée, demander qu'est-ce qu'il y a de nouveau, qu'est-ce qu'il faut faire, des conseils pour nos auditeurs.
0: Et c'est Madame Rubeck qui répond.
2: Oui, rebonsoir tout le monde. Donc en nouveauté pour le mois d'août, on a eu l'allocation de rentrée scolaire qui a donc été déjà versée depuis le 4 août pour la majorité de nos dossiers. Mais il reste quand même des exceptions, notamment des enfants qui seraient rentrés au CP avant l'âge de 6 ans. Et donc pour lesquels on attend le certificat de scolarité pour pouvoir payer l'allocation de rentrée scolaire, ou la téléprocédure à faire directement sous CAF.fr pour les enfants âgés entre 16 et 18 ans.
1: Donc voilà, je crois que c'est important là.
2: C'est ça, c'est pas des cas automatiques, donc il faut vraiment que ça soit une manifestation, une intervention de nos allocataires. Donc soit en fournissant le certificat de scolarité pour les moins de 6 ans, soit via la téléprocédure pour les 16-18 ans. Donc ça, c'est la première actualité, on va dire, phare du mois d'août chaque année. Et ensuite, on a l'allocation logement, notamment la campagne loyer, pour laquelle les bailleurs sont invités à faire les télédéclarations sous le portail bailleur. Donc la campagne a été lancée depuis le 27 juillet. Il y a un numéro national dédié si jamais ils ont des difficultés pour réaliser leur démarche en ligne, et une adresse mail également. Donc toutes les infos sont disponibles sous le CAF.fr. Vous avez aussi les modalités d'accueil habituelles, donc avec les horaires d'accueil de plateforme téléphonique ou d'accueil physique. Et comme je profite également de la présence de ma collègue juste à côté, on va parler aussi de la RIPA.
1: Ah oui, oui.
3: Rappeler du coup aux auditeurs donc que la RIPA, c'est l'Agence de recouvrement et d'intermédiation des pensions alimentaires. Oui. Donc s'ils ont des questions par rapport aux pensions, à la gestion des pensions, au recouvrement des impayés, à l'intermédiation financière, au titre exécutoire, qu'ils n'hésitent pas à appeler.
0: Oui, un exemple par exemple. Donc mesdames, si monsieur d'un coup il décide de ne plus payer la pension alimentaire, vos questions sont les bienvenues. Alors j'ai dit mesdames, mais ça peut être aussi dans l'autre sens, mais c'est moins fréquent peut-être.
3: Exactement. Donc, messieurs, c'est vrai, si que madame arrête de payer. On a tendance à dire monsieur, mais on a également donc des mamans qui doivent payer la pension. On appelle ça un débiteur pour le langage spécifique au domaine.
0: Bien. Nous allons sur le standard, madame Aude.
1: Oui, on y va. Bon.
0: Allez, c'est parti, 02 62 99 12 00 ce soir. Allô. Allô. Allô.
4: Allô, bonsoir.
0: Bonsoir, madame. Parlez un petit peu plus fort, s'il vous plaît. Madame Aude vous écoute.
4: Allô, bonsoir.
0: Et nos invités
4: bonsoir
0: vous écoutent, oui.
4: Toute l'équipe, la CAF, madame Aude.
0: Oui.
1: Oui.
0: Oui, oui. Nos invités vous écoutent, madame. Allez-y.
4: Oui, alors c'est Marie de la Plaine des Palmistes.
1: Oui.
4: Moi, spécifiquement, j'aurais une question pour la CAF. Je ne suis pas dans une situation de paiement de pension alimentaire. Mais je suis confrontée à une dette qui, normalement, ne devrait pas avoir lieu. Et depuis le mois de mars de cette année, j'ai fourni tous les justificatifs, à savoir mon attestation employeur qui dit que je n'ai pas travaillé, mes documents de fin de contrat, ainsi que mon relevé de carrière de la Sécu qui justifie bien que pendant cette période-là, j'étais en arrêt maladie. Mais c'est silence radio de votre part. Le souci, c'est que 3 mois consécutifs, vous avez tout retenu et vous n'avez rien versé. Ça a entraîné un impayé de loyer et j'essaie depuis de m'épanouir dans tout ça. Voilà.
1: Est-ce que c'est... J'ai pas compris, c'est pas clair du tout cette affaire-là.
0: Qui a compris, madame Rubeck?
2: Alors, je pense que Marie... Je pense que... Bonsoir Marie. Je pense qu'en fait, comme on a finalisé, vous me corrigez peut-être Marie, hein, mais comme on a finalisé sur la RIPA, madame, peut-être supposé que l'émission était axée peut-être sur la RIPA et donc elle précisait qu'elle n'était pas dans cette situation, mais que c'était une situation plutôt de dette.
0: C'est pour c'est pour tout ce qui concerne la caisse d'allocation familiale.
2: De manière générale,
0: Madame
2: Marie est dans la thématique.
0: Oui.
2: Donc si j'ai bien compris la demande, c'est concernant des dettes que la CAF vous a demandé de rembourser sur les 3 derniers mois, c'est ça ? Et vous avez donc
4: sur une période travaillée de l'année dernière, alors que j'étais en arrêt maladie, je n'ai pas travaillé. Ah. J'ai fourni les documents de fin de contrat, parce qu'entre temps, l'inaptitude professionnelle est arrivée, et la rupture conventionnelle m'a été accordée. Donc, j'ai les documents de fin de contrat remis par mon employeur à ce moment-là. Vous avez bien les dates de l'arrêt maladie qui a démarré, le contrat quand c'est terminé.
2: Oui.
4: Et j'ai même rajouté une attestation de mon employeur où il reprend ces éléments-là.
2: D'accord.
4: La période n'a pas été travaillée, j'ai perçu mes congés payés, et l'inaptitude et la rupture conventionnelle s'en est suivie. Et je vous ai même joint le relevé de carrière.
2: Mais à aujourd'hui, on vous demande, excusez-moi de vous interrompre, mais du coup, à aujourd'hui, cette dette-là,
4: vous continuez les retenues.
2: D'accord.
4: Justement, et le souci, c'est que moi, comme je vous dis, depuis 3 mois, vous ne versez plus rien.
2: D'accord, donc on récupère en totalité vos prestations par rapport à la dette qui a été générée sur votre dossier il y a quelques mois. D'accord. Vous avez déjà eu un rendez-vous avec nos services ou pas du tout?
4: Je relance toutes les semaines. Le problème, c'est que sur Saint-Benoît, il n'y avait pas possibilité de rencontrer les techniciens. C'était jusqu'au 21 août. J'ai pu enfin avoir un rendez-vous demain, mais c'est avec une assistante sociale.
2: D'accord.
4: Je ne sais pas qu'est-ce qu'elle pourra faire. Mais toutes les semaines, je vous relance par mail. Je fais une réclamation sur mon dossier pour demander où en est les pièces. Et c'est pas traité, en fait.
2: D'accord. Alors, il s'avère que là, effectivement, on n'a pas de visibilité en émission radio sur les dossiers de nos usagers.
4: Oui,
2: donc ça, on le rappelle. Donc là, pour pouvoir vous répondre au mieux, Marie, ce que je propose, c'est que vous communiquez votre numéro de téléphone au standard et on prendra le temps de regarder votre dossier ultérieurement et de vous rappeler. Donc ça ne fait absolument pas obstacle au rendez-vous de demain, on est d'accord, vous pouvez vous présenter au rendez-vous de demain, mais vous laissez votre numéro en antenne et on rappellera pour la partie sur les dettes.
4: Ah oui, je veux bien, parce que ça fait 6 mois quand même que j'essaie de vous contacter, de savoir où ça en est.
0: On fera comme ça, on va laisser votre
2: numéro, s'il vous plaît.
0: Voilà, on va laisser votre numéro à nos invités. Merci madame.
4: Merci beaucoup, bonne continuation à vous.
0: Au revoir.
1: Bonne soirée.
0: Émission spéciale, on a les personnes de la caisse d'allocation familiale. Allô ?
5: Oui, allô ?
0: Oui, bonsoir monsieur.
1: Bonsoir.
5: Bonsoir, oui.
0: Oui. Nos invités vous écoutent.
2: Bonsoir monsieur.
5: Bonsoir, oui. En fait, moi je voulais poser une question parce qu'en fait là actuellement, j'ai fait une demande de RSA et jusqu'à maintenant, j'ai pas de résultat jusqu'à maintenant, en fait.
2: Oui, bonsoir, monsieur. Vous avez fait votre demande de RSA à quelle date et sous quel format ? En ligne ou papier ?
5: J'étais allé sur place à... En fait, bon, je suis déjà inscrit à la CAF, mais...
2: Vous bénéficiez de quoi comme prestation à la CAF ?
5: J'ai fait demande de RSA. Bon, après, auparavant, j'avais l'aide au logement.
2: Oui.
5: Et jusqu'à maintenant, j'ai ni aussi l'aide au logement et ni RSA, quoi. J'ai fait ma demande. Ben, moi, je pense que c'est par rapport à que j'ai oublié de faire le... Parce qu'avant, j'étais inscrit au Pôle emploi.
2: Oui.
5: Et j'ai touché le chômage, mais après, j'ai oublié de faire un changement d'adresse.
2: D'accord.
5: Ben, du coup, j'étais pas parti là-bas pour rester à Mayotte. Bon, c'était juste à Mayotte, quoi, en fait. Mais j'étais pas parti pour rester là-bas. Et je suis revenu ici. Ben, on m'a juste proposé un petit travail de 6 mois. J'ai travaillé, mais j'ai oublié de faire le changement d'adresse.
2: D'accord. Alors là, il y a effectivement plusieurs éléments que vous évoquez. Donc, notamment le fait d'avoir bénéficié des prestations antérieurement. Donc vous aviez l'aide au logement, ça sous-entend que vous avez été locataire. Le droit à l'aide au logement, effectivement, est maintenu à partir du moment où vous êtes dans votre logement, que vous assumez la charge de votre loyer de manière courante et que vous résidiez sur le territoire. Donc si effectivement, entre-temps, vous me dites avoir... alors, peut-être pas déménagé, mais vous avez quitté le territoire pour une durée donc supérieure à 3 mois... C'est ça ?
5: Oui, c'est 6 mois.
2: C'est ça. Eh bien, à ce moment-là, effectivement, la condition de résidence n'est plus remplie. Et de ce fait, donc, généralement, si on a une nouvelle adresse, on mute votre dossier vers la nouvelle caisse.
5: Ah,
2: et
5: oui.
2: Si vous ne communiquez pas d'adresse, mais qu'on a l'info que vous ne résidez plus ici, on va suspendre ou radier votre dossier dans l'attente de votre manifestation.
5: Oui,
2: donc
5: bah.
2: Je pense que là, c'est ce qui s'est passé concrètement pour l'aide au logement.
1: Oui, oui.
2: Pour la demande de RSA, donc si vous avez refait votre demande, il y a aussi les délais d'instruction qui sont à prendre en compte. Donc, ma question de savoir quand est-ce que vous avez réalisé votre demande et par quel biais, format papier ou format internet, caf.fr, sachant qu'il faut généralement compter entre 4 à 6 semaines de traitement pour la prise en compte de votre demande de prestation. Donc après, si vous me dites qu'il y a eu des déménagements, des changements d'adresse, différents changements de situation professionnelle, etc. Donc tout ça, ça peut impacter effectivement la demande de RSA. Notamment le traitement, parce qu'on est peut-être dans l'attente d'informations complémentaires. Est-ce que vous avez regardé sous votre espace caf.fr?
5: Oui, parce que France Travail m'a dit on vous donne aucune ressource jusqu'au à peu près fin décembre.
2: Ah, mais sous quel motif? Si vous êtes de nouveau à La Réunion, on est d'accord?
5: Oui, je suis de nouveau à La Réunion. Bah, apparemment, eux, ils considèrent, ils m'ont dit comme une fraude, je comprends pas. Ils considèrent ça comme une fraude. Et ils me disent, vous n'aurez aucune ressource. Voilà.
2: D'accord. Alors après, effectivement, au niveau de France Travail, il faudrait peut-être creuser pour voir le motif pour lequel il qualifierait ça de fraude. Mais au niveau de la CAF, si effectivement entre temps vous êtes revenu sur le département et que vous refaites conformément votre demande de RSA avec votre adresse, votre situation professionnelle à jour, situation familiale, et que tout est conforme, en principe il n'y aurait pas de frein particulier au traitement de votre demande de RSA.
5: Je suis là depuis le mois d'avril, j'avais fait ma demande de RSA.
2: Et depuis avril, vous n'avez pas de réponse?
5: Pas de réponse de la CAF.
2: D'accord. Vous avez pris un rendez-vous auprès de nos services? Vous avez appelé le 3230?
5: Non, pas encore. Depuis le mois d'avril.
2: Excusez-moi de vous poser la question. Depuis le mois d'avril, vous vivez comment, monsieur?
5: Ah ben c'est chaud, si c'est pas la famille. C'est chaud.
2: D'accord. Non, d'accord. C'est pour ça, c'est parce que là, effectivement, au-delà de nos délais de traitement, ça reste relativement long en termes de délai. Donc, si vous me dites ne pas encore avoir contacté nos services, et comme je le disais précédemment, comme on n'a pas nous de visibilité là en antenne sur les dossiers, je vous inviterai prioritairement à appeler le 3230, d'accord, aux horaires d'ouverture, donc 7h30, 15h30 dans un premier temps, et en fonction de votre demande de RSA, de savoir s'il manque des pièces ou pas, nos conseillers vous proposeront un rendez-vous avec un de nos techniciens.
5: Ah, ok, d'accord.
2: Appelez le 3230 en priorité, s'il vous plaît. Donc, comme je vous dis, tous les jours, du lundi au jeudi, de 7h30 à 15h30 en continu, et le vendredi, de 7h30 à 13h30.
5: Je sais qu'avant, j'ai des prestations en France Travail, mais après, ils m'ont dit, on ne vous donne plus de prestations.
2: On pourra vérifier les informations avec vous.
0: Et
2: on
0: aura
2: accès aux infos.
0: Et il nous faut conclure, on a énormément d'appels. Merci, monsieur.
5: Ok, merci.
2: Merci.
0: Au revoir.
5: Au revoir.
0: Madame Aude avec nous jusqu'à 18h, ouais. Et ces personnes de la caisse d'allocation familiale. Allô?
6: Oui, bonsoir, excusez-moi de vous déranger. Ce serait pour une question, s'il vous plaît.
0: Oui, nos invités vous écoutent.
6: Très bien. Alors, j'ai ma locataire, qui est toujours légalement ma locataire, qui a fait un abandon de domicile et qui a laissé les clés dans la boîte aux lettres. Et lorsque j'ai récupéré les clés de la boîte aux lettres, j'ai vu qu'elle a laissé un courrier pour moi, stipulant, et dans ce courrier, il est stipulé qu'en fait, elle recevait des aides pour mon logement dont je n'étais pas au courant. Alors déjà, ça fait l'objet de ma première question. Est-ce que c'est normal que le bailleur n'était pas au courant que la locataire percevait des aides pour le logement qu'on lui loue? Et ma deuxième question, en fait, dans son courrier, elle stipule bien, parce qu'en fait, je la poursuivais pour loyer impayé. Et dans ce courrier, elle stipule bien que pour le premier mois de loyer impayé, elle a perçu des aides de la CAF et qu'elle allait m'en faire le virement. Le virement, je ne l'ai jamais reçu. J'ai envoyé un courriel à la CAF et la CAF me dit qu'elle ne fera pas de poursuite de loyer impayé contre cette dame parce que entre le mois où elle a libéré le logement, donc elle a fait l'abandon de logement, durant ce mois-ci, elle a fait son changement d'adresse dans son nouveau logement. Ce qui fait que du fait qu'elle a fait cette action, même si elle a perçu le mois de la CAF pour mon appartement, ans, la CAF ne ferait pas de poursuite contre elle pour loyer impayé. Alors du coup, pour ces deux questions, j'aurais voulu savoir ce qu'il en est. Est-ce que la réponse de la CAF est normale ?
0: Madame Rubeg.
2: Oui, bonsoir madame. Bonsoir. Alors, concernant votre locataire, dans un premier temps, et pour répondre à la première question, elle peut effectivement réaliser une demande d'aide au logement et percevoir les prestations, notamment l'allocation logement, sans que le bailleur ne soit au courant. Je m'explique, elle fait une demande d'aide au logement, on vous retrouve en tant que bailleur dans nos bases et on vous enregistre au dossier, mais si vous n'avez pas demander le versement des prestations d'aide au logement sur votre compte, à ce moment-là, l'aide au logement est versée sur le compte de la locataire.
6: Automatiquement.
2: Automatiquement. Et de ce fait, vous ne recevez pas de courrier en ce sens. Donc, on traite la demande, on communique les infos à la locataire et elle perçoit directement les allocations logement.
6: D'accord, ok.
2: Donc ça c'est la première partie, donc c'est pour ça notamment qu'on incite généralement ou qu'on invite les bailleurs à compléter la demande de versement direct et à souhaiter donc bénéficier de l'allocation logement directement sur le compte. Donc éventuellement pour vos prochaines locations, je ne sais pas si ça vous intéresse, mais en tout cas sachez que c'est une pratique qui existe et qui est tout à fait faisable et donc les formulaires sont directement disponibles sur caf.fr.
6: D'accord, donc la demande doit émaner du bailleur.
2: Oui, hein, oui, c'est ça, c'est ça. Donc vous complétez la demande de versement direct et vous fournissez votre RIB. Et à ce moment-là, pour toutes les prochaines locations ou toutes les prochaines demandes d'aide au logement avec votre nom, l'aide au logement sera versée directement sur votre compte.
6: D'accord.
2: D'accord. Pour la deuxième partie, donc au niveau de l'impayé de loyer, je vous avouerai que là, c'est une information donc qui est traitée par un pôle spécialisé. Mais il me semble que la constitution, effectivement, de l'impayé de loyer, si elle n'est que d'un mois et que d'autant plus le locataire a quitté le logement, effectivement, il n'y aura pas de poursuite à ce niveau-là.
6: Ouais. Mais légalement, elle n'a pas réellement quitté le logement.
2: Elle a fait un abandon.
6: Oui. Elle a fait un abandon et elle me dit mot pour mot, noir sur blanc, qu'elle a bien perçu ce qu'elle me doit, qu'elle m'a jamais donné au final, qu'elle a bien perçu ce mois qui a été viré sur son compte de la CAF, et c'est comme ça que je l'ai appris, mais que du coup, elle allait m'en faire le virement quand elle pourra. Et moi, en fait, j'avais réécrit à la CAF en disant, mais comment ça se fait qu'elle puisse garder l'argent qui pour moi est le dû de mon loyer, qu'elle puisse le garder pour faire autre chose ou...
2: Oui, alors après, par rapport à la demande d'aide au logement, c'est vrai que quand elle réalise la demande, ou même l'aide au logement, de manière générale, quand il est versé sur le compte du bailleur, l'aide au logement est versée, on va dire, plus pour des modalités pratiques sur le compte du bailleur, mais si un allocataire ne fait pas de demande, il n'y a pas d'aide au logement versée. Donc c'est plus dans ce sens-là qu'on raisonne quand on vous a fait cette réponse, je pense. D'accord. C'est de se dire que si le locataire arrive à payer de lui-même et de sa poche l'entièreté du loyer, il n'y a pas de demande d'aide au logement à formuler et auquel cas, il n'y a pas non plus d'aide au logement versée au bailleur. D'accord ? Donc après, effectivement, le fait qu'elle utilise peut-être cette part d'aide au logement à des frais, on va dire, personnel et non pas pour le règlement de loyer. C'est clairement un litige du coup entre le locataire et le bailleur, dans lequel la CAF ne pourra pas intervenir directement et auquel cas il faudrait à ce moment-là vous orienter vers les services de la DIL.
6: D'accord, ok. Donc là, du coup, pour ce cas de figure où elle a versé, enfin, où vous, en gros, entre guillemets, vous avez versé de l'argent pour mon logement, même si elle a perçu qu'elle me l'a jamais donné, dans tous les cas, vous pouvez plus rien faire, il faut que je me retourne vers la DIL.
2: C'est ça, s'il vous plaît.
6: Ouais. Ok, très bien. Bon, je fais comme ça. Merci beaucoup.
2: Merci de votre appel.
6: Belle journée.
2: Également.
0: Merci. Au revoir, madame.
6: Au revoir.
0: Le droit de parole. Allô?
7: Bonjour.
0: Bonsoir.
1: Bonsoir.
0: Pardon ?
7: Je vous passe ma collègue.
0: D'accord. Oui. C'est la collègue qui va parler.
1: Oui.
0: Allô ?
1: Bonsoir.
8: Allô, bonjour.
0: Bonjour, madame.
1: Oui.
8: Je vous appelle. J'ai une question à vous poser. J'ai eu une notification que comme quoi j'ai eu un trop-perçu de prime activité de novembre 2024 à janvier 2025.
0: Oui.
1: Oui.
8: Et on me dit qu'il faut que je rembourse cette prime de trop-perçu de 560 euros. Mais d'après ce que j'ai compris, il regarde le coefficient et c'est un ordinateur qui décide du montant que je dois rembourser.
0: C'est un ordinateur qui décide.
8: Oui, par rapport au coefficient.
0: Madame Dubard n'est pas d'accord.
1: Non, là c'est...
0: Madame Dubard.
3: Si j'ai bien compris, donc du coup, vous avez une dette donc de prime d'activité pour laquelle donc vous avez reçu un courrier donc qui vous notifie cette dette et pour laquelle vous avez fait une demande.
8: J'ai eu une information sur mon téléphone que comme quoi j'ai une information de la CAF et
3: sans un courrier dématérialisé du coup. Une notification dématérialisée sur votre compte CAF.fr.
8: Oui.
3: Et donc du coup, pour lequel vous avez fait du coup une demande de remise de dette.
8: On m'a conseillé de le faire.
3: Alors effectivement, vous avez la possibilité de faire une demande de remise de dette, mais c'est pas un ordinateur. Il y a bien du coup un service dédié, un service spécialisé qui étudie du coup en fonction de votre coefficient familial le montant de vos ressources et l'origine de la dette qui va du coup effectivement statuer sur le montant de la remise s'il y a lieu de faire une remise ou pas. Mais il y a bien une étude derrière qui est faite au cas par cas en fonction de la situation individuelle de chaque personne.
8: Parce que vu que je suis mariée, on a tous les charges à payer, moi et monsieur, plein pot. Et on a des trucs à côté à payer plein pot. Ça fait
1: non,
8: que
1: mais,
8: on a 269 euros d'impôt.
1: Non, mais madame...
0: Attendez, madame, allez-y.
1: Quand on doit, on doit.
8: Oui, quand on doit, mais d'un seul coup, comme ça, prélever 269 euros, en plus avoir un
0: madame,
8: enfant...
0: Madame Rubeck vous répond.
2: Excusez-moi, bonsoir madame, si je peux me permettre, la dette, elle a été générée quand, récemment? Vous avez reçu la notification quand?
8: J'ai reçu hier.
2: D'accord.
8: La notification.
2: D'accord. Donc, il faut savoir qu'à partir du moment où on traite votre dossier et que la dette est générée, vous avez un délai de 2 mois pour réaliser vos démarches, donc notamment la remise de dette dont parlait ma collègue précédemment. Et pendant ce délai de 2 mois, il n'y aura pas, en principe, de prélèvement sur vos prestations ou de remboursement en cours. Le montant de prélèvement qui vous a été indiqué est à titre indicatif pour le moment. Il tient compte de votre situation familiale, professionnelle, des ressources que vous avez déclarées du fameux quotient familial dont on parlait tout à l'heure. Mais il faut savoir que dans la pratique, dans la récupération même de la dette, pour l'instant, vous avez 2 mois pendant lesquels la dette est suspendue et on attend de vous que vous fassiez vos démarches. Donc là, si vous avez la possibilité de faire votre demande de remise de dette ou de demander à revoir l'échéancier ou éventuellement de faire une contestation, je vous inviterai à le faire assez rapidement, justement dans ces délais de 2 mois-là, le temps que justement la dette ne soit pas récupérée et pas recouvrée. Et à l'issue, là, vous voyez si effectivement il y a une récupération qui doit se faire ou pas. Tout en sachant qu'il y aura des échéanciers et que vous poserez la possibilité aussi de rembourser soit par virement, soit par prélèvement, soit par carte bancaire. Mais d'abord, faites vos démarches pour éviter justement qu'on ne fasse de récupération trop importante. Vous avez 2 mois pour le faire.
8: Ok, merci.
0: Bonne
8: beaucoup.
0: Soirée.
8: Merci. Au revoir, bon après-midi. Au revoir. Également.
0: Merci. Au revoir. Encore un appel avant la pause. Allô?
9: Oui, bonsoir.
0: Bonsoir, madame.
9: Oui, je vous appelle parce qu'en fait, j'ai un souci avec la CAF.
0: Oui.
9: Au mois de février, j'avais passé avec un conseiller pour justement pour les dettes. Et on me dit que j'ai eu les primes d'activité. Sauf que j'ai pas le droit à la prime d'activité. Donc je voudrais savoir jusqu'à quand... Enfin, il me dit que normalement c'est jusqu'au mois de 7 mois, mais je pense que là ça fait plus.
0: Mais la prime d'activité, vous l'avez eue ou pas?
9: Non.
2: Oui, bonsoir madame. Alors, si on a bien compris, vous avez reçu en tout cas une notification, un courrier, donc pareil, dématérialisé, vous précisant que vous devez nous rembourser un montant de prime d'activité. Il n'y a personne de votre foyer qui travaille?
9: Il n'y a que moi qui travaille. Et puis monsieur est à la retraite.
2: D'accord. Donc par rapport à la par rapport à la dernière déclaration trimestrielle ou à une des déclarations trimestrielles que vous avez réalisées, à un moment donné la CAF a dû vous verser de la prime d'activité. Peut-être c'est pas sur sur l'instant, mais sur les derniers mois, mais peut-être qu'il faudrait regarder le courrier, c'est la période qui est recouvrée. Ça peut être l'année dernière ou il y a 2 ans. Donc pour rappel, la CAF peut réévaluer des droits dans la limite des 2 dernières années. D'accord? Donc peut-être que c'est pas un droit récent, mais
9: C'est en 2024.
2: Voilà. Donc, si la CAF vous ressort une notification pour vous dire que vous avez perçu une prime d'activité, il faut surtout regarder la période, parce que c'est pas peut-être un droit qui a été versé récemment, mais ça peut être, comme je vous dis, sur les deux dernières années. Donc là, si c'est 2024, on y est en plein. Donc, par rapport à cette notification-là, il faut savoir, un peu comme l'auditrice précédente, vous avez, à partir du moment où le courrier et la dette est générée, un délai de 2 mois, soit pour faire vos demandes de remise de dette, soit vos demandes de contestation. Les deux premiers mois, la dette est suspendue. On regarde votre situation pour vérifier comment va être établi l'échéancier. Donc, on tient compte de votre situation professionnelle, familiale, des ressources du foyer. On vous fixe un échéancier. Si vous avez la possibilité, on applique essentiellement cet échéancier-là sur vos prestations. Mais vous avez également la possibilité, parallèlement, de rembourser de votre fait, soit sur CAF.fr par carte bancaire, soit par prélèvement automatique ou par virement. Mais vous avez quand même, là, comme je vous dis, un premier délai de 2 mois pour faire vos démarches, s'il y a.
0: Voilà.
9: D'accord, parce qu'en fait, sur le compte, je vois que c'est prélevé tous les mois sur les prestations.
2: Oui, bah donc c'est qu'on a le délai de 2 mois est dépassé, donc on commence à prélever sur les prestations. Donc là, jusqu'à appuiement total de la dette, ce seront vos prestations qui seront prélevées. Et vous n'avez pas de double remboursement à faire, sauf si vous en avez la possibilité, mais autrement, ce seront vos prestations qui seront prélevées dans un premier temps.
9: D'accord.
2: Jusqu'à ce que ça soit soldé.
9: Et c'est jusqu'à quand Parce qu'il m'a dit pendant jusqu'à 7 mois.
2: C'est possible, ça dépend du montant des prestations que vous avez et de l'échéancier qui est fixé. Oui, d'accord, c'est possible. Et sous CAF.fr, vous avez un onglet mes remboursements d'ailleurs. Si vous allez sur CAF.fr.
9: Mais on me dit pas, jusqu'à quand
2: Et ben, à ce moment-là, il faut prendre, on va dire, le solde et le diviser par les montants qui sont prélevés actuellement. Et ça vous donne approximativement le nombre de mois restants.
0: Voilà, madame.
9: Parce qu'en fait, j'ai un enfant autiste et donc du coup, ça, je vois que ça prélève aussi sur la MDPH.
2: Ah, bah à ce moment-là, peut-être justement dans les démarches que vous auriez à faire, essayez de voir si exceptionnellement vous pouvez bénéficier d'un reversement de cette prestation-là. Mais comme je vous dis, ça sera à l'étude du service. C'est pas, ce sera peut-être pas un accord systématique, mais voyez si vous pouvez éventuellement, ne serait-ce que pour cette prestation, bénéficier d'un reversement. Ce sera pas total, mais au moins vous permettre de pour l'enfant de subvenir à ses besoins et ses soins.
9: D'accord, il faut que je repars voir la CAF.
2: Ou bien sûr votre espace personnel par mail si vous voulez.
9: Ok, il n'y a pas de souci. Ouais. Merci.
0: Bonne soirée, merci. Au revoir madame. Il est 17h35, madame Aude.
1: Oui.
0: Coupure.
1: La pause.
0: Oh, oui. Ouais. On se retrouve tout de suite après. Ouais. Ah non, le radioïdage d'abord, pardon. La route et Magali pour un danger dans l'ouest. Magali, bonsoir.
10: Oui, bonsoir. Alors, oui. Je viens de Saint-Gilles. Je suis rentrée sur un plateau caillou. À l'entrée, ça va d'assertion, il y a un 4x4 en panne. Il y a une jeune fille qui est debout à côté de la voiture sur la droite. Elle n'est pas derrière la barrière. Et comme là, il y a une petite courbe, c'est dangereux.
0: Et si on est sur la route des Tamarins?
10: Oui, en sortant de la route des Tamarins, de Saint-Gilles à... juste après le pont, quand on rentre sur plateau caillou.
0: Oui, sortie plateau caillou, mais dans le sens Saint-Pierre-Saint-Denis.
10: Oui.
0: Et la jeune fille, elle n'est pas derrière la glissière de sécurité, elle est derrière son véhicule.
10: Derrière sa voiture, voilà.
0: Oui.
10: Et c'est très dangereux là parce que c'est comme une petite courbe là.
0: C'est très dangereux effectivement. Je vous remercie d'avoir appelé.
10: De rien.
0: Merci.
10: Allez, au revoir, bonne soirée.
0: Bonne soirée. Information pour les auditeurs de Freedom 2. Attention, secteur de Plateau Caillou, sortie Plateau Caillou dans le sens Saint-Pierre-Saint-Denis, un véhicule en panne. Et celle qui semble être la conductrice, elle est à l'arrière, juste derrière la voiture, c'est dans la courbe, dans le sens Saint-Pierre-Plateau Caillou. Prudence et 02 62 41 51 51. 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
0: Droit de parole spécial avec nos invités de la caisse d'allocation familiale ce soir, Madame Aude.
1: Ouais.
0: Ouais, jusqu'à 18h, les appels des auditeurs, mesdames, Madame Dubar et Madame Rubeg sont nos invités. 99 12 00, allô?
19: Allô, bonsoir.
0: Bonsoir, madame.
19: Bonsoir, madame Aude, bonsoir, madame Lacaf.
0: Madame Lacaf.
20: Bonsoir.
1: Ah, bonsoir. J'adore.
19: Alors, je vous appelle parce que maintenant, il y a un problème. Mon mari était perçu à la hache. Donc, il a dit qu'il faut lui faire sa retraite. Donc, on a fait le papier de la retraite parce que la dame de la CAF nous avait téléphoné. Donc, on a fait le papier de retraite. Maintenant, nous retrouvons à nous avec 52 euros de retraite. Et la CAF m'a été la CAF Saint-Marie. Et elle m'a dit, on savait, il faut un minimum pour vivre. M'a dit, si on ne peut pas faire RSA. Ben, la dame l'a dit, premier coup, c'est dans la main le papier. Après, il disait comme ça, non, il ne peut pas dans la main le papier, mais sans motif.
0: Vous avez compris le...
20: Oui, enfin oui, on a compris, mais je réfléchis à pourquoi on n'aurait pas pu. Alors bonsoir madame. Alors votre conjoint, je récapitule, votre conjoint était bénéficiaire d'AAH. Il a atteint un âge légal de la retraite.
19: Oui.
20: Vous avez, on est d'accord, demandé la retraite personnelle, la retraite complémentaire et la SPA pour votre conjoint.
19: On a fait tout, oui.
20: Ok, vous avez déposé les récépissés de dépôt de demande à la CAF. Le récépissé de dépôt de toutes les demandes de retraite.
19: Ah non, parce que comment passe-t-il à Sainte-Marie, je n'ai pas demandé à moi tout ça là.
20: D'accord. Parce que du coup, dans les situations où vous ou un conjoint atteignez l'âge légal de la retraite, il faut que vous fassiez effectivement vos démarches, mais il faut surtout que vous envoyiez tous les récépissés, toutes les preuves, comme quoi vous avez fait le dépôt de toutes les demandes de retraite. Donc là, c'est pour ça que je le redis, je le répète, la demande de retraite de principale, retraite de base, retraite complémentaire et ASPA.
19: Oui, mais madame, le retraite, ça coûte demande à moi complémentaire et la SPA là, à chaque fois comme ça va de bureau de retraite, il dit à moi comme ça qu'il n'a pas encore traité, sauf le retraite 52 là, l'arrivée. Mais sinon ça, les deux papiers, demande à moi là, ben ça n'a pas encore été traité, Zéo.
20: D'accord, mais du coup, là, est-ce que vous avez une preuve? Est-ce que vous avez un récépissé qui dit que vous avez déposé
19: 52 euros.
20: D'accord. Donc, les récépissés qui prouvent que vous avez au moins entamé les démarches, que vous avez au moins fait la demande, ça, il faut fournir à la CAF.
19: Ah, d'accord.
20: Et parallèlement à ça, si effectivement, ni vous ni monsieur n'avez plus de ressources, il y a là, comme ça, en réfléchissant, en tout cas, il n'y a pas de motif pour que vous ne puissiez pas faire de demande de RSA. Donc, il faut faire la demande, mais il faut nous fournir les récépissés pour qu'on puisse vous payer le RSA dans l'attente du versement de la retraite de monsieur.
19: Ah d'accord, parce que moi, maman a dit à la dame, parce qu'il faut à moi quand même un minimum, madame, qu'on prend.
20: Oui, ben c'est pour ça.
19: L'EDF ça passe sur mon compte. Oui. L'autre affaire passe sur mon compte avec 52 euros. Hein.
20: Et vous n'avez pas de revenus? Vous n'avez pas...
19: Non.
20: D'accord.
19: Pas de revenus, madame.
20: Ok. Donc oui, ce sera un RSA pour le couple. Et du coup, mais comme je vous dis, pour verser le RSA, comme c'est un RSA pour le couple, il faut les récépissés, les justificatifs, comme quoi donc, monsieur a entamé ses démarches de retraite. Oui, c'est s'il vous plaît. C'est ça.
19: Parce que moi, madame a dit, moi, pas fait pour moi, mais on dirait, il y a mal fait, il y a des gens comme ça, vous connaissez, comment dire ça, c'est que ça a été versé sur le compte, mais il n'y a pas de notification.
20: Oui, parce qu'il y a la notification de paiement, il y a la notification d'attribution, mais il y a les récépissés, donc les documents qui attestent que vous avez fait la demande. Et bien nous, c'est ça qu'il nous faut.
19: Les deux papiers Audi, là, oui. La notification et puis l'attestation de paiement, les deux, là, mon éna.
20: D'accord, donc ça, vous pouvez déjà nous les envoyer. Mais il faut, comme je vous dis, la preuve. En fait, c'est comme une preuve. C'est un papier qui dit, voilà, tel jour, monsieur ou madame un tel ont déposé la demande de retraite.
19: Donc, il faut me savoir, bureau de retraite pour demander à ça.
20: Éventuellement, oui. Si vous ne l'avez pas reçu, oui, il nous faut un document, en tout cas, oui.
19: Ah, d'accord, ok. Donc, il faut me ces trois papiers, là.
20: Oui, oui, s'il vous plaît.
19: Madame, parce que maintenant, il y a la MDPH aussi. La MDPH, il passe quand il y a.
20: Ah, vous oubliez.
0: Demain, 17h, 18h.
1: Demain.
0: Demain, Monsieur Radha Kishna, le directeur de la MDPH, sera l'invité de Madame Aude. Vous pourrez rappeler ?
19: Oui, m'appelle demain. Merci beaucoup. Au revoir, Madame Aude.
20: Merci,
19: au revoir, Madame Lacaf.
20: Au revoir, merci.
0: Au revoir, Madame.
19: Au revoir.
0: Droit de parole.
1: Bonne soirée à vous.
0: Oui, droit de parole, 99-12-00. Allô ?
1: J'adore Madame Lacaf.
0: Radio Freedom, allô ?
4: Oui, bonsoir.
0: Bonsoir, Madame.
1: Bonsoir, Madame.
4: Alors, en fait, je vous explique ma situation. Donc, j'ai une société. La société a été créée en novembre dernier et du coup, on m'a dit que j'avais droit au RSA. Donc, j'ai plus de 25 ans, je suis éligible, etc. Donc, j'ai perçu le RSA en janvier, février, mars. Et depuis donc le mois d'avril, je n'ai plus droit au RSA. Et en fait, j'ai appelé la CAF beaucoup de fois, j'ai envoyé un courrier, mais je n'ai pas de retour. Donc, en fait, c'est pour ça que je vous appelle ce soir pour avoir plus de réponses à mes questions. Puisque j'ai un chiffre d'affaires, oui, mais du coup, je me verse aucun revenu.
20: Bonsoir, madame. Donc, vous précisez être à votre compte, donc être travailleur indépendante depuis novembre 2025.
4: C'est
20: votre statut, vous êtes gérante de société ?
4: Oui, c'est d'accord. Ça, présidente de la société.
20: D'accord. Vous avez transmis vos statut de société précisant que vous ne percevrez pas de rémunération de gérance ou pas encore ?
4: Oui. Oui. J'ai envoyé du coup mon CABIS, mon memento fiscal, tout ce qui était demandé.
20: D'accord.
4: Et en fait, à chaque fois, on me dit que ça va être traité en urgence. Et oui. En fait, ben, moi, j'ai rien.
20: D'accord. Alors là, au niveau du dossier, s'il s'agit effectivement plus d'un traitement, il faudrait voir effectivement quand est-ce que les pièces ont été transmises et si on est toujours dans les délais ou pas. Sachant que pour pouvoir vous expliquer, au niveau de votre dossier, si vous me dites être donc présidente de société, à notre niveau, vous devez être enregistrée comme une gérante salariée. La difficulté qui se pose dans cet enregistrement de situation professionnelle là, c'est que le système, il attend des salaires, en tout cas des rémunérations de gérance, lorsque vous faites vos déclarations trimestrielles. Mais si vous êtes à zéro, je suppose par rapport à ce que vous avez transmis dans le statut de société,
4: oui.
20: Le système, il ne comprend pas comment quelqu'un qui travaille déclare zéro. Donc,
4: d'accord.
20: Ce qui signifie que tous les trois mois, une fois que vous avez validé votre déclaration trimestrielle, le technicien en charge des profils travailleurs indépendants doit reprendre manuellement vos déclarations avec le document de statut de société qui précise que pendant une certaine période, vous êtes à zéro et il enregistre zéro en rubrique salaire. Chose qui ne peut pas forcément se faire sous CAF.fr. Mais il faut d'accord. Une intervention du technicien. Et c'est ce qui, notamment, peut retarder le traitement de votre demande.
4: D'accord.
20: Voilà. Donc là, si vous me dites avoir transmis toutes les pièces, il faudrait effectivement vérifier que ces documents ont bien été transmis auprès du pôle concerné, qu'ils ont suivi donc effectivement le circuit des urgences, si vous me dites avoir été... vous êtes manifesté à plusieurs reprises auprès de nos services. Et auquel cas, une fois que c'est transmis, comme je vous dis, on reprend et on traite le document généralement en rappel. Donc si depuis avril, vous n'avez pas eu de paiement, donc c'est bien depuis avril qu'on vous fait le reversement de votre RSA.
4: D'accord. Donc, si par exemple, c'est versé le mois prochain, j'aurai du coup depuis le mois d'avril.
20: C'est ça, oui.
4: Pas perçu.
20: C'est ça, exactement.
4: Ok, très bien. Donc du coup, il faut attendre quoi.
20: Oui, il faut juste patienter les délais de traitement. Effectivement, ça peut être long puisque là, ça fait effectivement depuis avril que vous n'avez pas eu de paiement. Oui. Mais si la personne que vous avez eue s'est engagée à transmettre votre dossier, donc après, il y a effectivement un délai d'urgence qui s'applique, comptant aussi parfois des délais de vérification comptable parce que du coup, là, ça serait quand même une somme relativement importante qui devrait vous être versée. Mm-hmm. Donc voilà, il y a des délais supplémentaires qui s'appliquent, mais la prise en charge sera effectuée malgré tout avec un rappel, comme je vous dis, depuis avril, si vous n'avez pas de revenus.
4: Ok, très bien. Et du coup, sur mon profil CAF.fr, c'est écrit travailleur indépendant, donc c'est ok?
20: Oui, c'est avec les statuts de société, effectivement, par rapport à votre type d'imposition, vous allez être enregistré gérant de société. Si vous n'avez pas, si vous me parlez de rémunération de gérance, etc., ce sera gérant de société.
4: D'accord, très bien. Bon, ben, merci beaucoup.
0: Merci. Bonne soirée. Au revoir, madame. Droit de parole. Droit de parole, 99 12 00. Allô?
5: Oui, bonjour.
0: Bonjour monsieur, veuillez enlever le haut-parleur, s'il vous plaît.
5: Ah oui, pardon, excusez-moi. Je se demande... téléphone...
0: Oui. On entendra beaucoup mieux.
5: Deux secondes. Ok, ouais. C'est bon.
0: Merci.
5: Voilà. Oui, donc je vous appelle parce que je suis en train d'écouter tranquillement Freedom 2 sur mon canapé. Et je suis étonné d'entendre encore du Bruel.
0: Oui. Alors monsieur, nous avons deux personnes de la caisse d'allocation familiale. Elles sont ici ce soir pour répondre aux bénéficiaires de la CAF, aux allocataires, et elles ne sont pas là pour parler Patrick Bruel. Je vous propose de parler de Patrick Bruel, doit-on le diffuser ou pas, mais après 18h. C'est bon?
5: Très bien.
0: Merci.
5: Parfait.
0: Bonne soirée, monsieur. Oui, il y avait place des grands hommes tout à l'heure. 02 62 99 12 00. Allô?
21: Allô, bonsoir.
0: Bonsoir, madame.
21: Bonsoir à toute l'équipe. J'aurais une question pour madame Aude. Est-ce qu'il y a la possibilité ou pas?
0: Ben, pas vraiment, puisque c'est une émission spéciale avec des personnes de la CAF qui viennent ici en studio. Donc, si ça ne concerne pas la CAF, veuillez rappeler après-demain, s'il vous plaît.
21: Ah d'accord, parce que c'est dur pour avoir la ligne, c'est pour ça, c'était juste une petite question.
0: C'était sur quoi, madame?
21: Oui, madame Aude, merci d'avoir accepté. Oui, en fait, ça fait pratiquement cinq mois, ma voiture a été au garage.
1: Ah bon, c'est vraiment pas la CAF alors.
0: Oui, vous pouvez, il faut laisser sonner, hein, mais vraiment, vous pouvez nous appeler jeudi, s'il vous plaît.
21: D'accord.
0: Oui, parce que là, merci, hein, merci de votre compréhension. 02 62, émission spéciale avec la caisse d'allocation familiale. Allô?
22: Oui, allô, bonjour, c'est pour un petit renseignement avec la CAF, s'il vous plaît.
0: Oui, monsieur, bonsoir.
1: Bonsoir.
22: Alors, oui, je voulais savoir, parce que moi et ma femme, on a fait notre déclaration d'impôt cette année, et ma fille aussi a fait la sienne de son côté. Mais la CAF lui a demandé un reversement de 1500 euros par rapport à sa prime d'activité, juste à cause de nous, par rapport au levier fiscal qu'on a pu, par rapport qu'elle elle habite encore chez nous, et qu'on avait déclaré, je ne m'appelle plus des montants, 3 ou 4 000 euros qu'on a le droit de déclarer, mais c'est juste un levier fiscal qu'on a voulu faire, hein, et que elle automatiquement, ça rentre dans sa déclaration, hein, elle aussi, et la CAF lui demande de reverser 1500 euros, mais sachant que c'est juste un levier fiscal, elle n'a pas reçu aucun montant, on va dire, réel et physique, quoi, je veux dire. Je comprends pas pourquoi.
20: Oui, bonsoir, monsieur. Alors, bonsoir. Au niveau des revenus, effectivement, pris en compte pour la prime d'activité, oui. Si vous nous dites que votre fille a réalisé sa propre déclaration annuelle et qu'elle a fait sa propre demande de prime d'activité, effectivement, ce sont ses propres revenus qui sont pris en compte pour le calcul, soit de ses prestations, ou s'il n'y a que de la prime d'activité, généralement, c'est que des ressources trimestrielles. À l'inverse, si c'est en fonction de la nature du revenu, de comment c'est intitulé au niveau des impôts, ça peut effectivement être pris en compte dans le calcul de sa prime d'activité.
22: C'est ça, là on a dit que c'est comme si elle avait reçu un
20: revenu locatif.
22: Pas revenu locatif.
20: Revenu de placement.
22: Voilà, mais au fait de compte, c'est la prise en charge que nous, on peut déclarer au niveau des impôts par rapport le manger, l'électricité, elle habite chez nous. Et ce levier fiscal, c'est intéressant pour nous, mais automatiquement, elle aussi, elle déclare. Et là, on dit qu'elle a reçu comme de l'argent en plus, quoi.
20: Oui,
22: mais physiquement, elle a rien eu. Elle a rien eu, en fait. Et là, on était obligé de rembourser un montant de 1 500 euros.
20: Ok. Alors, parce que du coup, il faudrait vraiment là voir l'intitulé qui apparaît sur l'avis d'imposition et comment ça a été enregistré au dossier de votre fille. Donc, si vous êtes d'accord, je vous inviterai à laisser votre numéro à l'antenne. On vérifiera dans un premier temps, parce que là, on n'a pas le dossier sous les yeux, donc on vérifiera quels sont les éléments qui ont été enregistrés et on vous rappellera auquel cas pour vous.
0: Voilà, je vais transmettre votre numéro de téléphone et vous serez rappelé, d'accord, monsieur ?
22: Ok, super, il n'y a pas de souci, je vous remercie.
0: Merci.
22: Au revoir, bonne soirée.
0: Merci, bonne soirée. 99 12 00 pour vos appels. Allô ? Allô ?
3: Allô ?
0: Oui.
3: Bonsoir.
0: Bonsoir, madame. Veuillez enlever le haut-parleur, s'il vous plaît.
3: Ah, attends.
0: Oui.
3: Allô.
0: Oui, nos invités vous écoutent.
3: Oui, bonsoir à vous, ce plateau.
0: Oui.
3: Et donc, une petite question là. Comme mon fils, j'ai le MDPH.
0: Pardon, votre fils, pardon.
3: J'ai fait renouvellement du mois, non, l'année dernière, du 19 décembre 2027. Et donc, du coup, et cette année, il a eu son rappel depuis cette année. Et l'année 2027, il n'a pas eu du tout le rappel aussi. Et cette année, oui, il a reçu.
20: Bonsoir, madame. Alors, si j'ai bien compris, c'est votre enfant qui doit percevoir...
3: Oui, c'est mon fils.
20: D'accord. Il a quel âge, ce fils ?
3: Il a 25 ans.
20: D'accord, donc il touche de l'AAH, de l'allocation adulte handicapé. Et donc, oui, précisez que cette année, il a bien eu son paiement en rappel, mais pas pour l'année 2025.
3: Cette année, c'est pour 2026, il a eu son rappel.
20: Oui, mais pas en 2025.
3: Non, 2025 n'est pas reçu du tout.
20: D'accord. Est-ce que vous avez vérifié sous CAF.fr si on a ses ressources annuelles pour calculer le montant de son AAH ? Oui, parce que du coup, même si, par exemple, il vit chez vous et qu'il n'a pas de revenus, il faut quand même qu'il déclare soit aux impôts, ou en tout cas auprès de la CAF, ses ressources annuelles. Mais il coche zéro. Il dit qu'il n'a pas de revenus. Mais il faut quand même faire la déclaration annuelle.
3: Ah, d'accord.
20: Oui. Est-ce que vous occupez de ses papiers ou vous avez la tutelle de ce fils-là?
3: Non, c'est moi-même qui écoute ce papier.
20: D'accord. Il peut quand même s'exprimer, donner son identité, etc. Il peut quand même, d'accord.
3: Oui, donc
20: à ce moment-là, appelez directement le 3230, d'accord? De 7h30 à 15h30 du lundi au jeudi. Et quand vous appelez, on vous dit quoi? Il manque quoi?
3: Non, parce que il m'a dit là-bas à la CAF de appeler, c'est votre accès personnel. Ben, je téléphone, il répond jamais, la CAF, pour prendre un rendez-vous avec eux, quoi.
20: Alors, quand vous appelez, c'est pour ça que je vous dis, appelez dès 7h30. La plateforme est ouverte à partir de 7h30. Donc, il y a moins d'appels généralement le matin. Vous appelez de 7h30 à 15h30, du lundi au jeudi, ou sinon, à 7h30, de 7h30, pardon, à 13h30 le vendredi. Appelez très tôt le matin. En présence de votre fils, il faut absolument que votre fils soit présent parce qu'on ne peut pas renseigner un dossier si l'allocataire du dossier n'est pas avec vous. Donc on fait d'abord l'identification avec votre fils, on lui demande d'abord ses informations et après seulement on consulte le dossier avec vous et on vous répond sur ce qui manque. Mais si votre fils effectivement n'est pas là, même si c'est vous qui avez l'habitude de vous occuper de ces documents, on ne pourra pas vous renseigner.
3: Ah d'accord.
20: C'est obligatoire.
3: Donc, comme quoi, j'ai une procuration de lui à la CAF.
20: Une procuration à durée indéterminée ou bien sûr une journée donnée?
3: C'est moi qui avais donné.
20: D'accord. Il faut regarder. C'est la procuration qui était sous CAF.fr? C'est une procuration que vous avez récupérée sous CAF.fr? Parce qu'il y a un formulaire maintenant à compléter.
3: Oui, apparemment. Comme dit là, il ne peut pas déplacer aussi.
20: D'accord. Donc, après, comme je vous dis, madame, même si vous n'avez pas la procuration, tant que votre fils est là, on peut vous renseigner. Mais il faut appeler en présence de votre fils, s'il vous plaît. C'est le secret professionnel. On ne peut pas, même si vous êtes sa maman, on ne peut pas vous renseigner sur son dossier.
3: Ah, il faut lui qui est présent, alors?
20: Oui, s'il vous plaît.
3: Ah, d'accord. Ok.
20: Et puis, on vous donnera tous les renseignements sur ce qui manque.
0: Voilà, madame.
3: Ok, ben merci beaucoup.
20: Merci,
0: bonne soirée.
3: Allez, bonne soirée. Au revoir.
0: Merci. Une interruption de quelques secondes pour donner une information. Ça vous concerne si vous avez circulé du côté de Sainte-Anne ou plutôt à Bracanotte pour aller vers Sainte-Anne. Il y a du gazole sur le rond-point des plaines, c'est côté montagne. On remercie Jean-Pierre pour cette information. Jean-Pierre qui nous a appelé au 02 62 41 51 51. Radio Freedom. Allô?
6: Oui, bonsoir. Oui, bonsoir.
0: Bonsoir, madame.
1: Bonsoir, madame.
6: Voilà, je vous appelle au niveau d'un locataire. Il a quitté la maison le mois dernier. Mmh. Et il a encore toutes ses affaires dans la maison. Et on n'a pas reçu l'aide de logement. Qu'est-ce qu'on doit faire? Il est parti, il a laissé des carcasses de voiture dans la cour, il a parti avec les clés, sans préavis, sans rien.
0: Mmh. Est-ce que la CAF est responsable, madame Rubeg?
20: Bonsoir, madame. Alors, pour la partie aide au logement,
6: oui,
20: peut-être, dans le sens où la CAF vérifiera effectivement la date de départ du locataire. L'aide au logement a été versée sur votre compte, madame? Directement?
6: Non.
20: Ah. Donc, si il y avait un droit à l'aide au logement, mais qu'il n'y a pas de tiers payant, c'est-à-dire que l'aide au logement n'est pas versée sur le compte du bailleur, on ne pourra pas vous renseigner sur le dossier pour la partie aide au logement ou pour la partie déménagement, etc.
6: D'accord.
20: Donc là, compte tenu des informations que vous nous avez évoquées, je serais plutôt d'avis de vous rapprocher de l'ADIL.
6: Oui.
20: Directement, oui, pour évoquer la situation et effectivement voir ce qui peut être fait ou comment vous pouvez vous récupérer votre dernier mois de loyer si vous ne l'avez pas eu éventuellement.
6: Bah, il faudrait voir. On a fait le loyer à 650 euros.
20: Oui.
6: Et il perçoit l'aide au logement 655 euros.
20: Mais comme je vous dis, s'il n'y a pas eu le tiers payant, pareil, c'est une sécurité, on en parlait précédemment avec une précédente auditrice, c'est une sécurité pour le bailleur, donc vous avez la possibilité de demander, vous, le versement direct sur votre compte, donc ce compte d'un tiers, et pour ça, vous devez récupérer le formulaire sous caf.fr, vous complétez la partie donc de versement direct, vous joignez votre RIB, et pour toutes les prochaines locations et demandes d'aide au logement avec votre identité, l'aide au logement sera directement versée sur votre compte. Donc ça vous évite un impayé, on va dire, total, en cas de départ, de, on va dire, inopiné du logement.
6: Sans nous prévenir.
20: C'est ça, oui. Ben voilà, comme je vous dis, pour la partie aide au logement, à la rigueur, la CAF peut intervenir en ce sens, plutôt dans le versement donc de l'aide au logement, des prochains aides au logement sur votre compte. Mais là, si le locataire a déjà quitté les lieux, malheureusement, on ne pourra pas intervenir.
6: Les lieux sans aucun préavis.
20: Oui. Oui, voilà. Malheureusement, je suis désolée, mais la CAF ne pourra pas intervenir sur ce sujet.
6: D'accord.
0: Voilà. Merci, madame.
20: Merci, bon courage, madame.
0: Bonne soirée.
6: Bonne soirée.
0: Merci à nos invités. Madame Aude, c'est terminé. Il est presque 18h.
1: Et au mois prochain.
0: Au mois prochain. Merci, madame Dubard. Merci, madame Rubeg.
20: Merci à tous. Merci. Bonne soirée.
0: Bonne soirée. Bonne soirée. Et madame Aude, demain, vous allez recevoir monsieur Radha Kishnin. Il est le directeur de la maison départementale des personnes handicapées.
1: Ça m'aime même.
0: À demain, madame Aude.
1: Je vous embrasse.

0: de Freedom, il est 18h, passé de 30 secondes. Voici le flash d'information.
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2: Bonjour Marlène, bonjour à tous. La terrible tornade qui a frappé le village de Poma dans l'Aude hier a fait à ce stade 39 blessés, dont 17 hospitalisés et 2 en état d'urgence absolue. Près de 300 maisons ont été endommagées, plus de 120 pompiers ont été mobilisés. Les autorités qui tiendront un point sur la situation d'ici 1h30. Premier déplacement de Raphaël Glucksmann après son annonce de candidature à la présidentielle, déplacement Charente-Maritime. Le cofondateur de Place Publique a choisi le thème de l'éolien. Aux côtés du sénateur Yannick Jadot, il a promis d'engager dès sa victoire 100 jours de transformation pour libérer

0: envisage d'embaucher au moins un cadre, une situation relevée particulièrement dans les grandes entreprises qui atteignent leur niveau le plus bas depuis 2020. L'astronaute française Sophie Adno débute justement, a débuté tout à l'heure sa deuxième sortie à l'extérieur de la station spatiale internationale. Comme le 18 août, elle et son collègue américain vont passer plusieurs heures dans le vide spatial. Objectif, achever le remplacement d'une antenne de communication. Le zoo de Beauval suspend son projet de centre pour dauphins. Son directeur invoque des incertitudes juridiques et financières ainsi qu'un manque de soutien gouvernemental. Un projet d'un montant de 45 millions d'euros. Le centre d'accueil de dauphins était destiné notamment à accueillir certains cétacés du Marineland d'Antibes. L'actualité à l'étranger, à présent, les États-Unis ont annoncé avoir retiré la Syrie de leur liste de pays accusés de soutenir le terrorisme. Le pays figurait depuis 47 ans. Le chef de la diplomatie syrienne a qualifié la décision américaine d'étape historique, affirmant qu'elle reflétait l'engagement du nouvel État syrien en faveur de la paix et de la sécurité internationale. Guerre au Moyen-Orient, guerre en Ukraine, les conflits à travers la planète mettent l'or noir sous pression. Résultat dans les stations-service, les prix du gazole et du sans-plomb repassent au-dessus des 2 euros le litre. En sport, en foot avec la Ligue des Champions féminine, d'abord le Paris Saint-Germain se déplace ce soir chez les Allemandes de Hertha Francfort pour le barrage aller de la compétition féminine. Coup d'envoi à 19h. Et puis enfin, un peu de cyclisme avec la Vuelta. Après une troisième étape dantesque annulée en raison de violents orages dans les Pyrénées françaises, le Tour d'Espagne 2026 pose ses roues aujourd'hui en Andorre. Une quatrième étape très courte durant laquelle la route ne va cesser de s'élever.
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18h07, bonsoir, bienvenue à vous qui nous rejoignez. C'est Trafic jusqu'à 19h, le 0262 99 12 00 à votre disposition. Les sujets sont libres, les auditeurs répondent aux auditeurs aussi. 0262 99 12 00. Et sur Freedom 2 en ce moment.

Évidemment, on l'a retenu tout de suite, hein. C'est Michael Jackson. Est-ce que lui aussi aurait sa place des grands hommes avec DSK, Gérard Depardieu, Jean-Luc Lahaye, Patrick Bruel?

0: Le chanteur, la chanson française tout à l'heure, des chanteurs français Michel Sardou et le célèbre J'accuse. Nous écouterons aussi Charles Aznavour, Le Temps. Il y aura un autre très grand, Daniel Balavoine avec L'Aziza en 1986. Il est 18h, c'est les chansons, hein, la musique sur la radio musicale Freedom 2. Et nous partons à votre rencontre maintenant. Les sujets sont libres. 02 62 99 12 00. Allô?
1: Oui, allô, bonjour.
0: Oui, bonsoir monsieur.
1: Cet après-midi, je me suis fait cambrioler dans mon appartement à Sainte-Clotilde.
0: Oui.
1: À côté de la clinique Sainte-Clotilde et de l'université. Et la personne nous a volé pas grand chose de valeur, mais nous a volé beaucoup, je veux dire, des disques durs, des données, un sac à dos, etc. Mais surtout, c'est...
0: Ah oui, pas grand chose de valeur, oui, mais pour vous, c'est de grande valeur.
1: Pour nous beaucoup, ouais. Pour nous beaucoup.
0: Oh.
1: Et jamais...
0: Mais monsieur...
1: Personne, elle voulait bien rendre au moins juste le disque dur, quoi, c'est tout.
0: Mais cambriolé, là, cet après-midi?
1: Oui. La personne est passée par le balcon. Et...
0: Un balcon, c'est haut, 3 mètres, je sais pas, mais...
1: Il y a possibilité de passer par le palier de l'appartement, c'est pour ça que c'est une grosse escalade à faire. Je sais, on était déjà vigilants sur le fait qu'il pouvait avoir un accès sur cet appartement via là, et on sait, la personne, elle a soulevé le volet, elle a retourné tout l'appartement, mais elle a pas volé d'électronique de valeur, elle a volé que des petites choses, un sac à dos... des disques durs, de tout ça, et le problème c'est que les données dedans, pour nous c'est vraiment important, c'est des choses qu'on peut pas refaire, les photos, tout ça, etc. Et si la personne pouvait au moins les rendre, quoi.
0: Enfin, mais quelle idée de... Bon, après ils sont les voleurs, mais enfin voler un disque dur, quoi.
1: Il y a plein de choses de valeur à prendre, mais c'est pas ça qu'elle a pris.
0: Ouais, mais quelle idée, voler un disque dur, c'est... t'ennuyer avec, plus qu'autre chose. Alors, c'est un disque dur qui a été volé. C'est du diverses choses, mais pas d'objets de valeur. C'est dans un appartement à Saint-Denis.
1: Il y avait une console de jeux vidéo, il y avait ça, ils n'ont pas pris.
0: Ah oui. Quelqu'un a trouvé quelque chose à côté de la résidence, à quel numéro est-ce qu'on peut vous joindre, s'il vous plaît?
1: La résidence, c'est Bois des Senteurs.
0: Oui.
1: Et ils ont volé ça, je pense qu'ils ont pris un sac à dos pour pouvoir mettre les choses dedans, c'était un sac cabaya bleu.
0: Oui.
1: Et vous pouvez me joindre au 06 58 72 88.
0: Non, excusez-moi, je voudrais le 06 93, s'il vous plaît.
1: Le 06 93?
0: Oui, le numéro que vous utilisez.
1: Ah oui, excusez-moi, c'est celui de ma copine, mais je le connais pas par cœur, je suis désolé.
0: Oui, on peut le donner. On peut le donner, le numéro, monsieur?
1: Ah oui, juste.
0: Oui, 06 93. 06 93 51 64.
1: Oui.
0: 74.
1: C'est ça.
0: D'accord. 06 93 51 64 74. Donc, pour ce cambriolage cet après-midi. Bon, enfin, pour si les gens ont vu quelque chose.
1: Oui.
0: Allez, eh bien, merci, bon courage.
1: Merci beaucoup.
0: Merci. Au revoir. Le 02 62 99 12 00. Allô?
2: Oui, bonjour monsieur Bobby, comment allez-vous?
0: Ça va, merci, et vous?
2: Ça va. Oui. Je vous téléphone pour parler un peu de géopolitique, je sais qu'avec vous c'est toujours intéressant. Vous avez vu un peu ce qui se passe là au Moyen-Orient?
0: Qu'il y a des bateaux qui passent en Missouk, que le détroit d'Ormuz?
2: Ah non, pas ça. Là, la donne, ça va changer. C'est que la Turquie a signé un pacte, avec l'Arabie Saoudite et le Pakistan. Mmh. Et il faut savoir que la Turquie est dans l'OTAN. Et ce grand monsieur Erdogan, qui a dit à monsieur Netanyahou, le recherché par la justice internationale, tu frôles ma frontière, tu touches à ma frontière, tu verras ce que c'est. Et juste pour dire, la Turquie, c'est dans l'OTAN, 30 pays. L'article 5... Un touché, c'est tout le monde qui attaque. Donc j'aimerais que ces Israéliens, j'ai bien dit ces Israéliens, M. Netanyahou, qui osent frôler. La Turquie, c'est la deuxième armée dans l'OTAN. Hein.
0: Oui.
2: Je peux vous dire que ce n'est pas une armée de Tarlouze. Hein. Ils sont équipés. Hein. C'est eux qui fournissent les drones. J'aimerais bien. J'espère que de mon vivant, j'aimerais. J'aimerais trop. Ah, waouh, c'est ça. Ça serait le kiff. Hein. J'ai des bouteilles de champagne. Hein. Ah,
0: j'aimerais que... toujours. Ah, ouais. Ah, Monsieur oui. Volt. Et tiens, pardon de passer du coq à l'âne. Dites-moi, les États-Unis qui retirent la Syrie de la liste noire des États soutenant le terrorisme, vous en pensez quoi?
2: Quel crédit vous accordez à monsieur, comme dire monsieur Trump? Quel crédit? Mais c'est un charlot, c'est un clown. Mais de toute façon, dans 3 mois, il n'existe plus, hein. Avec les mi-termes, c'est fini, lui. Là, la seule préoccupation pour lui, là, vous savez, c'est quoi, monsieur Bobby? C'est surveiller sa famille parce que les Iraniens, ils sont à la poursuite de sa famille. Ils changent de domicile tous les soirs, les tracés de ses enfants, comme dire, on est tous dans l'ère numérique, voilà. Non, mais monsieur Trump, c'est un boire rien. Comme je dis, franchement, le peuple américain, j'ai rien contre lui, j'aime le peuple américain, mais monsieur Netanyahou, monsieur Trump.
0: Mais la Syrie, qui figurait depuis 47 ans sur la liste américaine désignant les pays accusés de soutenir le terrorisme international, 47 ans, c'est pas rien.
2: Oui. Eh, je suis d'accord avec vous, monsieur Bobby, c'est rare, mais bon, bah, c'est rare, c'est vrai, oui, non, je suis d'accord avec vous. Mais tout ça, c'est pour des raisons de business, c'est pour des raisons de business. S'il faut reconstruire, comme ça s'appelle, après ceci dit, si on va lancer des bombes aussi en aidant, bah, c'est pour business, et on va reconstruire Alep, très belle cité, comme on dit, qui a été détruite. Okay. Moi, j'espère que de mon vivant, que ton pays, même pas, qui s'y frotte à la Turquie, je dis aux Israéliens qui écoutent, la Turquie, c'est pas, comme dire, le Liban, hein. C'est pas une armée de Tarlouse, hein. Ils sont dans l'OTAN, c'est un qui touche un, c'est un pour tous pour un. Et j'espère que j'ai des bouteilles de champagne, je prête à découler que ça. Si je suis sur Paris, j'irai dans le 10e arrondissement, là, dans le quartier turc, et j'irai à Antalya fêter ça avec, comme dire, les amis turcs.
0: Monsieur Volt, je vous remercie.
2: L'Empire ottoman, c'était quelque chose, hein. L'Empire israélien, ça n'existe pas. Ils existent depuis que de 75 ans, les États-Unis depuis 250, et l'Empire ottoman, ça a été jusqu'en Algérie, le centre de l'Europe, hein. C'est une grande histoire. Et puis, il faut savoir aussi, il faut que les gens sachent, la Turquie, c'est pas un pays arabe, hein. C'est un pays musulman, hein.
0: C'est vrai. Merci, monsieur Volt. Bonne soirée.
2: Quoi du soir pour monsieur Givré, monsieur Goyavir.
0: Allez.
2: Voilà. Merci.
0: Merci. Radio Freedom. Allô?
3: Oui.
0: Ah, et bonsoir. Cet auditeur qu'on n'a pas pu écouter tout à l'heure parce que c'était une émission spéciale. Bonsoir, monsieur.
3: C'est ça, oui. J'écoutais Freedom 2 et non pas Freedom.
0: Oui.
3: Oui, donc désolé d'avoir appelé au mauvais moment.
0: Il n'y a pas de problème. Vous vouliez parler de votre écoute de Freedom 2 et la chanson qui passait.
3: Oui, une petite parenthèse. Le monsieur d'avant a parfaitement raison. Mmh. Voilà, donc je ferme ma parenthèse.
0: Oui.
3: Oui. Donc j'étais surpris d'entendre du Bruel sur Freedom 2.
0: Oui.
3: Donc, on est d'accord qu'il n'a pas encore été jugé.
0: Il est présumé innocent.
3: Voilà, pour l'instant, il est présumé coupable, d'accord?
0: Non.
3: Ou présumé... présumé innocent, enfin, il est présumé les deux. Donc, il n'est pas coupable, il est...
0: Je crois qu'il est...
3: innocent pour l'instant, c'est vrai.
0: Voilà, il est présumé innocent, oui.
3: Voilà. Donc là, pour l'instant, il est en train de passer quelques bons jours à Tel Aviv, puisqu'il a eu l'autorisation de quitter le territoire, malgré une trentaine de plaintes de la part de femmes. Moi, je voulais savoir quelle va être la politique de Freedom 2 si Bruel est condamné. Est-ce que Freedom 2 va encore passer des chansons de Bruel ou pas?
0: C'est une très bonne question. Alors, pour information, il serait intéressant d'avoir les avis des hommes, bien sûr, et là j'en ai un, vous, en votre personne, mais je me demande s'il serait pas encore plus intéressant d'avoir les avis des femmes, parce que les victimes... Si victimes il y a, hein, de Patrick Bruel, je crois que dans 100% des cas, ce sont des femmes. Et les plus fans sont des femmes. Donc aujourd'hui, je ne sais pas si vous avez vu, mais aujourd'hui on entend des femmes dire « Ok, mais Patrick Bruel, moi je l'adore, peu importe ce qu'il a fait, mais ses chansons, j'adore. » Donc déjà ça c'est une chose à prendre, peut-être à entendre, mais... bon, de là à dire qu'on ne passe plus un artiste parce qu'il est condamné, je ne sais pas.
3: Oui, alors moi je pense que ces personnes-là ont un problème de discernement, puisque le temps qu'elles n'ont pas été tripotées ou n'ont pas eu de main aux fesses ou quoi que ce soit, ou alors qu'elles n'ont pas été entre guillemets violées, puisqu'il n'y a pas encore eu de preuves qu'il y a eu de viol, il y a eu des plaintes, je pense que le discours changerait. Donc je pense que ces personnes-là ne seront pas crédibles. Un fan n'est pas crédible puisqu'il est fanatique, il est extrémiste, il est intégriste.
0: Oui.
3: Donc à partir de là, je pense pas qu'on puisse le prendre en considération. Mais moi, je voulais savoir, parce que forcément, il y a des réunions pour Freedom 2, mais moi, je voulais savoir quelle va être la politique employée par Freedom 2 au sujet de ce personnage qui, au cas où il est condamné, est-ce que l'antenne, comment expliquer, va jouer la carte de « ah ben oui, il faut différencier l'homme de l'artiste ». Mais moi, mon problème personnel, c'est que quand Freedom 2 ou d'autres antennes vont diffuser du Bruel, vous payez la SACEM. Et la SACEM, donc, c'est de l'argent qui est versé à ce personnage qui va, bien sûr, pas faire de discernement entre ce qui va être investi dans ses prochaines chansons ou dans sa défense. Moi, mon souci, c'est ça, c'est que l'argent qui va être versé, donc qui fait partie aussi de mes impôts et de ce que vous allez payer, va servir à ce personnage à, en gros, se défendre, à payer ses avocats pour qu'il ait la peine la moins lourde possible par rapport à ce qu'il a commis. Donc, imaginons qu'il soit jugé coupable. Est-ce que Freedom 2 va continuer à diffuser du Bruel ou pas?
0: Bon, je prends l'exemple d'un autre artiste, Jean-Luc Lahaye, déjà condamné à deux reprises par la justice française pour des infractions commises sur des mineurs. Sur la majorité des radios, Bertrand Cantat, Jean-Luc Lahaye, Patrick Bruel, bon, Bertrand Cantat et Jean-Luc Lahaye déjà jugés. Ça continue de, c'est des artistes qui continuent d'être diffusés. Donc,
3: en fait, on a quoi? Est-ce qu'on a que deux artistes en France ou on en a une multitude? Ça coûte quoi de les supprimer et de respecter, enfin de pas de respecter, mais de suivre une logique de jugement, ne serait-ce que par respect pour ces personnes qui ont été frappées, qui ont été violentées, qui ont été violées, qui ont été pénétrées à leur insu.
0: Mais prenez l'exemple d'un Gérard Depardieu.
3: Exactement. Oui.
0: On ne passe plus ces films, on ne les diffuse plus à la télévision.
3: Bonne question. C'est la question que je pose. Moi, je serais contre. Moi, personnellement, je serais contre.
0: Et puis, à partir de quel
3: Depardieu était condamné?
0: Si on est apte.
3: Depardieu était condamné.
0: Je crois. Je crois qu'il a déjà été reconnu coupable. Charles Trenet a déjà été condamné.
3: Ah, ben oui, il a eu des bons soucis de, il a été attiré par les petites filles, lui, il y a très longtemps.
0: Hein. À partir de, et maintenant, là, on parle de mœurs, d'affaires de mœurs, mais si d'aventure, quelqu'un est condamné pour, blanchiment, ou, je sais pas, moi, dans d'autres domaines, est-ce qu'on arrête de diffuser les artistes?
3: C'est ça, il y a des limites, il y a une éthique à proposer au niveau de l'antenne, au niveau de la diffusion. Moi, je vais vous dire que si j'étais dans la direction de l'antenne, je mettrais en suspens les chansons de ces chanteurs-là en attendant d'avoir la confirmation qu'ils soient coupables ou innocents.
0: Il y a un autre cas de figure, un artiste qui n'a pas pu être jugé, mais je crois qu'il a déjà été reconnu coupable. Michael Jackson. On arrête de le diffuser?
3: Il y a toute une histoire de... Il y a toute une problématique derrière, je ne sais pas si vous avez suivi, si vous avez regardé, il y a toute une problématique par rapport à une chanson qu'il avait faite pour la Palestine. Et il faut savoir que les sionistes aux États-Unis ont un pouvoir absolument énorme. Et ils ont mis une pression absolument gigantesque sur Michael Jackson, en l'occurrence, le mari de sa sœur, qui était israélien, américano-israélien, a mis la pression sur sa femme pour que sa femme, donc la sœur de Michael Jackson, fasse de fausses accusations à son encontre. Et après le divorce de cette femme avec cet homme, elle a avoué qu'elle a subi les pressions de la part de son mari, puisque les sionistes, en l'occurrence aux États-Unis, ont un très fort pouvoir économique et de diffusion sur les titres. Donc, pour ne pas perdre, bien sûr, son business de chansons, elle a cédé aux pressions de son mari. Mais elle a bien confirmé par la suite qu'elle a cédé à la pression de son mari pour accuser son frère.
0: Voilà, Mike.
3: Alors,
0: Michael Jackson, petit rappel, Charles Trenet.
3: On en arrive à la politique, le pouvoir de certaines communautés sur les artistes.
0: Rappel, on a cité Charles Trenet tout à l'heure, il était complètement blanchi dans les années 60. Michael Jackson n'a jamais été condamné par la justice pénale, il y a eu un immense procès en 2005, mais il n'a pas été condamné. Jean-Luc Lahaye, lui, il a été.
3: Voilà, donc j'entends encore du Jean-Luc Lahaye, par exemple, sur Freedom 2. Donc ça, par contre, je trouve ça décevant. Je vous le dis franchement, je trouve ça décevant. La dernière fois que j'ai entendu du Jean-Luc Lahaye, c'était au mois de juin. J'ai boycotté Freedom 2 pendant plus d'un mois. Je n'ai plus écouté Freedom 2 du tout. J'ai basculé sur une autre fréquence. Donc moi, je voulais savoir, là, dans les mois qui vont venir, par rapport à Bruel, est-ce qu'il y a, je sais pas moi, quelque chose qui va être mis en place au niveau de la radio. Parce que je vous dis, franchement, votre radio est une très bonne radio, Freedom 2. J'aime beaucoup, je découvre des titres. Bon, des fois, c'est un peu répétitif, mais sinon, il y a vraiment des très bons trucs. Mais je suis déçu, parfois, d'entendre diffuser des artistes condamnés pour des choses impardonnables. Voilà.
0: Nous allons proposer aux auditeurs de donner leurs avis, parce que il y aura les pour et les contre, hein, qu'on diffuse ou qu'on ne diffuse pas des chanteurs comme Jean-Luc Lahaye ou Patrick Bruel. Et doit-on, en plus, pour Patrick Bruel, avant même qu'il ne soit jugé, alors qu'il est présumé innocent, est-ce qu'on doit arrêter de diffuser ses chansons? Bon.
3: Moi, ma question, c'est surtout pour après. Quelle va être la décision de Freedom 2 là-dessus? Merci beaucoup, Bobby.
0: Merci, monsieur. Bonne soirée.
3: Bonne soirée, au revoir.
0: Et le 02 62 99 12 00, vous pourrez réagir dans un instant, bien sûr. D'abord à trouver, je crois. Allô?
4: Ah oui, attendez. Bonjour, je suis là.
0: Bonsoir, oui.
4: Oui, bonsoir, Bobby. Alors, je me permets de vous appeler parce que nous avons, en ma possession, là, un portefeuille où il y a des papiers qui ont été retrouvés dans un bus. Mon époux est chauffeur de bus, hein.
0: Oui.
4: Et pour le coup, eh ben, il y a les papiers, carte d'identité, carte vitale, carte bleue, des clés de maison, je suppose, parce qu'il y a les clés, et voilà. Donc, j'aimerais bien, est-ce que je peux donner le nom de la personne si des fois elle est à l'antenne ou quelqu'un le connaît? Parce qu'en fait, j'aimerais bien qu'il les récupère, ce pauvre petit jeune homme.
0: Oui, bien sûr. C'est quoi son nom?
4: Ouais. Alors, son nom, c'est Silostia.
0: S-I-L-O-T-I-A.
4: Exactement.
0: Silostia, oui.
4: Donc, voilà, Sia, moi, je m'en doutais. Donc, Maël.
0: Maël.
4: Ouais, Maël.
0: Oui.
4: Maël, son prénom, Fabiani. Voilà. Et c'est un jeune homme qui demeure à la possession.
0: Oui.
4: Enfin, qui demeure. C'est ce que j'ai.
0: C'est l'adresse qu'il y a sur la carte d'identité.
4: Oh, ouais,
0: papier trouvé au nom de monsieur Silostia Maël Fabiani.
4: Mm.
0: Oui. Et vous les avez trouvés récemment?
4: Eh ben, écoutez, dans le bus de mon époux. Il fait du transport scolaire.
0: Ah oui, c'est monsieur qui a trouvé. Non, mais... Et peut-être voilà. Ben, vous avez son âge, hein, monsieur Silostia? Le jeune, là?
4: Je pense, attendez, il est né le 7 mars 2006, donc ça veut dire qu'il a quel âge? Il a
0: 20 ans.
4: Non?
0: Hein?
4: Ah si, vous avez raison, il est plus vieux que... Maintenant, il est plus jeune que ma fille.
0: Bah, s'il est né en 2006, il a 20 ans cette année.
4: Eh ben voilà, vous avez raison, il a 20 ans.
0: Oui. Monsieur Silostia Maël Fabiani, peut-être de la possession, famille Silostia, si vous entendez le message. Madame, on peut vous joindre à quel numéro?
4: Alors, on peut me joindre au 06 93
0: oui.
4: 12 44 10.
0: Numéro annonce qui sera posté aussi sur notre site freedom.fr. Et monsieur Silostia, appelez madame pour récupérer votre carte d'identité.
4: Voilà, c'est gentil. Merci beaucoup.
0: C'est nous qui vous remercions. Bonne soirée.
4: Bonsoir, Bobby. Bonsoir.
0: Merci. Au revoir. Radio Freedom, allô. Bonsoir. Allô.
5: Allô, vous m'entendez?
0: Oui, bonsoir, madame.
5: Oui, bonsoir. Je vous appelle pour vous raconter un incident qui s'est passé dans un magasin à Sainte-Marie, à Duparc.
0: Oui.
5: J'étais donc dans un magasin de bricolage avec ma fille et mon conjoint. Elle a touché à une porte. Enfin, elle a marché à côté d'une porte, elle l'a touchée et la porte lui est tombée dessus, donc avec son bâton. Et donc, elle a eu un gros hématome sur le visage. Elle est restée... depuis, elle ne parle que de ça, bobo porte, etc. On a eu un contact avec le dirigeant du magasin pour juste nous demander si la petite allait bien. Ce qui n'est pas vrai. Enfin, physiquement, elle va bien, psychologiquement, moins. Et depuis, on leur a envoyé un mail en disant que ça pouvait pas s'arrêter là parce que c'était hyper dangereux et que là, ça va, que c'était qu'une porte et pas trois portes et qu'elle s'en est bien sortie, ça aurait pu être plus grave. Mais depuis, ils nous ignorent complètement. Et ben, on ne sait pas quoi faire. Est-ce qu'on doit laisser tomber? Est-ce qu'on...
0: Elle a touché à une porte qui était exposée, hein, pas installée, mais exposée. Ouais, et la porte est tombée sur elle, mais c'est lourd une porte.
5: Mais c'est très lourd une porte. Et moi, en plus, je suis enceinte de mon deuxième enfant. Ça m'a vraiment, elle et moi, on est vraiment marqués. Enfin, j'ai vu ma fille sous une porte en hurlant. C'était la scène est horrible. Et ben, derrière, il n'y a rien. Ils laissent tomber tant qu'on. J'ai l'impression que tant qu'on fait rien, quand on ne dit rien, ils font rien.
0: Mais. Bon, après, je me pose une question, madame. Hein. Qu'est-ce qu'on peut faire lorsque l'enfant, si j'ai bien compris, n'a pas été blessé?
5: Elle a, oui, alors elle n'a pas été blessée, elle a un hématome sur le front. Bon, ça reste superficiel, mais
0: oui.
5: Elle a eu de la chance parce que c'était vraiment lourd. Et ma fille, c'est pas ma fille qui a pu pousser la porte. Enfin, c'est une petite fille de 2 ans et demi. Hein.
0: Mais souvent, les portes sont, sont posées un peu de biais. Et, mais comment ça a pu tomber? Il n'y a pas des chaînes qui sécurisent le présentoir?
5: Exactement, il n'y avait pas la barre, il y avait la petite barre qui protège les portes. Donc, dans les autres, à côté de cette porte-là et de ces portes-là, parce que du coup, c'est des portes qui sont en cascade, il y avait des protections, donc une protection, une barre, pour que si la porte tombe, elle tombe sur la barre.
0: Oui.
5: Mais sur ce cadran-là, la porte est tombée, il n'y avait pas de protection, il n'y avait rien du tout. Et donc, par miracle, il n'y a qu'une porte qui est tombée et elles ne sont pas toutes tombées en cascade. Sauf que j'ai retrouvé ma fille sous une porte avec le cadran, hein, donc quelque chose de quand même lourd.
0: Une porte en bois ou en PVC?
5: C'est ça, une porte en bois. Et depuis, donc elle dort. Vraiment, elle dort pas la nuit. Elle me dit, maman, bobo tête, elle est vraiment restée marquée.
0: Elle a quel âge?
5: Moi, j'ai dû m'arrêter. Elle a 2 ans et demi.
0: Oui.
5: J'ai dû m'arrêter, je suis enceinte du deuxième. Donc, je suis en menace d'accouchement prématuré parce que c'était un choc. J'ai des contractions depuis, je suis en arrêt. C'est vraiment une situation compliquée. Ça a eu un impact, certes, pas physique pour elle, un peu plus pour moi, mais surtout mental. Elle est...
0: Mais là, qu'est-ce que vous attendez de ce magasin de bricolage?
5: Ben, au moins qu'il fasse quelque chose, qu'il y ait quelque chose, qu'on nous assure que ça se reproduira pas et que juste ça passe pas inaperçu et que bon ben c'est pas grave, elle a rien, ça va. Oui, on a eu la chance, elle est pas blessée fortement. Moi, je suis en arrêt et ça aurait pu être plus grave.
0: Et quand vous dites, j'attends.
5: Je comprends pas qu'il s'en fiche.
0: Quand vous dites, j'attends qu'il fasse quelque chose, mais qu'il fasse quoi?
5: Oui. Je sais pas, mais pas que ça reste infini. Pas que ça reste, je sais pas, vous pensez qu'il faudrait laisser tomber et bon, ben c'est pas grave, on a eu de la chance et c'est pas grave.
0: Ben ça, c'est une certitude, vous avez eu de la chance. Et elle a une bosse sur le front, mais elle a été chez le médecin?
5: Alors oui, on a été chez le médecin.
0: Oui.
5: Déjà pour savoir si ça allait. Donc heureusement, il n'y a pas eu de plus de conséquences sur ça. Ça a été constaté par un médecin qui a un gros hématome sur le front.
0: Ah là là, oui. Enfin, le médecin, il n'y a pas d'arrêt d'école, il n'y a pas d'arrêt, il n'y a même pas dit qu'il fallait faire des radios, rien.
5: Pour accouchement prématuré quand même, c'est pas rien.
0: Ah, vous, mais d'abord,
5: sur moi.
0: Vous, d'accord. Mais d'abord, elle, ouais. Il n'y a pas eu de radio à faire, pas d'autres examens.
5: C'est ça. Et oui. Non, mais bien
0: bon.
5: Sûr, évidemment.
0: Mais quand vous dites,
5: principal, il y en a eu de la chance.
0: Quand vous dites attendre que le magasin fasse quelque chose, vous vous attendez à quoi?
5: Ben je sais pas, juste qu'il y ait quelque chose de fait et qu'on qu'il y a peut-être je sais même pas quoi, mais juste qu'il y ait quelque chose qui se dise pas, ah ben c'est bon, elle a rien eu, on s'en fiche.
0: Voilà. Madame, si devant chaque porte il y a des dispositifs de barres ou de chaînes, oui. Voilà, ils ont fait quelque chose, parce que ce jour-là malheureusement il n'y avait pas, mais là sincèrement je n'ai pas compris. Vous aimeriez qu'il fasse quoi? À part vous dire qu'on est désolé, vous aimeriez qu'il fasse quoi?
5: Rien qu'on nous appelle, parce que du coup on a appelé pour savoir, parce que pour notre fille, parce qu'en fait là il y a rien eu. Mais s'il y avait quelque chose de plus grave, si ma fille était, parce que là on parle quand même d'une porte, si ma fille avait été blessée beaucoup plus gravement, c'était quoi les conséquences?
0: Il y a des assurances dans ces magasins.
5: C'est ça. Donc en fait là, ils nous ignorent, donc on les ignore et on passe à autre chose. Ou faut se battre un peu plus parce que en fait la mafia elle a rien eu. Mais par exemple moi, s'il faut aller jusque là, moi je suis en arrêt pendant une semaine. Pour le moment, c'est pas plus parce que du coup il faut que je recontrôle vendredi prochain. Et moi, dans ces cas-là, je perds aussi beaucoup d'argent en étant en arrêt maladie. par rapport à ça, parce que c'est dû au choc, c'est écrit sur le constat de ma gynécologue.
0: Mmh, oui.
5: Vous voyez, il y a eu une perte financière, il y a eu un traumatisme pour ma fille, pour moi, pour toute ma famille. On a vu notre enfant assise faire sous une porte.
0: Oui, bien sûr. Il y a le traumatisme. Alors, en toute objectivité, hein, je pense que c'est des choses qui sont extrêmement difficiles à évaluer, à chiffrer, et on peut faire tout et n'importe quoi là. Hein. On peut avoir un parent qui après ça dit je suis traumatisé, je ne peux plus travailler de ma vie. Et non, mais je vous dis, on peut aller vers tout et n'importe quoi. Je pense qu'on n'est pas aux États-Unis où lorsqu'on est, on se brûle les lèvres parce que le café servi est trop chaud. On peut obtenir beaucoup d'argent. Je crois qu'on est en France et dans votre situation, si elle avait eu un bras cassé, ben il y aurait peut-être eu quelque chose parce que il y a les assurances pour ça. Mais dans votre cas, pour aller batailler, je sais pas. On peut demander aux auditeurs de réagir, de donner des conseils, et vous pourrez poser la question aussi jeudi à Madame Aude, si vous le voulez bien.
5: D'accord.
0: Oui, s'il vous plaît. Parce que, bon, on vous souhaite déjà un prompt rétablissement parce que ça va pas fort avec ça. La petite, elle a 2 ans et demi et, elle a eu la force de faire tomber une porte sur elle quand même, hein.
5: Non, justement, c'est que ça tenait pas, c'est pas possible. Après, nous, on y est allé, on a bien vu que c'était pas possible de faire tomber une porte, c'est que la porte était en équilibre, et que là, c'est tombé sur elle, mais ça aurait pu tomber aussi sur un enfant encore plus jeune ou quelqu'un de plus fragile. Vraiment, c'était la chance que là, c'est bien tombé, que la porte, il n'y a pas eu trop de conséquences. C'est vraiment cette chance-là, et moi, ce qui me traumatise encore plus, et évidemment, heureusement que c'est pas arrivé, mais je me dis, mais mon Dieu, s'il y avait eu toutes les portes qui étaient tombées en cascade, ou si la porte était encore plus mal tombée, j'aurais pu vraiment perdre mon enfant. Pour ça.
0: Oui, mais je touche du bois, pardon pour le jeu. Bon, il n'y a rien de grave.
5: Oui, oui.
0: Parce qu'avec des scies, on ne met pas rien en bouteille. Bon. Jeudi, Madame Aude, pour vous répondre. D'accord?
5: D'accord.
0: Merci, Madame. Bon courage. Hein.
5: Merci.
0: Au revoir. 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Allô? Allô?
6: Oui, allô?
0: Oui, bonsoir.
6: Bonsoir.
0: Oui.
6: Oui, je voudrais réagir au propos de la personne là sur Patrick Bruel.
0: Ah, l'auditeur qui disait qu'il était choqué d'avoir entendu une chanson de Patrick Bruel diffusée sur Freedom 2. Oui.
6: Oui, voilà, c'est-à-dire que moi, je ne défends pas le Patrick Bruel, hein. La justice, maintenant la justice en France, et s'il y en a quelque chose à faire, la justice va faire son travail.
0: Oui.
6: Par contre, il y a une solution pour le monsieur. Une solution, il peut convenir à tout le monde. C'est simple, hein. Sur la radio, là, il y en a un bouton. Il y a plusieurs boutons, même. Il y a le bouton baisser le son, on peut baisser jusqu'à temps où on n'entend plus. Et on peut aussi changer de station, et on peut aussi éteindre la radio si vous plaît pas.
0: Oui, monsieur, mais la question, c'est pas.
6: Il y a pas mal, il y en a une petite affaire à creuser de ce côté-là, si jamais il plaît pas, quand on entend les chansons de certains artistes, qu'il devrait plus passer.
0: Mais monsieur, justement, c'est pas la question. La question, elle a été bien posée par cette, au moment de l'appel. Est-ce que, à la radio, il faut qu'on arrête de passer des chansons de Jean-Luc Lahaye ou de Patrick Bruel? Est-ce qu'il faut qu'on arrête de passer au cinéma les chansons de Gérard et à la télévision les films où il y a Gérard Depardieu? C'est ça la question.
6: Bah oui, mais c'est un plein de bêtises parce que voici ça va là-dedans, là. Ben, il y a beaucoup de choses qui devraient arrêter.
0: Oui.
6: Et si vous poussez la logique au fond, si on pousse à fond la logique, beaucoup d'affaires que vous regarderez plus, vous écouterez plus, vous lirez plus. Donc, personnellement, il faut pouvoir faire preuve de discernement. C'est-à-dire que dans les œuvres que les artistes y font, et puis dans la vie de l'artiste. Si l'artiste, lui, a fait de ce qu'il fallait pas, là, la justice s'occupe de lui. C'est la justice de faire ça. C'est pas à vous de dire, il faudrait que lui ne passe plus, lui ne fait plus, ou bien il faudrait être brûlé. De toute façon, c'est toujours comme ça. Hein, souvent beaucoup de personnes qui trouvent qu'ils voudraient imposer d'autres façons de penser parce qu'ils ne plaisent pas d'autres. Mais c'est pas comme ça qu'il vit en société. C'est justement, sinon la justice, c'est justement pour que tout le monde essaye de vivre en société. Sinon, tout le monde il fait ce qu'il veut, il essaye d'imposer ce qu'il veut à tout le monde. Et puis, c'est l'anarchie, et puis c'est le gros, c'est le zoo, quoi.
0: Enfin, ouais. Voilà, bon, pour vous, ça. Clairement, dire les choses clairement pour conclure, pour vous, c'est normal de diffuser du Patrick Bruel. C'est normal de diffuser Jean-Luc Lahaye aussi?
6: À moins que, ben oui, ben à moins que, à moins qu'il sorte un texte de loi et qu'il dit que ben, ça a déjà été condamné, il ne faut plus diffuser. On comprend comme je veux dire?
0: Ah, il faut une loi, oui.
6: Mais ben oui, sinon pas de loi, sinon il n'est pas cadré, ben c'est normal. Si jamais demain matin il dit, ben non, les radios maintenant, là, si le bruit a déjà été condamné, il ne faut plus diffuser ces vidéos. Ben ok, là, on comprend.
0: Ah, mais il y a déjà des radios, je crois que sur certaines radios, Patrick Bruel a été déprogrammé depuis le début de cette affaire.
6: Ben voilà, ça fait une dérive par exemple, le bruit pour corriger et les films déprogrammés.
0: Et les spectacles déprogrammés, vous ne comprenez pas aussi qu'on puisse déprogrammer Patrick Bruel?
6: Oui, mais pas que Patrick Bruel, même, comment on l'appelle, Dieudonné, vous voyez la campagne que Dieudonné subit,
0: oui.
6: Le persécuté, parce qu'il fait des spectacles qui ne plaît pas à certaines personnes, et il subit des choses.
0: Oui.
6: Mais donc du coup, voilà, c'est pas parce que l'artiste, soit c'est un artiste qui peut dire ce qu'il veut, et que lui dans le cadre de son spectacle, et c'est la même chose pour moi, c'est exactement la même chose. Ou sinon il faut mettre des limites avec la loi et des limites claires.
0: Il faut une loi et pas que chacun décide en fonction de sa sensibilité. Alors, par quelques exemples, hein, RFM, première grande radio nationale, qui a retiré les titres de Patrick Bruel de ses playlists depuis fin mai 2026. Il y a aussi Nagui qui, lui, a décidé de ne plus diffuser les chansons de Patrick Bruel dans l'émission N'oubliez pas les paroles.
6: Ouais, Nagui,
0: Nostalgie, la radio Nostalgie aussi, ils ont décidé de retirer les titres de Patrick Bruel. Eh oui.
6: Bah oui, mais bon, c'est surtout pour le côté chacun essaye d'imposer sa façon de penser. Vous comprenez la loi, là, c'est justement pour que personne. Enfin, tout le monde, il plie plus ou moins au cadre législatif, parce que s'il n'a plus de cadre législatif clair, ben, c'est la porte ouverte à n'importe quoi. Parce que demain matin, le bouc, là, c'est pour un bouc qui a été condamné, là, c'est un artiste, demain matin, ou que pas, c'est pourquoi, c'est quelqu'un, ben, il peut faire justice ou même, ou qu'on comprend, comme je disais, la société fonctionne grâce à ça.
0: Oui.
6: S'il fonctionne pas grâce à ça, s'il commence à dire, ah ouais, mais, il faut commencer à imposer ma façon de penser, ma façon de faire, ben, ils vont sortir en panne. Déjà que nous, on sort pas nous trop, ben, là, ça sera vraiment encore pire.
0: Et jusqu'où ça peut aller?
6: Ben oui, c'est ça justement qu'il faut voir, c'est-à-dire que...
0: Oui. Jusqu'où ça peut aller, parce que...
6: Il a besoin de règles, parce que déjà, avec les règles qu'il en a, ben, c'est déjà un peu le zoo. Ouais, parce que quand on regarde les activités, c'est un peu le zoo déjà qu'on voit.
0: Et regardez, prenons l'exemple, on va laisser les mœurs de côté un instant. Prenez l'exemple de Patrick, encore Patrick, prenez l'exemple de Florent Pagny. Il a été condamné en 2003 de la prison avec sursis et des amendes pour omission de TVA et minoration de revenus. Bon, on le sait, il a eu des problèmes notoires, un conflit notoire avec l'administration fiscale. Donc, on fait quoi? On passe plus Florent Pagny parce qu'il a été condamné?
6: Ben non.
0: Donc,
6: ben non,
0: qui on est pour juger que, condamné pour fraude fiscale, si c'est fraude fiscale, bon, enfin, pour condamné pour des affaires fiscales, on passe toujours à un chanteur. Condamné pour des affaires de mœurs, on passe plus. Enfin, qui décide quand, comment, c'est un peu encore une question.
6: Ben voilà, et si par exemple, moi, je dis la dernière chose qu'on a pu dire, après nous donne la parole aux auditeurs, si la personne estime que, voilà, il faudrait que la personne ne passe plus à la radio parce qu'il a été condamné ici ou de ça, là, ben lui essaye de voir un politique qu'il aurait ça dans son programme, ou bien lui propose l'idée, il ne connaît pas moi. Et demain matin, lui vote pour essayer faire que cette loi-là, il devient réalité, comme ça, la loi sera peut-être changée, mais lui passe pas le QHS normal, comment on veut dire?
0: Mais il comprend.
6: Pas arbitrairement comme ça, parce que si tout le monde commence à faire comme ça, là, c'est ça que n'est pas bon. Moi, c'est ça qu'il veut pointer, moi. C'est-à-dire qu'un y arrive et il dit, ouais, non, faut défaire ça. Il marche pas comme ça, parce que s'il marche comme ça, là, le plus fort, là, c'est pas la société de maintenant, c'est pas la loi du plus fort. Il dit, maintenant, autant dire, ça veut dire que c'est de plus en plus la loi du plus riche. Mais, on a encore un petit peu d'espoir. Mais il est très, très, très mince. Mais si tout le monde, il commence à dire, moi, il veut que comme ça, moi, il veut que comme ça, et puis il impose son truc, si tout le monde essaye d'imposer, il n'y accouchera pour rien de bien. Voilà.
0: Il y a une chanson et une auditrice un jour qui a réagi en disant qu'elle était choquée par les propos qu'il y avait dans une chanson. C'est Nina, la chanson de Harry Payette. Parce que dans la chanson, il dit « Va-t'en, je te tuerai, Nina ». Et bon, il y a eu beaucoup d'auditeurs ce jour-là qui ont dit « Mais non, c'est une chanson et il faut, on va pas boycotter un chanteur pour ça ».
6: Bah moi, il y a autre chose. Un proverbe dit « Quand le sage il monte la lune, l'imbécile il regarde le doigt ». Voilà la chanson là. Moi, je ne comprends pas lui comme ça, moi. Moi, je comprends lui... C'est une figure de style, c'est une façon de dire. Vous connaissez quand, par exemple, quelqu'un il dit, je te tuerai,
0: ouais.
6: Oui. Il voit ça comme ça. Il voit pas ça comme une menace directe pour dire, je t'assassinerai. Vous comprenez comment je veux dire?
0: Oui, bien sûr.
6: Il voit ça comme ça. Après, il connaît pas si l'artiste lui a voulu dire ça ou pas, mais moi, il prend ça comme ça. C'est tout.
0: Petit rappel pour ceux qui auraient oublié la chanson dans un instant. Merci.
6: Merci beaucoup.
0: Merci, monsieur. Bonne soirée. Côté de l'hélistation de Corail Hélicoptère. Stéphanie, bonsoir.
7: Oui, bonsoir. En fait, j'appelle pour signaler parce qu'il y a une maison qui est en feu. On voit énormément de fumée noire. J'ai déjà contacté les pompiers. On a dû attendre plus de 10 minutes parce qu'ils nous ont dit qu'il y a plein de personnes qui sont en train de téléphoner. En fait, on voit au niveau, quand on regarde en haut, en fait, on voit qu'il y a une grande maison dans la cour. Et on voit comme si qu'il y a une autre maison à côté qui est en train de brûler, en fait.
0: C'est
7: et les flammes sont vraiment très impressionnantes.
0: C'est où?
7: En fait, c'est avant Hélicorail.
0: Oui.
7: Voilà, c'est juste à ce niveau-là, en fait.
0: On est sur la route des Tamarins. Il faut regarder côté montagne, quand on vient de Saint-Pierre, hein, sur la droite.
7: Oui, voilà, exactement.
0: Ouais. Avant Corail, Hélicoptère.
7: Ouais, c'est impressionnant parce que de là, sur la Cadouin, on voit déjà les flammes qui sont impressionnantes. De près, ça doit être vraiment quelque chose. Après, je ne sais pas si c'est un bâtiment ou une maison, mais ça ressemble plus à une maison qu'à un bâtiment, vu qu'il est déjà en feu.
0: Oui, et c'est une habitation, semble-t-il, mais une construction qu'on voit à peine quand on passe la journée avec la végétation.
7: Oui, ben là, on voit bien, vu qu'il fait un peu nuit, et les flammes sont vraiment très, très impressionnantes.
0: Oui.
7: Ah oui, surtout les fumées noires, là, c'est quelque chose.
0: Oui.
7: J'espère juste qu'il n'y avait pas, il y avait personne à l'intérieur parce que.
0: Là, à 7 heures, il y a le vent de terre déjà, donc les fumées sont rabattues vers la route des Tamarins.
7: Non, pas tellement sur la Cadouin. On n'est pas encore à ce niveau-là. Les flammes vont, enfin, la fumée va de l'autre côté, du côté droit, pas du côté gauche.
0: Oui.
7: Donc, ça va pour l'instant. Sur la Cadouin, il n'y a rien.
0: Bon, en tout cas, c'est bien visible depuis la route des Tamarins, cette maison en feu. Les pompiers ont été prévenus et vous dites avoir eu du mal à les joindre.
7: Oui, oui, ah oui, l'attente a été longue. Nous, on a deux téléphones. On a appelé les deux le 18 sur notre téléphone avant d'avoir la ligne, quoi.
0: Eh ben, d'accord.
7: Bon, ils nous ont dit qu'ils ont déjà une équipe en cours sur la route.
0: Bien.
7: Mais voilà.
0: Merci, merci beaucoup d'avoir appelé.
7: Merci à vous. Au revoir.
0: Au revoir.
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0: Freedom 18 a passé de 46 minutes. Information pour les auditeurs de Freedom 2, un incendie apparemment dans une maison un petit peu avant l'hélistation Corail Hélicoptère, un peu avant Corail Hélicoptère, donc sur la route des Tamarins, dans le sens Saint-Pierre-Saint-Denis, c'est sur la droite, une maison à peine visible dans la végétation à cet endroit, et il y a de très hautes flammes en ce moment, de la fumée aussi. C'est un incendie qui se voit des kilomètres à la ronde, hein, depuis la Saline Léo. Aussi, si vous avez des informations, merci de faire le 02 62 41 51 51. On parlait tout à l'heure de choses qu'il ne fallait pas diffuser à la radio, selon certaines personnes. Dans la liste, il y a des chanteurs condamnés ou pas, mais dont on parle beaucoup. Certains médias qui déjà ont suspendu les diffusions de chansons de Patrick Bruel, comme par exemple la station RFM ou Nostalgie. Et il y a à La Réunion aussi, des fois, un chanteur. Il a dit des choses dans une chanson et je me souviens qu'une fois ça vous avait, il y a une personne qui avait été choquée par les paroles de la chanson, les paroles dans la chanson Nina de Harry Payette, souvenez-vous.

0: versé dans une chanson, et quand on voit toutes ces violences faites aux femmes aujourd'hui, et ben il y en a qui montent au créneau, qui disent que c'est choquant, que c'est inadmissible. Mais bon, à l'époque, ça avait pas fait de bruit, hein, c'était passé comme une lettre à la poste, cette chanson, et c'est un gros tube de Harry Payette d'ailleurs. Vous pouvez réagir sur tous les sujets. C'est Radio Freedom qui vous donne la parole. Encore 12 minutes. Allô?
1: Allô?
0: Oui, bonsoir monsieur.
1: Oui, bonsoir Bobby. Moi, j'ai bien aimé votre propos. Quand c'est... vous avez dit qui sommes-nous pour juger les auteurs-compositeurs?
0: Et juger de ce qu'il faut retirer de la diffusion, retirer ou pas. Par exemple, je reprends Florent Pagny. On arrête de passer parce qu'il a fraudé le fisc. Je pense que si on sonde un petit coup, là, les gens ils vont dire « Ah non, il faut passer Florent Pagny, hein !»
1: Non, mais faut pas tout mélanger. La musique, c'est une œuvre d'art, c'est comme un tableau. Et puis, il n'y a pas que l'interprète, il y a ses musiciens, il y a toute une économie derrière. Mais est-ce que vous roulez pas en Volkswagen parce que c'était la voiture du Führer? Franchement,
0: c'est vrai.
1: Mercedes aussi, c'était la voiture de Hitler.
0: Oui.
1: Alors, à ce moment-là, on va loin. Hein. Mm. Et vous avez été voir quels étaient les artistes passés, du temps passé, les grands musiciens, lesquels étaient pédophiles, lesquels avaient violé des femmes. Certainement qu'il y en a eu. Bon, faut pas mélanger la musique, c'est un plaisir d'écoute. Faut faire abstraction d'artistes.
0: Oui. Donc même s'ils sont, pour vous, hein, même s'ils sont, donc vous ne comprenez pas la décision du programmateur sur RFM ou Nostalgie?
1: Non, j'interdirais pas la diffusion parce que la musique c'est un plaisir. Bon, ça n'a rien à voir avec la personne.
0: Oui.
1: Jean-Luc Lahaye, il a une très belle chanson, je les écoute moi. Ce qu'il a fait, ça le regarde lui vis-à-vis de la justice. Moi, je n'ai rien à voir là-dedans. Mm. Et si j'ai plaisir à écouter sa musique, je vois pas pourquoi je l'écouterais pas. Franchement. Bon, sinon, je voulais parler d'autre chose, un petit encore 30 secondes.
0: Bien sûr.
1: Édouard Philippe, il nous prend vraiment pour des imbéciles, ce monsieur. Il vient nous dire qu'il faudrait adapter les lois, les réglementations européennes, parce que ici, c'est un cas particulier, la Réunion. Mais il nous prend pour des imbéciles. Il a été Premier ministre. Il faut qu'il vienne ici pour s'apercevoir. Et c'est encore pire, il est complètement incompétent, ce monsieur. Il n'était pas capable de voir depuis Paris qu'il y a des spécificités dans les territoires d'outre-mer. Non mais franchement, moi je suis, j'ai des responsabilités. Quand je voyage, vous croyez que je fais abstraction de ce qui se passe ici à La Réunion, dans mon entreprise?
0: Oui, sûr. Et vous pensez que c'est dû à quoi? Une méconnaissance de la situation?
1: Ils nous prennent pour des imbéciles, ces gens-là. Ils nous prennent pour des imbéciles. Puis les journalistes, il n'y a aucun journaliste qui va lui foutre ça dans les dents. Et monsieur Édouard Philippe, vous étiez Premier ministre, c'était le premier concerné pour savoir ce qui se passe ici. Mmh. Enfin quoi, non mais... Alors moi, ce qui me dégoûte encore le plus, c'est qu'il y a des hommes politiques qui viennent lui léger les bottes, là. Ils seraient des chaussures, non mais faut arrêter, quoi. Faut tourner la page avec ces gens-là. De toute façon, on n'a plus de souveraineté, hein. Bon, moi, je n'écoute plus les hommes politiques. Les seuls que j'écoute, c'est ceux qui parlent de souveraineté. Parce que tant qu'on reste dans l'Europe, on est foutu. C'est pas la peine de les écouter, ils pourront rien foutre. Ils pourront rien faire, c'est impossible. Il faut sortir de l'Europe. Voilà, merci Bobby.
0: Merci monsieur. Merci monsieur, bonne soirée.
1: Au revoir Bobby.
0: 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Allô?
2: Allô?
0: Oui, bonsoir.
2: Bonsoir Bobby, soir bon, bien voulu.
0: Comment ça va?
2: Ça va bien.
0: Oui.
2: Là, j'appelle Point Trouvé.
0: Oui.
2: Je suis en train de faire la marche la palissade de l'esplanade du Champféry.
0: Tiens, à propos de palissade, pardon, mais à Saint-Louis, qu'est-ce qui se passait tout à l'heure? Beaucoup de forces de l'ordre, les pompiers aussi sur place, beaucoup de monde. Palissade à Saint-Louis. Si vous avez des informations, merci de faire le 02 62 41 51 51. Excusez-moi.
2: Moi, je suis à Champféry.
0: Oui.
2: Là où il y a le terrain de foot et le gazon artificiel, là.
0: Oui.
2: Il y a un monsieur qui a oublié, ou bien une dame, il a oublié son trousseau de clé, un Kia.
0: Des clés de Kia, oui.
2: Oui, une grosse clé, il y a trois commandes dessus, ouverture, fermeture, et puis la lumière, je crois quoi, là.
0: Oui.
2: Là, j'ai fait un petit tour, marche à droite, personne n'est... C'est à personne. J'ai accroché avec un poteau en haut.
0: Oui.
2: Et les gens qui sont autour en train de faire du sport, ils disent, monsieur, ne vous inquiétez pas, et si la personne vient, on va la discuter.
0: Ah, donc les clés, vous les avez laissées à Champfleury?
2: Ben, monsieur, comme ça, fait que ça, monsieur Boubi.
0: Ouais. Ouais, mais imaginez que l'auto soit à côté et qu'elle tombe en de mauvaises mains, entre de mauvaises mains.
2: Ah oui. Bon, le monsieur est en train de faire du sport avec les dames là-bas. Il m'a dit de lui donner, ben, je ferai ça.
0: Oui, oui, c'est peut-être mieux.
2: Oui, parce que si il a monné,
0: il peut. Mais le propriétaire des clés, si vous donnez à un monsieur, le propriétaire des clés, lui, il va faire comment pour retrouver ses clés?
2: Non, il m'a dit qu'il va prendre la responsabilité de s'en charger, mais.
0: Bah oui, mais vous allez donner les clés à un monsieur que vous ne connaissez pas. Et celui qui a perdu ses clés, imaginez, mettez-vous à la place de, de celui qui a perdu ses clés et qui écoute la radio, il fait comment pour les retrouver là? Comment?
2: Oui, j'ai fait ça instinctivement.
0: Oui, je comprends. Mais là, les clés sont plus avec vous alors?
2: Non, là, je suis toujours sur le terrain, je fais le tour.
0: Oui.
2: Ah oui.
0: Super sympa de nous appeler, hein. Alors, donc, vous faites le tour, vous restez encore un petit peu. Et si quelqu'un a perdu ses clés de voiture, qui a un trousseau de clés à Champfleury, on peut vous joindre à quel numéro?
2: 06 92 24 99 12.
0: Je vous propose, si c'est un site, en plus, c'est un site que vous fréquentez souvent.
2: Oui.
0: Là, vous avez laissé votre numéro. Je vous propose de garder les clés avec vous.
2: Ah bon?
0: Oui. 06 92 24 99 12, de garder les clés avec vous en espérant que le propriétaire des clés va vous appeler, puis demain ou après-demain, vous les ramenez à Champfleury et vous les déposez quelque part et vous nous passez un coup de fil en disant où elles sont déposées.
2: Ouais. Ben là, je vais rester un petit moment, faire ma marche de bonne dominicaine.
0: C'est bien, c'est très bon de marcher.
2: Je peux rajouter un truc, que Bobby?
0: Oui, bien sûr.
2: C'est pas... Vous voyez les barreaux que je vous ai dit que les anneaux coupés là.
0: Mais là où il manque des barreaux.
2: Oui.
0: Oui.
2: C'est comme un terrain, c'est si foot là. Le terrain, il y a une barrière, il n'y a pas de trait, rien là.
0: Oui.
2: J'ai l'impression que le barreau, le portail est fermé le matin et les jeunes qui veulent jouer le ballon là, je te casse deux barreaux pour entrer à l'intérieur.
0: Et là. Donc, et là, on connaissait les barreaux qu'il faut scier pour s'évader. Mais là, il y aurait des jeunes qui auraient scié les barreaux pour pouvoir entrer sur le terrain?
2: Oui. Ben là, quand je vous ai appelé la dernière fois, ils ont réparé tout, ils ont tout bien fait. Et là, ils ont enlevé un des barreaux pour, c'est des jeunes qui passent à l'intérieur pour jouer le ballon, voilà.
0: Champfleury même, ça, hein.
2: Tu vois un joli terrain.
0: Oui.
2: Et là, on m'a dit d'aller voir le gardien. Non, des fois, Boubi, voilà, m'a mis malin, moi, des affaires un peu trop. Mais quand on est un beau site comme ça, les jeunes, ils peuvent en profiter. Comment, qu'est-ce qu'on fait? Ben, on a l'envie de jouer.
0: Ben oui.
2: D'aller jouer sur la route, casser, tout ça. C'est un beau site, hein. Ils ont bien rangé tout, c'est joli. Mais là, je sais pas. Et puis, il y a des petits bébés quand on a donné un coup de ballon, là. Ben, le ballon, il sort sur la route, là-bas. Et hier, j'ai passé, j'ai vu le ballon. Mais si c'est des plus petits, quoi, dire le ballon, ils regardent pas les voitures qui viennent.
0: Oui, oui, c'est pas bon, ballon sur la route, c'est...
2: Et moi, comme j'étais animateur de rue, là, ben, il faut un animateur responsable de ce site-là, là, de temps en temps, il vient faire une petite toile, il parle avec... ces jeunes-là, ils demandent quoi faire, quoi.
0: Bon, il faut peut-être remettre un peu les barreaux en place aussi. C'est à Champfleury, voilà. Sur quel terrain, ça, pour les barreaux?
2: Le terrain Champfleury, là, ils viennent d'arranger comme un terrain...
0: Oui.
2: Un appoint de trait de touche, rien, là. Vous entendez, ça tape dans les plaques, là. Ouais. Il y a deux jolies barrières, mais peut-être le terrain est fermé, ça casse le barrière pour...
0: Ah là là. Bon, en tout cas, merci. Merci pour le monsieur aux clés de Kia.
2: Ok.
0: Et...
2: si je ne trouve pas, je vous rappelle dans la soirée.
0: Voilà, merci. Bonne soirée.
2: Merci de m'avoir écouté.
0: Merci, au revoir. Radio Freedom, allô?
3: Bonsoir, monsieur Bobby.
0: Bonsoir, madame.
3: Ça va?
0: Ça va, merci, et vous?
3: Ah, moi, ça va.
0: Oui.
3: Quand j'entends les gens, ils parlent de bruyère, de ceci, de cela. Laisse les autres vivre.
0: Laisse qui vivre? Les artistes?
3: Eh ben oui, il y a des choses plus graves que ça dans la vie.
0: Mais vous comprenez quand même que des femmes, que des gens en général, mais souvent ce sont des femmes, mais ça a été un homme qui a réagi le premier. Vous comprenez les gens qui disent non, il faut arrêter, il faut plus le diffuser?
3: Non, ben le bougie vit, il mange plus alors. Faut les saluer un peu, je sais pas...
0: Disons, je pense qu'il a d'autres sources de revenus en ce qui le concerne, lui, mais...
3: Débrouille à lui.
0: Oui.
3: C'est ça, il faut comprendre. Voilà, il y a des choses plus graves, hein. Là, des gens, ils comprennent pas, ben, c'est quoi la vie. Des fois, il faut balayer devant sa porte et le matin, bien laver sa figure, mon dieu, avant de regarder chez les autres, hein.
0: Il y a des choses plus graves. Bon, là, si les faits sont avérés, c'est extrêmement grave.
3: Oui, mais c'est
0: mais grave, même si les faits sont avérés, même s'il est condamné, vous vous dites que ça ne va pas vous gêner d'écouter les chansons de Patrick Bruel.
3: Ben, il chante, j'écoute sa chanson. Comme il dit, vas-y, Nina, tout ça, ben, je crois que c'est Harry Payette qui chante ça.
0: Oui.
3: Et ben, Harry Payette, ben, il est déjà venu chez moi quand j'étais en métropole à Nîmes. Ben, on l'aimait bien, et ben, sa chanson, c'est sa chanson, hein.
0: Bon, d'accord. Donc, il y a des choses qu'on peut... Enfin, il faut laisser les chansons et les chanteurs les laisser chanter. Merci, madame, j'ai une dédicace, il va être 19h.
3: Oui, il y a des choses plus graves dans la vie.
0: Merci.
3: Comme on dit, au mieux dire ça, il faut aider les gens.
0: D'accord, merci.
3: Allez, merci, au revoir, monsieur Bobby.
0: Allez, bonne soirée.
3: À vous aussi.
0: Et une dédicace pour quelqu'un qui a déjà été condamné, était en conflit avec l'administration fiscale. Il a été condamné en 2003 pour omission de TVA et minoration de revenus, mais on ne lui a pas enlevé sa liberté de penser. Florent Pagny.

0: Voilà, dédicace spéciale pour les finances publiques. Il est 19h et presque une minute.
1: Tout de suite, Wallis Glaise pour les infos.
2: Bonjour Marlène, bonjour à tous. Quel a été le coût de la canicule cet été? Pour répondre à la question, une mission parlementaire menée par la commission des finances de l'Assemblée nationale débutera dès demain, avec l'audition notamment de Météo France et de la Fédération nationale des sapeurs-pompiers. Mi-août, la ministre de la Transition écologique, Monique Barbu, évoquait une somme de 10 à 15 milliards d'euros pour ces vagues de chaleur à répétition. La terrible tornade qui a frappé le village de Poma dans l'Aude hier a fait à ce stade 39 blessés, dont 17 hospitalisés et 2 en état d'urgence absolue. Je le rappelle, près de 300 maisons ont été endommagées et plus de 120 pompiers ont été mobilisés sur place. Dans le reste de l'actualité, premier déplacement de Raphaël Glucksmann après son annonce de candidature à la présidentielle. En déplacement en Charente-Maritime, le cofondateur de Place Publique a choisi le thème de l'éolien. Aux côtés du sénateur Yannick Jadot, il a promis d'engager dès sa victoire 100 jours de transformation pour libérer la France de son addiction au gaz et au pétrole. Sébastien Lecornu, lui, attendu à Mayotte demain, un an et demi après le passage dévastateur de l'ouragan Chido. Dans un courrier adressé au maire de l'archipel, le Premier ministre reconnaît que la reconstruction et le développement du territoire sont trop lents depuis le passage meurtrier de l'ouragan. Et des questions sur les violences sexistes et sexuelles sont...

renforcer la paix et la sécurité dans la région. Un mot de foot avec la Ligue des Champions féminine. Le Paris Saint-Germain se déplace chez les Allemandes de l'Hertha Francfort pour le barrage aller. Sur les 10 dernières années, le club allemand n'a atteint la phase de groupe de cette Ligue des Champions qu'à une seule reprise. C'était lors de la saison 2023-2024. Coup d'envoi 19h. Et puis enfin, un mot de cyclisme avec la Vuelta. Après une troisième étape dantesque annulée en raison de violents orages dans les Pyrénées françaises, le Tour d'Espagne 2026 pose ses roues aujourd'hui en Andorre. Une boucle autour de la capitale Andorre-la-Vieille est prévue avec 4 cols sur seulement 104 kilomètres.

0: ben oui, on est mardi. Mardi, c'est le rendez-vous avec Wendy pour vos petites annonces et chaleurs tropicales. Voilà. Les petites annonces jusqu'à 20h, 02 62 99 12 00 pour les pertes et les vols, 02 62 99 14 00 pour vos annonces diverses. Le standard 02 62 41 51 51. Vous qui êtes du côté de Saint-Gilles, on nous a signalé une maison en feu, donc à Saint-Gilles. Nous sommes là, pas trop loin de Hélicorail. Donc, si vous avez des informations concernant cette maison en feu à Saint-Gilles, appelez-nous 02 62 41 51 51. Voilà, pour tout radio guidage et puis également pour les trouver les disparitions. On est ensemble jusqu'à 20h pour vos petites annonces et ensuite 20h minuit, les annonces de rencontre. Freedom, bonsoir. Ah. Allô?
1: Oui, bonjour madame.
0: Bonsoir.
1: Bon, oui, bonsoir. Et ce serait pour comment c'est une annonce pour une perte de papier, téléphone, ça.
0: Oui, vous avez perdu ça quand aujourd'hui?
1: Non, c'était hier soir.
0: D'accord. Quel secteur?
1: Saint-André.
0: À Saint-André.
1: À côté le Super U, derrière le parking de Super U.
0: D'accord, à côté Super U. Ok. Et c'est quoi comme téléphone?
1: Alors, le téléphone, c'était un Redmi Note Pro 14. Mm-hmm. Et du coup, quasiment toutes les affaires étaient dans un sac Ispac gris.
0: D'accord.
1: Voilà, et le portefeuille, et si jamais la sorte le portefeuille, était noir.
0: Donc c'est le sac qui a été perdu alors, hein?
1: Oui, voilà, le sac a été perdu et dedans on avait une sacoche noire avec un portefeuille, pareil, noir aussi.
0: D'accord. Et les papiers sont sur quel nom dedans?
1: Et les papiers, les au nom de Johan Imboula.
0: Le nom de famille, c'est quoi?
1: Imboula, I-M-B-O-U-L-A.
0: D'accord. Et le prénom, vous m'avez dit?
1: Johan,
0: d'accord. Donc un Redmi Note Pro 14 et des papiers au nom de Imboula Johan.
1: Ça même.
0: Ouais. On peut vous appeler sur quel numéro, monsieur?
1: Je peux appeler sur le 0682.
0: Alors, il faudra donner celui qui s'affiche, s'il vous plaît, sur lequel vous nous appelez. Ah, le 0608. Ah, oui,
1: d'accord, 0608, oui. 53, mm-hmm. 17, 87.
0: C'est ça, 0608, 53, 17, 87.
1: Ça même. Et il ne peut pas laisser un autre numéro avec?
0: Non.

0: monsieur, parce qu'il faut qu'on vérifie, il faut qu'on vérifie les numéros de téléphone. Par contre, ce que je vous invite à faire, c'est de mettre une annonce sur le site de freedom.fr si c'est pas déjà fait.
1: D'accord, bah les bombes, on va faire ça aussi.
0: Voilà. Et puis n'hésitez pas à renouveler votre annonce, monsieur. Hein.
1: D'accord, bah les bombes, on va de maman rappeler.
0: Tiens. Ça marche. Bonne soirée à vous, monsieur.
1: Merci beaucoup en tout cas, merci.
0: Je vous en prie, bonne soirée, au revoir. 02 62 80, on continue sur le 12. Hein. Non, ah bon, bah la personne est partie, on va aller par ici. Freedom, bonsoir.
2: Oui, bonsoir madame.
0: Oui, bonsoir.
2: Oui, voilà, je passe une annonce parce que je cherche une petite maison à louer dans les halls.
0: Vous êtes sur le mauvais numéro, monsieur. Il faut appeler 99 14 00, s'il vous plaît.
2: 99 14 00.
0: Oui. Là, vous êtes sur le numéro des vols et des pertes.
2: Merci beaucoup.
0: Merci beaucoup, monsieur. 02 62 99 12 00 pour les vols et les pertes. Et donc, si vous recherchez une maison comme monsieur, hein, maison, travail, que vous voulez vendre, donner quelque chose, louer quelque chose, c'est le 02 62 99 14 00. Freedom, bonsoir.
3: Oui, bonsoir.
0: Bonsoir.
3: Je vais installer à l'appareil.
0: Oui.
3: Je vous appelle parce que mon fils, il a perdu ses papiers d'identité dans le BFF 700 qui est arrivé le 18 août. Alors, je voulais faire une déclaration pour voir si des fois vous l'avez... Il y avait quelqu'un qui a appelé, parce que j'ai appelé Freedom hier, sur mon téléphone fixe. Et aujourd'hui, on m'a demandé si je voulais passer sur le portable, d'appeler sur le portable.
0: D'accord. Vous avez perdu ça où, madame?
3: C'est sur Frischby, le BF700, qui est arrivé à l'île de la Réunion le 18 août.
0: Ça a été laissé dans l'avion, c'est ça?
3: Oui, c'est dans l'avion, oui, c'est ça.
0: Et vous avez appelé la compagnie pour voir ou pas?
3: Si, on a envoyé un mail et tout, et puis... J'ai fait aussi la police des frontières et là, ils m'ont dit d'appeler demain matin la douane.
0: D'accord, ok. C'est sur quel nom, les pièces d'identité?
3: C'est Salé, S-A-L-E.
0: Comment?
3: Salé, S-A-L-E.
0: Oui.
3: Frankie.
0: Frankie, oui.
3: Il y avait cette carte d'identité là aussi, sa compagne Salmon Sylvia.
0: Salmon Sylvia.
3: Sylvia.
0: D'accord.
3: Et puis, les... Deux enfants, deux filles, hein, Damien, Elina et Eden.
0: Damien, Elina et Eden.
3: Oui, quatre cartes d'identité. Il y avait aussi un carnet de chèques dedans, mais ils ont fait opposition.
0: D'accord.
3: Et il y avait aussi deux carnets de santé de leurs petits chiens, Bella et Audi.
0: D'accord, ok, ça marche. Donc, pour tout ça, madame, on vous appelle sur quel numéro, s'il vous plaît?
3: Oui, c'est sur le 06 92
0: oui.
3: 26 41 08.
0: 06 92 26 41 08.
3: Oui, c'est ça. Pour l'instant, vous n'avez rien parce que j'ai appelé aussi sur mon fixe. Hein.
0: Non, il faut regarder sur le site de freedom.fr, madame. Tous les trouvés passent dessus.
3: D'accord.
0: Voilà. Et puis, vous n'hésitez pas à mettre une annonce aussi sur le site de freedom.fr pour déclarer la perte.
3: D'accord. D'accord. Okay.
0: Voilà, madame. Et puis, rappelez-nous hein, si jamais vous n'avez pas retrouvé les papiers.
3: Oui, bien sûr.
0: Voilà, madame.
3: Merci beaucoup.
0: Je vous en prie.
3: Merci beaucoup.
0: Je vous en
3: prie.
0: Bonne soirée. Au revoir. On va aller du côté du standard avec Cyril. Cyril, bonsoir.
4: Allô, bonsoir.
0: Oui, dites-nous, vous êtes avec un monsieur perdu, c'est ça?
4: Oui, on me connaît, et en fin de compte, il habite sur Fleury, et la maison fait la marche sur le boulevard Sud.
0: Oui.
4: Il est en train de monter pour les VSA de Marie. Et là, il ne connaît pas, ça va vraiment, en fin de compte. Il habite sur Fleury.
0: Il habite Champfleury, d'accord. Et là, il est en train de marcher sur le boulevard Sud, c'est ça?
4: Oui, voilà, ça va en direction Sainte-Marie.
0: D'accord, ok. Il s'appelle comment, le monsieur?
4: Monsieur Tamiori.
0: Comment ça s'écrit?
4: C'est A-N-E-2-L-E-A-I.
0: C'est A...
4: Tamiori.
0: C'est A-N...
4: C'est A, Camille.
0: Vous pouvez me rappeler le nom de famille?
4: C'est A.
0: Oui.
4: C'est N I. Deux L E R I.
0: E R I. Ok. D'accord. Et le prénom c'est comment?
4: Le prénom c'est quoi? Prénom. Ah. Le prénom c'est quoi? Où? Prénom. Le prénom de qui? Ah oui. Didier.
0: D'accord. Il a quel âge le monsieur?
4: 80 ans,
0: d'accord. Il n'a pas du tout de téléphone avec lui?
4: Non, il a un fixe.
0: Il a un fixe, d'accord. Il est comment le monsieur, si jamais la famille est à notre écoute, là?
4: Non, il n'y a pas la famille, Cyril, il me connaît un petit peu. C'est pour ça que ma Roma a qualité de et ma a été appelée à lui.
0: Oui.
4: Et après, écoute, il habite la rue Allemagne, et Chaufflerie. Et comme moi, il est à pied en ce moment.
0: Ah, vous voulez quelqu'un pour le ramener chez lui, c'est ça?
4: Ouais, voilà. Il a mis un coup de la red bus.
0: D'accord.
4: Parce que le poste police en bas là.
5: Non, côté là.
4: Ouais, c'est la PAC en bas. Et il me dit, vous êtes quelques stations et tu peux déposer. Il habite la rue Allemagne, en fin de compte, Chaufflerie.
0: D'accord. Et alors, il habite rue.
4: Rue Allemagne.
0: Nuel Magnan.
4: Ouais, c'est la rue Magnan, comme elle a dit, la rue Magnan.
0: Rue Magnan, ok, à Champfleury. Ouais. Ok, d'accord. Donc, s'il y a des personnes qui sont du côté du boulevard, c'est où exactement au boulevard Sud? Parce que le boulevard Sud, c'est grand, il est où? Vous êtes où exactement là?
4: À côté rond-point poste-police, c'est au-dessus de la rue de Bussinois.
0: À côté rond-point poste-police. Ok. Ouais.
4: Direction Champfleury.
0: Sous l'arrêt de bus. Ok, d'accord. Bon, on lance l'appel s'il y a des personnes qui sont dans le secteur et qui peut le récupérer et le déposer chez lui, donc à la rue Magnan à Champfleury. On peut vous appeler sur quel numéro, monsieur, s'il vous plaît?
4: Mais parce que là, bien avec le numéro à madame, que j'ai quand même fait des marches pour au premier tour, et après,
0: bon. Parce que je dois prendre le numéro qui s'affiche.
4: Ah, le numéro qui s'affiche.
0: Sinon, vous avez un téléphone avec vous, monsieur? Alors non, ce qu'on va faire, parce qu'en fait on doit vérifier le numéro, donc vous allez appeler le standard Diego 41 51 51, comme ça Diego peut vérifier le numéro de téléphone. Voilà, mais vous appelez le standard avant, il faut vérifier le numéro.
4: D'accord,
0: comme ça après Diego il me transmet le numéro et moi je le passerai à l'antenne.
4: D'accord, allez, bon,
0: voilà, merci beaucoup monsieur.
4: Allez, au revoir.
0: Appelez tout de suite Diego au standard, hein.
4: Oui,
0: merci monsieur.
4: Bien.
0: Et puis tenez-nous au courant, hein. Bon, il est parti. Bon, mais s'il y a des personnes là qui sont du côté de Saint-Denis, boulevard Sud. Ah, alors attendez, il y a Diego qui me fait un signe. On aura peut-être quelqu'un, non? C'est ça, Diego, on a quelqu'un?
6: Oui.
0: Ah, d'accord, il y a une dame qui est en train de le chercher. Alors attendez. Freedom, oui, ben oui, Freedom, les magiques, comme on dit. Madame, bonsoir.
7: Il n'y a pas de téléphone.
0: Allô?
7: Oui.
0: Oui, bonsoir, madame.
7: Bonsoir.
0: Oui, vous recherchez le monsieur?
7: Oui.
0: Ah, vous êtes sa famille?
7: Je suis la personne qui s'en occupe, oui.
0: D'accord. C'est quoi votre prénom à vous, madame?
7: Sylvie.
0: Sylvie, d'accord. Et vous êtes la personne qui s'occupe de lui?
7: Ouais, il a mes coordonnées sur son trousseau de clés.
0: Pardon?
7: Il a mes coordonnées sur son trousseau de clés.
0: Ah, d'accord. Diego, est-ce que tu peux me rappeler le, je t'envoie le numéro. Alors attends. Voilà. Alors, je demande à Diego de rappeler Cyril, comme ça on le met à l'antenne avec nous.
7: Ouais.
0: Comme ça vous allez pouvoir. Vous pouvez aller récupérer Didier ou pas?
7: Bah oui.
0: Ah super, c'est formidable, c'est formidable. Vous habitez où, vous, madame?
7: À Champfleury, près du tribunal.
0: D'accord.
7: On est voisins.
0: Oh, c'est formidable. La magie de Freedom en direct.
7: Bah, la magie, c'est que mon fils est là exceptionnellement ce soir.
0: D'accord, mais comment ça se fait qu'il est dans... Comment
7: le monsieur ne peut pas le ramener jusqu'ici ou...
0: Non, parce que le monsieur, il est à pied, il a dit. Il est à pied, donc il reste avec lui le temps de trouver un transport. Mais comment ça se fait que Didier est dans le chemin comme ça? Ça lui arrive souvent de se prendre...
7: Il a la maladie d'Alzheimer.
0: Ah, d'accord, il a l'Alzheimer, ok.
7: Ouais.
0: D'accord. Et il n'y a personne qui est avec lui pour le surveiller comme ça, des fois?
7: Ben non, on va lui acheter un GPS, là, pour le pister avec le téléphone.
0: D'accord, ok.
7: En attendant qu'il soit placé, en attendant, il vit chez lui, donc il part.
0: Oui, il fait sa petite vie, quoi.
7: Voilà.
0: Ouais, et puis en plus, bah oui, il habite tout seul, il a vraiment pas de famille ou des amis.
7: Moi, et puis les voisins aussi qui s'en occupent, qui jettent un œil. Là, c'est mon voisin du dessus qui vient me prévenir qu'il y avait un appel pour lui.
0: D'accord, ok. Bon, on arrive.
7: Il faudrait qu'on fasse vite parce que mon fils est pressé.
0: Oui, ben en fait on n'arrive pas. Alors ce que vous allez faire, madame, vous allez raccrocher. Il y a quelqu'un qui appelle au standard. Diego, regarde si c'est pas lui. Parce qu'en fait on n'arrive plus à avoir Cyril sur le numéro dont il nous a appelé. Du coup, on essaye de. Normalement, il doit rappeler le standard, donc on attend qu'il rappelle le standard. Ce que vous allez faire, madame, c'est que vous allez raccrocher, on va vous donner le numéro sur lequel il nous a appelé. C'est pas son numéro à lui, c'était une dame qui était avec lui. Mais on va quand même vous donner le numéro de téléphone et vous allez voir avec la dame directement.
7: D'accord.
0: D'accord? Et puis tenez-nous au courant.
7: D'accord.
0: D'accord?
7: Merci bien.
0: Merci à vous, madame.
7: Au revoir. revoir.
0: Merci, au revoir. C'est formidable, ça. On appelle comme ça pour un monsieur qui est perdu et à la dame qui s'occupe de lui, qui est à l'écoute et qui peut aller le récupérer. La magie de Freedom. On essaye de reprendre Cyril, mais c'était pas son numéro de téléphone, c'était une dame et la dame est partie visiblement. Et Cyril devait nous rappeler normalement sur le standard. Donc on va attendre un petit peu et puis on va prendre des nouvelles un petit peu plus tard. 02 62 99 12 00, les vols et les pertes. Freedom, bonsoir.
5: Oui, bonsoir Wendy, c'est pour retrouver.
0: Oui, bonsoir.
5: Oui, oui, voilà, c'est ma copine qui a retrouvé une carte bancaire de Crédit Agricole devant la boutique Parkion de la Rivière des Galets-Ports. Mm-hmm. Et c'est au nom de Jim.
0: Alors attendez, Rivière des Galets-Ports, au nom de Jim.
5: Oui.
0: Oui.
5: Marie-Jeanne.
0: Le nom de famille, c'est Marie-Jeanne?
5: Je sais pas, il y a Jim avant.
0: Ok. Bon, je vais mettre Jim Marie-Jeanne, la personne se reconnaîtra.
5: Oui, oui, oui.
0: Ok, Marie-Jeanne. Donc, carte bancaire Crédit Agricole retrouvée à la Rivière des Galets au port.
5: Oui, oui, oui, oui.
0: On peut vous appeler sur quel numéro, s'il vous plaît?
5: 06 93.
0: Oui.
5: 93. Mm-hmm. 48 29.
0: 06 93 93 48 29.
5: Aussi.
0: La prochaine fois que vous trouvez quelque chose, passez directement par le 41 51 51, ça sera plus rapide.
5: OK, d'accord. Pas de souci.
0: Merci à vous madame.
5: Merci, bonne soirée.
0: Bonne soirée, au revoir.
5: Au revoir.
0: Oui, pour tout vous trouver 02 62 41 51 51, ça vous permet d'avoir la ligne plus facilement et vous évitez l'attente à l'antenne. Donc une carte bancaire là qui a été retrouvée du côté de la Rivière des Galets au port, donc une carte Crédit Agricole au nom de Jim Marie-Jeanne. Donc si monsieur est à l'écoute, vous le connaissez, vous appelez le 06 93 93 48 29. On va aller sur les annonces diverses. Freedom, bonsoir.
6: Oh Freedom, c'est pour une annonce de vente, s'il vous plaît, de voiture.
0: D'accord. Oui, je vous écoute, monsieur.
6: Voilà, je voudrais... c'est pour quelqu'un d'autre, hein, c'est pas pour moi, je fais pour la personne.
0: Oui.
6: C'est une Volkswagen Passat,
0: oui.
6: Ancien modèle, année 2001.
0: Oui.
6: Elle démarre la fois... là, j'aurais été à mon annonce, j'avais fait une annonce il y a à peu près 3 semaines de ça, mais elle démarrait pas, et là, maintenant, elle démarre, c'était un problème de batterie, la batterie était déchargée.
0: D'accord.
6: Elle démarre, mais il y a un petit problème d'ABS dessus, et elle démarre bien pour le moment, et c'est pour plus qu'un bricoleur, et on la vend à 800 euros.
0: Ok, à 800 euros. Ça marche.
6: Ouais.
0: Vous êtes sur quel secteur?
6: À Elbourg.
0: Elbourg, Salazie. Ok, ça marche. On vous appelle sur quel numéro pour l'annonce, s'il vous plaît?
6: C'est au 06 92 76 45 67.
0: 06 92 76 45 67.
6: Oui.
0: Ça marche.
6: Ben merci et bonne soirée.
0: Merci beaucoup, bonne soirée, au revoir.
6: Au revoir.
0: On va aller du côté du standard. On a eu une annonce tout à l'heure pour des clés de Kia trouvées. Bonsoir.
8: Allô, bonsoir.
0: Oui, bonsoir.
8: Oui, bonsoir. Alors, je vous appelle parce qu'en fait, j'avais perdu mes clés sur le stade de Champlery.
0: Oui.
8: Et en fait, la personne, il y a quelqu'un qui l'a retrouvée, qui me l'a remis.
0: Ah,
8: c'est... Je remercie ce monsieur d'avoir gardé des clés parce que la fille avait tous les clés.
0: Ben c'est formidable ça. Et ouais. Vous avez le haut-parleur ou pas, madame?
8: Non, j'ai pas de haut-parleur.
0: Non, d'accord. Mais comment vous avez su? Vous avez écouté la radio? C'est quelqu'un qui vous l'a dit? Comment ça s'est passé?
8: Non, non. En fait, il a vu. En fait, c'est lui qui l'a vu. En fait, il cherchait quelque chose et il est venu vers moi directement. En fait,
0: ah.
8: Il m'a demandé si je cherchais. Je dis oui, j'ai perdu mes clés.
0: Ah.
8: Et là, il me l'a dit. En fait, c'était avec lui.
0: D'accord, sur place directement alors.
8: Voilà.
0: Ben, c'est oui. Formidable.
8: Voilà.
0: C'est une bonne nouvelle.
8: Je vous remercie en direct. Voilà.
0: Ben, c'est merci. Formidable. Voilà. Les auditeurs sont formidables, les gens sont formidables. Il y a.
8: Voilà. Exactement.
0: Ben, merci beaucoup de nous avoir prévenus, madame.
8: Oui, bonne soirée à vous.
0: Merci pareillement, madame. Au revoir.
8: Merci, au revoir.
0: Et ben voilà, c'est formidable. Oui, Diego? D'accord. 02 62 99 12 00. Freedom, bonsoir.
9: Oui, bonsoir.
0: Bonsoir. Oui, oui, je vous écoute.
9: Oui, j'appelle pour un PLU.
0: Oui.
9: On a PLU une carte vitale au nom de Nouri Paulette chez Clévision Saint-Denis.
0: Alors, carte vitale, quel nom?
9: Nouri.
0: Oui.
9: NOU2RY, Marie Paulette.
0: Marie Paulette, d'accord. Ça a été perdu, Clairvision, c'est ça?
9: Voilà, oui, à Saint-Denis.
0: À Clairvision, à Saint-Denis. Et vous avez essayé d'appeler le magasin?
9: Oui.
0: Oui.
9: Il n'y a pas, non, il n'y a pas, on est déçu. Pas, non.
0: D'accord, ok, très bien. On vous appelle sur quel numéro si on a retrouvé la carte vitale, s'il vous plaît?
9: 0693.
0: Oui.
9: 30.
0: Oui.
9: 93.
0: 0693. 30, 30, 93.
9: C'est bien ça. Oui.
0: Ça marche, vous pouvez mettre une annonce sur le site de freedom.fr aussi. Hein.
9: Ok, d'accord.
0: D'accord. Merci monsieur, bonne soirée.
9: Merci à vous, bonne soirée.
0: Merci, au revoir.
9: Au revoir.
0: On continue sur les vols et les pertes. Freedom, bonsoir.
10: Bonsoir, excusez-moi, c'est Freedom
0: oui.
10: Pour les annonces, s'il vous plaît.
0: Oui, vous êtes en direct, madame.
10: Voilà. Bon, j'appelle parce que dimanche 23, sur le parking du Mafat Café à Saint-Gilles, j'ai perdu un petit portefeuille, je dirais, hein, dans lequel il y avait deux pièces très importantes pour moi, ma carte nationale d'identité et surtout, encore la plus importante, c'est ma carte d'invalidité. Je suis déficiente visuelle, j'ai besoin d'aide et là, j'ai tout perdu.
0: Ah mince.
10: Tout perdu.
0: Ben oui, c'est important les papiers en plus.
10: Et je suis allée à la gendarmerie de Saint-Gilles. J'ai dit, ben je vais aller déclarer que j'ai perdu. Ils m'ont réclamé. On ne prend plus les déclarations de perte maintenant. Vous allez sur le site, je ne sais pas quoi. J'ai même pas compris ce que la gendarmerie m'a dit.
0: Venez sur Freedom, c'est plus rapide. on est efficace, nous, vous inquiétez pas.
10: Voilà, je vous dis sincèrement, j'ai appelé, j'ai demandé à mon fils, parce que moi je n'arrive pas à téléphoner, là j'appelle parce que c'est mon fils qui a fait le numéro, qui m'a donné, enfin bref, pas tout. Et ben, j'ai dit à mon fils, écoute, cherche, parce qu'on n'a plus l'annuaire, c'est plus la mode ça comme elle a l'annuaire, tout il faut chercher sur internet, mais lui, il bidouille, il l'a trouvé. Et j'ai fait un premier numéro, 51, je sais pas quoi,
0: oui.
10: Dimanche.
0: Oui.
10: Non, vous appelez entre 19h et 20h, il y aura toujours quelqu'un qui vous répondra.
0: Alors toujours c'est un gros mot parce qu'il y a beaucoup de monde qui nous appelle le soir, mais on essaye d'avoir un maximum de personnes quand même.
10: Voilà, et donc ben, je vous dis sincèrement, j'ai appelé dimanche dans mon grand désarroi, les larmes aux yeux et au cœur, le cœur gros, même là j'ai toujours le cœur gros, parce que je vous dis, je suis déficiente visuelle. Et ça, c'est... J'ai besoin d'aide. Et cette carte me permet d'avoir l'aide pour me déplacer, que quelqu'un m'emmène, qu'il parle... Je dirais qu'il parle pour moi, qu'il écrive pour moi, parce que je n'arrive pas à écrire.
0: Oui, puis en plus, refaire les cartes aussi, c'est un long processus. Enfin, voilà. C'est un peu embêtant quand même.
10: Voilà. Alors, si je lance à nouveau mon appel, je l'ai fait dimanche 23, je le refais aujourd'hui. Si une personne a trouvé mon j'avais un petit portefeuille, moi, un truc bleu marine, bon, dans lequel il y a surtout ces deux cartes-là. Après, il y a des petits papiers écrits, et donc, ce qu'il y a aussi de très important, parce que moi, je suis croyante, il y a une parole de Dieu. Espère en l'Éternel.
0: Je crois que
10: c'est très important.
0: C'est sur quel nom les cartes, madame?
10: Alors, les noms, les cartes sont au nom de Fontaine Marguerite.
0: Fontaine Marguerite, ok. Très bien, donc des cartes au nom de Fontaine Marguerite, on vous appelle sur quel numéro, s'il vous plaît?
10: Alors, si vous voulez ce fixe-là, je vous
0: oui,
10: donne.
0: Oui, il me faut le fixe.
10: Dimanche, on me l'a dit, mais j'ai dit, appelez aussi, surtout, je donne le numéro de mon fils, parce que c'est lui qui répond.
0: Alors, il me faut le numéro du fixe, madame, hein, parce que je dois vérifier le numéro de téléphone.
10: Oui, je vais vous le donner, ne vous inquiétez pas. 02 62 37 52 01.
0: C'est ça. 02 62 37 52 01. Si on a retrouvé vos papiers au nom de Fontaine Marguerite, du côté de Saint-Gilles.
10: C'est au niveau du comment je vous ai dit, Mafat Café.
0: Mafat Café.
10: Pas loin du port Saint-Gilles, j'ai l'impression. Je ne connais pas trop, moi, c'est la première fois que j'y allais. J'ai eu un beau cadeau, j'ai perdu mes Mais sinon, j'ai donné aussi dimanche le numéro de téléphone de mon fils. C'est un GSM.
0: Oui, alors pour donner le numéro de votre fils, madame, il faudra nous rappeler avec le numéro. On peut pas donner un numéro à l'antenne. On peut pas donner un numéro comme ça si on vérifie pas le numéro. Là, je peux donner que votre fixe. Si vous voulez donner le numéro de votre fils, madame, il faudra appeler le standard avec le numéro de votre fils pour qu'on puisse vérifier le numéro de téléphone. Mais c'est pas possible sinon.
10: Ah, d'accord. Voilà. Parce que, enfin, moi, le dimanche, la personne, elle a dit, bon, mais exceptionnellement, elle va prendre le numéro de mon fils. Mmh. À tel point, je suis franche, je vous dis, il y a quelqu'un qui a appelé et qui disait, est-ce que vous vendez quelque chose? Parce qu'il avait entendu, c'est fouillant, bien sûr. Est-ce que vous vendez, je sais pas quoi? Mon fils dit non, je ne vends pas rien. Il y a une annonce qu'on vient de faire passer sur Freedom, parce qu'on a perdu. Ah bon, mais excusez-moi. Et puis voilà.
0: Oui, oui. Non, moi je peux pas, madame. C'est vérification du numéro de téléphone. Donc dites à votre fils d'appeler le standard.
10: Voilà.
0: Voilà, et comme ça, on pourra donner le numéro de téléphone à l'antenne.
10: D'accord. D'accord, c'est bon, je vous remercie.
0: Merci à vous, madame.
10: Mais sinon, déjà, avec ce numéro-là, les gens peuvent appeler. Bon, ben, mon fils va décrocher. Parce que je vous dis, moi, je ne fais rien, je ne peux rien faire.
0: Oui, ça marche, madame, pas de souci. L'annonce est passée, donc des cartes au nom de Fontaine Marguerite, du côté de Mafat Café à Saint-Gilles. On vous appelle 02 62 37 52 01.
10: Voilà.
0: Très bien. Je vous en prie, madame. Bonne soirée à vous. Au revoir. Oui, hein, tous les numéros doivent être vérifiés. Donc, il faut impérativement nous donner le numéro de téléphone sur lequel vous nous appelez. On marque une courte pause et on reprend après.
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0: On va sur la route rejoindre Dolly pour un accident. Dolly, bonsoir.
12: Oui, bonsoir.
0: Oui.
12: C'est pour un accident, c'est au niveau de la voie Canière, en descendant, où il y a le rond-point. Et il y a une moto qui est sous une voiture, et la passagère est sur le bas-côté, en dirait elle est inconsciente, elle ne bouge pas. Et il n'y a pas les secours aussi, c'est pas sur place. Les secours sont pas sur place, et elle est toujours par terre.
0: C'est la conductrice, pardon, du véhicule qui est à terre, ou la moto?
12: La moto,
0: d'accord. C'était une femme alors?
12: Oui, c'est une femme, oui. Elle est par terre, on dirait qu'elle est inconsciente, je pense. Elle bouge. Elle avait le casque sur la tête, mais elle ne bougeait pas.
0: Et elle bouge pas du tout là? Vous êtes sur place?
12: Non, on est descendu, mais il faut faire attention, il faut dire au véhicule de ralentir, parce que déjà, il y a déjà de l'embouteillage.
0: D'accord, donc la motarde était a priori inconsciente, c'est ça hein?
12: Oui, voilà.
0: D'accord. Et ça se passe où exactement, vous m'avez dit, au niveau de la voie Canière, c'est ça?
12: Oui. Pour descendre vers Saint-Gilles, Morecfeuille, tout ça, en descendant.
0: Pour descendre vers Saint-Gilles, d'accord. Ok. Et là, comment ça s'est passé, l'accident, là?
12: Ben, on ne sait pas du tout, mais quand on est passé juste à côté, on a vu que il y avait beaucoup de voitures qui ralentissaient et la moto, elle était juste derrière, dessous la voiture.
0: Mon Dieu Seigneur.
12: C'était coincé sous la voiture, la moto.
0: Coincé sous la voiture, carrément. On va demander là, à toutes les personnes qui sont sur place. C'est bon. Les pompiers ont été prévenus?
12: Non, il n'y avait personne encore sur les lieux.
0: Vous ne savez pas si les pompiers ont été prévenus?
12: Il n'y avait que juste le triangle. Ils étaient en train de mettre le triangle.
0: D'accord. Et la voiture, le conducteur va bien?
12: Non, on ne savait pas parce qu'il faisait noir et du coup on n'a pas trop bien vu, mais on a juste vu la victime qui était sur le bas-côté.
0: Ah ouais, mais il faut absolument que les secours viennent sur place si la motarde est inconsciente là, c'est très dangereux. Enfin,
12: ouais, c'est très dangereux où ils sont en plus.
0: Et ils sont sur quelle voie? Ils sont en plein milieu de la route?
12: Sur la droite.
0: Sur la droite, sur la voie de droite, d'accord. Et c'est signalé par un triangle, c'est ça, hein?
12: Oui.
0: D'accord, ok. Bon, on va signaler ça à tous les usagers de la route et puis surtout les personnes qui sont sur place, prévenir les pompiers aussi. On parle quand même d'une motarde qui était inconsciente lorsque vous étiez sur place, donc c'est très urgent. Accident à Saint-Gilles au niveau de la voie Cagnard pour descendre à Saint-Gilles, c'est ça, hein?
12: Oui, c'est ça.
0: D'accord, donc sur la voie de droite, motarde inconsciente. Donc voilà, on lance l'appel. Merci beaucoup, Dolly.
12: Merci.
0: Merci, bonne soirée. Bonne soirée, au revoir.
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0: information pour les auditeurs de Freedom 2. On nous signale un accident à l'instant du côté de Saint-Gilles. Moto contre voiture. La moto serait coincée sous la voiture et la motarde qui conduisait cette moto est à terre et a priori inconsciente. Donc, si vous qui êtes sur place, si vous êtes dans le secteur et nous donnez l'état de santé de la motarde, savoir si elle est inconsciente, si les pompiers sont sur place. Donc, nous sommes là au niveau de la voie Canière pour descendre vers Saint-Gilles. Donc, voiture contre moto avec la motarde qui est allongée par terre, inconsciente. Nous sommes là sur la voie de droite. Donc, faites attention dans les secteurs et appelez-nous si vous avez des informations. 02 62 41 51 51. On espère vraiment que la motarde va bien. Tenez-nous au courant, vous qui êtes dans le secteur. Oula. On va aller par ici avant. Alors, attendez. Hop, on va aller par ici. Freedom, bonsoir.
1: Allô, bonsoir.
0: Oui, bonsoir.
1: Oui, alors j'espère que ça ira bien pour cette...
0: Bah oui, on espère, on croise les doigts.
1: De tout mon cœur. Malheureusement, il y a trop de choses qui arrivent en ce moment.
0: Hein. Oui, c'est vrai.
1: Enfin bref, et moi c'était pour faire un gros big up en fait. À la radio, comme d'habitude. Aux pompiers. Aux agents EDF qui sont venus et qui sont intervenus sur le feu qu'il y a eu dans l'impasse des Bengalis aujourd'hui. Ils sont intervenus, mais nickel chrome, quoi. Et il n'y a pas eu d'impact. Là, l'électricité est revenue.
0: Ah, mais c'était dû à quoi, le feu?
1: Ben, ça a pris dans un poteau électrique.
0: Ah oui, oui, c'est oui, le poteau. Oui, oui.
1: Et du coup, on avait peur que ça se propage, mais tout le monde est intervenu, mais cling, clang, clong.
0: Mais vous savez, est-ce que vous savez pourquoi le feu il a pris dans le poteau ou pas?
1: Alors là, aucune idée, mais enfin, aucune idée.
0: Ah, tu te fais folle, ça? Mais ça y est pas, la voix il passe pas inaperçu, ça.
1: Oui, mais tout le monde y connaît où Samy habite maintenant.
0: Donc poteau électrique et les pompiers l'ont intervenu rapidement, on l'a dit. Hein.
1: Oui, tout le monde a intervenu vitement et c'est, à mon avis c'est grâce à l'appel de Sur Freedom. Mais au-delà de ça là, c'est aussi la vétusté des installations. Hein.
0: Ah ouais, les installations qui étaient pas bonnes.
1: Honnêtement.
0: Oui. Oui, honnêtement, oui.
1: Oh que oui, et n'a point que rien qu'à côté de la maison, hein. Mais bon, là, il faisait peur à nous, quoi. Parce que m'a envoyé les vidéos et tout, hein, et mon petit-fils l'a eu peur, mon Dieu.
0: Ah ben oui, un poteau qui prend feu comme ça, parce que c'est vrai que ça a été relayé aussi sur les réseaux, et c'est vrai que ça fait peur quand même, c'est impressionnant.
1: J'étais choqué. Mon chien, lui, était apeuré, parce que lui croyait que c'était les feux d'artifice de la fin d'année. Donc, il a fallu mettre à lui bien dans la case. Mais voilà, mais très réactif. Il y a vraiment une bonne réactivité de tous les services.
0: D'accord, ok. Bon, bah, tant mieux.
1: Un gros big up à tout ça. Bravo. M'y connaissez pas le moment, mais gros big up.
0: Ah, ben bien sûr que c'est le moment.
1: Gros big up à tout. La radio, les pompiers, les services d'EDF. Bravo.
0: Eh ben merci beaucoup.
1: Gros bisous, Wendy.
0: Oui.
1: À soi.
0: Oui.
1: On connaît quoi, Samy, ça dit, hein?
0: Quoi?
1: Pépété.
0: Allez, bonne soirée, mon Caprine.
1: Allez, bisous.
0: Bisous. Mais c'est formidable, ça. Ben, vraiment félicitations et grand merci aux agents de DF, aux pompiers qui ont été sur place et qui ont pu éteindre, de maîtriser ce feu très rapidement. Donc, c'était ce poteau électrique, hein, qui avait pris feu au niveau de la passe Bengali. Donc, voilà, ils sont intervenus très rapidement. Donc, un grand merci à eux pour avoir mis tout le monde en sécurité. On continue du côté du standard avec des trouvés cette fois-ci. Freedom, bonsoir. Allô?
2: Allô, oui.
0: Oui, bonsoir.
2: Voilà, pour une annonce, j'ai trouvé un téléphone au niveau de Pélastique, à Butor.
0: À Butor, vous avez le haut-parleur ou pas?
2: Hein?
0: Vous avez le haut-parleur?
2: Oui.
0: Enlevez le haut-parleur, s'il vous plaît. C'est quoi comme téléphone que vous avez trouvé?
2: Un Samsung.
0: Oui.
2: Et...
0: Monsieur, je vous entends pas.
2: Ah, il y a un problème de...
0: Faut enlever le haut-parleur sur le téléphone.
2: Hein?
0: Faut enlever le haut-parleur sur le téléphone. Non, ben, je vous entends de loin, je vous entends pas.
2: Moi, je vous entends très très loin aussi. Là, ça va?
0: Allez-y, je vous écoute. Téléphone, un Samsung.
2: Un Samsung avec une pochette.
0: Avec pochette, oui.
2: Il y a un mot dedans, il y a un papier. Il n'y a pas de numéro, il n'y a rien.
0: D'accord.
2: C'est une personne qui recherche, il y avait une liste d'achat.
0: C'est quoi?
2: Une liste d'achat.
0: Je vous entends pas, monsieur. J'ai compris Dacia, j'ai pas compris le reste.
2: Liste d'achat. Liste d'achat.
0: On va donc téléphone trouvé du côté du Butor Samsung avec une pochette. On vous appelle sur quel numéro?
2: Ben, mon numéro est pas affiché, hein.
0: Je vous donne le numéro 06 93 61 09 58.
2: Voilà, c'est ça.
0: Très bien, merci beaucoup, monsieur.
2: J'en prie.
0: Merci, bonne soirée, au revoir.
2: 5h, hein.
0: Ça marche, merci beaucoup, monsieur. Au revoir. Donc, téléphone trouvé, un Samsung du côté de Butor. Donc, vous appelez le 06 93 61 09 58. On continue avec un trouvé. Freedom, bonsoir. Allô? Allô, allô? Allô?
3: Allô?
0: Oui, bonsoir.
3: Bonsoir, désolé, vous m'entendez?
0: Oui, je vous entends, merci.
3: Alors, je vous appelle parce qu'aujourd'hui, j'ai trouvé une carte bancaire sur le capot de ma voiture.
0: Ah d'accord, quel côté?
3: À Saint-Denis.
0: À Saint-Denis.
3: En ville, en centre-ville.
0: D'accord, ok. C'est sur quel nom?
3: C'est Mademoiselle Anneline Morel.
0: Morel Anneline, c'est ça?
3: Oui, c'est une carte verte, Crédit Agricole.
0: D'accord, ok.
3: Et si elle m'entend, elle peut me contacter pour retrouver sa carte, si elle le souhaite.
0: Oui.
3: Au 06 92 08 83 30.
0: 06 92 08 83 30.
3: Exactement.
0: Très bien, merci beaucoup, madame.
3: Merci,
0: bonne soirée, au revoir. Je relance cet appel hein, pour cet accident du côté de Saint-Gilles. On parle d'une voiture contre moto, moto qui est coincée sous le véhicule et une motarde, la motarde qui est à terre, inconsciente a priori. Est-ce que vous êtes sur le secteur? Appelez-nous si vous êtes sur le secteur 02 62 41 51 51. Savoir si la motarde va bien, si les secours sont sur place et au niveau de la circulation aussi commencer. 02 62 99 12 00 les vols et les pertes, 02 62 99 14 00 pour vos annonces diverses, et le standard, les trouver, radio guidage disparition, 02 62 41 51 51. Alors, la personne que j'ai pris va patienter un instant s'il vous plaît, je dois aller du côté du standard. Freedom, bonsoir.
4: Oui, bonsoir.
0: Oui, c'est Camille, c'est ça?
4: Oui, c'est Camille.
0: Oui, je vous écoute, dites-nous.
4: En fait, madame, depuis dimanche, je suis aux nouvelles de mon tonton. Et il habite sur les temps salés, il est en salé Léo. Et comme Nicodélie boit un petit peu d'alcool des fois de temps en temps, ben, la mine a plus de nouvelles de lui, il se manque un petit peu inquiet parce qu'il habite sur le port, moi.
0: Oui.
4: Et il m'a pas de moyens de transport pour aller là-bas, en fait, pour voir, pour vérifier.
0: Il répond pas du tout au téléphone, rien?
4: Non, depuis dimanche, c'est pas dans ses habitudes, parce que tous les jours, il appelle à moi, tous les jours, le matin, l'après-midi.
0: Oui.
4: Il appelle à moi, hein.
0: D'accord.
4: Là, depuis dimanche, m'a plus de nouvelles du tout de lui.
0: Il s'appelle comment, votre tonton?
4: Idriss, mais les gens l'étant salés, il appelle à lui Mimi.
0: Dit Mimi, c'est ça?
4: Mimi.
0: Mimi?
4: Oui, bah là, l'étant salés, il appelle à lui Mimi, mais son vrai prénom, c'est Idriss.
0: Idriss, d'accord. Il est comment, votre tonton? On va lancer un avis de recherche pour lui.
4: Un petit peu type casque clair.
0: Oui.
4: Cheveux un petit peu gris.
0: Mm-hmm.
4: Après, il y a monté un car vélo, il y a monté beaucoup vélo.
0: Oui.
4: Et il mettait ta lunette sur son yeux. D'après, comment il t'habille? Ça me dit pas dit.
0: Oui, non, description physique. Il est petit, il est grand, il est comment?
4: Non, pas trop grand, un peu, pas trop.
0: Pas trop grand, d'accord, ok. Est-ce qu'il y a un endroit particulier où il aime se rendre quand il va boire un petit peu comme ça ou pas?
4: Oui, le bar du jour.
0: Il aime, ok, d'accord.
4: Excusez-moi, madame le nom.
0: C'est important, comme ça, s'il y a des personnes qui l'ont aperçu, qui peuvent vous donner des nouvelles aussi, c'est important.
4: Oui, c'est ça.
0: Voilà, donc c'est le bar d'Ijoux, il aime souvent.
4: Ça, il habite, pas vraiment exactement, mais le nom de la cité.
0: Oui, allez-y, donnez-moi.
4: Et il habite Cité Verger.
0: Cité Verger, d'accord, Cité Verger. Comme ça, s'il y a des personnes qui l'ont aperçu, parce que là, c'est depuis dimanche, c'est ça, hein?
4: Oui, c'est ça, depuis dimanche.
0: Depuis dimanche, ok. Comme ça, s'il y a des gens qui l'ont aperçu, ils peuvent vous informer quand même, vous tenir au courant, parce que c'est inquiétant.
4: Oui, c'est ça, exactement, merci.
0: Donc, depuis dimanche, sans nouvelles de Idriss, pardon, de Idriss, donc dit Mimi, du côté de l'étang Salé Léo, cité Vergier. Idriss, cave claire, cheveux gris, lunettes pas trop grands, et il va tout le temps au bar Dijoux pour aller boire un coup, c'est ça hein?
4: Oui, c'est ça.
0: D'accord, ok, ça marche. On vous appelle sur quel numéro, madame Sylvain?
4: 06-93-52-30-08.
0: Oui?
4: C'est
0: ça, 06-93-52-30-08. On demande à toutes les personnes qui étaient là-bas dimanche, ou enfin les habitués du bar, de vous appeler pour vous tenir au courant, parce que vous êtes très inquiète, et voilà, oui, on lance l'appel.
4: Merci beaucoup.
0: Tenez-nous au courant, madame. Hein?
4: Oui, à partir
0: d'ici. Merci, madame. Bonne soirée
4: merci,
0: à vous.
4: Merci à vous aussi.
0: Au revoir. Donc, vous qui êtes du côté de l'étang Salé Léo et que vous connaissez le bar Dijoux, et que vous connaissez Idriss, donc, qui est dit Mimi aussi, hein, qui est connu sous son nom-là, appelez, du coup, Camille, parce qu'elle est très inquiète, c'est sa nièce, hein, elle est très inquiète, elle a pas de nouvelles de son tonton depuis dimanche. Donc, vous l'appelez au 06 93 52 30 08, ou si vous l'avez aperçu quelque part, Idriss, il a les cheveux gris, il porte des lunettes, il est pas trop grand, c'est un cave clair. Pas de vêtements parce que elle l'a pas vu depuis voilà, elle l'a pas vu, donc elle sait pas. Donc voilà, si vous avez des nouvelles, vous appelez le 06 93 52 30 08. La personne que j'ai mis en attente. Merci beaucoup d'avoir patienté, Freedom. Bonsoir.
5: Oui, bonsoir.
0: Bonsoir.
5: Voilà, c'est pour passer une petite annonce, s'il vous plaît.
0: Oui, je vous écoute.
5: Alors, donc je vends un Peugeot partenaire année 2007. Mm-hmm. Contrôle technique, OK. On roule très bien. Et du coup, je la prends à 3 500 €.
0: 3 500 €?
5: Voilà, de couleur blanche.
0: D'accord. Il y a combien de kilomètres dessus?
5: Alors, il y a 290 000 kilomètres.
0: D'accord. 290 000 kilomètres. Contrôle voilà. Technique, OK.
5: Oui, voilà. C'était fait ce mois-ci même. C'est très récent.
0: D'accord. Vous êtes sur quel secteur?
5: Sur le port.
0: Le port. OK. Je vous écoute pour le numéro de téléphone.
5: 06-92.
0: Oui.
5: 48-98-70.
0: 06-92-48-98-70.
5: Voilà, et je vends aussi un RAV4, année oui. 2003.
0: Oui.
5: Donc, problème moteur, je la vends à 3 500 €.
0: D'accord, ok, très bien.
5: Et bon état.
0: Ok, très bien.
5: Merci beaucoup.
0: Merci à vous, monsieur, bonne soirée.
5: Bonne soirée.
0: Au revoir. Eh bien, on va rejoindre quelqu'un, justement, en parlant de Idriss, là. Freedom, bonsoir.
6: Allô, et bonsoir.
0: Oui, bonsoir.
6: Madame qui cherchait Idriss là, il était dans le bar du jour même cet après-midi.
0: Aïe. En train de... Vous l'avez vu cet après-midi?
6: Oui, oui, il est en train de boire, rigoler, tout tranquille.
0: Il faut qu'il tienne au courant sa nièce quand même, sa nièce est inquiète.
6: Ah, d'accord.
0: Oui, elle n'a pas de nouvelles du tout de lui depuis dimanche.
6: D'accord, il n'y avait pas de portable, mais moi je l'ai vu là, après-midi là.
0: Vous l'avez vu où cet après-midi?
6: Vers 1h30, 2h au bar du jour même.
0: Change pas les habitudes. Voilà, en fait, il suffit juste qu'elle y appelle le bar du jour, elle va donner des nouvelles.
6: C'est ça.
0: Ah là là, mais il va bien.
6: Oui, en pleine force.
0: Bon, est-ce que vous pouvez appeler Camille pour lui tenir au courant, s'il vous plaît? La pauvre, elle est inquiète. Idriss, il va se faire engueuler. Hein.
6: Ah,
0: c'est... Il va se faire gronder, Idriss, c'est pas bien.
6: Il est habitué.
0: Oui, il est habitué de boire, mais elle n'est pas habituée de pas avoir de nouvelles.
6: D'accord.
0: Il boit à la rac après, il donne pas de nouvelles. Est-ce qu'on a de quoi noter son numéro de téléphone, comme ça on appelle à elle?
6: Attends.
0: Sinon, appelez là. Sinon, on peut essayer de l'avoir. On va essayer de l'avoir. Diego, est-ce que tu peux la rappeler très rapidement, comme ça on lui donne des nouvelles en direct? Tiens, le numéro ici. Tiens, voilà.
6: C'est bon?
0: Oui, alors attendez, on va essayer de la joindre pour avoir des nouvelles, parce qu'elle est très inquiète. Il n'a pas l'habitude de faire ça, lui. Il donne des nouvelles d'habitude. On va essayer de joindre Dolly. Vous avez entendu l'appel sur la radio, c'est ça?
6: Oui, je viens d'entendre là.
0: Ah bon, en plus, on vient d'arriver. On sort le bar?
6: Non.
0: Ah, aussi on est habitué, on peut, hein, on a le droit, hein. C'est le soir, c'est l'heure de l'apéro. Après une journée de travail, ça fait du bien. C'est quoi le prénom, monsieur?
6: Cyril.
0: Cyril. Ok, Cyril qui était à l'écoute. Alors attends, bouge pas, m'y prend Dolly, elle est par ici. Merci.
7: Allô.
0: Oui, Dolly, bonsoir, rebonsoir.
7: Oui, c'est Camille.
0: Camille, pardon. Non, Cyril, c'est le monsieur qui est avec moi.
7: Oui.
0: Monsieur a une bonne nouvelle pour vous. Allez-y, Cyril.
6: Eh bien, monsieur Idriss était chez le bar du jour, même cet après-midi.
7: A été chez le bar du jour?
6: Oui, c'était pour bien rigoler.
7: Merci, parce que. Et c'était quand sur la veille, parce que n'a plus de plus nouvelles le dimanche, je ne sais pas, de son habitude.
6: Il a mis 2 heures comme ça.
7: Ah, aujourd'hui même alors?
6: Oui, aujourd'hui même. Bah.
0: Oui, en train de boire la rac dans le bar là-bas.
7: Eh bien, vous m'avez merci beaucoup, ça, tu m'as montré ça.
0: Vous les rassurez, Camille?
7: Merci beaucoup. Oui, oui, beaucoup.
0: Mais Lina n'a pas son téléphone avec lui ou quoi?
7: Ben c'est ça, mais trop bizarre, parce que tout le temps, il appelle à moi. Depuis dimanche, il faut qu'on appelle à moi.
0: Mais là, faut appeler le bar, là. Appelle le bar directement.
7: Oui, là, le numéro, c'est bon, le marque.
0: Mais pas garder ça sur les réseaux, le numéro du bar. Et si le bar, il écoute à nous, là, appelle à nous un coup, s'il vous plaît, si ça te l'avait qu'Idriss.
7: Bon, je vais essayer, ouais. Merci beaucoup, merci à votre freedom, merci tout le monde.
0: Eh ben avec plaisir. En plus, Cyril l'a entendu. Il était bien rendre son cas, il l'a entendu où te l'appelle, Camille.
7: Eh ben merci beaucoup, monsieur Cyril.
6: Mon premier appel de ma vie.
7: Ah, merci beaucoup. Il fait plaisir. Mais bon, merci. Ben, bien sûr, t'as fait une bonne soirée. Ah, mais il va attendre sur l'appel, mais il va appeler à moi.
0: Ben oui, grand ami, hein, quand il appelle à moi.
7: Ben, même ma fille, c'est mon garçon.
0: Ah oui, coupe son boyau et grand ami pour nous aussi, hein. Dali Radio Freedom, moi, c'est pas content.
7: Ah oui, les merci beaucoup.
0: Merci. Allez, Camille, merci beaucoup, bonne soirée. Cyril, merci beaucoup encore à vous, c'est très gentil. Premier appel ou fait une bonne action, c'est bien.
6: C'est
0: ça. Merci beaucoup, Cyril, bonne soirée.
6: Salut.
0: Merci, allez, au revoir. Ben voilà, vous avez vu la magie de Freedom, allez. Nous, on aime les trucs qui se passent en direct comme ça, c'est bien. Bon, ben Idriss, il est en forme. Il va bien, il est au niveau du bar, il va très bien. Mais Idriss, si vous êtes à l'écoute, il faudrait appeler quand même Dolly parce que elle est très inquiète. Hein. Voilà, donc appelez-la. Il nous reste 10 minutes pour vos petites annonces. C'est qui que j'ai par ici? Pourquoi le truc c'est encore par là? 02 62 99 12 00. Freedom, bonsoir. Oh là là, les affaires déconnent. Freedom, bonsoir. Allô?
8: Oui, allô.
0: Oui, bonsoir.
8: Excusez-moi, ce serait bon passer une annonce pour une perte, s'il vous plaît.
0: Oui, bien sûr. Je vous écoute.
8: Ah oui, d'accord. En fait, c'est parce que j'ai perdu un porte-monnaie.
0: Mm-hmm.
8: Il était sur mon véhicule et j'ai pris la route. Et normalement, alors, on pense qu'il est tombé sur la RN2 entre Bel Air et la Ravine des Chèvres.
0: D'accord, tombé sur la route, ok.
8: C'est ça, tombé, bon bah je pense que c'est sur la 4 voies, donc...
0: Ah et c'est sur la 4 voies, c'est compliqué là.
8: Oui, c'est ça.
0: Ouais.
8: C'est un agent de la DDE ou voilà, je sais pas, que, ou bien les, comme à côté il y a les sentiers.
0: Oui.
8: Il y a la piste de cyclable ou les...
0: Mais écoutez, Freedom est tellement magique qu'on va croiser les doigts pour que quelqu'un ait retrouvé votre porte-monnaie.
8: Exactement, oui. Ça a déjà été fait, donc voilà, ce serait pas la première fois.
0: Bah oui, pourquoi pas vous? C'est sur quel nom les papiers dedans, monsieur?
8: Nom de monsieur Chanto.
0: Comment vous écrivez Chanto?
8: C-H-A-N-E.
0: Oui.
8: Espace T-O.
0: Mm-hmm.
8: Au prénom de Loïc.
0: Loïc, d'accord. Et on vous appelle sur quel numéro, monsieur?
8: 092.
0: Oui.
8: 50-77.
0: 06-92-07-50-77.
8: C'est ça, oui.
0: Très bien. Merci. Bonne soirée.
8: Merci.
0: Allez, au revoir.
8: Bonne soirée, au revoir.
0: On continue les vols et les pertes. Freedom, bonsoir.
9: Mmh.
0: Allô?
9: Allô?
0: Oui, bonsoir.
9: Bonsoir, oui, je vais passer une annonce.
0: Ah! Ah! Il y a trop d'énergie. Ça a coupé. Voilà, c'est la magie de Freedom, ça fait tout déconner ce soir. Freedom, bonsoir.
10: Allô, bonsoir.
0: Oui, bonsoir.
10: Oui, j'ai une petite annonce, s'il vous plaît.
0: Oui.
10: J'essaie de divers travaux dans le domaine du bâtiment. La peinture, la maçonnerie, la soudure, post-bardage.
0: Et nous n'est pas Pôle emploi, nous.
10: Pardon?
0: Nous n'est pas Pôle emploi, nous.
10: Ah, bon, excusez-moi, là.
0: Je rigole, c'est pas vrai.
10: Vous êtes en train de rigoler, hein.
0: Vous cherchez travaux dans le bâtiment?
10: Oui, les divers travaux dans le bâtiment.
0: Parce que là, essaye de traverser chemin pour avoir un travail.
10: Là, tous les jours, on peut traverser.
0: Tous les jours, traverse trop pas même.
10: Trop pas.
0: Ben, t'échanges de rue, peut-être la rue n'est pas bon.
10: Dans mon adresse, pas sans de rue.
0: Ben, Saint-Denis, t'es la même.
10: Mais bon, mais Saint-Denis même, là, ben,
0: tiens. Ouais, moi, bien Saint-Denis, traverse ici, viens, on m'a rendu un travail pour vous.
10: Mais bon. Non, vous bien pas besoin, envoie-le l'argent pour mettre le travail après.
0: Ah ouais, quel mieux envoie l'argent. Travaille pour moi avant, après, ben, voir si m'y paye à où.
10: Donne-lui la compte.
0: Il donne pas la compte ici. Mais il faut travail après m'avoir su mérite tout l'argent.
10: D'accord.
0: M'avoir su travaille bien.
10: C'est bon. Dis-moi une boîte aux lettres, demain matin, pour te fixer dedans.
0: Non, si vous voulez mettre un truc dans une boîte aux lettres, là, on prend une enveloppe.
10: Oui.
0: Et je sais pas, ou mettre un petit truc dedans, je sais pas. Parce que Mitsa dit, emmène un rougail saucisse, mais dit, go, une fille rougail saucisse pour moi ce soir.
10: Eh ben, ça y est, l'enveloppe est chère maintenant.
0: Bon, travaux dans le bâtiment sur toute l'île.
10: Oui, sur toute l'île, et fait un peu la peinture, tout ça. Mais tu fais un peu tout corps de métier dans le bâtiment.
0: Oui.
10: Maintenant, le moyen de transport, et maintenant, tous les matériels nécessaires pour faire les travaux.
0: Ok.
10: Voilà, bon, maintenant, 20 ans d'expérience dans le domaine. Je suis un jeune homme de 61 ans.
0: Et il est compliqué pour vous autres dans le bâtiment quand même en ce moment, non? Depuis le cyclone surtout là, elle n'est pas compliquée?
10: Non, elle n'est pas compliquée, mais de bonnes vêtements, il y a l'argent. Il est fait seulement avec les yeux. Sans mettre la main dans la porte.
0: Non, mais après, il y a tellement de monde aussi qu'elle a été arnaquée par de monde soi-disant qu'elle est dans le bâtiment depuis des années et au final, ça te fait mal le travail, quoi. Donc de monde est un petit peu réticent aussi dessus.
10: Non, mais parfois, c'est la face du client aussi. Comment?
0: Oui, les clients qui payent pas haut.
10: Non, parce qu'ils payent pas haut. Moi, il arrive avec mon vieux petit loto. Boubla, il connaît pas une merde, ça. Le Bouglaba arrive encore avant ton BMW. Encore, il a vol de monde parce que le BM.
0: Eh ben, faut faire attention parce que c'est parce qu'il y a un gros loto qui travaille bien. Hein.
10: Justement.
0: Au contraire, il faudrait avoir plus confiance aux personnes qui ont un petit loto qu'aux personnes qui ont un gros loto.
10: Justement, et déjà le dialogue, qu'on pose question à la personne, là, s'il vient répondre là vraiment dans le métier. Là, il n'y a pas lié à travailler. Si on parle que celui qui commence au toit du pot, alors, disons, le cas, ça tombe chez vous. Voilà.
0: Non, mais les vrais, seulement les vrais. Bon, travaux dans le bâtiment sur toute l'île. Sur quel numéro il y a pas là-haut?
10: 06 92 88 78 58.
0: 06 92 88 78 58.
10: On peut garder mon numéro dans un coin dans le mémoire.
0: Arrête à vous. ma poids travaille pour Danao.
10: Moi, pas Danao, ça va mal, ouais.
0: Allez, bonne soirée, mais ça va se prendre un dernier appel.
10: Non, mais le décorateur en peinture. Bien sûr, il y a, on comprend.
0: Oui, bah, les bros, c'est pas besoin, ils m'ont fait la peinture, pas là-haut.
10: Mais bon, allez, bonne soirée.
0: Allez, bonne soirée, bye bye. Un dernier appel, là, peut-être, avant les informations. Que ça l'a fait, Diego? Qu'est-ce que tu vas dire, moi? Arrête, commence pas plein d'azote avec Diego là-bas. Diego, ma fille, Zao, envoie le numéro, mais donne le numéro. Et tout le temps, il est plein d'azote avec vous, et c'est bon, hein. Freedom, bonsoir.
11: Bonsoir.
0: Oui.
11: Alors, j'ai retrouvé un permis de conduire au nom de Thomas Brice Johan.
0: Au nom de Thomas Brice Johan, c'est ça?
11: Oui, j'ai mis l'annonce sur freedom.fr déjà.
0: Ok.
11: Voilà. Et je garde le permis avec moi pendant 2-3 jours. Et s'il n'y a pas de nouvelles, je déposerai à la gendarmerie. Hein.
0: Oui, vous avez trouvé ça où, madame?
11: Comment expliquer? À Villèle.
0: À Villèle.
11: Sur le chemin. Donc voilà.
0: Ok. À Villèle. Donc, permis de conduire, c'est ça, hein?
11: Oui, c'est ça.
0: Permis de conduire retrouvé à Villèle au nom de Thomas Brice Johan. On vous appelle sur quel numéro, s'il vous plaît?
11: Alors, le 06 93
0: oui.
11: 50 56 75.
0: 06 93 50 56 75. Vous avez déjà mis l'annonce sur le site, vous avez dit, hein?
11: Oui, oui.
0: Ok, très bien, super. Ben, merci beaucoup, madame.
11: Merci.
0: Bonne soirée à vous, au revoir. Allez, un dernier appel avant les informations. Freedom, bonsoir. Ah, ben non, bon, on va aller par ici. Freedom, bonsoir. Non, allez, si, pourquoi ça marche pas par ici? Freedom, bonsoir. Allô?
12: Allô?
0: Oui, bonsoir. Très rapidement avant les informations, je vous écoute.
12: Pour un pied de sac, s'il vous plaît.
0: Oui, vous avez perdu ça où?
12: Au bar à choix, derrière la piscine.
0: Au bar à choix, derrière la piscine, d'accord. Il y avait des papiers dedans?
12: Oui, un pièce d'identité, un carte vitale et un carte de la poste.
0: D'accord, sur quel nom?
12: Jocelyn Jean-Yves.
0: Le nom de famille, c'est Jocelyn?
12: Non, c'est Jocelyn.
0: Le nom de famille, Jocelyn?
12: Oui, Jocelyn.
0: D'accord, et le prénom Jean-Yves?
12: Jean-Yves.
0: D'accord, ok. Donc, ça a été perdu aujourd'hui?
12: Oui, aujourd'hui.
0: Ce sac au barrageau, il est comment le sac?
12: Un sac noir, un sac à dos.
0: Sac à dos noir, ok, très bien. Sac à dos noir au bar à choix derrière la piscine avec papier dedans au nom de Jocelyn Jean-Yves.
12: Oui.
0: On vous appelle sur...
12: Où il y a les jets de sport, là.
0: D'accord. On vous appelle sur quel numéro, s'il vous plaît?
12: 06 92
0: oui.
12: 57 34 49.
0: 06 92 57 34 49.
12: Oui, c'est
0: ça. Ok, vous pouvez mettre l'annonce sur le site de freedom.fr aussi, monsieur. Hein?
12: Ah, d'accord.
0: D'accord ?
12: Oui, d'accord.
0: Et puis n'hésitez pas à renouveler l'annonce aussi demain ou dans la semaine, peu importe.
12: D'accord.
0: Merci. Bonne soirée à vous, monsieur.
12: Bonne soirée.
0: Bonne soirée, au revoir. Voilà. Allez, il est 19h59, dans quelques secondes, le flash d'information avec Freedom 2 et on commence ensuite votre émission Chaleur Tropicale pour vos annonces de rencontres, messieurs, mesdames, les couples, les troupes, tout le monde. Les couples, les troupes, les quadruples, les cinq-touples, les six-touples, tout le monde, vous êtes les bienvenus. Appelez-moi et puis vous savez, à partir de 22h30, il faut de feu, marmaille. Mine un petit sujet épousote d'ailleurs. Ma fille, un petit sondage sur les réseaux, mine un petit sujet épousote. Il est 20h à La Réunion, à tout de suite.
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14: Bonsoir à toutes et tous. Aucune personne ne manque à l'appel, selon le préfet de l'Aude. Il a fait le point cet après-midi à Poma après le passage dévastateur de la tornade. Hier, 20 personnes ont été hospitalisées et 300 maisons impactées, dont une centaine totalement détruites. Un choc pour les habitants. C'est le cas de Nicolas Puyal, dont les parents possèdent un gîte à Poma. Il est à pied d'œuvre depuis ce matin.
15: Contacter les assurances pour les indemnisations et des entreprises pour pouvoir déjà tout nettoyer et mettre en sécurité la maison. Il y a de tout partout, il y a le toit des écoles, tout a été emporté, c'est une catastrophe. L'objectif, voilà, c'est de la mairie, tout ça, c'est de mettre en sécurité, donc de bâcher le plus possible les maisons, mettre en sécurité les toits et tout ce qui est bûcheronnage, parce que tous les arbres sont tombés en fait, donc couper tous les arbres. Moi je suis dans les jardins chez mes parents là actuellement, tous les gros arbres sont tombés, heureusement pas sur la maison. Mais il y a tout à enlever, quoi. On a la toiture des voisins qui est dans le jardin.
14: Et à Poma, les enfants feront leur rentrée dans les écoles aux alentours. La rentrée évoquée aussi cet après-midi par le ministre de l'Éducation, Édouard Geffrey, qui annonce que les attentes concernant le diplôme du brevet seront précisées d'ici le 10 septembre, avec notamment un barème public pour les corrections. Raphaël Glucksmann a fait son premier déplacement de campagne. C'était autour de l'écologie, depuis un parc éolien en Charente-Maritime. Raphaël Glucksmann qui va participer à la primaire et les modalités du vote prévu en octobre doivent être décidés ce soir entre son mouvement Place Publique et le Parti Socialiste. Patrick Bruel n'est pas le bienvenu au tour d'Amiens d'annoncer cet après-midi ne pas vouloir dans sa ville la tournée anniversaire du chanteur visée par 32 plaintes pour viol et agression sexuelle. C'était déjà le cas de Strasbourg, de Dijon ou encore de Chartres. Et puis elle est dans le vide spatial depuis le début d'après-midi. Sophie Adenau fait sa deuxième sortie de la Station Spatiale Internationale pour terminer la réparation d'une antenne de communication. Mission qui doit durer près de 6h30. Et c'est la fin de cette édition. Bonne fin de journée.

Yes, avec l'accent. François Valéry, juste après, chanson d'adieu. C'est Jérôme en programmation sur Freedom 2. Il y aura Mike Brandt aussi.

Joël Vigne, besoin d'un ami aussi sur Freedom 2, votre radio à plein tube et sans pub. 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Il est 20h04 à La Réunion.

0: pêche, la bonne humeur, la joie de vivre, donne du peps dans cette annonce, donne envie aux femmes d'appel à Zot, messieurs. Moi, je veux pas de galets molles ce soir, hein. Moi, je veux bonne galets gire, là, bonne bad boys, là. Ouais, quand on appelle là, madame, envie d'appel, au fait, t'es, gala pour moi, lit. Ça, mon rêve, ça, mon gars, ça. Messieurs, vraiment, ben, si mis sans que les appels les pas bon, m'y prends pas, moi, m'y prends pas. Mais mettez à moi à la place des femmes qui écoutent à nous. Et franchement, là, deux, trois, quand je sais pas, l'annonce, mais les gars, mais on est molle. Donc, un petit peu plus d'énergie ce soir, là. Nous commence la semaine, nous commence pas la semaine, mais nous l'est le deuxième jour. Donc, voilà. De la motivation dans vos annonces, messieurs. 02 62 99 12 00. Mesdames, appelez aussi. 02 62 99 13 00. La libre antenne. 02 62 99 11 00. Et puis, bien sûr, le canal SMS pour vos messages. 06 92 91 5000. J'ai un petit sujet pour vous tout à l'heure. Je ne le dirai pas tout de suite. Voilà, je le dirai tout à l'heure, il faudra attendre 22h30. Freedom, bonsoir.
1: Oui, allô, bonsoir.
0: Bonsoir. Il commence. Oh là là là là.
1: Allô?
0: Oui, allô.
1: Oui, bonsoir, je suis un homme, la soixantaine passée.
0: Comment on appelle, homme?
1: Je m'appelle Georges.
0: Georges,
1: oui. J'habite.
0: Georges, il coupe, il entend par où?
1: Je suis non fumeur, non buveur.
0: Georges, ça coupe, il faut améliorer la communication.
1: Alors, je recommence. Je m'appelle Georges, la soixantaine passée, non fumeur, non buveur.
0: Mm-hmm.
1: J'ai mon emploi, ma voiture.
0: Oui.
1: Je suis une femme sur toute région de la Réunion.
0: Toi, tu habites où, toi?
1: Moi, j'habite à la Possession.
0: Ok, à la possession. Tu es possessif?
1: Non, pas spécialement. Donc je...
0: Tu es possédé?
1: Non.
0: Tu n'es pas possédé non plus?
1: Plus.
0: Tu n'as pas des possessions des fois en toi? Genre des fois, il n'y a pas des moments où... Non?
1: Non, du tout. Donc je
0: tu n'as ni de possession et tu... D'accord.

0: pour relations sérieuses et faire des enfants bienvenus.
1: Tu as des enfants, toi?
0: Non.
1: Tu as pas d'enfants? Tu voudrais avoir des enfants?
0: À mon âge, non.
1: Bah pourquoi, à 60 ans, c'est plus les femmes à 60 ans qui peuvent plus faire d'enfants, mais vous les hommes, pourquoi, ils lèvent plus ou quoi?
0: Oui, mais...
1: Ils lèvent plus?
0: Non, si, mais si.
1: Bah alors, ben Georges, tant qu'il lève, vous gaffez enfanter.
0: Donc, je laisse mon numéro de téléphone, 06 93 02 53 99.
1: 06 93 02 53 99.
0: Voilà, je répète, 06 93 02 53 99, Georges.
1: Mais bon...
0: Merci.
1: Allez, merci. Bonne soirée. Bye bye. Allez, bye bye. Freedom, bonsoir.
2: Allô, bonsoir, Wendy.
1: Bonsoir.
2: Salut.
1: Vous voulez bien?
2: Alors, ben, si tu veux de l'énergie, moi j'en ai plein.
1: Ah oui, moi je veux de l'énergie. Moi je veux pas des gammes molles ce soir là.
2: Ok, ben moi je suis pas un gamme molle. J'ai 62 ans, mais je suis pas molle du tout. Et je cherche une femme qui est comme moi et qui fait beaucoup de sport. Et pour commencer, je cherche pas une femme pour aller vivre. Encore 20 ans avec, mais si elle veut, on peut faire 20 ans de sport. C'est ça que je cherche.
1: Tu fais du sport depuis combien de temps?
2: Depuis que je suis né.
1: Depuis que t'es né? Comment t'as fait ça à la naissance, toi? Comment t'as fait ça à la naissance?
2: Ah ben j'ai bougé les pattes comme ça, et puis j'ai pleuré, oui.
1: Ça a fait travailler les abdos à la naissance. Bah, comment tu t'appelles?
2: Non, mais moi je m'appelle Gilles et je suis du Sud.
1: Ok, d'accord.
2: Et moi, je cherche premièrement une femme qui a envie de faire du sport, faire beaucoup de marches sur le week-end, etc.
1: Mm-hmm.
2: Faire des gîtes. Voilà. Bon, pour commencer, éventuellement, si une femme est intéressée, on peut commencer par un week-end de 2 jours.
1: Ah ouais, ils mettent comme ça direct.
2: Mais je paye. Attendez. Moi, je ne suis pas sur la nana. Moi, je lui paye une chambre et moi une chambre. Hein. Et puis c'est tout.
1: Ben, si elle a envie de dormir avec toi.
2: Ah ben ça, c'est elle qui verra.
1: Ah. Mais en tant que gentleman, tu prends une chambre chacun.
2: Ah oui, il n'y a pas de souci. C'est moi qui paye. On part vendredi après-midi ou matin et on revient dimanche après-midi.
1: T'es belle et bien. Premier rendez-vous, premier date comme ça, un petit week-end, Gilles.
2: Boire, etc.
1: On fait les choses bien, dis donc.
2: Bah pourquoi pas, et bah c'est un peu comme ça qu'il faut quand même essayer d'attirer une femme.
1: Et tu sais déjà l'endroit où tu vas l'emmener ou pas?
2: Non, c'est elle qui choisit.
1: En plus, c'est elle qui choisit. Eh bah, elle y choisit là, et ça choisit un truc qui coûte cher.
2: Non, bah on ira dans les gîtes, c'est pas si cher.
1: Bah voilà, ça, parce que là, si vous dites elle choisit là, et ça choisit un hôtel 5 étoiles.
2: On ira dans un truc plus classe par la suite. Mais je veux dire, moi je cherche pas une femme pour la sauter dessus.
1: Oui.
2: Je cherche une femme pour faire du sport, pour apprécier.
1: Bah, quand tu fais du sport, tu sautes dessus, non?
2: Mais non.
1: Non?
2: Non, je fais du sport. Après, ce qui est en chambre, c'est autre chose.
1: Parce qu'il y a du sport en chambre aussi. Hein.
2: Bah oui, bah ça, c'est bien, mais bon. C'est pas ça, on verra. Après, c'est elle qui voit. Moi, je veux pas forcer les affaires.
1: D'accord, ok. Bah, c'est bien.
2: Une femme qui est bien dans sa peau, qui aime le sport. Bon, après, je cherche une femme créole plutôt blanche ou métro.
1: Mm-hmm.
2: Et mais qui a envie de bouger le week-end. Ou même la semaine, si elle a du temps, on peut partir aussi.
1: D'accord. Mais s'il y a une femme qui t'appelle et qui n'est pas sportive, ça te dérangerait ou pas?
2: Ben, je discuterai avec elle, mais je veux dire, moi, je vois plutôt faire du sport.
1: D'accord. C'est ça, ça te prend vraiment beaucoup de ton temps, le sport?
2: Ah oui, c'est bien le sport, on se lève.
1: Ah oui, mais c'est bon pour la santé, le sport, c'est important. Hein.
2: Justement, mm-hmm. Voilà. Si elle aime ça, ce serait parfait.
1: Et il y a d'autres critères que tu aimerais avoir ou pas?
2: Bon, j'ai plein d'autres critères, mais... En fait, je peux faire aussi des balades à moto, mais je veux dire, moi, je me suis basé sur le sport. Après, on verra le reste. Elle va me découvrir au fur et à mesure. J'ai plein d'autres cordes à mon arc.
1: Ah bon, Cupidon, attention.
2: Voilà, j'ai une flèche aussi, mais bon.
1: Là, elle vise pas tout de suite la flèche.
2: Non.
1: Elle est bien rangée dans la poche pour l'instant.
2: Oui.
1: Eh mais justement, en parlant de flèche là, parce que ou diamant comme ça, où il y a un gars qui fait beaucoup de sport. Nena, une légende qui dit que bon gars, il fait beaucoup de sport, que les musclés, bah la flèche les petits.
2: Ah ben c'est possible, mais c'est pas ce qui est gros et plus puissant.
1: Ben ouais, mais s'il est trop petit, il est pas bon.
2: Ah ben je sais pas, moi, il verra, si au cas où on arrive à là, il verra sur place. Mais moi, je suis pas inquiet là-dessus en tout cas.
1: Le gars a la confiance.
2: Ah non, moi ça va, j'ai de la bouteille. En tout cas, c'est sûr, je saute pas sur une femme comme ça. Moi, je lui laisse le temps de...
1: C'est elle qui te saute dessus.
2: Bah,
1: si elle te saute dessus, tu dis oui.
2: Bah oui, si elle me plaît, oui.
1: Ah bah voilà. Il faut que ça soit...
2: Je cherche une femme qui est sportive, svelte un peu quand même. Mm-hmm. Même si elle a des rondeurs et elle est sportive, c'est pas grave. Hein, mais qu'elle soit activement...
1: Voilà, qu'elle fasse du sport. Qu'elle soit pas sédentaire, quoi.
2: Et en plus, il y a plein de femmes comme ça, je sais. Dans les sentiers, on voit, elles sont bien.
1: C'est vrai.
2: Et souvent, je les vois toutes seules, donc moi, je suis tout seul, donc ça m'intéresse.
1: Mais pourquoi tu les approches pas dans les sentiers? Faut aller les voir, va les draguer.
2: On dit bonjour, elles ont pas le temps. Elles ont pas trop le temps, elles font du sport.
1: Bah, tente quand même, on sait jamais, imagine.
2: Leur corps, elles sont trop belles et tout, bah, qu'est-ce que tu veux?
1: Peut-être qu'elle te trouve beau aussi, mais qu'elle n'ose pas t'aborder, tu vois.
2: Ah, mais c'est possible. Moi, j'aimerais savoir ça. Tu sais qu'il y a un film comme ça, tu sais, le gars, il regarde avec Mel Gibson.
1: Oui.
2: Il regarde la nana et la nana, il sait ce que pense la nana.
1: Ah ouais? Eh ben,
2: c'est... Ce
1: non, je ne connais pas.
2: Ah, mais c'est magnifique, ça. Je ne sais pas, je connais plus le titre, mais...
1: Je connais Mel Gibson, c'est un bon acteur, mais le film... Après, si, peut-être que j'ai déjà vu, mais là, comme ça...
2: Moi, j'ai vu plein de films, donc, mais je te dis celui-là quand même. Et l'autre fois, tu m'as dit... Enfin, tu posais une question, tu as dit, ouais, si tu aurais un pouvoir, quel est le pouvoir que tu choisirais?
1: Oui, c'est quoi le pouvoir que tu... C'est quoi?
2: J'ai entendu plein, mais je sais pas, moi, j'aimerais être invisible.
1: C'est vrai? Pourquoi faire? Tu ferais quoi si t'étais invisible?
2: Pour faire plein de choses que tu n'as pas le droit de faire. Et tu imagines être invisible, sans déconner.
1: Tu sais, ça serait bien. Tu peux espionner tout le monde.
2: Hein?
1: Tu peux espionner tout le monde en étant invisible.
2: Et tu vas dans la banque, tu rentres dans la casse-tute.
1: Oh, quand même. Mais que pas pourquoi, mais t'es sûr, t'es pensé à ça.
2: Non, mais c'est un pouvoir quand même, c'est bien.
1: Non, mais c'est vrai qu'avec invisible, tu peux tout faire, quoi.
2: Bah oui, c'est...
1: Tu peux aller espionner ton ex ou ta copine.
2: Dans ta tête, tu peux faire.
1: Ouais.
2: Ouais.
1: Oui, bon, pas trop de conneries non plus. Hein.
2: Non, mais ça, c'est moi sauvé, tu mon rêve. Mais...
1: ça n'existe pas des pilules pour être invisible ou des câbles comme dans Harry Potter?
2: Ce serait bien.
1: Harry Potter, il peut pas donner sa cape d'invisibilité?
2: Ah ben peut-être. Hein. J'ai regardé Harry Potter, mais c'était bien Harry Potter.
1: Bah oui, il a une cape d'invisibilité, lui.
2: Oui, oui.
1: Attends, mais c'est vrai, être invisible, ça serait bien. Ou être invisible.
2: Et moi, j'ai une carte pour aller dans tous les sentiers de la Réunion, si quelqu'un veut me suivre.
1: Passe partout.
2: En plus, après, je dis ça, les femmes, qu'elles soient d'accord ou pas. Moi, je cherche quand même une femme qui soit quand même assez attirante.
1: Oui.
2: Physiquement. Parce que je suis pas mal du tout. Je me vante un peu, mais je suis pas mal du tout.
1: Bah, écoute, t'as confiance en toi, tu sais ce que tu veux.
2: Du tout mon âge, quoi.
1: Tu sais ce que tu veux, t'as confiance en toi.
2: Hein. Ah oui, non, moi j'ai confiance en moi, il n'y a pas de souci. Et puis voilà, je verrai sur qui je tombe, et puis je verrai bien. Pas de souci. Et j'ai hâte de rencontrer cette femme, et puis peut-être de faire 20 ans de marche ensemble. Qui sait? Parce que vu mon âge, je pense qu'à 80, je pense que je vais plus être trop frais. Enfin peut-être hein, parce qu'il y a des gens à 80, je vois ils marchent encore.
1: Ah oui. Ben si tu prends soin de toi depuis que t'es jeune.
2: En tout cas je suis en train d'essayer de faire un record. C'est un mec que je connaissais, il faisait de la moto jusqu'à 82 ans. Et moi j'aimerais faire de la moto jusqu'à au moins 83 pour le doubler. Non, c'est vrai, être le plus vieux motard de la Réunion. Je connais le nom, je dirais pas son nom. Hein,
1: mais... Oui. Il a quel âge le plus vieux motard dans les noms?
2: Bah, il fait plus là, mais il avait 82 quand il s'est
1: arrêté. 82.
2: D'accord. Et il s'est arrêté, je crois, il y a cette année ou l'année dernière.
1: Il avait une Harley?
2: Oui, et moi aussi j'en ai une.
1: Ah, voilà. Et il habitait au tampon?
2: J'ai une Harley, j'ai d'autres choses aussi. Hein,
1: il habitait au tampon?
2: Oui, bah tu dois connaître.
1: T'as vu comment je m'y connais? Non, je rigole, c'est Diego qui m'a soufflé.
2: Ah,
1: le tantin, il fait joli connaît, ouais.
2: Ah bon, bah peut-être. Mais
1: non, c'est
2: moi,
1: Diego.
2: J'ai une Harley, hein.
1: D'accord, ok. Motard, sportif, oh là là, dis donc.
2: Voilà.
1: Et tu es comment physiquement?
2: Je suis grisonnant, bien sûr, j'ai 62 ans. Oui. Je suis plutôt... j'ai 1m75
1: oui.
2: pour 74 kilos.
1: Ah, ok.
2: Mais de muscles. J'ai pas de graisse, j'ai pas de ventre.
1: T'as des abdos?
2: Moi, je tape dans les... J'ai pas d'abdos, mais j'ai pas de ventre. J'ai plus d'abdos, mais j'avais.
1: Ok, d'accord. Okay.
2: Mais je suis assez dur du ventre, je veux dire. Je suis mince.
1: On tape dedans, ça te fait rien, quoi?
2: Bah si, quand même.
1: Ouais, mais si tu contractes bien.
2: Non, mais si on me tape dedans, même une femme te tape un coup de poing dans le ventre, ça fait mal.
1: Bon, c'était une super annonce, ça, Gilles. Si tous les hommes peuvent faire comme toi ce soir.
2: Voilà, non, c'était génial.
1: Bah oui, si tous les hommes peuvent faire comme toi ce soir, ça serait bien. Hein.
2: Ah, merci, Wendy. Hein. Bon, c'est quoi ton annonce? Tu allais dire que ce soir, il y avait un espèce de programme, là. C'était quoi que tu veux faire?
1: Ah, c'est un sujet, mais il faut attendre 22h30.
2: Ah bon? C'est ouais. Aussi dégueulasse que ça?
1: C'est un sujet caliente, c'est Wendy, quoi. Donc, il faut attendre 22h30.
2: Pas dommage, je vais pas attendre jusque là.
1: Ah là là là là.
2: Quelques femmes sportives, je pense qu'elles dorment. En plus, c'est bien de l'avoir tout de suite, le numéro. D'avoir répondu tout de suite comme ça.
1: Ah oui, comme ça tu as du temps.
2: Les femmes sportives, elles dorment assez tôt. Ça. Ils mangent bonnet, elles dorment.
1: Ouais, il y a un rythme. Les vraies sportives, oui, il y a un rythme à garder. Oui.
2: Moi, par contre, là, je fais ça, mais je me lève tôt, par contre. Hein.
1: Ah ouais?
2: À 4h du match, j'écoute la radio déjà.
1: Ah,
2: Freedom, hein, j'écoute.
1: Ah oui, parce que j'allais dire, nous, on ouvre à 5h. Hein.
2: J'écoute Europe 1 et après, il y a Freedom derrière, mais. C'est un peu comme Freedom Europe 1, hein, il raconte des trucs. Et d'ailleurs, ce matin, c'était une femme de La Réunion qui causait.
1: Ah!
2: Elle s'est fait violer, tout ça.
1: Ok. D'accord.
2: Enfin, bref, voilà. Donc, c'est pour dire que j'avais écouté. Bon, je laisse le tour aux autres parce que après, bon, je voulais dire un truc. Les mecs qui m'appellent, tout ça, moi, j'ai pas de mec. Et je vous assure que le numéro privé, même si je loupe la femme de ma vie ou je sais pas, je réponds pas. Parce que je tombe sur des gars, ils m'insultent.
1: Bah ouais, je sais bien, sauf qu'en fait, les filles, elles appellent tout le temps sur le numéro privé.
2: Je sais bien. Mais je réponds plus. Parce que il y a un mec, là, il s'amuse à m'appeler et m'insulter et tout ça.
1: Mais tu vas porter plainte.
2: Il avait des trucs dans les pantalons, comme il a mon numéro. Mais il me laisse une adresse, je viendrai le rencontrer.
1: Mais tu portes plainte à la gendarmerie? La gendarmerie peut vous trouver, c'est qui?
2: Redis un coup là qu'on peut trouver des gens comme ça.
1: Oui, avec une plainte.
2: Ce mec, hein, il m'insulte, mais il me met à terre.
1: Mais s'il te fait ça à chaque fois, tu vas à la gendarmerie et tu portes plainte. La gendarmerie peut retrouver son numéro de téléphone.
2: Son numéro.
1: Mais la gendarmerie peut retrouver ils peuvent démasquer les numéros, ils peuvent retrouver.
2: Ah, j'emmène mon téléphone, il regarde.
1: Oui. S'il laisse des messages, tu fais écouter les messages à la gendarmerie.
2: Je lui réserve ça, mais après, c'est moi qui m'occupe de lui.
1: Voilà. Non.
2: Il m'a dit des trucs à Andy, tu imagines pas. Mais bon, c'est pas grave.
1: Oui.
2: Et qui continue pas. Mais mesdames, je suis désolé si vous faites en privé. Numéro, je vais pas répondre parce qu'il y a trop de mecs dégueulasses.
1: Non, d'accord, ça marche. Laisse ton numéro.
2: Je suis désolé.
1: Il n'y a pas de souci. Laisse ton numéro, Gilles.
2: Alors, mon numéro, c'est 06 92 10 81 82.
1: C'est ça. 06 92 10 81 82.
2: Merci beaucoup.
1: Merci à toi. Bonne soirée.
2: Bonne soirée.
1: Allez, bye bye.
2: Bye.
1: On va du côté du standard avec un trouvé. Freedom, bonsoir.
3: Oui, bonjour.
1: Bonsoir, madame.
3: Je suis à l'antenne, là.
1: Oui, vous êtes en direct.
3: Oui, excusez-moi. C'est parce que j'ai retrouvé un sac à dos d'un collégien sur Sainte-Suzanne au niveau de l'école des Hirondelles. C'est un sac à dos ESPAC et il y a le carnet correspondance et il y a ses affaires dedans et c'est un jeune homme qui est sur le collège Lucé d'Angigné du quartier français en fait.
1: Le sac vous l'avez retrouvé au niveau de l'école des Hirondelles, c'est ça, hein?
3: Oui, voilà.
1: D'accord.
3: Suzanne.
1: Ok. Il y a pas de un cahier avec le nom dedans?
3: Il y a le nom et le carnet correspondance. Je dois donner le nom?
1: Oui, donnez le nom comme ça s'il y a les parents qui écoutent.
3: Oui, alors c'est KD Kamel. Oui. Kamel, K-A-M-E-L.
1: KD Kamel, d'accord.
3: Voilà, et il n'y a pas d'autres informations au niveau des parents, d'un numéro, quoi que ce soit. Donc là, j'ai ramené le sac dans le lieu de mon travail. Et s'il y a besoin, je le déposerai au bureau. Ça sera au bureau de Moulin, du groupe Moulin, sur Sainte-Suzanne, à la Marine.
1: D'accord.
3: Dès demain matin, récupérer. Enfin, je ferai en sorte de déposer au bureau et que... Voilà, en fait.
1: Déposer au bureau, comment vous avez dit?
3: Au bureau du groupe Moulin.
1: Du groupe Moulin, ok.
3: Ouais. du bus, le groupe de bus en fait.
1: Ok. En commun. D'accord, ça marche, pas de souci. On peut mettre l'annonce sur le site de freedom.fr?
3: Oui. Ouais. Enfin, je sais pas comment on fait, mais oui.
1: Non, c'est on va le faire, on va s'en occuper, vous inquiétez pas.
3: D'accord.
1: Moi, Diego a déjà fait. Il est rapide.
3: Ok, d'accord. Okay. C'est un sac Estpac gris.
1: D'accord.
3: En format classique, en fait. Gris foncé.
1: D'accord, ça marche, pas de souci. Merci beaucoup, madame.
3: Ok, merci beaucoup.
1: Merci, bonne soirée à vous. Au revoir.
3: Merci, de même. Au revoir.
1: Moi aussi, elle est parent de Kadé Kamel, qui est à notre écoute. Donc, pour joindre madame, il faudra appeler le 41 51 51. Comme ça... Diego vous donnera le numéro de madame, sinon ça sera récupéré directement au bureau du groupe Moulin tout à l'heure. On va aller avec Sylvie. Sylvie, bonsoir.
4: Allô?
1: Oui, bonsoir. C'est pour bonsoir. Le monsieur de tout à l'heure, c'est ça?
4: Oui, le monsieur qui était perdu, boulevard Sud.
1: Oui.
4: C'était pour vous dire qu'il avait été raccompagné chez lui par une personne dont il se souvient plus du prénom.
1: Oui.
4: Mais comme il arrive à donner son adresse, la personne a pu le reconduire à bon port.
1: Oh, c'est formidable.
4: Voilà. Donc, merci pour la solidarité. Et puis, on va lui mettre un GPS, hein, je pense, parce que ça fait plusieurs fois qu'on vous appelle, qu'on vous signale qu'il disparaît. Et, on est toujours un peu dans l'angoisse. Et là,
1: bah oui, parce qu'en plus, s'il est tout seul et qu'il sort souvent comme ça, c'est vrai qu'il faut faire qu'il faut mettre quelque chose en place.
4: Très, très souvent, mais quand il sort, on est inquiet, quoi.
1: Bah oui, je comprends bien.
4: Voilà.
1: Parce qu'il
4: personne, hein, je sais pas si elle a l'écoute, mais merci à la personne qui l'a ramené à son domicile.
1: Je suis en train, il a 80 ans, c'est ça, hein? Oui, 80 ans, je t'entends.
4: 79 ans.
1: Oui, d'accord. Maladie d'Alzheimer. Voilà. Ok, la personne avait entendu l'annonce sur la radio, c'est ça?
4: Oui. Okay. C'est une personne qui a passé l'annonce sur la radio. Mm-hmm. C'est mon voisin qui est descendu me dire qu'il y avait une annonce en cours sur Freedom, comme quoi il avait été repéré boulevard Sud à un arrêt de bus. Il y avait une histoire d'un monsieur après d'une dame qui devait me rappeler. Et là, je surveille et je viens de voir qu'il y avait de la lumière chez lui. Donc voilà, je vous appelle pour vous dire qu'il est rentré.
1: Oh, c'est formidable.
4: Voilà.
1: La solidarité, vraiment, ils sont formidables.
4: Je vous le passe.
1: Ah oui, passez-le nous.
4: Allez. Allô, bonjour.
1: Bonjour, monsieur. Bah alors.
5: Ah oui. Non, mais c'est vrai que je reconnais fortement que j'ai fait une bêtise en ne leur disant pas, j'aurais dû dire dès le départ qu'est-ce que j'allais faire, quoi.
1: Ben oui, vous partez comme ça, tout le monde s'inquiète pour vous.
5: Ben oui, c'est ce que j'ai vu. Enfin, je recommencerai pas.
1: Ah non, faut pas recommencer. Non, on vous l'interdit, oui. Didier, vous recommencez pas.
5: Non, parce que sinon j'aurais une PC.
1: Ben, maintenant, faut pas faire exprès de partir juste pour avoir la fessée, Didier, hein. Faut pas faire ça, hein.
5: Non, je recommencerai pas, surtout pas, non. Une fois suffit, je crois.
1: Et vous savez qui vous a
5: récupéré. Je vous dis au revoir et merci beaucoup. Et je fais une grosse bise à toute l'équipe. Voilà.
1: Eh ben c'est gentil, merci beaucoup, Didier.
5: Je vous passe ma mère.
4: Je suis un peu jeune pour être sa mère, mais voilà.
1: Ben vous êtes un peu comme sa maman, vous vous occupez de lui.
4: Voilà.
1: Ben oui.
4: On va dire ça comme ça.
1: Bon, ben merci beaucoup de nous avoir tenus au courant, en tout cas.
4: Ok. Ben merci à la personne qui l'a ramené. Hein.
1: Merci beaucoup, Sylvie. Merci.
4: Au revoir.
1: Allez, bonne soirée. Au revoir. Ah là là, les auditeurs, vous êtes formidables, mais vraiment. Bon, ben comme quoi, le bouche à oreille là, parce que c'était un bouche à oreille quand même grâce à Freedom, hein. Faut dire que le voisin de Sylvie a entendu l'annonce de monsieur, il est parti voir Sylvie pour lui dire, ensuite il y a quelqu'un qui a entendu la radio qui est parti le récupérer, donc voilà, c'est un bouche à oreille, donc merci vraiment à tous pour d'être attentifs, d'être à l'écoute de la radio, et puis de venir en aide comme ça aux gens, vous êtes vraiment formidables. Donc un grand merci à ce monsieur qui est parti récupérer Didier, un grand merci au voisin aussi qui a écouté la radio et qui a prévenu Sylvie. Donc voilà, un bouche à oreille formidable. Vous êtes géniaux les auditeurs. C'est grâce à vous que Freedom est aussi magique. Vous êtes formidables. 02 62 99 1200, mince, qu'est-ce que j'ai fait? Ah, je crois que j'ai raccroché la personne que j'ai pris. Mince, désolé. Freedom, bonsoir. Quoi sur téléphone? Allô?
6: Oui, allô, bonsoir.
1: Bonsoir.
6: Je vous passe une petite annonce de rencontre.
1: Oui, je vous écoute.
6: Alors, je suis Mickaël de Saint-Benoît.
1: Oui.
6: Donc, je recherche un homme.
1: Ok.
6: Alors, plutôt actif, hein, qui est plutôt actif. Hein. J'ai 37 ans et voilà, un petit peu. Je recherche une petite aventure pour ce soir.
1: Juste pour juste une aventure?
6: Oui, juste pour une aventure de ce soir. Pour se passer un peu le temps.
1: D'accord, pas de relation sérieuse.
6: Oh non, c'est pas pour moi.
1: Encore jeune, profite, non?
6: On verra à 60 ans.
1: Ah oui, carrément.
6: Voilà.
1: Mais tu as déjà été en couple ou pas?
6: Non, du tout. C'était des aventures de son lendemain.
1: D'accord, c'est un choix. C'est même pourquoi tu veux pas être en couple?
6: Oh, quand je vois autour de moi, hein, c'est catastrophique. Donc, je me dis, ben voilà, j'aime ma liberté.
1: Mais pourquoi tu as déjà eu une relation amoureuse qui s'est mal finie?
6: On va dire oui, quand j'étais très jeune, on va dire. À 18 ans, 19 ans.
1: Ah oui, mais tu étais encore jeune. Oui, mais aujourd'hui, tu as pris un petit peu de l'âge, c'est plus pareil. Les amours de jeunesse, voilà quoi.
6: Oh non.
1: C'est pas la même mentalité, c'est les amours de lycée. Aujourd'hui, t'as grandi, c'est différent.
6: Oui, mais bon, voilà. Maintenant, j'aime bien ma petite vie comme ça.
1: Hein, moi, voilà. Après, tant que t'es heureux, c'est le principal.
6: Ah, c'est l'essentiel. On va dire. Alors, moi, je suis, alors, typé métissé brun, 1m73 et 78 kilos. Alors, je recherche des hommes entre 39 ans jusqu'à, 50 ans.
1: D'accord. Ok, très bien.
6: Donc, je laisse mon numéro de téléphone. Oui. Alors, c'est le 06 93.
1: Oui.
6: 48 11 73.
1: Et toi, tu veux qu'un homme actif, tu veux pas passif?
6: Voilà, que actif.
1: D'accord, ok, très bien, bon, bah, c'est noté.
6: Ok, merci beaucoup.
1: Merci Mickaël, bonne soirée. Allez, au revoir.
6: Bisous à vous.
1: Radio Freedom, bonsoir par ici, allô?
7: Allô, bonsoir.
1: Oui, bonsoir.
7: Excusez-moi pour le dérangement, c'était la télé.
1: Ah, pas tout, j'ai même pas entendu.
7: Ah.
1: On n'aurait pas excusé à homme, il n'aurait pas dit ou rien.
7: Ah, ben, tant mieux, l'excuse, les valables. Alors, oui. Bonsoir.
1: Bonsoir.
7: Alors, moi, c'est Cédric.
1: Oui.
7: Non, je vais vous passer une petite annonce, s'il vous plaît.
1: Oui, je t'écoute.
7: C'est Cédric, de l'Est. J'ai 43 ans, je suis mal bas, pas trop grand, mais même 63. Je travaille, j'ai moi chez moi.
1: Oui.
7: Je recherchais une femme pour peut-être une relation suivie ou sinon une aventure.
1: Mais c'est quoi relation suivie, maman? C'est quoi relation suivie?
7: Ben quelque chose de stable.
1: Ben dis en couple. Pourquoi relation suivie?
7: Ben
1: dis-nous, suivre le temps intime pas tout seul, ça va? Ou cours derrière? Ben alors, quelle relation suivie? C'est fatigant, bon, cette expression.
7: Soit c'est pour une aventure pour ce soir, soit c'est pour mettre en couple.
1: Voilà, là au moins c'est dit.
7: Voilà.
1: Après tu peux faire les deux, aventure du soir et couple, si ça match bien, si ça colle bien, voilà, bien comme il faut. Match,
7: voilà, exactement.
1: Voilà, mais il faut que ça colle bien par contre.
7: Ouais, ouais. Sûr, ça c'est sûr.
1: Et tu peux me rappeler ton prénom?
7: Cédric.
1: Cédric, ok.
7: Ouais.
1: D'accord. Et tu recherches quoi comme type de femme?
7: Créole blanche ou métissée, pas trop foncée, un peu clair. Physiquement, bon, je suis pas trop regardant au niveau physique.
1: Mm-hmm.
7: Âgé à peu près de mon âge, voire un peu plus. Allez, jusqu'à 50 ans, ça va.
1: Ok.
7: Dans l'Est ou dans le Nord, si possible.
1: Mm-hmm.
7: Ben voilà.
1: Tu as des enfants?
7: Oui, j'en ai deux, oui, mais ils sont grands.
1: Tu veux plus?
7: Je pourrais, oui, en vouloir encore un, oui.
1: Ah, oh, d'accord. Ça te dérange pas? T'es pas fermé à ça?
7: Non, non, du tout. Je suis très, très enfant, donc non, ça me dérange pas du tout.
1: Tu as quel âge déjà?
7: 43.
1: 43, d'accord. Ok, ça va, tu es encore jeune quand même, tu as encore un peu de temps.
7: Ouais, ça va.
1: D'accord. Et tu as été marié?
7: Non, j'étais en couple, mais pas marié.
1: C'est bien. Bonne décision.
7: Bonne décision.
1: Bravo. Bravo.
7: On n'a pas arrivé jusqu'à le mariage.
1: Tu aimerais te marier ou pas?
7: Ouais.
1: Oh là là, Cédric, non, tu perds le point là. Cédric, pourquoi? Pourquoi tu veux te marier, Cédric? Tu es bien comme ça.
7: Mais c'est un honneur de se marier.
1: Mais ça sert à quoi? Ça change quoi d'être marié, d'être en couple? C'est quoi la différence?
7: Rien.
1: Bah voilà. Bah pourquoi ça gaspille l'argent d'un mariage? Il change pas rien.
7: Si la personne elle veut.
1: Après, t'as un tinimètre à ou menottes, y attache, au gué, puis fait rien, frère. Profite de toute liberté, quand on est marié, pour au gué, puis fait rien.
7: Mais déjà, quand on l'emménage, où la fille mette aux menottes.
1: Mais justement, mais pourquoi tu rentres marié alors, Cédric?
7: Non, c'est une option à prévoir.
1: Oui, une option. Pas obligé de cocher la case mariage, hein.
7: Bon, on décochera la case mariage.
1: Vaut mieux la case enfant que la case. Et encore, même enfant, après, ou quitte demain, ou les lier toute la vie avec la personne et tout ça.
7: Ouais, mais après, quand les enfants, les grands, ça va.
1: Oui, mais quand les petits, là où fait les enfants, où ça retourne dans les couches, les biberons, les nuits blanches, les pleurs.
7: Pas grand, ça.
1: On a un bon mental, Cédric.
7: C'est un bonheur, ça.
1: Oui, c'est un bonheur. Non, mais dis pas où la vie, c'est un bonheur, mais t'es les chiants.
7: Ah, ben.
1: Comme faut dire ce qu'il en est, les enfants c'est un bonheur, mais c'est chiant.
7: Comme mon papa l'a toujours dit, quand on l'a fait, faut assumer.
1: C'est vrai. Ouais, mais pas tous les papas assument. Hein. Il y en a, c'est des petits cons. Hein.
7: Non, à moi, nous les pas avec nous les pieds avec la maman. Mm. Mais les enfants, ben, ce week-end, ils étaient chez moi.
1: Ils ont quel âge tes enfants?
7: La dernière, elle a 18 ans, le premier 21.
1: Ah oui, ils sont grands.
7: Ah oui, ils sont sauvés et tout.
1: Oui, ça fait combien de temps que t'es séparé là?
7: Ça va faire bientôt 2 ans et demi.
1: Ah oui, c'est récent.
7: 2 ans et demi.
1: Ouais. Ah, c'est récent.
7: Ouais, c'est pas.
1: Ah ouais. Ah bah après les enfants, ils étaient grands, ça va, ils ont bien accepté la séparation.
7: Oui, y a pas eu de soucis là-dessus.
1: D'accord.
7: Comme je vous dis, le week-end, des fois, ils sont avec moi. Ils viennent chez moi quand ils veulent. Ben, c'est un peu chez eux aussi, hein. Ils ont leur chambre, ils ont tout ce qu'il faut.
1: Et ils font ce qu'ils veulent chez maman ou chez papa?
7: Plus chez maman.
1: Papa les stricts ou les stricts?
7: Papa est un petit peu plus strict, oui.
1: D'accord.
7: Après, ça dépend sur quoi.
1: Oui.
7: Il y a des trucs que je peux laisser passer, mais sur certaines choses, comme la cigarette électronique, ça c'est chez maman.
1: Ah.
7: Papa, je veux pas voir ça.
1: Ah ouais, toi, cigarette électronique, tu veux pas?
7: Pas devant moi.
1: D'accord, tu aimes pas ça?
7: C'est pas que j'aime pas, je fume, donc ça me dérange pas, mais mes enfants, leur voir avec ça dans leur bouche toute la journée.
1: Mais oui, mais alors, tu sais, les enfants, ils disent pas ce que les parents disent, ils font ce que les parents font.
7: Ouais, c'est ça.
1: Tu vois, ils te voient fumer ce que la maman fume aussi.
7: Oui, elle aussi.
1: Bah voilà, les deux parents fument, donc bah pour eux, le fait de fumer, c'est quelque chose de normal, parce qu'ils ont grandi avec deux parents qui fumaient.
7: Ouais.
1: On dit toujours que les enfants ne font pas ce que les parents disent, mais qu'ils font ce que les parents font.
7: Ah ben vraiment, ils font pas tout ce que je fais. Hein.
1: Ben ça dépend quoi? Ça dépend quoi?
7: Heureusement.
1: Mais non, mais Cédric, ça dépend quoi si c'est des bonnes choses?
7: Ah ben justement.
1: Tu insinues quoi là par là?
7: C'est des bonnes choses.
1: Toi, tu sais pas, hein? Peut-être que les deux, ils font encore beaucoup plus de choses que toi.
7: Ah, peut-être.
1: Tu sais, les enfants, quand ils sont petits, là, des fois, ils ouvrent un petit peu la porte pour regarder dans la chambre des parents.
7: Ah, mais ça, je pense que j'ai déjà fait ça.
1: Il y a des enfants qui sont curieux, ils entendent un petit bruit, ils rentrent dans la chambre des parents.
7: Mon garçon, ça fait quand même 2 ans qu'il est avec sa copine, donc je pense qu'ils l'ont déjà fait.
1: Ah, bah oui, c'est lui qui a 21 ans?
7: Ouais.
1: Ah, bah, 21 ans,
7: Même la petite, hein, je pense qu'elle a déjà fait aussi.
1: Ah ouais? Mais vous en discutez pas de ça?
7: Moi, personnellement, non. Avec la maman, oui.
1: D'accord. Parce que c'est important de parler de sexualité avec les enfants, quand même.
7: Mon garçon, oui. Il est un peu plus libéré là-dessus avec moi, mais ma fille, non.
1: Ouais, parce que la fille, c'est différent. T'es le papa.
7: Voilà.
1: Là, elle y connaît si demain où ça dit rien à faire ou ça sorte le fusil pour le gars.
7: Malheureusement, oui.
1: Ah ben voilà. On a vu. Pousse à l'île, dis pas oui. Hein. Alors que la maman, elle est plus douce, elle est plus attentionnée, ouais, elle est plus à l'écoute. Ah, oh, papa, non, il rentre dans le tas direct.
7: Elle passe plus sur les caprices, sur tout ça.
1: Ben, c'est la douceur d'une maman, c'est...
7: Ouais, mais des fois, resserrer un peu les boulons, ça va aussi.
1: Ben, le papa est là pour ça.
7: Ah ben, la maman.
1: Chacun saura, là le policier, là le gentil flic et le méchant flic.
7: Comme le papa, il est pas tout le temps là. Donc, c'est à la maman aussi.
1: Oui, c'est vrai. Ben oui, puisque ah oui, après, là, vous êtes séparés et tout ça.
7: Il
1: oui.
7: était là tous les jours, c'était autre chose. Mais comme on n'est plus avec, du coup, ben, c'est à la maman de resserrer aussi un peu de temps en temps. Mais bon, comme je vois que c'est pas le cas, donc.
1: Ah là là. Et pourquoi vous vous êtes séparés?
7: Ben, on s'entendait plus.
1: Tu disputes tout le temps ta case?
7: Non, pas du
1: t'es
7: tout.
1: T'es trappes d'assiette, t'es fait voler en l'air, comment?
7: Non, on n'a jamais arrivé jusqu'à là.
1: Ah, à la trappe ou te linge à la foutre dehors?
7: Non,
1: mais. Non plus?
7: Non.
1: D'accord, mais ça t'entends pas, ça t'y discute plus du tout?
7: Voilà, elle avait plus de discussion, toute la journée, c'était sur le téléphone avec TikTok, tout ça.
1: Ah là là.
7: Là, là.
1: Mais fallait faire TikTok avec elle.
7: Ben, moi, je mets pas TikTok, donc.
1: Ah là là, ou les Facebook, Facebook?
7: Plus Facebook pour les annonces, bon truc comme ça. Ben.
1: Mais fallait faire Facebook avec elle, fallait faire des trucs sur Facebook avec elle.
7: Non. Les autres étaient plus intéressants apparemment. Comme une copine, tout ça là, était plus intéressant, donc voilà.
1: Ah, ça.
7: C'est une histoire comme ça, c'est une histoire de copine, là, monte la tête, vous connaissez.
1: Et à quoi bonne copine, monte la tête, comment
7: c'est pas, même
1: t'es pas possible. Ah, on n'avait pas un camarade, t'es mon toute tête, ou
7: non, personnellement, mon camarade, au contraire. Ah oui, au contraire. Tu dis, ouais, on est madame, puis il va avec autre, ça là, voilà, lui, voilà, là. Mais t'es mon, pas mon tête, pour dire, mais, et à non, à droite. Bon, t'es arrivé comme ça danser avec, ça, c'est sûr.
1: Oui, mais après, on connaît les copines, elles ont un avis extérieur aussi de la relation. Donc, vous allez bien placer pour parler. Après, n'a point les deux versions. C'est ça aussi que les molles. Parce que voilà. Le tantine, il raconte sa version des faits, mais n'a point la version du gars aussi. Vous voyez?
7: Ouais.
1: Donc, c'est pour ça, dans un sens, les bien, mais dans un sens, les pas bien.
7: Bon, la préfère, écoute, la copine, tant mieux.
1: Ah ben, ou les heureux aujourd'hui.
7: Mais bon, tant même plus mal.
1: Ah ben voilà, ou les heureux.
7: Bon, on va pas dire heureux à 100%.
1: Oui, parce qu'il manque à ouin madame, il veut dire où vivent bien la séparation.
7: Bah oui.
1: Ça. Bah voilà, c'est un mal pour un bien.
7: Mal à papa, c'est d'ailleurs aucun des primes, non.
1: Le tantin a quitté la fille, yes. Depuis le temps, mais attends, c'est un barraou, yes.
7: Non, quand même pas, on a fait quand même 22 ans avec. Hein.
1: Ah oui, 22 ans.
7: On a fait quand même 22 ans avec. On ne peut pas dire jouer du lendemain barraou et basta, basta. Jamais.
1: Pourquoi pas moi, c'est tant que tu fais chiao.
7: Non. Nous, on n'avait plus de discussion. Après, comme Mizzo, on avait fait le TikTok et toutes les bonnes réseaux sociaux maintenant. Tout y...
1: T'es les vrais, hein. Ils cassent tous les réseaux sociaux. Hein.
7: Ouais. Ouais, mais pense que c'est sûr, tout ça, la casse pour mon train, ouais.
1: Aïe, aïe, aïe, mais fallait tirer son TikTok.
7: Ah, bah, moi, mais c'était son TikTok.
1: Bah, il fallait couper.
7: Personnellement, mais tu touches jamais son téléphone. Moi, je connais qu'il était touché jamais, mais moi, jamais touché son téléphone, donc.
1: Bon.
7: Bon, pas pour que ça supprime des trucs que. Bah, après, si il veut faire, c'est son truc.
1: Là. Oui, après, c'est elle de faire le choix aussi.
7: Voilà.
1: Ou t'es fait une cause avec elle avant, ou t'es fait une elle arrête.
7: Ben, plusieurs fois, oui, m'a fait comprendre, mais apparemment, t'es plus intéressant là-bas, donc.
1: Bon, au moins, on laisse les causes avec elle, au moins. C'est pas comme si que du jour au lendemain, on a pris la décision comme ça, au moins, on la cause avec elle.
7: Oui, c'est sûr.
1: Bon, ben, écoute, Cédric, ben, laisse ton numéro de téléphone.
7: Alors, c'est le 06 92.
1: Oui.
7: 23.
1: Non, 28.
7: 28 43 50.
1: Non, mais... Ou soutien le 3 d'autres numéros, on a pas une 3 d'autres numéros.
7: C'est un numéro mignon à voir, donc.
1: 28 46 52.
7: Voilà, 28 46 52.
1: On a pas une 3 du tout d'autres numéros.
7: Non, c'était l'ancien numéro, peut-être là, le 3.
1: Ah là là, ok, ça marche. Bon, bah, Cédric, c'était un plaisir.
7: Bah, ou t'es vu quelqu'un de joyeux ce soir pour parler un peu avec.
1: Ah, mais oui, moi, je veux que des personnes joyeuses, moi. Moi, les personnes.
7: Ou la Guyane est bien joyeuse.
1: Ah, bah oui, bah, merci beaucoup.
7: De rien.
1: Allez, bonne soirée, bisous, à
7: merci
1: bientôt.
7: Merci beaucoup, bonne soirée, au revoir.
1: Allez, bye bye. On va aller un petit peu sur la libre antenne, là. 02 62 99 11 00 par ici. Freedom, bonsoir. Allô? Bonsoir.
8: C'est Edouard Philippe.
1: Edouard tout court. Il commence. Eh bien, reconnais. Mais le rire là, il dit à moi un truc.
8: C'est pas Philippe Edouard?
1: Hein?
8: C'est pas Philippe Edouard, bien c'est Edouard Philippe.
1: Je sais pas. T'es à ton mise.
8: Il avait été râlé dans le chalet tropical. Il a fini de prendre l'avion, hein?
1: Non, il y a encore la même.
8: Ben, il vient.
1: Pourquoi on veut. On veut son numéro, quoi?
8: Hein?
1: On veut son numéro?
8: Ben, j'ai dit que ça ben, mais pas à toi, moi.
1: Arrête, hein, oh. Là, qu'est-ce que tu rôdes encore avec lui, là?
8: J'ai dit comme ça,
1: ben. Ou testes un peu avec les hommes? Bonne madame n'a pas assez pour vous, testes avec les hommes?
8: Oui, j'ai dit, viens là, get in annonce.
1: Imagine à où, il vient, les foutre de feu, imagine à où.
8: Oui, ben, les foutre de feu, après 2020, ça allait venir en lire, le président.
1: T'es mieux, là, il vient dans le chaleur tropical, tout de monde, il va de poulie, allez, président direct avant les élections.
8: Ben, allez, viens, allez, viens. Tu es ce bon sœur, tu es ce bon god, allez, viens.
1: T'es où, les sérieux, t'es mon Dieu,
8: oui,
1: Seigneur.
8: Oui, oui. Wendy.
1: Oui.
8: Ouais, coucou à toi, beau sang, ma belle.
1: T'es. Il y a moins une affaire, la voilà, elle est pas possible.
8: Ah, ben, ça, Christopher.
1: Ah, Christopher. Ah, où l'avez causé avec Papillon? Non, c'était pas Papillon? Si, c'était Papillon.
8: Et dit, non, ça me ressemble tampon, non?
1: Ah oui, ça même.
8: Tampon, elle a quitté la vie. Elle me connaît pas si elle disparaît, elle m'a attendu un petit
1: peu. Elle a pas rappel à haut?
8: Hein?
1: Elle a pas rappel à haut?
8: Non, m'a attendu un disparu, mais que passe ses Richeline vers, c'est pas où ça? Dans le sud même. Richeline a disparu.
1: Richeline a disparu.
8: Et non, le passage.
1: Mais il peut rappeler à elle, si vous voulez.
8: Oui, rappelle.
1: Richeline, appelle!
8: Dis Richeline, appelle.
1: Richeline, viens à toi, Richeline. 99 14 00, Richeline du Sud.
8: T'as dit comme ça, nous, ça annonce une présidentielle.
1: Moi, on dit c'est un président comme ou l'année prochaine. Aïe, aïe, aïe, aïe, aïe.
8: Richeline, viens, tu rends madame, comment tu sens?
1: Première dame.
8: La première dame.
1: La première dame de Christopher.
8: Yes, aïe.
1: Ah, Seigneur.
8: Virginie, viens.
1: Eh, à où les présidents, là, qu'on se remette en place ou en tant que président?
8: T'es mis tout est avant tout.
1: Oui, avant tout.
8: En place.
1: Oui.
8: Le premier radio, c'est Radio Freedom.
1: Oui, ben, ça n'a pas besoin d'être président pour nous être premier.
8: Oui. Ben, après, tout le monde, tout le monde, animatrice, animateur.
1: Oui.
8: Ah, ça sera mon premier ministre.
1: Alors, moi, premier ministre.
8: Premier ministre. Et Max, c'est premier ministre. Et comme il me dit, franchement, ça met à nous en l'air.
1: Vous ça met à nous en l'air? Ou ça met à nous en l'air?
8: Ah oui? C'est ça en l'air.
1: Rescap, c'est nous qui mettons en l'air.
8: Ah non, c'est moi, ça met à nous en l'air là. C'est me rendre président là. T'es, mais comme ça, ah, mais ça, franchement, Wendy. Je connais pas comment la vie est belle.
1: Ah ben, si, mais connais comment la vie est belle.
8: La lune à moitié pleine, non?
1: Bon, je sais pas si elle est à moitié pleine, mais...
8: Non, mais elle est presque pleine, mais elle est pas trop pleine encore. Mais me dis, franchement, je vous montre sur la lune.
1: Tu fais monter à moi sur la lune? Comment on fait ça où?
8: Ben, nous rendons la fusée, nous montons en l'air.
1: Quelle fusée on fait monter à moi d'ici où?
8: Sinon, c'est un peu si ça dans la chambre.
1: Qui dit, oh, il monte pas déjà sur la fusée.
8: Ah, ben, qui connaît?
1: Ah, qui bon, connaît? Grèce, comme ma finale, il visite la lune, moi? Qui connaît?
8: Ah, ben, la lune.
1: Je ne connais pas ma vie avant Freedom, Qui dit, mon papa, tu visites la lune déjà, ma papa, tu causes avec les extraterrestres là-bas, là.
8: Ah, quel extraterrestre? Ça, bonne monnaie, une grosse tête, ça. Et ben, ça, déjà, Bouval et surveiller les primats, là, on connaît.
1: Et vous savez, ben, du coup, Diego, c'est un extraterrestre.
8: Non, Philippe Bouvard, son vieux.
1: Mais non, mais Diego n'est pas un gros tête.
8: Hein?
1: Diego n'est pas un gros tête.
8: Quelle gros tête?
1: Bien, si, mais jure, Diego n'est pas un gros tête. Bastien aussi pareil. Les deux, c'est bonnes extraterrestres.
8: Ah bon?
1: Pour ça, des fois, bonne âme, ils voient, ils mettent.
8: Mais c'est extraterrestre, on dirait, ben, n'a pas besoin de tête, là.
1: Ben, ils mettent le doigt, ils pissent par le doigt, comment?
8: Non, mais si. Ça m'a demandé, les bizarres, ça peut être ça m'a
1: demandé. Ah oui, on peut se dire, ben, les bizarres dans sa tête,
8: mais
1: on peut se dire.
8: Non, mais ça m'a demandé, c'est comme ça, voilà, que c'est intéressant. Le pareil, le gars, il s'en sert, et quand t'es tout le temps, quand t'es fond de Bobby, je fais mes 20 centimes, 50 centimes, J'ai vu l'extraterrestre.
1: Oui, n'a de moins la fille vu l'extraterrestre.
8: André, quand ça te font qui ta zone, André, managé un choc de sauté. André, mais que n'est pas si a fait un accident pour 7 étapes petit. C'est une famille nombreuse. Hein. La poste était dans la ponte en même temps longtemps. Mm-hmm. Dans même ici, habit de la saline et Oulin.
1: Oui.
8: Ben, après, la bonne pour 7 heures, elle avait pas trop le frein, ça. Ben, comme moi, ça tient à l'argent, là. Tu as dit, veille les enfants, ben, comme tu m'en mets plus fausse. Ben, il est là, que son petit fruit, Ali. Je ne connais pas s'il a fait un accident pour 7, ben, il a foutu dans le fond.
1: Mm-mm.
8: Ben, après, ben, le bon monde, on trouve un peu spécial, ça. Comprends?
1: Oui.
8: Et après, ben, il est comme ça, hein. Et Wendy, je te dis, t'es la merveilleuse.
1: Merci. Drague à moi là, pas Richeline, moi. Pas Richeline, moi.
8: Et balance un petit son pour Edouard et Philippe.
1: Oui.
8: Mais
1: à où Rod Ali ce soir, elle est pas possible.
8: Non, mettez un bon petit son pour lui, mettez moi la même.
1: Chantez Goupoulia.
8: Hein?
1: Chantez un coup pour l'IA.
8: M'aller la même. M'aller la même. Après, je ne connais plus moins.
1: T'es, mais on veut mettre la chanson pour l'IA, vous ne connaissez pas c'est quoi la chanson?
8: Ben, sinon, ça a dit d'offrir les barres, juste ton coucoune. Et jusqu'à quand?
1: Ah oui, déconne.
8: Eh, ben, on s'est dit jusqu'à quand pour l'IA alors, râle juste ton coucoune.
1: Hein?
8: Mais bon?
1: Jusqu'à quand râle juste ton coucoune? Chantez un coup là, si vous chantez, m'y mettre.
8: Ben, râle, c'est
1: Varal sous son blade.
8: Hein?
1: Varal sous son blade.
8: Non, ben, c'est ça même, râle sous ton cocoon.
1: Ah, ou ça, râle sous ton blade, Christopher.
8: Oui, ben, comme ça même.
1: Râle sous ton blade.
8: Mais qu'est pas plus bonne, parce que, il me faut une réveil, un âge, c'est mes plis là, mais là,

0: mais t'as l'autre chanson donc.
1: Non, c'est la chanson.
0: Non, mais c'est une chanson, il fait dormir ça.
1: Non, mon soleil va l'abler. Eh, mon soleil ira là-haut.
0: Edouard Philippe, c'est pour vous. Christopher vous dédicace la chanson, Edouard Philippe.
1: Oui, Edouard Philippe. Écoute ça.
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0: apprendre à lire dans ce Maloya.
1: Ben...
0: Faudrait apprendre à lire dans ce... comme ça, lire dans ce Maloya, après lire dans celui-là, chanson. Hein?
1: Il a fini jusqu'à quand, conscient?
0: Non.
1: Ah, jusqu'à quand? Dangereux.
0: Jusqu'à quand? Où gagne dans ce Maloya, Christopher?
1: Hein?
0: Où gagne dans ce Maloya?
1: Ah oui, mais vite dans son mot.
0: Non, danse ensemble, inquiète pas.
1: Nous dansons ensemble.
0: Hein?
1: Est-ce qu'on danse ensemble souvent?
0: Ben, allons danser ensemble.
1: Oui, et voilà, là, mon numéro est affiché. Hein. Et après, là, on prend mon numéro.
0: Et on a un bon chiffre, d'autres numéros?
1: Oui, 69. Pas 69, c'est pas 69. J'ai pas ça.
0: Où y a le chiffre là-haut?
1: Hein?
0: Où y a le chiffre là?
1: Ah, t'es de moyen le chiffre là?
0: Ah, pas tout de pas de moyen le chiffre là, là de moyen pas ça?
1: Le bonnet, c'est bon truc chinois, il faisait de bon truc de vie ça? C'est le pas 69 même?
0: Et le numéro 6, où il aime bien le numéro 6?
1: Ah, ben, t'es, on n'est pas le mieux, c'est pour le panel de 6 autres.
0: Ah, Seigneur! Ah, Seigneur!
1: Où n'est pas né le 6 août?
0: Si, mais il est né le 6 août, moi! Ben, alors, retire le 6 août dans le calendrier!
1: Je veux dire que nos délais compatibles.
0: Ah, ben, bien sûr, le 6 août là, tranquille.
1: Ah, moi, le 9.
0: Ah, oui, il aime bien le temps s'il est né le 6 août, ou? Hein? Ah, oui, il aime ça, ou même temps s'il est né le 6 août?
1: Ah, ben, c'est ça, le. Ok. Et le top 1?
0: Hein?
1: C'est ça le buzz, hein? T'es ben.
0: Quoi fait, attends, quoi fait Hugo? Ah oui. Quel il est? 53, oui. Dis-moi, donne le numéro quinté. Bon, ailleurs, celle à l'IAPRO standard.
1: Le dernier mon numéro.
0: Quel numéro qui ça? Ah, on veut le numéro tout de monde, t'es oublié de chaler ou quoi? Que ça arrive à où?
1: Diego là, me fait les gros coucou par contre.
0: Est-ce qu'on veut. Diego l'a demandé, est-ce qu'on veut le numéro de Nel? Linéna, le numéro de Nel, si vous
1: voulez. Oui, Jali donne.
0: Il veut numéro tout de monde, Nel, Richeline, il veut tout de monde, lui.
1: Après, là, la vie.
0: Et Nel, mon appelle sur le 14. Attends, mais garde, c'est Richeline, là. Bouge pas.
1: Ben,
0: allô?
1: Richeline.
0: Allô?
2: Allô?
0: Oui, bonsoir.
2: Allô. Bonsoir.
0: C'est Richeline?
2: Non, raccroche mon dôme, là, donc, monsieur, madame.
0: Ah, mais t'es quelqu'un de Richeline. Oh, t'es. Donne de monde faux espoir comme ça, elle est pas possible. T'es.
1: Eh bah, madame, en tout cas, les agacés, là.
0: M'y jure.
1: Et puis, pas ça, non.
0: Ben non, parce qu'on met l'ambiance, ouais, ben elle est pas contente.
1: Ben, l'ambiance.
0: Ben bien sûr.
1: Mais qu'on est nerveux, ça.
0: Ben elle aime pas qu'on a l'ambiance.
1: Ben, t'es pas ça, t'es toi, Philippe.
0: Mais laisse Bougla tranquille, t'es, elle est pas possible. Que ça arrive au weekly. Hey, depuis tout à l'heure, Edouard Philippe.
1: Donne Edouard Philippe mon numéro.
0: Vous veut aller comme président? Vous veut aller comme président?
1: Oui, appelle-moi, il sera associé.
0: Fais un cri de guerre pour lui, Christopher.
1: Hein?
0: Fais un cri de guerre pour Edouard Philippe.
1: Comment?
0: Fais un cri de guerre pour Edouard Philippe, vous veut aller comme président. Oui, un cri de guerre.
1: Edouard Philippe, je t'aime.
0: Bon, monsieur Edouard Philippe, vous avez déjà quelqu'un qui vote pour là, vous, là, déjà.
1: Je t'aime, là. J'ai allé un coup de pied, là. J'ai allé un bleu.
0: La coupée.
1: Eh oui, ben, la coupée, là, par rapport à Edouard Philippe, répond non, moi.
0: T'es où, là, en forme, ce soir, Christophe, là, t'es pas possible.
1: Elle est comme ça, il y a 20, c'est ça le buzz, non?
0: Et attends, mais prends quelqu'un d'autre, là, attends, bouge pas. Freedom, bonsoir. Allô? Oui, bonsoir.
3: Oui, bonsoir, c'est monsieur Elma.
0: Monsieur Elma, comment ça va?
3: Ça va. Mais là, la façon il fait, Wendy?
0: Oui.
3: Vous voyez pourquoi les manières?
0: Pardon. C'est quoi?
3: Tu fais moukata ou parler de l'idée? Là, comme ça, au moins, t'as un quart d'heure ou quoi de clé?
1: Et passe à lui comme il s'est devant.
3: Mais jette à lui, ben la boucotte là.
0: Mais c'est pas pour envie de jette à lui, moi.
3: Ah bon? Ben continue comme ça. Bon.
0: Ben oui.
3: Donc moi, j'ai deux questions pour les auditeurs.
0: Oui.
3: Le premier, pour les auditeurs qui a fait barrage de Marine Le Pen.
0: Ah là là là là, ça commence à être politique là, m'y veut pas, m'y veut pas. Le nul est dans une chaleur tropicale, que ça tu parles politique.
3: Le deuxième, pour les auditeurs qui est d'accord quand Mathias est là.
0: Ah là, où rentre Mathias où?
3: Bon, un animateur comme Mathias, 5 heures d'émission, il a parlé que sur le carré poulet aux tomates. Qui sait mettre tomate dans le carré poulet? Qui sait mettre pas? Mais ça, c'est vraiment...
0: Mais il aime carré poulet, il veut ça. Mais il a dit parce que Lisa demande son tantine en mariage, il te veut faire carré poulet pour son tantine. Ben monsieur Elma, ben laisse aller. Imagine le carré poulet, il est raté, le tantine dit non à cause d'un mauvais ingrédient.
3: Demande son papa que son moment.
0: Mathias l'a appelé, il a dit raccroche à haut.
3: Ah ben normal, parce que lui connaît
0: Max l'a appelé, il a dit raccroche à haut.
3: Oui.
0: Bobby l'a appelé, il a dit raccroche à où. Bastien l'a dit raccroche à où. Diego l'a dit raccroche à où.
3: Lila, comme il appelle.
4: Voilà.
3: Lundi.
0: Oui.
3: Alors donc là.
4: Mathias a jeté à dimanche.
3: Il a parlé.
0: Attends, Christopher, bouge pas parce que Nena. Alors attends, non, mais faut pas m'y faire de bêtises. Attends, bouge pas. Bouge pas, m'y passe par là, faut pas me faire de bêtises. Monsieur Elma, Nena Camille, suis à l'antenne avec nous. Alors attends, bouge pas.
3: Arrête.
0: Si, mais jure. Attends, Christopher, rappelle à moi après, Christopher. Les bons, les prends Monsieur Camille Sud. Attends, bouge pas. Et arrête à ouh. Là, tu causes sur la radio. Allô.
5: Oui, bonsoir.
0: Bonsoir, Monsieur Camille Sud.
5: Oui, bonsoir. Moi, je comprends pas. Je comprends pas, Wendy, qu'à 7 heures. On a encore M. Elma qui commence à faire des polémiques qui sont stériles. M. Elma, Jean-Marc, qu'est-ce qui t'arrive, Jean-Marc? Jean-Marc Elma, vous pouvez parler avec moi, s'il vous plaît.
3: Mais chaque fois qu'il parle de Mathias, Mathias, il passe à moi où?
5: Mais Jean-Marc, là, ce soir, je vous entends encore une fois, Jean-Marc.
3: Ma part, mais Jean-Marc, où, moi, M. Camille?
5: Jean-Marc, écoute-moi, Jean-Marc.
3: Où t'animateur, il fait?
5: Jean-Marc, écoute-moi, je vais te dire quelque chose, Jean-Marc. Nous avons une copine en commun, Sonia. Hein? Sonia, c'est notre amie. On est d'accord, Jean-Marc?
3: Oui.
5: D'accord. On est partis ensemble à l'enterrement, Jean-Marc. On était devant l'église de Saint-Benoît. Tu te rappelles de ça, Jean-Marc?
3: Oui, bien sûr.
5: Voilà. Alors maintenant, je te dis pour la dernière fois, Jean-Marc. La dernière fois, écoute bien. OK? Quand on dit que c'est l'émission du dimanche, avec Mathias, d'accord? Il fait ce qu'il veut.
3: D'accord.
5: Et il faut arrêter de nous critiquer tout le temps, c'est le nouveau patron.
3: Ah bon, d'accord. Mais là où il y a moi, la main, d'accord.
5: Et monsieur Elma, la semaine prochaine, il vous a appelé dimanche, Mathias. Il vous a appelé, oui ou non?
3: Oui.
5: Il vous a pas dit, on va aller manger le massalé cabri ensemble au restaurant des Lobos?
3: Oui, il m'a dit ça.
5: Pourquoi tout le temps vous appelez pour me critiquer? Vous invitez au restaurant, vous l'appelez pour le critiquer. Mais Jean-Marc,
3: non, mais
5: pour arrêter, Jean-Marc.
3: Non, parce que moi, j'ai des copains qui m'ont dit, Mathias m'a dit que je parlais avec Camille, j'allais voir, c'était lui.
5: Mais monsieur, vous voyez les copains, là ce soir, il est où là, le Mathias? Il est pas là. Il n'est pas là, le Mathias.
3: Oui.
5: Le Mathias, il doit dormir, il va faire nos oreilles, il s'apprête de l'étoile.
3: Là, monsieur Camusine.
5: Oui, monsieur Jean-Marc.
3: Ce que je dis là ce soir,
5: oui.
3: Depuis hier avant-hier, j'essaie d'appeler la radio, je ne gagne pas la ligne, alors là, bon.
5: Ben, monsieur Jean-Marc,
3: c'est la première
5: quand on
3: fois
5: fait une émission ce matin, on fait une émission avec.
3: Saint-Domingue.
5: Mais Jean-Marc, moi je suis d'accord que tu appelles. Je suis content quand tu appelles. Parce que moi, je te dis Jean-Marc, tu es un ami pour moi. Tu es un ami. Je t'apprécie énormément Jean-Marc. Hein, tu es au même titre que Sonia, une amie.
3: Oui.
5: Mais je te dis, quand les gens ils te disent que c'est pas Camille, tu les envoies chier. Tu les envoies chier Jean-Marc.
3: Bon,
5: le seul, le vrai Camille, c'est moi. Personne ne sait Camille que moi. D'accord?
3: Oui.
5: Voilà. Donc maintenant, Jean-Marc, quand les gens ils te disent tu parles pas à Camille, eh ben tu leur dis que c'est Camille qui te l'a dit et que Camille va il était avec toi à l'enterrement d'un ami qu'on connaît, hein. On va pas t'oublier ce soir.
3: Oui, oui.
5: Hein? Tu te rappelles de moi, tu étais en blanc.
3: Mais bien sûr.
5: Voilà, et moi je me rappelle encore de toi.
3: En plus que ça, excusez-moi, en plus que ça, c'est moi le seul auditeur qui a connu une animatrice de la Radio Vodum.
5: Mais bien sûr, Jean-Marc, je te rappelle de moi, je te rappelle de toi aussi. Je te rappelle.
3: Ok, oui.
5: On se parle tous de Sonia, Sonia qui était la radio Freedom, Sonia qui a fait ses émissions après ses réunions premières et Repo. Mais moi, on connaît bien Sonia Tarbi, hein, c'était une amie.
3: Oui, bien sûr.
5: Mais bien sûr, mais moi, je te dis, Jean-Marc, tu es mon ami, Freedom, c'est ta famille, et toi, tu es mon ami, Jean-Marc.
3: Ok, mais je là, prochainement, mais plus assuré.
5: Voilà, Jean-Marc, je te dis, tu auras toujours la possibilité de passer sur Radio Freedom. Parce que Radio
3: Freedom, mais c'est une radio préférence, pour vrai.
5: Faut pas ça,
3: et en plus, ça va pas. Moi, ma femme m'engueule souvent. Oh, tu viens pas voir l'information de la télé? Moi, je dis, je peux
5: dire à ta femme que c'est Camille, ton ami.
3: Radio Freedom qui me donne les informations de l'Europe.
5: Et si ta femme, elle t'emmerde, tu changes de femme. Tu fais une annonce au salon.
3: Ah, là, par contre, je suis pas d'accord avec vous.
5: Allez, si tu me dis qu'elle t'emmerde, elle te dit, vous regardez la télé. Ben, regarde, il n'y a plus télé.
3: Non, monsieur Camusine.
5: Oui.
3: Monsieur Camusine.
5: Oui, je t'écoute.
3: À mon âge.

0: petite remarque. Hein.
1: Continue comme ça la radio.
0: Et je t'assure, Jean-Marc, écoute bien ce que je vais te dire, Jean-Marc. Je vais te dire quelque chose d'important ce soir. Écoute bien, Jean-Marc. Je veux te dire que quand les gens ils te disent que c'est pas Camille, tu les envoies scier parce qu'ils sont jaloux de toi. Ils sont jaloux de toi, Jean-Marc.
1: Voilà, voilà, ouais, ok.
0: Parce que toi, à chaque fois que je t'entends à la radio, ça me fait mal au cœur, parce que tu es mon ami.
1: Eh ben oui, bien sûr.
0: Voilà. C'est pour ça que j'appelle, je dis à Mathias, quand c'est Jean-Marc Elma, j'ai même dit à Bobby. Mais j'ai dit à Bobby, si c'est Jean-Marc Elma qui appelle, tu passes à Jean-Marc, tu m'appelles. Jean-Marc, on va pas le laisser dans le pétrin. Tu comprends
1: pas? Ah oui, parce
0: que. Un mec de Saint-Benoît.
1: Et puis, en plus, je venais souvent aux élections de Monsieur Véagès, que vous étiez là.
0: Mais tu alors, donc, quand on voilà. était dans le bureau ensemble de l'Alliance, avec notre défunt Paul, on était oui. ensemble, hein?
1: Oui, oui,
0: est-ce
1: oui.
0: Que
1: oui.
0: tu te rappelles quand il y a eu l'élection municipale avec Tamaya?
1: Oui. Si t'es là, vous
0: te rappelles.
1: M'y souviens, où t'ont fait la réunion avec Paul Véagès, les hommes de Moreau, on est arrivé. La route balance à où le...
0: Et tu te rappelles, toi tu étais là, je me rappelle, tu m'avais défendu, Jean-Marc.
1: Mais bien sûr, bien sûr.
0: C'est pour ça que je dis ce soir, Wendy, vous m'entendez, Wendy?
2: Oui, je vous entends, monsieur Camissune.
0: Je vais vous dire quelque chose, Wendy. Quand Jean-Marc Elma, il appelle à la radio, c'est plus qu'un auditeur. C'est la famille, Jean-Marc Elma. C'est mon ami. Il m'a défendu lorsqu'il y a eu les problèmes avec Paul Verzès, avec Moreau.
1: Ah oui,
0: avec Tamaya. Il était là. Oui, Jean-Marc. Je t'écoute, Jean-Marc.
1: Oui. Si tu l'as abandonné, je me souviens, moi j'étais un peu plus jeune, bien sûr, où tu fais la réunion, le parti de Moreau l'arrivée, la ronde à Takaou, les gens le sont à où, et mais voilà.
0: Je me rappelle, tu m'as fait rentrer dans une voiture, je sais plus si c'était pas une R5 que tu m'avais fait rentrer, une Renault R5.
1: Voilà.
0: Hein, tu m'as fait rentrer dans la voiture, tu m'as dit, faut sauver Camille avec Paul. On était ensemble en train de faire ça, bah, si c'est Hyacinthe à Saint-Benoît. Si c'est Hyacinthe.
1: Oui. Ah, tu as raison. Oui.
0: Je me rappelle de ça, Jean-Marc. Mais bien sûr,
1: Oui.
0: Mais c'est pour ça que je dis aux auditeurs ce soir, écoutez bien. Jean-Marc Elma, c'est mon ami, c'est l'ami de la radio. Quand on embête Jean-Marc Elma, on fait du mal à Camille Sud. On me touche. Moi, je veux pas qu'on touche à Jean-Marc Elma. Je veux qu'on laisse Jean-Marc Elma s'exprimer. Par contre, Jean-Marc, il faut arrêter de s'en prendre à Mathias, qui est le nouveau directeur.
1: Bon, d'accord. C'est, ok.
0: Lui, de ta okay. Il va t'inviter au restaurant, il va te faire manger le massalé cabri, mais faut pas l'embêter, Jean-Marc.
1: D'accord.
0: Voilà.
1: Bon, ben, la prochaine.
0: Écoute-moi bien, Jean-Marc. Si je te surprends encore en train d'embêter Mathias, Bobby, Wendy...
1: Ah non, mais moi, monsieur Camille,
0: on va se faire
1: ce que vous ne comprenez pas avec lui, c'est que la démission... Il a parlé rien que le curry poulet avec tomate, etc. Et, oh, qu'il y a 2 heures pour les dédicaces, il n'a pas fait.
0: Mais je sais, il a dit, Jean-Marc, il faut le laisser, c'est un couillon, ce matin, c'est un couillon. Moi, je dis, Jean-Marc, je te dis, quand il est là, le diable est à la radio, le diable est à la radio.
1: Ah, ben voilà, là, maintenant, je connais.
0: Mais sauf que moi, je le laisse parce que c'est le nouveau directeur, Jean-Marc. C'est le diable, je te dis.
1: Okay.
0: Lui, il te dit, okay. il faut faire ça. Mais moi, je te dis, Jean-Marc, je ne te laisserai jamais tomber. Tu es mon ami, Jean-Marc.
1: Ok. Mais
0: voilà.
1: À partir
0: et si
1: de
0: les
1: là,
0: gens, et si tes amis,
1: compris,
0: Benoît, tu te rappelles de Georges qui était avec nous durant la campagne. Je ne sais pas si tu te rappelles de Georges.
1: Oui.
0: Un de Saint-Benoît, là. Hein?
1: Oui.
0: Qu'est-ce qu'il devient, Georges? Il devient quoi, Georges?
1: Pardon?
0: Tu as encore ces nouvelles, toi, de Georges?
1: Qui?
0: Georges, le petit casse à Saint-Benoît qui faisait campagne avec Camille et Paul et moi.
1: Oui.
0: Il fait quoi maintenant? Il est à la retraite, il a arrêté de travailler.
1: Ah, ben oui, je ne vois plus, hein, il était à la retraite, bien sûr, oui.
0: Moi, je me rappelle, toi, tu étais le chef des travaux à Saint-Benoît. Tu faisais les routes.
1: Oui.
0: Hein?
1: J'ai travaillé 32 ans dans la commune de Saint-Benoît, j'étais responsable toutes les routes de la commune.
0: Avec notre

0: avec notre regretté Jean-Claude Fruiteau. Hein, Jean-Claude,
1: voilà.
0: Jean-Claude,
1: voilà.
0: Il t'apprécie beaucoup, Jean-Claude.
1: Hein. Bien sûr, encore mieux. Il est même l'âge que moi. Alors, bon.
0: Mais moi, je te dis, je me rappelle, j'avais dit à Jean-Claude, Jean-Marc, il faut lui donner une place. Il faut lui donner une place de chef. Parce que Jean-Claude, il m'écoutait. Jean-Marc, il a fait beaucoup pour Camille. Et ce soir, je te dis, Jean-Marc, Camille sera toujours là pour toi. Toujours là, je serai toujours là pour toi.
1: Alors, encore mieux, lui, il est né le 6 juin 47. Et moi, je suis né le 14 juin 1947.
0: Donc, et moi, je suis né,
1: là,
0: nous délire. Juste après vous.
1: Je suis
0: juste après vous.
1: 79 ans cette année.
0: Ben voilà. Moi, je te dis, je me rappelle bien de toi. Si je ne me trompe pas et que ma mémoire ne fait pas des faubons, tu avais une chemise le soir de la cité FN. Tu avais une chemise avec un petit short Moresse.
1: Oui.
0: Voilà. Tu vois, j'ai encore une bonne mémoire.
1: Bon, mais d'accord, monsieur Camille.
0: Alors, à compter de maintenant, Jean-Marc. J'espère que Wendy, vous entendez bien ce que je vais vous dire.
2: Oui, j'entends.
0: Il faut arrêter de critiquer M. Elma.
2: Mais nous, on le critique pas, c'est lui qui nous critique, M. Sudre.
0: M. Elma, par contre, Jean-Marc, il faut que tu arrêtes aussi à sa façon d'appeler la radio et de dire à la radio c'est mauvais, c'est pas bon, c'est ceci, c'est cela.
1: Ah, là-dessus, moi, depuis Mathias, il m'a énervé. Alors, donc, une autre chose que je vais vous dire.
0: Oui, je écoute, Jean-Marc.
1: Un dimanche, il était là, du temps de Charles Olivier.
0: Oui.
1: Il y avait un chat tampon qui était pris d'un tuyau. Alors, depuis 10h du matin jusqu'à 15h, il n'a pas fait de dédicace. Il était en direct avec Charles Olivier. Vous sauvez ça d'un duo.
0: Jean-Marc, écoute-moi 2 minutes, Jean-Marc. Moi, je l'ai donné à ces deux couillons de Charles et de Mathias. Parce que le Charles, c'est le roi des couillons, Charles. D'accord? Mathias, c'est le roi des couillons comme Charles. Ce sont deux couillons. C'était un couple fantastique, Charles et Mathias. D'accord?
1: Ouais.
0: Je leur ai donné l'autorisation. Toute la journée de parler des cartoons. Cartoon, c'était le chat perdu dans le tuyau. Toute la journée, nous avons mobilisé la réunion pour sauver Cartoon. C'est grâce à Freedom. Freedom, c'est magique. Non, Marc, c'est magique.
1: Oui, bien sûr.
0: Donc, il faut être d'accord avec les décisions qu'on prend, Jean-Marc.
1: Oui. Voilà. Là-dessus, on est d'accord. Mais comme il revient à Diaou, pour un chat, à peu près appris que le chat que tu pouilles dans le tuyau, c'était un chat d'un quelqu'un que un gros
0: jojo. Tu sais très bien, Jean-Marc, comment c'est. Radio Freedom, c'est Radio Magouille. Il le dit tout le temps, le petit couillon de Mathias, il dit que c'est Radio Magouille. Ben, nous, on va faire le sauvetage de ça pour les gros oiseaux de la Réunion, pour monsieur le préfet, pour monsieur le gouverneur, pour tous les gros oiseaux. Hein. C'est comme ça. C'est comme ça, Jean-Marc.
1: Ah oui, d'accord.
0: Voilà. Hein, Jean-Marc. Bon, ouais. Maintenant, je vais devoir le laisser parce que moi, j'ai plus 20 ans, Jean-Marc. J'ai plus 20 ans.
1: Oui, me connais. Bon.
0: Voilà.
1: De toute façon,
0: en tout cas,
1: monsieur Camigine, n'a pas trouvé.
0: Mais monsieur Jean-Marc, je te dis une affaire, mon ami. Écoute bien ce que je te dis. Moi, je t'aime beaucoup, Jean-Marc. Je t'aime beaucoup parce que tu as risqué ta vie pour moi.
1: Oui, d'accord.
0: Et je te dis, quand tu seras à l'antenne, que ce soit avec monsieur. Avec Wendy, avec Bobby, avec Max, Francky, ou bien avec le petit couillon de Mathias, ben je t'appellerai, si tu es d'accord.
1: D'accord. Okay. Et bon, bonne soirée, monsieur Camille.
0: À bientôt, Jean-Marc, à bientôt. Bonne soirée.
2: Merci, monsieur Camille Sud.
0: Et Wendy,
2: oui.
0: N'oubliez pas, Jean-Marc, c'est mon frère, Jean-Marc.
2: Oui, on n'oublie pas, mais lui, il ne faut pas qu'il oublie aussi.
0: Je raconte quelque chose, Wendy, rapidement.
2: Oui.
0: Jean-Marc a été à la messe. Hein, avec moi, il était assis à côté de moi, à côté de Sonia. J'adore ce mec. C'est un mec bien. Comme on n'en fait plus aujourd'hui. Allez, bonne soirée.
2: Merci beaucoup. Bonne soirée.
1: Allez, bonne soirée.
2: Monsieur Elma, merci beaucoup. Bonne soirée.
1: Bonne soirée.
2: Au revoir. Bon, ben, du coup, on n'a pas passé les informations, hein. Camille Sudre était là, on va pas couper Camille Sudre, c'est quand même Camille Sudre, quoi. Bon, on va reprendre tranquillement les petites annonces, prochain journal à 22h, donc on va reprendre ça tranquillement, hein.
3: Un prochain

0: 02 62 99 12 00 pour messieurs, mesdames 02 62 99 13 00. La libre antenne 99 11 00 et puis le standard radio guidage trouvé disparition 41 51 51 et pendant que j'y pense et avant que je réoublie. Les numéros du quintet. Quintet plus de Deauville. Fallait jouer les numéros 14, 9, 11, 6, 3. 14, 9, 11, 6 et le numéro 3. Voilà, comme ça t'y arrête Arcel Diego. 02-62-99, je vois qu'il y a du monde sur le 14 là. Freedom, bonsoir.
1: Allô, bonsoir.
0: Bonsoir.
1: Oui, excusez-moi, j'appelle pas pour le bon sujet et tout. On m'appelle juste, mais c'est pas si c'est le bon numéro. Hein.
0: C'est pourquoi
1: Je m'appelle parce que par rapport à mon garçon, il s'en va au lycée de Roche-Humec à Saint-Louis.
0: Oui.
1: Et donc, en rentrant ce soir, vers 18h30, il explique à moi qu'il y a quelque chose qui va se passer devant le lycée. Devant le lycée, hein. C'est pas la première fois, hein. Et il y avait aussi, là, quelqu'un, là, devant le lycée, là, quand il fait sortir les enfants et tout et tout. Il y avait de bons personnages. Mais c'est pas le nom, t'allais pas dire, moi, les racistes, ceci, mais cela. Moi, c'est comment ça, on fait les rapports à moi, mes enfants, il n'est pas plus meilleur qu'un autre, hein.
0: Oui.
1: Mais, c'est ce qui laisse passer. Il avait le couteau dans la main. Et genre, le bon gendarme là, et pour la première fois qu'il arrive ça, où fait il est le bon gendarme devant le lycée Rochemer là, Saint-Louis là, c'est pas la première fois. Et ben là, il est en vélo, hein, et en plus avec couteau et tout, il avait, un jeune maman était juste devant lui, il avait peur, hein, mon garçon, il avait peur.
0: Oui. Et il sortait du lycée?
1: Ah oui, il est sorti du lycée même, voilà là, vers 17h30, quoi. C'est-à-dire dans le bus et tout pour repartir déposer les autres. Et devant, avant, on serait dans le bus n'est pas encore arrivé. Hein.
0: Oui.
1: Et personne n'a parlé de ça. Et il avait, le bon maman est là, le bon jeune là. Ma vie n'est pas raciste. Hein.
0: Alors attends, madame, bouge pas, mais reviens tout de suite. Faut mis ça va un instant dessus la route. Alors bouge pas. Nous, ça va avec Flo. Flo, bonsoir.
2: Oui, bonsoir, Mandy.
0: Oui, dites-nous, qu'est-ce qui se passe?
2: Du coup, on a des travaux, là, sous le tunnel Mazagran, là, sur le boulevard Sud.
0: Oui.
2: Et il est demandé de passer sur le tunnel, mais en arrivant sur le tunnel, il y a un gros embouteillage jusqu'à le feu rouge. Donc, du coup, je conseille de prendre la rue Bois-de-Neuf jusqu'à rond-point des Manguets. On ressortira par la rue Ruisseau des Noirs pour reprendre le boulevard Sud.
0: Il faut passer par la rue de Bois-de-Neuf, c'est ça, hein?
2: Voilà. Pour prendre le boulevard Sud, parce que là-bas, c'est vraiment bouté. Même la police ne connaît même pas. Les là, fonce dedans.
0: D'accord. Donc, travaux sous le tunnel Mazagran. C'est complètement bouché dans ce secteur. Il faut passer par rue Bois-de-Neuf pour aller, du coup, sur le boulevard Sud.
2: C'est ça.
0: Ok, très bien.
2: Et Wendy.
0: Oui.
2: Si monsieur Volt à la peine, ou je nous, bonne payeur, là, dit, c'est pas comme ça, et Ali, et nourrit, bonnes oreilles, ou nourrit à nous, la propre, il dit, hein, que c'est vraiment des propos racistes, ce que lui fait, là.
0: Les vrais, ben oui, mais après, vous connaissez, nous décroche les numéros, on nous connaît pas si c'est lié ou pas, quoi, donc.
2: Non, mais la dernière fois, on l'a bien assisté, on l'a bien installé à l'antenne, mais t'es pas trop d'accord avec
0: ce
2: que parce que les vraiment tout le temps, c'est l'entendre un monde de nous, hein, des années, pendant l'esclavage, d'accord, mais faut peser un petit peu ces mots, hein.
0: Mais bon.
2: Ok, bon.
0: Merci beaucoup, Flo.
2: Allez,
0: bonne soirée. Automobiliste du côté du boulevard Sud, on nous signale qu'il y a des travaux actuellement sous le tunnel Mazagran. C'est complètement bouché dans ce secteur. Il y a des gros embouteillages depuis le feu rouge. Et il y a Flo qui vous conseille de passer par la rue Bois-de-Neuf pour vous rendre sur le boulevard Sud. Voilà, donc si vous voulez esquiver, passer à travers les bouchons, vous passez par la rue Bois-de-Neuf. Et pour toute information, 02 62 41 51 51. On retourne avec madame. Oui, madame. Alors, du coup, on disait que devant le lycée de Rochemec, il y avait des jeunes avec un couteau, c'est ça?
1: C'est pas les jeunes qui étaient au lycée, hein.
0: Oui.
1: Comme dit, on va marcher, on m'en parlait de ça, moi.
0: Oui.
1: Comme garçon, moi, c'était bon Maori. C'est pas la première fois qu'il arrive bon affaire comme ça, mais personne n'y en parle. Peut-être les bonnes parents, elle a peur. Mais moi, pas question, moi, pas peur, moi. Et c'est pour mon enfant, moi, la peur. Et c'était pour quoi? Ou c'était pour un jeune que l'avait un collier, hein, un chien en argent. J'ai l'impression, ben, tu vas y aller, ça. Donc, si vous achetez un chien pour une maman, ou bien un monde pour une maman aller à l'école, l'école, lycée, hein, lycée, et il faut grâce à qui là-bas, dans le chemin, bas de qui arrive, il attaque, et même, c'est mis à offrir, hein. De toute façon, refri, donc tout le monde écoute, hein. Mais il pense que aussi, le monsieur était là pour regarder tout ça, là. Mais si, il dit pas rien parce qu'il a peur. Et moi, mon garçon était là et il a vu tout. Il a vu tout. Et quand il arrive, il cité, quand on voit aux enfants, ils sont au lycée, là. Et pourtant, là, il a presque 19 ans et continue son étude. Ben, il fait tout ce, maman, il fait tout le possible. Il fait tout ce possible. Quand aux enfants, il arrive de case, ou attendre qu'on lui dit, ouais, maman, aujourd'hui, ben, la journée, ben, elle a bien passé. Il raconte à où ça, où qu'il bat dans doté. Et là, comment on veut demain, mon enfant, il s'en va à l'école. Et après, même, imagine là où. C'est juste pour la chaîne, un chaîne en argent, il a vu tout, hein. On va me croire, mon enfant, mais on peut téléphoner à un homme, il peut essayer de savoir, hein. Et crois-moi, c'est pas la première fois. Il fait peur, mais à partir, mais comment il fait? Mais beaucoup d'enfants qui sont à l'école, aller en maillot de bain, là. Lycée? Mm-hmm. Aller lycée en maillot de bain. Et si c'est bon, tu es jeune, et il dit, oh, c'est bon, rien. Hein. Et comme il y en a, moi, je ne suis pas la première. Et maintenant, il est en vélo. Après, il tient couteau. Il tient couteau dans cette poche. Et donne ça.
0: Mais ils ont menacé des gens avec le couteau?
1: Maintenant, c'est en vélo. Maintenant, pas avec ça, là. Maintenant, c'est pas l'école, ça. C'est graloqui. C'est souvent si j'ai un arrêt gratuit, ça s'appelle l'école, qui pense à l'école, je ne prends pas une merde. Voilà, tu viens, moi, ils volent. Voilà, à où avoir du temps, il faut l'école, il faut plaisir, tu sais. Ok, bonne journée d'âme, on fait les dons devant, bonne lycée, là. Et pas combien de fois, hein, c'est Rochemel, hein. Non, la garçon est lui. Et puis, pire encore, mais devant lycée, tu sais. Ben, essaye de mettre un petit peu de patrouille, madame le maire de Saint-Louis. Et ben, essaye, je ne sais pas, moi, quand. Je sais pas, mais c'est un petit patrouille, voilà. Quand les enfants stressent, ils prennent le bus, c'est tout. Le nachat, ils prennent le bus encore. Et c'est, ils marchent à pied. Et si là, un injamat. Ben, non. Ben, tu gênes dans le petit mot. Ben, là, pas avec ça, je sais. Yo, n'a ce couteau, yo, d'Aouka, on se donne pas, il donne pas. Ah, il y avait personne qui était mon pauvre. Et il a vu tout ça, là. Et ça, par exemple, m'a invité à son, à téléphoner. Et moi, il me dit, bon. Mais attends, m'écoute un peu. Et mon enfant est traumatisé. Et demain, il va aller au lycée. Ben, il faut bien les savoir au lycée pour lui apprendre. Mais il veut réussir. Mais où fait la municipalité alors, hein? Devant le lycée de Rochemel, hein? Rochemel, à Saint-Louis. C'est pas la première fois. Et moi, mon enfant, il prend le bus. Et même des fois. Si il sort plus bonheur, et arrive il sort plus bonheur, il faut demander l'autorisation avant. Il sait pour lui descendre à pied depuis Rochemel pour aller là-bas à la gare. Il sort à pied, il arrive à y sortir une fois, hein. M'a pas dit rien. Au moins, il y a quelqu'un qui va lui. Et mon enfant, même si lui-même lâche la marque, lui-même, ok, ben, devant le lycée, va se rendre temps, il faut bien avoir quelque chose. Et aujourd'hui, était maman est là, bien sûr, hein. Et évidemment, m'étonne pas plus que ça, sauf s'il veut parler, s'il est pas reparler pour avoir des représailles. Et moi, me dit carrément, moi en tout cas, moi, me parle pour mes enfants, moi. Parce que crois-moi, si maintenant il bouge pas plus que ça, là, moi, me porte plainte contre X, mais ça va au lycée, me dit, ben, même à la mairie de Saint-Louis et tout, parce que nous avons nos enfants à l'école pour nous apprendre, et là-bas, là, mon petit graine, comme dit maintenant, là. Quand il arrive dans un vélo, dans un couteau, dans une main, en plus. Réellement, mon garçon, c'est lourd, réellement, il était un petit peu. Mais il a vu la scène. Ben, il ne peut pas, même si son propre camarade, il ne peut pas aller devant non plus. Quand il arrive en vélo, du coup, dès qu'il est, il sort et tout. Là, il va être bien, genre, de m'inquiéter, hein. Hein? Ok, maman dit, fais manier et tout. Ouah, mais il ne connaît pas qui sera. Hein? Mais fais manier mes coups, va tous mes enfants, à moi en tout cas, moi je vais pas même faire garder qui est perdu, moi, en pour mille potes plein de tôt au lycée, moi, déjà un. Et plus pour la mer de Saint-Louis.
0: Oui, rapproche à haut du lycée, de la mer, voilà. Oui, oui, mais rapproche après, à haut de Banna.
1: Oui, mais à moi, pour moi, réellement, j'ai fait la police un fois, elle pousse la marée, elle vient passer à côté, mais qu'elle regarde, elle a une incope un peu costaud, elle commence à garder un peu comme ça. Donc, on a commencé à aller, mais là, il continue encore. Saint-Louis, c'est la merde. Lycée Saint-Louis, la gare Saint-Louis, Saint-Cartier, c'est une ville de merde. Et crois-moi, hein, et pardon, mais franchement, après, c'est Saint-Louis, là, c'est le lycée là-haut, hein, et personne n'y bouge pas. Mais j'espère que madame la maire entend, et la municipalité de Saint-Louis aussi, qui entend aussi, parce que, et même pas pour le lycée, hein.
0: Nous concluons dessus, madame, parce qu'on a d'autres personnes qui attendent la ligne.
1: Oui, mais j'espère que mon message va passer, parce que ça ne bouge pas, là. Et ma bouche, j'ai mon tout seul, moi, crois-moi. Merci beaucoup. Bonne soirée.
0: Merci, le coup de gueule a été passé en tout cas. Merci beaucoup, bonne soirée. Bah oui, du côté de Saint-Louis, apparemment, c'est un peu folle, hein, des jeunes qui traînent un petit peu, qui font n'importe quoi. Donc voilà. 02 62 99 12 00. Freedom, bonsoir. Allô?
3: Salut.
0: Bonsoir.
3: Comment il y a?
0: Les larmes.
3: Ben ça va tranquille. Et mais je pas trop, hein, parce que me t'ai vu dans une petite annonce, parce que mon canard pour cuire, mais le canard trop, Dieu dit, il prend le temps pour cuire. Mais dis-moi, pas une petite annonce pour signer un petit matin, je vais causer un petit peu avec mon entendant.
0: Un petit matin?
3: Ben, un petit matin, ben.
0: C'est quoi le prénom?
3: Ah, moi, Daniel, moi, il m'arrête dans Saint-Leu, là-bas.
0: Saint-Leu, ok. Quel âge vous n'avez pas?
3: Tu sais, mon âge, ma père, mais il m'a dit 50.
0: 50? Ah, excuse-moi, pas entendu.
3: C'est quoi?
0: Vous rendez un petit matin?
3: Même si ma tante,
0: c'est quel âge pour?
3: Hein?
0: Ma tante, c'est quel âge pour?
3: Ah, même si ma tante, même l'âge que moi, même peut-être.
0: 50 ans, ma tante?
3: Mais bon.
0: Bonne madame, 50 ans, ça peut être content et cool, là?
3: Mais.
0: Alors, où dit ça, mais c'est la mère de Saint-Louis, me croit, s'il me dit pas de bêtises, elle a dit bonne femme, 35 ans, c'est bonne ma tante.
3: Ben oui, des fois, 20 ans aussi, ma tante.
0: Mais quelle ou femme 20 ans, ma tante? Tous les fous, jamais? Laisse à nous dans notre vingtaine.
3: Ma fille est canard depuis 7 ans, ça allait beaucoup au cul encore.
0: Ah là là.
3: Freedom pour voir si je connais un petit matin l'entendant.
0: Freedom les magiques, ça fait que de canard pour vous, veille
3: ça. Ça là, je connais. Le
0: magique. Votre canard sera cuit après là. Votre canard est noir.
3: Il t'entendra pas ça, c'est ça vraiment.
0: Là où l'a dit bonne madame 50 ans, c'est ma tante, votre canard est noir.
3: Ok, non, ben elle va comprendre la main de toute façon.
0: Oui, ben elle va comprendre.
3: Mais je pas trop sur moi, mais il laisse pas dans la place pour causer.
0: Mais qu'on s'ouvre, c'est quelque chose de sérieux ou pas?
3: Non, mais il y a un petit matin pour causer un père soir, ça dit sérieux aussi, peut-être.
0: Juste pour causer alors?
3: Ben, juste pour causer un peu le temps, mon canard, puis mon canard, il va manger hier soir, maman, et demain.
0: Mais qu'on s'ouvre à manger à soir?
3: Ben, il ne mange pas rien, mais il faut qu'on cuit.
0: Ben, il n'y a pas fait qu'une petite affaire rapide?
3: Ça mange frites, mais on pas frites.
0: Moi, salade?
3: Ah, il y a un peu mauvais encore.
0: Mais pourquoi salade est bon ça?
3: Non, salade est
0: bon. Mais moi, les pâtes alors, les pâtes.
3: Le salade est bon, le dimanche avec un rôti, vous savez comment? Mais là, ils ont dit qu'on mange bien seulement salade.
0: Mais mange pâtes, des pâtes. Vous faites pâtes avec ce qui est caché les bons.
3: Ils mangent pas bien, mais attends, on est cuit de même moment.
0: Et là où ça dort, mis le ventre vide là?
3: C'est, bon, vide peut-être pas trop, mais presque. Mais c'est pas grave, madame.
0: Ben, elle n'est pas grave, après, c'est sous de vente, hein.
3: Oui, ben.
0: Demain où ça fait lève, va au pas ou de vente.
3: Mais le bon, mais je ne sais pas trop, hein, le bon.
0: Ben, laisse votre numéro, Daniel.
3: Mais laisse mon numéro. Ah, si je m'attends, on peut vous dire, mais bon.
0: Oui.
3: Allez, 06 92.
0: Oui.
3: 21 97 35.
0: Quand même.
3: Les bons.
0: Les bons. Merci, Daniel.
3: Merci au bon homme
0: super. Allez, bonne soirée.
3: Allez, bonne soirée, merci.
0: Ah là là là là. Radio Freedom, bonsoir.
4: Allô.
0: Oui, bonsoir.
4: Bonjour, NGT, là, j'entends bien ton nom.
0: Ah, les vrais. J'aime bien me faire désirer, moi.
4: Ah, ben là, madame a dit, ben, couteau, je suis là-bas, ma fille, ben, tu me casses.
0: Il a la radio allumée derrière, là, non?
4: Attends, mets
0: la radio
4: pour
0: moi. Oui, coupe la radio, s'il vous plaît.
4: Ouais.
0: Ah là là.
4: Il est bon?
0: Oui, il est mieux, merci beaucoup.
4: Bah, attends, madame, dit banné, masque, couteau, je suis à moi. Il me paraît 4 à rien. Ouais, mais bon, du mal, banné, masque, sable dans la main. Donc, banné, n'a fait moi. Excusez-moi, Dieu.
0: Pas la violence, appelle les gendarmes, gendarmes les lapoussards. Oui, mais non, mais cite pas de religion. Oui, mais cite pas de religion comme ça, on n'est pas bon. Ou la nité là pour passer à l'annonce.
4: Mais là, personnellement, passons le bien, mon chéri.
0: Hein? Ou comment, chéri? Petit comme mon chéri. Tu veux quoi, mon chéri? Tu veux passer une annonce?
4: J'ai même demandé à ce genre, madame, demain, tout est bien à l'école, là-bas, il m'a son couteau ici, là-bas. C'est pas bon. C'est ça. Mais pas, bon, mieux fais l'amour, pas la guerre.
0: Ah oui, fais l'amour, pas la guerre.
4: Mais voilà, nous mangeons.
0: Trappe ton couteau, fais l'amour avec ton gros couteau dans ton maillot, là. Trappe ton couteau dans ton maillot, fais l'amour avec.
4: Écoutez ça, fait la violence.
0: Et où de couteau l'aiguisé où?
4: Quoi ça?
0: On a un couteau l'aiguisé où? En bas d'autre maillot.
4: Où tu dis pas ça où?
0: Où de couteau l'aiguisé?
4: Ah, c'est pas moi.
0: Les grands ou pas?
4: Ah, il est un petit peu con.
0: Il fait mal? À cause. C'est coup de prénom, c'est coup de prénom.
4: Mais elle dit ça à cause, ça donne ça partout. Elle dit comme ça, donne ça partout.
0: Donne ça quoi partout?
4: Ben, mais j'aime ça ici, ça fait travailler.
0: Oui.
4: Ben, vous connaissez déjà ou vous connaissez comme tu connais pas.
0: C'est quoi de prénom? Et vous l'avez même pas présenté à où? C'est quoi de prénom?
4: Marius.
0: Marius? Ah, ma fille gagne, ouais, longtemps, moi, Marius, non?
4: Ben, voilà, mais à quoi son bobby? C'est là pour me dire tout seul.
0: Non, mais on dirait ma fille gagne à où le soir aussi?
4: Ah, ben, t'es dans tes mains, bah, dis-moi, t'es pourquoi c'est monsieur Allemand,
0: là. Ah, ou la papa, c'est Prisca, ou dis-moi, non, c'était pas Prisca.
4: Qui ça?
0: Non, avec qui ou l'a passé? Si, ou dis-moi, une affaire, Marius. Avec qui ou l'a passé?
4: Non, bah, mais Marc, je connais moi. Mais les hommes, ils disent, beaucoup, c'est pas notre candidat, c'est radio.
0: Bonne boucle, c'est mon émission. Si m'ont envie de causer, mais cause. Si vous n'êtes pas content, appelle 99 11 00. Viens cause avec moi. Arrête à celle Diego standard. Vous êtes fatigué, moi.
4: Hein?
0: T'inquiète pas. Non, mais tout le temps de mon plein azote. Arrêtez un peu. Diego, c'est qui le numéro? C'est un bug?
4: Oui, mais
0: le numéro, il finit par 04. Attends un petit coup, Miguel. Le numéro, il finit par 04.
4: Gardez un coup.
0: Attends. C'est un bug?
4: Oui,
0: mais... Ok, mais le numéro il finit par 20-04. Appelle Diego encore une fois au standard, mais il donne notre numéro entier à l'antenne. Fatigue à moi. Arrête Arcel, Diego, pour dire la merde, t'es pas possible.
4: Non, ben, on est 37.
0: Fatigue à moi. Tout le monde est jamais content. Là, on contre bonheur, mais il dira pas.
4: Ben, dis pas.
0: Mais t'as dit à la fin, il dira pas. Bah, attends, 22h, 3h, ça c'est quoi à moi là? Pas possible, t'es. Oui. Eh bien, Oulani, t'es là pour passer l'annonce ou pour causer?
4: Ben, que ça m'appelle l'annonce.
0: Ben, parce qu'on l'appelle ce numéro pour les annonces, là, Marius.
4: Mais, ben voilà, à moi, Wendy, m'a trouvé à moi.
0: Où se trouve à moi? C'est pas eux qui trouvent à moi, c'est moi qui trouve les gens.
4: Hein?
0: C'est moi qui trouve les gens, c'est pas les gens qui trouvent à moi.
4: Ben, à moi, m'a trouvé, au moins.
0: Là, ben.
4: La tête.
0: Lève bonheur.
4: C'est ça, les banques.
0: Lève bonheur.
4: L'amour.
0: Hein?
4: C'est IM.
0: C'est quoi?
4: Quelqu'un IM, c'est l'amour. Oh. Dans l'affection, il y a mise ensemble. Puis, comme ça. T'as l'air d'être déjà pour moi.
0: Et à où attention, ou drague à moi, c'est sera pas content, hein?
4: Ça.
0: C'est sera pas content, ou drague à moi, comme ça, des instants, c'est il appelle à où, va voir.
4: Je vais te contrôler.
0: C'est mon chéri, tu es où?
4: Là.
0: Mon cœur, mon amour, c'est. Mon amour, c'est, tu es où, mon cœur? Appelle-moi, mon chéri, viens me voir, tu me manques.
4: Allume de feu où?
0: Mais non, mais il me manque, d'habitude il m'appelle, là, il m'a pas encore appelé, mon chéri, il est où? Je sais qu'il m'écoute en plus, je le sais.
4: On peut rire,
0: moi je vais pleurer, moi, s'il m'appelle pas, c'est. Je viens dans Chaleur Tropicale le soir juste pour lui parler. Et là, il m'appelle pas.
4: Casse pas ou la tête, ou casse pas ou la tête. Casse pas la tête. N'a trop pas de nous.
0: Oui. Ah, ben si c'est, il appelle pas moi, manivoie. Si c'est, il appelle pas moi, manivoie, ou.
4: Ben, les bons.
0: Mais bon?
4: Vous n'avez mon numéro?
0: Oui, mais n'a autre numéro. C'est, si vous appelle pas moi, mais ça va Marius, des merdes, ou. Ah, moi, je ne me pète pas mon temps avec bonhomme, moi. Hein. Moi, mais ami, il ne veut pas, mais ça va, là.
4: Pas encore, on a un autre bonhomme.
0: Ben, t'es, on ne m'aille pas avec les gars, moi. S'il y appelle pas moi, il vient voir au Marius.
4: Ah, parce que manque mettre un joli métissé, un joli son enfant.
0: Et je suis ménopausée, moi, je peux plus faire d'enfant. Je suis ménopausée, je peux plus faire d'enfant.
4: Quelle ménopause?
0: Bien sûr, ménopause précoce. Hein? Non, ménopause précoce, mais ménopausée, mais qui a plus fait d'enfant.
4: D'accord, ça.
0: Bah, parce que les comas, c'est la vie, c'est dame nature qu'elle a décidé que mille est ménopausée.
4: On embrasse.
0: Ma pointe de lèvre, que ce soit embrasse, ma pointe de lèvre. Mon lèvre les plates, n'a point rien, ma lèvre les plates.
4: Ah, madame connaît les idées, c'est tout, tu vois. Après, là, les bons.
0: Hein?
4: Oui, milice, moi.
0: Et en plus, on est madame de Yo, ou c'est madame, ça?
4: Ben ouais, mais
0: il y a... Eh ben, t'es chicose comme avec moi, ou madame, les derrière, ou t'es roi de figuer mon BM, ou quoi? Mais ça, les fous, ça, bougla! Son madame, les derrière, il est comme avec moi, madame! T'entends pas moi, s'il vous plaît, râle pas vos cheveux.
4: Il a dit bonne femme, il aime ça bien, il dit ça.
0: T'es gars, bonne bougue là, comment il est, il drague même devant le madame, t'es, il est pas possible. Eh, Marius, non, moi, m'y veut pas où, m'y veut madame. Marius, m'y veut pas où, m'y veut madame.
4: La prochaine, il y a 20 ans, c'est moi.
0: Marius, m'y veut pas de où, m'y veut madame.
4: La confiance, c'est moi.
0: Non, mais moi, m'y veut madame, moi.
4: Madame?
0: Oui, m'y veut madame, m'y veut pas où, m'y veut madame, passe à moi madame, m'y veut madame.
4: Allô?
0: Oui, bonsoir.
5: Ça va?
0: Ça va ou même?
5: Oui, mais écoute.
0: Mais il est fou lui, il me drague, tu es derrière là. Il est pas bien lui dans son coco. Non mais moi je te veux toi. Moi j'aime les femmes, moi j'aime pas les hommes, j'aime les femmes, je te veux toi.
5: Ben, bonsoir à vous, papy.
0: C'est quoi ton prénom?
5: Marie-Michel, mon fils aussi a ménopause.
0: Ben bien sûr, ménopause, il fait plus d'enfants. Comme ça on peut faire ce que vous voulez ou tombe pas enceinte, c'est bon.
5: Dis-moi.
0: C'est quoi le prénom, madame?
5: Janine,
0: moi m'y veux, ou m'y veux pas Marius.
5: Mon vrai nom, c'est
4: Janine.
0: Parce que m'y veux Janine. Moi j'aime les femmes, j'aime pas les hommes. Les hommes, vous êtes tous les mêmes. Je vous aime pas. Moi, mon cœur, il fait boum boum pour les femmes. Boum boum. Les hommes,
5: Au côté, ils ont l'enfant qui a couru.
0: Hein?
5: J'ai deux fesses.
0: m'a compris qui, m'a pas compris le reste. Bisous, Marius, bisous.
5: Allez, bye bye, d'accord.
0: Eh, mais drague à moi, c'est madame l'idée. Boy, gabé, moi, t'es fou, quoi. Prédame, bonsoir. Allô?
6: Oui, bonsoir.
0: Bonsoir.
6: Mais non, s'il vous plaît.
0: Hein?
6: S'il faut passer une annonce.
0: Faut être plus énergique là pour passer l'annonce. Hein. Moi, je passe pas des annonces si on est mou comme ça. Hein.
6: Oui, s'il faut passer l'annonce, s'il vous plaît.
0: Oui, c'est quoi le prénom?
6: Voilà, c'est Nicolas.
0: Oui.
6: Donc voilà, je suis de Saint-Denis.
0: Oui.
6: J'ai 45 ans.
0: Mm-hmm.
6: Je suis métis malbar, je suis mat.
0: Ok.
6: J'ai les cheveux droits, je mesure 1m78, je fais 89-90 kilos, donc je suis très sportif, je ne bois pas, je ne fume pas, je suis indépendant, je peux recevoir ou me déplacer.
0: Oui.
6: De Saint-Gilles à Saint-André, après c'est un petit peu plus loin, c'est pas grave. Hein.
0: Mm-hmm.
6: Donc voilà, pour une femme de 30 à 40 ans, quelle que soit l'origine, Donc j'aime bien les sorties plage, pique-niquer, le restaurant, quand je suis avec une compagne. Donc voilà, ben, on peut échanger nos photos, discuter au téléphone et se rencontrer par la suite. Donc s'il y a une femme qui est intéressée par mon annonce, elle peut me joindre au 06 92 15 01 36.
0: 06 92 15 01 36.
6: Oui, voilà.
0: D'accord, ok. Tu as rien d'autre à rajouter?
6: Comme quoi?
0: Bah, je sais pas. Qu'est-ce que tu aimes faire et tout ça? Je sais pas, moi.
6: Ben, après, j'aime bien la salle de sport, j'aime bien la plage, comme j'ai dit.
0: Mm-hmm.
6: Ben, après, j'ai une routine aussi entre-temps, hein, donc à certaines heures où je rends visite à la famille, à certaines heures où il faut me laisser le temps de m'adapter. Hein,
0: tu es beaucoup famille ou pas?
6: Ah oui, ouais. Oui. Beaucoup famille, on s'entraide comme on peut, quoi. Donc voilà, j'ai des quelques petites responsabilités aussi.
0: Tu as des enfants?
6: Ben non, j'ai pas d'enfants pour le moment. J'aimerais bien avoir un jour.
0: Mm-hmm.
6: Voilà, ben que dire d'autre?
0: Mais là, faut que tu trouves une femme jeune là, si tu veux des enfants.
6: Ben après, je sais qu'il y a des femmes dans la trentaine qui n'ont pas d'enfants.
0: Il y en a encore, ça?
6: Ben, quelquefois, quand je suis sur les réseaux, ou bien même un petit peu plus âgé, il y a des femmes qui n'ont pas d'enfants. Moi, si elle a un enfant, ça ne me dérange pas. La dernière personne avec qui j'étais avec avait 4 enfants.
0: Oui.
6: Donc.
0: Et tu as aimé ton rôle de beau-papa ou pas?
6: Ben, financièrement, ça a coûté, hein.
0: Elle en avait combien? 4?
6: Oui.
0: Ah bah oui, bah 4, bah 4, tu m'étonnes.
6: Après, j'étais sorti avec une femme, elle avait 2 enfants.
0: Oui.
6: Ça, c'était gérable parce que la personne payait plus pour moi que c'est moi qui payais.
0: D'accord.
6: Et après, une autre femme qui avait un enfant.
0: Donc là, tu serais pas fermé à rencontrer une femme qui a des enfants, alors?
6: Non. Non. De toute façon, vu mon âge et vu la tranche d'âge que j'ai dit, trop jeune, ça passe pas, parce que ben, j'ai des nièces qui ont plus de 25 ans, 28 ans, quoi.
0: Mm-hmm.
6: Donc, 30 ans, c'est déjà jeune, hein, pour moi.
0: C'est vrai, oui, c'est jeune.
6: Pour moi, c'est très jeune, donc.
0: C'est très jeune pour toi, 30 ans?
6: Ben, j'ai 45 ans quand même, hein, j'ai pas.
0: Merci pour les femmes qui ont 30 ans, c'est gentil.
6: Non, oui, non, mais je veux dire,
0: oui. Non, parce qu'il y a beaucoup de femmes à 30 ans, elles se sentent vieilles.
6: Ben, 30 ans, c'est la fin de la vingtaine. Hein.
0: Diego, il a dit, 30 ans, les femmes, elles sont vieilles. Elles savent plus rien faire.
6: Ben, après.
0: Diego, il aime pas les femmes de 30 ans, lui.
6: Ben, après 30 ans, c'est l'âge, ben, la maturité.
0: C'est l'âge de la ménopause.
6: Ben, la ménopause, c'est 50 ans, 60 ans.
0: Mais non, Diego, il a dit 30 ans, ménopause.
6: Ah, non,
0: mais. Ah, si, mais jure, Diego, mais jure, c'est mon droit, Diego, il a dit 30 ans, ménopause, c'est bonne vie, madame, il ne peut faire rien que ça.
6: Ah, non.
0: Vous savez, il redonne rien une bonne jeune en dessous de 30 ans, lui.
6: Non, mais.
0: Le petit coquin. Ah, il redonne bonne jeune, lui. À partir du moment là, 18 ans, il est bon.
6: Ah, non, moi non.
0: Ah, ou non?
6: J'étais avec une femme, tu parles à la radio, elle avait 37 ans. J'ai connu.
0: Elle était en forme?
6: Ah oui, mais après je cherche pas la complication, moi, hein. Je veux dire, si c'est un petit peu enveloppé, c'est un petit peu de marche, s'il manque un petit peu de poids, ben il mange en plus.
0: Oui.
6: Voilà, je suis pas. On peut pas rechercher un top modèle, quoi.
0: Bon, Nicolas, laisse ton numéro de téléphone, je vais prendre d'autres appels.
6: Oui, voilà. Donc, on peut joindre 06 92 15 01 36.
0: Merci beaucoup. 06 92 15 01 36. Merci, Nicolas. Bonne soirée.
6: Allez,
0: bye-bye. Je vais prendre le monsieur qui appelle Diego, standard, là. Freedom, bonsoir.
7: Bonsoir.
0: Allô, oui, on a un problème avec moi?
7: Non, bah, oui, mais c'est pour qu'on ait, parce que ma fille dit 41, mais tu prends au moins rien que quand il arrive 5 minutes, 2 minutes, tout ça là, voilà, tu peux coller. Mais là, là, on prend au moins ma pire coller, c'est bien.
0: Ah là là, parce que où t'es venu, t'es prends, regarde là, regarde comment voilà, il est, où t'es venu, t'es prends, hein.
7: Voilà, voilà.
0: Ah là là là là là là.
7: Média vérité, où t'es prends au moins rien quand il arrive 5 minutes, 2 minutes, ou des pas vite, mon cher. Voilà, voilà. Et je me suis encore la promo.
0: Oui, mais arrête d'appeler Diego Standard.
7: Mais les vos souffrants, moi, pour ça, pas regarde mon numéro.
0: Ben mais non, mais mon mi regarde pas le numéro, mon mi pro forêt à mesure, mais assez pas Diego Standard, t'es quand même.
7: Ok, mais
0: Diego, on a travail pouffé, oui. Diego est pas content après, il fait en gueule à moi après. On voit pas tout ça là, là-haut. Après, Diego, il gère, moi.
7: Ok, ni mon
0: nom. J'étais Wendy, passe pas crêle, prends Bougla, après, il appelle à mon standard, il fait chier mon qui là. Mais j'ai les cocos maillots en colère après, à moi, il gagne le coup. Mais gagne vraiment.
7: Ouais, tu as raison, on a raison, mais de leur raison, mais les natons.
0: Ben, je suis une femme, bien sûr que j'ai raison.
7: Ou excuse-moi.
0: Mais excuse ton pardon.
7: Ok, bon, merci. Merci, Wendy.
0: De rien.
7: Oui, Wendy, il y a une madame qui a appelé, elle est là, pour son garçon. Il y a des étrangers, mais il y a son garçon.
0: Oui.
7: Il n'est pas là-bas.
0: Oui.
7: Moi, j'ai appelé mon cousin, il sort Saint-Pierre, il ne sait pas l'école Saint-Louis.
0: Oui.
7: Bah, là, il a tiré tout son lait, la mal décidé, il a tiré tout son bonne scène, tout ça là, l'entour au lit. Et pas tout, c'était là-bas, l'entour au lit. On connaît comment il a dit ça, sa bonne famille, tout ça là. Il a dit ça, sa bonne famille. Sa bonne famille, la monte là-haut. La petite rabanette, deux autres cases. La petite rabanette, deux autres cases.
0: Mais pourquoi elle n'a pas appelé le gendarme?
7: Ah, mais j'en avais de rien. Ah, vous dites, moi, les malades. Moi, les malades, mais ma fille fait un grand accident. La police devait se déplacer. Si elle avait moins de problèmes, à moi, voir la personne là-bas, discuter avec lui, mais si la personne là-bas, elle devrait rester.
0: Oui.
7: Vous comprenez? La police, quand même, devait se déplacer. Ils tournent le pouce, comme elle, vous comprenez? Mais voilà. Après, la dernière, c'est un pire. La dernière personne, c'est la pierre de la fête de la zone, c'est les étrangers aussi. On connaît que ça, le famille a fait que la paix avec, bonne maman et les étrangers. La roue habille son garçon, le même que le banana vole à Lina, la roue habille son garçon, et là, même le garçon, je la surveille les étrangers. Là, la bête banane, si j'ai un pierre après, c'est comme ça que vous faites.
0: Non, c'est pas comme ça qu'il faut faire. Quand on a un problème, il savoir gendarme. Arrête Azot.
7: Ah, mais gendarme, comme elle a toi, le pousse petit.
0: Arrête Azot. Pas tout gendarme, les pareils. Arrête Azot.
7: Oui. Wendy m'a dit quelque chose encore.
0: C'est comme bonnes animateurs. On a de bonnes animateurs, d'autres pas. Pas tout d'animateurs, oui. Les pareils. Bah, pareil pour gendarme. Pas tout gendarme, les pareils.
7: Voilà. Après, m'a dit quelque chose encore, Wendy.
0: Oui.
7: Vois comme elle a parlé de votre tribunal là. Pour prendre l'avocat là. Il faut tous les états. On paye 150 euros, on paye 100 euros. Comment elle est comme ça, l'avocat?
0: Ben, il y a des avocats commis d'office.
7: L'avocat, c'est de la merde, ça.
0: Bien sûr, eux autres, ils font leur travail.
7: Ils ne dépendent pas, ça vous le dit.
0: Ils prennent peut-être un petit peu plus le temps, mais ils font leur travail, eux autres.
7: Voilà, comme la bonne avocat paye.
0: Au pire, là, où ça va à grande surface, où prend un avocat de 2 euros, les bons.
7: Ah, ben voilà, vous avez fait comme ça, les
0: bons. Allez, merci, bisous.
7: Allez, merci,
0: bonne soirée. Allez, bye bye. Allez, voilà. Allez, il y a gagné son moment d'antenne. Les bons, il est plus en colère. Diego! Mon chéri, où qu'il est? Ma vie, rappelle un petit coup, mon chéri, là, s'il vous plaît. Mon chéri, c'est. Mon cœur, mon amour, c'est, tu es où? Je veux entendre ta voix, c'est. Appelle-moi, il est où? C'est lui au standard, là, Diego? Oui? Non, il est plus là. Je vais pleurer. C'est mon chéri, appelle-moi sur le 99 14 00, c'est comme ça je sais que c'est toi. Si tu m'entends, est-ce que tu m'entends? Eh oh, est-ce que tu me... je vais mettre une chanson pour toi, c'est regarde. Je vais mettre une chanson pour toi, comme ça tu vas venir à l'antenne. Attends, bouge pas. Regarde. Je vais mettre une petite chanson, c'est rien que pour toi ça mon chéri, c'est. D'accord? Ou ça fait déjà loup, mais il est pas grave. C'est qui chante ça déjà? Mais je crois que c'est Tragédie, non? C'est Tragédie. Attends, Tragédie, eh oh. C'est pour toi, mon chéri.

0: aller voir Marius, moi, si tu m'appelles pas. Je te laisse encore un peu. Si tu m'appelles pas avant 22h, je vais voir Marius. Tu vas voir. Appelle-moi sur le 11. Je prends un petit appel, Cécé. Freedom, bonsoir. Allô? Oui, bonsoir.
1: Oui, c'est Patrice.
0: Oui, Patrice.
1: Oui, Patrice, et Marius.
0: Oui.
1: Oui, c'est un permis TC, 55.
0: Patrice, ça coupe, Patrice. Hein, le réseau, il est pas bon. Hein.
1: Là, tu m'entends plus?
0: Oui.
1: Oui, je disais, ben, Patrice, carométissé, 55. Recherche une information entre 35 à 55, région ouest, région nord.
0: Hein? Oui.
1: Et j'ai des relations, ça a défini ensemble, sans affinité au téléphone. Ensuite. Du coup, ben, sinon, j'aime bien sortir, faire du sport et tout ça. Et mon téléphone, c'est 06-93 39 59 84.
0: 06-93-39-59-84.
1: Voilà.
0: Ok.
1: Merci à toi, bonne soirée.
0: Merci, bonne soirée. Bon, je suis triste. CC ne m'aime plus. Il a dû se trouver une autre copine, CC, je pense. Il m'a trahi. Cécé, tu m'as trahi, tu t'es trouvé une autre copine. Tu m'aimes plus. Cécé, tu m'aimes plus. Je vais pleurer. Cécé, il m'aime plus. Cécé, appelle-moi, s'il te plaît, Cécé. Je suis triste. Freedom, bonsoir.
2: Bonsoir.
0: Allô?
2: Ça va?
0: Non, ça va pas. Je suis triste. Mon chéri, ne m'appelle plus.
2: Oui, mais moi non plus. Ah, moi, si on m'aura là, zéro.
0: Pourquoi?
2: Parce que, en fin de compte, ma vie, une copine, elle m'a rendez-vous demain, mais elle n'a pas appelé à moi aujourd'hui.
0: Ah là là, ben rendez-vous, non, pas grave. Une oui, DPA, une moi, DPA du 10 de retrouver.
2: Dis-moi demain, oui, après.
0: Mais voilà, c'est pas grave, une DPA du 10 de retrouver, mon chéri. Pète pas ou tête, ne casse pas ou tête avec un madame, ou quand ça te casse ou tête avec un femme. Ouais, ben, tout ça te femme, Nena, dessus la terre, pourquoi tu casses ou tête avec un madame? Rendez-vous.
2: Oui, j'ai mis dans mon téléphone, mais peut-être que tu n'auras pas la main.
0: Eh, non, essaye pas, gratte la place, ou laisse le mauvais numéro, là, essaye pas, ou. Oh. Ou là, appelle dessus le 11 pour causer, pas pour passer à l'annonce.
2: Non, pour causer, oui. Alors.
0: Ben voilà, ben il laisse pas le numéro ici.
2: Non,
0: mais. Eh, là-haut, comment on rentre faux fil, là-haut, dans la file, comme ça, là?
2: Non.
0: Le gars, il yosse, moi.
2: Moi tout seul.
0: Hein?
2: Ouais, tout seul.
0: Oui, ben même sous le tout seul, laisse pas le numéro.
2: Non, elle est pas grave. Moi, je suis seul, mais comme ça, avec ton appel, comme ça.
0: Eh ben, c'est bien d'être tout seul. Reste tout seul. Qu'on soit redonne madame Pouni en bête à où, là? Madame, les chiantes, après tout le temps, ils disent, oh, fais ci, fais ça, padali, voilà, là, les jaloux.
2: Mais ça, Wendy, mais ça pas ménage exactement. C'est juste que.
0: Mais même sous sa peau en ménage avec Zod, bon, tout le temps, il texte à où, t'es où? Avec qui? Tu fais quoi? Voilà, li, voilà, là. Ou qu'elle plus rien. Reste célibataire.
2: Oui, elle m'a reçu le bâtiment, elle m'a rebâti.
0: Mais oui, qu'est-ce que tu casses ta tête? Casse pas la tête.
2: Non, vous êtes là pour remonter le moral aux gens, Tim.
0: Mais oui, m'y connais. Casse pas la tête, ou la ville est belle.
2: Oui, mais dis-vous les gentils, mais dis-vous les sympas.
0: Merci beaucoup, je sais, merci.
2: Mais moi, bien.
0: Merci beaucoup.
2: Et moi, m'y connais, vous les sympas, vous faites bien la radio. Bon, je viens les annonces ce soir.
0: Ben c'est gentil, merci. Ou passe la pommade là.
2: Hein?
0: Qu'est-ce que tu veux?
2: Non, pas la pommade, non.
0: Si, on voit quand un gars il fait des compliments à Tantina, c'est qu'il veut un affaire. Qu'est-ce que tu veux?
2: Maman, elle est gentille, elle est cool, elle est tranquille, sympa.
0: Mm-mm.
2: Mais c'est viable. Elle est toute.
0: Vous les toutes? Mais comment ça se fout, les célibataires?
2: Ben, parce que moi, je sais qu'on a fait. Mon ex-femme, là, qui t'a main, on a longtemps de ça.
0: Et oui.
2: Elle n'a pas confiance en moi parce que les femmes, elles regardent à moi tout le temps.
0: Ah là là! Ah. M'y rappelle, si vous l'avez appelé dernier coup, elle a dit bonne madame tout le temps, il garde à où et tout ça.
2: Oui, c'est ça.
0: Mais c'est pas où l'a appelé avec Bastien?
2: Si.
0: Ah, ouais, vu, m'y rappelle. Attends, il essaye de deviner le prénom. Attends, c'était quoi le prénom déjà? Attends.
2: Eddie,
0: voilà, m'y t'appelle à où? Eddie, mais ça ou même? Mais on a trop de beauté, Eddie, où l'est trop beau?
2: Ma chère beau gosse.
0: Ben oui, il est trop beau. Ben oui, mais comprends. Ouh, franchement, être beau, les chiants. Tout de mon y garde à ouh, pas fait rien.
2: Et moi, il n'est pas méchant, hein, mais gentil, mais sympa, mais cool, il me dit, oh, moi, c'est quelqu'un vraiment sympa, mais il est serviable, mais il est gentil avec les femmes.
0: Mais voilà. Il dit, comment il fait quand il est beau comme ça, là, comment il fait?
2: Et en plus, il me dit, moi, il n'est pas méchant non plus, moi, c'est quelqu'un de bien.
0: Ben bah oui, ou il est beau, ou il est gentil, ou il est romantique. On a tout pour.
2: Il aime me sortir.
0: Ben oui.
2: Il aime danser, il aime bouger un petit peu. Ouais.
0: Ah, ou c'est un bouc parfait, où il dit? Hein?
2: Oui.
0: Ah, bien sûr. Ah, ou c'est un bouc parfait, ou?
2: Ah, moi, il est gentil.
0: Ben oui.
2: Parce qu'il remarque dans la voix.
0: Eh, Minel, chanson pour, où il dit?
2: Oui, mets pour moi.
0: Attends, mets pour. Bouge pas. Attends. Le temps il rôde. Minel, tellement on est beau. Putain comme je suis beau.
2: Ah, bah, c'est gentil.
0: Tu connais ça?

0: Eddie, chante. Eddie, chante. Chante. J'y crois pas comment je suis beau. Vas-y, chante. Le mec parfait, zéro défaut. Putain comme je suis
1: beau.
0: Bah ouais, vas-y, chante. Crie haut et fort que tu es beau, Eddie.
1: Je suis beau.
0: Ouais, tu es beau. Crie encore plus fort.
1: Moi, je suis beau.
0: Plus fort encore, il entend pas où.
1: Eddie est beau.
0: Ouais, Eddie, il est beau. Faut que tout le monde il entend où. Vas-y.
1: Eh, les filles, si j'entends moi, il est beau.
0: Plus fort, il entend pas où.
1: Eddie est beau.
0: Crie de toutes tes forces, Eddie.
1: Eddie est beau.
0: Ouais, encore.
1: Oh.
0: Ouais.
1: Oh.
0: Tu es beau, Eddie, tu es beau. Je suis à la côte.
1: Ah, on a la côte.
0: Nous, on a la côte. On a la côte.
1: La côte.
0: Ou pareil, cheval, on a la côte.
1: La côte.
0: On a la côte.
1: La côte. Le cheval, il dit galope, ça va, hein.
0: Ah, ou un bon cheval, ou?
1: Ah, oui, ami cheval, mais il y a un galope dessus, cheval.
0: De bonne tantine, il monte dessus, il galope?
1: Ah oui, il veut voir moi, mais il est disponible.
0: Ou galope vite?
1: Ah, il galope dessus, il monte dessus, il grimpe.
0: Mais c'est où le cheval? Comment on fait pour monter dessus?
1: Il fait le cheval lequel? Il fait le cheval lequel?
0: Eddie, reste célibataire, hein, parce que là où ça mettait, en couple avec un tantine, où il est tellement beau que le tantine tout le temps, il s'en fait aux crises de jalousie, Eddie.
1: Oui, mais c'est pas bon, Eddie. Même si moi, je connais, bonne tantine, des fois, là, quand il veut les beaux mecs.
0: Hein?
1: Elle aime bien les beaux mecs.
0: Oui, ou, hein?
1: Mais j'aime bien les jolis mecs, les jolis beaux.
0: Tu aimes les beaux mecs?
1: Ouais.
0: Eh ben, j'ai deux beaux mecs à te présenter, là, tu veux?
1: Ah non, mais mes femmes, hein.
0: Mais non, mais tu as dit que tu aimes les beaux mecs.
1: Non, moi, ma jolie.
0: Ah.
1: On m'a pas dit des beaux mecs, on m'a dit, moi, je veux être des jolies femmes.
0: D'accord, non, parce que ça dit, oh, Diego, les beaux, lits, si on veut Diego.
1: Ah non, je veux Diego, moi.
0: Vous voulez pas Diego?
1: C'est pas mon beau.
0: En Bastien, fait, on veut pas Bastien?
1: Non, on m'a dit que maman est beau, mais je veux des femmes.
0: Vous voulez Héloïse?
1: Non.
0: Non?
1: Une jolie femme.
0: Vous voulez Prisca? Ben, Héloïse, les jolités.
1: Mais veut quelqu'un que bah après à s'accueillir maman c'est tout. Tout est joli, mais
0: toutes les femmes sont belles.
1: Attends, ma chanson pour vous.
0: Ouais, écoute, chante.
1: Écoute.
0: M'écoute.
1: Toutes les femmes sont belles. Toutes les femmes sont belles. La la la la la la la. Il connaît un petit peu, mais le refrain, mais pas trop.
0: Ou quoi? On connaît pas le reste? C'est qui madame Deïa? C'est votre madame?
1: Non, c'est ma soeur.
0: Ah, c'est ta soeur. Tiens, m'y accompagnons un peu en musique.
1: Tous les femmes se sourient.
2: Quelque chose.
0: Eh ben non, ben en fait, faut m'y laisser à où? Le journal, ça a commencé. M'a pas vu. M'y laisse à où, Eddie? Les informations, ça a commencé. Bisous.
1: Ok, merci.
0: Allez, bye bye. Bisous. 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Tout de suite, les informations avec Freedom 2.
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4: Bonsoir à tous. La France a connu hier sa deuxième journée la plus foudroyée de 2026 avec plus de 19 600 éclairs recensés. Des perturbations orageuses qui ne sont pas prêtes de s'arrêter selon Météo France. Une nette dégradation est même attendue à partir de demain et pour plusieurs jours, notamment sur l'ouest du pays, avec des orages localement forts accompagnés de grêles, de fortes rafales de vent et de possibles ruissellements. À des conditions parfois dantesques qui ont favorisé d'ailleurs hier la formation d'une tornade à Poma dans l'Aude. Son passage a fait d'importants dégâts dans la commune. 330 maisons sur les 500 que compte le village ont été touchées, dont 102 complètement détruites selon la préfecture. J-7 avant une rentrée scolaire 2026 qui va apporter son lot de changements. Le téléphone portable sera bien interdit au lycée, a confirmé Édouard Geffray. Interdiction qui va être un peu difficile à faire respecter au début, a reconnu le ministre de l'Éducation nationale lors d'une conférence de presse cet après-midi. Les épreuves écrites comme orales, du bac et du brevet se dérouleront désormais le matin pour éviter tout désagrément en cas de forte chaleur. Notez aussi que l'expérimentation sur l'uniforme lancée en 2024 n'est pas reconduite. En 2027, c'est le sursaut ou la crise. Dans un entretien au Parisien, Patrick Martin, le patron du MEDEF, se dit très inquiet de la dégradation des comptes publics du pays. Le président de l'un des principaux syndicats patronaux appelle l'exécutif et la classe politique au courage et aux réformes dès le budget 2027, alors que 82% des chefs d'entreprise se disent pessimistes selon un sondage de l'organisation. Premier déplacement en tant que candidat pour Raphaël Glucksmann après s'être officiellement présenté dimanche soir à l'élection présidentielle. L'eurodéputé Place Publique était en Charente-Maritime aujourd'hui pour parler éolien. Accompagné par le sénateur écologiste Yannick Jadot, il a promis les 100 jours de la révolution écologique dès son arrivée au pouvoir. Et puis en foot, le FC Nantes change déjà d'entraîneur. C'est l'ancien coach du Red Star, Grégory Poirier, qui va succéder à Michel Derzakarian. Les Canaris sont derniers de Ligue 2. Bonne soirée à tous.

Ah, 22h09 sur Freedom toujours, et c'est toujours Wendy qui est avec vous ce soir. Oui, la voix a changé un petit peu, mais c'est toujours Wendy, inquiète pas Zata. Alors, continuez avec vos appels 02 62 99 12 00 pour ces messieurs qui souhaitent passer une annonce. Le 02 62 99 11 00 pour la libre antenne et le 02 62 41 51 51. Ben, si madame, il veut passer l'annonce, tu appelles Diego. On va aller par ici sans plus tarder. Et puis, non, je vais pas lire les

0: Message, je vais laisser Wendy lire ce message. Radio Fruit dans Malo. Allô.
1: Allô.
0: Oui.
1: Allô.
0: Oui.
1: Watamara.
0: Oui.
1: Oh là là. Ah, je vois aussi. Oh.
0: Eh ben. Qu'est-ce que c'est à l'arrivée là? Comment il est?
1: Ah, Radio Fruit dans Malo. Elle dort, elle est chez l'heure et tout.
0: Hein? Radio Fruit dans Malo fait tout ça là?
1: Elle est chez l'heure et tout.
0: On a fait tout ça là, nous?
1: Ben oui.
0: C'est pas vrai.
1: C'est notre radio à nous, ça.
0: Radio, t'as où ça, alors?
1: Il faut faire à nous, aujourd'hui.
0: Hein?
1: À nous, le maître.
0: Oh là là. À vous, la maîtresse.
1: Hein?
0: À vous, la maîtresse. Pas le maître.
1: À moi le médecin, à moi tout. À nous, choisis que je veux dire chez Radio Freedom.
0: Ouais.
1: À nous, le maître de Radio Freedom. Et Radio Freedom, elle est là. Je vais nous mettre aussi.
0: Mais la cause, il faut dire sur Freedom Master.
1: Hein?
0: La cause, il faut dire là, alors.
1: Ben, il dit plus rien. À nous, le maître Radio Freedom. À nous, l'auditeur. Si vous n'êtes pas content, là, l'autre bar, l'autre, c'est notre radio. Parce que moi, j'ai entendu tout aujourd'hui.
0: Qu'est-ce qu'on a entendu encore?
1: Ah, on m'a entendu tout. Mon Dieu, Seigneur.
0: C'est-à-dire, explique-moi quoi.
1: J'ai écouté depuis grand matin, ouais. Ah,
0: et qui a dit quoi? Qu'est-ce que ça a dit à vous comme ça, là?
1: Ben, quand monsieur l'a parlé, là, ben, t'es monsieur à l'autre.
0: Qui ça?
1: Ah, mais que pas que ça, moi. Attends, mais j'ai pas dit le nom.
0: Ben, qu'est-ce que ça a dit?
1: Ah, mais que pas, moi.
0: Ah, vous l'écoutez ou dites-moi ça pour qu'on ne pas que ça a dit?
1: Ah, non. Il n'aura pas parlé de blagues, mais quand monsieur l'a causé. Ah oui, il a bien causé, hein.
0: Ah quoi, t'es là, t'es là, hier?
1: Oui, t'es là, t'es là, lui.
0: Eh ben, et à quoi il dit, à mettre un moun à l'ordre ou?
1: Entendu quoi?
0: Hein?
1: Vous pas entendu?
0: Non, mais t'es concentré d'hier là-bas pour faire mon travail.
1: Oui, je suis sur cette formation pour ce soir.
0: Ben. Et quoi ça? Qu'est-ce qu'il a dit, alors?
1: Ok, mais les gens ont autant, quand on a entendu qu'un monsieur, quand c'est que le monsieur, là. Mais le monsieur a bien parlé, écrit,
0: hein.
1: C'est pas insolent, c'est pas rien.
0: Et il adresse le bouc?
1: Il a depuis longtemps.
0: Il adresse le bouc?
1: Hein?
0: Quand monsieur l'adresse le bouc?
1: Non. Quand monsieur a bien parlé avec le bouc, ça fait un bouc depuis longtemps qu'on est quand monsieur.
0: Comme aura longtemps, là.
1: Ça se rien, ni jamais.
0: Comme aura longtemps, là.
1: Voilà un camarade longtemps. Là, tout le monde te connaît, un camarade longtemps. Ben voilà, je
0: dis. Ah, t'es pas monsieur Elma?
1: Oui, j'en ai un.
0: Ah, oui. Mais attends, j'ai un petit peu vite fait.
1: Tu bien parlé, hein? Oui, après la fin du tiens bon terme.
0: Hein? La Djali laisse tranquille, oui. Bonnes animateurs, pourquoi non?
1: Hein?
0: La Djali, il laisse tranquille, bonnes animateurs, pourquoi non?
1: Voilà.
0: Ah.
1: Comme ça, il me connaît plus le nom, l'animateur. Là, tu t'en parles comme ça, là. Il faut que tu ailles tranquille.
0: C'est ça, Mathias?
1: Oui, Mathias. Ben là, il faut que Mathias tranquille. Mathias, il connaît ce qu'il est en train de faire, tout ça, là. Ah, ben, on a bien parlé, hein?
0: Ah, ben, bon, là, la remettre toute droite, alors.
1: Paris bataille, Paris rien, la mettre à l'autre.
0: Ah,
1: parce que
0: bon.
1: Là, quand monsieur a fait ceci, eh ben, mon Dieu, excusez-moi quand monsieur ne me parle pas au moins là. Il a dit, Mathias a fait ceci, a fait cela. Ou que Mathias a bien fait, qu'elle a parlé le carré, tout ça là. Ben oui, mais écoutez, moi.
0: Ah, ben écoute bien, mais vois ça.
1: Ah, comme ça. C'est comme Mathias comme ça.
0: Ben, il est bon comme ça.
1: Eh ben, non, excusez-moi, monsieur Camichidin, vous voulez pas dans mon parole là. Ben, Mathias a parlé le carré créole. Après, le monsieur l'a parlé, il dit, tu sais pas comment ça l'a mené à parler. Ah, t'es, mais jamais. Ben, bon, excusez-moi.
0: Oui.
1: Mais après, quand
0: on est là,
1: ben, on est animateur ou bien journaliste, d'accord? Ou les libres de faire, peut-être de faire pas ce qu'on veut, mais de parler ce qu'on veut. Mais la parole quand il va là, il te sera le matin, dis moi.
0: Ben, on l'a bien écouté, aussi. Fille.
1: Il tomate, il m'a pris rien. Mais après, ben, elle a pris son parole. Elle a dit, je vais pas dire comme ça parce que il a bien parlé, hein.
0: Ah, bon. Il cause pas souvent, mais quand il cause bien.
1: Hein?
0: Il cause pas souvent, mais quand il cause bien.
1: Ah, si, il est bien parlé, lui. Eh ben, je suis en face à lui parler. Là, c'est comme ça. À quoi demande pour mon mot, que ça, il fait, comment il fait. Ben, tu sais, il parle la radio, pour demander les gens. C'était une émission. Voilà. C'était une émission, il a parlé de radio. Ben, écoute, jusqu'à la fin.
0: Oui.
1: Ben, il a bien parlé.
0: Ah, ben, il est bon.
1: Ben oui. Ben alors, ben, il demande qu'elle ne mette pas sa faute, qu'elle ne mette pas ceci, ne mette pas cela. Ben, il a fait une émission carré créole.
0: Il a fait une munition.
1: Oui, il a fait une émission.
0: Mettez un bon munition.
1: Pour pas les gens, ils parlent.
0: Ah, c'est quoi l'émission préférée ou?
1: Hein?
0: C'est quoi l'émission préférée ou?
1: Mon émission, moi, m'a aimé, c'est qu'il n'y a pas le carré créole. Parce que moi, d'un
0: carré. Faut nous faire l'émission de la cuisine, alors.
1: Hein?
0: Faut nous faire l'émission cuisine alors.
1: Hein?
0: Faut nous faire l'émission cuisine.
1: Mais l'émission cuisine, ma t'es? Eh oh! Mais là, aimé, moi, ce qu'il y a dit.
0: Oui, ben c'est même un peu de haut.
1: Parce que d'un petit carré brangel là, ou ben de boucaner. Ou fait un petit carré, ou ben de l'ail, ou ben de l'oignon, ou ben d'un petit bout de gingembre. D'accord? Ben après, on met aussi un petit tomate pour accompagner le carré.
0: C'est ça le secret alors, le tomate alors.
1: Comme ça.
0: Le secret était dans le tomate alors.
1: Oui, le secret est dans le tomate, oui. Mais après, il a aimé, hein, mais il a aimé jusqu'à la fin. Il a fait au moins 5 heures de temps, mais il a aimé jusqu'à la fin. Oui,
0: oui
1: mais après.
0: Oui, mais donne tout ça. Donne tout ça là.
1: C'était vraiment.
0: Donne tout ça là. Ou passe pas un annonce sur le pain et boucdon. Ben, vous me dites moi de ça là, passe sous annonce.
1: Pour faire carré volé.
0: Ben, justement. Passe sous annonce, ça dépasse où?
1: Non. Vous n'êtes pas intéressé, voilà. Non.
0: Ben, si, ou appelle la mèche à la tropicale, faut passe sous annonce.
1: Radio Freedom, les mon bonhomme, les mon fiancé, les toutes.
0: Ah ben, n'a fait Radio Freedom, guerre pas fait, hein.
1: Ben, mais que c'est pas vrai. Mais on m'arrache comme ça.
0: Ah ben, n'a fait Freedom, guerre pas fait, hein.
1: Ou quoi que je lui rende un bougain, le bougain qui est prêt à m'aller? Ah non, non, non, non, non.
2: Oh, si. Oh, si, il n'a rien à faire, Freedom, il n'est pas fait, hein. Attention, hein. Vous passez à l'annonce ou pas?
1: Écoutez l'émission de ça, tout l'interpréter. Après,
2: quand mais Freedom, c'est n'importe quoi, hein. C'est, on change d'animateur comme ça. Camille Sudre, il appelle en direct. Monsieur Elma, il se fait engueuler. C'est inadmissible, là, quand même. Hein?
1: Que ça l'a fait?
2: Que ça l'a fait?
3: Allô? Oui, bonjour!
1: Bonjour!
3: Oui, bonjour, comment vous allez?
1: Ben, ça va bien.
3: J'ai repris le flambeau de Bastien. Wendy a toujours pas fini ce qu'elle est en train de faire. Bon, ben, on attend, elle prend son temps. Elle se croit chez sa mère, celle-là, c'est pas possible, hein. C'est elle qui paye le loyer. Wendy, c'est toi qui paye le loyer dans ce studio ou quoi, là? Elle prend tout son temps, comme ça, là. On fait son travail et tout ça.
1: 350 euros.
3: Hein?
1: Mais quand même, pas personne paye le loyer, ça nous paye 350 euros.
3: Ah, ici, on paye pas 350 euros, ici, nous. Ah, ici, on paye pas 350 euros, nous.
1: Ah, mais on paye 350 euros, moi.
3: Eh ben, tu payes pas cher ton loyer, toi.
1: Ah.
3: Comment tu t'appelles?
1: Hein?
3: Comment tu t'appelles?
1: Moi, c'est Marie.
3: Marie, tu parles ou tu veux passer? Non, pas l'annonce, parce que tu as appelé sur le 99 11 00. Pas d'annonce pour Marie.
1: D'accord. Oui, je suis là, oui.
3: Et donc, tu voulais parler de quoi?
1: Ben, je voulais parler que la cuisine, j'ai bien fait.
3: Hein?
1: La cuisine de le journaliste, elle a été bien faite.
3: Quelle cuisine?
1: Ben, moi, j'ai fait toutes les cuisines.
3: C'est vrai, mais oui, mais de quelle cuisine on parlait, là?
1: Moi, je parle à la cuisine créole.
3: Tu sais faire à manger, toi?
1: Bien sûr, je sais faire à manger.
3: C'est quoi ton curry préféré?
1: Mon curry préféré, c'est boucané brinjel, curry poulet, rougail saucisse.
3: Oh, rougail saucisse! Oui!
1: Rougail saucisse! Rougail
3: saucisse! Avec tes rougail! D'agatine sur côté. Oh oui!
1: Ah, t'es un petit rougail d'agatine.
3: Ah oui! Petit rougail d'agatine.
1: Je ne parle pas.
3: Oh là, qu'est-ce que c'est beau le rougail saucisse! Qu'est-ce que c'est beau la saucisse!
1: Ouais.
3: Oh là là, c'est beau la saucisse!
1: Ou bien tu fais un teaser vocal, un teaser vocal.
3: D'accord? Vive la saucisse! Vive la saucisse! Vive la saucisse!
1: La
3: oui,
1: saucisse!
3: La saucisse! La saucisse! La saucisse!
1: Oui!
3: Oui, la saucisse!
1: Ah ouais, t'es. Fais teaser vocal, tu te côté là, mon noir. Ah, t'es. Il marche bien?
3: Ah oui!
1: Ah ouais, je te raconte pas.
3: Et après, carré poulet aussi, et après, on suce le zoo.
1: Côté carré poulet.
3: Oui, après.
1: C'est bon carré poulet, là. Okay. Ils mettent un petit tomate dedans.
3: Hein. Ils mettent tomate dans le carré poulet?
1: Ah, si, si. Si c'est un carré pays, non. Poulet pays, non.
3: Hein. Ben, ils mettent quoi quand c'est un carré pays? Quand ça, ils mettent dedans?
1: Ben, après, on met l'ail, les oignons, le gingembre.
3: Ils mettent pas de siam, alors?
1: Ah non, jamais.
3: Ils mettent pas de siam dans le carré poulet?
1: Eh
3: ben!
1: Non!
3: Eh, mais pour c'était mettre siam, m'a toujours fait carré poulet avec siam, moi!
1: Ah, non, non, non!
3: T'es. Ben, ma maman, moi, elle m'a toujours dit carré poulet, tu mets du siam, sauce d'huître, et après, dans la sauce, tu rajoutes un peu maïzena.
1: Hein? Écoute-moi bien. Et un carré poulet, ou fait frites, elle est bien rose.
3: Ah! Bien rose! Je connais la couleur rose, bien rose.
1: Ou fait frites, elle est bien rose.
3: Oui.
1: Après, on met gingembre. L'ail, les oignons, tu as fait un beau carré, là, ma fille, safran.
3: Mmh.
1: Ouais. Allez, bon.
3: Moi, le safran, je mets sur mon visage.
1: Hein?
3: Je fais un masque avec le safran.
1: Oui, ben, je connais, parce que moi, là, des voisines, c'est moi, il fait un masque aussi avec le safran.
3: Moi, je prends du safran, je prends de la maïzena, je prends des œufs, je fais un petit mélange.
1: Je connais tout ça.
3: Oui.
1: C'est ma voisine, il fait tout ça à côté.
3: D'accord. C'est pour ça que j'ai une belle peau.
1: Ah, ben, écoutez, mon nain a un âge, personne ne dit pas mon âge. Tu crois que mon nain a 69 ans. Attends, tu crois que mon nain a 52 ans.
3: Et tu as quel âge?
1: Ben, j'ai 70 ans.
3: Ah ouais, on dirait pas dans ta voix que tu as 70 ans.
1: Ouais.
3: Bon, c'est pas tout ça, mais je te laisse parce que je vais aller faire un tour du côté des messages. Il y a Wendy qui va arriver pour lire les messages.
1: D'accord.
3: Merci beaucoup.
1: Bisous, je t'aime.
3: Merci, moi aussi je t'aime.
1: Moi aussi je t'aime.
3: Bisous. Allez, je laisse le flambeau à Wendy. Merci beaucoup.
1: Ok.
3: Au revoir. Bon, allez Wendy, tu reviens s'il te plaît. Allez, je mets le petit générique Wendy et puis reviens.

C'était très gentil, merci beaucoup. J'ai pu faire ce que j'avais à faire, c'est très gentil. Ce sont des collègues formidables, formidables. Allez, on va aller faire un tour du côté des messages là avant de reprendre la libre antenne parce que dans 5 minutes, il est 22h30 dans 5 minutes. j'ai fait exprès de prendre mon temps. Comme ça, quand je reprends l'antenne, je lis les messages, 22h30, boum, foot de feu direct. Allez, on va aller lire les messages et on va aller... Bart, c'est Bart qui va nous accompagner. Bart. Alors, attendez. Yes.

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monte la chaleur, sauf Bastien lui fait monte aussi. Gros bisous à Zat et un piou particulier à Diego et Dominique, c'est trop génial cette ambiance. Quand il cause exorciste, Boucan y répondit. Pas dit rien, la mettre ou non, mais la pas cause écoute. Là, dit quand les femmes, les là, ils mettent la chaleur, sauf Bastien. Il veut dire qu'on fait partie des femmes.

0: toute ma famille, Adrienne de Carifaya. Arrête de mettre de feu la forêt et raser comme la chatte à la voisine.
1: Je sais pas si la chatte à la voisine elle est rasée, hein. J'ai pas vu.
0: Coucou Wendy, mettre de feu. Oui, bisous Julie.

Sam, c'est son voisin, garçon Ludo avec Sonia. Bonne émission, Wendy. Colette qui a dit nounours, il veut la sucette. Quel nounours, il veut la sucette? Et de quelle sucette on parle? Parce qu'on a plusieurs sucettes, hein. On a la sucette, sucette et la sucette, sucette. Donc il faut préciser de quelle sucette on parle. Et c'est tout pour le moment, pour les messages. Vous pouvez continuer à les envoyer 06 92 91 5000. Je vous lirai au fur et à mesure.

0: matin pour cet accompagnement. Allez, 02 62 99 11 00, on va aller sur la libre antenne parce qu'il est 22h30 maintenant. Oui, je peux dire mon sujet, on va parler d'un sujet. Je vais le lancer comme ça, discrètement dans une conversation. Freedom, bonsoir.
1: Bonsoir, madame.
0: Bonsoir, monsieur. Bonsoir, monsieur. Bonsoir, monsieur. T'es là, Lirotte fait comme Eric, il cause pas. Il n'y a même pas Eric, moi. Allô. Eh, ben, m'y raccroche ou cause pas. Me parle pas le temps, écoute, hein. Allez. Freedom, bonsoir. Allô.
2: Allô.
0: Oui, bonsoir.
2: Bonsoir. Je me présente.
0: Ouais.
2: Je suis objet de la sexia.
0: Tu es comment?
2: Je suis objet de la sexia.
0: Ah ouais? Et tu t'appelles comment?
2: Objet de la sexia.
0: Angel, tu nous appelles d'où?
2: Oh, un endroit que vous connaissez pas, tu.
0: Ah ouais? Et dis-moi, Angel, qu'est-ce que tu fais un petit peu là?
2: Oh, je cherche mon amant.
0: Oh, mon amant. Oh.
2: Ouais. Il s'appelle Monsieur Dagobert. Il avait mis sa culotte à l'envers. Je lui ai remis ça à l'endroit.
0: Tu as remis la culotte de Dagobert à l'envers, à l'endroit? Mais Dagobert, il met pas de culotte, Dagobert?
2: Ah, si.
0: Il met une culotte, Dagobert?
2: Ah ouais, un boxer.
0: Et toi, tu mets quoi? Tu mets une culotte ou tu mets un string?
2: Ah, moi, mes chapeaux.
0: Toi, tu mets rien, toi?
2: Ah non.
0: Oh, petite coquine, va.
2: Ah,
0: tu as la chouchoute à l'air? Tu laisses la chouchoute à l'air?
2: Ah, chouchoute.
0: Ah ouais.
2: Chouchoute. Et un nid d'oiseau,
0: il fait chaud en ce moment, faut laisser la chatte à l'air.
2: Ah oui.
0: Ah oh, ouais.
2: Ah
0: oh,
2: ouais.
0: Mais est-ce que tu couvres un petit peu la chatte des fois?
2: Oh, en hiver, quand il voyage.
0: Ah oh, ouais, et tu mets quoi pour couvrir la chatte?
2: Oh, il met des queues de lapin.
0: Des grosses queues?
2: Ah ouais.
0: Ah ouais, tu veux des grosses queues de combien de centimètres, toi?
2: Oh, bah 40.
0: 40 centimètres? Mais comment ça fait pour rentrer dans ta choupette?
2: Oh.
0: Ça rentre 40 centimètres dans ta choupette?
2: Ah ouais.
0: Ah ouais? Mais ça te déchire pas?
2: Oh.
0: Oh là là, mais ça rentre par ta choupette, ça ressort
2: Dagobert,
0: par...
2: Dagobert, ça c'est mon amant.
0: Oh, tu veux Dagobert?
2: Ah oh, ouais.
0: Tu aimes bien le cabot de Dagobert?
2: Ah oh, ouais.
0: Oh là là.
2: Oh.
0: Mais Dagobert, tu l'appelles comme ça, il va venir Dagobert?
2: Bah oui.
0: Tu veux Dagobert?
2: Ah oh, ouais.
0: Ah oh, ouais, vas-y appelle-le.
2: Pour lui remettre sa culotte à l'endroit.
0: Appelle Dagobert.
2: Dagobert.
0: Encore.
2: Dagobert.
0: Attends, j'ai quelqu'un sur le 14. Est-ce que c'est Dagobert? Attends. Oh, allô? Oh, Dagobert.
2: Oh, Dagobert. Oh, oh. Oh, mon chéri. Oh, oh. Oh, oh. Oh,
3: tu
2: alors,
3: okay.
2: T'as remis ta culotte à l'envers, toi?
3: Non, j'ai même mon maillot à l'envers.
2: Oh, Marie Gaudin, Marie Gaudin, elle est restée à Venise. Elle est restée en Venise.
3: Bienvenue au club.
2: Oh,
4: J'ai traversé la mer.
5: Tu as traversé la mer, comment t'es venu là-bas?
4: Comme un good girl.
5: Ben tu sais, je vous fais parler les gens sur la radio. Maintenant, c'est la vérité qui claque.
0: Dagobert, elle veut remettre ta culotte à l'endroit, Dagobert.
5: Elle a mis la culotte à l'envers, voyons.
4: Mais on remettrait ta culotte à l'endroit.
5: Comment est-ce venu là-bas, ma chérie? Tu as bien voyagé?
4: On avait deux hommes dans l'avion. Ils regardaient à moi.
5: Oh, bah, bienvenue au club. Tu es à la Réunion maintenant.
4: Merci.
0: Est-ce qu'il y a des gros cabots à Venise? Est-ce qu'il y a des gros cabots à Venise? Angèle, est-ce qu'il y a des gros cabots à Venise?
4: C'est les cabots pour ma grand-mère. Ma grand-mère, il faut qu'il y ait des cabots à Venise.
0: Ah ouais?
5: Il y a des cabots qui volent là-bas.
0: Est-ce qu'ils sont aussi gros que le cabot à Dagobert? Mais tu as déjà vu le cabot à Dagobert?
5: Bah oui, il y avait mon cabot.
4: Il est magique.
0: Son cabot est magique.
4: Oh oui. Il fait 40 centimètres.
5: Alouette partout. T'as vu?
0: Dagobert, tu as le cabot magique?
5: Ah oui, ça fait mal, ça fait mal,

0: Jaminé sur la radio. Yeah, yeah.
1: Mais Dagobert, ta femme, elle va pas être jalouse?
2: Non, Dagobert est seul, célibataire.
0: Elle fait partie de la team de Dagobert maintenant.
2: Mais maintenant, hey, je suis. Angé, qu'est-ce que tu fais là? Il y a ce téléphone là. Ça veut dire quoi ça? Qu'est-ce que tu fous là?
0: Non,
2: arrête un coup là! Hé! Lâche-moi au téléphone, là, où tu prends les gars! Ah, non!
0: Alors, c'est la nouvelle team de Dagobert. Il y a Madame Fofol, il y a Madame Coder, il y a aussi Luna.
1: Mais Angèle, qu'est-ce qui s'est passé?
0: Angèle, dis-le.
2: Oh, je sais pas. Mamie Gondin, je sais pas comment elle a fait. Elle a pris un vol d'oiseau, je n'y connais pas.
1: Mais c'est qui a crié comme ça, Angèle?
2: Oh, bah, non. C'est la migrante.
0: C'est...
1: Mais pourquoi elle a crié comme ça?
2: Parce que la migrante, elle ne veut pas.
1: Hein?
2: Elle veut pas que je garde les cabots des hommes, des beaux.
1: Mais faut lui donner un gros cabot pour la calmer.
2: C'est ce que je dis. Je cherche pour elle. Mais
0: allez, fils, les enfants.
2: Allez, trouve moche.
0: Bah oui, tu sais, il y a un peu de des hommes que cabots sont molles, hein, ma chérie. Dis-le que tu es rentré dans la team de Dagobert maintenant.
2: Merci, Dagobert.
0: Bienvenue.
2: J'espère que je suis la bienvenue avec tous les auditeurs.
1: Mais comment vous vous êtes connus tous les deux?
0: Ben, on s'est connus parce que
2: on a fait un trio, tiens.
1: Un trio avec qui?
2: Un trio avec qui? Une autre copine.
1: Elle s'appelle comment, la copine?
2: Oh, mais crois-je, madame Fofol.
1: Et tu l'as léchée?
2: Madame Fofol. Appelle madame Fofol. Tu as même pas besoin de venir.
0: Vous venez sur la radio Freedom.
2: Ah oui, Madame Fofol.
0: Moi, tu rentres de ma team et on casse les couilles.
1: Mais est-ce que tu as léché Tite Fofol? Tu la connais, mais est-ce que tu l'as léché?
2: Ouais.
1: Tu as beaucoup de langue, Angèle? Tu sais bien lécher?
2: Une belle chouchoute. Et bien rasée.
1: Ah, ben Dagobert, il aime ça, lui, en plus, les belles chouchoutes. Est-ce que Dagobert, il a le cabot veineux? Est-ce que la veine, il pète sur son cabot? Il est comment, son cabot, Angèle?
2: Et quand ça passe, ça va 15 mètres.
0: Bah oui, j'ai un cabot de 15 mètres.
1: Mais 15 mètres? Mais comment elle fait 15 mètres? Ça rentre par la chouchoute? Ça passe par le cul? Ça sort par la bouche?
0: Non, ça rentre
2: par la chouchoute.
1: Ah là là, mais Angèle, dis donc, tu vas t'étouffer?
2: Ah oh, non.
1: Tu t'étouffes pas?
2: Oh, non, ça déborde. Ah, et puis en plus, ah, mais si ça me font calme.
1: Ah, ah. Il fait bien l'amour, Dagobert? Attends, j'ai quelqu'un sur le 14, peut-être petite fofolle, je sais pas, allô?
2: Allô?
1: Ah, petite fofolle!
2: Bonsoir! Comment tu vas?
3: Non, alors, je te rappelle que mes dates de la nuit.
0: Si faut pas ta vie, la nouvelle venue c'est Freedom, première fois sur Freedom.
2: Bonsoir, charmante dame.
1: Elle s'appelle Angèle, elle est partie à Venise. Et elle aime les gros cabots. Elle aime le gros cabot de Dagobert.
2: Oui, alors, Dagobert. Écoute ta main.
0: Je t'écoute, ma chérie.
2: La veine, il pète ce cabot.
0: Ben, j'ai un cabot de 15 mètres.
2: La fine tellement pétée. La fine tellement pétée que maintenant, c'est plus dans d'autres cabots qui pètent. Hein.
0: Oh là là, c'est comme le feu d'artifice, le 31 décembre, ça explose, quoi.
2: Ah, ah oui. Ah, oh, 31 décembre, il va être là. Ah, tu te souviens, le gobelin, de pas la place.
0: Oh, que fais-tu, ma chérie.
2: Oh,
0: alloué partout, la team Freedom. Tu sais, la team, il s'en va, la team, il revient. Et quand Dagobert amène une nouvelle venue, mais c'est Dagobert.
1: Mais Dagobert, elle est géniale, ta nouvelle venue. Tu l'as prise où? Moi, je l'aime bien, Angèle.
2: Merci. Merci.
0: Il y a toi, il y a tout le monde. Il y a Madame Luna. Toute cette semaine, Dagobert vient en azote. Ou même au cabot de 15 mètres.
1: Angèle, tu préfères les cabots noirs ou les cabots blancs?
0: Non, mon cabot est noir.
2: Je préfère les cabots métissés.
1: Tu préfères quoi? J'ai pas entendu.
2: Les cabots métissés.
1: Ah ouais? Ils sont gros, les cabots métissés?
2: Ah ouais.
0: C'est comme des saucisses de poulet, voyons.
2: C'est pas mes chouchous. C'est parfait.
1: Mais toi, ta chouchoute, elle est comment?
2: Ah, elle est grosse.
1: Ah ouais, tu as une grosse chouchoute.
0: Ah oui, ah, ouais. Chouchoute, hein. Sur le pied, hein, bah oui.
2: Ah ouais.
0: Ah oui, partout.
1: Est-ce que tu as la chouchoute profonde?
2: Ah ouais. T'as beau. Angèle, écoute-moi un coup. Oui. Nina la chair pour manger, plus les dos. Ah ouais.
0: Avec la viande libre, la viande. Beaucoup de viande.
2: Un petit confort. Quand ça, on fait un petit tirio tous les trois, là. Oh, c'est trop beau, la dernière fois. Oh là là, oui, c'est vrai que c'était bon, mais...
1: Oh, ah ouais.
0: Angèle, toi tu fais, toi tu mesures pas, voyons. Laisse la ma chérie.
2: Ah.
0: Tu pas, tu passes pas des annonces.
2: Mais passe pas des annonces, moi, mais mesure pas, moi. M'y prends tous, moi.
0: Maintenant, t'es à la réunion, maintenant.
2: Ah, moi, goûter tout ça avec caboté.
1: Ou la goûte toute cabot.
2: Ah, ouais.
1: Laquelle vous préfère?
2: Les gros cabots. Mais si, il a fait, il raconte à où il a fait. Ah, la même joie. J'ai trouvé un bourguet. Il voulait laver un couteau. Il voulait que je les mascule.
0: Oh là là.
2: Oh, tu sais. Mais dis les non. Ce sont les bijoux de famille. Ça coûte cher. Enfin, je suis partie en courant. J'ai fait...
0: De la team de Dagobert, il n'y a rien de femme. Ben oui. Moi, je fais un peu
2: plaisir. Il faudrait trouver des hommes aussi, ça serait bien. Des hommes, ça serait bien.
0: Oh là là.
2: Dagobert.
0: Oui, ma chérie.
2: Ah, aussi bientôt, ça devient une femme, hein?
0: Ah non, ben je sais.
2: Vous connaissez pourquoi?
0: Mais tu sais,
2: oui. Ben, vous connaissez pas pourquoi, hein?
0: Oui, je sais.
2: Non, on ne connaît pas pourquoi, parce qu'avec un cabot de 15 cm, là, non, combien on a dit?
1: 15 mètres.
2: Un cabot de 15 mètres. Attends, les familles s'achètent dessus pour couper, pour faire de boudin avec.
0: Avec. Mais les mêmes, c'est des boudins, voyons, petit bocol.
1: Ça mange à où tout cru.
2: Nous va manger.
1: Angèle va te manger tout cru.
2: Angèle. Oh,
1: c'est bien. Angèle, elle va te mettre à l'envers, Dagobert.
2: Ah ouais, moi je vais le mettre à culotte à l'envers.
1: Oh, elle va te sucer la tête en bas.
2: Oh, Charlie, bouffe la chouchoute, on va te bouffer la vita. Bon, oui, ça se les enfants.
1: Merci, tu te fais folle.
2: Gros bisous,
1: tu te fais folle.
2: Bye bye. Bye bye. Gros bisous, Wendy.
1: Bisous.
0: La nouvelle team chez Arzo Fidon, c'est Angèle, la nouvelle team d'arrivée. Merci à toi, Angèle, de passer en direct sur la radio. Et Dagobert, ici, yes, allez, fils.
1: Dagobert, tu pars?
0: Ben moi je suis là.
1: Ah, il est là, Dagobert.
0: Ben oui, il vient de venir.
2: Ben Dagobert, il fait des gros potrous. Et on se dit à la prochaine.
1: Et Angèle, est-ce que tu t'es déjà pris deux cabots d'un coup?
2: Ah ouais.
1: Ah ouais, c'était comment?
2: Ah, oh, c'est bon.
1: Mais tu as fait comment? Tu as mis les deux dans ta chouchoute?
2: Ah ouais.
1: Ah, mais c'était pas trop gros?
2: Ah non.
1: Est-ce que tu as mis dans ta chouchoute et dans ton cul?
2: Ah ouais. Ah ouais. Le trio de bite. Ah ouais, cabot tout.
0: C'est trop gros.
2: Ah ah.
0: Oh là là.
2: Mais aussi un vibro-terre.
1: Ah ouais, un cabot dans la chouchoute, un cabot dans le cul et un vibro dans la bouche.
2: Ah ouais.
1: Ah ouais, un bon gote dans la bouche, tu vas le sucer.
2: Ah ouais, un
1: tu fais des gorges profondes, toi, Angèle. Tu fais des gorges profondes.
2: Ah ouais.
1: Ah ouais, tu aimes ça.
2: Ah, j'avale aussi.
1: Ah ouais. Faut pas faire de gaspillage. Attends, il y a quelqu'un d'autre sur le 12. Attends, je prends Freedom, bonsoir.
4: Allô, oui, bonsoir, madame.
1: Bonsoir. C'est quoi? On t'entend pas.
0: C'est mon cousin, ça. Je le reconnais, voyons.
1: Ben oui, mais on l'entend pas. On n'a pas compris ce qu'il a dit.
0: Pas fortement, ben oui.
1: Ben il a raccroché.
0: Oh, il a créé la nouvelle team qui arrive.
1: Il a eu peur du gros cabot de Dagobert.
0: Ma partie ça très très loin. Ben oui, j'en ai là à la réunion.
1: Dagobert, tu es pas avec ta femme ce soir, toi?
0: Ben oui, ma chérie, ben oui, Pascal.
2: Ah, c'est moi sa femme.
0: Oh, ben oui.
2: Femme, la maîtresse, la mort, la mère.
0: On m'appelle Charlie. Charlie la glace. Oh,
2: c'est plus pour elle de ma chienne.
0: J'ai un gros chambé, hein. Elle m'a chéri, hein.
2: Ah ouais.
1: Oh, mais tu veux pas qu'elle suce ton gros sorbet, là?
0: Ah ben oui, c'est comme un boudou, quand il suce ça, il a encore la glace de l'eau qui coule.
1: Parce que là, il va fondre le gros sorbet si elle s'en occupe pas.
2: Ah, oh, surtout avec de la fraise, du chocolat.
0: Ah, t'as dit avec de la fraise.
2: Ah, et le champagne à côté.
1: Ah ouais, la chantilly.
0: Le champagne.
2: Ah non, j'aime bien la chantilly.
1: Oh, du Nutella.
2: Ah ouais.
1: De la confiture.
2: Ah ouais, tout à total.
1: Ah ouais, total capital.
2: Éviter le piment.
1: Ah ouais, total capital.
0: Tu sais ma série, c'est d'Agobé qui tire la team. Mais toi, tu es la nouvelle team 2026-2027.
2: Merci, Dagobert. C'est gentil.
0: Mais maintenant, tu as signé ton contrat, tu es la team Dagobert.
2: Merci, Dagobert.
1: Dagobert, comment tu prends tes recrues?
0: Tu m'as fait baser les hommes. Je te laisse de mes yeux. Je les hommes, tu ne t'en reviens pas, hein?
2: Je vais dire à Mami Conda, elle soir de venir sur la
0: télévision. Elle va revenir, moi je te dis, moi. Merci ma chérie.
2: Tu es de rien, la copine.
1: Elle mérite que tu lui fasses un cuny, là.
0: Mais non,
1: un bon cuny avec le bout de ta langue sur le clito.
2: Mais c'est ah ouais.
0: De faire le jeu, ben oui. J'expliquais tout et si tu vas rentrer. Maman, elle devait rentrer hier soir, elle n'a pas rentré. Mais ce soir, elle a dit, je te promets, Dagobert, je vais rentrer.
1: Mais Dagobert, tu veux pas rentrer dans la chouchoute d'Angèle?
0: Ben, Angèle, j'ai des rentes chouchoutes, tu t'es ajouté à Venise.
1: Ben ouais, parce qu'elle a une grosse chouchoute et toi, t'as un gros cabot.
0: Une grosse chouchoute, oh là là.
1: Ben ouais, vous faites la paire tous les deux.
0: Ben oui.
1: Ton gros cabot dans sa grosse chouchoute.
2: Ah ouais.
1: Et ta langue sur son clito.
0: Ben,
2: on a fait un peu de neuf.
0: Elle a dépassé Luna, hein. Tu sais, Dagobert tombe toujours.
1: Angèle, est-ce qu'il a déjà réussi à te faire jouir, Dagobert?
2: Ah ouais, c'est une fière. Faut pas dire que c'est une merveille du monde.
1: Tu es femme fontaine ou pas?
2: Ah ouais, femme fontaine. Ah ouais.
1: Est-ce que tu fais du bruit quand tu jouis, quand tu as un orgasme?
2: Ah ouais, je crie. Ah,
1: tu cries comment? Tu cries comme ça?
2: Ah, ben oui. Même. Ça fait plus fort encore.
1: Bah, il y a des femmes qui crient plus fort.
2: Ah ouais. Ah, il y en a. C'est des cris, on dirait des petits agneaux.
1: Mais est-ce que toi, tu peux crier plus fort?
2: Ah ouais.
1: Ah ouais. Imagine Dagobert, il te fait un cuny, tu jouis là. Comment tu cries?
2: Allume pas tout, chérie.
1: Mais Dagobert, où les puissants pour faire crier à madame comme ça, dis donc.
0: Ben, tu sais, ben, ça vient doucement, quoi.
1: Doucement comment? Comment tu la lèches, toi, Dagobert?
0: Ben, moi, je la lèche, mais c'est deux jambes sur mon cou, là. Et je passe la langue de chouchou, gros chouchou. N'est-ce pas, ma chérie?
2: Ah, puis moi, mes mains, je m'y pose la langue sur ce filet, là. C'est dans les petits trous, là. Ah, là, c'est la bite, là. Mais j'adore ça. Et puis, mon descends.
1: Et toi, comment tu le suces?
2: Ah, je me suce pas.
1: Attends, il y a quelqu'un sur le 14. Bouge pas.
0: Tous les enfants.
1: Freedom, bonsoir.
5: Coucou, comment il est?
1: Coucou, madame Degatine.
2: Oh, enchantée, madame Degatine. Madame Degatine. Il vient de Venise. Par contre, il y a une balade à Catine. Il ne mange pas ça, moi.
0: Ah
2: non, il mange une grosse bite, madame Degatine.
0: Coucou, les Dagobert, la bouchon dans son temps.
5: Ben, m'y entends ça, putain.
0: Mais elle est nouvelle sur Freedom.
1: Dagatine, tu as vu quel bruit elle fait quand elle jouit?
5: Ben oui, c'est ça.
1: Est-ce que toi, tu cries aussi fort?
0: Il faut bien voler la bouche de ce chouchou. Ben oui.
5: D'accord, ok.
0: Il faut bien avoir tes chouchoutes pour agir.
2: Non,
6: mais en fait, la dame, c'est qui?
0: La nouvelle team de la Venise.
2: Ah, mais ça okay, fait
0: il y a quelques jours qu'elle est à La Réunion. Je le connais. Et voilà, il m'a dit que Dagobert, je vais rentrer dans ta team. Mais maintenant, ce soir, c'est fait.
1: Oui, il est rentré dans sa chouchoute, sa grosse chouchoute.
2: Dagobert,
0: on le voit en maillot. Mais sous le petit cabot, viens pas.
2: Il fait ça avec gros cabot. Un petit cabot, non.
0: Ma chérie, tu connais que t'as gobé les gros cabots avec des gros boules.
2: Il fait qu'un chocine.
0: Mes boules se ressemblent des pommes, des gros pommes vertes.
2: C'est des blocs de coco. Allouez partout!
0: Allez, vous
2: oh. Ah, ma poitrine, elle fait au moins du 110C!
1: Ah ouais? Tu as des gros tétés? Mais tu peux faire une bonne branlette espagnole? Le gros cabot de Dagobert entre tes seins?
2: J'adore!
1: Et comment tu fais ça, toi? Et quand tu mets son gros cabot entre tes seins, est-ce que tu le suces en même temps?
0: Allez, fiche!
1: Et madame Dacatine, tu fais comment quand tu jouis, toi?
6: Non.
0: Allez, madame Dacatine, sois comme lui.
6: Non.
0: C'est la première fois qu'il passe sur Freedom. Mais ce soir, félicitations, ma chérie.
6: On avait une bonne ambiance, donc non, je ne sais pas, moi.
0: Madame Dacatine, la fille grandit avec Dagobert.
1: Dagobert. Et je vais lancer un concours de la femme qui crie le plus fort. Et celle qui crie le plus fort repart avec des goodies. Allez, criez fort, comme ça vous repartez avec des goodies.
2: Wendy, comment il appelle ça, goodies ou un porte-clés, s'il te plaît. Wendy, je te sens bien, Wendy.
1: Mais non, mais c'est le concours du cri de la femme qui crie le plus fort quand elle jouit. Angèle, fais-nous une démonstration, Angèle. Angèle, elle le remporte, elle crie bien fort, Angèle. Il faut crier plus fort, madame Dacatine.
0: La bienvenue est la nouvelle venue. Et toi, tu cries pas. Comment il fait?
6: Mais c'est pas moi.
1: Allez, on crie fort.
6: Oui, Wendy.
1: Allez, crie mon nom. Crie mon nom.
6: Wendy.
1: Oh, la petite salope. Crie mon nom.
0: Crie fort pareil, Angel. Crie fort.
1: Allez.
0: Là, le champagne. Et toi, tu l'as mis dans la crise.
1: Touffe pas, mon mari. pas, il touffe pas. Disons la bouffée gorge profonde.
7: Oui, ça mène.
0: Allez, bonne... allez, Dakachin, crie, allez.
1: Eh, s'il y a des personnes qui veulent faire le concours, appelez sur le 99-14-00. J'envoie des goodies à la personne qui crie le plus fort quand elle jouit.
7: Ah ouais,
1: super
7: le concours.
1: Tu veux pas jouer, Dakatine?
0: Non,
1: ben je laisse la place pour les autres alors. On va faire un concours.
7: Oh Andy, c'est pas le jeu d'avoir des gods.
1: Allez, je lance le truc. Attends, il y a quelqu'un sur le 11, le 14. Freedom, bonjour, bonsoir.
8: Bonsoir madame, excusez-moi de vous déranger. Excusez-moi, viens pas trop parler moi. J'attends Jean-Gobain, j'attends mon cousin Jean-Gobain. Viens bien.
1: Mais il faut crier là, il y a un concours de jouissance. Non, mais on fait un concours de jouissance, il faut crier. Ah ouais. Allez, attends, je raccroche, je prends quelqu'un d'autre sur le 14. Bonsoir. Allô? Oui, bonsoir.
9: Excusez-moi, madame Dakatine, monsieur, je sais pas quoi, là, excusez-moi. Ça ne demandait jamais baiser, jamais je sais pas quoi. Je suis bien une femme mariée, mais comment ça fait comme ça? Excusez-moi, c'est vraiment dégueulasse. Arrête un peu,
1: Diaz. Eh, vous ne pas gagner des goodies? Crie un peu. C'est allez, jouis, toi qui es en couple. Montre-nous comment tu cries quand tu jouis. Allez.
9: Il y a autre chose à parler, autre chose à dire. Hein. On dirait de moi, on n'est jamais gagné un bonhomme, jamais joué. Il faut jouer à la radio.
0: Laisse-moi parler, madame. C'est un nouvel venu.
1: Bon, madame, moi je raccroche. Attendez, je prends quelqu'un d'autre. Freedom, bonsoir. Allô? Oui, bonsoir. Attendez, j'ai pris quelqu'un. Attendez, oui, bonsoir. Allô?
10: Allô, allô?
1: Oui, bonsoir.
10: Oui, mais comment ça se fait l'autre d'Agobé et le réacteur de Nikon?
1: Mais parce que bonne cause.
0: Bienvenue, monsieur.
7: Bienvenue, monsieur. Comment appelez-vous, monsieur? Moi, je suis Angèle de la FIA.
0: Tu viens de venir, voyons.
7: Oui, monsieur Angèle de la FIA.
0: Je vais venir pour dire ma mienne. Oui, où vais-je jouer avec elle? Allez,
1: allez, celui qui crie le plus fort a des goodies.
0: Viens ici, un gros cabot pour mettre un coup de allez, où est-ce que tu

0: dame.
1: Oute l'antenne, n'est pas levée. Lève, oute l'antenne, monsieur. Angèle, recrie, comme ça, on fait lève son antenne. Monsieur Hout, l'antenne l'est levée ou bien on veut encore?
0: Il veut encore.
1: Ah, il veut encore, Angèle. Il veut encore. Donne à lui, Angèle. Donne paquet. Crie plus fort, Angèle. Crie plus fort.
2: Attendez, ça, ça, ça. Eh, tu vas me
0: crie plus fort. Humain, tu vas rester dormir après.
3: Allez, fils, monsieur, allez dormir. Crie plus fort, tiens, mon que j'en ai besoin des gros tétés ce soir.
1: Monsieur, comment vous vous appelez?
4: Hein?
1: Comment vous appelez, monsieur?
4: Moi, je suis Yannis.
1: Comment?
4: Yannis.
1: Hein?
4: Yannis.
1: Yannis? Mais... Angèle, fais un cri pour Yanos. Dis oui, Yanos, encore, vas-y.
0: Dis, fais pas, vas-y. Moi, c'est pas d'amis.
2: Yanos, ah ouais. Vas-y, trop fort. Tu me fais.
0: Voyons. C'est la nouvelle venue, là, ça y fait chaud, chaud. Ben oui.
2: Merci, l'invitation.
5: Sans déconner, vous êtes tous les calculs d'amour qu'on m'a.
0: Allez, monsieur, arrête. C'est le sexe. On parle de chouchou de carbone ce soir.
5: Envoyez,
0: ma chérie. Et on aime ça.
2: Non, monsieur, en mettant ça sur la radio, ben, ça va faire dresser beaucoup de carreaux. Comme ça, ils vont pouvoir aller faire l'amour avec leur femme.
0: Criez, c'est comme le nom de qui. Criez. Elle sera là toute la semaine.
1: Eh, mais moi, je dis, Angèle, elle fait peur à tout le monde. Il n'y a aucune femme qui veut faire le concours avec elle, là.
0: Je fais concours, madame.

0: Luna, viens.
1: Ben ouais, moi j'ai dit à celle qui crie le plus fort, elle a des goodies.
0: Mais d'accord, ben tu crois que t'as crié loin,
1: moi. Ben oui, moi je fais un concours, moi, homme-femme, crier fort et je ne donne des goodies. C'est Angèle qui gagne pour l'instant. Hein.
0: Allez, crie plus fort, ma chérie. C'est toi la
1: Angèle, là, il faut faire trembler toute la Réunion, faire lever tous les cabots de l'île. Ouais, là, il faut que les gars, ils râlent la peau, là, après qu'ils jouissent et qu'ils s'en mettent plein le visage. Vas-y, Angèle.
0: Vas-y, Angèle.
1: Allez, Angèle.
0: Damien, Dagobert, il a développé l'espion, il saute, ben oui, ben il faut sortir la colle. Faut tirer la colle dans les pipes, voyons ma chérie, oh là là.
1: Angèle, comment ça fait quand tu fais une gorge profonde? Quel bruit ça fait?
0: Ben c'est comme tu
2: ça fait un bruit.
1: Non mais ça c'est quand tu suces, mais quand tu fais la gorge profonde, que c'est bien au fond de ta gorge.
2: Oh bah, il faut être présent pour regarder.
1: Ça fait ça fait comme ça.
2: Ouais, un truc comme ça, ouais.
1: Et quand tu suces, ça fait quel bruit?
0: Elle fait des gens, c'est comme l'orage. L'orage dans l'air.
2: C'est des bruits plus petits, donc moins forts.
0: Oh, ta copine.
1: Bon, le monsieur qui est... comme je sais plus comment... Je vais prendre quelqu'un d'autre sur le 14. Merci beaucoup, bonne soirée. Allez, je vais aller prendre quelqu'un d'autre. On a quelqu'un par ici. Freedom, bonsoir. Allô?
3: Allô, Dagobert. Et je vais te parler là, je suis pas un bel français.
2: Bienvenue monsieur. Monsieur Angèle de la Sexia. Je t'aime, je t'aime. Ta beauté, monsieur. Je t'aime, c'est pour bien. T'as quoi?
3: Non ben j'aime bien votre combinaison.
0: Bien, allez, ça m'a gâté. Parle avec elle.
3: Attends, t'inquiète pas mon frère, je suis de la Réunion moi. Je suis un mec de Réunion, je suis de Marseille, ok? T'as compris, non?
0: Ouais, c'est bien.
3: Mais après, des fois, j'insulte, c'est chiant, quoi. Tu vois?
0: Je suis pas méchant.
3: Ouais, mais je vois ça, je vois ça. Parce que j'ai un oncle à Réunion, il est un peu comme toi, là. Il gueule beaucoup, il crie, etc. T'inquiète pas, mon frère.
2: Monsieur!
3: J'ai un oncle comme toi, il gueule comme toi.
2: Vous fâchez pas avec Dagobert. Je lui ai remis sa culotte à l'endroit.
3: Ah ben, je vois ça, je vois ça.
0: Mettre à l'envers, la mettre à l'endroit. Ben oui, ma chérie, allez.
3: Non, mais j'avais plaisir, quoi.
0: T'as vu, tu ris, arrête.
2: Monsieur, c'est Marseille.
3: Titi de Marseille.
2: Ah, oui, il y a Marseille, il y a une photo.
0: Oh, vidéo, mon Duvis.
2: Vous savez que je suis la septième merveille du monde.
3: Ah, t'as quel âge, toi?
2: 2000, hein, monsieur.
3: 60. D'accord, t'as quel âge, toi? 70?
2: Dis-moi.
3: Non, non, vas-y, dis-moi. Après, j'ai gâché tout là, je vais t'asseoir. Parler, ça se voit, là.
0: Régalez-vous, allez.
3: Non, mais t'inquiète pas, il y a une cause crayon aussi, moi, Nico crayon, t'inquiète pas, ouais.
2: Monsieur.
3: Nico, pour lancer, Nico crayon aussi, hein.
0: Il y a démon, le démon, chez Freedom ce soir. Le démon, il a. S'appelle monsieur.
3: Ah,
0: le gros, ça.
3: Ah, bah, mais je vois ça.
2: Il y a le démon ici, c'est venir.
3: Mon ouais, carton, ça, c'est bon, de l'ambiance.
0: Plus encore. S'appelle monsieur.
3: Oui,
0: le
3: mais ça, c'est de l'ambiance. C'est 7-4, ça.
2: Ah, on verra demain sur les statistiques de Freedom.
3: Oui, c'est sûr. Ok, ben bah, ciao. Je vous laisse yes, alors.
1: Ah ben le monsieur il part comme ça.
3: Bah, oui,
2: monsieur, oui. C'est
1: mal poli. Ah mais c'est mal poli.
3: J'ai pas grand chose à dire.
0: Hein? Ah, je suis à moi de pas.
3: J'ai pas beaucoup de trucs à dire.
0: T'es dedans.
2: Monsieur, il a mis ses cheveux ou pas?
3: Bah, c'est oui. Massage intérieur et extérieur.
0: Je suis toi, faut pas perdre de chouchous.
3: Oh, bah, j'ai peur de rien, moi. Moi, j'ai peur de rien, moi.
0: C'est comme la plante de la terre.
3: Moi, j'ai peur de rien, moi.
0: Vas-y, allez, vas-y.
3: Moi, je fais le massage extérieur et intérieur aussi.
0: Je parle
3: hein.
0: Pas du matin. J'ai amené mon ami pour après exciter les hommes ce soir. On est comme le diable ce soir. On est dans l'enfer. On est dans le pire.
3: Ben, je suis attiré que le diable, moi.
1: Monsieur, elle vous attire pas, Angel?
3: Ben, je la connais pas, Angel.
1: Ah, ben, elle a une grosse chouchoute, Angel.
3: Ah, mais elle est comment sa chatte, là?
1: Ben, Angel, dis-lui comment elle est ta chatte. Vas-y.
0: Dis-la.
2: Ah, elle est
3: française. J'aime bien la vraie extérieure.
2: Et puis, en plus, j'ai rien sur moi.
3: Oui.
2: C'est facile, t'es string. Je suis toute nue chez moi, là. Hein, avec un petit kilo.
0: Bah oui.
3: T'es prête à tout, là, alors?
2: Ouais, pas loin.
3: Mm-hmm. Bah, je vais prendre un jet, là, je crois, hein, pour venir à la Réunion.
2: Ah oh, ouais, ce que tu veux, ouais. Mais par contre, tu sais quoi? Ça va coûter 10 000 euros, la lioche.
3: Le cabot est en premier, qu'est-ce que vous en avez?
0: Oui, ton cabot va casser en deux.
3: Le cabot est cassé de monde.
0: Elle est là pour vous exciter, parce qu'il m'a fait bouillir bas que la douche.
3: Oui. Mais pourquoi on a mis pour vous, alors?
0: Oh, c'est pas, hey, c'est pas assez de bourrer, parce que pour que demain matin, oui. Tu peux mourir le cœur. C'est vrai.
3: Oui, mais ça, c'est sûr.
0: Tu peux mourir, hey, pour le monde du ciel, ton cœur va arrêter.
3: Ah non, go face fall, tous les jours, go face fall, au cœur, ils tombent pas.
0: La
3: partie
0: d'origine. Ben oui.
3: Oui, moi, je fais beaucoup de sport, t'inquiète pas, le cœur restera pas comme ça.
0: Ah, ne dis pas ça. Parce que
3: là, ah, non, il peut arriver, tout le monde y arrive, hein.
0: Oui, gueule. Crêtez-moi ça, voilà. Trois fois. Le sang fait trois fois de cœur. Après, le cabot, il m'a donné chouchoute.
3: Oui, mais là, il peut arriver, mais la monde aime ça aussi, hein. La monde aime que si vous faites l'amour, vous coquez, là. Là, si mon robot, elle fait l'amour, hein. Bon, prends où, là? C'est comme mon portugais, quand il préfère moi au volant.
0: Ben, tu sais pas, vous mettez mon d'un chouchou qui a un volant. Au moins demain matin.
3: Oui, vous mettez mon d'un chouchou qui a un volant. C'est volant.
0: Bourre, ouais, voilà.
2: Ah, bah, ben, c'est sûr, hein.
0: Vous mettez à bourrer.
2: Ah, il vaut mieux, hein.
0: Moi, tu montes au ciel.
3: Ben oui.
2: Ah, c'est quel ciel.
3: Tranquille, au monde au ciel, je dirais qu'il est bon.
0: Non, t'inquiète. Dieu ne connaît pas quand un genou peut partir. Moi, je sais toi, je mets mon d'un chouchou. Je mordais chouchou. Voilà. Voilà ce que Dagobien ouais. Fait ce soir.
3: Ouais, c'est un rêve, ça. Et c'est un rêve, ça, Dagobien.
0: T'inquiète, mon ami.
3: En principe, c'est un rêve, je crois.
0: Allez, pour ta vie, allez, rentre la
3: rue. Ok, ben, bonne soirée à vous, alors.
2: Au revoir, monsieur.
1: Au revoir, monsieur. Je vais prendre quelqu'un d'autre sur le 14. Bouge pas, il y a quelqu'un d'autre sur le 14. Freedom, bonsoir. Allô? Allô?
2: Oh, il fait peur.
1: Allô?
3: Oui, allô.
1: On vous entend pas?
4: Oui, parce que... désolé, là, je t'entends moins bien.
1: Ah, c'est mieux. Oui, bonsoir.
4: Désolé. Bonsoir, madame Wendy. Comment elle est?
1: Ben, elle est là ou même?
2: Oui, bonsoir, monsieur. Vous avez un cerveau de combien de centimètres?
0: Ouais,
2: moi je prends un cerveau de 40, pas moins.
5: Ouh là là, c'est costaud.
6: Il n'y a que des 50 ici.
2: Ouais.
4: Et, mais t'as fait là, est-ce que quand tu regardes par la fenêtre dehors, tu vois la lune?
2: Non, mais ah, oh, ma lune, elle est déjà sur moi, monsieur.
4: Où est la lune dehors? Est-ce qu'elle est pleine?
0: Non, la lune.
2: Ah, la lune, elle est pleine, ouais, monsieur, ouais. C'est la pleine lune. Ça joue sur le cerveau, mais ça joue aussi sur la vie et la chouchou.
4: Est-ce que les nages étoiles dans le ciel?
0: Et si sont douces les dents, il y a beaucoup de coco.
2: Mais les étoiles, monsieur, je les vois tous les jours.
0: Oh, on parle pas de la nuit ce soir, on parle des gros chouchous, cabot.
1: Ah, mais on peut parler de l'anus aussi, une bonne sodomie, là, ça fait pas de mal, hein.
4: Ah
2: oh, ouais.
1: Mais pourquoi, tu aimes pas, il y a une bonne ambiance, là.
4: Non, mais écoute-moi, mais c'est la boule.
1: Ben oui, la sodomie, est-ce que vous aimez la sodomie?
4: Ah ouais.
1: Et ben Angel, elle aime la sodomie, elle.
0: C'est la nouvelle clip qui arrive, qui fout le feu, c'est donc. Et
4: allons donc.
0: Ça loin, très très loin.
4: Pas d'abord.
0: Ben oui, monsieur.
2: Il prend deux bides dans mon chouchou. Deux bides dans mon chouchou, une dans la nuque et une dans la bouche. Ça fait quatre.
0: Dans la nuque, dans la nuque, dans la nuque.
4: T'entends?
0: Ah là là là là, non.
1: Angel, il y a le monsieur qui te parle.
2: Ouais, monsieur, ouais, dis-moi, chérie.
1: Le monsieur, il a dit, il aime bien la sodomie.
2: Oh, la sodomie,
4: qui ça aime pas ça?
1: Eh, monsieur, c'est quoi ton prénom?
4: À moi?
1: Oui.
4: Vous connaissez à moi, madame Wendy?
1: Ah, mais je sais plus, moi. Là, il y a trop de sexe pour moi, là. On parle trop de cabot, de chouchoute, là. Moi, je suis perdu, moi.
4: Le perdu?
1: Ah, moi, je suis perdu. Moi, il y a trop de zizi, là.
0: Oui.
1: Il y a trop de zizi. Moi, tout le monde s'appelle zizi ce soir. Cabot 1, cabot 2, cabot 3, cabot 4.
2: Elle a
4: un gros chien. Je connais mon numéro, la fin, casse pas la tête.
0: Oh là là là là.
4: Là, là, là, là, là, là, là.
1: Est-ce que tu as un gros cabot?
4: Écoute, la vie, écoute ce que ça dit. Vous avez dit pareil, plus qu'un mec, on l'a dit à moi. Oui, il est un gros même.
1: On a un gros. Angèle, il a un gros cabot! Angèle!
2: Combien il fait de centimètres?
4: Il fait 50, madame a dit il fait 50. Ouais, et tout ça, des fois faut pas aller trop d'affaires, il déplace la gorge, sinon. Il monte qu'à dans la gorge en l'air.
1: Et est-ce que vous aimez doigter, mettre les doigts?
0: Monsieur le gros, vous ne pouvez pas faire
4: le point direct.
1: Le point? Ah, tu mets le point?
2: Non, mais pas pas le doigt, ouais. Moi. On met la main entière.
0: Allez, madame, maintenant, tout entier, lui, tout entier.
4: Fiche à lui, entier direct.
0: Allez, fiche.
1: Eh, mais tu vas déchirer la chouchoute si tu mets la main entière.
2: Alors, c'est ça, le poignet. Le poignet, la main tournée.
1: Voilà. Ils mettent la main avec l'avant-bras dedans toute.
4: Oui,
2: une partie de l'avant-bras.
1: Et après, on soulève le tendine avec coup de bras.
4: Ils mettent la main dedans, ils trappent, quoi.
1: Ou trappe le tendine, ou lève, allez, en l'air.
4: Et
1: Angèle, imagine, là, on a, tu as un point dans ta chouchoute, tu fais quel bruit?
2: Oh, le même bruit que quasiment.
1: Mais non, mais tu dois faire plus de bruit normalement, parce que c'est plus profond et ça fait plus mal. Tu dois faire plus de bruit normalement.
2: Ah ouais.
1: Vas-y, fais-nous le bruit, Angèle. Plus fort. Allez, plus fort, faut que tout le monde t'entende. Réveille tout le monde, Angèle, plus fort. Dagobert, tu fais quel bruit toi quand tu jouis, que tu lâches tout ton sperme?
0: Allez, oui.
1: Et monsieur, toi tu fais quel bruit?
4: Moi?
1: Toi tu fais quel bruit?
4: Mais quel bruit il fait?
1: C'est un moto, ça?
4: Ben, j'ai quand même mouton. J'ai fait quand même mouton dans la prairie.
2: Hey, Wendy.
1: Oui.
2: Miracle d'une affaire. Mais rencontré un bonhomme, Wendy.
1: Attends, Angèle, raconte-moi les histoires. Attends, oui.
2: Et il vous fait pas la chouchoute. Il n'en pensait pas. Eh ben, savez, moi, je n'ai pas bouffé la bite.
0: Dagobert.
1: Il voulait pas ta chouchoute?
2: Non!
1: Mais pourquoi?
2: Pour manger, je vais pas manger la bite!
1: Ah bah oui, il mange pas ta chouchou, tu manges pas sa bite!
4: Il veut pas?
1: Non mais c'est quoi ça, les hommes qui te lèchent pas et qui veulent que tu les suces là?
2: Ah ouais!
1: C'est donnant-donnant quand même, hein! Un cuny contre une fellation quand même!
2: Bah ouais!
1: Non mais dis donc! Et plus le cuny est bon, plus tu fais des gorges profondes! Et après tu dégueules sur le gros cabot après, tellement la gorge elle est profonde, tu dégueules dessus!
2: Ouais,
1: ça a quel goût le sperme?
0: Ben les meufs au caramel.
1: Le sperme de Dagobert, il a quel goût?
0: C'était du caramel.
4: Une noix dedans. Et vous gagnez une nage dedans. Vous faites une piscine de sperme.
0: Ce soir, tu as fait le show, ma chérie.
1: Hey, les gars, est-ce que vous avez déjà goûté votre sperme?
4: Une piscine de sperme avec un camion rempli.
1: Ah ouais, t'as déjà goûté ton sperme? Il a quel goût, ton sperme?
4: T'as le goût à la réglisse.
1: Ah
4: le,
1: ouais?
4: Le goût à la réglisse. Le goût à la réglisse tombé dans la braise.
1: Angèle, est-ce que tu aimes la réglisse?
2: Ah ouais, j'adore. C'est la réglisse. Une sucette à la nisse. Ça va, c'est la chanson de Gainsbourg.
1: Vas-y, chante pour nous.
2: Ah, on n'y connaît que ça. La sucette à la nissa. La sucette à la nissa.
4: C'est à Oula, on n'est pas tout seul de tête.
6: La fille, c'est d'agueuse.
7: Ah oui, pas tout seul, tatouage.
1: Arrête, elle est bien, Angel. Moi, je l'aime bien, c'est ma copine.
7: Tu connais pas comment le personnage.
1: Angel, moi, je t'aime, Angel.
5: Moi,
1: tu as vu, même l'agent de sécurité, il t'aime, Angel. Il t'a klaxonné.
5: Ah, ouais, devant mon appart, là-bas.
1: Est-ce que tu aimes les CAF, Angel?
7: Ouais.
5: Et quoi?
1: Tu aimes les CAF?
6: Les gros CAF,
5: ah ouais,
6: les deux
5: CAF.
1: Ah ouais, tu aimes les CAF? Ils ont un gros cabot, les CAF?
5: Bah ouais.
1: Ah ouais.
7: Il lime le trou, il lime sur le côté. Il moude de nafia dans l'estomac.
1: Angèle, est-ce que tu as déjà léché une chouchoute?
5: Ah ouais.
6: Elle a deux cas,
1: hein. Ça a quel goût, la chouchoute?
5: Oh, c'est un petit goût sucré, c'est bon.
1: Est-ce qu'une fille t'a déjà joué dans ta bouche?
7: Elle a le goût
1: pour les
7: griller le dimanche sur la route. Le goût pour les griller le dimanche sur la route.
1: Quoi, chouchou, t'as le goût pour les griller?
7: Ben, le goût pour les griller le dimanche sur la route.
6: Elle pas bon du tout, frérot, faut te rappeler, je t'ai. Oh là là, c'est rose. Très très rose.
7: Ouais.
6: La rose,
1: va dire
7: du matin.
1: Pédagobert, un bon chouchou, n'a quel goût?
7: Le goût sassive dimanche matin, des chimasses et chaudron.
1: Ah!
6: Là.
7: Ouais. Il a le goût civé, le goût civé, la pâte cochon.
6: Belle série, monsieur, hein, si chaud de la pâte civée.
7: Oh là là. Ouais, ça, c'est beau, ça, c'est beau. À mon avis, Wendy, pour tout le monde, c'est le valeur pipitaille.
6: Il y a bon chouchou de bouche.
5: Oui, qu'est-ce que chouchou?
7: Je ne connais pas qui a des standards, c'est Bastien ou Bastien de
1: Tim. Non, c'est Idriss qui fait le standard.
7: Ah, vous ne connaissez pas lui.
1: Idriss, il a chaud, il a des gouttes de sueur qui coulent sur son front.
6: Arrête.
1: Si, arrête. Je vous jure que c'est vrai.
7: Un dieu mouille, il a demandé s'il mouille.
1: Ah ouais, ça mouille beaucoup. Il y a de la buée sur les vitres de la rédaction tellement ça mouille.
7: Attention.
1: Et toi, est-ce que tu mouilles?
7: Ah, moi, est-ce que m'y mouille?
1: Ouais.
5: Ah oui,
7: t'as pris un lac, moi là, mais pas comme donner un lac à ta poisson dedans, moi là, une terre de l'eau.
6: Non, allez, il mouille du champagne. Moi, que je suis sali, là, ben, écoutez, tout, tu sors dans son baguette magique en durant l'eau.
7: en crème régilée.
6: Le coco! Deux, le coco. Et le coco, c'est bon pour la santé.
1: Est-ce que vous en avez un cabot veineux?
6: Qui, moi?
1: Ouais, est-ce que vous avez un cabot veineux? Genre, la veine, il pète dessus. Comment ça, le cabot, il est?
6: Tellement que les navires rentrent sur chaud, les veines, ils sont pareils, les veines de Baris. Et la cabot, c'est bon pour les veines et
7: ouais, camion, hein. Mais maintenant, camion, les remplis, ah, balettes, les remplis.
1: Eh, les gars, mais il y a une question. Est-ce que Zat Siem, quand il a les autres trous de cul?
6: Ah non, mon trou de cul, non.
1: Ben pourquoi? Ça, c'est Zat point G, ça, le trou de cul. Il passe la langue sur le trou de cul, après, il met un doigt dessus.
7: Ben.
1: Non, ça te veut pas?
6: Ah non.
1: Angèle, est-ce que la fille lèche le cul à un homme?
5: Ah ouais, ça longtemps, hein. Mais j'ai remarqué, ils n'aiment pas ça.
1: Mais oui, mais pourquoi ils n'aiment pas ça?
7: Peut-être sur la merde.
5: Peut-être que c'est parce que là, c'est ça la merde.
7: Sur la merde, peut-être.
1: Ben ouais, mais quand tu fais la sodomie, il y a du caca dans le cul de la femme.
6: Ah non, il faut nettoyer avec un Kleenex. Faut être propre.
1: Ben, ça, tu peux nettoyer les autres culs aussi, alors?
6: Ben, dedans!
1: Ben, nettoie les autres culs aussi?
6: Faut être propre! Ben oui!
1: Ben, Dagobert, ben, nettoie ton cul, comme ça, Angel, il lâche le cul!
6: Mais moi, Angel a déjà nettoyé mon cul! Ben oui!
1: Angel, c'était bon, son cul?
6: Oh, ouais. J'ai laissé le cul, Angel, oh là là, c'est comme lui! C'est comme
7: le robot, c'était bon. Le robot,
6: tellement m'a touché, c'est ma suce au trou de cul. et je bourrais la langue dedans.
7: Pues si on a fait
6: tout pas l'homme sur canal de Suez.
7: Pues si on a fait.
2: Ah ouais.
7: Ou bien on souffle dedans. On souffle dedans au cours de l'année.
2: Il y a des gobelins dans la voiture et qu'est-ce qu'il y a en l'air.
6: Silence au lit. Non, non, on était à Venise. Tu te rappelles les vacances?
2: Ah ouais, c'est le mondeur de ma grand-mère, le mondeur.
6: Ah ouais. À recommencer.
7: Gonfle l'intelligence. Fais péter l'estomac
2: de ce petit bateau.
6: C'est là mon petit bateau sur l'eau.
8: Dans là-bas, dans la nature.
6: Chérie, moi je pleure, je me suis entre eux.
7: C'est surtout que là, ceux qui sont derrière, les nains, tout ça, ils sont pliés en deux, ils sont en train de rigoler de
2: fou.
6: Moi j'ai envie de faire l'amour dans les airs.
1: Mais les airs, papi, coûtent qui, la gobert?
6: Parce que
7: ça fera partie des jardins de Freedom. C'est inoubliable.
6: Elle est très très pop.
1: Et tu parles tout seul ou quoi? Ou tu parles avec quelqu'un, toi?
7: Non, mais tu parles avec moi, madame. Mais tu peux dire comment ça fait partie de Freedom.
1: Quoi. Elle connaît pas Freedom, ta madame?
7: Si, elle y connaît. Ah. Quand même. Même si elle écoute à elle des fois, elle y connaît.
1: Ah, ben il y a une bonne ambiance ce soir là.
7: Oui, elle est bien.
1: Mais elle est pas jalouse, ça va? Parce qu'Angel t'a demandé si tu as un gros cabot. Elle est pas jalouse?
7: Ben non, madame n'est pas jalouse parce que mamie connaît de nos amis trempe mon affaire.
1: Ah, ou trempe bien le biscuit dedans.
7: Ah, miam sa main avec moi, madame.
1: Un, son chouchoute, comment il est?
7: Il est bon.
1: Son chouchoute est bon?
7: Il est bon, ah, oui.
1: Quel goût, nena?
7: Sucré salé.
1: Sucré salé?
7: Oh. Comme un crêpe, oui, crêpe,
2: oui. Il faut bien faire les boisons, c'est le choix.
1: Et en boîte, ils ont deux, ils en boîte bien? Ils ont deux, ils en boîte bien ensemble?
7: Décide de sous-sicoté par.
1: Oh là là là là!
2: Le canard soutra, c'est ma spécialité!
6: Non, c'est comme un cri de sous la voiture, ça, mon doucement, doucement!
7: Ça, comme disait, ça fera partie des archives de Radio Freedom.
6: Non, moi, c'est pas le bateau Freedom, moi, c'est un cri. C'est comme la voiture de Partal.
1: Allez, c'est un cri, il fait lève Angel en l'air.
6: Comme ça,
7: à la voiture de Partal. À même, il y a un cholestomac, il bouge dedans. Hein.
1: Ou il y a un quoi?
7: Il y a un cholestomac, il bouge, cholestomac, il gonfle.
1: Ah ouais?
7: Oui, ça va trop fort.
1: Comment on fait gonfler l'estomac ou?
7: Ah ben, quand on fait des bons va-et-vient, là, il gonfle.
1: Oui, mais il faut taper fort, non? Il faut que ça profond. Ben,
7: c'est comme ouais, le dos, là, le dos, il est en pont.
1: C'est quoi la position préférée, Angel l'a demandé.
7: Mon position
1: préférée. Ouais, ta position préférée, c'est quoi?
7: Position préférée, moi.
6: Il faut dire, monsieur.
7: Il faut dire. Non, mais attends. Il faut dire vraiment, il faut dire.
1: Oui, c'est quoi ta position préférée?
7: Miguel n'a pas dit parce que m'aime tout.
1: Ouais, mais il y en a bien une que tu préfères.
6: Moi, il y a tout, monsieur. On a tête en bas, on a que mettre des boules dans la bouche, la femme. On est quand le dessous, comme un sandwich. Pour les côtés, on est bien.
2: Il y a la position cabri aussi. Voyez, la position cabri.
7: Ah, même, il aime qu'il fiche.
6: Ben, on fiche comment?
1: Comment il fiche?
6: Il y a des positions pour ficher, monsieur.
7: Des bouts de la cuisine partout.
1: T'es dans la cuisine, sur la machine à laver, la machine
7: il
1: vibre.
7: Partout, il y a où? Et à d'autres. Tu poses la même question, même il retourne dans cette question.
1: Bah, Angel, c'est quoi ta position préférée, toi?
2: Moi, position cabri.
7: Attends.
1: Position cabri, c'est quoi ça?
2: Bah.
7: Oui, il y avait un
2: peu
7: comme ça, là. L'équipe de la rédaction plie un coup de rire, là. Jack ou Aoula, Wendy.
1: Ma position préférée?
7: Oui.
1: J'ai pas de position préférée, moi. Je fais pas l'amour, moi.
6: Moi je fais pas l'amour.
1: Moi je suis vierge. Je suis vierge. Laissez-moi dans ma vierge. Je suis vierge. Moi, je ne fais pas tout ça, moi. C'est vous, les petits cochons.
6: Ta position, c'est la chaise électrique.
7: Voilà, la chaise électrique.
1: C'est quoi, la chaise électrique, Dagobert?
6: Voilà, elle connaît, mais Dagobert connaît, voyons.
1: Mais non, c'est quoi, la chaise électrique? La cuillère, c'est bien la cuillère le matin au réveil, quand tu te réveilles comme ça là. Angèle, la cuillère le matin, quand tu te réveilles, là tu fais l'amour, tu as un cabot qui rentre dans ta chouchoute tout doucement. Un petit réveil comme le matin. Là où sent le gars, il caresse ton cou, il commence tout caresse à où tout, tu embrasses à où, donne couille lèche à où.
2: Même la nuit, réveille.
1: Ouais, même la nuit, on fait réveil à ou pas un coup de langue. Ah ouais. Il n'y a jamais d'heure pour faire l'amour.
2: Ah non, on fait l'heure qu'on veut partout.
6: On n'arrête pas, c'est comme le grand raid.
7: Ben, lime partout. Mouda lime partout.
1: Et vous préférez ça le matin ou le soir avant de dormir?
2: Ben, moi, il n'y a pas de journée, il n'y a pas d'heure.
1: Ah, toi, c'est ben, tout le temps. Maintenant, tu es une petite coquine.
6: Ben, il a fait le moulin du café avec moi.
1: C'est quoi le moulin du café?
6: Ben, le moulin du café, c'est traverser ses deux pieds, de prendre en arrière et de tourner la pipe dans le cul.
1: Angèle, tu as aimé?
2: Ah oh ouais, c'est bon.
6: J'ai aimé, bien sûr. Quelle femme n'aime pas ça?
1: Eh, monsieur, est-ce que ta copine, elle aime la sodomie?
7: Ben, il y en a fait, il y a fait. Il y a fait la sodomie.
1: Tu as fait la sodomie?
7: Ouais, il y a soir.
1: Elle s'est lavé le cul avant?
7: Ben oui. Ah, on a une question. Ben oui. Elle lave pas tout.
1: T'es propre?
7: Bon, le ah, comment bon, à même, il aime comparer où ils sont, il aspire
1: quoi? Il aspire le cul?
7: Ouais, quand il aspire, ça m'aime.
1: Mais comment on aspire le cul?
7: C'est bon, tout.
1: M'a pas entendu, refais un coup. Refais, j'ai pas entendu. Refais le bruit, j'ai pas entendu.
7: Que le kiff. Il fait comme ça là.
6: Il est comme ça, monsieur. Il fait comme ça, monsieur. Gagan. Je suis pas dans le chien. Gagan. Gagan. Mi va su solo.
7: La bala que hay es que
6: écoute la corée. Tu sais Dagobé, hein? Quand je fais l'amour, hein? Il faut aspirer très très fort. Tout pas pour la jouir. Il faut absorber le cul tout avec et la chouchoute. Mais les enfants.
2: Mais ouais. Mais pas ma chérie. Oh. Il y a pas
7: de mal à changer bien. Hein. Bah, quand est pour aussi, quand est bisous.
6: On peut recommencer si bon tu veux.
2: Ah ouais, tu me donnes rendez-vous quand?
6: Oh, moi aussi, tu aimes celle Wash Nostradamus.
7: Ah ouais. Oui, c'est pour qui j'ai bisous.
6: Je te lirai le temps.
7: Pour qui j'ai bisous.
2: Ah.
7: C'est où ton bisou?
6: C'est ça un gentleman. Un vieux gentleman. Ah oui. Les vieux gentlemen, c'est comme ça. N'est-ce pas, ma chérie, Doudou?
2: Ah ouais, mon amour. Ah ouais, mon petit cœur.
6: Ah ouais, Dagobert. Ah ouais, Dagobert.
2: Prenez soin quand t'as culotte à l'endroit.
6: Mais non, il n'y aura plus les culottes à l'endroit. Ce sera les saucisses à l'envers.
2: Ah ouais, comme ça on mettra le perchoir à l'air.
6: Bah oui, on fera l'amour de ce perchoir à l'air. Tu sais, le truc pour les enfants là. Tu balances et moi je suis derrière toi. Je te pousse, je te pousse, je te pousse. Mais voilà, les gentlemen, c'est comme ça. Il faut plus, j'ai les femmes.
1: Eh, mais ça va coquer ce soir ou pas là?
6: Tiens.
1: Ben, je sais pas, vous.
0: Ah ben...
2: Ah ben...
0: Ça va pour ta voix.
2: Ah oui, ça coquait
1: avec toute madame.
7: Ah oui, c'est qu'à trop kiffer, bisous, Michao.
0: Ah oui, bouchard.
7: Ah oui,
2: c'est vrai que ça.
0: Je suis bien la moelle, c'est trop, maman.
2: C'est vrai que
0: ça me Tu me fais tomber comme le prix depuis le petit. J'ai des vibros dans mon cadeau. Comme au cabouille de ton chouchou, ça vibre. C'est comme le téléphone du GPS. C'est comme le chouchou de ton cabou, tu vibres. Ton chouchou, t'es bon, ça vibre tous les deux. Ça colle, ça colle, ça bat avec.
1: Mais Dagobert ou de cabou, il vibre pas?
0: Mais non, et comme au cabou, les deux chouchou, tu vibres. Mais qu'on n'est pas pareil, Miguel l'esprit.
2: Ah ouais, puis il y a une petite lumière quand il rentre dans mon chouchou.
0: Bah oui, en plus que ça, quand il frotte mon chouchou, il tourne mon cabou. Ok, ben il paraît ridicule encore. Eh ben, ma fille. Mais où est beau, ma chérie? Oh là là. À recommencer. C'est comme à l'école.
2: Félicitations à tous. Merci.
1: Mais il reste 10 minutes.
0: Allez, Chris, ma chérie.
1: Il reste 10 minutes. Vous pouvez continuer, ouais.
7: Pas pour tiroir. Regarde le tiroir, je n'ai pas un objet en plastique.
0: Ah non, non, je ne veux pas
1: le tiroir. Eh, il y a un autre monde sur le 14. Attends, bouge Amen. Pas.
2: Amen.
1: Freedom, bonsoir.
9: Allô.
1: Bonsoir.
9: Oui, bonsoir.
1: Oui.
9: Oh, bon, non, j'ai passé une bonne soirée.
1: Ah.
2: Bonsoir, monsieur.
9: Pourquoi Dagobert avec Angel, t'as pas avec?
2: Comment? Moi, je suis indépendant. Je vais avec qui j'ai envie.
9: Non, mais vous dites moi, je suis indépendant. Je vous ai marié quoi nous fait pour 2027.
7: Il sort avec, il lime avec, il moude avec, il fait tout avec. Il bat de pilon avec.
0: Le pilon avec. C'est le pilon calme.
2: D'accord. Un petit peu, c'est dernier.
7: Non, c'est une dame.
2: La réunion.
9: Hey, Freedom, nous payons un jet de clé.
0: Non, Freedom ne paye pas nous. Ben nous ne payons pas pour coquer. On porte un
7: jet. Attention, mais par contre, moi, Freedom, il ne paye pas.
0: Pas
7: de rémunération.
0: Télé Freedom, c'est gratuit. Comment vous payez la TNT pour garder une bêtise? Allez, fils! N'est-ce pas, ma chérie?
2: Ça se fait bien, vous écoutez, c'est gratuit! Ah, ouais! Après, quand vous venez avec moi, c'est gratuit!
7: Et le fistage. Le fistage, le point d'électricité.
9: Angèle.
2: Quoi?
0: Vous rien à dire, monsieur?
9: Non, tu peux dire ça, c'est bonne soirée.
0: Non, t'as plus rien à dire.
9: À qui?
0: Avant qu'on passe en Europe.
9: Non, m'a pas coupé, au moins d'Arubia.
0: Non, tu as quelque chose à dire, Angèle. C'est la nouvelle team. Alors, moi, je suis fier d'elle ce soir.
9: Attends, chaudement, mais c'est ça le progrès.
0: Comme disait
10: un ancien animateur de Radio Freedom, le soir, Chaleur Tropicale, qui se nommait souvent Gervais.
0: C'est plus que les animateurs.
10: Comment on veut la réunion, il développe. Comment on veut la réunion, il développe.
0: N'est-ce pas, ma chérie? Tu viens de très très loin. Il a le vice dans la tête.
9: Ils ont la tête aussi.
0: Monsieur, à la demain matin, nous mort. Il faut les cabots des chouchous.
1: Imagine, tu meurs en plein rapport sexuel.
0: Mort sur bite.
1: Le l'orgasme est tellement puissant que le monde est mort, il fait crise cardiaque. C'est qui a raccroché? Ah, mais je crois que c'est Dagobert qui a raccroché là. Attends, Dagobert, il est parti, Dagobert.
10: Aïe.
1: Ou alors ça a coupé, je sais pas.
5: Ah oui, à un moment,
1: Dagobert, tu es parti, Dagobert.
10: Mais c'est pas là de monde à la rédaction.
1: Il y a partira la peau. Non, il y a finalé. Il est chier que ça. Mais ça fait t'es trop puissant pour lui. Le gars la rend son case. Là, tu t'es mis chèque, c'est à moi. Ici, il est trop chaud là. Mais gagne pas moins, il est trop chaud.
10: Non, quand il est trop chaud. C'est ça, Radio Fouille.
1: Merci beaucoup, Angèle. Gros bisous, ma chérie.
5: C'est Angèle de la section.
1: Ah ouais, Angèle, gros bisous.
5: Radio,
1: bye bye, bientôt.
10: Wendy.
5: Donne-moi une statistique demain.
10: Madame Wendy.
1: Oui, monsieur.
10: Oui, oui. Qui demande pas, ouais, on peut faire si on veut. Ah, même, il veut juste que. Quand on clôture l'émission, sur le Doom Doom Toy.
1: Le Doom Doom quoi?
10: Oui, mais la musique pour faire Chaleur Tropicale, le Doom Doom Toy.
1: Ah, vous m'y finir là-dessus?
10: Ben oui.
1: Pourquoi? Là où ça fait l'amour ou madame dessus?
10: Le mot madame vient une chanson là.
1: C'est vrai? Attends, on va mettre un petit peu poulie alors. Prépare ou de cabot. Prépare ton cabot, on va mettre chanson là, poulie. Dis, elle prépare son chouchoute. Dis-elle, mets-elle allongée sur le lit, j'ai encore raté. Dis-elle, où vient là?
10: Oui, ah mais attends, ça y est.
1: Dis-elle, chérie, j'arrive là, chérie, prépare ta chouchoute. Où de cabot, les prêts?
10: Ben, les prêts, même.
1: Léo, garde à vous?
10: Ben, Léo.
1: Dis-elle, suce ça ou un peu? Dis-elle, suce ça ou un peu toujours? Dis-elle, suce ça ou un peu toujours?
10: Oh, si européen, il va faire ça, si européen.
1: Et attends, c'est qui avec nous là? Freedom, bonsoir.
11: Oui, salut.
1: Oté Jackson.
11: Oui, mais m'a jamais vu un chouchoute. M'a jamais vu.
1: Moi, jamais vu un chouchoute.
11: Non, jamais.
1: Moi, jamais vu un chouchoute. Le gars, il y a des coulisses derrière moi, l'idée est fidèle. Il y a trompe son madame. Il y a jamais vu un chouchoute.
11: Non, c'est pas mal, Yoshan.
1: Si, ou même là, dis-moi ça, il essaye pas.
11: Et non, franchement, mais je lui raconte cette histoire, mais après, il m'a jamais vu ça, même qu'il n'est pas, il ressemble à quoi, ça?
1: Ben, demande monsieur là, quoi, quand il ressemble à une chouchoute, il va dire où?
11: Mais quoi, quoi? À peu près.
10: Des ah, mais à peu près.
11: Mais là, c'est mon coq. Une chevrette, un langouste,
1: un abricot. Une moule.
10: Un abricot avec des litchis.
1: On mange moulou?
11: Les gros, les petits, les. Mais en même temps, jamais vu, franchement. Mais les puceaux, on n'a jamais vu ça, vraiment, franchement. Mais, je crois, moi, dans la télé, enfin, pas les temps. Ah, dans ce qui donne. Et donc.
10: C'est pas grave, tu veux. Nicole, espérez-moi, ok, mais peut-être un mot, blague.
11: Non, en fin de compte, et non, on n'a jamais vu ça, mais en fin de compte, il ressemble à quoi? Et. Que ça vous fait que ça?
1: Dis Ali, qu'est-ce qu'il fait avec ça? Dis Ali.
10: Vous faites carré avec?
11: carré poisson? Mais après.
10: Carré avec?
1: Il suce la tête de poisson?
10: Mettez pas trop des hommes sur moi, mettez pas trop des hommes, mais on met toutes les épices.
11: Oh, je suis doux, ça, il appelle ça, vous voyez, c'est carré comme moi, non? Comment?
10: Mais les parents.
11: Mais ok, pareil.
10: Aïe,
11: aïe, aïe. Ben, au moins, vous faites carré. Ben,
10: dans tous les cas,
11: il fait carré, donc. Vous faites carré les chines cochons. Oui, ben, non, ça, il arrive. Et, Wendy, m'a jamais vu ça, franchement.
1: Moi, jamais vu un chouchoute.
11: Non, mais.
1: Ben, Angel, prochain coup, il va monter à haut son chouchoute.
11: Ça?
1: Angel, il va monter à haut son chouchoute.
11: Je sais qui, Angel.
1: Angel, c'était la madame qu'elle était avec nous. Il va monter à où son gros chouchoute. Il y a un gros chouchoute.
11: Ah, mais. Bah, on ne t'a pas dit de me voir les votes, mais.
1: Ma poche chouchoute, moi, Minakabo.
11: Aïe, t'es belle et beau. Allez, bye, bonne soirée.
1: Ma poche chouchoute, moi.
11: Ah, mais en tout cas, bonne soirée. De la
10: chérie,
11: bonne vie. Oui.
1: Pourquoi? Vous avez fait?
11: Où tu es, ta mère?
1: T'es pas dit rien, arrête à zot. C'est Angel à mettre l'ambiance ce soir, merci Angel. Mais ça envoyait elle son, goodies, elle y mérite son goodies.
11: Non.
1: Tout à l'heure, m'a appelé, fait un concours de criage de jouissance dans la panie.
11: Ah, on va y mettre billet pour la soirée, semaine prochaine.
1: Non, Angel a bien joué le jeu.
11: Ouais, non, mais elle est bon.
1: Mais ça envoyait elle son goodies. Mais ça envoyait elle son goodies.
11: Non, mais fait partie de. Voilà, mais on connaît. On connaît, où l'a toujours été, allez, mi va, t'es mi là-dessus, où l'a toujours été, par exemple, ou un garçon ou bien une fille, soit jamais bien, allez, on va dire le gros mot, soit jamais vu le cabot, bien le chouchoute, mais on a toujours une première fois, Et après, vous dites,
1: Eh bien, un jour, il y aura ma première fois aussi, alors, un jour.
10: Le premier fois, on ne garde pas qu'on mette dedans.
11: Ah, mais on vise, ma jambe du sommeil, c'est un tonneau, écoute, ça va faire. Aïe, mais comment il fait là?
10: Pas qu'on mette dedans, après, là, le deuxième fois, là, on fait un carré avec.
11: Un carré poisson, mais voilà, les comme ça.
10: Allez, mon corps, bonne soirée.
11: Ah ben allez bon, allez, bonne soirée tout le monde, on a trouvé, bye bye.
1: Mais ça met doum taille pouli là, comme ça Lisa boit son tantine. Il y a besoin de boire son tantine sur doum taille, mais ça met sa pouli là.
10: Bah, je vais faire carré ce soir.
1: Bon allez, bisous les gars. Allez, bon. Gros bisous, merci beaucoup, gros bisous. Allez, bye bye, allez. On va mettre le petit générique Pouli là. C'était une très bonne soirée, hein. J'ai bien rigolé, vous êtes trop génial, trop géniaux, trop génial, je sais pas. Je vous souhaite à tous de passer une excellente soirée. On se retrouve vendredi pour ma part, ça sera de nouveau moi vendredi, vendredi soir. Donc très bonne soirée à tous, bonne nuit.

0: Nice.
1: Très bon début de soirée avec nous, très bon début de nuit même. 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
1: Avec le retour en début de journal de la tornade qui a frappé hier le village de Poma dans l'Aude, près de Carcassonne, au moins 60% des maisons détruites, et aussi cette tornade qui a conduit plus d'une vingtaine de blessés à l'hôpital, on en reparlera dans un instant. Des casernes de pompiers ciblées par les voleurs et du matériel de désincarcération allant jusqu'à 10 000 euros pièces dérobées. Vous le verrez, un outil très pratique pour commettre d'autres vols. À Lyon, un suspect a profité d'une suspension d'audience pour se faire la belle du tribunal. On vous explique tout dans un instant. Côté politique, le maire de Cannes, David Lisnard, relance l'idée d'une grande primaire du centre et de la droite. Pendant ce temps-là, LFI essaie de défendre Bali Bagayoko, le maire de Saint-Denis, sous le coup d'une enquête pour détournement de fonds publics. C'est parce qu'il est noir pour le député insoumis Éric Coquerel. Mission accomplie pour Sophie Adenau. L'astronaute française a travaillé toute l'après-midi en dehors de la Station Spatiale Internationale, et tout ça à une vitesse d'environ 28 000 km/h. Même pas peur. Enfin, le club de handball de Metz, vainqueur de la Ligue des Champions féminines, bien déçu de ne pas avoir été reçu à l'Elysée comme les joueurs du PSG. Le président du club est très remonté, il le fait savoir.
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1: Aucun blessé n'inspire d'inquiétude à Poma. Le préfet de l'Aude s'est voulu rassurant ce soir après la tornade qui a frappé ce village de 1000 habitants situé à une vingtaine de minutes en voiture au sud de Carcassonne. Le phénomène météorologique très rare a aussi été très violent. 300 des 500 maisons de la commune sont endommagées. Une bonne centaine d'habitations carrément soufflées en quelques minutes. Si tout est allé très vite, Wilfried de Villers, la reconstruction, elle, sera lente et difficile.
4: Oui, tant les dégâts sont importants. 300 maisons ont été touchées, une centaine complètement inhabitables, toitures, parfois même charpentes arrachées, des rues jonchées de débris de bois, de tôles, de grillages et d'arbres. Julien Verret travaillait dans sa ferme viticole quand il a soudain vu le ciel virer au gris puis au noir.
5: On a vu une tornade naître devant nos yeux là, le temps de fermer les fenêtres, les pris droit sur le village, c'est un carnage. Les tracteurs ils sont fracassés, la cave, il y a une partie du toit arrachée. J'ai vu la véranda partir en miettes. De toute façon, c'était joué que ça allait fracasser tout le village.
4: Une grande partie de la récolte du vigneron est sous les décombres. Des centaines d'habitants de Poma ont tout perdu. Et c'est encore ce soir la sidération qui domine, explique le maire Hervé Ginet.
6: Les gens aujourd'hui, bien sûr, sont choqués, mais ne pensent pas encore à la reconstruction. Ils pensent à être relogés, ce qu'ils vont faire demain. Ils pensent à leurs enfants, s'ils vont pouvoir être scolarisés. Ils pensent à leurs aînés, qui sont souvent isolés.
4: Hervé Ginet parlait de l'école. Elle a été complètement soufflée par la tornade. Mais la rentrée aura bien lieu. Les enfants accueillis dès la semaine prochaine dans d'autres écoles de l'agglomération de Carcassonne.
1: Et toujours à propos du temps, quel a été le coût de la canicule cet été? Pour répondre à la question, une mission parlementaire menée par la Commission des Finances de l'Assemblée Nationale va débuter dès demain. En 4 semaines seront notamment auditionnés Météo France, la Fédération Nationale des Sapeurs-Pompiers ou encore l'Office National des Forêts. Après avoir annoncé mi-août par la voix de sa ministre Monique Barbu que le coût de ces canicules à répétition pour l'été pourrait atteindre 10 à 15 milliards d'euros, le ministère de la Transition écologique sera également entendu par cette mission parlementaire. Une 5e caserne de sapeurs-pompiers cambriolée en Auvergne-Rhône-Alpes. Entre le 7 et le 18 août, 4 centres de secours ont déjà été visés dans la métropole lyonnaise et le Rhône. Eh bien, cette fois, c'est en Isère, à Bourgoin-Jallieu. Caserne visitée dans la nuit de samedi à dimanche, ce week-end donc. Une nouvelle fois, du matériel de désincarcération dérobé. Les malfaiteurs peuvent ensuite détourner ces équipements de secours pour commettre des infractions, Noémie Loisel.
7: Dans la remise de la caserne de Bourgoin-Jallieu, un écarteur et une cisaille ont été dérobés dans un fourgon. Du matériel de désincarcération déjà volé dans 4 casernes du Rhône et qui inquiétait la semaine dernière Valentin Violet du syndicat Sud.
8: C'est du matériel qui sert à sauver des vies. Ça sert à sortir quelqu'un d'une voiture quand il est incarcéré. C'est un accident où la voiture elle est broyée, la tôle est contre la personne. Pour la sortir, le seul moyen c'est de couper cette voiture. C'est-à-dire que pendant X mois, on sera privé de ce matériel-là. À la fin, c'est le citoyen au bout qui sera pas sauvé comme il faut. Ce vol de matériel-là, ça a des conséquences, c'est criminel. C'est vraiment des vies qui sont menacées.
7: Des équipements qui peuvent valoir plusieurs milliers d'euros et servir aussi à des fins criminelles, explique Jean-Marie Roux, délégué du syndicat de police unité en Isère.
9: Ce matériel peut être détourné de sa fonction première, notamment au niveau du banditisme, sur des cases de magasins ou de sociétés qui sont protégées par des rideaux métalliques pour ouvrir des portes blindées ou voire découper du coffre-fort. Vu la valeur aussi intrinsèque du matériel, ça peut être quelque chose qui peut aussi partir vers l'étranger pour d'autres groupes criminels. On peut aussi envisager que ce soit dans un but de revente.
7: Toutes les casernes ne sont d'ailleurs pas équipées de ce matériel spécifique. la question d'un éventuel lien entre ces différents cambriolages se pose désormais. Une enquête est en cours.
1: Noémie Loisel, correspondante Europe 1 en Auvergne-Rhône-Alpes. Une évasion en plein procès, ça s'est passé hier soir à Lyon. Un homme jugé devant le tribunal correctionnel a pris la fuite au cours de son procès. Jugé pour refus d'obtempérer, recel de vol, violence sur un fonctionnaire de police, rébellion, conduite sans permis et sous stupéfiants. Ces faits s'étaient produits dans le 7e arrondissement de Lyon la semaine dernière. 4 policiers avaient alors été blessés. Mais mis en cause, lui, a profité, je vous le disais, d'une suspension d'audience pour

0: lorsque vous avez un individu qui est déjà en récidive dans un véhicule volé, sans permis de conduire, alcoolisé, qu'on puisse le laisser libre pour 48 heures avec le risque qu'il réitère ou qu'il commette d'autres infractions pendant ce laps de temps.
1: Lors de la reprise d'audience, le mis en cause est condamné à 3 ans de prison, dont 4 mois ferme. Les policiers n'ont donc pas pu le conduire en détention. Il est activement recherché. Un mandat d'arrêt a été délivré à son encontre.
2: Jean-Baptiste Marty du service police-justice d'Europe 1.
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2: Sébastien Lecornu, lui, est attendu à Mayotte demain. Voyage du Premier ministre un an et demi après le passage dévastateur de l'ouragan Chido. Dans un courrier adressé au maire de l'archipel, le chef du gouvernement reconnaît que la reconstruction et le développement du territoire sont trop lents. Premier déplacement de Raphaël Glucksmann après l'annonce dimanche soir de sa candidature à la présidentielle. Déplacement en Charente-Maritime aujourd'hui avec le thème de l'éolien pour le cofondateur du parti Place Publique. Aux côtés du sénateur Yannick Jadot, Raphaël Glucksmann a promis d'engager dès sa victoire 100 jours de transformation pour, je cite, libérer la France de son addiction au gaz et au pétrole. Jean-Luc Mélenchon qualifié pour le second tour de la présidentielle dans 3 scénarios sur 5. Un sondage Harris Interactive qui sonne comme un avertissement pour la droite et le centre face au risque d'éparpillement. David Lisnard relance dans une tribune parue dans le journal du Monde son appel à une primaire ouverte. Arthur Delaborde.
4: Le maire de Cannes défend cette solution depuis plusieurs mois. Son principe, départager tous les prétendants avant la présidentielle, avec un périmètre très large, du bloc central à Reconquête, en passant par les Républicains. En 2016, plus de 4 millions de Français s'étaient déplacés pour choisir François Fillon. Le précédent n'avait pas conduit la droite à l'Élysée, mais il avait donné au vainqueur une autorité qu'aucune désignation interne ne pouvait lui offrir. Une telle primaire donnerait aussi à David Lisnard une scène nationale. Ancien LR, sans l'appui d'une grande formation, il pourrait y installer sa candidature. Son diagnostic est difficilement contestable, aucun candidat naturel ne s'impose et personne n'accepte encore de se ranger derrière un rival. Chacun promet de rassembler derrière lui. David Lisnard propose de commencer par laisser les électeurs trancher.
2: C'était donc Arthur Delaborde du service politique d'Europe 1. Des policiers marseillais insultés par le député insoumis Sébastien Delogu ont porté plainte contre lui pour outrage. L'altercation aurait eu lieu hier dans le 2e arrondissement de la cité phocéenne. Les fonctionnaires reprochent aux parlementaires d'avoir tenté de les empêcher de pénétrer dans un immeuble pour rechercher un voleur présumé d'une montre de luxe. Le ton serait alors monté et les mauvais mots auraient fusé. L'avocat de Sébastien Delogu dément totalement cette version. Une autre affaire pourrait bien entacher l'image de la France insoumise. L'une des nouvelles égéries du parti, le maire de Saint-Denis, Bali Bagayoko, est visée par une enquête pour détournement de fonds publics. Mayalène Trémollet, ces dernières heures, des cadres de LFI tentent de défendre leurs collègues en criant à la discrimination.
5: Oui, une campagne raciste, c'est ainsi que Mathilde Panot considère l'ouverture de cette enquête. La chef de file des députés LFI va plus loin, dénonce un acharnement politique depuis l'élection du maire de Saint-Denis et martèle qu'il sera blanchi. De même pour le député insoumis Éric Coquerel, Bali Bagayoko, noir issu des quartiers populaires et en plus insoumis soutien de Jean-Luc Mélenchon, se prend toutes les attaques sur des thèmes qui passent comme lettres à la poste. Il condamne une diabolisation et des attaques incessantes envers LFI. Le parti habitué des polémiques montre ainsi qu'il est toujours prêt, en particulier en campagne, à défendre comme un seul homme l'une de ses figures majeures et ce sans attendre les résultats de l'enquête. Pour rappel, Bali Bagayoko est visé par 2 plaintes de l'association AC Anticorruption. Il est suspecté d'avoir bénéficié d'un emploi fictif à la RATP depuis 2001, alors qu'il était dans le même temps élu municipal. Un emploi qui lui aurait permis de percevoir une rémunération allant parfois jusqu'à 6000 euros.
2: 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La Chine, alliée stratégique de Téhéran, promet de défendre fermement ses intérêts. Réaction de Pékin après l'annonce hier des États-Unis de vouloir couper toutes les ressources économiques de l'Iran en promettant l'isolement à tous les pays, toutes les nations qui ne participeraient pas aux sanctions américaines. Des sanctions sur l'or, les actifs numériques, l'aviation ou bien encore le transport maritime. Dans le même temps, la menace iranienne pèse de plus en plus sur les entourages des dirigeants impliqués dans le conflit au Moyen-Orient. Après la mise à prix de la tête du plus jeune fils de Donald Trump, Barron Trump, le régime de Téhéran aurait tenté de tuer l'un des enfants de Benjamin Netanyahou. C'est le premier ministre israélien qui l'a révélé lui-même dans un entretien télévisé hier soir sans fournir davantage de détails. De retour dans la station spatiale internationale pour Sophie Adnaud, tout va bien. Avec son binôme américain, elle a remplacé une antenne de communication. Bonsoir Antoine Bienveau.
6: Bonsoir Guillaume, bonsoir à tous.
2: Alors deuxième sortie dans le vide spatial et deuxième succès pour notre Française de 44 ans.
6: Oui, 15h45 cet après-midi. Pour la deuxième fois en une semaine, Sophie Adnaud sort de l'ISS et s'élance dans l'espace sous les pieds de l'astronaute.

0: Astronautes qui virevoltent dans le vide, la Terre bleue parsemée de nuages, presque comme dans un film. Accrochée aux parois de l'ISS, Sophie Adnot entame avec son coéquipier américain la pose d'une antenne permettant à l'ISS de communiquer avec le centre de contrôle de Houston au Texas. Le travail est minutieux, chaque boulon est même nettoyé et graissé à l'aide d'une brosse à dents par Sophie Adnot. Au sol, les équipes de la NASA encouragent leurs astronautes.
1: Vous êtes d'une efficacité incroyable en ce moment. Nous en sommes seulement à la moitié du temps que nous avions prévu et vous avez presque terminé. Vraiment du beau travail.
0: Du beau travail accompli après près de 4h30 de manipulation. Sophie Adnot, drapeau français sur l'épaule de sa combinaison, regagne ensuite l'ISS. La fin de la deuxième sortie spatiale de l'astronaute tricolore qui, en une semaine, aura donc passé 12h53 dans l'espace.
2: Merci beaucoup Antoine Mirvaux. Un petit goût amer pour les handballeuses de l'équipe de Metz qui ont été sacrées en Ligue des Champions, c'était en juin dernier. Comme c'est une première pour le handball féminin français, les joueuses s'attendaient à être reçues par le président à l'Élysée. C'est ce qui s'est passé en tout cas pour les joueurs du PSG quelques jours avant elles. Mais voilà, 3 mois plus tard, rien, nada. Et ça ne plaît vraiment pas au président du club de hand féminin de Metz, Thierry Wiseman, au micro d'Emma Benyoussef Sudarovic.
3: C'est de la déception parce que les filles ont immédiatement pensé qu'on serait reçu à l'Élysée, comme les footballeurs du PSG. C'est quand même une reconnaissance importante, c'est le plus haut personnage de l'État. Et pour ces joueuses qui portent très haut les couleurs du sport français, c'était quand même une reconnaissance importante. Le handball est le premier sport scolaire, le premier sport universitaire. Les filles ont été championnes olympiques, les garçons ont été champions olympiques. Tout le monde un jour a joué au handball. Et alors sûrement que le président avait des raisons qui lui sont propres, mais la ministre des Sports était à Roland-Garros le même week-end et expliquer que c'est important la parité. Il y avait là une très très belle occasion de mettre en avant le sport féminin et on n'a pas été ni invité ni sollicité ni quoi que ce soit.
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0: Parton, l'interprète de Jolene. Eh bien, cette légende américaine de la musique country, Dolly Parton, est décédée. Elle avait 80 ans. En sa mémoire, Donald Trump a ordonné que les drapeaux américains soient mis en berne sur les bâtiments publics des États-Unis. Et ce, pendant une semaine, il n'y a jamais eu quelqu'un comme elle. Et il n'y en aura jamais plus. C'est ce qu'a écrit le président américain sur son réseau social. En France à présent, les obsèques de Philippe Bouvard qui vont se tenir lundi prochain. Ça va se passer à Cannes. Le journaliste animateur décédé hier à l'âge de 96 ans vivait dans cette ville de la Côte d'Azur avec Colette. Colette, son épouse depuis plus de 70 ans. Bientôt 22h14, bientôt le temps de retrouver Saint-Nablanger pour la libre antenne. Mais tout d'abord la météo, Marlène Duré, avec toujours des orages au programme.
1: Oui Guillaume, on n'en a pas tout à fait terminé avec ces orages. On attend une nouvelle dégradation pour la soirée de demain par le nord-ouest, avec les premiers coups de tonnerre qui se feront entendre dans l'après-midi. Tout ça va progresser sur un quart nord-ouest du pays, avec des averses orageuses qui fileront vers les frontières du nord-est en toute fin de nuit. Mais ce sont les orages de jeudi que Météo France va surveiller tout particulièrement. Une alerte orange est même déjà envisagée en raison de cumuls de pluie attendus notamment entre l'Auvergne et la région Rhône-Alpes. Et puis il y aura aussi un autre axe orageux qui s'étendra de l'Atlantique vers le nord-ouest et le bassin parisien. En attendant, cette journée de mercredi sera plutôt calme, assez lumineuse, assez chaude aussi, avec des températures en hausse. 24 degrés à Cherbourg pour la température la moins élevée. Il fera 26 à Brest, 27 à Strasbourg, 29 à Paris, 31 à Tours, à Nevers, 32 à Limoges, 33 du côté de Grenoble, 34 à Bordeaux et jusqu'à 36 à Pau.
0: Très bien, c'est noté, 22h15. Merci beaucoup à vous pour ces prévisions météo, Marlène Duré. Et à 22h15, comme tout l'été, c'est le retour de la Libre Antenne qui démarre plus tôt que les mois précédents. Et c'est tant mieux, la Libre Antenne de ce mardi soir avec Sana Blanger. Bonsoir Sana.
2: Bonsoir Guillaume. Comment ça va?
0: Ça va bien. Un petit peu triste avec la disparition de cette chanteuse dont on aime beaucoup la musique. Là, on l'a entendu pendant le journal, Dolly Parton. Et c'est vrai que c'était quand même quelque chose. 80 ans, voilà, avec la belle musique de Jolene. Peut-être qu'on l'entendra pendant la soirée, peut-être.
2: Moi, c'était Philippe Bouvard hier.
0: Ah oui, Philippe Bouvard, qui, je disais, va être enterré la semaine prochaine
2: lundi.
0: À Cannes.
2: Voilà, oui, à Cannes, exactement. Tout à fait. On a une pensée de soutien, on soutient tous les proches,
0: bien
2: pour
0: sûr,
2: sa famille et pour ceux qui adoraient également.
0: Il a marqué son temps, lui.
2: Effectivement.
0: On nous souhaite la même carrière.
2: Et en parlant de marquer son temps, on se retrouve à 23h.
0: À tout à l'heure.
2: À tout à l'heure.

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1: Bonsoir à toutes et à tous, très heureuse de vous retrouver en direct sur Europe 1. Bienvenue dans votre libre antenne, j'espère que vous avez passé une très bonne journée. Nous sommes ensemble jusqu'à 1h du matin. Hier soir, Françoise nous a raconté qu'elle venait d'apprendre que celui qu'elle avait toujours considéré comme son père n'était pas son père biologique. Pendant des années, elle s'était interrogée sur sa place dans sa famille. Et cette vérité, d'autres la connaissaient mais pas elle. Avant de nous quitter, elle nous a lancé « Dites la vérité parce que ça brise des vies ». Mais voilà le paradoxe. Parfois, si l'on cache une vérité, c'est justement parce qu'on pense bien faire, en tout cas pour préserver une personne, une famille, un équilibre, un lien. Imaginez, vous apprenez qu'une personne a été adoptée, elle l'ignore, elle est heureuse, sa vie va bien, vous lui dites. Mais vous lui dites au risque de bouleverser tout ce qu'elle croyait savoir. Ou vous taisez au risque qu'un jour, elle découvre aussi que vous saviez. Tout cacher peut faire des dégâts, mais tout révéler aussi. Et parfois, derrière le silence, il pouvait simplement y avoir cette volonté d'épargner quelqu'un. Alors, ce soir, pas de réponse toute faite. Chacun répondra avec son histoire, ses valeurs et sa propre idée de ce qu'il est juste de dire ou de taire. Jade et Audrey vous attendent au 01 80 20 39 21. Vous pouvez également nous envoyer un SMS au 7 39 21 pour réagir au témoignage que vous entendrez. Vous commencez votre message par le mot nuit. Vous pouvez également réagir sur la page Facebook de la Libre Antenne ou par mail libreantenne@europe1.fr. Cette émission est réalisée par Esteva Saliba. La Libre Antenne sur Europe 1 jusqu'à 1h du matin, c'est maintenant.
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1: Bonsoir Julien.
2: Bonsoir.
1: J'ai envie de dire comment ça va, mais on va y aller progressivement. Mais néanmoins, comment ça va Julien?
2: Eh bien écoutez, ça va bien. Et je suis ravi de pouvoir partager mon histoire et mon expérience avec vous ce soir.
1: Alors, est-ce que vous êtes d'accord pour que je donne votre âge, Julien? Julien, est-ce que vous êtes là?
2: Oui, je suis là.
1: La question est-ce que vous acceptez que je communique votre âge?
2: Oui, bien sûr.
1: Oui, d'accord. Donc, Julien, en fait, vous avez 45 ans aujourd'hui, et à 39 ans, votre vie a basculé brutalement, ce qui est frappant dans l'histoire que vous allez nous raconter, c'est qu'avant que tout bascule, votre corps vous avait envoyé un signal. Donc, on va remonter à cette soirée-là. Qu'est-ce qui se passe chez vous, sans bien évidemment nous raconter, sans spoiler, j'ai envie de dire, l'histoire. Est-ce que vous vous souvenez de ce qui s'est passé ce soir-là? Vous étiez avec votre épouse, je crois.
2: Oui, je me souviens très bien. En fait, c'était un soir tout à fait classique, après une journée de travail. J'étais relativement fatigué. Du coup, je suis parti me coucher. Il était aux alentours de 22h30. Et ma femme, ce jour-là, m'avait accordé une soirée de répit parce qu'elle était malade et toussait depuis plusieurs jours.
1: Oui.
2: Et au moment de me coucher, il y a eu un sentiment assez bizarre. J'ai plus du tout senti tout mon côté droit, mais j'étais vraiment dans un monde parallèle, et je savais pas trop ce qui se passait, mais en tout cas pour moi c'était ma jambe et mon bras qui ne réagissaient pas, et j'étais loin de penser que j'étais en train de faire ce qu'on appelle un AIT, un accident ischémique transitoire. C'est un AVC temporaire.
1: Un AVC ne
2: dure qu'environ une heure, en moyenne une trentaine de minutes. Et c'est à peu près ce temps-là qu'il m'a fallu pour retrouver la mobilité et la parole. Et je suis parti retrouver ma femme pour la prévenir, en fait, qu'il m'était arrivé quelque chose de très bizarre.
1: Oui, parce que Julien, à 39 ans, à quoi ressemble votre vie à ce moment-là?
2: Une vie tout à fait classique, une vie remplie de sport, de sorties, de rires, d'amis, une vie remplie en tout cas pas de soucis de santé particulière. Donc j'étais vraiment quelqu'un de, j'ai envie de dire, de lambda, et sans me penser que j'étais éventuellement un cas qui pourrait avoir un AVC. Pour moi, un AVC concernait uniquement les personnes qui étaient âgées, et j'étais loin de penser que ça pouvait m'arriver.
1: Enfin, là, on parle de l'AIT dans un premier temps. Oui. Donc vous avez cette alerte, et on peut le préciser, un AIT, c'est vraiment le signe avant-coureur d'un AVC.
2: Oui, et c'est seul signe.
1: Oui.
2: C'est le seul signe qui peut présager d'un AVC. Un AIT, ça peut arriver à peu près quelques heures avant, quelques mois, quelques semaines, quelques mois avant un AVC. Et effectivement, c'est le seul signe. Enfin, c'est les mêmes signes qu'un AVC. C'est exactement la même chose. Ça va être des difficultés à parler, une perte de mobilité d'un membre. Ça peut être des troubles de la vision.
1: C'est
2: exactement les. Oui, exactement. Ça va être exactement les mêmes signes qu'un AVC. Et c'est le seul signe, c'est le seul signal qui peut mettre en alerte un AVC. Dire j'ai mal à la tête depuis plusieurs jours, j'ai cette douleur à cet endroit, etc. Avant mon AVC. Non, le seul signal d'alerte, ça va être un AVC temporaire. Et c'est justement ça qu'il faut prendre
1: au sérieux.
2: Extrêmement de sérieux. Un AIT, ce n'est pas quelque chose d'anodin. Si vous avez un de ces signes, comme la perte de mobilité d'un membre, etc., comme je l'ai dit précédemment, il faut appeler le 15 immédiatement. Il ne faut pas le prendre à la légère en se disant, comme j'aurais pu le faire, oh, c'est pas grave, je verrai ça demain, ou c'est fini, je sais pas ce qui s'est passé, etc. Le plus important, c'est d'appeler le 15. Et pourquoi je dis appeler le 15? Il faut appeler le 15 pour rentrer dans la ligne des urgences, et non pas se rendre de son propre chef, accompagné par quelqu'un, par exemple, aux urgences. Il faut appeler le 15 pour que les secours viennent et vous prennent en charge pour faire des examens d'imagerie le plus rapidement possible.
1: Oui. Alors, justement, Julien, une fois que vous vous sentez mieux, vous allez voir votre épouse, mais est-ce que vous aviez conscience, est-ce que vous comprenez que tout de suite, qu'il y a quelque chose qui ne va pas?
2: Je comprends qu'il m'est arrivé quelque chose, mais j'étais loin d'imaginer que c'était dans mon cerveau. Pour moi, c'était ma jambe, mon bras. Je savais pas ce qui se passait. Et une fois que j'ai retrouvé la mobilité, j'ai alerté quand même mon épouse, parce que il me semblait quand même évident que j'avais vécu quelque chose de bizarre. Mmh. Donc j'avais besoin de lui dire. Et puis par contre, j'étais pas capable moi-même de penser à appeler les secours. Et ça a été assez salvateur quand elle m'a dit, bah, tu veux que j'appelle les secours? Et là, effectivement, j'ai dit oui, parce que je pense que elle m'a aidé à réaliser en fait qu'il se passait quelque chose de grave à ce moment-là.
1: Donc elle appelle, elle compose le 15, on vient vous chercher, vous arrivez à l'hôpital, et là, donc comme vous le disiez extrêmement bien, vous subissez une batterie d'examens.
2: Oui, tout à fait.
1: Et on vous annonce que vous avez fait un AIT.
2: Oui, en fait, j'ai été, de par mon âge, je suis rentré dans un protocole et par mes symptômes, bien évidemment, que j'avais décrit, je suis rentré dans un protocole de soins et de vérification, et on m'a tout de suite amené pour faire des images cérébrales. Et ils ont effectivement vu que j'avais fait un AIT, un AVC, et que j'avais ma carotide qui s'était disséquée. Et à ce moment-là, ils ont décidé de me garder pour suivre un protocole pour faire dissoudre le caillot que j'avais dans le cerveau.
1: D'accord.
2: Donc on m'a fait ce qu'on appelle une thrombolyse. Une thrombolyse, c'est je fais une image, c'est injecter un liquide, c'est comme un desktop qu'on injecte dans le cerveau pour que le caillot se dissoude de lui-même.
1: D'accord.
2: Et sous surveillance médicale, je suis resté donc la nuit à l'hôpital. Et le lendemain matin, j'ai fait un très grave AVC au service des soins intensifs où j'étais. J'avais passé la nuit. Donc l'AIT avait précédé le très grave AVC que j'ai fait le lendemain, quelques heures après.
1: En peu de temps. Là, ça a été vraiment. Ouais, vous l'avez enchaîné. Je suis même. Je ne pensais pas naïvement. Vous voyez, j'apprends. On apprend plein de choses avec vous. Naïvement, je pensais qu'il pouvait y avoir quand même un délai entre l'AIT et l'AVC, et encore moins qu'on pouvait enchaîner un AIT à l'hôpital après tous les examens qu'on vous a eu fait avec tout de suite un AVC. Vous voyez, qu'est-ce qui s'est passé? Qu'est-ce qui est passé entre les mailles du, j'ai envie de dire les mailles du filet pour que le trou dans la raquette qui fait que, alors que vous êtes à l'hôpital, alors que vous êtes sous surveillance, cet AVC n'a pas été anticipé?
2: Ah, c'est très difficile d'anticiper. En fait, il y a beaucoup d'incertitudes, sur le cerveau. C'est quelque chose qui, au final, est hyper complexe et pas forcément connu dans ces millimètres. Ils avaient un doute, ils savaient que la thrombolyse, c'est la première étape, c'est le premier acte qu'on fait pour essayer de dissoudre ce caillot. Et le caillot arrive à se dissoudre entièrement, bah tant mieux, et puis on pense pas à autre chose. Mais ils avaient déjà en tête la deuxième opération, parce qu'ils étaient en contact déjà, je le savais, ils étaient en contact avec un autre hôpital en région parisienne qui était lui équipé d'un plateau d'intervention technique pour traiter justement les cailloux dans le cerveau. Il n'y en a malheureusement pas assez en France. Et d'ailleurs, moi, j'habite dans les Yvelines. On m'a transféré dans les Hauts-de-Seine pour justement que je sois pris en charge sur un plateau technique pour faire une thrombectomie. Une thrombectomie, en fait, c'est un acte mécanique. Le chirurgien remonte par l'artère fémorale jusqu'au cerveau pour récupérer le caillot qui est qui est installé dans le cerveau, quoi, et permettre au sang de recirculer normalement.
1: Est-ce que c'était à l'hôpital Foch?
2: Oui, c'était à l'hôpital Foch.
1: J'ai reconnu.
2: J'étais à l'hôpital Foch pour faire la thrombectomie, et avant cela, j'étais à l'hôpital de Versailles.
1: Je comprends. On salue d'ailleurs tout le corps médical et. Et c'est vrai que l'hôpital Foch, ils sont spécialisés, ils sont d'excellents services, tout à fait spécialisés dans les accidents vasculaires, effectivement.
2: Tout à fait.
1: Qu'est-ce qui se passe après, alors? Parce que le choc, un AVC.
2: Là, c'est un AVC et puis beaucoup d'incertitudes pour le corps médical et pour ma famille, bien évidemment. Parce que même le corps des médicales n'est pas en mesure de dire si après la thrombectomie, en fait, je n'arrivais pas à récupérer malgré tout. C'est-à-dire que j'étais toujours hémiplégique, c'est-à-dire que j'étais immobile côté droit, et j'étais aphasique complet.
1: Ah oui.
2: Donc l'aphasie, c'est que je ne parlais pas et je ne comprenais pas. Donc à ce moment-là, au lieu, généralement, là, après la thrombectomie, on retourne en soins intensifs de neurologie. Là, on m'a transféré en service de réanimation. Service réanimation où j'ai pu reprendre un petit peu quelques facultés et comprendre ce qui m'était arrivé à ce moment-là. Et à partir de quelques jours de réanimation, j'ai compris que j'avais honte de moi et je me suis dit que personne ne devait me voir dans cet état-là et qu'il fallait absolument que je me batte et que je me relève, en fait.
1: C'est ce sentiment de honte que vous avez transformé en levier, en force,
2: oui.
1: Pour...
2: Oui. En fait... J'ai fait du sport dans ma jeunesse, j'ai fait beaucoup de courses de vélo et j'ai comparé cette épreuve de vie à une compétition. Et je me suis dit que c'était à ce moment-là qu'il fallait que je me prépare à une compétition qui était celle de la vie et qu'il fallait me nourrir de mes échecs parce que j'ai... perdu beaucoup plus de courses que j'ai pu en gagner. Je suis tombé de vélo, mais je me suis toujours relevé. Donc, du coup, j'ai essayé de faire une comparaison de ce que j'ai pu vivre dans le sport avec cette épreuve qui était devant moi, en fait.
1: Julien, je voulais savoir à quoi ressemblent les sensations du corps quand on se réveille d'un AVC, quand on a sa partie droite qui ne répond pas, ou c'est quelle sensation?
2: Déjà, j'ai un souvenir assez marquant quand je me suis réveillé suite à mon opération à l'hôpital Foch. Je sentais plus du tout ma main, mon bras, ma jambe. Et on n'a pas forcément les neurones bien en place. À ce moment-là, je me suis dit, c'est pas grave, c'est qu'un bras. J'ai eu du mal à réaliser au final que je pouvais plus bouger tout mon côté droit. Et ça a été un peu compliqué après de comprendre que j'étais diminué. Et le plus parlant, si je puis dire ainsi, c'était d'être aphasique. Parce que pour moi, je voulais exprimer en fait mon sentiment, mes regrets, mes peurs, et tout était clair et aligné dans ma tête, mais je ne pouvais pas parler. C'était impossible. J'arrivais pas à sortir un son, ou si je disais quelque chose, c'était des mots que je répétais, mais qui n'avaient pas de lien avec la phrase que je voulais dire.
1: Oui. Certaines personnes utilisent des mots qui n'ont rien à voir avec le sens de la phrase, en fait.
2: Donc, tout à fait. Moi, j'arrivais juste à dire, à sortir une grossièreté, parce que c'était quelque chose, en fait, qui sortait de mon cœur, parce que j'étais désespéré, en fait, de ne pas y arriver, et j'arrivais à dire un mot... qui exprimait en fait ma souffrance.
1: Ah, je comprends. Est-ce que vous avez pensé à écrire à ce moment-là ou pas du tout, on pense pas à ça?
2: À écrire mon histoire ou à écrire tout simplement...
1: À écrire, pour communiquer avec les autres.
2: Alors, moi j'ai pas forcément pensé à ça. Par contre, ma femme avait pensé m'acheter des livres. Des magazines pour que je puisse essayer de passer un peu de temps en service réanimation. Et à m'occuper, donc. Et du coup, les médecins étaient très perplexes et lui avaient dit essayez. Mais est-ce qu'il sait lire? On ne sait pas. Donc, même eux ne savaient pas, en fait, capacité, faculté je pouvais avoir à ce moment-là, quoi. Donc il y avait énormément de doutes et c'était des doutes qui étaient partagés par tout le monde, autant le corps médical que fatalement mes proches et moi-même.
1: Julien, vous nous dites, j'ai noté dans ma tête, tout était clair, mais personne ne pouvait m'entendre. Psychologiquement, Julien, qu'est-ce que ça vous fait d'être, d'être là parfaitement, conscient, mais incapable de dire ce que vous ressentez?
2: C'était frustrant, parce que on a envie de dire nos mots, on a envie d'exprimer ce qu'on ressent, et c'est vrai que c'est comme une barrière en fait, comme une porte qui est fermée qu'on a juste envie d'ouvrir, et c'est vrai que c'est compliqué à ce moment-là de pouvoir avoir un échange, et c'est, comme je disais, extrêmement frustrant.
1: Oui. Qu'est-ce qui vous a donc le plus aidé, parce que vous êtes resté combien de temps alors, le service réanimation, vous êtes resté combien de temps?
2: À peu près deux semaines, à peu près.
1: Ouais, deux semaines.
2: Et ensuite, j'ai été redirigé en soins intensifs à l'hôpital de Versailles.
1: Mmh. Je comprends. Et la rééducation, ça a pris tout ça, comme vous disiez. J'ai comparé ça à une course au vélo. Je tombe, mais je me relève. Et donc, cette résilience a pris combien de temps?
2: Alors après,
1: pour vous reconstruire. Ouais.
2: Je suis parti en centre de rééducation. Après les soins intensifs de l'hôpital de Versailles, je suis parti à l'hôpital de Garches. Où j'ai intégré l'hôpital de jour où on a de la rééducation avec on fait de l'orthophonie, de l'ergothérapie, du sport, enfin on a plein d'activités qui nous permettent de retrouver nos facultés.
1: Oui.
2: Avec des gestes plus ou moins fins, et moi j'ai vraiment comparé. J'aime bien dépasser mes limites et essayer de prouver, parce que j'avais pas du tout envie de rester en centre de rééducation, j'essayais de retrouver mes capacités le plus vite possible, parce que j'étais un peu dans le déni en fait. J'avais envie de retrouver une vie normale le plus vite possible.
1: Mmh.
2: Et à ce moment-là, il est arrivé le confinement, et donc j'ai pu continuer la rééducation en visio avec mon orthophoniste, et une fois que le confinement était terminé, j'ai continué en libéral l'orthophonie, et j'ai continué aussi à aller à l'hôpital de Garches deux fois par semaine.
1: C'est un parcours, effectivement, c'est extrêmement bien expliqué. D'ailleurs, comme vous nous disiez aujourd'hui, vous faites de la prévention, vous essayez d'expliquer tout cela à travers votre parcours. Moi, ce qui effectivement nous intéresse, c'est que pendant que votre corps réapprend, Julien, vous intérieurement, est-ce que vous êtes toujours le même homme qu'avant l'AVC, ou vous êtes en train d'apprendre à devenir une autre personne?
2: Non, je suis une autre personne, fatalement. Je suis une autre personne parce que l'AVC s'accompagne de séquelles invisibles. Et les séquelles invisibles, j'en ai quelques-unes, et qui perturbent ma vie au quotidien, qui perturbent aussi les relations sociales que je pouvais avoir auparavant. C'est une nouvelle vie en fait que j'apprends, mais j'apprends aussi que mon histoire peut aider aussi les autres, et je me veux l'un des vecteurs, parce que je suis pas tout seul, de la prévention, en racontant mon histoire. Donc j'en fais une force aussi, parce que je vois que ça aide les gens, et je me dis que si je peux aider aussi à travers la vie que j'ai vécue avec l'AVC, c'est pour moi quelque chose de très positif, et je continue du coup à le faire dans cet objectif.
1: Je comprends. vous avez perdu des amis, des relations suite à votre accident?
2: Oui, parce que on est moins. Moi, j'ai des difficultés cognitives. J'ai des difficultés. Des difficultés attentionnelles, par exemple les conversations à plusieurs, c'est devenu compliqué pour moi.
1: Oui.
2: Donc venir à un dîner tard avec plusieurs personnes, c'est compliqué. La fatigabilité aussi qui est forte. Là d'ailleurs, je me lance un défi ce soir à rester éveillé pour échanger avec vous.
1: Merci
2: beaucoup. Mais voilà, c'est tout plein de petites séquelles qui font effectivement que la vie est obligée de changer. Alors certaines personnes, moi je leur demande pas de changer leur manière de vivre pour me recevoir. Donc certaines personnes ont continué à sortir et à recevoir le soir, d'autres à faire plutôt des goûters ou des déjeuners.
1: Ouais,
2: pour pouvoir s'adapter au fait que je sois plus fatigué le soir et que c'est compliqué, voire impossible parfois. Donc voilà, la vie est différente, les parcours de vie de chacun sont différents, et puis je m'adapte. Donc voilà, après voilà, c'est moi de mon histoire, j'en ai pris beaucoup de force.
1: On l'entend, Julien. On l'entend dans le fait ce qu'on comprend, c'est que la reconstruction, à travers ce que vous nous dites, la reconstruction, ce n'est pas revenir à la personne que vous étiez, mais plutôt d'apprendre à vivre avec celui que vous êtes devenu, en fait. C'est ça qu'on entend.
2: Oui, c'est ça. C'est un nouveau combat, une nouvelle vie. Et puis c'est de comprendre que les AVC, ils peuvent toucher tout le monde. Il y a un AVC toutes les 4 minutes et 150 000 AVC par an, 30 000 décès. Et on n'en parle malheureusement pas assez. Alors moi, j'en parle sur ma page Instagram, julien.avc. J'ai fait un livre aussi qui est disponible. Il y a le lien sur cette page. Et voilà, je suis pas tout seul. Il y a Jessica qui est une victime d'AVC, qui a lancé une pétition qui s'appelle Pour Campagne AVC, avec je crois qu'il y a presque bientôt 30 000 signatures. Et voilà, nous on essaye de faire en sorte d'essayer. Alors c'est les patients, c'est un peu triste, mais c'est les patients qui essayent de faire bouger les choses.
1: Oui, je comprends.
2: Moi, j'ai essayé j'ai rencontré, je suis allé au ministère de la Santé pour essayer de sensibiliser, parce qu'il faut savoir que 80% des AVC peuvent être évités. Et tout ça, ça passerait par une bonne campagne de santé publique.
1: Mmh.
2: Et malheureusement, je suis allé rencontrer nos politiques pour montrer pas forcément le nombre de victimes qui permettrait une campagne de sauver, mais plutôt les chiffres et les économies que représenterait le fait de faire une campagne de santé publique. Je suis allé les voir au mois de mai de l'année dernière, et au mois d'octobre, il y avait la Cour des comptes qui sortait le même chiffre de 200 millions d'euros d'économies. Mais bon, la conclusion de ça, j'étais un peu déçu, parce que au ministère de la Santé, on m'a dit oui, c'est vrai, c'est bien, mais allez voir Bercy. Mais c'est pas mon boulot, en fait, de faire ça. Donc mon boulot, j'essaie de le faire sur des réseaux sociaux, en échangeant comme ce soir avec vous, pour essayer de montrer que même quand on est dans une situation de faiblesse, il faut croire en soi et que tout est possible.
1: Alors, si vous êtes d'accord, j'aimerais bien qu'on remplace faiblesse par fragilité.
2: Et oui, ça me va tout à fait.
1: Voilà, situation de fragilité, où c'est vrai, un peu plus vulnérable peut-être, mais quelle force vous avez déployée. D'ailleurs, qu'est-ce que l'AVC vous a appris sur vous?
2: J'ai appris que je vivais, en fait.
1: Ah oui.
2: Donc je pense que c'est tout la simplement. Plus belle des leçons qu'on peut avoir, tout simplement.
1: Oui.
2: J'ai appris que la vie était fragile, et j'ai appris que j'étais pas le seul jeune, entre guillemets, à 39 ans, à faire un AVC, parce que, voilà, c'est les jeunes, c'est à peu près 25% des AVC, et c'est vrai que ça m'a permis de me rassurer au début, et puis de me dire c'était quand même grave de savoir que il y avait quand même beaucoup de jeunes qui, et c'est de plus en plus, il va y en avoir de plus en plus, pouvaient faire des AVC. Donc
1: est-ce que vous travaillez aujourd'hui, ou est-ce que vous consacrez vraiment 100% de votre temps, Julien, à cette prévention pour
2: Non, je travaille.
1: Qu'est-ce que vous faites dans la vie aujourd'hui?
2: Je travaille dans une société où je suis associé dans le bâtiment et du coup dans les portes industrielles et je consacre le temps que je peux. Je suis que un patient qui parle de son expérience.
1: Oui.
2: Et je suis absolument que bénévole. Moi, c'est pas mon métier de parler d'AVC. Et je le fais parce que
1: vous l'avez vécu.
2: C'est public.
1: Oui, et puis vous l'avez vécu, donc vous êtes bien placé aussi pour pouvoir, de façon complètement immersive et inclusive, transmettre.
2: Oui, tout à fait.
1: Oui. Donc effectivement, vous êtes complètement à la fois légitime et crédible. Oui. Ah ben voilà. Donc là, je suis en train de regarder les SMS qui sont arrivés. Bonsoir, je voulais entrer en contact avec la fille qui a appelé hier. Ah, Chloé. Ça, on en parlera un petit peu plus tard. Bonsoir la Libre Antenne. Waouh. Bravo à Julien. Quel parcours, Julien. Quel combat. Quelle résilience. Continuez à lutter et votre histoire est un exemple. Je vous souhaite un très grand chemin ensoleillé, parsemé des plus belles grandes de vie. Ah, graines de vie. Alors malheureusement, ce magnifique SMS n'est pas signé parce qu'il est coupé, mais voyez, pareil.
2: C'est très touchant.
1: C'est extrêmement touchant. Alors Nathalie, qui posait la question que j'ai posée, elle demandait si vous travaillez.
2: Oui.
1: Oui.
2: Voilà. On avait anticipé la réponse.
1: Exactement. Bernadette, Julien, ressentant cette honte, lui a donné la force de passer à toutes les étapes pour retrouver son dynamisme. Bravo, belle résilience. Merci Bernadette.
2: Merci.
1: Et il y a une personne dont le SMS est malheureusement coupé. J'ai eu un AIT à 60 ans, trouble de la parole. J'ai consulté 15 jours après comme atteinte de fatigue chronique. J'ai perdu de l'audition, suis appareillée, mis sous anti-agrégant un an après. Ça vous parle tout ça?
2: Oui, ça me parle. Ça me parle. Après, un AIT ne donne pas de séquelles. Donc il y a peut-être eu autre chose, un petit AVC après par la suite. Mais un AVC, un AIT, pour moi, c'est vraiment le drapeau de le signal d'alerte de l'AVC. Et je pense que dans les hôpitaux, il faudrait vraiment qu'il y ait des services ou des choses mis en place pour les gens qui pourraient avoir des AIT. J'invente rien. Il y en a un à Paris qui a été créé et qui s'appelle SOS AIT. Et quand on a un trouble comme un AIT avec des séquelles, enfin avec des symptômes d'un AVC, il conseille de se rendre justement à SOS AIT et pas aux urgences, parce que là ils sont pris en charge directement.
1: D'accord. De toutes les façons, il faut faire extrêmement attention parce que un AIT est quand même par définition transitoire et sans, et effectivement il y a quand même des séquelles. Comme là,
2: oui.
1: La personne qui nous explique ce qu'elle a eu. Donc voilà, faut faire aussi attention. Mais dans tous les cas, attention effectivement, quand vous faites un AIT, c'est que vous êtes candidat ou candidate à un AVC.
2: Ah, complètement.
1: Petite question, et après promis, je vous laisse vous reposer, Julien. Est-ce que dans la famille, dans votre famille, il y avait un antécédent, donc du côté de votre père ou de votre mère, de ce type d'accident, et en plus jeune? Non,
2: du tout. J'ai pas d'antécédents familiaux. Moi après la cause c'est la carotide, donc ils ont cherché pourquoi la carotide s'était disséquée. On m'a posé plein de questions. Est-ce que j'ai été chez le coiffeur de mettre la tête dans le bac en arrière pour le shampoing?
1: Vous voulez bien nous expliquer très rapidement, parce que j'ai appris grâce à vous. Alors c'est pas le syndrome du coiffeur? Non, c'est pas ça. C'est...
2: Oui, ça peut être le syndrome du coiffeur ou le syndrome du bac.
1: Alors, vous voulez bien nous l'expliquer, parce qu'effectivement, c'est surprenant comme...
2: C'est une question assez courante, en fait. Le fait de mettre la tête en arrière dans le bac à shampoing, ça peut faire un mouvement qui abîmerait la carotide des artères et du coup, ça pourrait disséquer ou abîmer la carotide. Et alors, on fait pas un AVC chez le coiffeur.
1: Heureusement.
2: On peut avoir abîmer sa carotide, et la carotide elle se dissèque si c'est pas instantanément. Il y a un neurologue qui m'a expliqué que ça se disséquait à peu près à deux mois et demi après un choc. Alors on m'a posé plein de questions. Le coiffeur, est-ce que j'ai pas un plafond?
1: Oui.
2: en levant la tête, et après on a essayé de comprendre, et en discutant avec un autre neurologue qui n'est pas mon neurologue, mais avec une discussion complètement personnelle, j'ai expliqué que j'avais quelque chose en tête et que j'avais fait un manège à sensation dans un célèbre parc
1: avec français. Des oreilles français, d'accord.
2: Ouais, et du coup j'ai dans ce manège à sensation j'ai reçu comme un choc, comme le coup du lapin, et j'ai eu plein d'étoiles dans les yeux, et j'ai dû attendre quelques secondes avant de comprendre qu'il y avait eu quelque chose de bizarre, et c'est resté ancré en moi, et à ce moment-là le ciel m'était tombé sur la tête.
1: Je comprends.
2: Si je peux m'exprimer ainsi. Et du coup, le neurologue m'a dit, faut pas chercher plus loin. Tu t'es abîmé la carotide à ce moment-là. Et après, effectivement, je suis allé chez le coiffeur. Après, j'ai regardé le ciel, les nuages. On peut faire plein de choses. Et puis, ça abîmait la carotide un petit peu plus. Et deux mois et demi après. Ce manège à sensation, j'ai fait mon AVC.
1: Julien, est-ce que vous acceptez que on reçoive Christiane qui souhaite se joindre à nous en direct?
2: Oui, bien
1: oui
2: sûr.
1: D'accord. Bonsoir Christiane.
3: Bonsoir jeune homme.
1: Bienvenue à la Libre Antenne. Alors, juste pour poser le cadre, 22h54, dans 6 minutes, ce sera le journal de Guillaume Lariche. Donc si jamais je vous interromps, c'est tout à fait normal.
3: Je comprends.
1: Merci beaucoup, Christiane. Qu'est-ce qui s'est passé?
3: Voilà, en quelques mots, j'ai un ami, depuis 5 ans je le connais, on vit pas ensemble, on a chacun notre appart, mais de temps en temps il vient dormir à la maison, enfin de temps en temps, souvent d'ailleurs. Oui. Et il y a même pas une semaine, enfin il y a une semaine, c'est quelqu'un intellectuellement, il est très subtil, très fort, quelques petites licences à droite à gauche, enfin bref, et en même temps grammaticalement parlant, oralement, très fort. Et d'un seul coup tout doucement, je le voyais la semaine dernière parler bizarrement. Il s'en va dans la chambre et il dit quelque chose, il parle de tapisserie qui n'avait rien à voir avec juste ses phrases précédentes. Après, il revient ici. Il commence à dire des choses un peu bizarres. Et j'étais un peu décontenancé. Ça m'attombe un petit peu. Et ça faisait un moment déjà que je sentais qu'il y avait quelque chose qui n'allait pas. Et je ne sais pas pourquoi, je me suis dit, d'un seul coup, bêtement, je me suis dit, il ne me ferait pas un AVC.
1: Quelle intuition.
3: Oui, et du coup, je sais qu'il peut être aussi très... je ne dis pas ça sur vous, jeune homme, bien sûr, mais il peut être aussi très nerveux. Et d'un seul coup, une chose qu'il ne faut jamais faire devant lui ou vous dire, c'est appeler un médecin ou nanani, nanana. Et j'ai quand même osé devant lui, mon Dieu. Mais tant pis, je suis un vrai guerrier. Devant lui, j'avais le portable, j'ai fait le 15. D'un seul coup, j'ai eu le médecin. Le médecin m'a dit, mettez en, pour que votre ami entende, tenez-lui les mains de chaque côté, serrez les mains. Sa main gauche ne serait pas, alors qu'il est assez bien baraqué, fort, il serait pas. Mettons, levez les jambes à 20 cm les deux. La jambe gauche ne se levait pas. Et à certains moments, il parlait, puis boum, ça retombait à nouveau. Alors, elle a appelé, il y a deux messieurs qui sont venus, une heure pour le convaincre, et encore le convaincre. Bref, en tous les cas... un des monsieur a dit, ça me fait penser à ma tante qui a eu le même truc, il devait réécrire son prénom, parce qu'il dit non, je ne veux pas, je vais signer un truc, je ne veux pas. Donc, il devait remettre son nom, etc., alors qu'il a une très belle écriture, très fine comme ça. Et là, ça faisait des lettres complètement abracadabrantes. On se regarde tous les trois, sans rien se dire. Et bon, écoutez, monsieur, nanani, nanana. Et puis bon, malheureusement, il dit, bon, nous, on ne peut pas vous laisser comme ça. On est obligé de faire intervenir la police pour que vous veniez avec nous, pour qu'il soit convaincu à venir. Il est allé aux urgences. Une heure après, la neurologue me téléphone en disant, bon, il va à l'IRM, je vous retéléphone. Cette pauvre neurologue, elle avait aussi beaucoup d'autres patients. Elle me retéléphone une heure après. Bon, c'est vrai, j'avais, elle-même me disait, j'avais j'ai suspecté un machin. Elle fait, c'est un début d'AVC, etc. Donc, il devait rester jusqu'à, là-bas. Donc, ouais. Moi, bon, j'étais pas trop bien. Je m'endors sans être trop bien non plus. Et le lendemain, ma fille devait venir de Rouen. Et à midi, donc, vers midi, je reçois un coup de fil. Donc, je dis, bon, c'est ma puce qui arrive. Non, que nenni. C'était les pompiers qui me téléphonaient. Disaient, bon, voilà, monsieur Intel, c'est votre ami, et il est à son travail, et il a fait un malaise. Je fais comment ça au travail?
1: Oui.
3: En réalité, je l'ai eu au téléphone, mon ami, qui était devant les pompiers dans son travail. Il dit, bah oui, moi, j'emploie les termes qu'il avait parce qu'il était un peu énervé. Je me suis barré de l'hôpital, tout seul à pied, jusqu'à chez lui. Même là, je vous en parle encore là.
1: Oui, on le sent, Christiane. On sent que.
3: Et je ne sais plus appeler. Vous voyez, même moi, je suis un peu. Mais et je continue. Donc il est revenu à son travail. Il est reparti à 2h du matin, le temps d'arriver chez lui, parce que ça fait quand même un petit bout. Il s'est levé à 6h du mat parce qu'il aime bien être à l'heure, à 8h30. À fond. En plus, il est excellent dans son travail, paraîtrait-il, parce qu'il m'a envoyé un truc, il est dans les premiers, etc. Et en même temps, il s'en fout royalement, comme il le dit si bien.
1: Christiane, je dois vous interrompre voilà. Exactement. Donc, on va se retrouver, juste après. Merci. 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Donc de retour jeudi sur Europe 1, la radio libre. Vous écoutez Europe 1, il est 23h, tout de suite les actualités. Guillaume Lariche, bonsoir Guillaume.
4: Bonsoir Sana, bonsoir à toutes et à tous. 5 casernes de pompiers cambriolées en Auvergne-Rhône-Alpes depuis ce début du mois d'août. Et la dernière à être visitée, c'est celle de Bourgoin-Jallieu en Isère. Du matériel de désincarcération pouvant coûter jusqu'à 10 000 euros pièces dérobées. Ensuite, eh bien, les malfaiteurs détournent les équipements de secours pour commettre de nouveaux délits. À Marseille, des policiers portent plainte pour outrage contre Sébastien Delogu. Le député de la France Insoumise aurait entravé une intervention des forces de l'ordre qui cherchaient à appréhender un voleur présumé. Les fonctionnaires reprochent aux parlementaires d'avoir tenté de les empêcher de pénétrer dans un immeuble. Le ton serait monté et le député aurait tenu des propos jugés outrageants. Version contestée depuis par l'avocat de l'élu. Le maire de Cannes, David Lisnard, relance l'idée d'une grande primaire du centre et de la droite. Pendant ce temps-là, la France Insoumise tente de défendre Bali Bagayoko, le maire de Saint-Denis, sous le coup d'une enquête pour détournement de fonds publics depuis mercredi dernier, on l'a appris en tout cas qu'hier. C'est parce qu'il est noir, juge Éric Coquerel. Le député insoumis dénonce une affaire politique visant les origines de l'édile. Le Parti Socialiste et la formation Place Publique de Raphaël Glucksmann doivent valider ce mardi soir les modalités de la primaire de la gauche social-démocrate pour accéder ensuite et pour donner un candidat pour l'élection présidentielle unique. Pour l'instant, le scrutin doit se tenir au mois d'octobre. Sébastien Lecornu, lui, est attendu à Mayotte ce mercredi, un an et demi après le passage dévastateur de l'ouragan Chido. Dans un courrier adressé au maire de l'archipel de l'océan Indien, le Premier ministre reconnaît que la reconstruction et aussi le développement du territoire sont trop lents depuis le passage meurtrier de l'ouragan. La tornade d'hier sur le village de Poma, c'est dans l'Aude, près de Carcassonne, a détruit au moins 60% des maisons et conduit plus d'une vingtaine de blessés à l'hôpital. Plusieurs routes ont été interdites à la circulation, mais c'est en train de rentrer dans l'ordre, a déclaré aujourd'hui le préfet de l'Aude. Pour estimer le coût financier des différentes canicules que nous avons subies en France cet été, les premières auditions de la mission parlementaire vont commencer ce mercredi. Les conclusions, elles, sont attendues début octobre. Un montant de 10 à 15 milliards d'euros avait été annoncé, c'était mi-août, par la ministre de la Transition écologique, Monique Barbu. Mission accomplie pour Sophie Adenau. L'astronaute française a réalisé sa deuxième sortie dans l'espace aujourd'hui. 6 heures de travail à 28 000 km/h au-dessus de la Terre pour installer une toute nouvelle antenne de télécommunication. Enfin, retour sur Terre avec SpaceX qui va construire une énorme base spatiale en Louisiane, dans le sud des États-Unis. L'entreprise d'Elon Musk qui envoie des fusées dans l'espace et qui maille aussi le monde avec l'Internet par satellite annonce un investissement d'au moins 100 milliards de dollars. À terme, le site comptera plus d'une douzaine de tours de lancement. Au moins 30 vols de fusées Starship pourront être réalisés chaque jour vers l'espace. Premier lancement attendu pour 2029. 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
1: Merci Guillaume, à tout à l'heure minuit.
4: Tout à l'heure.

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1: Il est 23h sur Europe 1, bienvenue ou re-bienvenue dans la Libre Antenne. On est ensemble en direct jusqu'à 1h du matin. Juste avant les actualités, Julien nous racontait son AVC à seulement 39 ans et Christiane venait de nous rejoindre. Elle a reconnu chez un ami des signes qui l'ont inquiété et malgré son refus, elle a appelé le 15. On va la retrouver également dans un instant. Et puis ce soir, comme chaque soir, cette antenne, vous le savez, est la vôtre. Une histoire, une question, une colère, un bonheur, parfois simplement besoin de parler. Jade et Audrey vous répondent au 01 80 20 39 21 pour passer en direct. Vous pouvez également nous écrire par SMS au 7 39 21 en commençant votre message par le mot nuit. Vous pouvez également réagir sur la page Facebook de la Libre Antenne ou nous écrire un mail libreantenne@europe1.fr. Cette émission, vous pourrez la retrouver dans son intégralité sur l'application Europe 1. Et puis si vous nous rejoignez plus tard, vous retrouverez bien évidemment toutes les émissions en podcast sur l'application également Europe 1. Je vous dis à tout de suite pour la suite des confidences de la Libre Antenne.
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1: Juste avant 23h, on était avec Julien, victime d'un AVC à 39 ans. Christiane nous a rejoint et elle a reconnu donc chez son ami les signes d'un AVC. Et bien qu'elle ait appelé le 15, eh bien son ami est ressorti le lendemain après une batterie d'examens. Donc Christiane, c'est un petit peu, on est resté là-dessus. C'était effectivement très surprenant de nous dire que vous appelez le 15, qu'effectivement il y avait probablement des suspicions, vous disiez, d'un AVC. Et puis le lendemain, il était retourné au travail.
2: Dans la nuit, hein. Dans la nuit même.
1: Dans la nuit.
2: Dans la nuit même, il s'est sauvé.
1: Il s'est sauvé,
2: mais carrément. Alors que c'est quelqu'un qui est... Mais il a... c'est quelqu'un qui est très agréable à écouter, s'il est là.
1: Oui, bien sûr.
2: Il est très carré, mais à côté de cela, il est très rebelle. Il a 66 ans.
1: Vous l'avez appelé pour prendre des nouvelles et lui demander ce qui s'était passé ?
2: Mais même tout ce que cela, je l'ai revu. Bon. Parce qu'en fin de compte, il me met en position, malgré les incohérences qu'il a pu avoir la fois dernière, et même quand les

0: le truc. Alors, il, au moins une semaine après, il me dit, oui, j'ai un cardio en novembre. Je dis, non, en novembre, ça va pas. Mm-hmm. Je vais voir mes, les cardios vers lesquels je vais voir la mienne aussi, parce que bon, il voulait me mettre un pacemaker, j'ai dit, d'attendre un peu, sinon, je vais biper à chaque magasin, je vais, enfin, pour blaguer un peu. Bref. Donc, le secrétaire dit non, pour l'instant, puis Daskul dit, ah ben si, aujourd'hui, à 14h30, enfin, ce jour-là, hein. Donc, je l'appelle vite de son travail. Bon, il faisait un peu la tête. Il est rentré, il fait le cardio. Moi, j'étais à côté. Enfin, j'étais dans la pièce. Il est revenu à côté de moi. Le cardio a parlé, mais il s'adressait qu'à moi. C'est bizarre.
1: Ouais.
0: Donc, il a employé des termes vraiment très précis. Bon, je connais pas tout, même si j'ai fait scientifique, mais bon. Mais il sentait qu'il pouvait me parler. En deux mots, valve, un peu chiante, quoi, parce que elle ne s'oxygène pas suffisamment. Bon, bah, si on continue, il faudra opérer, banani, nanana. Donc, il commence encore plus à faire la tête, parce que lui, le docteur, c'est un peu comme si on lui parlait, je sais pas, d'un gros monstre. Et du coup, il lui a donné un fluidifiant pour le sang, et un truc pour la tension, le matin, et fluidifiant le sang, midi et soir. Imaginez que tous les jours, je suis fatigué, épuisé, je n'en peux plus.
1: Julien, vous êtes toujours là ?
2: Oui, je suis là.
1: Est-ce que vous avez des questions,
0: Julien ?
1: Est-ce que vous avez des questions à poser à Christiane, justement, peut-être pour l'aider à comprendre ce qui s'est peut-être passé, ou en tout cas pour par rapport à,
2: parce que vous, bah, vous... comprendre.
1: Oui.
2: Je pense que elle est face à une personne de qui a un fort caractère, donc ça va être plus de pouvoir le persuader, le dompter, de suivre les avis et les conseils du corps médical. Il faut savoir que déjà elle a eu un réflexe qui est à souligner, qui est excellent, c'est d'appeler le 15. Il faut savoir que 33% des victimes ou des aidants pensent à appeler le 15. Donc c'est quand même important, et de souligner quand même que le réflexe était là. Et il faut savoir par contre que en à peu près une minute, il y a 2 millions de neurones qui meurent. Donc c'est ça le plus important, c'est la prise en charge
1: plus rapide. Oui.
2: Et c'est pour ça que il faut pas plaisanter avec les AVC, parce que les séquelles après, elles sont là, et la lutte pour pouvoir reprendre en main les facultés qu'on a perdues, bah, elle est immense. Donc c'est pour ça qu'il faut parfois c'est marrant, il y avait un taxi qui m'a appris un mot quand j'étais en hôpital de jour. Je faisais des trajets domicile hôpital en taxi, et un jour il était en retard. C'est pas grave, et il m'a dit, oui, je suis désolé. Et c'est vrai que les patients doivent apprendre à être patients, en fait. Et c'est vrai qu'il faut, c'est une force qu'on aura d'accepter de patienter, et de savoir qu'il faut peut-être faire des compromis dans sa vie pour pouvoir justement réussir à éviter les choses qui sont plus graves.
1: Donc, merci Julien, c'est extrêmement juste ce que vous dites, parce que ça rappelle cette expression qui dit prendre son mal en patience. Et c'est vrai que cette phrase là quand on est souffrant, eh bien elle peut nous aider, de dire il faut prendre son mal en patience, ou quand on est également en convalescence, de se dire bon, il faut laisser le temps au temps pour pouvoir se reconstruire. Christiane, vous avez eu le bon réflexe, voire vraiment quelque chose d'inhabituel, ne pas banaliser ce qui se passait, parce que vous connaissez bien votre ami, et appeler le 15, ça a été vraiment le bon réflexe.
0: Veuillez m'excuser, Sana, mais vous-même, Sana, et surtout vous, Julien, vous ne faites que conforter ce que moi-même, depuis 2 mois déjà, je sens des choses. Et il m'interdisait.

0: en fait, je l'ai écrit, je lui ai dit dans la douceur, dans une pseudo-psychologie, mais très douce, très, très poétisée même. Je vous ai téléphoné une fois même, un jour, j'étais même ridicule à vous dire un écrit que j'avais fait il y a un mois ou deux, je sais pas. Bref, sous l'emprise, sur le mot emprise, enfin bref. Et c'est ce même personnage, mais bon, voilà. Et je l'ai dit avec douceur, je l'ai écrit. Mon portable n'est qu'un parchemin moderne. Je l'ai écrit en travers, dans tous les sens. J'étais quelquefois très dur. Dernièrement, j'avoue, j'étais très dur. J'ai dit voilà. Voilà, un tel, son prénom, c'est soit, après lui avoir encore redit toutes les conséquences qu'il y a, c'est soit handicap. Veuillez m'excuser, Julien.
1: C'est vrai que là, on digresse pas mal.
0: Soit c'est mort. Oui. Alors je dis. Et après, j'avais plus d'armes, j'avais plus rien à donner, donc j'ai dit. Voilà, je suis épuisé. Je suis plus qu'épuisé parce que, en fin de compte, c'est tous les jours. Que je dis, oh, bon, tu n'oublies pas ça. Bon, il a son médecin, c'est seulement le 11 septembre. Là, je voulais regarder un petit truc comme ça à la télé. Après, je me dis, bon, j'aime bien vous écouter, je monte, je lis, et je vous écoute avant et je lis après. Mais c'est trop épuisant ce truc-là. Parce que, bien évidemment, Julien, que, comme je lui dis, il est très obtus. Et quand je dis obtus, c'est le summum du têtu. C'est le summum. On ne peut pas le faire plier. Ok. Moi, je vais dire une banalité. Je suis balance de signes. Donc, je suis assez peace and love. Je suis très patiente. Tout ce que vous voulez. Et puis, à un certain moment, vous ne savez plus. Donc, ça vous fait mal à vous. Moi, j'en arrive à faire mal et je ne sais pas. Je ne veux appeler personne parce que je sais que personne n'est là pour entendre d'une manière posée, d'une manière. Et comme je suis toujours action, réaction, je suis toujours dans l'action. Comme là, demain, je sais que c'est seulement le 11 septembre qu'il y a rendez-vous avec mon médecin parce qu'il ne veut plus du sien, enfin bref. Et alors là, j'étais en train de me dire, oh, demain, je vais lui téléphoner pour savoir s'il pourra quand même prendre mon ami bien avant. Parce qu'en même temps, en ayant ses malaises, parce qu'il retourne au travail.
1: Alors, Christiane, pardonnez-moi, je suis obligée de vous interrompre. J'entends, je comprends votre désarroi. J'entends également votre fatigue. Alors, en parlant de fatigue, on doit aussi libérer Julien qui nous l'a expliqué. Il est là depuis déjà une petite heure, donc on va le libérer. Et vous aussi, moi, ce que je vous invite à faire, c'est prendre, si vous avez la possibilité, un peu de recul, vous ménager du temps à vous, nous rappeler pour exposer, mais vous toute seule, ce qui vous arrive, parce que je sens bien que, on l'entend tous, hein, que vous avez besoin de nous parler. Donc prenez ce temps pour vous, Christiane, et rappelez-nous pour qu'on vous consacre vraiment du temps et qu'on puisse là, en tout cas, libérer également Julien, qui est avec nous depuis une petite heure. Vous voulez bien?
0: Julien, merci beaucoup.
1: Merci. Merci à vous, Christiane, vraiment.
0: Merci beaucoup.
1: Et encore une fois, bravo ce que vous avez fait pour votre ami.
0: Mais c'est normal. Même si je suis sous emprise, je l'aime.
1: C'est mignon. Bon courage. Bon courage, Christiane.
0: Merci. Merci, Isana. Merci infiniment. Et merci, Julien.
2: Merci à vous.
1: Julien, on vous libère parce qu'on sait que vous nous l'avez très très bien exprimé. Donc, je voulais juste vous lire un dernier SMS qui est « Bravo Julien pour ton courage, ta ténacité ».
2: Merci beaucoup. Merci.
1: Merci pour votre témoignage.
2: Très touchant.
1: Oui, vraiment. Vous avez le soutien de toute l'équipe de la Libre Antenne. Vous avez mon soutien et celui de tous les auditeurs qui ont certainement appris énormément de choses. Donc, vous voulez bien nous rappeler votre page Instagram? C'est julien.avc?
2: Oui, c'est ça. J'ai essayé de faire simple. Hein. C'est sur Instagram, oui. Julien.avc. Vous retrouverez plein d'informations, des petites anecdotes sur ma vie, le lien aussi pour ceux qui sont curieux pour découvrir mon ouvrage, mon livre.
1: Oui.
2: Et voilà.
1: Bravo encore, Julien. Et bon courage pour la suite, vraiment.
2: Merci.
1: Un beau chemin ensoleillé, comme nous l'a dit un des auditeurs ou une des auditrices qui a envoyé donc ce SMS. À bientôt.
2: C'est très beau. Merci à vous.
1: Au revoir.
2: Bonne soirée.
1: Merci. Au revoir.

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0: C'était Eulalie avec Je danserai sur Europe 1.
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0: Bonsoir Marie-Laure.
3: Bonsoir Sana.
0: Bienvenue à la Libre Antenne.
3: Merci beaucoup de me recevoir.
0: Oh ben c'est normal. La Libre Antenne est votre émission.
3: Donc on est ravi.
0: Ben nous aussi, nous sommes ravis de vous accueillir, de partager ce moment avec vous. Un moment qui peut être, très émouvant, très impressionnant aussi parfois. D'autant que votre parcours de vie, on va le dire, hein, vous avez découvert un secret de famille.
3: Oui.
0: Alors sans nous dire tout de suite ce que c'est, mais on va reposer le contexte de comment ça s'est passé. Donc c'est un dîner où vous êtes rassemblés, 4 générations, votre grand-mère, votre mère, il y avait
3: ma fille et moi.
0: Et vous. Donc on va pas dire entre femmes, entre filles, un dîner.
3: Exactement, voilà. un déjeuner typiquement féminin. On est à la fin octobre, début novembre, on mange dehors. Il fait encore beau, vous savez, ces journées d'automne là où il fait plus vraiment chaud, mais il fait pas froid, donc on peut encore manger dehors. Et puis on s'amuse, on rit, on partage. Et puis tout à coup, ma grand-mère me raconte une histoire. Et j'ai pas compris tout de suite qu'elle parlait d'elle. Elle commence à raconter qu'elle parle d'une jeune fille, 15 ans, bonne dans la campagne sartoise, puisque j'habite au Mans, donc voilà, on est aux alentours du Mans. Et elle raconte, alors je connaissais un petit peu son histoire, donc je commence à tendre l'oreille plus attentivement. Et elle raconte qu'elle travaille dans une maison de maître, on appelle ça à l'époque comme bonne. Donc elle n'est pas allée à l'école beaucoup, elle fait la vaisselle, le ménage, etc. Et puis elle commence à raconter que l'apprenti boulanger du village la regarde avec intérêt. Il faut savoir qu'on est à peu près 1930-1940 et un jour il rentre par la soupente dans sa chambre de bonne. Et donc là, elle raconte avec beaucoup d'émotion en fait que il s'approche, et qu'elle sait pas trop ce qu'il fait, puisqu'elle a pas vraiment les mots à l'époque pour décrire ça, et en gros, il se sert. Et elle raconte qu'elle ne parle pas, elle ne crie pas, parce que déjà, elle n'arrive pas à comprendre ce qui se passe, et puis en plus, elle a pas envie de faire de bruit, parce qu'elle ne veut pas réveiller ses maîtres, comme elle les appelle, qui habitent dans la maison. Et
0: Marie-Laure, oui, c'est tellement bien raconté. Je suis bloquée sur « il se sert ».
3: Bah oui, parce que ça fait partie des mots qu'elle utilise. En fait, c'est intéressant parce que elle m'a raconté ça il y a environ une douzaine d'années, peut-être un peu plus. Et en fait, à cette époque-là, ma mémé, je l'appelle, elle avait un peu plus de 80 ans, mais elle utilise encore des mots très pudiques, des mots d'une grand-mère, quoi, en fait. Et d'ailleurs, ça fait partie de mes interrogations, celles que vous venez d'exprimer, Sana, c'est-à-dire que, je la laisse terminer l'histoire. En réalité, elle continue de m'expliquer que il est venu plusieurs fois, il est venu régulièrement, que à chaque fois ça se passait de la même façon, qu'elle aimait pas vraiment ça, mais bon. Et puis un jour, évidemment, de gros maux de ventre l'obligent à demander de l'aide à sa maîtresse, comme elle dit. Et en fait, la maîtresse l'emmène enfin sa patronne l'emmène chez le médecin du village qui diagnostique un accouchement.
0: Non, c'est quand elle vous raconte tout ça, elle est dans quel état émotionnel votre mamie?
3: Eh ben en fait elle raconte ça mais vraiment entre la poire et le fromage quoi, tranquille. Enfin c'est ça qui est incroyable parce que moi je suis dans l'état dans lequel visiblement vous êtes en train de recevoir cette information. Ça là je lui dis quoi? Mais qu'est-ce que tu dis? Mais c'est de toi dont tu parles. Mais oui. En fait du coup c'est un viol. Enfin du coup moi je pose des mots dessus.
0: C'est exactement ça. En fait on est tellement choqué qu'on se dit mais est-ce qu'on a bien entendu quand tu dis il se sert? En fait tu parles d'un viol.
3: Oui c'est ça. Mais elle me répond. Elle me répond oui mais. Tu sais, à cette époque, me répond-elle, ce mot-là n'existait pas. Enfin, moi, je savais pas que ça s'appelait comme ça. Et puis elle dit, moi, je suis pas allée à l'école, donc on n'a pas eu de cours d'éducation sexuelle. Et puis elle dit, c'est pas comme maintenant. Donc, je vous parle de ça, c'était quand même il y a 10 ans.
0: Il y a 10 ans,
3: on était même. Voilà, il y a 10 ans, on commençait déjà, je sais plus si on commençait MeToo, mais enfin, on commençait à avoir plus d'informations sur tous ces sujets-là.
0: Bien sûr.
3: Mais elle, pour elle, c'était une découverte, ça. Donc, il lui a fallu du temps pour mettre des mots sur, finalement, ça se fait pas. Et je lui dis, mais quoi, mais comment as-tu pu épouser ton violeur? Puisque là, en fait, je me rends compte qu'elle parle de mon grand-père que j'adore, avec qui on joue à la belote tous les dimanches, que je trouve rigolo, sympa. Et je me dis mais c'est pas, il est décédé mon grand-père à l'époque quand elle raconte ça. Donc que je trouvais rigolo, sympa, et je me dis l'image de mon grand-père s'écroule. Vous pensez bien.
0: Ah ouais. Alors déjà elle a mis beaucoup de temps pour vous en parler. Parce qu'elle a, vous nous disiez, elle avait 80 ans à ce moment-là, à peu près.
3: Que ça. Alors d'ailleurs, moi, quand je lui dis, mais pourquoi tu me dis ça maintenant? Elle me dit, mais je pensais que tu le savais. Il y a plein de gens dans la famille qui le savent, mais moi, je ne le savais pas. Ou en tout cas, je ne l'avais jamais entendu.
0: Mais réaction de votre mère, réaction de votre fille, ça a été quoi? Ce qu'elle a dit lors... Elles n'ont rien dit.
3: C'est pas incroyable. C'est-à-dire qu'effectivement, je pense que ma mère le savait et que du coup, c'est passé... Elle savait. Et ma fille, elle était petite encore. Elle devait avoir, 5 ans. Donc, elle n'a pas capté toutes les informations. Mais moi, en fait, ça m'a beaucoup impacté. Ça m'a beaucoup impacté d'abord parce que l'image de mon grand-père est tombée en miettes. Parce qu'en plus, j'ai posé plein de questions à ma grand-mère. Et en fait, quand j'ai posé ces questions à ma grand-mère, j'ai mesuré le gap générationnel, l'écart entre les générations, mais de fou. Par exemple, elle me dit, non mais tu sais, j'ai été obligée... c'était pas de ma maman dont elle a accouché la première fois. Donc, j'ai été obligée de l'épouser parce que, à cette époque-là, dans la campagne sartoise, j'aurais pas pu élever mon enfant seule. Et moi, ça, mais c'est une phrase qui m'impacte. Parce que moi, le père de ma fille, donc ma fille a été conçue dans l'amour, Dieu merci, mais il est parti quand elle avait 2 ans et demi, et je l'élève seule depuis ce moment-là. Et donc, quand elle me dit « je ne pouvais pas élever ma fille seule », je me dis « waouh !» Mais du coup, elle a choisi, alors c'était un peu plus compliqué que ça, j'ai appris ça après, mais dans ma première compréhension de l'histoire, je me suis dit, elle a choisi d'épouser son violeur parce qu'elle pensait qu'elle n'était pas capable d'élever sa fille. Et moi, j'élève ma fille toute seule. Enfin, vous voyez, il y a eu comme ça des prises de conscience et elle me dit, je lui dis, mais ils sont restés 60 ans ensemble. Je lui dis, mais comment t'as pu rester 60 ans? Pourquoi t'as pas divorcé? Et elle me dit, mais à l'époque, le divorce n'existait pas.
0: Il y a vraiment quelque chose de vertigineux dans ce que vous nous racontez. C'est vertigineux.
3: C'est vraiment le
0: terme, vous voyez, c'est vertigineux. Parce qu'en fait, en quelques minutes, il y a deux images qui viennent se télescoper, qui peuvent paraître incompatibles. Vous nous dites, c'est le grand-père que vous aimez.
3: Oui.
0: En face, c'est l'homme dont en fait votre grand-mère révèle la rencontre.
3: La noirceur.
0: C'est vertigineux. Et puis ensuite, il y a... effectivement, donc l'identité de votre grand-père, ce que vous, l'image que vous aviez de lui, et puis ensuite il y a votre grand-mère qui vous raconte qu'elle a fini par épouser cet homme, et aujourd'hui je sais pas si on pourrait le concevoir,
3: qui est
0: d'épouser, enfin peut-être dans certains pays. Peut-être dans certains pays, mais en tout cas aujourd'hui en Occident, on aurait du mal à imaginer épouser son violeur, parce que on ne peut pas élever notre enfant tout seul, ou parce qu'on n'a pas le choix, ou parce qu'il y a la pression. Ouais, c'est vrai que c'est.
3: Et presque, elle était. Il y avait un côté en elle qui était un peu reconnaissant finalement qu'il ne l'ait pas laissé tomber et qu'il l'ait accepté de l'épouser.
0: Ah oui, c'est la différence générationnelle, oui. Ouais.
3: Ah oui, oui, c'était un gap. J'ai posé des dizaines de questions. En fait, ce repas presque s'est transformé en interrogatoire de police. Parce que j'ai été tellement sous le choc que j'ai même posé des questions. La sexualité, le plaisir, enfin tout ça, quoi. Je me disais, mais c'est pas possible. Et elle me regardait avec ses 80 ans, et moi je devais en avoir 45 à l'époque, en me disant, mais non, mais Marie-Laure, mais enfin voilà, à cette époque-là, c'était, oui, c'était pas possible, c'était pas des questions qu'on se posait, c'était, enfin voilà, et voilà, j'ai vraiment mesuré la différence de génération. Et puis il y a autre chose aussi. Pardon.
0: Je vous en prie, c'est passionnant. Hein. Donc on a plein de questions. Forcément, je comprends que vous ayez mitraillé votre grand-mère à ce moment-là de questions. Et on se dit, mais vous comprenez, donc à ce moment-là, vous comprenez votre grand-mère, ou est-ce que de vous, c'était presque à lui en vouloir, presque.
3: Alors non, je lui en voulais pas, mais il y avait vraiment, je l'ai quitté après le repas. Quand elle a annoncé ça, on devait être au fromage, donc j'ai passé mon dessert à lui poser toutes les questions. Puis après, je suis rentrée chez moi parce que j'avais besoin d'intégrer l'information, on va dire. Et non, je la comprends pas. C'est-à-dire, je comprends ce qu'elle me dit, mais d'un autre côté, je me dis non, mais quand même, c'est énorme, tout ça. Et puis quand je rentre chez moi, j'ai une autre prise de conscience qui m'impacte encore plus, je crois.
0: Oui.
3: À l'époque, enfin, vous allez voir, c'est que le début de mes, enfin bon, bref. Et en fait, je suis thérapeute à l'époque. Je n'exerce plus là, mais je suis thérapeute et dans ma vision des choses, mon cursus, en fait, j'ai appris l'ombre, ce qui se passe dans la, enfin voilà, ce qu'on voit dans la paille dans l'œil de son voisin permet qu'on ne voit pas la poutre dans le sien.
0: Oui.
3: Et en fait, moi, ça m'impacte parce que dans ma vie personnelle et amoureuse, je rencontrais que des hommes abusifs. Alors, pas sexuellement, Dieu merci, mais abusifs émotionnellement, financièrement, psychologiquement. Enfin bon, il y a plein de sortes d'abus, menteurs, enfin tout ce que vous voulez.
0: C'était là. Pardon, allez-y.
3: Allez, pardon. Et en fait, je me dis, waouh, mais s'il faut, ces hommes-là, en fait, me montrent la part d'abus que j'ai en moi, que j'avais jamais vue, qui est le sang du grand-père qui coule dans mes veines, quelque part. Et puis on connaît maintenant ce qu'il appelle, je crois, l'épigénétique ou les traumas des générations précédentes.
0: Oui, tout à fait.
3: Se retrouvent sur les générations suivantes. Et donc, je me dis, waouh, mais en fait, c'est énorme ce qui m'arrive. Et donc, du coup, je commence à faire un travail thérapeutique puisque, forcément, quand on est thérapeute, c'est pas à vous que je vais dire ça. On a forcément des sessions de supervision, tous les 15 jours, avec un autre thérapeute qui vient nous aider à travailler ce que nos différents clients ou notre vie remue en nous.
0: Tout à fait. Donc, chaque thérapeute a un thérapeute.
3: C'est ça, voilà. Obligatoire.
0: Alors, obligatoire, tout à fait.
3: C'est la preuve d'une thérapie de qualité, on va dire. Et en fait, évidemment, je ramène ça à ma thérapeute tout de suite en lui disant il vient de m'arriver un truc incroyable, etc. Et je lui raconte ce que je viens de vous raconter. Et elle me dit, en fait, la seule façon de sortir, en fait, de ce schéma répétitif de personnes abusives que tu rencontres, c'est d'accepter. Ouais, c'est ça. C'est d'accepter cette part d'abus qu'il y a entre eux. Autant vous dire que c'est inaudible pour moi à ce moment-là de cette découverte, hein, puisqu'on est quelques jours après la révélation, donc autant vous dire que je suis encore complètement ébranlée de cette révélation, et je fais ouais, et je raccroche.
0: Mais vous savez qu'on a le sentiment que cette révélation, en tout cas ce secret de famille, on a l'impression que ce repas a eu lieu la semaine dernière, quand on vous écoute.
3: Il y a encore beaucoup d'émotions parce que vous allez voir, l'histoire continue.
0: Bien sûr, et on va avancer.
3: Oui.
0: On va avancer. Alors, juste un point quand même, Marie-Laure. On peut parler de transmission familiale, on peut parler de traumatisme, on peut parler de modèles relationnels qui se répètent, donc c'est pattern. Mais je pense que d'aller à cette réflexion de vous dire le sang de votre grand-père vous conduirait à rencontrer des hommes abusifs, je ne sais pas. En revanche, ce qui est intéressant, c'est que vous, à ce moment-là, vous faites le lien.
3: Oui, moi je fais le lien parce que dans mes formations de thérapeute, on parle de ça. On parle des schémas répétitifs transgénérationnels, parle des épigénétiques. Donc moi, ça m'impacte terriblement. Et en même temps, je me dis, je n'ai pas vécu l'horreur qu'a vécu ma grand-mère, mais il y a quand même des choses qui se répètent. Ne serait-ce qu'élever sa fille seule, élever ma fille seule, etc., oui. etc. Il y en avait plein d'autres. Hein. C'est-à-dire que là, je vous parle des plus importants, mais il y avait beaucoup d'autres choses qui se télescopaient avec mon histoire.
0: Je comprends.
3: Voilà.
0: Vous raccrochez... Pardon.
3: Oui.
0: J'étais en train de... Non, mais il y a plein de questions. Alors, au 739-21, ça réagit également... Nathalie a envoyé un SMS. Je vous promets, Nathalie, que je poserai la question à Marie-Laure. Elle est encore un peu prématurée, cette question, mais je vous rassure, je la poserai le moment venu.
3: Oui, parce que j'ai pas fini l'histoire.
0: En fait, quand la thérapeute vous dit qu'il faut regarder cette part d'abus, hein, c'est ce que j'ai noté,
3: oui,
0: cette part d'abus en vous, qu'est-ce que vous comprenez, vous, Marie-Laure, derrière ces mots?
3: En fait, je comprends qu'elle me demande d'aimer l'abuseur, donc mon grand-père. Et évidemment, ça me plaît pas du tout. Donc, c'est ma thérapeute, je la respecte beaucoup, mais là, elle m'énerve, en fait. Donc, je raconte, j'avoue. Et forcément, je pense que quelquefois, les thérapeutes sont là pour vous challenger. Et en fait, je raccroche en disant voilà. J'avoue.
0: Alors, on va continuer, on avance, donc voilà.
3: Oui, vous allez voir, ça m'a fait une blague.
0: On a. Alors, je vais poser là. Vous allez nous reparler encore de votre grand-mère ou pas? Parce que là, on passe à vous et ce qui vous est arrivé.
3: Oui, je pense que. Oui, je vais en reparler parce qu'en fait, ce qui m'est arrivé m'a aidé à me réconcilier avec l'histoire familiale.
0: Ouais.
3: Et c'est pour ça que là, je vous ai partagé quelque part le sombre. Et malheureusement, je sais que c'est arrivé à beaucoup de gens, en plus de cette génération. Enfin, ma grand-mère, par exemple, elle m'a expliqué que, à l'époque, et c'est affreux ce que je vais dire, hein, à l'époque, en fait, ça s'appelait le droit de troussage et tout, enfin, était monnaie courante dans la campagne, quoi. Enfin, c'était vraiment, ça s'appelait pas un viol, et ça faisait marrer tous les bonhommes du coin. Enfin, vous voyez, on est dans une autre génération.
0: Une autre époque, oui.
3: Ouais. Et oui, je vais en reparler, bien sûr, parce que... Très bien, ma thérapeute me dit qu'il faut aimer l'abuseur. Et je lui fais oui, et puis quelques mois se passent, et je me dis, c'est bon. Peut-être que maintenant que j'ai compris ce qui s'était passé, je vais rencontrer quelqu'un de sain. Enfin, vous voyez ce que je veux dire?
0: Je vais faire petit peu plus attention.
3: Oui, voilà, c'est ça. Je suis plus alerte. Enfin, je fais attention. À l'époque, j'ai ma fille doit avoir 4-5 ans, enfin bon, peu importe. Je suis seule, donc je travaille, j'ai mon entreprise, je suis thérapeute, je vais élever ma fille seule, autant vous dire que j'ai pas beaucoup de temps pour moi. Et je vois un speed dating qui se passe dans ma région, je me marre déjà, parce que bon bref, je sais ce qui arrive après moi.
0: Moi aussi.
3: Je vois un speed dating annoncé sur internet dans ma région par un homme absolument charmant sur la photo. Donc je lui dis c'est vous qui organisez le speed dating. Et il me dit non, pas du tout, j'y participe. Et là je réponds je suis obligée de venir avec une photo comme ça. Enfin bon, je le dragouille un peu par internet. Et puis je me rends à ce speed dating. Et là je rencontre cet homme et cet autre homme. Mais en fait les sept autres j'ai oublié, puisqu'en fait cet homme-là, absolument charmant, beau comme un cœur, sourire jusqu'aux oreilles, super belle connexion, enfin vraiment un type enfin qui a l'air super gentil. Je me dis ça y est, enfin je rencontre quelqu'un sain, tout ça. Donc on décide de se revoir le lendemain. On va boire un verre, ça se passe très bien. On va boire un deuxième verre, ça se passe très bien.
0: Ça se passe encore trop bien. Ça se passe encore trop bien.
3: Oui, c'est ça. On décide d'aller manger au restaurant, super. Et puis là, pendant le restaurant, je lui dis, je ne sais pas pourquoi, je lui dis, vu que ça se passe bien nous deux, il y a quelque chose qui est très important pour moi. Je préfère une vérité qui fait mal qu'un mensonge que de toute façon je découvrirai un jour ou l'autre. D'abord parce que je suis thérapeute, puis j'ai quand même une intuition un petit peu développée. Donc je lui dis, je préfère, s'il y a quelque chose que tu dois me dire, je préfère que ce soit maintenant. Il me regarde en me disant, mais pourquoi tu dis ça? Je lui dis, écoute, je ne sais pas, mais il me semble que c'est important de te le dire. Très bien. On termine le dîner, on va boire un dernier verre et je vois très bien où ça va ensuite et ça me va très bien. Et là, lors du dernier verre, tout à coup, sa posture s'écroule, il se met à pleurer mais à chaudes larmes. Là, je me dis, mais qu'est-ce qui se passe? Et il me dit, écoute, tu as posé les bases de notre relation, tu as demandé quelque chose, on va voir si tu es capable de recevoir ce que tu as demandé. Il me dit, je vais te dire quelque chose. J'ai bien conscience que si je te dis ça, je risque de te perdre. Mais si je ne te le dis pas, je te perdrai quand même. Autant vous dire, je ne comprends rien. Hein, je me dis, oulala, voilà, qu'est-ce qui m'arrive?
0: Le cœur bat à la chamade.
3: Ouais. Je me dis qu'un homme qui pleure déjà à chaud de larmes, c'est quand même assez rare. Surtout quand c'est un inconnu, quoi, lors d'une première soirée. Je me dis, qu'est-ce qui se passe? Et il me dit, voilà, je vais te dire, j'ai fait de la prison pour viol.
0: Waouh. Ouais.
3: Et là, vous voyez, 12 ans plus tard, et on suis encore, 12 ou 15 ans, je sais pas. Et là, je garde une posture, je sais pas comment je fais. Je remets ma casquette de thérapeute par miracle. Je pose 3 questions que j'ai oubliées. Il me répond 3 trucs que j'ai oubliés. Et il me ramène chez moi. Alors, pourquoi je le laisse me ramener chez moi? Parce que c'est une question que je me suis posée après. Parce qu'en fait, je sentais pas qu'il était dangereux. Je me sentais pas en danger. Il avait été prévenant, gentil durant toute la soirée. Le fait qu'il se soit mis à pleurer, je me suis dit il me ramène chez moi. Et là, je ferme la porte. Donc évidemment, il rentre pas chez moi. Hein. Je ferme la porte et là, mais je m'écroule. Je m'écroule et je hurle, quoi. Je hurle pas parce que ma fille, donc la babysitter s'en va. Je hurle pas pour pas réveiller ma fille, mais à l'intérieur, je hurle. Tellement que d'ailleurs, pour me calmer, je vais prendre une douche froide en me disant, mais c'est pas possible que je tombe toujours sur des hommes pareils. Et tout à coup, j'ai une déflagration dans le cerveau, je sais pas comment vous dire ça, où je me dis, oh, mais en fait, Il y a quelques semaines, j'ai posé la question à ma grand-mère, comment as-tu pu aimer ton violeur, enfin mon grand-père? Et en fait, je me dis, la vie est en train de m'envoyer la réponse à la question que j'ai posée à ma grand-mère et que la thérapeute m'a dit qu'il fallait aimer cette part de moi et que je lui ai envoyé répéter. Et je me dis, waouh, la vie est en train de me mettre cet homme que bah, presque j'étais amoureuse au premier regard. Et là, maintenant que je sais ça, je fais quoi?
0: Eh bien oui, alors, juste une chose, Nathalie, le fameux SMS, c'était justement Nathalie qui posait les questions. Si, est-ce qu'il y avait de l'amour entre votre grand-père et votre grand-mère? Donc, est-ce qu'à partir de ce que nous, aujourd'hui, à notre époque, on considère comme un drame, est-ce que vos grands-parents se sont aimés?
3: J'ai posé la question et elle m'a répondu que c'était pas la même façon d'aimer que ce qu'on appelait aimer à cette époque, à notre époque.
0: Oui.
3: Et en fait, je vais vous répondre. En fait, je continue mon histoire avec celui que j'ai appelé Fred là dans mon livre. Je vous en parle après. Mais en fait, j'ai choisi de faire ce que je crois très peu de femmes auraient fait. J'ai choisi de retourner voir cet homme. Bon, il m'a fallu du temps, hein. Évidemment, il m'a fallu nombre de séances de thérapie.
0: Avant de le revoir,
3: je le revoyais peut-être une heure tous les deux mois, et ensuite j'avais je ne sais combien de séances entre chaque rencontre, parce que chaque rencontre avec lui amenait son lot de questions pour moi, pour ma grand-mère. Ben oui. Sur la moralité, la non-moralité, en fait, j'avais besoin de temps entre nos rencontres pour savoir, parce que en tant que thérapeute, à cette époque, encore une fois, dans mon cabinet, j'avais nombre de femmes agressées par semaine, hein, et j'avais jamais rencontré d'agresseur. Et il y a un côté, il y a plusieurs questions en fait qui me sont venues quand j'ai compris ça. Je me suis dit comment est-ce qu'on devient agresseur, qu'est-ce qui se passe dans la tête d'un homme pour faire ça, sachant que lui il avait fait de la prison quand même, ce que mon grand-père n'a pas fait. Et puis il y a eu une autre partie de moi qui s'est dit c'était très facile pour moi en tant que thérapeute d'avoir de la compassion et d'être capable d'accompagner des femmes agressées. Mais sauf que si cet homme-là s'était présenté dans mon cabinet, je suis pas sûre d'avoir eu le non-jugement nécessaire pour le recevoir.
0: Ce qui est intéressant, c'est que quand on vous écoute, on comprend qu'en fait, vous ne vouliez plus, en tout cas vous vouliez sortir de ces patterns, de ce schéma répétitif, que lorsque vous le rencontrez, vous donnez du sens à cette rencontre.
3: Voyez. C'est-à-dire que je me suis dit que ça pouvait pas être un hasard.
0: C'est pour ça que je disais, vous donnez du sens en vous disant que c'était comme si cette rencontre vous permettait de tenter de comprendre autrement l'histoire de votre grand-mère. Est-ce que c'est ça?
3: Exactement. Mais c'est exactement ça. C'est-à-dire que vraiment, ça m'a fait exploser le cerveau là. Oui. Le soir de sa révélation à cet homme, après avoir pris ma douche froide et tout, essayer de me calmer de rage là, en fait, je me suis dit waouh. En fait, il vient répondre à la question que j'ai posée à ma grand-mère. Je n'ai vu. Enfin, pour moi, ça pouvait pas être une coïncidence. C'était trop énorme, en fait, si vous voulez. Je pouvais pas passer à côté. Pour moi, c'était, le hasard n'existe pas. Ok, mais à ce point-là, on se peut pas le rater, quoi.
0: Je comprends. Mais du coup, quel suspense, parce que on a envie de vous dire, est-ce que par conséquent, ça a fonctionné? Et est-ce que cette relation vous a clairement, réellement permis de vous réconcilier avec une partie de votre histoire?
3: Alors, c'est pas devenu une relation. Alors, c'est pas devenu une relation au sens où peut-être vous l'entendez. Enfin, c'est pas devenu une relation amoureuse parce que ça a pris beaucoup de temps. Par contre, c'était une relation de guérison réciproque et c'était magnifique.
0: Ah, super.
3: C'est-à-dire, et c'est vraiment ça que c'est pour ça que j'ai voulu témoigner aujourd'hui sur votre antenne.
0: Merci.
3: Parce qu'en fait, Il m'a partagé sa noirceur terrible, que j'ai accueilli, pas facilement, hein, parce que c'était un vrai challenge. Et il m'a fallu du temps pour l'accueillir. Et la question, c'était, pour moi, c'était comment, et, ou même pourrais-je, pas de comment, pourrais-je aimer un homme qui a fait ça? Et la question pour lui, c'était comment pourrais-je être aimée d'une femme après ce que j'ai fait?
0: Je comprends. Parce que là, c'est votre interprétation quand vous dites une guérison réciproque.
3: Non, c'est pas mon interprétation parce que c'est quelqu'un qui est devenu mon ami, enfin que j'ai fréquenté longtemps parce que c'était un travail presque. Alors je ne connaissais pas le mot à l'époque, mais maintenant je le connais, donc j'allais dire presque de justice restaurative, c'est-à-dire que d'avoir compris son histoire, d'avoir cheminer à ses côtés, comprendre comment, pourquoi, etc. Et lui, de son côté, d'avoir cheminé à mes côtés, entre guillemets, mais sans être amoureux, pour diverses raisons. Donc moi, j'ai eu besoin de séances de thérapie pour comprendre, choisir finalement quel homme je regardais à l'intérieur de cet homme, et donc quel homme je regardais à l'intérieur de mon grand-père. Lui, il a eu besoin de temps pour... lui, il est allé expier ses démons sur l'Everest. Et en fait, j'ai consigné tout ça. Moi, cette relation a vraiment guéri quelque chose en moi. Ça a vraiment guéri. Et puis, je sais aussi que ça a guéri ma grand-mère, puisqu'à l'époque, elle était encore en vie. J'ai écrit sur le sujet. Après thérapeute, je suis aussi écrivaine. Et j'ai écrit un livre qui s'appelle « Sur le chemin du cœur » qui raconte nos deux chemins de guérison. Et en fait, ce livre, avant de le faire publier, je l'ai fait lire à ma grand-mère, terrifiée de ce qu'elle allait dire. Et je l'ai fait lire à ma maman, terrifiée de ce qu'elle pouvait dire, en me disant que si jamais parce que en fait, ma maman, elle connaissait déjà cet homme. Il faisait déjà partie de mes amis, mais elle ne connaissait pas son histoire. Et ma grand-mère non plus ne connaissait pas son histoire. Et en fait, je me suis dit que si jamais elle ne voulait pas que ce livre soit publié, je ne le publierais pas. Et en fait, j'ai vu, la guérison en direct live de ma famille, en plus de moi, en connaissant l'histoire de cet homme que j'ai choisi de raconter dans ce livre.
0: Je comprends, vous nous avez dit justice restaurative, donc je comprends l'analogie. Ce qui m'intéresse aussi, et ce qui nous intéresse dans ce que vous nous partagez, c'est qu'est-ce que ces échanges avec lui vous ont permis de comprendre ce que vous ne compreniez pas avant.
3: Alors déjà, j'ai compris ce qui l'avait mené à son crime. J'ai compris comment il avait payé / expié son crime.
0: D'accord.
3: Et j'ai compris comment ma grand-mère avait choisi de voir la lumière en mon grand-père et non pas son ombre.
0: Et oui, vous avez parlé d'ombre en début d'échange.
3: Oui, ou sa noirceur.
0: Oui.
3: C'est-à-dire que cet homme que j'ai rencontré et qui quand même a eu le courage, mais exceptionnel, de me dire en première date son plus noir secret. Alors au début, je ne l'ai pas vu comme ça, je le vois comme ça maintenant et je vous le partage comme ça maintenant. Y a plein d'hommes qui n'auraient jamais rien dit. Je pense.
0: En tout cas, on ne sait pas.
3: Que j'avais rencontré avant.
0: En tout cas, ceux qui comprennent, oui. Ou en tout cas ont cette capacité de pouvoir se remettre en question, peut-être qu'ils auraient cette honnêteté intellectuelle de dire voilà ce qui m'est arrivé. Parce que je trouve que ce qu'il vous dit, à savoir, je préfère te le dire parce que peut-être que tu vas me quitter, mais si tu l'apprends après, tu me quitteras aussi.
3: C'est ça.
0: Et c'est intéressant parce que ça vient reboucler avec mon introduction sur la vérité. Faut-il la dire ou pas? Et chacun, en fonction de sa morale, de ses valeurs, eh bien, le fera ou pas. Mais c'est toujours pour protéger quelque chose, quelqu'un, un lien, une famille. Donc, effectivement, c'est... Enfin, votre histoire, elle est incroyable, on a envie. Moi, je comprends, Jade, hein. C'est Jade qui a préparé votre passage. Je vous garantis une chose, c'est que quand elle nous racontait votre histoire, elle nous racontait ça avec passion. Elle, vraiment, le livre, je crois que vous allez lui envoyer.
3: Je lui ai, oui, elle l'a reçu là.
0: Elle va le lire. Elle va le lire. Mais vraiment. Donc, et quand on vous écoute, c'est pareil, c'est incroyable. Vous l'exprimez tellement bien. Et quand votre grand-mère lit ce livre, Marie-Laure, qu'est-ce qu'elle vous dit?
3: Ah, c'est une très bonne question, merci. En fait, elle est très touchée. Elle dit pas grand-chose, mais encore une fois, quand elle lit ce livre, elle a, du coup, elle a un peu plus, hein, elle a 85 ou 6 ans. Donc, les personnes âgées parlent pas beaucoup. Enfin, de cet âge-là, on disait rien. Enfin, bon, vous savez. Mais elle est touchée. Je vais vous dire, j'ai su qu'elle était touchée parce que quand elle est décédée, enfin, ça va me faire de l'émotion. J'ai retrouvé ce livre dans sa table de nuit.
0: Ah oui.
3: Donc en fait, pour elle, c'était vraiment, elle avait l'impression d'avoir. Je pense que ça l'a aidé aussi peut-être à comprendre mon grand-père pourquoi il avait fait ça. Enfin, en fait, En fait, j'ai consigné ça dans un livre. Parce que moi, ça m'a aidé, mais vraiment à me libérer. En fait, d'avoir compris tout ça, d'avoir rencontré cet homme, d'avoir cheminé avec lui. Mais vraiment, je suis désolée, je redis ce que j'ai dit, mais et d'avoir vu lui son chemin de rédemption. C'est un homme c'est un des hommes les plus galants avec les femmes que j'ai rencontré en fait. Parce qu'en fait, j'avais l'impression qu'il rachetait son crime au quotidien. En fait. C'est un homme, sans doute un des rares, déjà qui a été condamné pour ce crime, hein, parce qu'on sait quand même que la justice en condamne pas beaucoup. Mais en plus, c'est un homme qui a eu la chance de rencontrer des thérapeutes exceptionnels en prison, qui lui ont fait comprendre d'où il venait, pourquoi, enfin, qui ont détricoté toute son histoire avec vous, avec lui. C'est un homme qui a choisi de se former en prison avec les outils que donnait la prison, etc., etc. Je consigne ça dans mon livre. Je n'excuse pas le crime du tout, mais comme ma grand-mère, j'ai choisi de regarder à un moment. Ça m'a pris du temps, hein, et je raconte tout ce chemin personnel aussi avec mes thérapeutes où je ne veux pas voir le côté lumineux. Je ne veux voir que son côté sombre et du coup le garder dans la catégorie monstre comme on fait très souvent.
0: Oui.
3: Et sauf qu'à un moment, la question m'impacte. Pourquoi je choisis de le garder dans la catégorie monstre et non pas dans la catégorie aimable? Enfin, vous voyez?
0: Oui, je comprends.
3: C'est vraiment tout un chemin. Et d'ailleurs, une des premières lectrices qui j'ai fait lire mon livre, alors c'était pas quelqu'un de la famille, c'était quelqu'un d'autre, une très bonne amie à moi. Et en fait, c'est elle qui a trouvé le titre quelque part, puisqu'elle m'a dit.
0: C'est le chemin du cœur.
3: Ouais, elle m'a dit, écoute, franchement, ton livre est très noir et tellement lumineux en même temps. Elle me dit, je me sens nettoyée parce qu'il me ramène sur le chemin du cœur. Ah, et j'ai trouvé ce titre magnifique. J'ai dit, je peux le prendre comme titre, m'a dit.
0: Merci Marie-Laure, merci infiniment. Et peut-être que la plus belle réponse est là, c'est ce livre que votre grand-mère gardait dans sa table de nuit. Vous avez cherché à comprendre son histoire et puis finalement, cette histoire, elle vous a également permis de regarder autrement la vôtre. J'espère que vous avez rencontré un chéri qui répond à ce que vous aviez envie dans vos attentes et vos besoins, mais dans tous les cas, donc j'invite les auditeurs, s'ils le souhaitent, à lire votre livre sur le chemin du cœur. On mettra le lien sur la page Facebook de la Libre Antenne. Et un immense merci, parce qu'on doit malheureusement se quitter, et un immense merci pour de nous avoir partagé votre histoire. Vraiment.
3: Merci de m'avoir laissé la partager. C'est normal.
0: Prenez soin de vous. À vous aussi.
3: Merci, au revoir.
0: Au revoir, Marie-Laure. Vous écoutez Europe 1, il est minuit, tout de suite les actualités. Guillaume Lariche, bonsoir Guillaume.
4: Bonsoir Sana, bonsoir à toutes et à tous. Des policiers marseillais insultés par le député insoumis Sébastien Delegu ont porté plainte contre lui pour outrage. L'altercation aurait eu lieu hier dans le deuxième arrondissement de la cité phocéenne. Les fonctionnaires reprochent aux parlementaires d'avoir tenté de les empêcher de pénétrer dans un immeuble pour rechercher un voleur présumé d'une montre de luxe. Le ton serait monté, les mauvais mots auraient fusé. L'avocat de Sébastien Delegu a démenti cette histoire. À Lyon, un suspect a profité d'une suspension d'audience pour se faire la belle du tribunal correctionnel hier soir. L'homme était déjà sous le coup d'un refus d'obtempérer, recel de vol, violence sur fonctionnaire de police, rébellion, conduite sans permis et sous stupéfiants. Des faits qui seraient donc produits dans le 7e arrondissement de la capitale des Gaules la semaine dernière. 4 policiers ont été blessés. Sur 500 maisons, 300 détruites. La tornade d'hier dans le village de Poma, dans l'Aude, a emmené une vingtaine de personnes aussi à l'hôpital. Une cinquantaine d'autres a dû transiter par le centre de secours installé dans la salle polyvalente de ce village. Village situé à une vingtaine de minutes en voiture au sud de Carcassonne. Les premières auditions de la mission parlementaire pour estimer le coût financier des différentes canicules qu'on a connues cet été commencent demain. Fédération hospitalière de France, Météo France, Santé publique France et autres fédérations de pompiers vont être tour à tour entendues comme ça jusqu'au 23 septembre. Les conclusions sont attendues pour le début octobre. Un montant de 10 à 15 milliards d'euros avait été annoncé mi-août par la ministre de la Transition écologique, Monique Barbu, concernant le coût financier estimé suite aux différentes canicules en France. Les entreprises vont devoir préciser une fourchette de salaire dans leurs offres d'emploi et les salariés vont avoir le droit d'obtenir des informations sur les niveaux de rémunération de leurs collègues. La directive européenne doit être appliquée dans le droit français. Le ministre du Travail, Jean-Pierre Farandou, présentera le projet de loi en Conseil des ministres. Ce sera le 9 septembre. Le zoo de Beauval, lui, ne va pas accueillir les dauphins du Marineland d'Antibes. Le nouveau coût du chantier pour recevoir les cétacés est jugé bien trop onéreux. 45 millions d'euros contre 25 à 30 au million au départ du projet. Si la direction du parc du Loir-et-Cher craint aussi les associations qui pourraient lui tomber dessus, elle dénonce également l'absence d'engagement du gouvernement. Quant aux dauphins du Marineland d'Antibes, devraient au final trouver refuge a priori loin de chez nous. La menace iranienne à l'étranger pèse de plus en plus sur les entourages des dirigeants impliqués dans le conflit au Moyen-Orient. Après la mise à prix de la tête du plus jeune fils de Donald Trump, Baron Trump, le régime de Téhéran aurait aussi tenté de tuer l'un des enfants de Benjamin Netanyahou. C'est le premier ministre israélien qui l'a révélé lui-même dans un entretien télévisé hier soir, et ce, sans fournir davantage de détails. To the Moon and Back, retour à bord de la station spatiale internationale pour Sophie Adno. C'était vers 20h heure française. L'astronaute française qui a travaillé toute l'après-midi en dehors de l'ISS à 400 km au-dessus de la Terre. Et tout ça à une vitesse, s'il vous plaît, de 28 000 km/h. Europe 1, minuit 3, on reste en apesanteur avec la libre antenne de Sana Blanger. C'est jusqu'à 1h sur Europe.
0: Merci beaucoup Guillaume et puis à demain.
4: À demain Sana, bonne soirée.
0: Merci vous aussi.

0: Sana Blanger. Il est minuit. Bienvenue ou re-bienvenue dans la libre antenne d'Europe 1. On est ensemble effectivement jusqu'à 1h du matin. Ce soir, on parle de ces moments où une vie bascule et surtout de ce qu'on décide d'en faire ensuite, parce que on ne choisit pas toujours ce qui nous arrive, mais on peut choisir la manière dont on continue à avancer. Quelle que soit votre histoire, elle a sa place ici, au 01 80 20 39 21. Vous pouvez nous contacter, Jade et Audrey vous attendent. Vous pouvez également réagir par SMS au 7 39 21 en commençant votre message par le mot nuit, ou réagir sur la page Facebook de la Libre Antenne. La Libre Antenne d'ailleurs continue sur Europe 1. À tout de suite.
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0: Bonsoir Patrick.
2: Bonsoir Madame Sana. Je suis vraiment ravi de vous entendre.
0: Moi aussi Patrick, bienvenue à la Libre Antenne.
2: Merci beaucoup. Je vous ai contacté il y a bien des années, mais je devais être en mauvaise, en souffrance et tout ça. Donc, et maintenant que ça va beaucoup mieux, je me suis dit, il faut que je retourne sur l'antenne, raconter mes péripéties de mon histoire et de ma vie.
0: Oui. Péripéties à ce point-là?
2: Oui, parce que pour moi, j'ai eu plusieurs vies, j'appelle ça des péripéties. J'ai eu des histoires. C'est-à-dire que j'ai commencé ma vie normalement comme tout homme ou toute femme. Mmh. J'ai passé un CAP à cette époque-là, vous savez, c'était CAP de maçon, parce qu'à l'école, ça marchait pas terrible, ni rien, donc j'ai commencé très très bonne heure. Et j'ai commencé à 13 ans le bâtiment, pré-apprentissage, je suis rentré dans une grosse boîte, je sais pas si je peux dire à l'antenne, mais une boîte formidable.
0: Je suis rentré
2: chez Bouygues.
0: D'accord.
2: Bouygues Maçonnerie.
0: Très bien.
2: Et une boîte formidable. Voilà, m'a aidé.
0: Alors, si je puis me permettre, Patrick, je vais même faire une petite rectification, parce que je trouve ça extrêmement dommage que vous nous avez dit j'étais pas bon à l'école, je ne réussissais pas, et donc en fait on m'a dirigé vers la maçonnerie. Comme si en fait ce que vous avez fait ne valait rien. Vous voyez ce que je veux dire? Moi je trouve ça dommage, parce que les métiers manuels, un échec, ça n'est pas un échec. Au contraire, ça a de la valeur. Et aujourd'hui, plus que jamais, les métiers manuels sont les métiers qui ont probablement plus d'avenir parfois qu'aujourd'hui les métiers intellectuels grâce à l'IA. Merci l'IA. Donc, j'ai envie de dire, vous avez été maçon et c'est tout à votre honneur, mon cher Patrick.
2: Mais j'ai appris à...

et puis j'étais un bon petit jeune à cette époque-là, parce qu'il fallait marcher droit. Hein. Vous savez, quand vous aviez des commandeurs à côté de vous, ça fallait marcher droit. Hein. Et on me propose de partir en déplacement européen partout avec les équipes. Oh ben, j'ai dit, pourquoi pas mon âge, moi je voulais partir ici. Je pars, tout ça. Je fais 4-5 ans en tant qu'ouvrier, coiffeur brancheur chez eux. Je passe chef d'équipe. Je tourne pendant 6 ans, 7 ans, en tant que chef d'équipe. Et puis bon, à cette époque-là, c'était fini de qu'on emmenait nos équipes. Après, on recrutait sur place, excusez-moi. Et donc, bon, il y avait le problème de langue et tout ça. Mais ça se passait très, très bien. Et puis, un beau matin, je sais pas comment ça se fait, j'ai protégé une cage d'escalier, ce qu'on appelle une cage d'escalier, c'est un grand carré dans le béton, pour poser un escalier pré-coffré, quoi. Et je sais pas comment je me suis débrouillé, je suis tombé de 12 mètres. J'avais mon harnais, mais mon harnais, c'est pas déclenché. Donc, je suis tombé par terre. Je sais pas, je vous raconte ça, parce que moi, je suis tombé dans le coma, j'étais 46 jours dans le coma. Et j'ai été rapatrié, parce que ça s'est passé, j'étais en Égypte, au côté du Caire. Et j'étais rapatrié sur Paris. Paris m'ont gardé 3 mois hospitalisé parce que moi je vous raconte tout ça, je sais pas. Ils m'ont broché le genou, la hanche.

0: travaillé, oui, pendant un certain temps, mais je suis tellement mort du travail que je sais pas comment ça se fait. J'aime ça.
1: Oui, la passion.
0: La passion. Et j'ai appris aux gens, j'aimais ça. Et quand je suis revenu à peu près en forme, au bout de 2 ans et demi, je remercie la société Bouygues. Ils m'ont proposé, par rapport à mon état et tout, si je voulais faire une formation et tout. Ils m'ont dit, mais oui, je veux quand même retourner travailler de mes mains, quoi. Et j'ai fait une formation d'agent d'entretien. Et à cette époque-là, j'étais à peu près bien dans ma commune. Donc j'ai eu la chance, une chance formidable que j'ai eue. Je suis rentré à la maison de retraite de ma commune. Et j'y suis resté quelques temps. Mais bon, j'ai eu des problèmes avec mon ex-femme qui est décédée maintenant. Et on me disait que j'étais cocu, tout ça, j'ai toujours fermé les yeux, je ne voyais jamais rien, j'étais observé par mon travail et tout ça, je pensais que la vie c'était beau, c'était rose, et puis je m'en suis aperçu, et puis bon, j'ai divorcé pour 5 adultères, c'était mis à boire et tout ça. J'ai divorcé, c'est moi qui ai récupéré mes enfants, donc je me suis mis à retravailler à mi-temps pour m'occuper de mes enfants, j'ai élevé, tout impeccable, tout très bien impeccable.
1: Trois enfants, tout seul.
0: Ouais, deux gars et une fille, et puis ma fille est restée très très longtemps avec moi, parce qu'on était proche de moi, je sais pas, mais bon, ça se passait très bien avec mes enfants, sauf avec mon deuxième, parce que bon, au bout de certains nombre d'années, il m'appelait papa la banque, donc j'ai pas trop apprécié, quoi. Mais bon, ça fait rien. C'est resté comme ça, et puis les années ont passé, les enfants sont partis, tout ça, tac, mais je les vois toujours et tout. Et puis je me suis dit, qu'est-ce que je fais? J'ai dit, tiens, je vais reprendre un petit truc, je me suis retrouvé à Saint-Malo, j'ai pris un petit truc à Saint-Malo, tranquille.
1: Oui, parce que et là, puis, en fait, vous habitez Saint-Malo.
0: Oui.
1: On peut donner votre âge, Patrick?
0: Oui, 60 ans, oui.
1: Vous êtes un petit jeune de 60 ans?
0: Ah, bien, merci. Mais bon, il faut savoir que,
1: oui.
0: que j'ai, dans mon accident, j'ai souffert énormément. Ça s'est passé, parce que j'ai fait plein de centres de rééducation, tout ça, ça s'est passé, et puis j'ai rattaqué, tant qu'à faire gaffe, parce que je voulais. Et puis, avec l'âge, je m'aperçois que c'est pas terrible. Donc, si je me rapproche de Saint-Malo, il y a un très, très bon terme à Saint-Malo, et que je pratique, et puis, c'est pas que je m'ennuie, c'est que, comment dire, c'est pas que je vois pas du monde, si, je sais pas comment expliquer, c'est que je m'ennuie, quoi.
1: Parce qu'en fait, c'est la raison de votre appel ce soir en direct.
0: Oui. Oui.
1: Sur Europe 1 dans la libre antenne, c'est parce qu'en fait, vous souffrez de solitude.
0: Tout à fait.

0: Alors, est-ce que c'est de solitude ou est-ce que vous vous êtes isolé? Parce que je le rappelle, ça n'est pas du tout la même chose. La solitude, c'est plutôt normalement souhaité, c'est un acte volontaire, on préfère être seul, on vit bien la solitude et puis on choisit, on a la maîtrise des moments sociaux, en tout cas, on échange avec les autres. Et puis l'isolement, c'est vraiment je m'isole, je ne veux plus voir personne et je préfère vivre comme ça. Donc, l'isolement finit par au contraire, on subit. Donc, vous en êtes où aujourd'hui ? Solitude ou isolement ?
1: Isolement, non, parce que ça va, vous savez, bon, l'époque va se terminer, la saison va se terminer, mais il y a encore plein de monde. Si quelqu'un qui veut voir du monde, vous allez au Sillon ou en Clavel, c'est des milliers de personnes. Mais non, moi je pense que c'est venu par ma souffrance, parce que quand je souffre, je veux pas dire sur l'antenne, mais je suis quand même, il faut supporter, c'est énorme. Moi j'étais pendant quand même plus de 15 ans sous la morphine, là j'étais désintoxiqué deux fois et tout ça, et là ils m'ont mis un autre médicament qui remplace la morphine, qui est formidable, mais je souffre quand même, je veux pas dire sur l'antenne parce que j'ai effrayé tout le monde, mais
0: c'est souffrance
1: la vie
0: physique.
1: M'a pris. Oui, physique, ouais. Parce que j'ai jamais été malade de ma vie, mais par contre, le saturé, elle vient d'escalader. Qu'est-ce que je veux dire? C'est. Comment expliquer? J'adore les gens, mais quand les gens n'apprennent plus rien, ils m'énervent.
0: D'accord. Alors, je vais repréciser, hein, pour être certaine que j'étais très claire. On peut choisir les moments de solitude et les vivre très bien.
1: Ça, voilà.
0: L'isolement, lui, en fait, c'est subi. Et ça s'accompagne d'un manque de lien. Donc, vous, Patrick, aujourd'hui, qu'est-ce que vous vivez? Est-ce que vous rencontrez des gens?
1: Je rencontre des gens, quand j'ai envie, mais quand j'ai pas envie, je vois personne. C'est la première solution que vous avez dit. C'est-à-dire que c'est moi qui décide quand je vais être tout seul, quoi.
0: D'accord. Et très vite, les gens vous tapent sur le système?
1: Oui.
0: Ou en tout
1: c'est
0: cas...
1: pas bien de dire ça. Ça va effrayer les gens, c'est pas bien de dire ça, mais c'est quand je suis pas bien, quand je souffre, quand je commence à... Parce que bon, j'ai des passages où ça commence à couler les yeux un petit peu, je me suis dit, oh, je dis mince, et j'ai plus envie de sortir, plus rien du tout. Et puis le lendemain, bah, impeccable, ça repart, quoi, donc...
0: Mais là, ce que vous êtes en train de nous dire est peut-être lié aux médicaments que vous prenez, au traitement, voilà, je cherchais le mot. C'est peut-être le traitement. Vous parlez de morphine, de.
1: J'ai arrêté tout ça. Je vous dis, j'ai arrêté tout ça. Je ne prends plus que pour douleur là, du. Oh, ben, vous connaissez, je ne sais plus là qui remplace un sous-moyen de la morphine, là, et puis c'est tout. Puis les gouttes pour mes yeux, c'est tout. Je ne prends plus rien du tout. Hein. Mais ça vient peut-être de ma personne, parce que j'ai tellement été habitué à travailler en équipe, à m'occuper de mes gars et tout ça. Et mes enfants, donc. Et mes enfants, parce que bon, j'avais. Je suis tombé avec eux, j'avais jamais fait à manger ni rien, il fallait que j'apprenne tout. Moi ça me dérange pas, je gère tout seul. Moi, dur passage au lavage, je fais tout. J'ai ma maison et tout, là je fais tout. Et puis, mais les gens, ça va, j'adore voir les gens, mais ça va un certain temps. Tu vois, un certain temps, ça.
0: Vous savez ce que vous êtes en train de nous dire? Vous êtes en train de nous dire qu'en fait, vous avez toujours été entouré. C'est-à-dire que votre vie de famille, vous nous avez parlé d'équipe, d'accord, au niveau du travail. Il y avait toujours du monde, justement, Patrick. Donc vous avez passé votre vie à être entouré, donc travailler en équipe, à vous occuper des autres. Et puis aujourd'hui, bah, c'est moins présent. Donc c'est peut-être ce vide-là qui vous pèse.
1: C'est dur. Et je suis le dernier des 8 enfants.
0: Ah oui. Bon.
1: Et tous mes frères et sœurs ensemble m'ont pas aidé, si vous voulez, parce que à cette époque-là, je vais pas dire en tant que frère et sœur, chacun pour soi, mais l'époque n'était pas du tout la même, et j'étais très très proche de ma mère, j'ai même eu des problèmes avec mes frères et sœurs à cause de ça, j'étais dernier de 8 et j'étais très très proche de ma maman, donc je sais pas, peut-être plus tout ça, oui.
0: Là, oui, c'est un vide. Moi, j'ai le sentiment que là, ce que vous êtes en train de nous décrire, c'est du vide dans votre vie, parce que vous étiez toujours occupé, et qu'aujourd'hui, à 60 ans, vous êtes déjà à la retraite, en fait, vous ne travaillez plus?
1: Non, je suis en retraite.
0: Oui, c'est ça. Hein.
1: Mais j'ai mon, je dis, j'ai ma société qui m'a aidé, mais vous savez, ouais. Oh là là.
0: Donc il y a.
1: Il y a encore des. Je ne sais pas si ça se passe encore comme ça, mais non, dans le monde actuel qu'on est, mais je veux dire que des maisons comme ça, bonjour, ça est super.
0: Vous habitez dans une très jolie ville qui est Saint-Malo.
1: Oui.
0: Donc, ma vie. Mais là, ce que vous êtes en train de nous décrire, ce n'est peut-être pas seulement l'absence de personnes autour de vous. Mais j'ai le sentiment que c'est vraiment plus un rôle que vous n'avez plus, parce que vous avez toujours été utile, vous êtes toujours occupé fait. Des autres. Et oui. Aujourd'hui, bah ça a disparu.
1: Je suis d'accord avec vous. Oui.
0: Donc,
1: oui. Je le ressens dans ce que vous dites, parce que des fois j'ai mes enfants à manger. Parce que bon, quand ma première femme est décédée en 89, bon, quand je partais tout le temps en déplacement, tout ça, j'avais une amie que j'étais resté en relation, une hôtesse, d'ailleurs, j'avais qui était en relation, bon, on était resté en relation, tout ça, on ne va plus, mais aussitôt que j'ai quelqu'un qui vient à la maison, je fais à manger, je fais ci, je fais ça, et si je le fais pas, bah, ça me dérange. Des fois, je peux pas parce que des fois, j'ai mal, des fois, mais je fais ça à ma vitesse, quoi, je fais de la piscine toutes les semaines, demain matin, j'ai piscine, je suis content, ça m'occupe. J'ai un super kiné, c'est mon psy, on arrive à discuter ensemble, on dit des choses, c'est incroyable. Même, je pourrais aller même plus loin, sur votre émission, j'apprends des choses qu'à mon âge, je veux pas dire que je savais pas, mais je trouve des choses formidables, quoi.
0: Merci beaucoup. En tout cas, merci de votre fidélité.
1: Et si, parce que c'est vrai. Quand je regarde devant moi, je dis, mais ils ont raison. Je sais pas si je m'exprime bien, mais des fois, je dis...
0: Vous exprimez extrêmement bien.
1: Excusez-moi, je veux pas dire qu'il y a des belles choses, mais il y a des choses que j'entends. Eh ben, faut être costaud au moment.
0: Alors, moi, je pense qu'on tient quelque chose là, Patrick. C'est mon impression. Vous n'avez peut-être pas seulement besoin de voir du monde, mais je pense que vous avez peut-être plus besoin de retrouver une place et de vous sentir utile. Donc, ma question, c'est qu'est-ce qui pourrait remettre aujourd'hui dans votre vie un sentiment de sens, d'utilité? Qu'est-ce qu'on pourrait faire, selon vous?
1: Ce qu'on pourrait faire, mais je veux pas dire j'ai essayé, comme foutre de vous, mais non, j'ai essayé, mais des fois j'ai tellement mal que je peux pas, des fois je me décide, parce que j'ai un principe, quand je me couche, je me consacre un quart d'heure à me dire, qu'est-ce que j'ai fait de ma journée? Est-ce que j'ai fait quelque chose de bien? Et après je me dis, qu'est-ce que je vais faire demain? J'organise, parce que autrement, j'ai horreur de me lever et de pas savoir ce que j'ai à faire. Autrement, le temps est long. Et je supporte pas le temps long. Donc, je sais que demain matin, j'ai la piscine, à l'eau de mer, c'est bien. Et je fais mon ménage à fond. Vous allez rigoler, je fais mon ménage tous les jours. Non. Ce qui me manque, moi, je veux dire honnêtement, c'est une présence féminine, c'est discuter, c'est faire plaisir à quelqu'un. Parce que, malheureusement, j'ai peut-être eu... ma première femme qui est décédée là, parce que bon, elle a trop bu et puis tout ça. Mais comme mes enfants me disent, mais de quoi elle a tout eu. Et ma deuxième amie là, que j'ai eu, qu'on est resté en très très bonne relation, elle a eu tout ce qu'elle voulait aussi. J'adore faire plaisir et puis, mais bon, c'est peut-être de la maniaque aussi, je sais pas.
0: Non, ne vous auto-flagellez pas. Laissez les autres, ils le feront très bien à votre place. D'accord, Patrick? Donc, ne vous auto-flagellez pas, s'il vous plaît. Vous avez énormément de choses à transmettre. Donc, ce qui peut être intéressant, forcément, on le dit tout le temps, et ça fait du bien, c'est des associations, c'est du bénévolat. On a entendu également votre capacité à pouvoir transmettre votre savoir-faire à des jeunes. Ça pourrait vous parler. Et puis... J'entends que vous aimeriez rencontrer quelqu'un, eh bien, à travers, justement, les associations, les bénévolats, les maraudes, enfin, il y a énormément de gens qui ne demandent que ça.
1: Est-ce que vous n'avez pas, on peut pas voir ça par téléphone, non? Je suis escalpé quand même, je marche, je me cher mes bras et tout. Bon, faut pas oublier que bon, mes deux bras ont été prothésés, mes genoux, mes hanches, tout ça. Je me fatigue énormément quand même, je fatigue. Je regarde ce matin, j'ai corrigé à Ougamé ce matin. Je marche une demi-heure, après, bon, je prends mon bus pour aller à Ougamé, je descends la plage, je fais un tour du château à Ougamé et tout ça. Mais bon, je fatigue quand même, hein, je fatigue. En revenant, je m'arrête à la gare, je prends mon café à la gare en revenant, et puis bon, après je rentre faire me manger, et puis j'adore faire à manger. Là, ça m'embête parce que je suis tout seul. Mais je regarde, j'ai mon fils qui est venu la semaine dernière, j'étais hyper content, quoi.
0: Alors moi, ce que je vous ai proposé, c'est pas de vous rajouter une contrainte, hein, pas du tout. C'est juste de trouver quelque chose à votre mesure qui soit compatible avec votre fatigue, même une heure de temps en temps. Hein. C'est vraiment l'objectif, c'est de retrouver du lien et une place. C'est tout. De toutes les manières, on va garder. Surtout, vous ne raccrocherez pas parce que on commence à recevoir des messages de personnes qui souhaiteraient vous rencontrer.
1: C'est gentil.
0: On a reçu un SMS d'Anne, d'ailleurs, qui dit Patrick dit que quand il n'apprend plus rien avec les gens, Patrick dit que quand il n'apprend plus rien avec les gens qu'il rencontre, les gens ne le passionnent plus. Je veux bien échanger avec lui. Alors, je vais faire juste une petite rectification. En fait, vous nous avez expliqué que dans la journée, vous pouviez ressentir de la douleur et c'est plutôt à ce moment-là qu'en fait, ça peut vous agacer ou vous ressentez le besoin de couper court et c'est normal.
1: C'est ça. J'ai encore un exemple tout bête. J'étais faire un examen lundi ou mardi. Avec le docteur, on a discuté avec le docteur que j'adore les médecins, j'ai eu plein de chirurgiens, je connais plein de monde. Tiens, je lui dis encore, la médecine, vous savez, c'est votre métier, puis c'est 30% de relations entre nous. Avec elle, ça s'est super bien passé. J'arrive toujours avec les secrétaires, à les rebelote, elle commence à me foutre le bordel. Elle me dit, vous énervez pas, je m'énerve pas, ça commence bien, mais après tu me racontes des bêtises, là. Disons, stop, on en reste là, puis c'est bon. Oh! C'est ça qui me prend la tête. Tu vas pas me bassiner de 10 fois la même chose. Que, c'est pas comme si je savais pas. Ça, je l'ai appris, je l'ai fait peut-être. Mais les gens se rendent pas compte dans l'état que partout où je suis passé, quoi.
0: Moi, j'adore votre authenticité.
1: Parce que ça soit dans les pays, que ça soit dans n'importe où, n'importe mais quel métier, n'importe quoi, je me débrouillerai toujours. Comme, vous savez ce que m'a dit ma belle-fille un jour, un truc, elle s'est bien trompée. Pourtant, elle et moi, on a eu du mal à s'entendre parce que j'ai travaillé dans son manoir, on l'a fait dans son manoir de boulot. On a eu du mal à s'entendre. Elle m'a dit un jour, quand tu fais ce que tu veux de tes mains, t'as de la chance. Et ben, elle m'a fait énormément plaisir. Mais je dis, c'est pas mes mains, c'est mon cerveau qui travaille.
0: Oui, mais les deux, vous avez de la valeur, des mains, voilà.
1: Et vous savez que j'étais musicien.
0: En plus.
1: Et j'étais tout seul, j'étais accordéoniste, j'ai fait des balles et tout ça.
0: D'accord.
1: Donc, comme je faisais beaucoup de déplacements, je rentrais tous les 6 mois, tous les 4 mois. Bon, c'était pas évident, et puis bon. Mais bon, c'est comme ça, je se fais tout seul.
0: Bon, Patrick, vous voyez, vous nous appelez parce que vous vous sentez seul, et pendant qu'on parle, eh bien, quelqu'un. Ben oui, et puis quelqu'un nous écrit déjà pour échanger avec vous. Donc, c'est peut-être ça, vous voyez, un tout petit début, mais c'est exactement ce qu'on recherchait, c'est-à-dire recréer du lien. Donc, voilà, Patrick, vous voyez, je suis extrêmement confiante par rapport à la suite. Donc, réfléchissez. Prenez votre temps sur ce que vous avez envie de faire. Ne vous mettez pas de contraintes. Je ne veux pas être dans l'injonction, mais c'est juste voilà ce que vous pourriez éventuellement mettre en place. C'est de réfléchir à ce que vous avez envie de faire ou vous pouvez faire. Et puis de voir une heure par-ci, une heure par-là. Pas de contraintes.
1: C'est ce que je fais.
0: Y aller.
1: C'est ce que je fais, mais...
0: Voilà.
1: Moi, il me manque... Vous savez, la ville où j'habite... Du 1er janvier au 31 décembre, vous pouvez tout, que ça soit la mer, ou que ça soit n'importe quoi, ou, je sais pas, je vais dire une bêtise, ou casino, ou n'importe quoi, parce que j'adore faire des bons repas et tout. Mais bon, maintenant, ça va bien 5 minutes, mais ça me plaît plus. Je préfère être avec quelqu'un, ou bricoler pour quelqu'un, ou donner des conseils à quelqu'un, tout ça, quoi. Bon, j'ai tellement vu de choses dans ma vie que, oh là là.
0: Ouais. Alors, il y a Bernadette qui vous invite à vous rendre au CCAS.
1: Oui, je connais, oui.
0: Elle vous dit les jeux de mémoire, le Scrabble, une visite culturelle. Effectivement.
1: Oui. Mais avec mon problème de vue, tous ces jeux de société-là, j'ai du mal.
0: Oui, c'est vrai. Il y avait ce souci.
1: Parce
0: de
1: que
0: vue,
1: dans mon accident, j'ai eu un. Vous connaissez pas mal de choses dans la médecine.
0: Non, j'ai eu
1: ce qu'on appelle. Je sais bien, mais avec vos connaissances, un ischemactus, c'est-à-dire que j'ai un ischemactus, c'est la pupille transparente. C'est-à-dire que bon, je suis gêné par la lumière de ça, mais bon, ça, c'est pas un problème, j'ai des lunettes qui teintent automatiquement, j'ai tous ces trucs-là. Mais vous savez, les gens qui voient pas, parce que souvent on me dit des choses, oh tiens, t'as vu ça? Mais oui, j'ai vu. Que ça, je le vois dans ma tête. Tout ça, je le vois dans ma tête. Moi, je peux broder tout un. Tout ça, ça se développe. C'est énorme.
0: Patrick.
1: C'est énorme. Vous entendez une personne que j'avais eue l'autre jour, un malvoyant. Il s'était trompé, la personne. Il a dit des choses que j'étais d'accord avec lui, mais il y a d'autres choses qu'il a dit que j'étais pas tout à fait d'accord. C'est pas comme ça que ça se passe.
0: Vous vous souvenez de ce qu'il avait dit?
1: Oui, j'écoute souvent, j'écoute énormément. Et pourtant, c'était de la rediffusion. Parce que moi, j'écoute parce que j'adore cette émission. Et puis, vous et votre collègue, vous avez une voix formidable qui apaise. Et j'ai entendu des choses. Des fois, j'entends des choses. Je dis non, c'est faux, c'est pas possible, ça. Et justement, ce qui m'a vexé dans ce qu'il disait, c'est que monsieur, c'était bien parce que lui, par contre, moi, je suis nul. Je ne veux pas, c'est pour que je suis pas nul, mais je ne veux pas tout ce qui est internet et tout ça, parce que je suis même d'avoir un téléphone verbal, tout ces machins-là, mais je veux pas tout ça.
0: Voilà. On a bien compris, au contraire. Donc, de toutes les manières, les auditrices, c'est exactement ça, les auditrices ont bien entendu que rencontrer Patrick, c'est se faire chouchouter, manger, j'ai entendu bien manger aussi. Donc, est-ce que c'est si on a envie d'une vie de princesse, de se faire chouchouter, eh bien, on entre en contact avec vous.
1: Vous savez très bien comment se passe la vie maintenant, parce que je veux pas qu'on abuse de moi non plus.
0: Ouais.
1: On discute, tac, on apprend à se connaître, et puis c'est sympa, quoi. Il y a tellement de beaux hommes, il y a tellement de belles femmes, et il y a tellement de mauvais hommes et tellement de mauvaises femmes que il faut savoir donner son cœur, mais une personne bien, quoi.
0: Eh ben, on restera sur cette jolie phrase, Patrick. Merci de votre appel et puis surtout vous ne raccrochez pas, d'accord? Parce
1: très
0: que
1: bien,
0: Audrey va vous communiquer des numéros de téléphone. Prenez soin de vous et rappelez-nous pour nous dire comment s'appelle votre princesse.
1: Oui.
0: Exactement.
1: Merci.
0: À bientôt, Patrick.
1: Faites quelque chose de bien. Merci.
0: Merci à vous.
1: Tantôt.

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0: 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Bonsoir Paul.
3: Bonjour Sana.
0: Bienvenue à la Libre Antenne. Oh, bonjour.
3: Ben oui, on est demain.
0: Oui, vous voulez dire qu'on est déjà aujourd'hui.
3: On va changer de date là.
0: Oui, c'est ça.
3: 35 minutes.
0: Voilà, mercredi. Nous sommes le mercredi 26 août.
3: C'est ça.
0: Et ce soir, ce sera la dernière de la Libre Antenne de l'été, hein, de l'été. Je précise, puisque la rentrée, c'est jeudi 27 août sur Europe 1. Paul, alors déjà, bienvenue à la Libre Antenne.
3: Je l'entends assez faiblement, hein, donc
0: Alors,
3: ça ira.
0: Ça ira, vous êtes sûr?
3: Oui. C'est moi qui vais parler, hein, surtout.
0: Exactement, moi je vais énormément, nous allons vous écouter avec les auditeurs de la Libre Antenne sur Europe 1. Alors, Paul, merci déjà de votre confiance.
3: C'était la semaine dernière, dans la nuit de mercredi à jeudi, j'ai entendu le témoignage de Marie-Christine.
0: Oui.
3: Qui était boulangère avec son mari, avec deux commerces. Et donc, d'après ce que j'ai compris, elle avait vécu 25 ans.
0: D'enfer. Un enfer.
3: De violence conjugale, c'est
0: oui.
3: ça?
0: Oui. Elle a vécu l'enfer. Et effectivement, le passage de Marie-Christine a énormément bouleversé, choqué nos auditeurs, puisque nous avons même reçu un appel en direct, si vous vous souvenez, d'Alain, qui était dans une émotion incroyable, puisque Marie-Christine nous a raconté qu'elle a failli mourir. Elle a évité les... Vous vous souvenez, les coups de couteau. En tout cas, les deux fois où son époux a essayé de la tuer, et heureusement la lame s'était brisée. Je ne sais pas si vous vous souvenez de ça, Paul.
3: Oui, j'ai pas entendu le début.
0: Vous avez mis le haut-parleur là?
3: Oui, parce que là je pense très faiblement.
0: Et c'est nous là maintenant qui.
3: Ouais, voilà, c'est ça. Je coupe.
0: Oui, parce que là, nous avons vraiment...
3: Là, vous m'entendez mieux?
0: Divinement bien. Et vous nous entendez... Enfin, vous m'entendez bien?
3: C'est faible.
0: Ouais, je sais pas...
3: Mais bon.
0: Bon.
3: Oui, donc, en fait, ce que j'ai trouvé assez étonnant, malgré tout, c'est que elle, contrairement à notre famille, à nous, parce que ma mère, elle a vécu 35 ans de violence conjugale. Et ce que j'ai trouvé formidable, c'est qu'elle a réussi à le faire condamner aux assises.
0: Oui.
3: Mais bon, je crois qu'il avait pris, mais je ne sais pas à quelle époque c'était non plus. Donc,
0: C'est là.
3: Dernièrement, il n'y a pas longtemps.
0: Il n'y a pas longtemps. Elle a écrit un livre. Et
3: Oui, bah moi aussi.
0: Ah, bon, eh bien. Alors, on déroule ensemble ce qui vous est arrivé petit à petit. Donc vous êtes.
3: C'est trop long parce que ça, je vais pas tout raconter. Ça remonte à la guerre d'Algérie, tout ça. Donc.
0: Vous êtes. Je suis le deuxième fils d'une famille détruite.
3: Ouais, complètement.
0: Ma mère était une femme battue.
3: Ouais, battue, tyrannisée, transformée en robot ménager. Et bon, ma mère était un peu faible aussi de caractère. Qui fait que bon, elle était soumise. Elle était soumise syndrome de Stockholm par-dessus le marché, je pense. Et donc, et parce qu'à l'époque, je ne sais pas si elle aurait réussi, enfin, si là, dans le cas de Marie-Christine, c'est quand même un cas extrêmement grave. Hein. Parce que bon, ma mère n'a jamais été poignardée. Hein.
0: Tentative, oui.
3: Enfin, elle a failli se faire tuer deux fois quand même.
0: Bon.
3: Une fois par strangulation, une fois le coup du lapin. Et puis, il y a tout ce qui s'est passé quand moi, je n'étais pas là. Parce que moi, le week-end, j'étais toujours dehors, je ne restais pas à la maison.
0: Il n'y a pas de petite souffrance. Il n'y a jamais de petite souffrance, Paul.
3: Bah, ça dépend de chacun, ça. Mais,
0: oui.
3: Vous savez, moi j'ai eu des petites souffrances, puis j'ai eu des grosses souffrances.
0: Oui, mais en comparaison, c'est-à-dire que votre mère et Marie-Christine... Dites-moi, Paul, est-ce que je vous ai déjà eu en direct dans la Libre Antenne?
3: Alors, je vais vous dire, on s'est parlé, mais il y a longtemps, hein, c'était le 13 juillet 2022.
0: Eh bien, vous savez quoi, je me souvenais de vous.
3: À moins que je sois encore parlé depuis, mais parce que j'ai eu l'occasion d'intervenir aussi avec Olivier Delacroix.
0: Oui. Mais je me suis souvenu de vous, et je sais que votre histoire m'avait marqué. Vous voyez, donc...
3: Ouais. Je suis intervenu aussi avec Valérie.
0: Valérie, oui.
3: Normand. Mm. Ah, mais il vient de moi que ceci. Mais là, ça s'est pas bien passé. Enfin, bon.
0: Ça, c'est encore... Alors, une enfance difficile. Vous avez grandi, vous avez grandi dans la violence, violence extrême, et
3: surtout la torture. En ce qui me concerne, la torture mentale.
0: Vous avez un exemple.
3: Ça m'arrivait d'être, c'est les rabaissements, le dénigrement, les humiliations. Mm. Voilà, régulièrement, quoi.
0: Et...
3: Bon, ma mère, il battait plus ma mère après une fois qu'elle avait fait sa tentative de suicide en juillet 75, hein, ça remonte. Hein. Mais bon, ça a duré quand même jusqu'en 1993, le harcèlement, si on veut, quoi.
0: Oui.
3: Et donc par rapport à Marie-Christine, bon, les temps ont quand même évolué, mais. Concernant certains individus, légalement, on ne peut rien faire. Parce que tout le monde était au courant de ce qui se passait chez nous. Personne n'a jamais intervenu. Hein. Personne. Hein.
0: Oui, oui.
3: Tout le monde était au courant. Et la police a débarqué chez nous et ils ne l'ont pas arrêté, alors que ma mère venait de se faire tabasser. Il y a des gens qui sont protégés à l'époque. Je ne sais pas comment c'est maintenant, mais je pense qu'il y a toujours des gens qui sont protégés.
0: Et comment faisait le petit garçon que vous étiez pour tenir dans cet environnement-là?
3: Ben nous, on a toujours connu ça, donc pour nous, c'était la vie normale. C'est-à-dire que quand on était gamin, ben, c'était pareil dans toutes les familles, voilà, quoi, c'est ça.
0: Oui.
3: Puis c'est après, en grandissant, on s'aperçoit que ben non, ça ne se passe pas comme ça chez les autres, hein, en général. Hein.
0: Pour que les auditeurs comprennent ce qui vous est arrivé, c'était tellement dur. C'était tellement... je ne sais pas quel est le mot au-delà de dur à supporter. C'était insupportable.
3: L'enfer.
0: Ben, l'affaire avec votre frère.
3: L'enfer.
0: C'était l'enfer.
3: L'enfer familial.
0: Au point qu'un jour...
3: La tyrannie.
0: Exactement. Au point qu'un jour, avec votre frère, qu'est-ce que vous avez tenté de faire?
3: Non, avec mon frère aîné.
0: Oui.
3: On a tenté d'empoisonner, j'avais 15 ans, mon frère aîné avait 17 ans. Mmh. On a deux ans d'écart juste, hein. On est tous les deux du mois de janvier. Et mon petit frère, à l'époque, il avait que 6 ans. Et donc, à l'initiative de mon frère aîné, c'était lui ou nous, hein, parce que bon, on avait des menaces aussi. Hein. Alors, son expression favorite, c'était il nous menaçait de nous défoncer le portrait. Vous voyez, pour moi, ça équivaut à une menace de mort. Hein.
0: C'est le moins qu'on puisse dire, ouais.
3: Ouais. Et en fait, le problème qu'il a, c'est que... Bon, je sais pas, c'est un rapport aussi, son attitude avec la guerre d'Algérie, hein, parce qu'on est passé 4 ans en Algérie, en pleine guerre d'indépendance. Alors, moi, j'appelle ça une déportation, hein, parce que nous, on n'a pas demandé à partir là-bas. un exil forcé, si on veut, mais bon, moi, je n'avais que 3 mois hein, quand je suis arrivé à Oran. Mon frère, 27 mois. Mmh. Et ben, à cet âge-là, on ne risquait pas de contester les décisions de l'armée française.
0: Hein. Oui.
3: Vous comprenez ?
0: Bien sûr.
3: Alors, nous, on est des vrais rapatriés, nous. Contrairement aux pieds noirs. Les pieds noirs, ce n'est pas des vrais, c'est pas des rapatriés. On appelle ça des rapatriés. Ils sont nés en territoire français, ils sont venus en métropole après. Donc, c'était pas des rapatriés. Par contre, les vrais rapatriés, il y en a eu 1 500 000. C'était les conscrits, les appelés du contingent. Ils ont été obligés de partir là-bas, toute une génération. Et eux, donc, ils y venaient tous de métropole. Ils se retrouvaient dans un territoire qu'ils ne connaissaient pas. Et donc après, ils ont fait un certain temps pour leur service militaire. Et ça pouvait plusieurs mois, voire plusieurs années, enfin je sais pas trop. Mais eux, vraiment, ce sont des rapatriés. Comme nous. Parce que nous c'est pareil, nous on n'est pas des pieds noirs. On s'est retrouvés en Algérie à cause de la guerre, et puis on est resté 4 ans. Et en 1960, on est rentré en métropole. Voilà, rapatriés.
0: Paul, quand deux garçons de 15 et 17 ans, on arrive à penser, c'est lui ou non, c'est que clairement, à leurs yeux, il y avait aucune issue. Et à ce moment-là, est-ce que vous aviez le sentiment que personne, Paul, ne viendrait vous sauver ?
3: Oui, on a compris que... On a fini par comprendre que personne ne viendrait nous aider du fait que c'était un militaire de carrière. Et que ma mère n'a jamais porté plainte contre lui, et puis elle n'avait pas intérêt à le faire. Elle savait très bien que ça servirait à rien à l'époque de porter plainte contre lui. Alors moi, c'est moi qui ai porté plainte en 1993. Début septembre 93, j'ai porté plainte directement au parquet, une plainte de 6 pages. Ils m'ont pas répondu. Et quelques jours plus tard, je suis passé à l'action. Et donc, je suis intervenu en l'absence de mes géniteurs dans la maison. Puis j'ai fait un peu de dégâts dans le salon et puis dans sa chambre à lui, quoi. Voilà. Et puis après, je suis allé une demi-heure après, j'étais au commissariat de police centrale pour déclarer mon forfait. Voilà. Alors, cette action de représailles, je l'ai faite pour 3 raisons. Premièrement, pour faire cesser le calvaire de ma mère.
0: Oui.
3: Ça a marché.
0: Mm.
3: Ensuite, par esprit de vengeance, hein, je m'en cache pas. Et puis ensuite, pour l'obliger à porter plainte contre moi. C'est ce qu'il a fait. Il est tombé dans mon piège. Mais pas le procureur. Le procureur a compris, lui, pourquoi je faisais ça. Et du coup, enfin bref, on a été convoqués 2 fois chacun. Et puis il a fini par retirer sa plainte. Je savais que ça se passerait comme ça. J'avais tout prévu.
0: Oui, oui.
3: Parce que je connais sa psychologie. Et voilà quoi. Et nous, parce qu'avec tout le mal qu'il nous a fait, alors son mari, là, Marie-Christine, il s'en est bien tiré quand même, parce que je crois qu'il a pris que 5 ans, non, c'est ça ? 5 ans de prison ?
0: 5 ans.
3: Pour une tentative. 5 ans.
0: 5 ans, oui. Oui, oui. Ou alors c'était oui. Il y a 5 ans. Là, j'ai pas tout.
3: Alors que vous dites que c'était dernièrement la condamnation.
0: Oui. Mais je sais plus s'il a pris 5 ans ou si c'était il y a 5 ans. Je sais plus. Je parle du démarrage du procès. Hein. Je l'ai pas en tête. C'était la semaine dernière et depuis.
3: En tout cas.
0: Il s'est passé pas mal de choses. Mais aujourd'hui, alors. Vous avez 70 ans aujourd'hui, Paul. Est-ce qu'il y a encore une partie de vous qui vit avec, cette conviction que personne ne viendra vous aider ? Personne ne viendra m'aider.
3: Maintenant, je suis plus concerné. Moi, je suis tiré d'affaire depuis que je travaille, quoi, en fait. Alors, faut savoir aussi que mon frère aîné et moi, on est devenus des délinquants à cause de lui, hein. Et quand je dis à cause de lui, c'est à cause des pouvoirs publics hein, qui l'ont protégé. Parce que c'est pas lui que j'en veux le plus. C'est à ceux qui l'ont protégé, les pouvoirs publics. Mais il y a plein de gens, chaque année, c'est horrible, il y a plein de gens, des centaines de personnes qui perdent la vie chaque année à cause des pouvoirs publics. Et qui se suicident pour tel motif. Hein, Il y a les féminicides, certains féminicides, c'est aussi à cause des pouvoirs publics. Il y a même des enfants qui se suicident à cause des pouvoirs publics. Moi, je dis ce que je pense, hein. Ça n'engage que moi. Regardez ce qui se passe dans les écoles, le harcèlement. Vous croyez que les procureurs, les proviseurs sont pas au courant des enfants? Seulement, ils disent rien, parce qu'ils veulent pas entacher la réputation de leur école. Ah voilà, ils laissent faire, et puis, vous imaginez, les parents, quand ils découvrent leur gamine pendue, incroyable.
0: On va effectivement centrer sur, revenir sur vous, parce que c'est vous qui passez à l'antenne ce soir, c'est vous qui... Je vois cette phrase, maintenant je suis seule, détruite par mon passé. Qu'est-ce que vous êtes venu chercher ce soir, en passant en direct? Comment est-ce que on peut vous aider, ou qu'est-ce que vous recherchez aujourd'hui, Paul?
3: Bon, aujourd'hui, je n'aspire qu'à une chose, c'est qu'on me fout de la paix. Parce que moi, on n'a pas arrêté de me mettre des bâtons dans les roues. Moi, j'avais, en 1980, j'avais 25 ans et 24 ans. Et j'ai perdu mon emploi dans une grande multinationale qui m'avait promis une embauche. J'avais travaillé 3 mois un premier contrat de 3 mois. J'ai eu une promesse d'embauche et finalement j'ai été mis à la porte sous un faux prétexte à cause de la sécurité militaire. Voilà, sous un prétexte invraisemblable. Parce que j'avais une condamnation sur mon casier judiciaire, alors que c'est moi qui me suis fait agresser en 78, là. Et du coup, alors le chef du personnel qu'on a été voir sur le champ, parce que je savais que c'était l'armée qui était derrière ça encore, je suis allé voir le chef du personnel, et il a fini par m'avouer qu'il avait reçu l'ordre de la sécurité militaire de mettre un terme à... Voilà, ils m'ont laissé terminer la mission intérim, et puis hop, à la porte, voilà. Et j'aurais pu faire carrière, moi, comme un de mes copains à la Thomson, hein, c'est une grande multinationale, à Brest. Et voilà.
0: Paul, je vous entends. Je vous entends, mais là, vous et moi, j'aimerais qu'on fasse quelque chose de différent. Je vous ai déjà eu à l'antenne il y a quelque temps, et vous voyez, je vous ai dit que je me souvenais de vous. Quand on a discuté avec Audrey de votre passage, je lui ai dit, mais Paul, je sais que je l'ai déjà eu, et effectivement, vous le confirmez. J'aimerais qu'on fasse quelque chose de différent, vous et moi. J'aimerais qu'on ne parle plus de ceux, clairement, qui vous ont fait mal, ou ceux qui vous ont fait du mal, mais qu'on parle de demain. Demain matin, si demain matin vous vous réveillez enfin en paix, à quoi pourrait ressembler votre journée, Paul?
3: Alors, le matin, c'est le pire moment de la journée pour moi. Et je reste couché le plus longtemps possible, je me lève le plus tard possible, parce qu'en fait, je paye toujours les conséquences. Hein. Vous savez, quand vous avez été persécuté toute votre enfance, votre vie est foutue. Hein. Votre vie est foutue, de toute façon. À quelques rares exceptions près. d'ailleurs, moi-même, j'avais pensé au suicide après la tentative de parricide en 71. J'ai dit, maintenant, c'est foutu, on n'a pas réussi, et donc on n'a plus qu'à se suicider. Hein. Mais bon, on ne voulait pas mourir si jeune. Alors on s'est accroché, quoi. Mais voilà, moi je paye toujours les conséquences. Moi j'ai pris perpétuité. J'ai pris perpétuité comme beaucoup de gens. Il y a plein de gens qui ont pris perpétuité. Regardez par exemple, que vont devenir les enfants de Delphine Jubilard, hein? Leur père a tué leur mère. Leur père est en prison. Eh ben, il y a un avant et un après. Hein. Et ça, ils seront marqués toute leur vie par ça, et c'est possible qu'ils n'arrivent pas à s'en sortir dans la vie à cause de ça.
0: Alors,
3: à moins qu'ils soient pris en charge par des bons thérapeutes, peut-être, mais.
0: Peut-être.
3: Voilà, non, moi j'ai pas eu droit à ça.
0: Mais moi je vais vous arrêter encore sur une phrase. Vous dites ma vie est foutue. Mais votre enfance, elle est derrière vous. Et clairement, on ne pourra pas. Malheureusement pas la réécrire. J'adorerais, je vous assure, Paul, j'adorerais avoir un moyen de pouvoir réécrire, et vous aussi certainement, votre histoire, votre enfance. Mais on sait qu'on ne peut pas, malheureusement on ne peut pas. Alors aujourd'hui...
3: Mais mon avenir est derrière moi.
0: Oh non.
3: Moi j'ai été détruit professionnellement, j'ai été détruit familialement, j'ai été détruit psychiquement, et socialement aussi.
0: Alors qu'est-ce qui peut vous faire encore du bien aujourd'hui? Même quelque chose de minime.
3: Bah, figurez-vous, mais c'est vraiment, il y a des coïncidences incroyables parce que moi, il se trouve que j'ai racheté une voiture d'occasion aujourd'hui.
0: Félicitations, vous avez acheté quoi comme voiture?
3: Bah, je vais pas dire. Hein. Vous allez faire rouspéter, je vais pas dire.
0: Bah,
3: petite voiture, parce qu'avant, j'avais une grosse voiture.
0: Moi, vous rouspétez, mais jamais. Jamais.
3: Mais non, mais non, mais vous allez vous faire rouspéter par la direction. Parce que y a, je vais pas faire de pub.
0: Ah si si, vous pouvez nous dire quelle voiture vous vous êtes acheté.
3: Bien sûr.
0: Ah bah évidemment. On a parlé tout à l'heure de Bouygues. De... Bien évidemment que vous pouvez nous dire ce que, sauf si bien vous ne souhaitez pas, ou alors vous voulez la décrire. C'est une voiture d'occasion.
3: Non non non. Bah, oui, elle a 4 ans. Parce qu'avant j'avais une Dacia. Bah, qui m'a bien servi, parce que moi, je me suis retrouvé à la rue pendant 7 mois, avant d'arriver où je suis, là. Et, bon, maintenant, je suis plus à Brest, donc je souffre plus de stress post-traumatique, déjà. Mais moi, je suis dépressif chronique depuis 2005.
0: Mmh. J'espère que vous continuez à être accompagné.
3: Mais moi, j'attends plus rien, moi, de la France, parce qu'en fait, je suis dégoûté. Je suis dégoûté de ce pays.
0: On revient à la voiture que vous avez achetée aujourd'hui.
3: Bon, j'ai acheté, je vais pas dire la marque, je vais dire le numéro, c'est une 108.
0: D'accord. Si oui, ça commence par peu et ça se termine par jo.
3: Il y a un lion.
0: Bah oui, évidemment. Bon, je suis content de vous entendre.
3: Oui, pour en finir,
0: de vous entendre.
3: Non, parce que, donc, j'ai fait ça cet après-midi.
0: Oui.
3: Et alors là, j'étais choqué, mais bon, après coup, je me suis dit, parce que juste avant que je m'en aille, il me dit, ah ben, on a un cadeau pour vous. Je dis, ah bon, un cadeau pour moi, mais j'ai plaisanté, j'ai dit, ah, une voiture électrique. Puis en fait, il y a un monsieur qui arrive derrière et il arrive dans un sachet transparent. Vous savez ce qu'il y avait dedans? Une bouteille de vin blanc avec, il y avait un... des caramels et puis une boîte de pâté. Et quand j'ai vu ça, j'ai dit, ben non, moi je suis désolé, moi je bois jamais d'alcool, je suis handicapé à cause d'un alcoolique, donc moi j'ai une aversion contre l'alcool, donc la bouteille d'alcool, vous la gardez. Il y avait un monsieur qui était juste derrière moi qui attendait son tour, j'ai dit, vous la voulez? Bon, finalement, il a pas pris, mais non, non. Vous voyez, moi j'ai des principes, quand on voit tous les drames qu'il y a à cause de l'alcool... Ouais. Et donc, ouais.
0: Paul, j'ai une auditrice qui voudrait nous donner des petites nouvelles. Est-ce que vous acceptez que je la prenne en même temps que vous? Sinon,
3: on a plus beaucoup de temps là.
0: Ouais, c'est exactement ça, et ça fait un mois. Qu'elle souhaite passer, et là c'est vrai que bah, j'aimerais la prendre également et lui faire plaisir, donc qu'est-ce que
3: le problème, ouais.
0: Dites-moi.
3: Enfin bon, je vais pas tout raconter ce qui s'est passé dans la famille, hein. À 17 ans, obligé d'aller acheter une carabine pour pouvoir nous défendre, vous vous rendez compte? Vous voyez, la vie de famille. Alors mes frères et moi, on n'a pas d'enfants, évidemment, hein, puisqu'on a été castrés, donc on ne peut pas avoir d'enfants. Alors j'ai été privé, j'aurais bien voulu avoir au moins un neveu et une nièce, et ben non, je n'ai pas eu le droit à ça non plus.
0: Oui.
3: Voilà. Bon. Il a tout détruit. Hein.
0: Paul, je suis dans l'obligation de vous laisser. Prenez soin de vous, et puis rappelez-nous, comme vous l'avez toujours fait. Rappelez Valérie aussi, puisqu'elle revient jeudi. Et, et s'il vous plaît, prenez soin de vous. D'accord?
3: Et là, on n'a plus le temps d'écouter la dame là, qui a appelé.
0: Eh bien, je la prends juste après vous. Là, tout de suite.
3: D'accord.
0: D'accord?
3: Attendu, merci.
0: Je me permets de vous embrasser.
3: Ben, de même.
0: Merci, Paul.
3: Au revoir.
0: Bonsoir, Christiane.
4: Bonsoir, Sana. Quel plaisir de vous avoir.
0: Ah, bah, pareil.
4: Oh,
0: pareil.
4: Là, là. Ça fait 2 ans, vous rappelez, après le décès de mon pauvre chouchou.
0: Oui.
4: Mon pauvre chat, vous rappelez mon deuxième chat, qui était décédé. Alors là, je voulais vous parler de Malo. Alors Malo, il a eu son électrocardiogramme récemment, là, ces derniers jours. Hein. Et puis en fait, il a un souffle au cœur de 4-6. Alors c'est plus intense. Enfin, c'est plus élevé que celui d'Isis qui était à 2-6, mais Elle avait surtout une insuffisance rénale et c'est ça qui m'a tué. Elle m'a fatiguée, la pauvre,
0: J'ai vu également vos SMS où vous me disiez qu'il a une gastrite.
4: Il a eu une gastrite parce que là maintenant elle est passée, mais j'ai eu très très peur parce que il mangeait pas. Mais moi, alors au départ, je me disais, mais on a toujours l'impression qu'on fait pas ce qu'il faut. En fait, après, j'ai dit, mais si, en fait, je fais exactement ce qu'il fallait faire. Il commençait à pas manger. J'ai contacté le veto, j'ai dit voilà. Et puis, tout de suite, puis moi, je m'affole tout de suite. Hein. Quand un chat mange pas, moi, ça ne peut pas rester comme ça. Et alors, du coup, il l'a vu, et puis voilà, il a dit, bon, mais une petite gastrique, là.
0: Oui.
4: Et puis maintenant, bon, c'est rentré dans l'ordre. Mais qu'est-ce que ça fait peur quand un chat mange pas, vous savez?
0: Oui,
4: oh là là, c'est terrifiant. En plus, un chat, quand il mange pas, il ne faut pas qu'il reste plus de 24 heures sans manger.
0: Mais oui.
4: Qu'un chat, s'il reste plus de 24 heures sans manger, il peut faire une lipidose hépatique et bon, voilà, c'est
0: je comprends.
4: C'est grave.
0: Christiane, malheureusement, nous arrivons à la fin de l'émission. Je suis soulagée d'avoir ces nouvelles. Je suis toujours très contente que vous nous écriviez par SMS. Donc je pense souvent à vous et je pense souvent à Malo. Voilà. Donc prenez soin de vous. Christiane, je tenais absolument à vous avoir et à très très bientôt. Et nous aussi, on se retrouve donc à 22h15 ce soir pour la dernière de la Libre Antenne estivale. Je vous souhaite une douce nuit et vous avez tout de suite rendez-vous avec le programme de la nuit. 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
5: On dit souvent qu'on ne trompe pas le public, et le public ne s'y trompe pas. Depuis 4 décennies, Céline Dion s'offre avec une sincérité désarmante, sans filtre ni artifice. On connaît la voix d'or, l'interprète habitée, la professionnelle. Et derrière les paillettes, quand les projecteurs s'éteignent, il y a la fille, la sœur, la mère, la femme, celle qui a traversé les drames. Dans la tempête, jamais elle ne vacille. Là où d'autres ont sombré, Céline Dion a su éviter les pièges du show business. Son secret, c'est un socle en béton armé. Sa famille, son clan, et l'ombre protectrice de son mari, René Angélil. Pour comprendre le destin extraordinaire de Céline Dion, il faut revenir à l'essentiel. L'amour, d'abord. Cet amour qui l'a mené des petites scènes du Québec au sommet de Las Vegas jusqu'à cette nuit magique de 2024 sous le ciel de Paris.
1: Épisode 1 de Charlemagne à Paris.

0: je crois beaucoup au destin. Je crois qu'on a un chemin de tracé, puis je pense qu'il faut suivre le cours d'eau. Il faut pas essayer. Bon, il faut se battre dans la vie, mais ce que je veux dire par là, c'est que j'ai comme l'impression d'être dans un bouillon d'une grosse vague. Et je fais que suivre ce courant-là.
1: Ce destin dont elle a fait sa boussole, ce plan déjà tracé, commence à s'écrire dans le petit village de Charlemagne, à 15 minutes à l'est de Montréal, au Québec. Chez les Dion, on est 14 enfants. La 14e, c'est elle, Céline. Si sa mère Thérèse et son père Adémar n'ont pas grand-chose à leur offrir, ils leur donnent l'essentiel, beaucoup d'amour et de musique.
0: Toute ma famille était musicien. Et bon, j'ai grandi entourée de musique et de musiciens toute ma vie, donc c'est la seule chose que je connaisse, bon, la musique. Et mes parents faisaient des tournées de spectacles dans la province du Québec avec des membres de ma famille. Et quelques années après, bon, ils avaient un petit hôtel de campagne, un petit restaurant bar-salon. Et vers l'âge de 12 ans, non, même pas 10 ans à peu près, avec la permission de mes parents, je chantais des fois les fins de semaine.
1: Ce modeste bar dansant, le Vieux Baril, est situé au bord d'un canal. Les Dion l'ont acheté pour trois fois rien, en 1978, après avoir effectué de nombreuses tournées régionales dans des salles paroissiales. La musique, c'est plus qu'une passion, c'est leur oxygène. La biographe de Céline Dion, Elisabeth Reynaud.
2: Ils étaient dans un bain total et perpétuel de musique, et n'oublions pas que maman était violoniste et que papa était accordéoniste. Donc papa jouait de l'accordéon pratiquement tous les soirs, et quant à maman, elle violonnait. D'ailleurs, elle a toujours été musicienne. Toute petite déjà, elle jouait de la guimbarde, elle jouait de l'harmonica, et puis son frère, un de ses frères à la maman, Thérèse, lui a offert toute petite un violon. Et elle a improvisé, créé. Il n'y avait pas de cours de violon dans son petit village à Charlemagne, là-bas. Elle a appris toute seule, et donc elle violonnait à tout craint, tout le temps.

0: Céline Dion obtient la permission de chanter des chansons d'Edith Piaf, de Ginette Renault, les clients du Vieux Baril en redemandent.
1: J'ai 13 frères et sœurs, puis ils ont vraiment beaucoup de talent. Je te raconte pas n'importe quoi. Ils ont beaucoup de talent, puis chacun a son style particulier. Puis moi, je suis la dernière de la famille. Alors, ils ont tous rêvé de faire ce métier-là avant moi. Ils ont tous été sur la scène avant moi, ils ont tous chanté avant moi, etc. Moi, j'arrive la 14e, ma mère se dit, bon, enfin, la 14e, je n'étais pas vraiment supposée d'être là. Parce que je suis née 6 ans après tout le monde, ma mère voulait plus d'enfants après 13, c'est assez. Alors, je suis là, j'arrive, puis ma mère se dit, ben là, j'espère que celle-là va faire un métier normal. J'espère qu'elle va être, je sais pas moi, un médecin, une secrétaire, un professeur d'école, je sais pas, mais une vie normale. Ben non, la 14e aussi, elle veut chanter. Ma mère était découragée. Puis là, j'ai commencé à dire à ma mère, maman, je veux chanter toute ma vie, c'est ça, bon. Alors ma mère vient me voir, puis elle me dit, oh, je veux que tu chantes, Céline, c'est correct, mais je veux que tu le fasses professionnellement. Je suis pas plus talentueuse que les autres, là. C'est pas moi qui ai le plus de talent dans toute ma famille, mais je suis la plus chanceuse.
0: La chance d'avoir cette voix si mûre alors qu'elle n'a que 12 ans. La chance d'avoir derrière elle tout un clan soudé, dirigé d'une main de fer par la matriarche Thérèse Dion. Thérèse en est persuadée. Le talent de Céline mérite mieux que des reprises. Il lui faut une chanson bien à elle, une chanson unique qui lui ressemble.
2: Dès le début, vraiment, Thérèse a projeté que ce que elle n'avait pas fait, puisque elle est la première folle de chansons, tous les enfants n'ont fait que suivre maman. Elle approchait tout de suite de construire à son petit niveau une carrière pour sa fille. C'est comme ça qu'elle lui a écrit une nuit, quand tout le monde était couché, dans sa petite cuisine, en fumant des cigarettes à tout craint, elle lui a écrit « Ce n'était qu'un rêve ».

0: Mon modèle, c'est ma mère. C'est la plus grande artiste que je connaisse. Elle a une âme d'artiste. C'est la meilleure cuisinière du monde. Elle est tellement forte. Dans son cœur, dans sa tête, elle a toujours des solutions. Elle a élevé 14 enfants sans... On n'a jamais eu d'argent. On n'a jamais été pauvre. On a toujours reçu ce qui avait le plus important dans une vie de quelqu'un, je trouve. Une fondation, une... les vraies valeurs de la vie. Puis moi, je trouve que ça, ça n'a pas de prix. C'est ça le plus important.
1: Thérèse Dion nourrit de grandes ambitions pour sa fille Céline. Cette chanson, Ce n'était qu'un rêve, enregistrée d'abord dans la cuisine de la maison familiale, arrive sur le bureau d'un impresario qui a déjà connu la gloire, René Angélil.
2: Alors la cassette qu'ils ont enregistrée comme ils ont pu, donc de façon quand même très artisanale, c'est le frère Michel qui a dit, parce que lui déjà il est passé dans des petites émissions, il a fait un orchestre, tout ça, enfin bon, il est déjà un petit peu entré dans le domaine de la chanson, et donc il supplie René de recevoir, d'écouter cette cassette, et René ne répond pas, ça ne bouge pas. Donc Michel l'appelle et lui dit, écoute, tu l'as écouté, ma cassette? Alors, René dit non, écoute, j'avoue, non, j'ai pas écouté. Moi, tu sais, les enfants chanteurs, il y en a déjà plein, ça va. On va pas faire encore un enfant chanteur, non. Et Michel lui dit, bah, écoute-la, la cassette. Et René l'écoute et il dit, c'est pas possible. Il faut qu'elle chante devant moi et que je vois de mes yeux cette petite fille de 12 ans chanter cette chanson. Sinon, j'y crois pas. Michel a dégoté un rendez-vous chez René, René Angélil, avec bien sûr Thérèse. Mmh. Donc Thérèse est là, elle chapeaute tout, elle vérifie tout, à tous les niveaux. Elle emmène donc sa fille chez René. Céline va chanter devant René, ce n'était qu'un rêve. Et René commence à lui dire, c'est pas difficile, tu m'as tiré des larmes, je vais faire de toi la plus grande chanteuse au monde.
1: Malgré son jeune âge, Céline Dion pressent qu'elle a trouvé en René Angélil son Pygmalion. Elle pressent surtout que cet homme de 26 ans, son aîné, sera l'homme de sa vie.
2: Il faut ne jamais perdre de vue que Céline voulait conquérir René. Elle voulait pas conquérir le monde, mais après, elle a changé. Après, elle voulait conquérir le monde. Mais au début, elle est folle de ce mec, elle est folle de lui. Et moi, je l'ai rencontré, c'est un homme qui dégage un charme extraordinaire, un libano-syrien avec cette espèce de chaleur orientale, une douceur incroyable. Et j'ai compris qu'elle était vraiment mais très, très amoureuse de lui et que Thérèse, Madame Dion, avait juré tous ses grands dieux que si René touchait un cheveu de son petit trésor, elle le tuait. Alors évidemment, quand elle a su qu'ils avaient eu quelques ébats ensemble, elle est devenue hystérique de colère, elle a dit « bon, je vous quitte, continuez tout seul, c'est terminé, d'ailleurs, je vais te faire un procès ». Et le lendemain, elle était avec eux comme d'habitude, sans aucun problème, évidemment.

0: toute la province du Québec devient le terrain de jeu de Céline Dion. Ses premières représentations publiques, ses premières télés avec ses premières interviews. De son côté, René Angélil délaisse ses autres activités d'impresario. Son unique priorité, c'est elle. Joueur invétéré, prêt à tous les sacrifices, il va aller jusqu'à hypothéquer sa maison pour lui offrir la carrière qu'elle mérite. Pour Céline, ce socle inébranlable formé de sa famille et de René désormais sera sa force et son armure.
1: Ce qui est fou, c'est que tu étais professionnel à 13 ans, donc en fait, alors que les autres enfants de ton âge ou les adolescents de ton âge jouent entre eux, toi tu étais sur scène, tu étais devant du public, et qu'est-ce que ça faisait?

0: que ça te faisait dans ta tête?
1: Ben, pour moi, ma tête, elle est toute normale, mon cœur aussi. C'est juste que j'ai pas eu une vie normale comme les jeunes filles de 12 ans ou 13 ans. Mais quand t'as jamais connu autre chose, tu peux pas comparer. J'ai jamais connu autre chose que ça. Donc, pour moi, c'est une vie normale. Mais quand je me retrouve avec une fille de mon âge, puis je commence à lui parler, je réalise que j'ai pas vécu une vie normale. Mais dans la vie, tu peux pas tout avoir. Faut que tu fasses un choix. Moi, j'ai commencé à rêver. J'avais 5 ans. Je voulais devenir une chanteuse. Je le suis aujourd'hui. Et je veux continuer à m'améliorer, à être une chanteuse, à faire du cinéma, bon, etc. J'ai plein de rêves. Mais c'est sûr que je peux pas non plus sortir dans les bois tous les soirs, prendre un verre, fumer, avoir des copains, dormir tard le soir, danser tous les soirs. Alors moi, j'ai jamais vécu une autre vie. Alors ça me manque pas. J'ai pas de remords, je me sens pas mal vis-à-vis ça. Au contraire, c'est moi qui cours après ce genre de vie-là. C'est moi qui ai voulu une vie comme ça.
2: Pour le premier album de Céline Dion, en 1981, René Angélil fait appel au français Eddy Marnay, le parolier notamment de Claude François, d'Édith Piaf ou d'Yves Montand. C'est lui qui écrit, l'année d'après, la quasi-totalité du deuxième album de Céline, Tellement j'ai d'amour. Mais pour René Angélil, être une star au Québec ne suffit pas. Il faut mettre la France, la terre promise, à ses pieds. Ici, on découvre Céline de façon presque insolite, un après-midi d'été, entre deux dessins animés.
3: Elle a simplement 14 ans, Céline Dion, l'amour.

0: fin août 1982, dans Croque Vacances sur TF1, présenté par Claude Pierrard, ce sont donc les petits Français qui font pour la première fois la connaissance de cette gamine québécoise aux dents qui se croisent et à la voix de cristal. Mais le premier grand rendez-vous médiatique aura lieu quelques mois plus tard sur un plateau d'une toute autre envergure. L'émission Champs-Élysées de Michel Drucker sur Antenne 2.
1: Ah voici maintenant un moment que nous attendons tous avec impatience et l'intéresser davantage, puisque sa première apparition dans une émission de grande écoute à la télévision, elle est québécoise, c'est la révélation au Québec depuis un an, et elle a été la révélation du MIDEM. Elle n'est pas passée inaperçue à Cannes où a eu lieu le MIDEM. Je veux pas vous donner son âge, je vous le dirai après, je voudrais simplement vous dire qu'elle ira très loin. D'amour et d'amitié, c'est le titre de sa chanson, signée par des auteurs-compositeurs français qui ont beaucoup de talent, Eddy Marnay, qui est dans la salle d'ailleurs, Roland Vincent, qui vit aux États-Unis, et Jean-Pierre Lang. D'amour et d'amitié, retenez bien le nom de cette jeune fille, Céline.

0: Michel Drucker a souvent raconté qu'il avait été subjugué par sa voix lors des répétitions l'après-midi même de ce 29 janvier 1983. À l'écran, le charme opère. Et Céline Dion devient la première chanteuse canadienne à recevoir un disque d'or en France pour 500 045 tours vendus. Dès lors, Céline va multiplier les allers-retours entre la France et le Québec. Et un lien particulier va se tisser entre la jeune chanteuse québécoise et Michel Drucker.
1: Céline Dion. Céline, en tenue estivale, une Québécoise en tenue estivale à Paris, c'est l'été chez nous, hein?
2: En effet, c'est l'été.
1: Alors dites-moi Céline, les magnifiques bateaux qui ont quitté Saint-Malo pour le Québec pour célébrer la découverte du Canada par Jacques Cartier il y a 450 ans sont partis sans vous?
2: Sont partis sans moi, ils m'ont oublié.
1: Vous allez y retourner tout de même?
2: Je suis contente d'être ici par exemple, contente de faire votre émission surtout. Je suis un petit peu nerveuse.
1: Vous êtes nerveuse?
2: Non, je suis nerveuse parce que, je vais vous dire, mon impresario est en train tout à l'heure, hier soir, il a rencontré l'impresario de Patrick Sébastien.
1: Oui, oui.
2: Et on s'est rencontrés.
1: Rien à voir avec l'impresario de Patrick Sabatier, c'est pas le même, oui.
2: Sébastien.
1: Oui, j'ai compris, oui. Et vous allez faire l'émission?
2: Non, pas tout à fait. C'est que j'ai rencontré sur l'émission.
1: Oui.
2: J'ai trouvé très gentil.
1: Ah oui.
2: Et puis, présentement, mon impresario est en train de finaliser. Présentement, je serais supposée de faire l'Olympia. J'espère, je croise les doigts. Parce que ça se peut que je fasse l'Olympia, la première partie.
1: De Sébastien?
2: De Patrick Sébastien.
1: Eh ben écoutez, c'est un beau cadeau parce que Sébastien...
2: À l'Olympia pendant un mois.
1: Vous imaginez pas la popularité qu'a Sébastien chez nous en ce moment.
2: J'espère en tout cas une tournée en tout cas, j'espère.
0: Sur le papier, l'idée est séduisante. Mais sur scène, le courant passe mal. L'Olympia, puis la tournée révèle un véritable fossé entre les deux univers artistiques de Céline Dion et de l'humoriste Patrick Sébastien. La route vers la gloire en France s'avère finalement plus sinueuse que ne l'espérait son mentor René Angélil.
3: Mais en France, c'est pas facile. Hein. Ça se passe pas très très bien, il n'y a pas beaucoup de succès, ça accroche pas beaucoup, et ça va mettre très longtemps avant que le vrai succès démarre en France. Et elle va être entendue quand même déjà à l'époque par Jean-Jacques Goldman. Au tout début, quand elle a 13-14 ans. Ensuite, évidemment, René, qui a toujours des projets pharaoniques, a décidé que c'était bien gentil, les pays de langue française. Mais non, lui, ce qu'il veut, c'est les pays de langue anglaise. Donc, d'abord, les États-Unis. Et évidemment, il va dire à Céline, déjà, avant tout, il faut que tu parles anglais. Fluently.

0: secret, un puissant désir pour René brûle en elle. Et pendant qu'il se bat corps et âme pour lui offrir le monde, Céline ne se doute pas de l'orage qui gronde. La vie personnelle de René Angélil est en train de s'effondrer. Sa femme demande le divorce et il engage un bras de fer pour ne pas perdre la garde de ses enfants. Il doit prendre ses distances avec Céline. Et si l'absence de son protecteur la désespère, la chanteuse y puise la force de se transformer. Elle s'éclipse du regard du public, le temps d'une métamorphose radicale. Céline Dion prend des cours de danse, subit une opération pour remettre ses dents en place et porte un appareil dentaire monstrueux. L'enjeu est autant professionnel que sentimental. Pas le choix. René doit voir en elle une femme désormais, et non plus une jeune fille. Et s'il veut qu'elle s'empare des États-Unis, alors oui, elle va vraiment se donner les moyens de maîtriser l'anglais.
1: Je me rappelle quand j'avais 14 ans, je chantais en anglais. Je comprenais rien de ce que je chantais. Bon, j'avais l'habitude d'entendre la radio des chansons en anglais, à la télé de temps en temps en anglais. Quand on allait à Montréal, bon, pratiquement tout le monde parlait en anglais. Parce que les gens pensent qu'on vient au monde, au Québec, avec deux bras, deux jambes puis deux langues. Mais c'est pas comme ça que ça se passe. Je dirais, dans la province du Québec, il y a 50% des gens qui parlent les deux langues, puis l'autre 50%, en gros, là, uniquement français. Moi, je suis née dans l'autre 50% qui est uniquement francophone. Donc, il y a 7 ans, je suis allée à l'école pour prendre des cours d'anglais, pour parler anglais, parce que je voulais avoir une carrière internationale. Et pour moi, avoir une carrière internationale, il faut mettre toutes les chances de son côté. Je suis une fille super heureuse, mais je suis une fille beaucoup très disciplinée aussi. Alors c'est peut-être pour ça, de temps en temps, ça paraît peut-être un peu bizarre de la façon que je parle. C'est très carré, très strict, très dur. Mais c'est parce que je suis une fille très disciplinée. Je prends rien à la légère. Quand je prends quelque chose, quand je fais quelque chose, je veux mettre le 100% tout le temps.
0: À force de travail et d'abnégation, la France va bien finir par arrêter de résister.
1: Et ce qui est quand même bizarre, c'est que grâce au succès américain, c'est là que ça commence à marcher pour moi en France. Alors ça, c'est quand même bizarre. Bon, ça a marché à 14 ans, puis après ça, de temps en temps, un petit haut, un petit bas, un petit haut, mais pas plus, pas assez pour venir faire des shows. Là, j'ai du succès aux États-Unis. Puis là, je fais 3 soirs à l'Olympia, c'est complet.
0: Le couronnement de cette première ère arrive en 1988. À Dublin, en Irlande, lors du concours de l'Eurovision de la chanson, Céline Dion représente la Suisse.
1: Alors moi, ça a été vraiment une surprise quand ils sont venus me voir, puis ils m'ont dit, parce que j'avais été en Suisse et j'avais rencontré des gens, entre autres Peter Keller, qui s'appelle, bon, qui était associé avec mon gérant, on dit impresario ici, je pense, en tout cas. Et il me dit, bon, il y a l'Eurovision, c'est le plus grand concours en Europe, on aimerait ça que Céline représente la Suisse. Alors moi, si tu veux que je représente la Suisse, je suis canadienne, je connais pas l'Eurovision du tout, qu'est-ce que les gens en Suisse vont penser, je comprends pas. Alors il me présente une chanson, puis il me dit, tu devrais chanter. Je dis, ben ouais, écoute, si tu veux que je représente la Suisse, c'est un grand honneur. Bien sûr, je vais y aller, certain. Alors il me donne la chanson, Ne partez pas sans moi, que j'aime beaucoup, je vais y aller, let's do it. Moi je m'en vais en Suisse, je chante la chanson, je me rends en finale. Ben coudonc, je suis bien impressionnée de ça. Je m'en vais en finale, je gagne l'Eurovision. J'ai été la première personne à être la plus surprise de toutes, ok? Je gagne l'Eurovision, je sais pas ce qui arrive. C'est le plus grand concours en Europe. Moi, je suis québécoise. Je gagne pour la Suisse. Là, il fallait que j'explique ça au monde. Alors, je sais pas pourquoi ils sont venus me chercher, mais ça m'a fait plaisir qu'ils viennent me chercher chez nous pour représenter un peuple, un pays. Mais moi, je suis allée, j'ai donné tout ce que j'ai pu. J'ai gagné. Je suis bien contente. Tant mieux, ça a été une super belle expérience.

0: L'Eurovision, c'est le moment où Céline Dion cesse d'être une enfant. Elle porte une veste blanche avec épaulettes et une robe tutu. Des cheveux bouclés, coupés au carré. Elle est solaire et magnétique. 600 millions de téléspectateurs la regardent. Cette victoire lui donne une légitimité européenne totale. La petite fille de Charlemagne est devenue une femme. La conquête du monde peut enfin commencer. Céline Dion a désormais la France à ses pieds et l'Europe en ligne de mire. Mais elle ignore encore qu'un homme, caché dans l'ombre du succès français, s'apprête à écrire pour elle les plus belles pages de sa vie. Cet homme, c'est Jean-Jacques Goldman.
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0: 30 avril 1988. Céline Dion, 20 ans, remporte l'Eurovision pour la Suisse. Sa prestation est mémorable et marque l'histoire du concours. Pas uniquement parce qu'elle n'a devancé le Royaume-Uni que d'un seul point. Céline vient de s'offrir l'Europe, le premier acte d'une conquête qui la propulsera jusqu'au firmament.

0: wonderful chanteuse.
1: Céline, vous êtes canadienne, mais quand même, vous avez un peu gagné pour la Suisse. Comment avez-vous senti ce concours aujourd'hui?
2: Ça a été très, très, très, très chaud. Ça a été très chaud ce concours, puis ça m'a énervée beaucoup, beaucoup. J'étais très, très nerveuse. J'ai fait de mon mieux, puis je suis la fille la plus heureuse sur la Terre en ce moment.
3: C'est également un nouveau chapitre qui s'ouvre dans l'histoire entre Céline Dion et son manager, son Pygmalion, René Angéline. L'histoire d'un amour désormais partagé, mais encore et toujours profondément secret. René ne parle que carrière, album, tournée. Et évidemment, il a obstinément le même plan en tête, faire de Céline une star internationale. En 1991, elle intègre l'aventure Starmania, l'opéra rock créé par le français Michel Berger et le québécois Luc Plamondon. Plus précisément, elle intègre le casting de la version américaine de la comédie musicale baptisée Tycoon. Quand Michel Berger et son équipe la reçoivent en studio à Paris pour enregistrer notamment sa version de la chanson Ziggy, ils assistent à leur tour à la naissance d'une diva. Céline impressionne par sa technicité et par sa simplicité.

Cette collaboration avec Michel Berger et Luc Plamondon intervient au moment où Céline Dion est en pleine transformation. Elle n'a plus le look d'une jeune fille, mais celui d'une femme. Sa voix se fait plus profonde et subtile. Et puis Céline prouve qu'en plus d'être une chanteuse, elle est une interprète hors pair.

0: studio puis que j'enregistre ma chanson, j'essaie vraiment d'entrer dans mon personnage. J'essaie de vivre ce personnage-là et de le créer.
1: La chanson Ziggy est un succès en France et atteint même la deuxième place du top 50 à la fin de l'année 1993. Céline Dion est en train d'écrire sa légende.
0: Des disques d'or, ça fait plaisir. Des nominations, ça fait plaisir. Des trophées, des prix, ça fait très plaisir. Mais que je vende 2 disques ou 2 millions, pour moi, c'est la même chose. Je suis jeune, je crois en ce que je fais, je crois en moi. Et je crois beaucoup en l'équipe qui m'entoure aussi.
1: L'album Des mots qui sonnent sort dans la foulée. Il est double disque de platine en France, c'est-à-dire vendu à 600 000 exemplaires. Il va s'écouler à plus de 2 millions de copies dans le monde.

0: autre partition se joue, beaucoup plus intime. Depuis des années, Céline et René s'aiment à l'abri des regards et des indiscrétions, à l'abri du scandale. Le public le soupçonne, mais personne ne sait.
1: Comment vous allez faire pour savoir qu'un homme vous aime pour ce que vous êtes et pas pour ce que vous faites ?
2: Parce que je pense de l'avoir déjà trouvé. C'est un secret que j'ai hâte de délivrer.
1: Vous avez du mal à vivre avec ce secret.
2: Oui.
1: Vous aimeriez ça que ce soit connu de tout le monde. Voulez-vous nous le dire?
2: Non.
1: Il y a une contradiction là. Mm. Pourquoi? Parce que c'est pas possible.
2: Prochaine interview peut-être.
1: C'est un rendez-vous?
2: J'aimerais ça.
1: Là, vous allez nous dire la vérité? Toute la vérité, rien que la vérité?
2: Oh! Et Seigneur, hein? C'est dur, le show business. Sûrement.
1: Vous allez être capable de l'assumer à ce moment-là.
2: Tu sais, quand t'es en amour, t'as hâte de le crier sur tous les toits des maisons.
1: Mm-hmm.
2: C'est dur à garder tout ça.
1: Mais pourquoi il faut le garder, le secret? Pas pour la carrière.
2: Oui.
1: Oui.

0: cet amour interdit, ce secret. René Angélil craint que cela brise la carrière de Céline Dion. Il redoute les commentaires. Mais elle, elle n'en a que faire. Céline a 25 ans, elle est en pleine gloire, elle est une femme libre. Le voile est officiellement levé un soir de novembre 1993, lors du lancement de l'album The Color of My Love. Dans le livret du disque, Céline insère une petite note. René, tu es la couleur de mon amour. C'est elle qui officialise leur relation devant le monde entier. Et cette vérité libère sa voix.
1: La plus belle chose de ma vie, c'est René. Parce que je l'aime et pour moi, je vous ai dit tout à l'heure que l'amour, c'était ça qui est le plus important. Parce que ça fait que je bâtis tout autour de ça. Alors si je veux être franche avec les gens, si je veux être sincère, si je veux que notre relation dure, ben, il faut que j'affronte ça. Puis s'ils m'aiment, s'ils veulent que je sois heureuse, ils vont accepter mon bonheur, ils vont accepter mon choix. S'ils ne l'acceptent pas, c'est parce que notre amitié n'est pas vraie.
0: Céline n'est plus la protégée de René, elle est sa femme. Et elle est prête pour la rencontre qui va tout changer. La biographe de Céline Dion, Elisabeth Reynaud.
2: Bien, cette rencontre absolument miraculeuse, magique, fantastique, mythologique, tout ce que vous voulez, c'est la rencontre, évidemment, de Jean-Jacques Goldman, qui ayant beaucoup travaillé sur la vie de Céline et de René, leur a écrit un magnifique album et il leur propose de venir dans un petit studio du côté de l'opéra. Il arrive avec sa guitare, les deux arrivent comme deux petits pigeons amoureux, ils s'assoient et ils écoutent la chanson « Pour que tu m'aimes encore » qui devient immédiatement pour eux, dans leur esprit, dans leur cœur, dans leur âme, dans tout, leur hymne à l'amour.
3: J'ai rencontré par la radio, c'était en tant qu'auditeur d'abord, et je me suis dit cette fille-là chante différemment des autres. C'est pas le même calibre des autres bonnes chanteuses. C'est une très très grande chanteuse francophone. Et comme je suis un garçon et si j'avais des chansons à écrire pour une fille, j'aimerais écrire pour cette fille-là en particulier. J'ai aussi beaucoup de plaisir à écrire pour Patricia Cass, mais j'étais un peu fasciné par cette voix plus lisse. Et quand j'étais en position, c'est-à-dire j'ai eu le temps et que j'ai eu la notoriété suffisante pour pouvoir obtenir un rendez-vous, j'ai demandé donc à sa maison de disques de m'avoir un rendez-vous avec elle. On a déjeuné, son mari, elle et moi, et je lui ai dit voilà, je m'appelle Jean-Jacques Goldman, je fais des chansons et j'aimerais vous faire un avis.

studio parisien, ils ne sont que 5 à se retrouver au milieu de l'automne 1994. Céline et René, leur ingénieur du son, Jean-Jacques Goldman, ainsi que son ami et arrangeur Eric Benzi. Ensemble, et avec peu de moyens, ils construisent l'album 2 qui fait

0: Est-ce qu'il y a une chanson sur cet album ou dans toutes les chansons que Jean-Jacques a écrites pour toi, est-ce qu'il y a une chanson que tu préfères vraiment?
1: Non. Je les aime vraiment toutes parce que je choisis rien à la légère. C'est-à-dire qu'une chanson m'apporte quelque chose avant que j'apporte quelque chose à la chanson. Alors toutes les chansons que j'ai choisies, c'est parce que je les aimais vraiment.
2: Tous ont conscience de vivre un moment intense dans une parfaite communion. À l'écoute de chaque prise, Céline et René pleurent et se prennent dans les bras. Elle confiera dans son autobiographie « Deux, au fond, c'est notre histoire, à René et à moi ».
3: Céline va porter dans le monde entier cet album qui va se vendre à 12 millions d'exemplaires en français, ce qui n'est jamais arrivé, de vendre un album en français de cette façon-là. Et le lien, enfin la fusion, j'allais presque dire, entre Goldman et Céline va être totale. C'est une fusion artistique extraordinaire. Et moi, j'appelle ça une histoire d'amour artistique.
2: Jean-Jacques Goldman a une idée très précise de ce qu'il attend de Céline Dion.
3: Goldman va lui demander de déchanter, le fameux mot que tout le monde a entendu. Il faut que tu déchantes, lui a-t-il dit. Ne force pas ta voix, ne la force pas. Laisse ton chant s'épanouir.
2: Céline est habituée à être toujours dans la performance. Jean-Jacques Goldman veut lui faire oublier ses réflexes de chanteuse américaine, qu'elle utilise moins de puissance. Il faut qu'elle chante comme si elle tenait un bébé dans ses bras.
4: C'est la chanson, je pense, la plus personnelle. Enfin, c'est, je ne sais pas, ça a toujours été une chanson particulière dans l'album qu'on a enregistré live.
1: Moi, je trouve que quand t'écoutes cette chanson, c'est comme ça te laisse un peu avec, très sensible. Ça te laisse très sensible, très vide en même temps. C'est comme t'as pas envie de parler d'autre chose, t'as pas envie d'écouter d'autre chose. Je pense que c'est...
4: Oui, peut-être que c'est difficile d'enchaîner avec une autre chanson.
1: T'as pas envie d'entendre, t'as pas envie d'entendre après. L'album 2, pour moi, c'est mon meilleur album que j'ai jamais fait. Et je pense qu'on a prouvé quelque chose. On a fait... Si je peux me permettre, sans prétention, on a fait quelque chose de beau.
5: Quand c'est bon, c'est Goldman, l'autre.
1: Oui, c'est sûr. Sans prétention, mais avec beaucoup de fierté. Et pour moi, c'est l'album de ma vie. On va pas essayer d'en faire un meilleur. On va pas essayer de faire quelque chose de différent. Je vais essayer de poursuivre ma carrière tant et aussi longtemps que j'en aurai envie. Et peut-être faire autre chose, réaliser d'autres rêves, avoir des enfants, faire du cinéma, etc. Je vous en reparlerai un jour, mais je force pas les choses. J'essaie pas de faire quelque chose, là.

0: Jean-Jacques, quand t'as entendu pour la première fois à la radio l'une des chansons de Céline Dion sur ce dernier album écrite par toi, quelle est ta réaction?
1: Bon, c'est un peu comme quand t'entends une chanson de toi, quoi. D'abord, on les connaît tellement bien parce qu'on a bossé dessus pendant des jours et des jours, des heures et des heures. On les a mixés 100 fois. Donc, oui, ça permet d'avoir un peu de distance par rapport à elle et puis de la voir dans un contexte. C'est-à-dire avant, t'as, je ne sais pas, une chanson de Sting, après, ouais, t'as une chanson de Cabrel, tu vois, de voir comment elle s'intègre, comment elle sonne, tout ça. Donc, c'est un peu critique. Pour l'instant, je suis pas assez détaché des chansons, parce que c'est encore assez récent pour juger autrement que quand j'écoutais les cassettes de maquettes chez moi.
2: Face à ce succès sans précédent en France et dans tous les pays francophones, il est décidé de lancer le disque à l'échelle mondiale. Deux, rebaptisé The French Album, est publié dans toute l'Europe, au Japon et aux États-Unis où il est invité à chanter dans la matinale la plus regardée du pays, Good Morning America.
3: Enfin, Céline Dion, à guichet fermé ce soir à Bercy, la Québécoise bat des records de vente. Ce fut l'artiste la plus diffusée l'an passé par les radios françaises, grâce à une chanson de Jean-Jacques Goldman, Pour que tu m'aimes encore, un tube qu'elle chantera bien sûr ce soir à Bercy. On écoute Céline Dion devant Laurent Delpech.
4: Je m'attends jamais à rien parce que j'ai toujours peur d'être déçue. Alors quand je suis venue en France la première fois et j'ai fait une tournée, j'étais vraiment émue de l'accueil des gens. Puis je suis contente, quoi. Je suis contente de voir que les gens aiment les chansons que Jean-Jacques Goldman m'a écrites. Et puis j'en profite sur scène, je m'amuse comme une folle. Et puis les gens ont l'air à participer au spectacle et à aimer ça. Alors tant mieux. D'être sur la scène, c'est le plus beau cadeau du show business. Et la seule chose à laquelle je pense quand je suis sur scène, c'est pas est-ce que c'est facile, est-ce que c'est plus facile. Il y a rien de facile. J'ai toujours le trac, je suis toujours nerveuse, mais c'est toujours une sensation extraordinaire parce que c'est un beau cadeau de voir les gens qui chantent avec toi toutes tes chansons. Et l'idée principale avec mon équipe et le public, c'est d'avoir du plaisir, de s'amuser comme des fous.

0: Elle chante l'amour. Tout le temps. L'amour en chagrin, l'amour en extase, en bonheur, en magnificence. Ce sont des choses qui vont chercher nos fibres les plus secrètes. Et elle va les chercher où qu'elles soient. Alors vole pour sa petite nièce à qui elle dit maintenant vole-toi, puisqu'on ne peut pas te guérir, puisque tu te souffres tant, eh bien va-t'en, pars. Et puis quand elle dit à son père, je voudrais encore pouvoir te parler, parler à mon père, quel rêve, quel bonheur. C'est tellement nous, c'est nous, c'est vraiment ce qu'il y a de plus précieux en nous. Et elle touche à ça. Alors comme elle touche à ce qu'on a de plus précieux, comment ne pas l'adorer ?
1: Le succès de sa collaboration avec Jean-Jacques Goldman va bien au-delà de nos frontières. C'est un succès planétaire. Après avoir fait tomber tous les records avec cet album 2, chanté en français, qu'elle a défendu sur toutes les scènes du monde, Céline Dion retourne en studio pour enregistrer cette fois un disque tout en anglais.
2: Dans Europe Soir, nous accueillons Céline Dion. Bonsoir, Céline Dion.
3: Bonsoir.
2: Merci d'être avec nous. Vous sortez d'ici deux semaines en France un nouveau disque qui s'intitule Falling Into You. On va parler de ce disque. Simplement une chose qui peut un peu nous interpeller. Falling Into You, c'est un titre anglais pour un disque en anglais. Alors, on sait que les Québécois sont très militants de la langue française. Rassurez-nous tout de même, vous êtes vous-même encore attaché à la langue française ?
3: Ben, je pense qu'aucun doute là-dessus.
2: Bon.
3: Je pense pas que les gens doutent de ça. J'ai toujours eu ma carrière francophone, que j'ai toujours enregistré en français toute ma vie. Et je pense que j'ai quand même beaucoup de chance de pouvoir avoir une double carrière. Et je pense qu'on... Je peux pas dire pratiquement la seule, mais il y en a quand même pas énormément qui ont la chance de faire une double carrière comme ça, français et en anglais. Mais
2: oui.
3: Soyez sans crainte.
2: Bon.
3: Je chante en français et j'ai l'intention de chanter en français toute ma vie.
2: Au point de faire, d'ailleurs, c'est intéressant dans ce disque, c'est les chansons d'une chanson de Jean-Jacques Goldman a été traduite. Ça veut dire que vous y tenez manifestement beaucoup et comme si Goldman était un peu une sorte de porte-bonheur pour votre...
3: Ben écoutez, on a eu beaucoup de chance, je pense, l'un et l'autre, de travailler ensemble. Il y a trois de ces chansons sur l'album 2 qui ont été adaptées sur le disque en anglais parce que c'est des chansons magnifiques.
2: Comment on s'y prend pour traduire une chanson comme ça ?
3: Je sais pas parce que c'est pas moi qui a fait le boulot, mais il y a
2: Phil Goldman doit être très attentif d'ailleurs.
3: Absolument, bien sûr, je pense que et j'avais vraiment envie qu'il soit là aussi. Il y a Phil Goldstone qui a fait des adaptations sur Vol, Pour que tu m'aimes encore et je sais pas, qu'on a eu envie de mettre sur l'album en anglais et Jean-Jacques était présent en studio pour on a eu je pense qu'il est très content parce que je pense que c'est quand même ça lui a fait plaisir quoi.
1: Par rapport à ses disques anglophones précédents, l'album Falling Into You est plus ambitieux à tous les niveaux, artistiquement, vocalement et commercialement. Plus audacieux aussi dans le choix des chansons.

0: Back to Me Now. Avec son interprétation théâtrale et chargée d'émotions, Céline Dion signe l'une des chansons les plus importantes de sa carrière.
1: C'est une chanson de James Timon. Pour moi, c'est une grande chanson. Un grand producteur aussi, James Timon. Une grande chanson pour moi, It's All Coming Back to Me, c'est Gone with the Wind. C'est Autant en emporte le vent. C'est très visuel, c'est comme un film. Il est en train d'écrire en ce moment le scénario pour faire le vidéo. Et je visualise très bien en ce moment le décor sur scène. Je ne vais pas vous dévoiler, bien sûr. Mais que je pense qu'il y a beaucoup de chanteuses qui auraient aimé chanter cette chanson.
0: L'album Falling Into You, sorti en 1996, se vend à plus de 30 millions d'exemplaires dans le monde. Ce 16e album de Céline Dion symbolise un nouveau tournant majeur dans sa carrière internationale. Mais au-delà de ça, la chanteuse affine le contour de son personnage. Maintenant qu'elle est en pleine maîtrise de sa voix, de sa puissance, de son élasticité, elle travaille son attitude, et notamment sur scène ou dans des émissions télé, avec plus de tics ou de mouvements parfois loufoques. Elle se rapproche aussi de son public et se montre de plus en plus attachante. Le vent tourne en cette fin de millénaire. Céline Dion gagne son indépendance. Elle prend part aux décisions artistiques. Son immense popularité lui donne désormais le pouvoir de décider. En 1999, Céline Dion n'a de compte à rendre à personne. Elle annonce qu'elle fait une pause.

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1: Cet été, vous le savez, la psychologue clinicienne Marie-Estelle Dupont et Romain Desarbres vous ont préparé une sélection des émissions les plus marquantes de l'année. Aujourd'hui, devenir parent lorsqu'on a subi des maltraitances durant l'enfance.
2: Oui, chers auditeurs d'Europe 1, je voulais vous parler aujourd'hui de ce sujet à la suite d'une demande de l'un d'entre vous. Alors, je vais vous raconter une histoire en guise d'édito. Cédric a 32 ans. En consultation, il commence par me dire « j'ai peur ». Peur de ne pas savoir les aimer. Peur des images qui reviendront dans ma tête. J'ai peur d'avoir des enfants parce que j'ai peur de ne plus pouvoir fuir mon passé comme on court dans ses cauchemars. Cette séance est un pivot. Il mesure combien sa peur de s'engager est une peur de se retourner sur ce qui le submerge et qui l'évite, non sans une certaine grâce à grands coups de réussite professionnelle, de sourires de façade et de matchs de tennis. Comme il ne veut pas perdre sa compagne, Cédric se retrousse les manches et vient consulter. Et nous devrons tirer le fil d'Ariane, revivre des moments très douloureux pour découvrir qu'il n'est pas ce qu'on lui a fait et qu'il a, comme nous tous, vocation à être un alchimiste, à transformer le plomb en or, à devenir le père dont il aurait eu besoin quand il était enfant. Cédric pleure les larmes qu'il n'avait pas le droit de laisser couler petit devant la violence dévastatrice d'un père auquel il tentait de s'opposer pour protéger sa mère et sa sœur. Comme tant d'autres patients, Cédric fait partie de cette génération qui se demande comment trier le bon grain de l'ivraie, comment faire la part entre ce qu'on garde et ce qu'on jette avant de se lancer dans la grande aventure de la transmission. Comment être homme sans être pareil, ni le contraire, ni effacé, ni violent, mais sain et protecteur. Ce droit de regard qu'il nous faut exercer avant de donner la vie est parfois angoissant, mais il est infiniment libérateur. Cédric, aujourd'hui, a un enfant de 3 ans. Et récemment, il m'a écrit pour me donner des nouvelles. Il me disait « J'ai compris qu'on finit de guérir quand on ose donner ce qu'on n'a pas reçu. »
3: C'est un témoignage extrêmement émouvant hein, que vous venez de nous raconter, le témoignage de Cédric qui hésitait à donner la vie, c'est pas rien, et qui finalement est devenu père, son anonymat est évidemment préservé. Qu'est-ce qu'on peut dire de lui aujourd'hui et de ses relations avec son enfant? Qu'est-ce que vous en savez?
2: Oui, mais d'ailleurs, le métier de psychologue est un métier qui nous fait traverser des moments très émouvants avec nos patients parce qu'on les voit se transformer. Aujourd'hui, Cédric a surmonté sa peur parce que il y avait une autre peur qui prenait le dessus. C'était la peur que sa compagne s'en aille parce qu'elle avait un fort désir d'enfant et ils étaient très amoureux. Et il sentait bien que le problème, c'était pas l'enfant à venir. Le problème, c'était ce que l'enfant à venir n'allait plus lui permettre de fuir. Et finalement, tant qu'il était dans le travail, dans la vie sociale, tout fonctionnait très bien, circulait, il n'y a rien à voir. Mais la possibilité de vivre cette relation père-fils ou père-fille faisait ressurgir chez lui des choses qui avaient été mises sous le boisseau et notamment ces scènes de violence dévastatrice où lui, tout petit, se rappelant que déjà à 4 ans, 6 ans, 8 ans, il essayait de protéger sa mère et puis ensuite sa petite sœur de la violence de son père et donc il ne trouvait pas le chemin, il disait « je ne trouve pas la troisième voie », c'est-à-dire que c'est de toute évidence hors de question que je sois le même type d'homme, mais je veux pas non plus être soumis, effacé, et donc j'ai peur de pas savoir comment on fait pour éduquer un enfant. Donc on a fait un travail, je pense que la relation avec sa compagne qui était très harmonieuse l'a énormément aidé, soutenu et motivé pour traverser ces souvenirs qui étaient difficiles, et aujourd'hui il découvre cette joie, il dit mais en fait j'ai tellement bien fait de me retrousser les manches et d'aller un peu regarder ce qu'il y avait derrière la porte qui me faisait tellement peur, parce que aujourd'hui je découvre aussi une joie immense à vivre ces moments d'amour, de confiance, de complicité. Il me dit finalement mon petit garçon me renvoie tout ce que moi je ressentais pas avec mon père. Je vois qu'il me fait confiance quand il rigole sur un manège, etc. Des choses toutes simples, anodines du quotidien me montrent que ça y est, j'ai transformé l'essai et que quelque chose est dépassé. Le passé est dépassé.
3: Quel est le risque encouru si Cédric n'avait rien fait? Il se serait obligatoirement comporté comme un père violent, comme son propre père?
2: Non, bah alors d'abord, le risque qu'on courait, Cédric, c'était de ne pas accéder à la paternité, dont on voit bien qu'en soi, il n'avait pas d'envie d'enfant. Mmh. Il avait peur, c'est pas pareil.
3: Oui.
2: Et on en parlait l'autre jour avec Azilise Lecor à propos de la dénatalité. Il y a un certain nombre de personnes qui ne font pas d'enfants, non pas parce qu'ils n'en veulent pas, même si c'est peut-être ce qu'ils se racontent ou ce que la société leur fait croire, mais en réalité parce qu'il y a des choses qui leur semblent insurmontables à l'intérieur d'eux-mêmes, et que tant qu'il n'y a pas d'enfants, ils peuvent les éviter, ces choses-là, et quand il y a un enfant, ils doivent les confronter. Donc, Cédric, il avait plutôt le risque de s'interdire la paternité pour être sûr de ne pas faire de mal. Et un jour, en consultation, je lui ai dit, je crois qu'en réalité, c'est pas que vous voulez pas d'enfants, c'est que vous aimez tellement cet enfant qui n'est pas encore là, que vous ne voulez pas qu'il souffre. Et en fait, il a compris que c'était presque par amour et pour être sûr de ne pas faire de mal qu'il s'interdisait la paternité. Il y a un autre risque, évidemment, c'est que quand on a vécu de la violence et qu'on n'en est pas du tout sorti et qu'on est encore sous emprise psychique, c'est-à-dire que peut-être les coups ont cessé mais on n'a pas pris de recul sur sa figure parentale violente, on pense que c'est le modèle idéalisé, et donc, enfin idéal, et parce qu'on l'idéalise, et donc on va avoir tendance à reproduire et à dire non mais elle avait raison ou il avait raison de faire comme ça, et donc à reproduire sa violence, à la transmettre à nos enfants. Puis le troisième risque, c'est que lorsqu'on a eu un parent très caractériel, très violent, très agressif, on est tellement peur que notre enfant souffre, on a tellement peur que notre enfant soit terrorisé et qu'il ait peur, qu'on n'ose pas prendre sa place de parent. Et être parent, c'est pas une promenade dans le parc. Il y a des moments où il y a du conflit, il y a des moments où c'est pas confortable, il y a des moments où faut un peu se fâcher. Ça veut pas dire qu'on est dans la violence. Et le risque, c'est que quand on est très traumatisé, pas remis de ses traumas, on associe la fermeté et finalement la routine de l'éducation, où il y a des moments plus agréables que d'autres, et puis il y a des moments où faut se répéter, il y a des moments où on est excédé, à de la maltraitance. Mais c'est pas du tout pareil d'interdire fermement quelque chose à un enfant, au risque qu'il pleure, au risque qu'il soit pas content, au risque qu'il vous dise « je te déteste, t'es plus ma maman » pendant un quart d'heure, et être violent avec son enfant. Et ce discernement-là n'est pas évident quand on a vécu de la violence.
3: Quand on a vécu de la violence, justement, quand on a été enfant, c'est véritablement très compliqué de ne pas reproduire cette violence. Qu'est-ce que vous pouvez nous en dire, Marie-Estelle Dupont?
2: Bah, en fait, c'est compliqué de pas la reproduire si on l'a pas identifié. À partir du moment où on a identifié qu'on a vécu de la violence, en général, on fait quand même le choix de pas la transmettre, et donc on va questionner le modèle familial, on va dire qu'est-ce que je garde et qu'est-ce que je garde pas. Donc on va pas dire je me venge, on va dire simplement j'écris une autre histoire parce que je veux pas transmettre ça à la génération qui arrive. Ensuite, il faut bien comprendre que la difficulté d'être parent quand on a vécu de la violence, c'est que on croit toujours que la violence, c'est ce qu'on nous a fait. Mais la violence, c'est pas seulement les choses malheureuses qui sont arrivées. C'est aussi les choses heureuses qui n'ont jamais eu lieu. C'est-à-dire qu'un enfant qui vit dans un environnement maltraitant, où il y a de la violence, des cris, de l'inceste peut-être, en tout cas une forme de maltraitance, c'est un enfant qui, dans le même temps, n'a pas eu accès à la tendresse, la confiance, la sécurité affective, les encouragements, la possibilité d'apprendre ses leçons dans le calme parce que tout d'un coup il a peur que papa débarque et frappe sa mère, ou il a peur que sa mère débarque et l'insulte. Et donc il faut comprendre que le trauma a un double visage, le visage de ce qui est arrivé de malheureux et le visage en creux de ce qui n'est pas arrivé d'heureux. Et donc quand on devient parent, on se dit mais cette sécurité que je n'ai jamais eue, cet amour que je n'ai jamais eu, comment je vais faire pour que mon enfant se sente sécure? Et en fait, quand vous aimez votre enfant sincèrement, il se sent sécure, ça se fait naturellement. Mais on a des sortes de fantômes qui se présentent à nous. Et je me rappelle par exemple une patiente qui me disait « je comprends pas, voilà dans quel état je suis vers 18h quand je donne le bain à ma fille ». Et j'identifie parce qu'elle me décrit comme symptômes, notamment corporels, de confusion, etc., qu'en fait, elle fait des attaques de panique. Et elle fait toujours des attaques de panique au moment du bain. Et donc, je lui dis, c'est quand même intéressant parce que c'est toujours le même moment, c'est le moment du bain, c'est pas le moment du repas, c'est pas un autre moment, c'est le moment du bain, votre petite fille est dans la baignoire, et vous avez l'impression que vous allez disparaître, vous avez chaud, vous avez la tête qui tourne, vous êtes agité, vous regardez votre téléphone, vous sortez de la salle de bain, vous n'arrivez pas à être dans l'instant présent. Et en fait, elle avait des espèces de vertiges qui étaient des reviviscences traumatiques de ce que elle vivait avec sa propre mère et de l'état dans lequel sa mère était au moment du bain. Et quand elle a pu comprendre que il y avait un intrus dans la situation et que la relation qu'elle vivait avec sa fille, elle était envahie par des retours traumatiques. On a pu la décoller, la désidentifier de cette figure maternelle qui à ce moment n'avait rien à faire dans la salle de bain à ce moment-là, mais qui venait la hanter. Et elle a pu se réapproprier la joie et le plaisir du moment présent avec son enfant. Donc les traumas, c'est des fantômes en fait.
3: Oui.
2: C'est des fantômes qui font que même quand vous êtes dans la pièce avec votre enfant, bah, vous avez l'impression que vous ne vous appartenez pas et que vous êtes piloté par des parties de vous qui ne sont pas cicatrisées.
3: Marie-Estelle Dupont, la psychothérapie suffit toujours à régler, à réparer?
2: Alors, la psychothérapie, je dirais que c'est un outil indispensable, dont on ne peut pas faire l'économie parce qu'il y a des choses donc qu'on ne peut pas traverser tout seul. Et on a besoin d'un passeur pour passer certains gouffres. Ça va pas durer toute la vie. Mais le thérapeute est formé pour ça. Le psychothérapeute a des outils pour vous aider et pour vous parer dans un moment d'escalade où il va pas faire le boulot à votre place, mais il va parer votre chemin et il va vous permettre de passer le guet. On est passé sur l'autre rive. C'est pas forcément suffisant. Pour avoir des enfants, a priori, il faut aussi, si possible, rencontrer la personne qui vous donne envie d'en avoir et qui vous met en confiance. Mais c'est un outil indispensable parce que c'est pas une question de volonté, c'est pas une question de faire de son mieux. C'est que les traumas laissent des traces psychiques qui font que si on n'a pas l'aide de quelqu'un pour le mettre en récit et le mettre au passé, on va se les prendre en boomerang dans la figure. Donc la psychothérapie, ça aide, et ça aide notamment parce que, par exemple, un enfant, c'est toujours un peu du poil à gratter, il vient vous mettre en difficulté sur les choses. Et donc, par exemple, quand un enfant fait une crise de colère, ce qui arrive à tous les enfants, quand il veut absolument, pour la quatrième fois, se relever, venir dans votre lit alors que vous l'avez couché quatre fois, etc., etc., il va vous mettre sur des charbons ardents. Et donc, si vous avez, une assise sécure, vous êtes bien ancré, vous savez ce qui est OK, ce qui est pas OK, vous allez pouvoir poser la limite, imposer la limite, votre enfant ne sentira pas de faille et vous allez le faire en étant ferme. Ce ne sera pas négociable, mais il n'y aura pas de violence. Si vous n'êtes pas ferme sur vos assises parce que vous avez peur de dire